0: éveiller les professionnels à la dimension spirituelle, ça ne doit pas passer par nécessairement un soin. Je pense que, pour moi, soin spirituel, et on n'a pas voulu le traduire pour ne pas l'enfermer dans les besoins spirituels, comme si, voilà, il y a un besoin, on met quelque chose, il n'y a plus de besoin. Moi, je pense que spiritualité, c'est une présence ajustée à autrui avec lui pour essayer de porter ce dont il est en attente, de désir, de besoin, qui concerne sa spiritualité. Mais ce n'est pas un soin.
1: Oui, on a vécu une époque où l'essentiel était le care. Les religieuses qui s'occupaient ou qui accueillaient des indigents, à l'époque où il n'y avait quasiment pas de prise en charge technique, on était totalement, alors même si on n'utilisait pas le mot, on était dans le care, c'est-à-dire on était dans un prendre soin, on accompagnait des vies marquées. C'est vrai que l'introduction des techniques très très pointues, qui vont d'ailleurs maintenant jusqu'à une présence ambulatoire à l'hôpital. Donc ces techniques très pointues risquent de faire oublier qu'il y a quelqu'un dedans, comme dit une personne qui a écrit un livre là-dessus en disant « il y a quelqu'un dedans ». C'est-à-dire, non, la personne que vous soignez, elle n'est pas seulement malade, elle existe dans une famille, dans une réalité sociale, et il faut en prendre compte. Alors, si le care est dans ce sens-là, dans cette dimension plus globalisante, plus holistique, une médecine qui fait attention à l'ensemble de la personne, il n'y a aucun problème, mais ça semble une évidence. Ce qui est curieux, c'est une médecine, ou ce qui serait curieux, c'est une médecine qui ne s'occuperait que de certains organes et pas de la personne, globalement.
2: Moi qui pensais faire une émission très, très à la pointe des choses, vous me dites déjà que je retarde, que j'en suis à l'époque des ordres des religieuses qui soignaient, mais il y en a encore beaucoup qui le font d'ailleurs. En quoi c'est important pour le comme concept pour le monde médical, enfin pour le
0: moi,
2: monde.
0: Moi, je pense que c'est un concept qui est doublement important. Il est important pour la personne en situation de souffrance parce que je pense, comme vous venez de le dire, il y a quelqu'un dedans. Hein, ouais. Et je pense que l'expérience de la maladie, de la souffrance, éveille, retourne beaucoup de choses qui sont de l'ordre de l'intériorité et qui, dans un système de santé très contraint, comme vous avez dit, a peu d'occasions de venir au langage. Et je pense que c'est important aussi pour les professionnels. Pourquoi ? Parce que je pense qu'eux-mêmes sont affectés par ce dont il est question, soigner un corps abîmé, défiguré, malade. Ils sont affectés intérieurement. Et puis je pense que leur responsabilité dans ce temps court qui est donné, si c'est à l'hôpital ou dans un temps plus long, si c'est en accompagnement à domicile, il leur faut aussi des outils pour ne pas passer à côté de ce quelqu'un dedans.
1: Et il y a quelqu'un dedans chez le soignant aussi. Et souvent, j'ai participé à des réflexions qui avaient pour thème prendre soin de soi pour prendre soin de l'autre. C'est-à-dire que on n'est pas seulement dans un geste technique. Si vous voulez, le plombier n'a pas beaucoup d'interpellations intérieures en travaillant sur des tuyaux. Je pense qu'un cardiologue qui travaille lui aussi sur des tuyaux peut se poser légitimement des questions sur la réalité de la personne, surtout s'il l'a rencontrée avant, et si on est dans des situations de fin de vie, dans des situations très difficiles qui vont avoir des effets très douloureux pour la personne. Respecter, moi je dis souvent, respecter le mystère de l'autre. Vous voyez, c'est-à-dire que l'autre, je ne le connais pas, et même si j'ai déjà opéré 5000 personnes de cette même maladie, ce que je fais à ce moment-là, c'est quelque chose de totalement spécifique sur une personne totalement spécifique. Donc c'est là, je pense, qu'on peut parler de spirituel, de care, donc, mais le mot, je pense, est assez presque trop large à mon goût, et moi, j'aime bien parler de mystère, c'est-à-dire respecter le mystère de l'autre. Vous savez, un petit peu comme dans Exode, au chapitre 3, oui. Où Moïse fait l'expérience d'un buisson ardent, il entend « N'approche pas haute tes sandales, c'est un lieu sacré ». Eh bien, je pense que dans le soin, il faut qu'on garde cette image-là. Attention, il y a du sacré. Vous voyez, qu'on soit religieux ou pas, je ne peux pas mettre la main sur l'autre, je ne peux pas le transformer simplement en objet.
2: On va revenir sur cette question spirituelle, mais il y a quelque chose de très important qui a été dit. C'est vrai que dans une relation médicale, on a l'impression que celui qui souffre, c'est celui qui est malade. Les équipes soignantes, elles souffrent ?
0: Moi, je pense qu'elles souffrent, c'est-à-dire que si le soin a lieu d'une rencontre interhumaine, je pense qu'on est toujours déjà affecté par la présence de l'autre, par sa dégradation, par sa situation de vie. Je pense que les soignants ne sont pas des techniciens, sont aussi des humains qui rencontrent d'autres humains. Et je pense que rencontrer un corps abîmé, affecté, ça nous renvoie aussi à nos représentations du corps, du juste, de l'injuste. Moi, je pense que ce n'est pas possible d'être en situation de soin, de présence à l'autre, sans être affecté, parce que l'autre me renvoie de lui-même et ça me touche.
2: Est-ce qu'il y a des endroits où on est particulièrement affecté ? Est-ce que vous,
0: Enfin, moi, il me semblerait que les endroits où on est le plus affecté, c'est où le corps se donne plus affecté. Je pense les situations de fin de vie, la gériatrie, les maisons de repos et tout ça, je pense que les EHPAD, vous dites chez vous,
1: oui.
0: C'est-à-dire où on voit que finalement le corps échappe et me remet en question, moi, dans le corps idéalisé que je voudrais continuer à habiter. Donc moi, je pense que c'est... On est affecté par l'altération de l'autre.
1: Je me souviens d'un groupe de relecture avec des aides-soignantes et une aide-soignante qui relatait que, quelques semaines auparavant, en lavant le dos d'un malade, elle l'a relevé pour passer le gant de toilette dans le dos et il est mort. C'est vrai que c'était extrêmement perturbant.
0: Oui.
1: Même si elle a l'habitude de la mort, il n'empêche, et alors elle s'était légitimement culpabilisée en disant « Peut-être que j'ai relevé trop rapidement, peut-être que c'est moi qui ai posé ça. » Et il n'y a pas eu une seconde de réflexion dans son unité de soins autour de cet acte-là. Et là, c'est grave, c'est d'oublier que les soignants, en particulier ceux qui sont le plus près du corps, je dis toujours, c'est les aides-soignantes qui sont au plus près du corps, puisqu'elles le lavent et elles sont dans l'intime du corps, elles ont souvent de grandes confidences et elles ont un impact, enfin, elles sont impactées très fort. Pendant tout un temps, on parlait de la juste distance, et c'est vrai que maintenant, assez souvent, on parle de la juste proximité. Ce qui n'est pas la même chose.
2: Oui. Vous voyez, c'est intéressant. Oui.
1: C'est pas de se mettre, c'est pas de. Alors, de fait, il ne faut pas trop entrer dans de la sympathie, comme on dit, il faut rester dans une certaine empathie, mais en même temps, je ne peux pas toujours être dans la distance. Mm-hmm. Et les soignants les plus proches sentent bien qu'il faut que se réfléchisse une juste proximité, et donc que se réfléchisse l'impact de ce que vivent les malades sur les soignants.
0: Et puis je pense qu'il y a aussi dans l'affectation des soignants, c'est aussi tout le questionnement direct qu'ils ont de la part des personnes voilà, qui ils prennent soin. Quoi. Allez, vous prenez l'exemple, je fais une toilette, j'ai réalisé un soin, et puis j'entends un patient qui me dit « Vous avez vu comme je suis devenu, je n'ai pas mérité ça, c'est plus vif comme ça. » Je pense qu'il y a aussi toute l'interpellation très directe d'humain-humain, pour lequel on n'a pas tout non plus les outils, l'oreille attentive, où on est vraiment aussi saisi dans une incapacité de répondre, parce qu'on n'a peut-être pas non plus... Était formé à éviter cette juste présence. Oui.
1: Je vois dans les services de soins palliatifs, il y a eu tout un travail depuis quelques années, et c'est vrai qu'on est habitué à entendre des malades dire « j'ai envie de mourir » ou « aidez-moi à mourir ». On est travaillé, donc on a travaillé, et on est travaillé par ces questions-là. Mais c'est vrai que dans n'importe quel service, des infirmières et des aides-soignantes, et j'insiste sur les aides-soignantes, peuvent être affrontées à du questionnement auquel elles n'ont pas du tout été préparées. Et on est là dans quelque chose qu'il faut réfléchir aujourd'hui. On ne peut plus seulement dire l'aide-soignant, elle est là pour faire des toilettes. Ouais. Il faut associer l'ensemble du personnel, ce qui demande du temps. Alors, ce n'est pas toujours facile, mais ça me paraît essentiel d'associer le personnel à cette réflexion. Comment la souffrance, au sens large, des patients, parce que ce n'est pas seulement la douleur physique qui, elle, peut être gérée avec des médicaments, comment la souffrance, au sens large, comment la prendre en charge ?
2: Pardon, vous vouliez dire quelque chose ?
0: J'aime beaucoup ce que vous dites, parce que je pense que c'est là aussi que ça donne la véritable signification du spiritual care, c'est-à-dire qu'une aide-soignante se rende compte qu'au cœur de son métier, enfin, il y a de la beauté, parce que quand elle prend soin du corps, elle prend soin de ce sujet qui habite ce corps. Je pense que c'est ça le spiritual care, bien au-delà du concept, mais c'est aussi honorer les professions dans leur capacité à rencontrer l'humain. Autre chose est de prendre soin de ce corps, autre chose, c'est de faire la toilette comme si je passais le Karcher. Et c'est là que se joue le spiritual care,
2: tout
0: je
2: fait,
0: pense.
2: Oui. Justement, qu'est-ce que c'est que spirituel ? Ça va être notre deuxième temps de définition, spiritual care. Est-ce que c'est proposer Jésus-Christ et Jésus-Christ crucifié ? Est-ce que c'est une manière de faire de l'entrisme dans les hôpitaux et pourquoi pas dans les prisons ? Est-ce que spirituel, il faut l'entendre différemment ?
1: Alors, juste en faisant un tout petit peu d'histoire, en France, nous sommes présents dans les hôpitaux publics du fait de la loi de 1905.
2: Oui.
1: Et je dis toujours, bienheureuse loi de 1905, qui a fait que on a affirmé premièrement la liberté de conscience, deuxièmement la liberté de l'exercice du culte, et on a autorisé, non seulement autorisé, mais rendu possible la présence d'aumôneries, donc à l'époque de 4 cultes, aujourd'hui se pose la question des musulmans, donc la présence des cultes dans l'hôpital, ce qui était paradoxal. C'était paradoxal de se dire, dans un lieu de soins, parce que les gens ne pouvaient pas vivre leur culte, le ministre du culte venait. Jusque dans les années 80, c'était en France que des prêtres. C'est vrai qu'aujourd'hui, il y a de moins en moins de prêtres comme aumôniers, et depuis 1982, les évêques de France ont souhaité qu'il y ait des équipes, qui sont généralement des équipes de laïcs, mixtes, hommes et femmes, et qui viennent donc non plus pour du culte, Et puis il y a une évolution des mentalités aussi, spirituelle.

0: spirituelles et religieuses en France, et qui viennent pour justement cette dimension spirituelle, c'est-à-dire le mystère de l'autre. Le mystère de l'autre qui est de toute manière mis à l'épreuve par la maladie, par l'annonce. Par exemple, quelqu'un à qui on dit « vous avez un cancer et c'est grave », parfois le médecin reste un peu pour entendre, pour sentir comment ça a été reçu, mais il est essentiel que des personnes autour, alors la famille souvent est dans le déni, il est essentiel qu'il y ait des personnes autour, des bénévoles, j'allais dire, ça peut être très varié, on peut y associer des soignants, mais les soignants ont très peu de temps pour être à l'écoute, donc il est essentiel qu'on ait des gens qui se mettent à l'écoute de la résonance de la souffrance chez quelqu'un. Et vous voyez, c'est ça le spirituel. Jésus, dans l'Évangile, lorsqu'il va à la rencontre d'hommes et de femmes et qu'il leur dit « que veux-tu que je fasse pour toi ?», ne pose pas la question de savoir s'ils croient en Dieu, s'ils ont fait leur catéchisme, je dis cela avec humour, vous voyez. Bien sûr, bien sûr. C'est la rencontre de quiconque, mais de quiconque parce que quiconque souffre révèle le mystère de l'humain. Parce que l'humain, j'allais dire, est à la fois de la conscience de soi, mais la conscience de sa mort. Et dans la souffrance, il y a toujours la prise de conscience de sa mort. Et ça, il faut l'honorer.
1: Alors ça, c'est la réponse du français, avec la laïcité à la française. La Belgique a un autre régime de laïcité, qui est aussi une laïcité.
2: Ouais, ouais, ouais.
1: Ça fonctionne comment ?
2: Ben, disons, nous, on a des... Enfin, je pense que chaque institution développe à peu près son modèle. Donc il ne faut pas dire qu'il y a un modèle, mais je pense qu'il faut être conscient qu'on est dans des organisations d'aumônerie, de présence du spirituel, très différentes d'un hôpital à l'autre. Je pense que la manière la plus large, on est encore très structuré par... Le modèle d'équipe d'aumônerie comme en France, mais dans un autre contexte où on est moins mis à mal par la séparation Église-État, qui n'existe pas chez nous. Mais dans la réalité, je pense que c'est une présence, c'est une offre de disponibilité à toute personne souffrante, hein, en venant d'un lieu, équipe d'aumônerie, hein, mais où on est, étant donné la réalité pluraliste, pluriculturelle, on est dans un modèle très large. Avec la spécificité, c'est que nous, on peut entrer partout, et on ne doit pas nécessairement fonctionner à la demande du patient. Donc c'est-à-dire qu'on a une présence assez assumée des églises dans les hôpitaux. Et alors il y a certains hôpitaux dans le contexte des restructurations hospitalières qui sont voulues par le politique, où il faut se mettre en réseau et où quand même voilà, les réseaux de sens, les réseaux de valeurs ne sont pas spontanément communs, où là on se développe davantage dans des organisations de présence un niveau spirituel dans lequel s'intègrent parfois avec facilité ou parfois avec difficulté des équipes d'aumônerie qui pendant des décennies ont occupé telle institution qui se mettant avec une autre doit penser à un autre modèle de fonctionnement.
1: Là, il faut, Alors une question peut-être un peu délicate, mais c'est un peu provocateur, mais est-ce qu'on est même là où on n'a pas envie d'être, et surtout là où l'Église n'aime pas que l'on soit? Je veux dire par là, est-ce qu'il faut être en France dans des endroits où on fait des avortements, en Belgique dans des endroits où on fait des euthanasies?
0: Alors pour la France, ça me paraît essentiel. La première chose que je trouve passionnante pour ces équipes d'aumônerie, c'est la même chose d'ailleurs pour les prisons, c'est qu'on fait église hors sol. On n'est pas en terrain chrétien. On est en terrain laïque, on est en terrain neutre, puisqu'une des dimensions de la laïcité, c'est la neutralité des soignants. Je veux d'ailleurs préciser que, comme on le dit toujours, la laïcité à la française, ce sont des textes et ce sont des pratiques.
1: Oui.
0: Et je vois dans bien des hôpitaux, ce sont les soignants qui disent à l'équipe d'aumônerie, vous devriez aller voir telle personne ou telle personne. C'est-à-dire, ils jouent pleinement leur fonction, puisque à la fois ils sont neutres, mais ils doivent tenir compte de la réalité des personnes. Et s'ils sentent que les personnes expriment quelque chose, alors peut-être de l'ordre religieux, mais plus largement d'une interrogation spirituelle auquel eux, soignants, ne peuvent pas, j'allais dire matériellement, répondre, c'est vrai que très facilement, ils renvoient vers les équipes d'aumônerie. Donc, je veux dire, on a des textes, mais on a des pratiques qui sont bien plus souples.
1: C'est important de le souligner.
0: Alors, par rapport à la question que vous posez, c'est évident, nous allons dans tous les services. De même que les aumôniers de prison ne rencontrent pas des gentils prisonniers, ils rencontrent des prisonniers et souvent on ne sait pas ce qu'ils ont fait, et ce n'est pas ce qui est important. De même, en hôpital, alors on sait ce que les gens ont, puisqu'on est dans tel ou tel service, mais il est évident que, sauf interdiction par les services médicaux, on doit pouvoir aller visiter n'importe quelle personne, et c'est ce qui se passe actuellement. Alors, pour répondre à votre question, c'est vrai que dans les services de néonatologie, on a des présences avec des petits-enfants prématurés qu'on va débrancher parce que les services médicaux disent on ne peut pas aller plus loin. Et j'ai connu pas mal d'aumôniers qui se trouvent amenés à bâtir

0: disait ce que j'appellerais des enfants quasi morts, puisqu'on va débrancher 2 minutes plus tard ou 5 minutes plus tard. Et c'est vrai que ça pose des questions. Oui. De répondre à une quête de parents qui ne peuvent pas se faire à l'idée que leur petit prématuré va mourir et qui veulent signifier quelque chose justement de ce mystère humain dans le geste du baptême. C'est vrai que c'est curieux et c'est pas pour qu'il ait la vie éternelle, etc. Mmh. C'est pour signifier que c'est un être humain. Donc oui, on va débrancher.
1: C'est pas une petite chose qui est en train de mourir.
0: De même, quand il y a eu un avortement médical, c'est moins vrai pour les avortements, les IVG. On rencontre des gens, mais parfois longtemps après. Mais pour des avortements médicaux, c'est très fréquent que les services d'aumônerie soient appelés pour un temps de prière, pour une bénédiction, pour réconforter et accompagner. Et pour ma part, j'ai eu à célébrer des temps de prière dans la chapelle avec des parents et le petit cercueil et des temps de prière où on avait donné un prénom à l'enfant et où on demandait pardon à l'enfant d'avoir pris une décision contre lui pour sauvegarder la vie de couple ou la vie de famille. Mmh. Je pense qu'elle a des choses très très intenses qui ne sont pas des justifications théoriques de questions de bioéthique, qui sont des accompagnements de personnes en situation de souffrance.
2: Je vais faire la provocation à propos de l'euthanasie. Oui. Moi, je pense qu'il doit y avoir une présence de l'Église là où il y a souffrance, où il y a questionnement, et en étant très clair, c'est-à-dire accompagner, ça ne veut pas dire cautionner, ça ne veut pas dire c'est bien ou c'est mal, c'est être là dans un chemin de discernement avec une personne qui, au moment de sa vie, va solliciter la médecine pour un acte de mort. Je pense que la présence d'Église doit être là. Et en même temps, ça reste très compliqué, parce que ça revient aux questions que vous évoquiez au début, c'est-à-dire que si je suis un professionnel ou si je suis un membre d'une équipe d'aumônerie, je suis quand même sollicité par ce dont il est question. Hein, c'est quelqu'un qui demande sa mort, donc c'est quand même pas très simple. Et puis après ça, se posent toutes les questions beaucoup plus compliquées, c'est-à-dire s'il y a une demande à dimension plus religieuse, sacrement des malades, sacrement de la réconciliation. Bon, là on a encore en chemin, mais je pense qu'en même temps, dans les équipes, il y a suffisamment de bon sens pour, dans une situation singulière, répondre à ce qui est au mieux à ce moment-là en termes de demande religieuse, en le vivant dans une tension peut-être, mais en essayant de répondre, en étant conscient quand même des paradoxes de ce qu'on célèbre, oui. Oui. À la demande des personnes.
0: Oui. Je dirais qu'on est dans cette situation que décrit le pape François dans Maurice Laetitia au chapitre 8 par rapport aux situations difficiles, irrégulières, hein, oui. Remariage, etc. Et les trois verbes qu'il utilise sont très importants. Accompagner, discerner, intégrer. C'est vrai qu'on ne peut pas faire chemin avec les gens qui nous le demandent. C'est, moi, pour moi, dans ma foi, c'est impossible de dire non à quelqu'un sur le chemin qui est le sien. Discerner, eh bien, c'est pas facile. Et c'est discerner nous-mêmes et aider les gens à discerner dans la décision qu'ils prennent. Alors, pour Maurice Laetitia, c'est dans la décision de remariage ou de communion pour les divorcés remariés. Et troisièmement, intégrer, c'est-à-dire que la finalité, c'est de se rappeler que l'Église, la priorité de l'Église, saint Paul le dit dans la première aux Corinthiens, le corps, il doit d'abord donner priorité aux membres souffrants. La priorité, c'est cet accueil.
1: Alors je vous propose qu'on entende un premier texte, là aussi un texte du Nouveau Testament. C'est le 10e chapitre de l'Évangile de Luc, ce sont les versets 30-37. Et évidemment, vous avez reconnu, c'est la parabole du bon samaritain.
3: Un homme descendait de Jérusalem à Jéricho, et il tomba au milieu de brigands qui, après l'avoir dépouillé et roué de coups, s'en allèrent, le laissant à demi-mort. Un prêtre, d'aventure, descendait par ce chemin. Il le vit et passa outre. Pareillement, un lévite, survenant en ce lieu, le vit et passa outre. Mais un samaritain, qui était en voyage, arriva près de lui, le vit et fut pris de pitié. S'avançant, il banda ses plaies, y versant de l'huile et du vin. Puis il le chargea sur sa propre monture, l'amena à l'hôtellerie et prit soin de lui. Le lendemain, il tira 2 deniers, les donna à l'hôtelier et dit « Prends soin de lui et tout ce que tu auras dépensé en plus, c'est moi qui te le rembourserai lors de mon retour. » Lequel de ces trois, à ton avis, s'est montré le prochain de l'homme tombé aux mains des brigands? Il dit, celui qui a exercé la miséricorde envers lui. Et Jésus lui dit, va, et toi aussi, fais de même.
4: Dans des situations exceptionnelles comme dans la souffrance ordinaire des services hospitaliers, le soin spirituel prend une importance particulière. 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
1: Voilà, alors on a entendu ce texte. Comment est-ce que vous le lisez, Père Dominique Jacquemin ?
2: Il y a énormément d'éléments. Quand on voit tout ce qu'on vient de dire jusque maintenant, il y a tout d'abord un cri. Il y a un homme qui souffre et il ne faudrait pas qu'il soit laissé déplacer de son propre chemin. Il est au bord du chemin. Deuxième chose, il y a quelqu'un qui accepte d'entendre ce cri. C'est-à-dire qu'il y a quelque part une disponibilité qui s'approche. En même temps, il fait des choses, de l'huile, une responsabilité, il le prend sur sa monture. Et alors moi, il y a deux choses que j'aime beaucoup aussi, qui nous renvoient aussi, me semble-t-il, à la question du spiritual care. C'est que, il ne fait pas tout seul. Il va chez un hôtelier, c'est-à-dire, voilà, la prise en soin de cette personne en situation de souffrance, je ne vais pas tout pouvoir faire par moi-même. Et je pense que c'est un très bel exemple aussi de ce qu'on voit dans nos structures. Il y a ceux qui soignent, et puis il y a ceux qui disent « il faut autre chose que ça ». Et puis, la dernière chose, c'est je repasserai. C'est-à-dire, on n'est pas dans l'immédiateté, tout ne se résout pas tout de suite, il faut du temps. Et ça, combien c'est compliqué aujourd'hui dans nos systèmes de santé, dans nos institutions, où effectivement, les professionnels n'ont pas beaucoup de temps, mais où les temps de séjour, il n'y a plus beaucoup de temps pour l'auberge, quoi. Donc, non, ça serait ma première réaction à ce texte-là.
1: Et vous ?
0: Oui, ce texte est très intéressant pour les soignants. Moi, je dis toujours... parce que j'ai eu à le prendre pour les personnes qui sont bénévoles et qui vont à la rencontre, et je pense que ce n'est pas un texte pour des bénévoles. C'est un texte pour des soignants, parce qu'il pose un soin. Alors, je ne sais pas à quoi servent à l'époque l'huile et le vin, mais c'est un soin. Mm-hmm. Il va soigner en se faisant proche. Et alors, vous connaissez, bien sûr, l'environnement de cette parabole, c'est que la question qui est posée, c'est celle de savoir de qui je suis proche, et la réponse de Jésus, c'est de qui je me fais proche. C'est-à-dire donc que l'autre est toujours une interpellation, des philosophes comme Lévinas ont dit, le visage de l'autre, l'autre dans la souffrance, c'est une interpellation constante. Et les soignants, pour la plupart, sont des gens assez extraordinaires pour être, j'allais dire, à la disponibilité du visage de l'autre. Moi, je suis toujours étonné, en entendant les uns et les autres, que ces soignants, quels qu'ils soient, quel que soit ce qu'ils vivent familialement, quels que soient leurs problèmes de santé, sont dans une totale disponibilité au visage de l'autre, à l'attention à l'autre. Donc ça, pour moi, c'est assez extraordinaire, et on ne dit pas assez que les soignants sont vraiment, même s'ils ne sont pas chrétiens, sont vraiment dans l'attitude du Christ, puisque les pères de l'Église nous ont dit que c'est justement le Christ par rapport aux prêtres et aux lévites qui sont un peu l'Ancien Testament. Oui. Donc c'est la nouveauté du Christ qui vient exprimer la miséricorde de Dieu et qui vient l'exprimer en termes de soins. Alors ce qui est intéressant, c'est que quelquefois le Christ va dire « le médecin, soigne-toi toi-même », enfin va parler de médecin, mais que dans la plupart des textes, il ne soigne pas, je dis souvent il guérit, c'est-à-dire il ne pose pas directement un geste, il interpelle le désir de l'autre. Que veux-tu que je fasse pour toi ? Et je pense que les personnes dont je suis responsable, c'est-à-dire les personnes qui vont bénévolement ou non, puisqu'on a des aumôniers salariés, qui vont vers les malades, ne posent pas de soins, mais vont vers le malade un peu à la manière du Christ. Que veux-tu que je fasse pour toi ? Mmh. Et cette interpellation-là, j'y ai fondamentale parce qu'elle donne d'exister dans une relation. Et on y viendra tout à l'heure. Pour moi, l'enjeu, c'est vraiment la relation. C'est-à-dire le spirituel chrétien, je vois des spirituels plutôt bouddhistes ou autres, qui sont dans le bien-être intérieur. Bon. Le spirituel chrétien n'est pas d'abord, ça ne veut pas dire qu'il ne faut pas être bien.
1: Il faut quand même.
0: Mais le spirituel chrétien n'est pas d'abord dans cette question du bien-être intérieur. Le spirituel chrétien est d'abord la réponse à une interpellation. Alors fondamentalement, l'interpellation de Dieu, l'interpellation du Christ, mais finalement l'interpellation de celui qui frappe à la porte les mains nues et qui vient juste dire bonjour. Et c'est étonnant de voir que parfois, à la suite de ce bonjour, il y a 10 minutes de silence. Et quand ta personne va ressortir, le malade dira merci. C'est-à-dire que fondamentalement, ce n'est pas un merci pour un soin, c'est un merci pour une présence. Car cette présence dit tellement pour des gens qui sont, comme Job, où les psaumes disent, on a les pieds dans le marécage, dans les filets. Et bien pour ces gens-là, une présence, un regard, un sourire, dit tellement plus que bien des soins.
1: Alors concrètement, comment on fait ? J'ai dit que vous êtes président du Respire, qui est une sorte de fédération,
2: que vous êtes
1: un réseau que vous êtes en train de mettre en place. concrètement, qu'est-ce que vous voulez faire, qu'est-ce que vous voulez proposer pour mettre en place ce soin?
2: Je pense qu'on ne veut pas mettre en place un soin. Donc là, je

0: Enfin, ce, oui,
1: non, non, il faut,
0: ce,
1: non, il faut être très clair.
2: C'est vrai, j'ai fait ce
1: à quoi vraiment, notre visée,
2: c'est
1: permettre que la question du spirituel puisse être une question qui traverse les pratiques professionnelles, qui mérite l'attention des institutions et qui devienne, avec le temps, un objet de politique de santé. C'est-à-dire que l'objet spirituel soit reconnu comme une dimension constitutive de l'acte de soin. Et alors, derrière ça, on essaie de déployer, je dirais, un peu par strates successives, des pôles d'attention divers. On se rend bien compte que le professionnel dont le mandat est de soigner, s'il est formé progressivement à une attention au spirituel, je prends un petit exemple, je ramasse le plateau du petit déjeuner, on me dit, ah, j'ai mal dormi. Je peux lui répondre, ah, ben, je peux vous donner un cachet, ou je peux dire, ah, vous avez mal dormi. Donc, on va être dans le technique, on va être dans une attention à quelque chose. Je peux entrer en dialogue avec la personne souffrante, puis qui peut-être va arriver à du religieux. Moi, si je suis infirmier, je n'ai pas la compétence. Mais j'aurais entendu que ce patient, cette personne, a besoin d'un autre apport. Donc je pense que c'est ça aussi, former les professionnels à la dimension spirituelle. Ce n'est pas pour dire que le spirituel devient le lieu d'une profession, mais devient le lieu de cette présence, de ce service à autrui, à ce dont il a besoin.
2: Et ça veut dire, excuse-moi, je vous coupe, ça veut pas dire que tous les infirmiers, tous les aides-soignants vont devenir aumôniers d'hôpital.
1: Ah ben c'est pas du tout ça le but.
2: Oui. Non mais c'est, il faut être très clair. Enfin,
1: c'est ce qu'on dit depuis le début, c'est une présence ajustée à l'autre pour m'assurer que j'ai bien entendu ce dont il a besoin ou le désir dont il porte, et pouvoir évidemment le référer aux compétences nécessaires. Service d'aumônerie, psychologue, enfin peu importe. Donc je pense que notre souhait, c'est pas de dire « vous devenez les acteurs du spirituel », non, c'est « avez-vous les outils pour entendre ou pour contempler », moi j'aime beaucoup cette expression-là, « contempler votre pratique qui est un lieu où la spiritualité se joue », mais chacun a son mandat. Autrement dit, moi je suis dans un plutôt de modèle de collaboration, mais où chacun doit garder son rôle propre, parce que chacun a des compétences propres. Et c'est pour ça que tout à l'heure, dans la parabole du bon samaritain, moi j'aimais beaucoup l'auberge. C'est-à-dire, voilà, j'ai repéré qu'il y a un besoin, mais je ne vais pas savoir répondre à tout seul. Donc, un des objectifs du réseau, c'est aider les professionnels à décrypter où se joue le spirituel en articulation avec le religieux, pour que ce dont a besoin une personne en situation de souffrance puisse être rencontré. Je pense que c'est vraiment ça l'enjeu.
3: Vous l'avez dit, c'est une question vraiment politique.
2: Oui.
3: C'est une question vraiment politique parce qu'on ne peut pas seulement renvoyer cela à la bonne volonté des soignants. Parce que les soignants, en règle générale, ont beaucoup de bonne volonté. Je ne connais pas beaucoup de soignants qui n'ont pas de bonne volonté. Donc, ils ont de la bonne volonté quand ils commencent leur travail. Mais ils exercent ce travail dans de telles conditions qu'on ne peut plus seulement faire appel à la bonne volonté. Quand on dit à des aides-soignantes, vous faites la toilette en 10 minutes, vous devrez la faire en 7 minutes, pour des raisons financières, on casse,
2: c'est-à-dire
3: la bonne volonté potentielle de cette aide-soignante. De même, quand on dit à une infirmière, vous étiez régulièrement dans tel service, on vous demande de faire plusieurs services, on casse parce que ça va être des apprentissages différents, et donc on casse cette bonne volonté. Donc on a de fait une bonne volonté potentielle des individus, mais qui est cassée par le système dans lequel nous sommes actuellement, qui est un système, j'allais dire, libéral, qui fait qu'on dit que l'hôpital doit être rentable, qu'il y a des performances. C'est un responsable de service que je connais, à qui le directeur d'hôpital a dit « vous n'êtes pas assez performant ». Donc, si je suis toujours interpellé par le nombre d'hôpitaux...
2: Pardon, excusez-moi, quand vous disiez « vous n'êtes pas assez performant », ça ne veut pas dire « vous soignez assez bien les gens ».
3: Ah non, ce n'est pas une question
2: c'est
3: un turnover au niveau des lits,
2: c'est ça.
3: Suffisant pour que l'hôpital s'y retrouve financièrement.
2: Oui.
3: Il y a des services qui coûtent, il y a des services qui rapportent.
2: Oui.
3: Et il y a des gestes qui rapportent, c'est-à-dire par exemple renvoyer quelqu'un à domicile, c'est un geste qui rapporte parce que la personne va revenir sans doute dans 3, 4, 5 jours. Donc on fait tourner les lits et on est dans une situation où il y a un enjeu financier qui est devenu actuellement le critère de référence. Alors ça c'est la première chose, et politiquement si c'est le seul critère, le financier, les gens sont au rouet, c'est-à-dire ils sont entre leur bonne volonté et les conditions, c'est très difficile. La deuxième chose que je veux souligner, c'est que je suis étonné, alors je ne sais pas en Belgique, mais je suis étonné en France de voir que dans le monde soignant, c'est comme dans le monde de l'entreprise, les jeunes qui arrivent dans le travail veulent déterminer très précisément les créneaux horaires. C'est-à-dire, ils disent, moi, ne me demandez pas plus de telle chose. C'est-à-dire qu'on a des jeunes aujourd'hui, et je ne peux pas leur en vouloir, qui n'ont pas envie de vivre leur métier comme un sacerdoce, et qui ont envie de le vivre dans un timing précis. C'est-à-dire, le temps que je consacre à mon travail, j'allais dire, il est pris sur mon temps de couple ou ma relation à mes enfants. Et là où, naguère, on avait des gens qui étaient, j'allais dire, plus dans cette dynamique du don total, hein, alors de fait, les infirmières ne pouvaient pas faire ce que faisaient naguère les religieuses, hein, mais il y avait une sorte de don total, et on le sent encore actuellement chez des gens de la cinquantaine, et je sens combien pour les plus jeunes, et je ne peux pas leur en vouloir. C'est un métier comme un autre, même si c'est un métier humain et fondamentalement humain, il y a cette difficulté à se surinvestir par rapport à une structure qui ne vous en sera jamais reconnaissante. C'est très clair. Et ça, pour moi... Mais c'est la même chose pour les instituteurs, pour les professeurs des écoles. C'est comment s'investir plus simplement au nom de, d'une bonne volonté. Alors, on peut demander ça à des gens qui ont une vocation. Mais est-ce que... Est-ce qu'on peut toujours parler de vocation médicale ou est-ce qu'il faut accepter que ce soit un métier, entre guillemets, comme un autre, et qui pose d'énormes problèmes? Alors, il y aura ceux qui ont cette sensibilité, mais c'est vrai que pour les autres, bah, ça veut dire de prendre plus de temps. Ça veut dire d'accepter de se faire engueuler parce qu'on a passé trop de temps, etc. Et ça existe, hein, je ne fantasme pas en disant cela. Donc c'est vrai qu'on a une question difficile, on sent l'importance d'associer les soignants à cette dimension spirituelle, c'est-à-dire de prendre en compte la personne, et on sent combien pour tous les malades, pour tous les handicapés, pour tous les vieux dans les EHPAD ou les maisons de retraite, c'est essentiel, et pourtant, les enjeux financiers sont là.
0: Oui, il me semble aussi que dans votre commentaire, vous posez une question importante, c'est-à-dire, comment on va sensibiliser et former d'une manière ajustée, c'est-à-dire, pas encore en remettant une couche, c'est-à-dire... C'est-à-dire, voilà, il y a ça à faire, et occupez-vous encore du spirituel. C'est-à-dire, c'est qu'ils puissent découvrir qu'au cœur de leur métier, le spirituel y est, qu'ils puissent en prendre compte, si c'est important, dans la prise en charge du patient, mais aussi qu'ils puissent référer à des personnes dont c'est la compétence, qu'elles soient spirituelles ou religieuses. Parce que je dis, dans le système contraint, je pense qu'il est tout à fait le même en Belgique, et alors, quand on voit aussi, enfin, je vois à la fac, la féminisation de la profession médicale, qui d'une manière très claire dit, moi, ça va être ma vie de famille, rien à dire là-dessus. Mais, c'est-à-dire, on est dans un système de plus en plus contraint, hein, où si on veut parler du spirituel d'une manière ajustée, ben, il ne faut pas encore remettre des couches au feuilletage, quoi.
4: Tout à fait. Et alors, comment on fait? Ça veut dire, il faut privilégier la formation? Il faut que les gens soient formés? Ou est-ce qu'il faut privilégier, je ne sais pas, plus d'aumôniers, plus de...
0: Enfin, moi, je n'ai pas une réponse très claire.
4: Je sais bien.
0: Évidemment, la formation. Ça, pour moi, c'est une urgence. Et en même temps, je trouve que c'est très beau quand on a des jeunes de 20, 25 ans qui ouvrent des yeux comme ça, parce qu'ils ont enfin compris que la question spirituelle, ce n'était pas ce qu'ils pensaient être, mais que c'était d'abord eux-mêmes, que ça les concernait, et qu'ils ont... quelques petites clés, d'abord pour essayer de se comprendre eux-mêmes. Je pense que c'est moi la condition première pour être au minimum ajusté à la présence de l'autre. Mais si on n'a pas un minimum d'outils pour dire, qu'est-ce qui se passe en moi quand je suis atteint par l'autre, abîmé par cette question, par cette interpellation? Donc évidemment, formation. Mais en même temps, il y a tout ce qu'on disait tout à l'heure, c'est... On ne peut pas solliciter à l'infini la subjectivité et la responsabilité des professionnels si autour, il n'y a pas un système qui porte. Et c'est en ça que c'est une question politique. Si moi je suis médecin, on me dit, voilà, tes consultations c'était 20 minutes, maintenant c'est 15. On peut faire tous les discours sur l'attention à l'autre. C'est-à-dire, c'est aussi une responsabilité politique. Et que je pense que si le politique se rend compte que la dimension spirituelle, dans toutes ses composantes, hein, est aussi un lieu où se joue le soin, où se joue la rencontre de l'autre, où se joue la santé, on pourrait peut-être penser autrement la santé dans des dimensions plus communautaires plutôt qu'individuelles, penser autrement les présences des aumôneries dans les hôpitaux, pour essayer de les penser comme un, j'aime pas trop le mot outil, mais en même temps c'est un peu ça, qui contribue lui aussi, hein, au soutien et peut-être voire même à la restauration de... l'intégrité des personnes atteintes par la maladie. Et ça, ce sont des choix politiques.
4: Tout à fait. Vous êtes d'accord?
3: Oui, tout à fait. Sur le plan de la formation, je pense qu'on est en grand déficit d'anthropologie. Parce que, en Occident au moins, notre anthropologie

0: L'anthropologie était l'anthropologie chrétienne, qui se fonde sur un certain nombre de références de l'Ancien Testament ou du Nouveau Testament. Ce qui est gênant, c'est que voulant mettre à distance les religions par rapport à la culture, on est en déficit. Alors, il y a eu des anthropologues athées, mais on est en déficit de réflexion sur l'anthropologie. J'ai fait pendant plusieurs années de la formation en soins palliatifs, c'est fondamentalement de la réflexion anthropologique, c'est-à-dire de se dire comment penser le mystère, parce qu'il y a du mystère de l'homme, même quand on n'est pas chrétien. Il y a du respect de, j'allais dire, de l'autre, justement, toute cette réflexion sur l'autre, tout à l'heure je citais Lévinas, il y a tout de même une très large réflexion, mais on est en déficit de formation sur l'anthropologie, et ça, pour moi, c'est grave. C'est-à-dire qu'on a fabriqué des techniciens, on a développé des techniques très très fortes, et dans chaque matière, la technique est de plus en plus pointue, et travailler une technique sans réfléchir à son anthropologie ou à ce qui est en jeu derrière, on le voit bien par rapport au numérique, on ne réfléchit pas suffisamment sur les enjeux anthropologiques du numérique, des réseaux sociaux, de Facebook, etc. Il faut réfléchir sur ce qui est en jeu, à la fois ce que ça permet, parce qu'il n'y a pas que du négatif, mais aussi ce qui pose question sur le plan anthropologique. Donc il y a là une première nécessité de réflexion qui pour moi est fondamentale. Et puis qui amènera sans doute la société à ne pas renvoyer vers les religions toutes ces questions du sens. Les questions du sens, bien sûr que pour nous, chrétiens, elles sont fondamentales, mais elles sont, pour tout humain, fondamentales. Et plus on est dans des structures, j'allais dire, où l'efficacité, la rentabilité sont... même, on est un peu marqué par la philosophie morale des Américains, l'utilitarisme. C'est-à-dire que tout n'est pas joué dans l'utilitarisme, tout n'est pas joué dans la performance et la rentabilité. Donc, comment, dans tout, et c'est pas seulement dans le monde de la santé, comment est-ce qu'on est attentif? La deuxième chose que je voulais dire, c'est la chance que j'ai de superviser les questions de santé et de prison, c'est que dans les prisons, de plus en plus, avec du risque de ce qu'on appelle l'instrumentalisation, de plus en plus, les responsables des prisons attendent des religions, en particulier de la religion musulmane, qu'elles soient là pour canaliser. Vous savez, j'avais relu, des religieuses sont nées à l'hôpital de Tours en 1840 et quelques, et j'avais relu le texte du maire de Tours faisant venir des religieuses, c'était exactement ça. Il y a besoin de moralité. Alors à l'époque, il y avait plein d'indigents dans les hôpitaux. Il y a besoin de moralité, donc on fait venir les sœurs pour de la moralité. Eh bien actuellement, dans le monde des prisons, et je pense que ça peut gagner assez rapidement le monde des hôpitaux, on va se rendre compte, alors on ne dira pas moralité, mais pour le moral des troupes, pour éviter des radicalisations, ça c'est ce qu'on dit en prison, il y a besoin de s'appuyer sur la religion. Donc à la fois, il faut qu'on travaille mieux l'anthropologie, pas seulement l'anthropologie chrétienne, mais l'anthropologie, et deuxièmement, on découvre tout doucement, au moins en France, que dans les hôpitaux, alors d'abord dans les prisons et dans les hôpitaux, il faut resituer cette dimension de ce qui permet aux gens de garder le moral, de tenir, d'avancer. Et ça, je pense que ce mouvement-là doit s'accélérer.
1: Alors je vous propose qu'on, dans une troisième partie très brève de cette émission, malheureusement, on revienne sur cette question de l'anthropologie et puis de l'importance théologique de ce care, enfin de ces questions spirituelles. Je vous propose qu'on entende un deuxième texte qui exceptionnellement est fait de deux sous-textes. On va voir la fameuse rencontre de François d'Assise avec le lépreux, d'un côté vu par Bonaventure, c'est-à-dire la fameuse légende majeure, vie de notre père Saint François, et en même temps par Saint François. Donc c'est deux textes pour parler de cette rencontre avec le lépreux.
2: Or, un jour qu'il se promenait à cheval dans la plaine qui s'étend auprès d'Assise, il trouva un lépreux sur son chemin. À cette rencontre inopinée, il éprouva d'horreur un choc intense. Mais se remettant en face de sa résolution de vie parfaite, il sauta de cheval pour aller embrasser le malheureux. Quand j'étais encore dans les péchés, la vue des lépreux m'était insupportable. Mais le Seigneur lui-même me conduisit parmi eux, et je les soignais de tout mon cœur. Et quand je les quittais, ce qui m'avait semblé amer s'était changé pour moi en douceur, pour l'esprit et pour le corps. Ensuite, j'attendis peu et je dis adieu au monde.
3: 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Régis Burne est accompagné du père Dominique Jacquemin, infirmier théologien, docteur en santé publique, et du père Jean-Marie Onfray, ancien responsable de la pastorale de la santé à la Conférence des évêques de France. Et cette émission date de 2019.
1: Voilà, alors,

0: Puis moi, ce que je trouve fascinant, c'est le baiser. C'est-à-dire, par cet acte d'engagement et cette expérience de reconnaissance que fait lépreux d'avoir reçu le baiser, ça montre bien aussi que toutes ces questions liées de la spiritualité, de mon point de vue, elle n'est jamais déliée d'une expérience du corps, et que c'est une expérience mutuelle. C'est-à-dire que, d'une certaine manière, ce baiser, quand on imagine le réel, ça ne doit quand même pas être très sympathique. Hein.
1: Non. On n'a plus l'expérience de la lèpre, mais
0: ce baiser transforme celui qui le reçoit. C'est-à-dire, je suis cet homme encore aimable, et profondément, ça change la vie de François. C'est-à-dire, avoir osé aller dans l'excès quand même. Et donc c'est aussi en ça que c'est un lieu pour moi très théologique. C'est-à-dire, il en fait plus que ce qu'on demande d'habitude. Hein. C'est-à-dire que quelque part, ils se restaurent l'un et l'autre dans leur propre dignité. Et ça, c'est un texte extraordinaire quand même, je trouve.
1: Vous m'avez dit le corps, oui, mais c'est en fait la chair. Théologiquement, c'est la chair.
2: C'est la chair, c'est-à-dire que nous sommes tout de même dans une religion, dans le christianisme, qui est une religion de l'incarnation. Oui. C'est tout de même le grand mystère chrétien. C'est pas le fait qu'il y ait un bon Dieu, c'est le fait qu'il prenne chair et qu'on reconnaisse Dieu dans l'humanité du Christ. Hein. Mm-hmm. Et le Christ, il ramène jusqu'à dire ce que vous avez fait au plus petit, c'est à moi que vous l'avez fait. Donc, on a là quelque chose qui bouscule toutes nos petites anthropologies personnelles, parce qu'on est tous marqués un peu par l'hellénisme, la distinction corps et âme. Oui. L'âme, c'est merveilleux, le corps, c'est pas très bien, et alors la sexualité, c'est encore pire. Donc il faut qu'on travaille le fait qu'en régime chrétien, le lieu du spirituel, c'est le corps, c'est la chair. Parce que la chair, au-delà du corps, si vous voulez, alors après, il y a des distinctions philosophiques, la chair est porteuse de toute l'histoire du corps. Et quand nous croyons en la résurrection de la chair, nous croyons vraiment que ce qui se joue au quotidien, et d'ailleurs on a ça dans Matthieu 25, j'avais faim, vous m'avez donné à manger, j'étais nu, vous m'avez vêtu, c'est la relation au corps qui dit la vérité de la foi. Celui qui prétend aimer Dieu, qu'il ne voit pas, et qui n'aime pas son frère qu'il voit, est un menteur. Donc vraiment, ce qui est spécifique, et je crois qu'il faut y insister, aujourd'hui dans les dialogues culturels que nous vivons, des sociétés multiculturelles, la religion chrétienne est fondamentalement la religion du corps, et plus précisément de la chair. Et le Verbe se fait chair, et donc nous ne rencontrerons Dieu que dans la rencontre du corps. Et alors on pourrait développer pendant une heure la sexualité chrétienne, qui est extraordinairement belle, contrairement à ce qu'on a souvent dit ou souvent fait croire. Donc comment le corps est vraiment le lieu où se joue l'expérience du mystère de Dieu, autant que dans le corps du Christ, c'est-à-dire comment reconnaître Dieu dans le corps du Christ, il a fallu, je pense, pas mal d'années, parce que c'était pas si évident que cela, même si on a dans l'Évangile certaines affirmations, tu es le Fils de Dieu, on sait bien que tout ça a été écrit plus tard, et que reconnaître Dieu dans la personne du Christ, c'était pas évident, c'était une démarche fondamentale de foi. Reconnaître Dieu dans la présence charnelle de quelqu'un, et en particulier alors d'un lépreux, de quelqu'un qui souffre, de quelqu'un qui meurt, d'un prisonnier, reconnaître la présence divine là, c'est le cœur pour moi de la spiritualité chrétienne. C'est une spiritualité de la chair, c'est une mise en valeur de la chair, et c'est le rappel que la mort n'a pas prise sur cette chair-là.
0: Non, puis c'est intéressant que vous citiez Matthieu 25, parce que je trouve que d'une certaine manière, ça réconcilie à la fois l'être et le faire. Avec la question, finalement, du corps comme le lieu de la médiation. C'est vrai que je n'ai jamais trop pensé à ça, et je ne vais pas réduire Matthieu 25 à nos affaires de spiritual care. Hein. Oui. Mais au moins, c'est cette parole qui dit, c'est à la fois la juste présence à l'autre, on le visite, et en même temps, il y a des choses où on fait. J'ai donné à manger, j'ai donné à boire. Donc je trouve que finalement, c'est très beau d'invoquer ce texte-là qui dit que finalement, il n'y a pas de salut sans incarnation chez nous.
1: Absolument, ça sera le mot de la fin, si j'ose dire, mais pas exactement, puisqu'il nous reste une petite poignée de minutes. Je pense que les téléspectateurs ont envie peut-être de s'engager un peu, de voir, peut-être de réfléchir. Qu'est-ce que vous avez en magasin? Qu'est-ce que vous allez proposer? Comment est-ce que, quand on a envie de réfléchir à ces questions théoriques, ou peut-être de s'engager, qu'est-ce que vous conseillez?
2: Cette question de l'autre, de l'altérité dont on a parlé, elle ne se joue pas intellectuellement, elle se joue pratiquement.
1: Oui.
2: Alors c'est difficile dans un monde très individualiste comme le nôtre, c'est-à-dire où on est un peu tourné sur nous-mêmes et où on a l'impression qu'on est toujours en manque. Oui. L'enjeu, c'est de découvrir qu'on est riche d'énormément de choses et qu'autour de nous, des hommes, des femmes sont en attente de relations.
1: Oui.
2: Que même si j'ai rien, vous vous souvenez de Pierre au mendiant de la belle porte, j'ai rien, mais ce que j'ai, je te le donne. Même si j'ai rien ou si j'ai l'impression d'avoir rien, je pense que fondamentalement, la

0: capacité relationnelle, la capacité d'aller vers ce que fait le bon samaritain, la capacité d'être, d'éveiller, j'allais dire, le regard de l'autre, d'éveiller le sujet chez l'autre qui est objet de soin, d'en faire un sujet de soin, je crois que c'est fondamental. Et c'est l'enjeu de nos équipes de service évangélique des malades, de présence, j'allais dire, dans les paroisses.
1: Ils recrutent, si j'ose dire.
0: Ah ben ils recrutent, oui, il faudrait 10 fois plus de personnes. Il y en a plusieurs milliers en France.
1: Et comment on fait, si on a envie?
0: Alors, s'il s'agit de la paroisse, il faut aller voir son curé. Oui. De fait, c'est toujours lié à la paroisse. S'il s'agit de l'hôpital, il faut prendre contact avec la pastorale de la santé diocésaine, qui renverra sur les lieux. Donc, il y a dans tous les diocèses un service de pastoral de la santé en France, avec un responsable diocésain de pastoral de la santé. Et là, on aura tous les renseignements possibles pour rejoindre des malades, des handicapés ou des très vieux.
2: Alors, j'aimerais, comme le père, répondre en deux temps.
1: Oui.
2: Ce qu'il faut faire, ce que je souhaiterais, un, c'est qu'on ose parler de ces questions-là. C'est que la question du spirituel est une question constitutive, que tout le monde porte, et en fait, tout ressemblant que c'est pas une vraie question. Donc, enfin, qu'on soit un peu moins complexé à parler de cette question-là comme une réalité importante de nos vies. Enfin, moi, ce serait mon premier rêve. Alors voilà, si on peut aller un peu plus dans la pub.
1: Hein. Oui, c'est ça.
2: Il y a le réseau Respire, donc R-E-2-S-P-I-R, il y a un site où là on peut trouver à la fois des petits instruments de formation, on peut trouver, être informé des événements, où il y a des liens autour de mots-clés, où on demande aussi aux professionnels de devenir acteurs de la construction de ce site, il y a une newsletter. Voilà, on le veut non pas comme un modèle, on veut vraiment comme un service pour les personnes qui aujourd'hui sont en situation d'interrogation, d'appétit pour la question du spirituel. Vraiment un site de service.
1: Alors, s'il y a des questions plus théoriques, hein, parce que c'est quand même, c'est pas toujours d'une lecture très facile, même si c'est fait pour des étudiants. Dominique Jacquemin, vous avez publié, Jalons éthiques et théologiques pour une pratique du soin, et c'est aux presses de l'Université de Louvain. Oui. Merci beaucoup à tous les deux. Merci de nous avoir suivis. 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Merci à tous.

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2: Samedi, c'est la fête nationale suisse. Le 1er août, le pays célèbre la signature du pacte fédéral en 1291. Et pour s'y préparer, KTO Radio vous propose de redécouvrir ce matin une figure majeure qui contribua à bouleverser la vision traditionnelle de Dieu, le père Maurice Zindel. Né à Neuchâtel en 1897 et mort à Lausanne en 1975. De sa vocation précoce sur les bords du lac Léman jusqu'à sa prédication à Rome devant Paul VI, en passant par ses années d'exil au Caire, il développa une conception révolutionnaire d'un Dieu pauvre qui se donne totalement. À travers ses écrits et ses homélies, il invitait à découvrir la présence divine au plus intime de soi. Le documentaire Maurice Zindel, prophète d'un Dieu fragile, a été réalisé par Pierre Pistoletti en 2024 et c'est une coproduction KTO Kessuro Productions. Très belle écoute.
3: Une phrase de lui suffit à me faire retrouver ma route, mes chaussures, mon chemin. C'est absolument spectaculaire. Je sais quand je le lis si je m'étais perdue.
4: Souvent, les gens disent, quand on le lit, même si on ne comprend pas tout, ça nous parle. Et donc, ça ne nous parle pas à l'intellect, ça nous parle au fond de l'être.
5: Et c'est un auteur qui, pour moi, est un semeur. C'est extraordinaire d'avoir cette puissance-là dans ses réflexions. C'est-à-dire, c'est une réflexion qui fait naître d'autres réflexions.
6: Et ce qui nous le rend si cher aujourd'hui, si précieux, c'est parce qu'il a vécu cet exil. S'il avait été prêtre dans une paroisse, il n'aurait jamais pu nous laisser ses livres, faire prêcher tant de retraites.
7: C'est un prophète de notre époque. Et sa grande angoisse, c'est que Dieu puisse mourir à l'homme. C'est-à-dire que l'homme ne s'ouvre plus à Dieu.
8: Qu'est-ce qui arrivera à Dieu dans notre monde humain ? Du fait de mes options, de mes décisions, de mon attitude, voilà, en somme, la question essentielle.

0: Maurice Zindel, né à Neuchâtel en 1897. Neuchâtel est une petite ville qui se trouve au pied du Jura, auprès d'un lac, avec une ouverture sur les Alpes. C'est une ville qui a toujours été un peu en dehors des grandes voies de communication, mais qui a toujours eu aussi une ouverture à l'extérieur.
1: C'est une ville plutôt bourgeoise, calme, paisible, située dans un endroit ravissant, qui est un objet de contemplation constante pour Zindel par la suite.

0: Au début du XXe siècle, Neuchâtel est une ville en pleine prospérité, des nouveaux quartiers se créent. C'est d'ailleurs dans un de ces nouveaux quartiers que la famille Zindel va s'établir, à la rue de Saint-Nicolas. Neuchâtel est une ville qui a aussi connu la réforme depuis 1530. Le culte catholique sera rétabli en 1806. La communauté catholique va se développer. Il y aura une école catholique, il y aura un hôpital catholique. Et au début du XXe siècle, il y aura cette fameuse église rouge qui va être érigée.
1: Le père de Zindel est un homme sur qui on peut compter. Quand il s'engage dans une action, il l'amène jusqu'au bout. Et la mère est une femme très appliquée à sa vie familiale, aux soins de ses enfants. Mais de cette famille, Zindel dit rapidement qu'en fait, ils sont assez lisses. Ils ne vivent pas l'Évangile, ils ne brûlent pas l'Évangile.
2: Il avait une grand-mère protestante, laquelle grand-mère avait une foi très personnelle. Zindel disait d'ailleurs que c'était la personne qui avait la foi la plus personnelle de toute sa famille. Et en plus, cette grand-mère avait une foi active, dans ce sens qu'elle se préoccupait beaucoup, beaucoup du partage avec les pauvres.
1: Il retrouve cette passion un peu tumultueuse chez la grand-mère, qui l'emmène chez les pauvres régulièrement. Ce qui est à signaler à cet égard, c'est qu'elle n'y envoie pas sa domestique, elle y va elle-même. Elle y va elle-même régulièrement, et elle emmène Maurice. Et Maurice découvre la pauvreté et avec des enfants qui n'ont pas grand-chose à se mettre. Et dans l'élan du cœur, souvent il est très touché, il donne son goûter, il laisse sa chemise et il rentre torse nu dans sa famille un peu lisse et un peu surprise par cet excès. Maurice a certainement perçu cet engagement personnel auprès de la pauvreté qui l'a touché et qui est devenu chez lui aussi les bases d'une règle de vie future.
2: À l'école, il n'avait que des camarades protestants, mais qui n'ont jamais crié contre son catholicisme. Au contraire, il s'est senti profondément accueilli, et je crois que c'est ça qui l'a beaucoup marqué. Ensuite, il a pu partager avec certains de ses camarades, avec l'un d'entre eux, quand il avait 15 ans, et il avait été invité chez lui, il avait pu lire l'Évangile en entier. Ce qui était impossible pour des catholiques à l'époque, puisqu'on n'avait pas de Bible à la maison. Et il avait entendu ce jeune homme lire les Béatitudes avec une telle passion qu'il s'est dit « Oui, c'est une parole vivante. » Avec ses camarades d'école, ils avaient fait une sorte d'amicale, les Amis de la Nature, où ils faisaient des explorations naturalistes. De haut vol. Notamment, Jean Piaget, le grand psychologue, avait fait une exploration sur les mollusques du bord du lac de Neuchâtel de très haute qualité. Et donc, Zindel faisait partie de ce groupe-là. Mais lui, il était plutôt intéressé par l'esprit de la science, par la philosophie de la science. Mais il était très apprécié par ses camarades, puisqu'il a été un temps nommé président du Club des Amis de la Nature, avec tous ses camarades protestants qui avaient beaucoup d'estime pour lui. Le 8 décembre 1911, il est allé prier devant la statue de la Vierge Marie dans l'église rouge de Neuchâtel. Et il a une émotion spirituelle très difficile à décrire.
3: J'ai senti la présence de la Vierge Marie. C'était quelque chose de mystérieux. J'ai reçu de la part de la Sainte Vierge une sorte d'appel, urgent, instantané, bouleversant et irrésistible qui a changé toute ma vie. Il n'y avait pas de vision, rien de visible mais quelque chose d'intérieur qui ne souffrait aucune espèce de résistance. Depuis lors, ma vie a été entre les mains de la Sainte Vierge et je n'ai rien fait sans elle. Et j'ai gardé pour l'Immaculée Conception une sorte de tendresse profonde. J'ai eu la certitude que ma vie était dans ce sillage. Ma santé, ma respiration, mon intelligence, mes actions, mes connaissances et mes nombreuses courses perpétuelles, tout est entre ses mains.

0: Il découvre vraiment une intimité spirituelle par la Vierge Marie. Donc j'allais dire, il me semble qu'on pourrait dire que c'est son itinéraire personnel là qui va se prendre sa source et puis se déployer, puisque la présence de la Vierge Marie sera très importante pour lui. Et il en reparlera régulièrement, en disant que c'est une éducatrice, finalement. C'est elle qui va le conduire à vivre cette mystique du Dieu pauvreté. Et il y a vraiment là, dans cette église, un événement spirituel, une grâce spirituelle.
1: Et dans cette émotion spirituelle, la Vierge s'adressait à lui en disant « Ego sum virgo virginans ». Donc je suis la Vierge virginisante, la Vierge qui rend vierge. Et ce qu'il a compris dans cette expression un peu surannée, c'est que c'est une Marie qui est toute en état de don, toute en état de dépossession, toujours en train de présenter et de donner son fils.
2: Il le développera plus tard, naturellement, il ne va pas le développer à 15 ans, mais il le sent déjà. Que Marie, elle est porteuse de Dieu. Elle est porteuse de sa contemplation, qui s'incarne en elle. Marie vit Dieu constamment. Elle est constamment en relation avec Dieu. Et elle va le mettre au monde. Et en le mettant au monde, elle nous montre notre vocation d'homme, qui est d'accueillir Dieu en nous, de rentrer en relation avec la présence qui nous habite, de la vivre et de la donner au monde.
1: Pour cette raison, il aimait bien les vierges romanes, parce que les vierges romanes tiennent l'enfant Jésus de telle manière que si ce n'était pas tenu par le marbre ou le bois, il tomberait. Elle est toujours en train de donner son fils. Alors, il a compris à ce moment-là que lui, il devait vivre un amour à la dimension sans frontières de Marie et du Christ. Et de ce fait, il a traduit cela, on aurait pu le traduire autrement, mais il a traduit cela dans une vocation à devenir prêtre.
2: Dans sa 15e année, à la fin, Zadel doit rentrer au séminaire, donc il veut apprendre l'allemand.
1: Son père, qui est d'origine suisse-allemande, lui permet d'aller au couvent bénédictin d'Einsiedeln, le plus grand couvent bénédictin de Suisse, une centaine de moines à l'époque. Et là, il s'est trouvé heureux, et ce qui l'a le plus frappé, c'était les liturgies.

0: La vie liturgique y était une chose vécue, dont on ne parlait d'ailleurs pas, mais on en vivait avec une intensité prodigieuse. Pendant ces années, j'étais extrêmement heureux et j'étais comblé par la présence de la Sainte Vierge. Je pense que j'y serais resté, tellement j'y ai respiré cette vie monastique, cette régularité parfaite, cette liturgie, ce silence et ce recueillement, si les circonstances n'avaient pas obligé à évacuer tous les étudiants français. C'est la patrie de mon esprit et je suis restée oblat de Saint-Benoît.
1: La première guerre ayant éclaté, les francophones sont appelés à quitter l'abbaye. Et Zindel retourne donc à l'école, enfin il rentre au séminaire, et là, il a quitté ce silence, accueil et partage, pour rentrer dans une école, bien sûr, très, très thomiste. Très, à l'époque, cette formation thomiste du début du siècle, c'est un dieu balisé. On l'approche par la raison.
0: Je suis alors retournée à Fribourg pour faire ma théologie. On apprenait par cœur les hérésies, on prouvait la vérité par des arguments. Il fallait montrer, démontrer Dieu par des formules sèches et arides. Ma vie religieuse avait pris naissance au sermon sur la montagne et il m'était difficile de trouver Dieu dans des formules verbales sans chaleur. Il était question de rouages qui s'engrènent, d'une mécanique, peut-être intelligente, mais qui n'avait pas de rapport intime avec une religion véritable.
2: La théologie de l'époque était très

0: conceptuel, très intellectuel et très peu mystique. En tout cas, apparemment très peu vécu. Et pour lui, c'était une grosse difficulté parce que il avait la passion de Dieu, il avait la passion de la presse, la passion de Jésus-Christ, la passion des hommes, et il aurait aimé, il voulait qu'on parle de Dieu et puis du destin des hommes aussi avec passion et pas uniquement avec une sorte d'armure philosophico-théologique.
1: C'est très dur pour lui. C'est très, très dur. Néanmoins, il sort très brillamment élève de ce séminaire où il a d'ailleurs rencontré le futur cardinal Journet.
0: Donc, il est ordonné en 1919 à Neuchâtel et il est le premier prêtre catholique issu de la ville de Neuchâtel depuis la Réforme. Et donc, il est nommé à Genève, à la paroisse Saint-Joseph, au quartier des Eaux-Vives. Et là, il deviendra un jeune vicaire très original.

0: Hypertherm, dans la paroisse. Dans les années où il était vicaire ici, à Saint-Joseph, ben voilà, on tombe sur sa signature ici. C'est une belle signature, celle-là.
1: C'est une paroisse très ouvrière. Il enseignait, là où il était, plus dans divers collèges. Il était aumônier d'hôpital, l'hôpital était très important. Il fait traduire des missels pour que les enfants puissent suivre la messe. C'est quand même une approche de l'autre, on est dans les années 25 quand même. Hein. Il les fait beaucoup chanter pour apprécier la beauté du rite. Il les fait participer au rite. Il prend son vélo et il va voir les familles pour voir ce qu'elles vivent, comprendre l'entourement des enfants. Et il vient évidemment en aide aux parents, très souvent, plus toutes les homélies qu'on lui donnait, parce que comme c'est un bon orateur et qu'il avait toujours quelque chose à dire, et qu'il ne refusait aucune tâche, eh bien on se libérait en lui demandant beaucoup d'investissement, et il a frôlé le burn-out, comme on dirait aujourd'hui, c'est évident.
2: J'étais accablée de travail. Souvent, je disais mon bréviaire à minuit et à 2h, et parfois à 4h du matin, je préparais mes classes. Je dormais peu, trop peu, 2 heures.
3: Il a eu tout au long de sa vie cette passion d'étudier, de connaître, de donner, de transmettre, de partager, sans beaucoup dormir, avec une générosité immense et un peu sur le fil du rasoir. Il était aumônier d'une sorte de pensionnat de jeunes filles.
1: C'était des filles d'ouvriers avec des destinées assez quelconques. Alors, il en tient compte. Il leur a fait venir des professeurs de sténo, de couture, pour leur donner des métiers qui correspondent à leur niveau. Mais en même temps, il leur ouvre l'esprit pour leur donner cet axe de vie. Dieu a besoin d'adultes spirituels. Et il essaye de leur donner cette idée qu'on peut devenir un adulte spirituel par son adhésion, par son désir, dans un axe auquel on se réfère. Et donc, il surprend, son comportement surprend. Parce qu'on voit bien que les gamines, elles deviennent quand même drôlement réflexives. Elles commencent à faire des dissertes de philo qui laissent leur prof un peu étonné. Elles arrivent à faire la différence entre la joie, le bonheur et le plaisir. On n'en attendait pas tant de ces jeunes filles, n'est-ce pas? On n'en attendait pas tant.
3: Et puis, il a aussi fait de grandes homélies pour dire que l'Église devait être pauvre. Avec des phrases de ce genre, l'Église n'a pas le droit d'entasser des économies parce que son argent, c'est l'argent des pauvres. Il a été signalé, voire dénoncé, à l'évêque comme étant un franc-tireur dérangeant.
1: Et donc ce sermon sur la nécessaire pauvreté de l'Église, là cette fois-ci, s'en est trop. Son évêque le renvoie à Rome pour étudier la théologie.
3: Il doit faire

0: études de théologie à l'Angélique, donc l'Université des Dominicains. Alors il le vit avec intérêt et puis en même temps avec un peu d'amertume. Parce que il comprenait pas bien pourquoi son évêque l'avait mis en exil. Parce que son évêque l'a mis en exil sans lui donner trop d'explications.
1: Il va passer donc 2 ans à l'Angélicum à Rome, en marchant longuement aux côtés du père Garrigou Lagrange. Ils s'aiment bien tous les deux, même s'ils ne partagent pas forcément les mêmes visions, ils s'aiment bien.
0: Comme il est un assoiffé de connaissances, il va étudier le plus qu'il peut. Mais il a un petit côté quand même d'obéissant, désobéissant. C'est-à-dire, au lieu de faire une thèse en théologie, il fera une thèse en philosophie sur l'influence du nominalisme sur la pensée chrétienne.
1: Quand Zadel va revenir en Suisse à l'issue de ce premier exil, quand il arrive dans sa paroisse avec ses valises, on lui dit « Écoutez, excusez-nous, on n'a aucune consigne de l'évêque, vous n'êtes pas attendu. »
0: L'évêque ne veut pas l'accueillir dans son diocèse. Et il lui dit qu'une place a été préparée pour lui à Charenton, dans la banlieue parisienne.
1: Et alors là, à Charenton, c'est dur.
0: Il n'y avait rien. Mais le curé, qui était bon, l'a quand même accueilli, il lui a donné une petite chambre, et puis des petits travaux qui n'étaient pas faits pour lui. Par exemple, garder les enfants du patronage.
1: C'est le centre aéré, quoi. Pour Zadel, c'est un calvaire. Il est extrêmement seul. C'est affreux pour lui de ne pas avoir grand-chose à faire parce qu'il voudrait passer Dieu. Et on l'en empêche. Et on sent l'embarras de l'évêque qui ne sait pas très bien quoi lui répondre. Parce qu'il lui dit, vous n'êtes pas assez dans la norme, vous avez une façon un peu marginale. Tout en reconnaissant que c'est quand même un type assez phénoménal. Il ne sait pas faire avec Zadel, il est dépassé.
2: J'aimerais que vous travailliez à vous corriger d'une certaine singularité, d'une certaine exagération, qui sont difficiles sans doute à définir, mais qui vous empêche sûrement de faire tout le bien que nous désirons, vous et moi. Monseigneur Besson reproche à Zadel de dire que l'Église fait fausse route et qu'elle ne tient pas assez compte de la tâche intellectuelle qu'elle doit remplir. Oui, l'évêque lui reproche aussi de ne pas donner de preuve de bonne volonté. Et alors là, Zadel va lui répondre. Voilà un homme, donc Maurice Zadel parle de lui-même, qui a eu de l'influence, qui s'est identifié à sa tâche, qui a été éperdu d'action. Il accepte de rentrer à l'école, d'être un élève, sans nom, sans influence, sans ministère. Il parle de ses années à Rome. Cela dure 2 ans. C'est à ce moment qu'on lui dit « Non, vous ne rentrerez pas ». Enfin, dernier venu à Charenton, aux ordres de chacun,
3: il obéit comme un enfant, fait pot de fleurs aux offices, comme dit spirituellement son curé, c'est-à-dire sous-diacre paré à la messe basse des enterrements de première classe. Et s'en ira, encore cet après-midi, se geler les pieds dans la boue du camp de Vincennes pour assister aux ébats d'une douzaine d'enfants qui se bombardent avec de la glaise. Et c'est à cet homme qu'on demande des preuves de sa bonne volonté. Priez, Monseigneur, pour que la révolte et le désespoir n'aient pas raison de son cœur. Et croyez à ma tristesse infinie.
0: Il a fait une grande crise de désespoir, dans laquelle crise il s'est senti visité par Dieu. Par Dieu, on pourrait dire avec saint François d'Assise. Le désespoir l'avait creusé tellement fort que la visite est allée s'inscrire au plus profond.

Ensuite vint la grâce des grâces, la présence de saint François d'Assise. Je l'ai rencontré à ce moment-là et je ne pouvais imaginer l'influence qu'il devait avoir sur moi. L'incendie s'est allumé en moi. Je percevais que la mystique trinitaire était l'expression d'une générosité. Saint François m'est apparu comme

0: comme celui qui a eu la mission unique de chanter la pauvreté comme une personne et de voir en elle Dieu lui-même.
1: C'est la clé de toute sa pensée mystique. C'est le Dieu pauvre.
0: Comme toutes les choses précieuses et infiniment plus qu'elles, Dieu est fragile et désarmé. C'est donc Dieu, plus encore que le monde, qui est remis entre nos mains. Il ne s'agit plus d'abord de nous sauver, comme si nous étions menacés par une puissance capable de nous écraser, mais de le sauver de nos limites et de nos ténèbres. Il faut sauver Dieu de nous-mêmes, comme il faut sauver la musique de notre bruit, la vérité de nos fanatismes et l'amour de notre possession.
2: À partir de ce moment-là, pour lui, Dieu a pris des vocables nouveaux. Il est devenu le Dieu pauvre, dont il faut bien expliciter que ce n'est aucunement un manque. Parce que ce serait horrible de dire que Dieu est dans le manque. Pauvreté, pour Zindel, ça voudra dire désappropriation donc, et don. Donc Dieu est tout ouvert, tout amour et tout don. Et Dieu ne met pas la main sur nous. Il ne s'approprie pas ni la terre ni les hommes. Au contraire, il les fait grandir dans l'existence et il les aide, il les sollicite à se déployer dans toute la grandeur d'amour et de lumière qui est possible. Et c'est ça le Dieu pauvre. C'est une qualité éminente de l'amour. Donc en 1927, à un certain moment, il se retrouve chez les bénédictines de la rue Monsieur. C'était de nouveau le silence, la liturgie, une grande recherche intellectuelle et mystique.
0: Dans ce séjour céleste, j'ai recommencé à vivre. Dans le couvent, il y avait une parfaite régularité, un silence plein de recueillement, et par surcroît, la liturgie était célébrée à la perfection. Tous les jours, j'y chantais la messe. Il n'y avait presque jamais de sermon. C'était la liturgie pure.
3: La rue Monsieur, c'est une abbaye extraordinaire. Il ne sait pas ce qu'il attend. C'est une abbaye d'abord où il va retrouver la liturgie d'Alzenden. C'est une très grosse abbaye dans le 6e arrondissement de Paris, où le tout Paris vient pour participer à ces moments liturgiques qui sont splendides. Et Zindel se retrouve dans un milieu intellectuel, spirituel, liturgique, magnifique. Ça va durer 18 mois, pendant lesquels il va laisser quand même un impact très important. C'est là qu'il va rencontrer et devenir l'ami de Charles Dubos. Et c'est là aussi qu'il va rencontrer plusieurs écrivains qu'il va alimenter de cette spiritualité très forte.
2: Giovanni Battista Montini, qui deviendra donc le pape Paul VI. Et puis Louis Massignon, grand islamologue, qui l'invitera plus tard à aller œuvrer au Caire.
4: Alors ici, on se trouve à la bibliothèque publique de Neuchâtel, qui conserve 3500 livres que Zindel a possédés. Il a beaucoup, beaucoup lu saint Thomas d'Aquin. Ici, on a les bréviaires de Zindel qu'il a prié en latin. Alors ici, on va faire un petit peu attention parce que parfois, les livres sont un petit peu... on voit qu'il a beaucoup utilisé les livres. Ici, on voit un exemple, comme il a annoté un de ses bréviaires. Voilà, là, un bouquin en anglais sur la chimie, chemistry, Blaise Pascal, naturellement, Kant, la zoologie de Rémy Perrier. atomes, radioactivité, transmutation. Saint François de Sales. Alors ici, tous les livres de Sartre qu'il a lus.
5: Mais la croyance, elle ne vous enferme pas, elle vous projette dans le monde. Je veux dire, la croyance vous rend forcément encyclopédique, elle vous fait sortir de vous-même, et elle vous fait aller vers les autres, elle vous fait aller vers les savoirs, elle vous fait aller vers l'exploration du monde. Parce que ce que j'aime beaucoup chez Zindel, c'est cette idée de l'émerveillement. Il faut apprendre à retrouver l'émerveillement devant les êtres, devant les choses, devant les paysages, devant la nature. Une bibliothèque de Zindel, c'est une bibliothèque de croyance, c'est-à-dire, c'est encyclopédique.
2: Il passait ses nuits à la connaissance scientifique, littéraire, théologique. Il n'arrêtait pas. C'était un moteur qui attirait. Mais il ne faisait jamais de ses connaissances un dogme. Il en faisait toujours une manière d'expérimenter mieux, plus justement.
6: Pour Maurice Zindel, la vie de Dieu se donnait partout où un homme cherchait authentiquement et se laissait dépasser par son propre projet, quoi. Au lieu de chercher, comme nous le faisons si souvent, à conforter notre équilibre de façon artificielle en expliquant et en s'étayant et en justifiant, c'est bien là qu'il faut être et pas là-bas. En fait, cette espèce de perpétuel déséquilibre, si on suit loyalement là où la vie nous appelle, quoi.
0: Il ne s'agit pas de fuir la vie, mais d'y entrer jusqu'au fond, jusqu'à la rencontre de la source divine, jusqu'au jaillissement du Magnificat au cœur de la matière. C'est toute la vie qui est religieuse. Toute la vie ou rien.
2: Il rentre en Suisse, son évêque ne veut toujours pas le voir dans son diocèse. Je trouve ça absolument terrible, parce que 1939, août, il y a déjà la guerre.
3: Il est coincé, et là, Louis Massignon, opportunément, va lui dire « Je pense qu'au Caire, j'ai une amie là-bas qui devrait pouvoir s'occuper de vous. »
2: Et Zindel prend la balle au banc, il prend un des derniers bateaux qui partent de Gênes, et puis il arrive à Alexandrie en fin décembre, et puis la veille de Noël, il est accueilli au Caire, et on lui trouve une chambrette à côté du Carmel de Matarier, et il va passer toute la guerre au Caire.
7: Tous les matins, j'allais assister à la messe de Zindel. Sa messe, moi, ce qui me frappait, c'est que sa consécration durait 10 minutes. Il avait des moments de silence, il disait sa messe paisiblement, tranquillement. Non, c'était vraiment très beau. Et puis il donnait des conférences à Alexandrie quand il venait. Et ça, c'était merveilleux parce qu'il y avait comme quelque chose qui passait à travers lui, en plus que sa conférence. Il m'a fait approfondir et découvrir l'importance de la présence de Dieu en moi. Ça, c'était fort, parce qu'il vous disait presque que votre cœur est un tabernacle.
0: Il n'est pas question pour nous, bien entendu, d'imaginer que Dieu soit descendu du ciel. Parce que le ciel, c'est lui-même. Et que ce ciel, nous devons le découvrir au plus intime de nous-mêmes. Dieu est au-dedans de nous. Dieu est toujours avec nous. Il est toujours déjà là. C'est nous qui ne sommes pas là.
5: Moi, ce qui me touche chez Zindel, c'est le fait d'avoir ramené Dieu de la transcendance à l'immanence. Alors lui-même, je crois, dans son extrême jeunesse, a senti la présence de la Vierge. Et à partir de là, ça l'a réveillé. Et ça a réveillé ce Dieu qui est à l'intérieur de nous. La présence de Dieu, elle est en moi, comme à la fois cette trace de l'expérience mystique, et en même temps comme l'infini qui fait fond et sur lequel je suis fini. Et l'infini vers lequel je tends moi-même. Et qu'il ait dit ça aussi clairement, c'est-à-dire qu'il ait fait le rapport entre l'expérience du Dieu transcendant et l'expérience du Dieu immanent, est une chose assez unique dans l'histoire de la pensée.
2: Le fait d'avoir un ministère large et passionnant, ce qui lui manquait depuis plus de 10 ans, on sent que, malgré l'exil, ça a été une période passionnante pour lui, où il s'est senti finalement très à l'aise. Il va faire d'innombrables rencontres, un ministère aussi varié qu'il est possible, conférencier, aumônier scout, évidemment célébrant, catéchète, etc., etc. Beaucoup de rencontres avec les Grecs catholiques, les Coptes, évidemment avec l'islam aussi.
3: Et Zindel, évidemment, est obligé de constater cette prière, cette louange perpétuelle, alors là, vraiment, qu'il émeut, parce qu'il aurait bien voulu rencontrer ça en Europe. Mais, en même temps, ça le fait beaucoup réfléchir sur le rapport du musulman à son Dieu, qui est un rapport assez soumis, assez craintif. C'est une louange admirative, mais où l'homme est très bas, et Dieu était un peu extérieur, comme une surpuissance. C'est pas le Dieu de Zindel, c'est pas le Dieu qu'il a rencontré. Et ça le renforce sur justement cette conception trinitaire de Dieu.
0: Dieu est unique, mais il n'est pas solitaire. Un être unique et solitaire qui ne ferait face éternellement qu'à lui-même nous apparaîtrait enfermé dans un narcissisme à peine concevable. La révélation trinitaire nous délivre de ce cauchemar. Elle signifie, en effet, qu'en Dieu, je est un autre. Le Père n'est qu'un regard vers le Fils. Le Fils n'est qu'un regard vers le Père. Et l'Esprit Saint n'est qu'une respiration d'amour vers le Père et le Fils.
2: Le mystère de la Sainte Trinité, pour lui, c'est la clé du mystère de l'homme. Parce que ça veut dire quoi? Ça veut dire que l'homme est appelé à l'amour, mais aussi à l'égalité, une parfaite, parce qu'il y a une parfaite égalité entre le Père, le Fils et le Saint-Esprit.
8: Comme il disait, on arrivait au monde comme un morceau d'univers, on était déterminé des pieds à la tête, comme il disait, et il fallait faire quelqu'un avec ça. On était quelque chose, et ce quelque chose, il fallait faire quelqu'un.
5: L'homme est à faire. L'homme est à faire. Zindel dit « je crois en l'homme ». C'est quasiment pareil que dire « je crois en Dieu » pour lui. C'est-à-dire que l'homme est un horizon, il n'est jamais donné. Et notre démarche vers l'homme est un accomplissement asymptotique, on n'y arrivera jamais.
3: Zindel dit que le Christ est en agonie jusqu'à la fin des temps, parce que l'humanité, c'est-à-dire la globalité des humains, ne perçoit pas encore que le sublime existe en nous, en chacun de nous, comme il nous entoure, et qu'on peut passer complètement à côté de notre vocation d'homme.
9: Si nous avons tous la même mission de réaliser le règne de Dieu, encore faut-il savoir dans quelle fonction nous accomplirons le mieux cette réalisation. Il faut demander à chaque arbre ses fruits, à chaque fleur sa couleur et son parfum, et de même, à chaque être humain ce qu'il est capable de donner. Chacun se qualifiera selon ses tendances les plus profondes, et c'est en les développant harmonieusement qu'il accomplira le mieux son témoignage.
6: Ce qui est absolument incroyable à entendre, absolument incroyable. Parce que ça nous sort de tout plein de représentations qui me semblent être en plus très vivaces en ce moment, qui seraient en quelque sorte que toutes nos particularités, nos singularités sont des poussières qui empêchent l'accès à la profondeur et que cette profondeur, d'une certaine façon, elle serait anonyme. elle serait la même pour tous.

que c'est à ça qu'on la reconnaît. Et que tout ce qui effraie nos singularités serait lié aujourd'hui, on dirait, à l'ego. Alors lui, il renverse absolument complètement la façon de regarder. C'est-à-dire, il pense que chacun est complètement responsable de faire vivre, faire chanter, faire rayonner le secret que Dieu n'a confié qu'à lui seul. Si je ne joue pas ma partition dans ce monde, il manquera quelque chose que personne ne pourra découvrir si ce n'est par moi. C'est absolument incroyable de pouvoir entendre ça. C'est d'autant plus puissant que ça vient désamorcer le lieu d'où se produisent beaucoup d'abus. Si vous êtes le seul à porter tel secret de Dieu que moi j'ignore et que j'ignorerai jusqu'au bout si vous ne le donnez pas à entendre par votre vie, par le déploiement de votre vie, je ne peux pas vous dire à quoi votre vie devrait ressembler. Je ne peux pas. Vous seul savez, en fait plutôt, ne savez pas, parce que c'est tout le chantier d'une vie de le faire chanter ce secret-là, de le donner à entendre. Mais personne ne peut, à votre place, vous assigner quelque part et vous dire à quoi vous devez ressembler. Ça veut dire que notre rapport à notre propre vie relève nécessairement de l'invention, pas à pas, jour après jour, de quelque chose qui nous demande à nous d'être loyal avec par où la beauté et la bonté passent pour nous.

0: quand il rentre en Suisse après la guerre, c'est toujours une forme d'exil parce qu'il n'aura jamais de paroisse. C'est encore un ami, le curé Ramu du Sacré-Cœur à Lausanne, qui va lui offrir une sorte d'hospitalité dans sa paroisse.
1: Il arrive à obtenir de la part de l'évêque, c'est un nouvel évêque, un tout petit poste, mais le plus petit qui soit possible dans le diocèse, c'est-à-dire auxiliaire à la paroisse du Sacré-Cœur d'Ouchy à Lausanne. Donc c'est le seul poste que Zandel aura jusqu'à la fin de sa vie.
2: On l'appelait l'abbé, mais c'était un phénomène. D'abord, il se balade en blanc et en soutane blanche. Or, dans les grandes occasions, par-dessus, il avait une grande cape noire et il s'en mitouflait là-dedans. Et puis, on avait comme l'impression qu'il volait. La première impression que j'ai de Zandel, c'est qu'il marchait pas, il volait.
3: On lui donnait une enveloppe avec 100 balles dedans. Il regardait pas, il la donnait à quelqu'un qui trouvait sur le trottoir. Vous comprenez, comme c'était pas raisonnable, voyez ça.
4: Oui, j'en ai me confessé chez lui, pas régulièrement, mais... Et puis une fois, je lui ai dit que j'avais pas pu faire oraison, que j'étais trop fatiguée, mais que j'avais écouté la 6e symphonie de Beethoven. Alors il avait un peu hésité. Oui, la sixième. Pour pénitence, vous écouterez 3 fois la 6e de Beethoven.
2: Dans les paroisses, ces grandes paroisses de ville, on était plusieurs prêtres. Avec nous, ils discutaient pratiquement pas. Concrètement, il venait à table, on avait commencé le repas, il faisait sa prière, il s'asseyait au bout de la table, il mangeait sa purée de pommes de terre et sa sauce aux champignons, invariablement. Et ensuite, il demandait au curé la permission de sortir, il se levait, il faisait sa prière et il disait « Au revoir, messieurs, bonne journée ». Mais donc, il n'intervenait pas dans la discussion. Alors, bien sûr, peut-être que nos discussions étaient parfois des potins.
5: J'ai pas souvenir d'un homme très souriant, mais j'ai souvenir d'un homme très présent. Il arrivait à l'hôtel à Langbon, où il faisait ses homélies, d'un geste décidé, il attrapait, il parlait, et puis il partait.
1: Alors, il avait une diction très saccadée. Une diction de l'époque, avec une inflation sur les doubles consonnes. J'ai aucun don d'imitation, je suis désolé, mais... et ça commençait souvent... de façon très peu audible, finalement. Puis ça montait. Ça pouvait devenir très, très passionné, très passionnant. Voilà, c'était souvent un grand crescendo.
6: Oublions toute notre négativité, toute notre lourdeur, toute notre fatigue, toute

0: Chaque dimanche, plus ou moins, on avait un conférencier. J'ai gardé un souvenir de l'abbé Zindel au cours de la conférence. Il a commencé à se tourner. Et puis, il a encore tourné. Tout à coup, il s'est rendu compte qu'il n'était plus en face des moines. Puis il a dit, ah, pardon. Il s'est retourné alors au pupitre, en face des moines. Il avait ce don de s'oublier lui-même, tellement pris par son sujet.
1: Et il commençait toujours des sermons par une question complètement farfelue du style de « Savez-vous ce que c'est qu'une puce ?» Et on rentrait à la maison et on disait aux parents « Tu sais pas ce qu'ils ont dit, l'abbé ?» Il a dit « Savez-vous ce que c'est qu'une puce ?» Et les parents disaient « Tu ferais mieux d'écouter ce que dit l'abbé plutôt que de dire des âneries. » Et l'abbé, c'était pas quelqu'un qui disait des âneries. On le sentait. Il arrivait à nous émerveiller sur une puce. Et la dernière phrase de son sermon, c'était juste pour nous dire, alors si Dieu a été capable de créer une puce, vous voyez quand il crée l'homme. Et puis il repartait à la sacristie et il nous laissait là, à essayer de comprendre.
2: Il a écrit 20 livres. Alors les lecteurs de Zindel souvent se sentent rejoints dans leurs questions, dans leurs problématiques, puisque quand il écrivait, il essayait précisément de rejoindre les questions des hommes et des femmes.
3: Il y avait beaucoup, beaucoup de personnes qui venaient pas prendre conseil, parce qu'il semble qu'il ne donnait pas de conseils, mais qui venaient se ressourcer auprès de lui et trouver juste dans le partage de son silence des solutions à des questions qu'il se posait.
4: Zindel me fait asseoir et Maurice Zindel et me dit « Mais qu'est-ce qui ne va pas, mon garçon ?» Je lui dis le drame intérieur que je vis, hein, de me sentir appelé à une vocation sacerdotale, mais d'être tenaillé à l'intérieur par une culpabilité liée essentiellement au célibat et à la sexualité. Il m'a écouté et il m'a dit « Écoutez, je ne peux rien pour vous. Ce que je peux vous dire, c'est que le Dieu auquel vous croyez n'existe pas. » Et c'est comme ça qu'il m'a dit au revoir. Je suis parti et je me suis dit à Ouchy « Je viens de voir un fou. » Mais ce message de Maurice Zindel ne me quittera plus jamais. Cette phrase de Zindel, au moment où je vous parle, et elle me réhabite, je dirais qu'on a tendance en permanence, ou en tout cas moi, tendance à fabriquer le Dieu qui convient. Et cette décolonisation du Dieu qui convient, le tout autre, hein, on sait à quel point l'autre, le « je » est un autre, chez Zindel est important, hein. Pour le tout autre, ça a été une lumière.

0: il ne veut pas guider. Il veut susciter chez l'autre la présence qui l'anime lui. Il l'emmène toujours vers Dieu, pas vers lui.
1: Ne pas s'imposer, mais laisser la personne finalement émerger avec tout ce qu'elle est pour qu'elle puisse donner le meilleur.
2: Pour celui qui n'a pas senti cette valeur dans l'homme, qui ne s'est pas incliné devant ce secret inexprimable, pour celui qui n'a pas senti un jour dans l'innocence d'un enfant un monde infini, Dieu ne sera jamais qu'une idole. Les institutions

0: les rites, les prières, tout cela ne sera qu'une formidable imposture ou une immense illusion.
1: Nous savons que Paul VI a toujours été ému par ce que Zindel pouvait dire. Il en a été très imprégné aussi. Et d'ailleurs, il va le suivre à distance sans que Zindel s'en doute du tout pendant toutes ces années d'exil. Et Paul VI est ému par ce chemin. Il est tellement ému qu'en 72, il fera appel à Zindel, qui ne s'y attend absolument pas, pour venir prêcher le carême au Vatican.
2: Que Zindel ait été invité pour prêcher la retraite au Vatican, ça, c'est pas trop étonnant. Ce qui paraît plus étonnant, c'est qu'il semble qu'il ait été invité relativement à la dernière minute. Si bien qu'il dit lui-même qu'il n'a pas eu le temps de décrire les homélies. Et donc, il a prêché devant le pape et puis tous les cardinaux à partir de sa méditation personnelle. Le pape a demandé à Zindel de publier la retraite. Et donc, il a fait ça les deux dernières années de sa vie. Ça lui a coûté beaucoup, beaucoup de travail.
1: Il se traîne un peu, il est fatigué. Il est fatigué et puis malheureusement, il va avoir une attaque cérébrale qui va le priver de la parole.
2: Et il a passé 4-5 mois là-bas dans la clinique Boissière, aphasique. Ce qui pour lui était une chose épouvantable, parce qu'il était encore plus orateur qu'écrivain. De plus trouver les mots, de plus pouvoir parler, c'était affreux.
1: Il va mourir le 10 août 75. Ce livre des 22 homélies rédigées va donner « Quel homme, quel Dieu ». C'est un livre posthume, finalement, puisqu'il sera édité après la mort de Zindel, quelques mois après, et qui retrace le Dieu qu'il a expérimenté, le rôle de l'Église. L'Église, en fait, c'est nous, c'est Jésus. C'est Jésus, et c'est nous quand nous laissons passer Jésus à travers nous. Nous sommes là pour mettre Jésus au monde.
3: Laissez vivre en moi. Je veux être un autre. C'est magnifique cette parole. Je veux être un autre.

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Chapitre 3. Elle parle des grands effets de cette oraison qu'il faut examiner avec autant d'attention que de sagesse, car il y a une différence admirable entre ses effets et ceux des oraisons précédentes. Nous disons maintenant que notre petit papillon est mort dans une allégresse indicible. Il a trouvé son repos et le Christ vit en lui. Voyons quelle est cette vie ou comment elle diffère de celle qu'il avait auparavant. Les effets nous montreront si ce que nous avons dit est vrai. D'après ce que je puis comprendre, ces effets sont les suivants. Le premier est un tel oubli de soi que l'âme semble véritablement n'avoir plus d'être, comme je l'ai dit. Elle est tellement transformée qu'elle ne se reconnaît plus. Elle ne songe plus s'il doit y avoir pour elle un ciel, une vie, un honneur propre, parce qu'elle est tout entière occupée à la gloire de Dieu. Il lui semble que la parole que notre Seigneur lui a dite, qu'elle eut soin de ses intérêts à lui et que lui veillerait sur les siens à elle, a opéré ce qu'elle signifiait. Ainsi, non seulement elle ne se préoccupe pas de ce qui peut arriver, mais elle est sous ce rapport dans un oubli tellement étrange que, je répète, il semble qu'elle n'ait et qu'elle voudrait n'être rien en rien, excepté lorsqu'elle comprend qu'elle peut contribuer à accroître, ne serait-ce que d'un degré, l'honneur et la gloire de Dieu. Car alors, elle donnerait bien volontiers sa vie. Ne croyez pas cependant, mes filles, qu'elle néglige pour cela de manger ou de dormir, malgré tout le tourment qu'elle en éprouve, ou d'accomplir chacune des obligations de son état. Mais nous parlons de ce qui concerne l'intérieur. D'un autre côté, il y a peu à dire de ses œuvres extérieures. Si elle a une peine à leur égard, c'est de voir que ce que lui permettent ses forces n'est rien. Voilà pourquoi aucune considération humaine ne la ferait négliger la moindre chose qui fût en son pouvoir, si elle croyait par là procurer la gloire de notre Seigneur. Le second effet est une soif de souffrir très ardente, qui cependant ne la trouble plus comme précédemment. L'âme en cet état est embrasée d'un tel désir que la volonté de Dieu s'accomplisse en elle, qu'elle trouve bon tout ce qu'il ordonne. S'il veut qu'elle souffre, elle est contente. S'il ne le veut pas, elle ne s'en tourmente plus comme elle le faisait. De plus, ces âmes goûtent une joie intérieure très vive lorsqu'elles sont persécutées. Leur paix est beaucoup plus profonde que celle dont j'ai parlé. Elles n'ont aucune amertume contre ceux qui leur font ou leur souhaitent du mal. Au contraire, elles conçoivent pour eux un amour spécial. Quand elles les voient dans quelque peine, elles en sont tendrement affectées. Et il n'est rien qu'elles ne soient prêtes à endurer pour les en délivrer. C'est de tout leur cœur qu'elles les recommandent à Dieu. Elles seraient même heureuses d'être privées en leur faveur de quelques-unes des grâces qu'elles reçoivent de Sa Majesté pour qu'ils n'offensent plus notre Seigneur. Mais voici ce qui excite le plus mon étonnement. Vous avez déjà vu quelles sont leurs angoisses et leurs afflictions de ne pouvoir mourir pour jouir de notre Seigneur. Or maintenant, elles ont un tel désir de le servir et de le faire glorifier, d'être utiles, si elles le peuvent, à quelque âme, que non seulement elles n'ont plus le désir de mourir, mais qu'elles voudraient vivre de longues années encore.

encore au milieu des plus terribles tourments, afin de procurer ne serait-ce qu'un tout petit peu de gloire à notre Seigneur. Alors même qu'elles auraient la certitude d'aller, au sortir du corps, jouir de Dieu immédiatement, elles y seraient indifférentes. Elles ne sont point touchées, non plus, à la pensée de la gloire des saints. Elles ne la désirent pas alors. Toute leur gloire à elles est d'aider en quelque chose le divin crucifié, si elles le peuvent, surtout quand elles voient combien il est offensé, et combien est restreint le nombre de ceux qui s'occupent vraiment de sa gloire dans un parfait détachement de tout. Parfois, il est vrai, elles perdent de vue ce souvenir de la gloire de Dieu. Et alors leur tendre désir de jouir de lui reviennent. Aussi, elles souhaitent de nouveau quitter cet exil, surtout quand elles voient le peu qu'elles font pour sa majesté. Mais elles ne tardent pas à revenir à leur précédente disposition et à considérer que Dieu ne se sépare jamais d'elles. Avec cela, elles sont contentes et offrent à sa majesté leur désir de vivre comme le sacrifice le plus sensible qu'elles puissent lui faire. Elles n'ont pas plus d'appréhension de la mort que d'un suave ravissement. La raison, c'est que celui qui leur donnait ses désirs accompagnés d'un tourment si excessif, leur donne à présent ceux dont nous parlons. Qu'ils soient loués et bénis à jamais. Ces âmes, en effet, ne désirent plus ni joie, ni goût comme autrefois, dès lors qu'elles ont en elles le Seigneur lui-même. C'est sa majesté qui vit maintenant en elles. Or, il est clair que la vie de ce divin maître n'a été qu'un tourment continuel. Aussi, il agit de telle sorte que la leur ressemble à la sienne, au moins par les désirs. Du reste, il sait ménager leur faiblesse, bien qu'il leur communique sa force lorsqu'il voit qu'ils en ont besoin. Ces âmes sont profondément détachées de tout et n'aspirent plus jamais qu'à être dans la solitude, ou occupée à rendre service à quelque âme. Elles n'éprouvent plus ni sécheresse, ni peine intérieure. Leur vie s'écoule dans le souvenir et l'amour tendre de notre Seigneur. Elles voudraient ne jamais cesser de chanter ses louanges. Viennent-elles à s'oublier ? Le Seigneur lui-même les réveille de la manière que j'ai déjà racontée. On voit très clairement que cette impulsion, je ne sais quel autre nom lui donner, vient de l'intérieur de l'âme, à la façon des transports dont j'ai parlé. Cette impulsion se produit avec une profonde suavité, mais elle ne procède ni de l'esprit, ni de la mémoire, ni d'une autre source qui laisse supposer le moindre concours de l'âme. Cette faveur est tellement ordinaire et fréquente qu'on a pu l'observer à loisir. De même qu'un feu, si ardent qu'il soit, ne lance jamais sa flamme en bas, mais toujours en haut, de même qu'un feu, si ardent qu'il soit, ne lance jamais sa flamme en bas, mais toujours en haut, de même, cette impulsion intérieure procède, comme on le comprend alors, du centre de l'âme et va réveiller les puissances. À coup sûr, il n'y aurait pas d'autre profit dans cette voie de l'oraison que celui de nous rendre compte du soin particulier que Dieu montre pour se communiquer à nous et nous supplier, car il ne fait pas autre chose, ce me semble, de lui tenir compagnie. Je considérerai comme bien employé tous les travaux que l'on pourrait endurer pour jouir de ces touches de son amour si suave et si pénétrante. Vous en aurez fait l'expérience, mes sœurs, parce que l'âme est à peine arrivée à l'oraison d'union que le Seigneur, ce semble, montre cette sollicitude à son égard, pourvu qu'elle ne manque point d'observer ses commandements. Lorsque vous sentirez ces impulsions, rappelez-vous qu'elles partent de cette demeure intérieure de l'âme où Dieu habite. Et rendez-en à ce divin maître les plus vives actions de grâce. Car certainement, c'est lui l'auteur de ce message. C'est lui qui a écrit ce billet avec tant d'amour. Il veut même que vous soyez seul à en comprendre l'écriture et la demande qu'il vous y adresse. Ne manquez donc en aucune manière de répondre à sa majesté. Malgré toutes les occupations extérieures que vous pouvez avoir, ou quelles que soient vos conversations avec d'autres personnes. Il arrivera très souvent que ce sera en public que notre Seigneur daignera vous accorder cette faveur secrète. Comme la réponse doit être intérieure, il vous sera facile de suivre ma recommandation. Vous ferez un acte d'amour, ou vous direz comme saint Paul, « Seigneur, que voulez-vous que je fasse ?»
Sa Majesté vous enseignera alors beaucoup de moyens de lui être agréable. C'est un temps propice car on comprend, se semble, que notre Seigneur nous écoute. Et presque toujours, cette touche si délicate dispose l'âme à réaliser ce que nous avons dit avec une volonté pleine de générosité. La différence qu'il y a ici entre cette demeure et les autres, c'est, je le répète, que l'âme n'y éprouve presque jamais de sécheresse, ni de ces troubles intérieurs où elle se trouvait parfois dans les autres demeures. Elle est, pour ainsi dire, toujours dans la quiétude. Elle n'a aucune crainte que le démon puisse contrefaire une faveur si élevée. Elle a, au contraire, une assurance complète que c'est un don de Dieu. Les sens, je le répète, et les puissances n'ont rien à voir ici. Sa Majesté se manifeste à l'âme. Il la met à ses côtés, là où, à mon avis, le démon n'osera pas entrer et où le Seigneur ne le laissera pas pénétrer. Toutes les faveurs dont Dieu la comble ici, il les lui fait, sans qu'elle y apporte d'autre coopération que celle par laquelle elle s'est déjà donnée tout entière à lui. Il y a tant de quiétude et de paix dans tout ce que le Seigneur accomplit pour l'enrichir et l'éclairer, que cela semble rappeler la construction du temple de Salomon, durant laquelle on ne devait entendre aucun bruit. Il en est de même dans ce temple de Dieu, dans cette demeure qui est la sienne. Lui seul et l'âme jouissent mutuellement l'un de l'autre dans un silence très profond. L'entendement n'a plus à s'agiter ni à chercher. Le Seigneur qui l'a créé veut le tenir ici dans le repos, et il lui permet de regarder, comme par une petite tente, ce qui se passe. Si parfois il perd cette vue ou qu'on l'empêche de regarder, ce n'est qu'à de très courts intervalles, car à mon avis, les puissances ne sont pas suspendues ici, mais elles n'opèrent pas. Elles sont comme étonnées de ce qui se passe. Pour moi, je suis étonnée de voir que l'âme, une fois parvenue à cet état, n'a plus de ravissement. Si ce n'est que de temps en temps. Et encore, ces ravissements ne sont pas accompagnés d'extase ou de vol d'esprit. De plus, ces circonstances sont très rares et n'arrivent presque jamais en public, quand cela était ordinaire précédemment. Ils ne sont pas provoqués non plus, de la même manière qu'autrefois, au sujet de grandes occasions qui réveillent la dévotion, telles que la vue d'une image pieuse, un sermon, même à peine entendu, ou quelques chants. Dès lors que le pauvre petit papillon était si embrasé de désir de s'unir à Dieu, tout la ravissait et lui faisait prendre son vol. Maintenant, l'âme ne s'étonne de rien. Soit parce qu'elle a vu tant de choses dans cette demeure, soit parce qu'elle n'est plus dans la solitude où elle était, puisqu'elle jouit d'une telle compagnie. Enfin, mes sœurs, je n'en sais pas la cause. Mais dès que le Seigneur lui montre ce qu'il y a dans cette demeure où il l'introduit, elle voit disparaître cette faiblesse extrême qui lui était si pénible et dont elle n'était pas encore délivrée. Cela vient peut-être de ce que le Seigneur l'a fortifié, agrandi et rendu apte à recevoir ses faveurs. Peut-être encore voulait-il manifester en public les faveurs qu'il lui accordait en secret pour des fins qu'il connaît, car ses jugements sont au-dessus de tout ce que nous pourrions imaginer. Ses effets sont bons, comme tous les autres qui découlent des différents degrés d'oraison dont nous avons parlé. Dieu les produit dans l'âme lorsqu'il l'unit à lui par ce baiser qu'elle lui a demandé, à l'exemple de l'épouse des Cantiques. Car pour moi, je suis persuadée que c'est ici qu'il exauce cette demande. C'est ici que l'on donne à cette biche mystique blessée d'amour les eaux vives en abondance pour s'y désaltérer. C'est ici, dans ce tabernacle de Dieu, que l'âme se voit comblée de délices. C'est ici que la colombe, comme celle que Noé avait lâchée pour voir si le déluge avait cessé, trouve le rameau d'olivier, c'est-à-dire le signe qu'elle a enfin rencontré la terre ferme au milieu des eaux et des tempêtes de ce monde. Ô Jésus, que ne connaissons-nous tous les trésors que doit renfermer la Sainte Écriture et qui nous ferait comprendre cette paix de l'âme. Ô mon Dieu, vous qui voyez combien cette paix nous est nécessaire, faites que les chrétiens s'appliquent à la rechercher. Et, dans votre miséricorde, ne l'enlevez pas à ceux qui l'ont reçue de votre libéralité. Car enfin,
jusqu'à ce que vous leur accordiez la véritable paix et les établissiez dans ce séjour où elle durera sans fin. Nous devons toujours vivre dans la crainte. Quand je parle de la véritable paix, je ne veux pas dire que celle dont nous nous occupons ne soit pas véritable, mais que nous pourrions retomber dans les combats précédents si nous venions à nous éloigner de Dieu. Que ne doivent pas éprouver ces âmes à la pensée qu'elles peuvent perdre un bien si élevé? Cette considération les porte à exercer plus de vigilance sur elles-mêmes et à tirer des forces de leur faiblesse même pour ne point laisser s'échapper par leur faute la plus petite occasion de plaire à Dieu davantage. Plus elles sont favorisées de sa majesté, et plus elles sont craintives et défiantes d'elles-mêmes. Comme à la lumière des grâces élevées qu'elles reçoivent, elles connaissent mieux leur propre misère, et elles découvrent mieux la gravité de leurs péchés. Il leur arrive très souvent, comme aux publicains, de n'oser élever leur regard vers le ciel. Parfois, elles souhaitent d'être délivrées de cette vie pour se voir enfin en sûreté. Elles ne tardent pas, néanmoins, tant et vif leur amour pour Dieu, à désirer de nouveau vivre encore pour travailler à sa gloire, comme je l'ai dit, et à se confier en sa miséricorde pour tout ce qui les concerne. Parfois, à la vue des hautes faveurs dont elles sont comblées, elles se trouvent plus anéanties, et elles craignent de subir le sort d'un navire trop chargé qui coule au fond de la mer. Je vous assure, mes sœurs, que les croix ne leur manquent pas. Mais ces croix ne les troublent point et ne leur font point perdre la paix. Elles passent promptement comme une vague ou quelque tempête, et le calme revient. La présence de notre Seigneur, qui habite au-dedans de ces âmes, leur fait oublier aussitôt tout le reste. Que ce divin Maître soit à jamais béni et loué par toutes ses créatures. Ainsi soit-il.

Chapitre 4. Elle achève d'expliquer dans ce chapitre le but que, d'après elle, poursuit notre Seigneur en accordant à l'âme de si haute faveur. Elle montre combien il est nécessaire que Marthe et Marie soient unies. Ce chapitre est très utile. Vous ne devez pas croire, mes sœurs, que ces effets dont nous avons parlé se manifestent constamment au même degré dans les âmes. Voilà pourquoi je dis, lorsque je m'en souviens, que c'est là leur état ordinaire. Parfois, en effet, notre Seigneur les laisse à leur propre force naturelle. Il semble alors que toutes les bêtes venimeuses qui sont dans les alentours et dans les demeures du château se conjurent contre ces âmes pour se venger du temps où elles n'ont pu les avoir sous la main. Il est vrai que cet état dure peu, tout au plus un jour ou à peu près. Cette grande agitation, qui vient ordinairement de quelques circonstances extérieures, montre à l'âme ce qu'elle gagne dans la bonne compagnie où elle vit. Le Seigneur, en effet, lui donne un courage magnanime pour qu'elle ne néglige rien de ce qui est de son service et se conforme à ses bonnes résolutions. Il la fortifie, ce semble, dans ses résolutions. Aussi, elle ne s'éloigne pas de son devoir, même par un premier mouvement, si petit qu'il soit. Cette tempête, je le répète, est rare. Mais notre Seigneur la permet, pour que l'âme ne perde pas de vue ce qu'elle est et reste toujours humble. Il le veut aussi pour qu'elle comprenne davantage la reconnaissance qu'elle lui doit, comme la grandeur de la grâce qu'elle en reçoit, et ne manque pas d'en louer sa majesté. Ne vous imaginez pas, non plus, que, malgré ces désirs si intenses et cette résolution de ne commettre pour rien au monde la moindre imperfection, ces âmes ne tombent souvent et même ne commettent des péchés. Sans doute, elles ne s'y laissent pas aller volontairement, car le Seigneur doit accorder un secours très particulier à ces âmes élevées pour les en préserver. Je parle des péchés véniels. Quant aux péchés mortels évidents, elles en sont préservées. Mais elles ne sont pas certaines qu'il n'y en ait aucun de caché à leur regard, et ce n'est pas pour elles un petit tourment.

0: Une autre affliction pour ces âmes, c'est la vue de ceux qui se perdent. Bien que, sous certains rapports, elles aient la ferme confiance de n'être point de ce nombre, néanmoins, quand elles se rappellent ceux qui, au dire de la Sainte Écriture elle-même, semblaient favorisés de Dieu comme un Salomon qui a eu tant de rapports intimes avec sa majesté, elles ne peuvent, je le répète, s'empêcher de trembler. Ainsi donc, que celle d'entre vous qui trouvera en elle le plus de motifs de sécurité craigne davantage. Car, dit David, bienheureux l'homme qui craint Dieu. Plaise à sa majesté de nous soutenir toujours de sa main. Demandons-lui de nous accorder cette grâce pour que nous ne l'offensions point. Telle est la plus grande sécurité que nous puissions avoir. Que la louange lui soit rendue à jamais, ainsi soit-il. Il sera bon maintenant, mes sœurs, de vous dire le but pour lequel notre Seigneur accorde tant de faveurs en ce monde. Quoique les effets qu'elles produisent vous l'aient déjà fait comprendre, si vous y avez réfléchi, je veux vous le marquer ici. Aucune d'entre vous ne doit s'imaginer qu'il veut seulement combler l'âme de délices. Ce serait une erreur profonde. Sa Majesté ne saurait nous faire une plus haute faveur que celle de nous donner une vie qui soit semblable à celle que son Fils bien-aimé a menée sur la terre. Aussi, je regarde comme certain que ces faveurs ont pour but de fortifier notre faiblesse, comme je l'ai dit plusieurs fois dans cet écrit, afin de pouvoir endurer, à son exemple, beaucoup de souffrances. N'avons-nous pas vu toujours que ceux qui ont approché de plus près Jésus-Christ, notre Seigneur, ont été ceux qui ont subi les plus grandes épreuves? Considérons ce qu'ont enduré sa glorieuse mère et ses glorieux apôtres. Et comment saint Paul aurait-il pu supporter de si rudes tribulations? Nous pouvons voir en lui quels effets produisent les visions et les contemplations quand elles viennent véritablement de notre Seigneur et non de l'imagination ou des ruses du démon. Est-ce que, par hasard, il est allé se cacher dans la solitude pour jouir des délices de ses visions et ne plus s'occuper d'autre chose? Vous le voyez, d'après ce que nous pouvons comprendre, il n'eut jamais de repos durant le jour. Et il n'en avait pas davantage la nuit, puisqu'il l'employait pour gagner sa vie.
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0: Bonjour à toutes et à tous, bienvenue sur KTO pour la vie des diocèses où nous partons chaque semaine à la découverte d'un territoire, d'un diocèse et de son évêque. Et aujourd'hui, direction l'Île-de-France pour parler du diocèse de Pontoise dont les limites correspondent au département du Val-d'Oise. Dans cette édition, on découvrira la mission particulière de la Maison Malville qui a ouvert ses portes en septembre dernier à Enghien-les-Bains et on découvrira aussi le parcours proposé par l'année Samuel à destination des 18-30 ans. Le Val-d'Oise est un jeune département d'Île-de-France entre ville et nature et un des plus récents diocèses de France, un territoire porté par une démographie dynamique avec une population en croissance sous l'effet des naissances. C'est d'ailleurs le deuxième département le plus jeune de France. Le Val-d'Oise, c'est aussi plus de 55 000 hectares de surfaces agricoles et un parc naturel régional, le Vexin, qui rassemble également des communes des Yvelines. Un des enjeux des prochaines années, c'est celui de la mobilité en Île-de-France avec des trajets domicile-travail souvent long et contraignant et l'espoir de nouvelles lignes avec le Grand Paris Express. Et pour parler du diocèse de Pontoise, je reçois son évêque, Mgr Benoît Bertrand. Bonjour Mgr.
1: Bonjour Honorine, bonjour à tous.
0: Merci de nous rejoindre sur le plateau de KTO, de la vie des diocèses. Je viens de présenter le Val-d'Oise en quelques mots. Quelles sont les caractéristiques du diocèse, de l'Église catholique dans le Val-d'Oise?
1: Eh bien, moi, je suis arrivé dans le diocèse il y a un an et demi, donc je défais encore le paquet cadeau. Le diocèse est marqué par sa jeunesse. 40% de la population moins de 30 ans et une personne sur trois a moins de 25 ans. Et le préfet m'a dit l'autre jour que ce département était le département le plus jeune de France métropolitaine. Et puis il y a la diversité entre le Vexin, le monde rural, la coulée verte avec Aubonne, Montmorency, l'Isle-Adam et puis l'Est du diocèse avec des quartiers populaires très, très peuplés, un diocèse marqué par la grande diversité kaléidoscopique, par le dynamisme apostolique et ça c'est extrêmement marquant et je rends grâce au Seigneur pour ce beau diocèse, un diocèse dont les personnes sont en général assez fières d'être valdoisiennes, d'être du diocèse, du beau diocèse de Pontoise. Et c'est vrai que pour un évêque, son diocèse est toujours le plus beau du monde.
0: Au début de cette émission, je rappelle quelques dates pour mieux connaître votre parcours. Mgr Benoît Bertrand, vous venez de le dire, vous êtes donc évêque de Pontoise depuis 2024. Vous êtes également vice-président de la Conférence des évêques de France. Né en 1960 à Nantes, en Loire-Atlantique. Vous avez notamment eu un doctorat en pharmacie en 1983, ordonné prêtre en 1991 pour le diocèse de Nantes. Parmi vos nombreuses missions, je mentionne celle de vicaire général de Nantes de 2010 à 2019, et puis vous êtes arrivé en Lozère comme évêque de Mende de 2019 à 2024. Je termine avec votre devise épiscopale, « Je suis avec vous tous les jours », elle vient de l'évangile de Saint Matthieu au chapitre 28. C'est d'ailleurs le titre de la lettre pastorale que vous avez publiée à la Toussaint 2025, on en reparlera. Alors, Mgr Bertrand, on vient d'évoquer un petit peu ces premiers pas dans le diocèse de Pontoise que vous découvrez depuis presque un an et demi. Qu'est-ce qui vous marque dans ce temps de découverte du diocèse francilien ?
1: Eh bien, de fait, hein, je découvre, je ne connaissais pas du tout ce diocèse, qui est un accent circonflexe au-dessus de Paris. J'ai commencé mon ministère il y a un an et demi dans le Val-d'Oise, en allant à la rencontre de tous les prêtres, les diacres, les communautés religieuses, rencontrer énormément de personnes, de grands nombres de personnes engagées aussi dans la société civile. Donc, ce qui me marque, d'abord, c'est l'accueil, extrêmement cordial, très ouvert, très sympathique de tous ceux et toutes celles que j'ai rencontrées, aussi le désir de proximité.

0: beaucoup ont exprimé à l'évêque que je suis le désir que l'évêque soit proche des personnes qu'il rencontre. Alors, on ne peut pas être proche de tous, 1 400 000 habitants, mais on essaye d'être proche de quelques-uns. Et puis, dans un contexte de la banlieue parisienne où tout va vite, société TGV, où il faut être rapide, efficace, fiable, ponctuel, organisé, eh bien, il y a un grand besoin de ralentir le rythme, de prendre son temps et de cultiver l'intériorité.
1: Vous avez déjà évoqué quasiment toutes les grandes orientations de cette lettre pastorale que vous avez donc publiée en novembre dernier pour la Toussaint 2025. La première des grandes orientations, c'est édifier la paix, une orientation que vous adressez à tous les hommes et les femmes de bonne volonté. Pourquoi est-ce que le Val d'Oise a particulièrement besoin de paix ?
0: Eh bien, j'ai choisi ce titre-là de la première orientation, le soir du 8 mai, il y a un an, en découvrant le visage du pape Léon XIV, nous invitant à la paix avec cette salutation liturgique « La paix soit avec vous ». C'est vrai que notre monde, mais ce diocèse très cosmopolite, avec parfois des difficultés, des violences, des choses difficiles à vivre, nous avons un grand besoin de paix, être pacifiant et donc pacifié. Et je donne quelques orientations, en effet, dans cette lettre pastorale pour cultiver la paix, pour être des artisans de paix, par exemple, en désignant les violences, mais sans se laisser fasciner par elles. Et puis aussi en étant témoin, édifié de tous ceux et toutes celles dans les quartiers, dans les communautés, dans les familles, qui sont au service de la paix.
1: Je vous propose d'aller au cœur du Val d'Oise, justement à Enghien-les-Bains, où la Maison Malville a ouvert ses portes en septembre dernier et rassemble l'école Saint-Louis-Sainte-Thérèse, le lycée Notre-Dame-Providence et la paroisse Saint-Joseph. Ce projet vise à créer un espace de vie unissant éducation et spiritualité, tout en favorisant les liens entre les générations. Nous avons rencontré les équipes éducatives et pastorales qui font vivre la Maison Malville. C'est un reportage de Guillaume Cross.
2: À l'heure de la pause, à la Maison Malville, les enfants sont réunis dans la cour non loin de l'église. Un lieu où se mêlent éducation et spiritualité. Deux univers reliés par un seul et même établissement. Clémence Briand-Métairy, directrice de l'école, explique la singularité de ce projet.
3: C'est un lieu qui nous permet d'avancer dans notre mission commune, notre ambition commune, de pouvoir accompagner chaque jeune dans son éducation. Une éducation qu'on souhaite intégrale, qui puisse s'adresser à la fois au cœur, à l'esprit et le corps.
2: Dans la chapelle de la Maison Malville, le père Thierry propose un accompagnement spirituel pour les élèves et les professeurs qui le demandent.
4: Voilà, nous avons au rez-de-chaussée une chapelle où une messe est proposée toutes les semaines aux enfants, aux élèves, où un petit groupe vient de manière hebdomadaire. Le gros intérêt de ce projet, c'est donc de mutualiser les salles et de vivre un peu ensemble, en fait, d'articuler l'école privée avec la paroisse.
2: Anne-Gaëlle possède une double casquette au sein de l'établissement. Elle enseigne auprès des moyennes sections et s'investit dans la pastorale pour les CE1.
5: On a les enfants et puis on peut les suivre aussi dans d'autres sujets où eux, moi je suis en pastorale, je ne suis pas leur enseignante. Donc parfois la parole se libère aussi un peu plus facilement pour eux. On a aussi les sœurs qui font des ateliers donc sur le temps du midi. Donc on a voilà, cette chance d'avoir aussi des moments de recueillement, d'intériorité qui sont permis par ce nouvel environnement.
2: La particularité de ce projet repose notamment sur la présence de religieuses au cœur du complexe. Une congrégation apostolique dédiée à l'éducation des jeunes.
6: J'aime beaucoup le faire, ça ne me prend pas beaucoup de temps, puis ça me replonge dans ma vie d'autrefois. Et du coup, je rencontre beaucoup d'enfants dans la rue qui me saluent parce qu'ils sont ici à l'école. C'est vraiment une source de joie parce qu'on était toutes dans l'enseignement catholique, au contact avec les enfants, donc en fait, nous, ça nous réjouit beaucoup.
2: Hors des horaires de cours, les salles paroissiales reprennent vie. Les accompagnateurs de l'aumônerie retrouvent le vicaire de la paroisse pour la préparation de l'année.
7: Un espace qui est beaucoup plus ouvert, beaucoup plus lumineux et beaucoup plus grand surtout. Et en fait, les jeunes ici se sentent bien, se sentent comme chez eux. C'est pour ça la Maison Malville, en fait, il y a un côté un peu familial d'ici. Et donc ils aiment bien se rassembler ici du coup.
2: Les locaux modernes et spacieux sont propices au lancement de nouveaux projets. Une chorale

0: a récemment vu le jour dans la maison Ma Ville.
1: On a vu donc cette maison Malville à Enghien-les-Bains. Quelles sont les spécificités de la mission de cette maison? C'est un peu comme un tiers-lieu?
2: Voilà, c'est un tiers-lieu. C'est un lieu que nous avons inauguré il y a quelques mois, de façon très, très heureuse. Donc il y a l'école, le collège, l'école primaire, le collège. On sait combien une école est un lieu de vie et d'éducation. Il y a les sœurs qui sont là, engagées, priantes. Il y a le presbytère, l'accueil paroissial. Donc, c'est une maison. Voilà, un lieu de protection où les jeunes sont bien, se sentent en sécurité. Mais c'est une maison qui est ouverte. Voilà, donc on peut accueillir, proposer un certain nombre d'activités pastorales très variées. Et vraiment, sans doute le cœur de la vie de la paroisse avec l'église paroissiale et puis les autres églises du groupement paroissial qui sont tout proches.
1: Dans un diocèse d'1,4 million d'habitants, comment réussir à encourager la fraternité pour reprendre une des grandes orientations de votre lettre pastorale et même, vous l'aviez évoqué, à soigner la proximité? Pourquoi est-ce que ces deux orientations sont si importantes?
2: Eh bien parce que pour bâtir la paix, comme on le disait tout à l'heure, il faut vivre la fraternité. Fraternité, bien sûr, entre prêtres et laïcs, mais tisser des petites fraternités partout où c'est possible, dans les quartiers,
1: ça se fait
2: dans
1: comment, les. Concrètement,
2: eh bien, ce sont les prêtres, les équipes d'animation paroissiale qui proposent que des fraternités se lèvent. Mon prédécesseur a déjà lancé tout cela, mais on m'a dit en arrivant combien c'était important de continuer de tisser la fraternité entre nous. Vous savez, c'est « soyez unis pour que le monde croie ». On ne peut pas aller à la pêche avec un filet déchiré. C'est pas possible. La fraternité est un critère de crédibilité pour l'annonce de l'Évangile. Et puis, il y a la proximité. De fait, les prêtres, l'évêque, mais tous, nous sommes invités à être attentifs, attentionnés les uns aux autres. Alors, j'invite, par exemple, les prêtres à consacrer 2 jours par mois, un jour tous les 15 jours, une demi-journée toutes les semaines, à rencontrer des personnes qu'ils ne connaissent pas. Et puis, sur l'invitation de quelques-uns, on m'a proposé à l'évêché d'organiser des tables ouvertes. Alors, le vendredi soir, une fois ou deux par mois, quand c'est possible, eh bien, j'invite à l'évêché tous ceux et celles qui veulent venir dîner avec moi. Ils s'inscrivent simplement près de mon assistante. Et ainsi, c'est une manière de se mélanger, de découvrir la vie de l'évêque et puis pour moi, de manifester ma proximité.
1: Vous nous rappeliez que 40% de la population a moins de 30 ans. Vous êtes particulièrement intéressé, concerné même par les questions éducatives en lien avec la jeunesse. Qu'attendriez-vous d'assises de l'éducation dans le Val d'Oise, puisque c'est un projet que vous portez?
2: Oui, alors c'est en lien avec cette démarche des évêques de France autour des défis éducatifs que nous allons vivre durant sur 3 ans, alors voilà, sur les 2 ans qui viennent, avec des moments forts à Lourdes en particulier. Et il s'agit que nos instances éducative, l'enseignement catholique, les congrégations, le savoir-faire qui est le nôtre, les patronages, les mouvements de jeunes, le scoutisme, en dialogue avec la société civile, tous les acteurs de l'éducation manifestent au nom de leur foi le désir de participer l'éducation des jeunes aujourd'hui, avec peut-être 3 points d'attention: l'éducation à l'intériorité, au silence, à la prière, ça me paraît très important, l'éducation au discernement, faire des choix, et puis l'éducation à la liberté spirituelle. Voilà 3 points d'attention que nous pouvons nous donner, et j'aimerais en effet qu'une fois le concile provincial passé, nous puissions organiser dans le Val d'Oise des assises de l'éducation en lien et en dialogue avec la société civile.
1: C'est une excellente transition vers le sujet suivant. Comment prendre le temps de découvrir l'appel unique de Dieu et être soutenu dans son désir de prière régulière? Et cette année, 35 jeunes entre 18 et 30 ans suivent l'année Samuel. Un parcours qui mêle lectio divina, accompagnement spirituel, week-end et retraite.

0: de la méditation de la parole de Dieu et d'un accompagnement spirituel. Le but de l'année Samuel, c'est écoute Dieu et trouve ta voie. Et donc c'est un pari qu'on fait que si des jeunes prennent les moyens de leur vie spirituelle, prient chaque jour, voient un accompagnateur spirituel chaque mois et font plusieurs retraites dans l'année, s'ils se mettent à disposition comme ça du Seigneur, comme Samuel, eh bien on pense que le Seigneur va les éclairer sur leur chemin. Et donc ça commence dès septembre, voilà, il y a une soirée un peu de lancement. Et puis ensuite, donc 4 week-ends dans des monastères, et puis la grande retraite de 5 jours à l'Ascension, dans un monastère également. Et puis on finit en juin avec notre évêque. Les fruits sont très variables. Il y en a qui vont vraiment, durant l'année, vont prendre la décision d'un engagement fort. C'est arrivé qu'il y ait des jeunes filles, par exemple, qui rentrent au noviciat. Mais il y a aussi des jeunes pour qui, à la fin d'année Samuel, le fruit va être plus discret. Une sorte de confiance en Dieu plus grande, plus ancrée. Et le discernement va se terminer plus tard, mais il y aura quelque chose de commencé qui sera crucial pour la suite, en fait.
1: Jeûne et vocation, c'est un sujet majeur pour un diocèse jeune comme celui de Pontoise.
2: Oui, en effet, et puis pour l'évêque, c'est très important, comme pour la vie des communautés chrétiennes, que des jeunes garçons et filles s'engagent, consacrent toute leur puissance d'aimer pour manifester que Dieu peut être aimé plus que tout. Et j'ai rencontré là, encore il y a quelques jours, près d'une trentaine de jeunes garçons et filles qui portent très concrètement un projet de vocation, de discernement. Et je remercie le père Florian Aubonnet et puis les animateurs de cette année Samuel de permettre à des jeunes de mettre de la lumière là où il y a de l'ombre, parce que c'est tellement important de trouver sa juste place dans l'Église et dans le monde.
1: Cultiver l'intériorité, c'est aussi l'un des axes majeurs de votre lettre pastorale. Comment est-ce qu'on fait pour descendre à l'intérieur de soi, pour avoir une vie de prière riche, au cœur de la folie du quotidien, dans un environnement, vous le disiez, parfois très urbain, très heurté aussi?
2: Ben je crois que c'est déjà une décision, hein, dans un contexte très fragmenté, très polémique, où il y a parfois, comme je le disais tout à l'heure, de la violence. Je pense que c'est important que, au nom de notre foi, nous descendions à l'intérieur de nous-mêmes. Quelquefois, on se dit que on va sortir de nous pour trouver le Seigneur loin, à des années-lumière, très, très haut. Non, le Seigneur, il est en nous. Alors, il y a ce temps qui nous est proposé d'éducation à la vie intérieure par l'année Samuel, mais il y a toute une série de propositions, et le Val d'Oise est très riche de ce point de vue-là, de marqueurs pour la pastorale des jeunes. Il y a Thésée, il y a le Frat à Lourdes, à Jeanville, il y a aussi des retraites, il y a des camps qui sont proposés, PLVTT, et tout cela au service de cette vie intérieure des jeunes. Et puis, pour les adultes, moi, je souhaiterais bien que chaque personne engagés dans la vie de l'Église puissent prendre un quart d'heure tous les jours avec l'Évangile dans une main et peut-être l'actualité du monde dans l'autre pour faire ce lien, tisser ce lien entre la vie et la foi par la prière, par l'intériorité et par le silence.
1: Je voudrais dire un mot aussi des projets à venir, puisqu'il est question d'un sanctuaire de la Miséricorde à Argenteuil, dans la basilique Saint-Denis, connu notamment pour avoir proposé à plusieurs reprises l'ostension de la Sainte Tunique. Pourquoi un sanctuaire de la Miséricorde à Argenteuil ?
2: Alors, d'abord, cette ostension de la Sainte Tunique vécue l'année dernière a été un événement majeur de la vie du diocèse.
1: 220, on va voir quelques images.
2: 220 000 personnes sont venues se recueillir. Alors, il y avait des chrétiens, mais il y avait des personnes à distance de la foi, de l'Église, et sont venus déposer le fardeau de leur vie, de leur péché aussi, devant la Sainte Tunique. Et des milliers de personnes sont venues célébrer le sacrement de la réconciliation. D'où notre désir de faire de cette basilique d'Argenteuil un lieu particulier pour célébrer chaque jour, voilà, ce trésor qu'est la miséricorde du Seigneur, la miséricorde comme une corde lancée à notre misère. Encore faut-il avoir la force de lancer la corde aussi de temps en temps.
1: Monseigneur Benoît Bertrand, on arrive dans la dernière séquence de cette émission avec les questions de terrain.

0: On a une première question d'Elisabeth de la paroisse Notre-Dame de l'Assomption à Taverny.
1: Bonjour, Monseigneur. Comment relancer la vocation de mariage dans le diocèse?
2: Voilà, bien, Elisabeth, merci pour votre question. Peut-être d'abord par le témoignage soi-même des couples qui témoignent de la richesse de leur vocation, peut-être aussi en stimulant la pastorale de la famille et en proposant dans les paroisses des formations sur la beauté, sur le sens du sacrement de mariage. Et puis, parce que c'est vrai qu'on parle beaucoup des vocations de prêtres, de religieux, de religieuses, de redire sans cesse combien cette vocation, elle est belle. Elle a même une dimension mystique, puisque l'amour d'un homme et d'une femme scellés dans le sacrement de mariage manifeste cet amour indéfectible de Dieu pour l'humanité, du Christ pour son Église.
0: On écoute Antoinette qui est chantre des paroisses de Taverny, Beauchamp et Bessancourt.
3: Bonjour Monseigneur, ma question est, qu'est-ce que vous envisagez pour les jeunes couples qui sont dans l'Église catholique, par exemple pour nous, pour l'encadrement de l'éveil à la foi et l'encadrement des catéchumènes, parce qu'on a vraiment besoin des jeunes couples engagés dans cette mission.
2: Voilà, alors vous savez tous que nous lançons un concile provincial. Cet événement va être incroyable. Nous sommes vraiment dans la phase des consultations. On estime qu'il y aura près de 30 000 consultations durant ce concile. Et j'imagine que parmi toutes les personnes qui sont consultées, eh bien, il y a des jeunes couples, des adultes qui vont peut-être creuser en eux le désir d'accompagner des catéchumènes ou des néophytes, parce que de fait, les chiffres augmentent, plus 30% tous les ans de personnes qui demandent le baptême, l'Eucharistie et la confirmation, mais encore faut-il avoir des personnes pour les accompagner. Alors je profite de votre émission pour lancer un appel. À bon entendeur, salut.
0: Et je pense qu'on va creuser aussi cette question des catéchumènes et des néophytes avec Nathalie.
4: Bonjour Monseigneur, pour que ces jeunes, pour que ces néophytes puissent continuer à pratiquer, il faudrait qu'ils soient encore plus enracinés dans la foi après le baptême, pour qu'ils ne soient pas laissés dans la nature, parce que là, il y a un risque. Et justement, moi, je pensais à ce qu'il y ait encore des formations, qu'ils continuent à être formés, ne serait-ce qu'une fois par trimestre. Et peut-être qu'après, ils auront cette envie de servir leur paroisse.
2: Voilà, vous avez raison. Il faut absolument que ces néophytes continuent leur enracinement chrétien, parce que ce sont des toutes jeunes pousses. Donc,
0: les néophytes, c'est ceux qui viennent d'être baptisés.
2: C'est ceux qui viennent d'être baptisés. Et donc, de les inviter à enraciner leur baptême, leur confirmation, peut-être bien sûr par des formations, une fois par mois ou tous les deux mois, mais peut-être que le concile fera des propositions très concrètes de ce point de vue-là. Et puis aussi, toutes ces personnes participent peut-être, pourquoi pas, à des petites fraternités dès le temps de la préparation au baptême, pour que après la célébration des sacrements, eh bien, ce cheminement puisse continuer. Mais vraiment, je rends grâce pour cette initiative et ce beau projet d'un concile provincial. Alors, habillons-nous le cœur en vue de ce concile.
0: Alors j'aurais une dernière question, puisque vous vous préparez à fêter le 13 septembre prochain les 60 ans du diocèse, près de Notre-Dame de Pontoise. Qu'est-ce qui est prévu à cette occasion?
2: Eh bien, nous aurons une journée de pèlerinage, donc tous les Valdoisiens et Valdoisiennes notent bien la date du dimanche 13 septembre. Voilà, notez sur vos agendas. Et puis, il y aura bien sûr des Eucharisties célébrées le matin dans les doyennés ou dans les paroisses. Et puis, nous nous retrouverons réuniront en milieu de journée pour un temps de pique-nique, un temps de procession autour de Notre-Dame de Pontoise et puis un temps de fête en fin d'après-midi où nous pourrons rendre grâce au Seigneur pour ses 60 années, un diocèse tout jeune, mais surtout nous tourner vers l'avenir avec beaucoup de désir d'annoncer l'Évangile encore et encore.
0: Merci beaucoup, Monseigneur Benoît Bertrand.
2: Merci, Honorine.
0: D'être venu sur le plateau de la vie des diocèses. 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Merci à chacun d'entre vous pour votre fidélité. Je vous donne rendez-vous la semaine prochaine.

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0: Bonjour à tous et bienvenue à votre magazine Foi et Culture. Ici Antoine Malenfant, votre animateur pour cet épisode hors série. J'ai le bonheur aujourd'hui de m'entretenir avec André Bisson. C'est un entretien qui va durer toute l'émission, toute la prochaine heure. André Bisson, né à Charny en 1958, époux d'Élisabeth depuis 40 ans, père de 4 enfants, grand-père de 24, bientôt 25 petits-enfants. On se connaît déjà depuis quelques années, je ne sais pas combien d'années.
1: Moins de
0: 20 ans, peut-être.
1: Ça fait trop longtemps.
0: Trop longtemps. Ouais. J'avais des cheveux à l'époque, toi un peu plus, peut-être aussi. Hein?
1: On avait tous les deux des cheveux, oui.
0: Alors, j'avais envie que notre discussion d'aujourd'hui, André... tourne autour du thème de la liberté. Je sais pas si c'est un programme qui te convient.
1: Ça m'intéresse.
0: Ça t'intéresse?
1: Oui.
0: Parce que pour ceux qui nous écoutent mais qui ne nous voient pas, tu es dans un fauteuil roulant depuis déjà une bonne trentaine d'années. On reviendra à l'événement qui s'est produit. Mais pour bien comprendre la portée de cet événement-là dans ta vie tout fait basculer, c'est quand même important de faire un pas de recul et de regarder, j'oserais dire, d'où le Seigneur t'a tiré, là, ou d'où toute cette histoire-là partait. Je lance la première question, André. Où étais-tu?
1: Écoute, moi j'ai une jeunesse qui ressemble à celle de d'autres jeunes, dans le fond. Sauf que chez nous, dans la maison, il y avait beaucoup de discorde, je dirais, entre mes parents. Il y avait beaucoup, beaucoup de tensions, tout le temps de tensions. Guerre chaude, guerre froide, là, ça brassait des fois. Et pour éviter ça, pour me retirer de ça, de temps en temps, l'endroit où j'ai trouvé, c'est sur le bord du fleuve, tranquille, dans la nature, là. Et ça a l'air de rien comme ça, mais presque à toutes les fois que je m'éloignais comme ça, puis que je m'en allais sur le bord du fleuve, je découvrais un petit peu plus, tu sais, la création, mais la beauté de la création, la diversité, tout ça. Puis ça me plaisait de plus en plus, ça m'attirait de plus en plus, là.
0: Tes parents étaient-tu toujours à Charny à ce moment-là?
1: Non, à ce moment-là, écoute, j'avais 2 ans, ils sont déménagés à Sainte-Foy.
0: OK.
1: Sainte-Foy, à ce moment-là, c'était...
0: C'était un grand champ avec des vaches. C'était un grand champ avec des vaches.
1: Quasiment. Ouais. Il y avait du bois partout, mais c'était des nouvelles rues en gravelle partout, des nouvelles maisons, des bungalows, tu sais.
0: Ouais.
1: C'était la nouvelle petite bourgeoisie, on peut dire, de Québec, là. Fait qu'on s'est installé là. Ce qui était intéressant, c'est que c'était plein de jeunes, des nouvelles familles, plein. À Sainte-Foy, il y avait du monde. Au coton. Qu'est-ce qui est intéressant de dire de ma jeunesse, peut-être pour vous, c'est que c'est ça. Mes parents étaient. Je connais beaucoup. En même temps, ils étaient croyants. Mais il y a des bouts. Mes parents, c'est deux orphelins qui ont été adoptés chacun de leur côté, évidemment. C'est deux orphelins. Alors, quand ils sont mariés, mon impression. C'est qu'il y avait beaucoup d'attentes l'un envers l'autre. T'sais. Attentes affectives, c'est des choses qui ont manqué dans leur jeunesse, à ce qu'ils n'étaient pas capables de se donner l'un l'autre du tout. Alors, il y avait de grosses attentes déçues, de grosses insatisfactions, donc des bonnes chicanes. Mon père partait des fois, on ne savait pas trop combien il partait de temps. Il partait 2-3 semaines. On savait où il allait. Il partait... On avait un petit chalet, une petite maison en campagne à Saint-Édouard. Lui, il allait là. Puis il passait le temps qu'il avait besoin d'aller là.
0: Laisser la poussière retomber.
1: Je pense que c'était une fuite nécessaire, là. Et ma mère, elle, a cheminé dans la foi, peut-être plus. Elle allait à des retraites, elle allait rencontrer des gens avec qui elle pouvait prier un peu. Puis une chose qui m'a frappé beaucoup de ma jeunesse, c'est particulièrement de ma mère, là, de voir qu'à toutes les fois qu'elle revenait à la maison, là, elle était toujours prête à recommencer. Toujours prête à pardonner, à demander pardon, puis à repartir. Ah, j'ai vu ça.
0: Ça aurait pu avoir l'effet inverse, la foi de tes parents. C'est-à-dire que, vu qu'il y avait des tensions et qu'ils avaient une vie spirituelle ou une vie de foi, tu aurais pu faire l'équation, une autre équation, c'est-à-dire, moi, ça, ça marche pas. Les fruits que ça donne sont pas si beaux.
1: C'est ça. Mais pour moi, c'était clair que s'il n'y avait pas eu ce cheminement-là de foi, ils auraient pu être ensemble.
0: Mm-hmm.
1: Alors, je voyais que ça préservait quand même un mariage. C'est pas l'unanimité des enfants qui croyaient que c'était une bonne chose. Moi, je me souviens, j'ai un de mes frères qui disait qu'il faut se mettre à se séparer. C'est quand t'as chicané comme ça, là.
0: Mm.
1: Mais si vous aviez vu la fin de vie de mes parents, là, toute beauté.
0: Raconte-nous.
1: Toute beauté. Écoute, parce qu'ils sont chicanés tellement toute leur vie qu'à la fin, de voir mon père, là, qui avait plus besoin de s'éloigner tout le temps, de s'en aller, puis qui servait ma mère, qui était plus faible que lui, etc., là, puis qui était content d'être ensemble, de se parler, qui avait plus les attentes qu'il avait l'un envers l'autre, là, c'était magnifique, tu sais. Alors, leur fait de vie a été vraiment magnifique, là. Ça valait la peine qu'ils restent ensemble, tu sais. Vraiment. C'était un témoignage, là.
0: Ah ouais. Ça vient donner du sens à tout le reste, là. Alors, André, quand ça brassait, toi, t'allais sur le bord du fleuve, t'allais dans la nature. Et très jeune, t'as compris qu'il y avait une beauté, il y avait un ordre dans la nature. Ça a creusé quelque chose en toi.
1: Ça me fascinait. Vraiment, ça me fascinait. Ça m'attirait de plus en plus. Je me suis fait des amis qui aimaient aller dans le bois aussi. On allait voir les oiseaux partout. On était, en tout cas, j'en ai un peu maniaque, là. Mais, ouais, c'est ça. Dans ma jeunesse, écoute, j'ai fait beaucoup de canots. Justement pour ça, pour pouvoir aller dans des endroits le plus sauvage possible,
0: ouais.
1: M'éloigner, tu sais. Puis j'aimais beaucoup ça, évidemment. J'ai fait de la photographie, j'ai fait beaucoup de sport aussi. J'ai fait de la guitare. Moi, j'ai l'impression qu'à l'adolescence, je découvrais le monde, puis je capotais. Je voulais tout faire un peu, là. Je voulais voyager, tu sais, voyager un peu, là. D'aller en Haïti, tout ça. En fait, j'ai une jeunesse vraiment, je dirais, comblante, là. Et c'est fou, mais je sais pas pourquoi. Parce que tous mes copains de classe, tout le monde que j'ai connu à l'école, ça allait pas à l'église, là. T'sais, personne qui allait. Moi, j'y allais, je sais pourquoi. Et j'ai toujours été attiré par deux moments. Parce que c'est vrai qu'il y a des homélies qui étaient plates. En Véra, là, qui étaient vraiment dolles. Qui étaient un peu endormants, mais j'aimais y aller pour le moment de l'Eucharistie, pour le moment de la communion. Et pour entendre l'Évangile. Quand j'entendais l'Évangile, ça m'apparaissait une parole qui n'était pas une parole d'homme, qui était une parole qui venait d'ailleurs. Puis ça me touchait. Là.
0: Même rendu adolescent, jeune adulte, ça se poursuivait.
1: Ouais, j'ai jamais... Oui, à un moment donné, je suis allé étudier à Saint-Félicien, là. Puis on était dans le bois, là. On était dans le parc des Chougamous, puis j'aimais ça revenir la fin de semaine pour pouvoir... pour pouvoir entendre ça, tu sais, à la messe, hein. Fait que...
0: En quoi t'as fait tes études?
1: J'ai fait mes études dans l'aménagement de la faune. En fait, ce qui m'intéressait vraiment, c'était l'agriculture biologique, là.
0: T'avais un plan, là.
1: Oui. Puis d'ailleurs, j'ai fait des stages, là, tu sais, plus jeune, sur des fermes biologiques, là, puis dans des petites communes, là, etc. Ouais. Puis j'étais dans le mouvement de l'agriculture biologique du Québec tout jeune, là.
0: T'es un précurseur, quasiment.
1: Ben, j'étais probablement le plus jeune de la gang, là, c'est quand j'étais là. Mais comme il n'y avait pas de cours d'agriculture bio, il y avait juste des cours d'agriculture industrielle, conventionnelle, comme on connaît, ça ne m'intéressait pas. Alors, j'ai choisi l'aménagement de la faune, qui était quelque chose un peu proche, là, en sachant qu'un jour, je serais sur une terre. Hein? Fait que j'ai travaillé quand même une couple d'années après avoir étudié en aménagement de la faune, dans le nord du Québec, dans la baie d'Ungava, là, j'étais technicien, j'ai vu des choses incroyables, là, ça l'a augmenté l'émerveillement que j'avais déjà de cette création-là, qui est magnifique, là.
0: Les mouches sont pas venues à bout de ton émerveillement.
1: Écoute, le nord, c'est magnifique, là, mais il y a les mouches. oui, il y a les mouches. Il y a toutes les catégories, tout ensemble, tous les gabarits, puis toutes les sortes de piqûres.
0: Mais malgré ça, une beauté infinie.
1: Ah, c'est impressionnant.
0: Ah ouais.
1: Le silence en trop du nord, là. Tu sais, ici dans le sud, là, quand il vente, le moindrement, on entend les feuilles, les arbres craquent un petit peu, il y a plus d'animaux qui se promènent. Mais là-bas, il n'y a pas d'arbres, puis l'eau aussi. Il n'y a pas d'arbres, fait que le silence est un silence impeccable, là. Puis l'eau aussi, là, tu sais, il n'y a pas de sédiments dans l'eau parce qu'il n'y a pas de terre ou à peu près pas dans le nord.
0: Mm.
1: Fait

0: tu regardes dans l'eau, tu vois profond, tu vois les poissons à 20-30 pieds des fois, là, tu sais, c'est impressionnant. Ah ouais. Non, on a vu des hordes de caribous traverser les rivières avec les loups qui suivent en arrière, là, tu sais, pour manger les plus faibles, là, tu sais. Ouais, non, c'est vrai, j'ai fait vraiment des beaux périples.
1: Et vient un moment où tu prends racine, André ouais. Bisson, tu t'installes ouais. sur une terre. Comment ouais. ça s'est passé?
0: En fait, j'ai connu Elisabeth.
2: Ah oui, d'abord.
0: J'ai connu Elisabeth avant, okay. à l'Arche. On s'est connu à l'Arche de Jean Vanier. J'avais entendu parler de l'Arche par quelqu'un qui était, en même temps que moi, à Madonna-House, en Ontario, qui est une communauté de vie, en tout cas.
1: C'est une ferme trop. Aussi, d'ailleurs.
0: Hein?
1: Il y a une ferme, là, aussi,
0: oui.
1: d'ailleurs.
0: Oui, il y a une ferme là-bas, puis ça m'intéressait d'être mm-hmm. là. J'ai passé des bons bouts de temps là-bas quand j'étais jeune aussi. Puis là, j'ai entendu parler de l'Arche. D'ailleurs, j'ai donné un livre de retour à quelqu'un qui travaillait à l'Arche, qui m'a invité à aller faire un tour. Alors, on m'a dit, je vais faire un tour. Quand il y a la porte, Elisabeth répond. Alors, Elisabeth, je regarde par là parce qu'elle est là. Et coup de foudre
1: ah ouais?
0: des deux bords. c'était vraiment impressionnant. Puis, c'est ça. Je suis revenu à la maison parce que mon plan, c'était pas de vivre à l'Arche non plus. Un peu plus tard, Elisabeth est revenue avec une autre pour me demander si je voulais pas passer un petit bout de temps à l'Arche. Alors, comme j'avais un peu de temps, je suis allé vivre là. On vivait dans la même maison de l'Arche, dans le même foyer. Fait qu'on s'est connus beaucoup, mmh. puis on a décidé de se marier, etc. Ah, c'est ça. C'était un peu en même temps le mariage, puis la terre, parce qu'on a acheté une terre à Saint-Raymond de Portneuf. C'est venu un petit peu en même temps, si on peut dire.
1: Au nord-ouest de la ville
0: ouais.
1: de Québec, là, environ.
0: Saint-Raymond de Portneuf, un petit peu au nord-ouest, ouais. Ouais. C'est ça. On a acheté une terre là-bas. Sur la terre, il n'y avait pas grand-chose, alors on a pris une grange qui était démontée, on l'a remontée chez nous. On a bâti une serre, après ça, j'ai bâti la maison. On a creusé le puits, en tout cas, c'est tout était à faire pas mal. Là. Mais j'aimais ça au bout. Là,
1: à bras, presque tout. Hein?
0: Pas mal tout à bras. Ouais, on a fini par avoir un tracteur, là. Mais sinon, ouais, il y a beaucoup de choses à bras. Si on s'est mis à avoir des abeilles, des chèvres, des poules, etc. Puis on a eu... qu'est-ce qu'on a fait aussi? On a fait un grand jardin, hein, des grands jardins, pour pouvoir commencer à vendre des légumes biologiques. Là.
1: L'idée, c'était d'être presque autarcique, là, d'avoir un niveau d'autonomie le plus élevé possible.
0: C'est ça. Alors, on dépensait pas tellement à part le voyagement. Il faut dire qu'avant ça... Moi, j'avais connu quelque chose qui s'appelle le chemin néo-catéchuménal, hein, qui est un cheminement en petite communauté pour découvrir un peu notre baptême, découvrir un peu qu'est-ce que c'est être chrétien, tu sais, dans, okay. dans la vraie vie, là. Et puis, Elisabeth était...
1: Avant d'acheter la terre, t'avais déjà fait connaissance avec cette communauté-là.
0: Oui, c'est ça. Puis, Elisabeth aussi, mais un peu plus tard que moi.
1: OK.
0: Et donc, on était sur une terre assez rarement, mais on voyageait au moins une fois par semaine pour la communauté, là, tu sais. Souvent deux fois par semaine,
1: mm-hmm.
0: pour aller faire un tour.
1: C'était votre principale dépense, là, c'est brûler
0: ouais.
1: du gaz pour aller en ville.
0: C'était notre sortie de la semaine, souvent. Là.
1: Ah ouais?
0: Puis c'est drôle, parce que tu sais, on était ensemble à journée longue là-bas, là. C'est une petite terre, une petite maison, là. Une petite maison de bois rond, puis des fois, on n'avait pas grand-chose à dire en allant, mais en revenant, là, c'était drôle, c'est qu'on jasait tout le long.
1: Ah ouais.
0: Pour dire que la parole venait nous faire un effet, venait nous encourager ou nous...
1: réchauffer le cœur.
0: Nous révéler quelque chose, mm-hmm. ouais, c'est ça, tu sais. Nous éclairer un peu sur, ouais. Sur ce qui se passait chez nous, tu sais, dans la maison.
1: Tu dis la parole parce que vous alliez à cette communauté-là pour entendre la parole de Dieu, pour partager sur la parole de Dieu. C'était autour de... C'était un peu ça le fonctionnement.
0: Oui, en fait, la communauté, quand on se réunit, il y a toujours un moment de partage. Tu sais. Mettons qu'on écoute la parole, c'est une célébration communautaire, on entend quelques paroles qui ont été préparées par quelques-uns de la communauté, et puis ensuite, on partage sur comment elle nous éclaire, comment elle nous réconforte, comment elle nous dérange aussi. Mm-hmm. Des fois, il faut se faire déranger. Hein.
1: Mm-hmm.
0: Des fois, comment elle nous encourage, comment elle nous confirme, des fois, dans ce qu'on fait aussi, etc. Comment on se reconnaît dans cette parole-là, c'est dans les personnages, là. Moi, je me reconnaissais partout, c'est dans toutes les paroles, ou à peu près, là, en tout cas. Fait que, non, c'est important pour nous de venir.
1: Donc, il y avait à la fois, c'est presque paradoxal, il y avait ce désir

0: d'autonomie là, ouais. Mais il y avait aussi vous étiez rattaché à un groupe, à une communauté,
1: ouais,
0: au niveau de votre foi, où ouais, vous viviez pas votre foi de manière isolée ou complètement
1: non,
0: seul là, dans votre, sur votre petit lopin de terre. Non. Mais pour tout le reste de votre vie, il y avait un projet,
1: ouais,
0: d'une vie autonome, ouais, le plus possible.
1: Oui. Puis je dois dire que s'il n'y avait pas eu ce cheminement-là de foi, là, cette communauté-là, on serait probablement allé beaucoup plus loin. Là. On serait isolé beaucoup plus.
0: Ah oui?
1: On serait éloigné de Québec beaucoup. C'est la petite communauté qui nous a gardé projet Québec.
0: Et on
1: sinon,
0: va,
1: on serait allé en Gaspésie, en Abitibi, ou je ne sais pas trop où. Uh-huh. On serait allé où il y avait une bonne terre pas chère.
0: Ouais, ouais, ouais,
1: ouais.
0: Et on va voir dans quelques instants à quel point ça a été providentiel, tout ça,
1: ouais, ouais, ouais,
0: dans la suite des choses. Ouais, vous aviez des enfants à ce moment-là, André et Elisabeth?
1: On a eu nos enfants là-bas. C'est-à-dire qu'on s'est mariés en 1983. Ouais. En 1984, Jérémy est né. On était déjà sur la terre, là, à ce moment-là, à Saint-Raymond. J'étais en train de bâtir la maison. Ça a pris une couple d'années quand même à bâtir, tu sais, tout seul.
0: Oui.
1: Ou à peu près tout seul tout le temps. C'était pas une grosse maison, mais c'était... Oui, alors c'est ça. On a eu le temps d'avoir trois enfants avant 89, avant la date mémorable, où je me suis cassé le cou. Là, parce que, en fait, on était sur la terre, on vivait là. On était content de vivre là et tout. Tous les soirs, on allait... Tous les soirs qu'il faisait beau l'été, on allait se baigner à la rivière. T'sais. C'est tout près de la rivière Bois-du-Nord, pour ceux qui la connaissent.
0: Mm-hmm.
1: Puis pas loin de chez nous, il y avait une petite baie avec une plage, comme où on allait se baigner souvent avec les enfants. Les enfants aimaient ça. Elisabeth est enceinte du quatrième enfant. Oh, c'est un 19 août. L'eau commençait à être froide. Hein. C'est fou. On s'est dit, c'est la dernière fois qu'on vient, il est trop froide. Mais on se baigne un peu. Puis là, je voyais Elisabeth qui était dans l'eau, saucée peut-être jusqu'à la taille, mais elle trouvait l'eau frette. Les enfants s'étaient baignés, moi aussi. Mais là, je vois Elisabeth dans l'eau, je me dis, bon, ben, je vais retourner une dernière fois. Je vais l'arroser un petit peu en passant. Je vais l'aider un peu, tu sais. Fait que là, je descends la côte parce qu'il y avait une butte. À partir de l'auto, là, aller jusqu'à l'eau, il y avait une butte, OK. Alors, je descends la butte à la course, puis il y a une plage, je cours, puis là, je plonge à côté d'elle. J'avais plongé là des centaines de fois, là.
0: Plongeon de surface.
1: Oui, ouais, c'est ça. C'était pas un plongeon de haut du tout, mm-hmm, là. Puis j'étais à l'aise, super à l'aise dans l'eau.
0: Ah, ouais.
1: Je plonge juste à côté d'elle, mais là, je me rends compte que je suis trop proche d'elle. Tout arrive vite, hein, là.
0: Ouais.
1: Je le raconte au ralenti.
0: Oui, oui, oui.
1: Mais en plongeant, je me rends compte que je vais peut-être accrocher le ventre si je suis la rose avec mon bras gauche. Fait que là, je me retasse le bras pour l'éviter, mais j'ai pas le temps de l'allonger pour faire un plongeon de surface normal, tu sais. Alors le bras, en le tassant, c'est comme s'il m'a freiné puis amené au fond de l'eau. J'arrivais avec la vitesse aussi, là, tu sais, fait que ça m'a vraiment entraîné au fond. Puis rendu au fond de l'eau, je me suis cogné la tête. Ça boit du sable au fond de l'eau, là. Mais tu sais, en dessous de 2-3 pieds d'eau, c'est quand même dur.
0: Mm-hmm.
1: En me cognant la tête, ça l'a cassé la cinquième vertèbre. Puis, sur le coup, là, ça l'a fait un espèce de bruit, là, comme une petite ballonne qui dégonfle, là, tu sais. Puis, comme ça, là, pendant une dizaine de secondes, là. Puis là, il n'y avait plus rien qui bougeait. J'avais la tête, les bras par en bas, les jambes par en bas, tout était par en bas.
0: J'étais conscient durant ce temps.
1: J'étais en deux eaux, là.
0: Okay.
1: Très conscient. Je savais que là, si Elisabeth ne se rendait pas compte, que je n'étais plus capable de respirer là. Alors évidemment, je suis là. À te parler, ça veut dire qu'elle s'est rendue compte de quelque chose. Elle m'a sorti la tête de l'eau. Elle m'a entraîné sur le bord le plus possible. Là. Elle m'a laissé étendu là. Alors là, c'était... Ouais, ça, c'est le début de quelque chose de complètement nouveau. Là. C'est une nouvelle vie complètement, parce que moi, mon corps, il était en forme. J'ai fait beaucoup de sport, je sais pas, je t'ai dit tantôt, là, mais j'étais vraiment super forme, là, tu sais, pour travailler, puis j'aimais ça, travailler physiquement aussi, là.
0: Pour construire alors, ta maison, toi-même,
1: oui,
0: ça prenait un peu de tonus, quand
1: même. J'aimais ça, là, ouais.
0: Alors, André, ce 19 août 1989, tu te cognes la tête dans le fond de l'eau, Elisabeth te sort... Bon, je connais un peu l'histoire. Je sais que Jérémy va chercher des secours. Il y a quoi, 5 ans à peu près?
1: Il arrive à 5 ans.
0: Il doit avoir un peu de panique aussi autour de ça, on peut l'imaginer. J'imagine que tu as été hospitalisé pendant longtemps après ça. Comment ça s'est passé?
1: Ouais.
0: En fait, là, il y a eu un diagnostic qui a dû être posé aussi rapidement, assez rapidement pour voir c'est quoi l'état des lieux.
1: Oui, c'est ça. Évidemment, ils sont venus me chercher en ambulance. Écoute, juste un petit retour. Quand j'étais couché sur le bord de l'eau, là, c'était épouvantable. J'avais de la misère à parler. J'avais l'impression d'être couché sur un lit de verre cassé, convaincu. J'avais mal épouvantable. L'ambulance est venue, mais c'était long, tu sais. Alors, ils m'ont emmené à Saint-Raymond, ensuite à Québec tout de suite, parce qu'ils voyaient bien que ça prenait un hôpital un peu spécialisé.
0: Ouais.
1: Évidemment, l'hôpital, dans les premiers temps, les premières journées, ils ne savaient pas si j'allais m'en sortir, tu sais.
0: Ah oui?
1: Moi, Elisabeth ne me l'a pas dit, là, mais c'est... Ils lui ont dit ça, là, c'est que j'étais pas sûr du tout que je pourrais survivre à ça. Alors, finalement...
0: Parce que c'était risqué que les nerfs qui s'occupent des trucs, des organes vitaux soient affectés. On ne sait pas trop.
1: C'est sûr, ça, je ne sais pas.
0: OK. Mais bref, c'était très, très, très sérieux.
1: Oui, c'est fragile. Il y en a qui meurent sur le coup, là, tu sens pas. Parce qu'on sent le coup. C'est ça, je me retrouve à l'hôpital avec des douleurs épouvantables. J'étais tout le temps à la codéine, morphine. En tout cas, j'avais vraiment des douleurs. Pour replacer la vertèbre, ils m'ont mis une espèce de collier sur... Pas un collier cervical. Une espèce d'anneau autour de la tête avec des vis, là, tu sais, ici dans le crâne un peu, là. Hein? Avec une poulie derrière pour m'étirer la colonne un peu, là.
0: OK.
1: Avec un collier cervical, moi qui n'étais pas capable de t'offrir rien dans le cou, les collets roulés, là, quand je suis au l'air, je t'étirais ça, là. J'étais pas capable. Alors, j'avais un collier cervical. Et puis, là, quand il me tournait, là, il se mettait à 3 ou 4, là. Puis là, 1, 2, 3 gros, il me tournait en bloc, là, tu sais. Il fallait pas que le cou bouge du tout, là. Ça pouvait empirer l'affaire, là, tu sais.
0: Parce qu'il fallait te bouger, il fallait te tourner pour éviter les plaies de lit, puis...
1: C'est ça. Changer un peu de position.
0: Ouais.
1: C'est ça. Et ils m'ont dit très vite, que je pourrais plus marcher, que la 5e vertèbre avait sectionné la moelle épinière en cassant.
0: Ouais.
1: Puis que la section était complète, là, tu sais, qu'il n'y avait pas de revenésie, là.
0: Ouais.
1: Alors, je me souviens à ce moment-là un peu, j'avais pas crié, mais j'avais pleuré, là, tu sais, c'est sûr. Là, je voyais ce qui s'en venait.
0: T'avais quel âge?
1: Que j'avais 31 ans. Ouais. Alors, à l'hôpital, je suis resté un mois et demi à l'hôpital avant d'être transféré au centre François Charron, l'IRDPQ aujourd'hui.
0: Centre de réadaptation, ouais.
1: Centre de réadaptation. Là, j'ai passé du mois et demi. Ça fait qu'en tout, j'ai passé un an, on peut dire, à l'hôpital. Là. J'avais des douleurs épouvantables. Ça fait qu'à IRDPQ, ils ne pouvaient pas faire grand-chose pour moi. Là. Les physiothérapeutes, tout ça. J'avais trop de douleurs, tu sais, du côté gauche surtout. Là, c'était effrayant. C'était un moment vraiment, vraiment difficile. Par contre, j'avais beaucoup de visites. Je m'en rendais pas compte, là. Je pense que... Une chose dont j'ai pas parlé tantôt, là, c'est que... j'avais de la misère, au fond, à croire à l'amour, moi, avant d'être paralysé. Peut-être à cause de l'histoire de mes parents, croire que je suis aimé vraiment comme je suis, tout ça. J'avais toujours l'impression qu'il faudrait que je sois quelqu'un d'autre, un peu autrement, tu sais. Socialement, j'avais un peu de problèmes aussi, des fois, à vivre socialement, parce que j'avais des envies, tu sais, d'être comme l'autre, d'être drôle comme l'autre, ou d'avoir des histoires à raconter comme l'autre, tout ça.
0: Pourtant, t'es un gars qui réussissait très bien, là. T'es...
1: Dans toutes sortes d'affaires, à l'école ou en sport, n'importe quoi, je réussissais bien.
0: Ben oui.
1: Bien sûr. Mais c'était là quand
0: il y avait
1: même
0: ce doute-là que t'étais pas si aimable.
1: Il y avait comme une blessure, une fragilité de fond, là, tu sais, qui faisait que... j'étais pas sûr que je t'ai aimé, là, tu sais. Vraiment. Il fallait que je performe. Tu sais, des fois, dans des retraites, des choses comme ça, où on était juste assis pendant une fin de semaine, des fois, je sortais enragé parce que j'avais rien fait, donc je valais rien, comprends-tu? Pour valoir quelque chose, il fallait que je performe, moi.
0: Fait que tu fasses des affaires.
1: Fallait que je fasse des pirouettes un peu, tu sais. J'impressionne un peu. Fait que... quand je suis tombé paralysé, là, j'ai impressionné plus grand monde. Là,
0: des pirouettes, ben, ben.
1: Les pirouettes. Les pirouettes, sinon, c'est fini.
0: Pour ceux qui ne nous voient pas, bon, les jambes, oui, c'est fini. Tu bouges un peu le haut du corps, mais c'est assez limité. Qu'est-ce que tu peux faire?
1: Écoute.
0: Comme pirouette.

0: Ouais, c'est ça. Alors là, je peux bouger un peu les épaules, comme tu vois, tu sais.
1: Ouais.
0: Puis quand je pousse ma chaise roulante manuelle, d'ailleurs, c'est avec les épaules que je pousse, pas avec les bras vraiment. J'ai du biceps. Ouais. C'est pour ça que je peux monter mon bras, mais j'ai pas de triceps.
1: Et tu le laisses tomber après.
0: Je suis pas capable de l'allonger. Si je veux l'allonger, je le laisse tomber par gravité, tu vois.
1: OK.
0: Les mains bougent pas, les poignets à peine, là, pas vraiment, là. Alors, j'ai un peu d'épaule, un peu de biceps, puis le haut de la tête, le cou, tout ça, ouais. Ça va, évidemment, là. Mais tout le reste, c'est paralysé jusqu'aux orteils. J'ai pas... Si quelqu'un me pince n'importe où, je sens rien, rien. J'ai quand même des douleurs un peu du côté gauche.
1: C'est comme ce qu'ils appellent des douleurs fantômes, là, ce que les amputés ont.
0: Ça peut être ça, ou bien non, il y a des petits liens encore qui sont là, okay. Faiblement, là, mais qui font que j'ai des douleurs. Là,
1: ah ouais.
0: C'est bizarre un peu, mais c'est comme ça. Mais en gros, je suis paralysé. À partir d'ici, là, jusqu'aux orteils, je sens plus rien. Là, quand j'embarque dans l'eau, là, je sens l'eau à partir d'ici. Là.
1: Ah ouais, OK, ça c'est intéressant.
0: Ouais, ouais.
1: Donc, autant en surface qu'à l'intérieur de toi, c'est ça?
0: C'est ça.
1: Et donc, t'as besoin de quoi comme on fait une petite parenthèse, là, on reviendra à la suite de l'histoire. T'as besoin de quoi comme soutien, comme aide dans les activités de la vie quotidienne?
0: Je fais plus grand-chose.
1: Ah ouais?
0: C'est tout, là, tu sais. M'habiller, me laver, la toilette... c'est changer de chaise ou de passer du lit à la chaise ou à l'inverse. M'installer à l'ordinateur, m'installer pour lire, m'installer pour manger. En fait, j'ai besoin d'aller me brosser les dents, que ce soit uriner ou faire des selles, tout ça. J'ai besoin d'aide pour tout ça, là, tu sais.
1: Tu peux pas tourner toi-même, tu sais ça, dans un lit la nuit.
0: Ben non.
1: Changer de position, donc ça prend quelqu'un à côté
0: ça
1: de toi.
0: Ça prend quelqu'un à côté de moi, tu sais, pour me tourner, me mettre dans une bonne position. Puis au début, j'avais beaucoup de spasmes. Écoute, au début, là, je dirais que j'avais vraiment deux... Il y a deux choses qui me paralysaient. Il y avait l'inertie, là, le fait que je suis mobile.
1: Ouais.
0: Mais il y avait aussi les douleurs. C'était épouvantable. Mm. Je me demandais si j'avais le choix de perdre un ou l'autre, là... Les douleurs, la paralysie, je sais pas, j'aurais pas su quoi répondre, parce que c'est lié, là. On peut dire, c'est lié. Mettons,
1: ouais,
0: les délits.
1: C'était
0: effrayant, les douleurs que j'avais. Vraiment.
1: Que les médicaments ne pouvaient pas régler.
0: J'ai essayé toutes sortes de choses. À un moment donné, ils m'ont donné de la morphine, c'est pour essayer, puis ça réglait pas. J'avais trop d'effets secondaires aussi, ça marchait pas.
1: Ah, ouais.
0: En tout cas, c'est ça. Fait que,
1: revenons peut-être à ton année à l'IRDPQ, là, au centre de réadaptation.
0: Ouais.
1: J'imagine, bon, là, il y a toute la réadaptation physique, mais j'aimerais savoir comment tu te sentais à l'intérieur.
0: Ouais.
1: Il y a certainement eu toutes les phases là, du deuil, la révolte, la colère.
0: Oui, oui. Oui, puis je vais essayer de lier ça aussi à ce que je te disais tantôt, que avant d'être paralysé, j'avais cette espèce de faiblesse-là, de ne pas me savoir aimer, là. Et que là, quand je suis à l'hôpital, là, j'y vais toutes sortes de choses. Écoute, les premières années, c'est sûr qu'il y a eu beaucoup de révolte, de rage même, je dirais. J'ai pensé à m'en aller mourir de rage avec des moments, là. C'était effrayant. Je me souviens avoir passé une nuit complète quand je suis à l'hôpital, là. J'ai sacré toute la nuit, là, tu sais. Toute la nuit après.
1: Pas en chuchotant, là.
0: Hi.
1: Non.
0: Puis heureusement, le gars qui était à côté de moi dans le lit, c'était un gars qui était dans le coma.
1: Mm.
0: Mais je pense pas que j'ai aidé à sortir du coma, tu sais, parce que c'était pas encourageant. Je
1: peux vivre réveillé peut-être même.
0: Lui, il m'encourageait pas, moi non plus, là, tu sais. Parce que j'ai failli me réveiller. Mais non, c'est ça. J'ai sacré toute la nuit, assez que les infirmiers rentraient plus dans la chambre, là, et ils savaient pas quoi faire avec moi, là, tu sais. Mais... j'ai passé des moments comme ça de rage. Des fois c'était je l'exprimais oralement, mais des fois je me fermais. Des fois j'étais plus capable de parler. Là. Plus rien qui sortait. Là. Ça, alors durant les cinq premières années, particulièrement, c'était ça, je dirais, là. T'sais.
1: T'avais-tu de la visite?
0: Mais en même temps, comment?
1: T'avais-tu de la visite?
0: Épouvantable. J'avais de la visite, là. Écoute, ça m'a sauvé. Ça m'a aidé beaucoup, beaucoup. Non seulement, il y avait un peu toute la famille. Il y avait, évidemment, Elisabeth était souvent là. Les enfants, c'était un cadeau quand ils venaient. Mais en même temps, c'est dur. Tu sais, quand tes enfants sont petits, tu peux plus lui passer la main dans la tête. Tu as de la misère à lui parler, tu sais. Entre autres, il y avait Catherine, qui avait un an et demi, là, tu sais. Mm. Qui c'est comme si elle ne me reconnaissait plus, tu sais.
1: Ça, elle te voyait avec tout ton attirail.
0: Ça aussi, là, tu sais. Dans le début, il y avait

0: ça aussi. Là, mais même après, c'était comme. C'était difficile, là. On sait pas. En tout cas. On sait pas. On s'imagine que c'est dur, hein, quand un enfant nous réveille la nuit, là, puis qu'il faut se lever pour aller. Mais moi, une chose que j'ai réalisée quand je suis revenu à la maison, par exemple, c'est que ce qui est bien plus dur que ça, là, c'est quand l'enfant pleure puis t'es pas capable de te lever. Ça, c'est rough en mousse, ça, tu sais. Ça venait me chercher, là. Vraiment, tu sais. Toutes sortes de petites choses comme ça. Mais en même temps, les enfants, pour continuer avec les enfants, c'est qu'ils m'ont aidé, sans trop s'en rendre compte, là, mais ils m'ont aidé beaucoup, tu sais. À sortir de mon nombril, là, tu sais, à penser à d'autres choses qu'à ma misère, qu'à ma difficulté, là, de toutes sortes. Tu sais, quand t'es embarqué sur moi, papa, raconte-moi une histoire, ben non. Je vais faire mes devoirs avec toi, tu sais, ou n'importe quoi, là, tu sais, n'importe quoi.
1: Eux, ils t'aimaient inconditionnellement, pour faire un lien avec ce que tu disais.
0: Oui, oui.
1: Plutôt, ils t'aimaient pas parce que t'étais un père performant ou qui allait jouer au hockey avec eux.
0: Ben non, hein.
1: Il y a aussi, bon, parlons peut-être un peu du rôle de ta communauté.
0: Oui.
1: Ce groupe de foi-là que tu avais avant l'accident, sont pas disparus après ça.
0: Oui.
1: Ça fait partie des gens qui te visitaient, qui te soutenaient pendant...
0: Oui, c'est ça. Il y a du monde, un peu de Bethel. Il y a une communauté qui s'appelait Bethel, mais qui n'existe plus, là, qui venait aussi. Mais il y a de la communauté néo-catéchuménale, Il y avait tout le temps du monde avec moi, tout le temps. Assez les infirmiers, les infirmières disaient, écoute, t'as une grosse famille, toi, tu sais. Mais c'est ça, c'est une forme de famille, tu sais. Ils venaient, puis il y en a des fois qui priaient avec moi, il y en a qui venaient juste pour jaser, mais tu sais, c'était un soutien impressionnant. Il y en a qui passaient quand j'étais à l'hôpital. Il y en a là, qui toute la nuit s'assoyaient sur une petite chaise droite à côté de moi, là. Puis que le lendemain matin, ils allaient travailler, là. Alors, tout cet amour-là que j'ai reçu, là, je m'en rendais pas compte au début, là. Mais c'était précieux, hein. Ça descendait. C'est un peu comme, on dit, comme la pluie qui descend tranquillement, puis qui finit par abreuver une terre super sèche, là. Mais je pense que c'est ça qui est arrivé, tu sais. C'est que je pouvais plus rendre à personne ce qu'il faisait. Alors c'est un amour qui était gratuit, ce que je recevais. C'était gratis. Puis cet amour-là que j'ai reçu, des personnes qui sont venues me voir, qui sont venues me visiter, ça m'a aidé à découvrir que l'amour de Dieu, c'est ça. C'est comme ça. C'est gratis. Je n'ai pas rien à payer. Je n'ai pas de pirouette à faire. Je n'ai pas à performer pour être aimé de Dieu. Parce que moi, quand j'étais jeune, puis que mes parents chicanaient, j'apprenais à être un bon gars. Il ne fallait pas mettre d'huile sur le feu, parce que c'était augmenter le problème. Là.
1: Ils ont déjà assez de problèmes entre eux. Ça. Tu ne peux pas en rajouter en étant un enfant mal commode.
0: C'est ça. Alors ça, c'est un cadeau immense. Immense. Cette guérison-là, profonde, là. De me savoir aimer comme je suis. Des fois, j'allais à des parties. Des fois, j'étais bien dans des parties, mais d'autres fois, c'est avant la paralysie, là. Des fois, j'étais tellement mal, là. J'étais plus capable de parler, de faire rien. Et puis, maintenant, dans des fêtes, n'importe quoi, là, je suis à l'aise au coton. Pourtant, je peux plus aller danser, je peux plus aller voir le monde que je voudrais aller voir, je peux plus, tu sais. Mais je suis bien. Je suis bien comme je suis parce que y a une guérison qui s'est faite véritablement, là, tu sais, au niveau de l'amour, au niveau du cœur, tu sais. C'est comme si la paralysie extérieure a permis la guérison d'une paralysie plus importante et intérieure, je dirais.
1: Je disais au début qu'on allait parler de la liberté. On n'a pas tant parlé, quoi, qu'on a parlé de l'autonomie, qui est peut-être une fausse conception de la liberté, là.
0: Ouais.
1: Tu te sens plus libre maintenant qu'avant?
0: Avant, moi, j'étais un gars libre. Tu sais, quand je voulais aller faire du canot, quand je voulais aller faire de la moto, je m'achetais une moto, puis j'y allais, puis tu sais, c'était comme ça.
1: Ouais.
0: Alors, je faisais un peu ce que je voulais quand je voulais, mais c'est ça, c'est une conception un peu limitée, hein, de la liberté. Dans mon cas, en tout cas, c'est très limité de faire ce que je veux quand je veux. Écoute, la liberté, là, je vais te raconter une chose. Un jour, là, quelqu'un m'a demandé si je voulais aller avec lui à la prison d'Orsainville. Parce que lui, il visitait les prisonniers une fois toutes les deux semaines. Il allait faire un tour là. Puis il m'a dit, toi, André, t'aurais de quoi à dire. Tu sais, t'es aussi dans une prison, toi. Puis t'as quand même une espérance à ta vie, tout ça, là.
1: Ton corps est une forme
0: de prison. C'est ça. Puis je suis allé là avec lui. J'ai fini par dire oui. Puis quand je suis allé là, moi, j'aimais ça au bout, là. J'étais vraiment bien avec ces gars-là. C'est comme, tu sais... Non, c'est ça. Je vais expliquer, mais j'étais vraiment bien. J'ai ça pour dire que quand j'attendais j'attendais ce gars-là pour embarquer avec lui pour aller à la prison, j'écoutais Jean-Luc Mongrain, qui est un animateur, qui était en train d'interviewer un gars qui était dans la même situation que moi. Il était paralysé comme moi, même hauteur, même fracture. Il était avec sa femme, ses enfants à la maison. Ça faisait 2 ans qu'il était paralysé, je pense. Mais lui, il était tellement écœuré de la vie, là, qu'il avait fait son testament. Il commençait à arrêter de manger. Il témoignait, dans le fond, qu'il se laissait mourir.
1: C'était bien avant l'aide médicale à mourir qu'on a aujourd'hui.
0: Oh, oui, c'était avant.
1: On peut comprendre. C'était un peu le même état d'esprit.
0: C'est ça. C'est sûr que lui, il l'aurait demandé.
1: Oh, oui. Il était complètement désespéré.
0: Il était complètement désespéré, le gars. Puis écoute, ce qu'il exprimait, là, je le comprenais à merveille. Je comprenais parfaitement.
1: Tu ne pouvais pas le juger.
0: J'avais pas envie de juger ce gars-là, pas en tout temps. Il était écœuré de demander de l'aide à tout le monde, tout le temps, pour tout, là, tu sais. Fait que je comprenais ça parfaitement, là. C'est quoi la différence entre moi et lui? Lui, il témoigne qu'il se laisse mourir. Moi, je m'en vais à prison témoigner de ce qui me fait vivre, tu sais. Il y a quelque chose, là. Fait que tout de suite, la réponse est venue, dans le fond, tu sais. J'ai compris que... Puis je sais pas pourquoi, moi, plus que lui aussi, je comprends. Il y a quelque chose d'un peu mystérieux là-dedans.
1: Ouais.
0: Mais il y a quelqu'un qui s'appelle Jésus-Christ qui est venu dans ma vie, dans mon enfer, dans ma rage, qui venait là-dedans, qui était capable de me sauver de ça, qui était capable de me sortir de ça pour me donner la vie, me donner une nouvelle vie, pour guérir même, tu sais, quelque chose à l'intérieur qui m'empêchait d'être libre, d'être... Et si bien qu'aujourd'hui, là, écoute, je le dis, là, puis c'est vrai, là, je suis plus... Non seulement je suis en vie, je suis content d'être en vie, mais je suis plus heureux profondément que je l'étais avant d'être paralysé. Puis avant d'être paralysé, j'étais pas toujours malheureux. Là. C'est pas que j'étais un gars, tu sais, dépressif, pantoute, là.
1: J'avais une belle vie, là.
0: J'avais une belle vie, quand même, tu sais. À part les moments où j'enviais les autres, là. Mais sinon, j'avais une belle vie, puis... Alors, aujourd'hui, je suis profondément vraiment, vraiment plus heureux, tu sais.
1: Ça fait à peu près 34 ans qu'il y a eu cet événement-là, André. T'as pas dit ça, ce que tu viens de me dire là, tu l'as pas dit dès les premières années. J'imagine que ça a pris combien de temps là, avant que t'en viennes à dire « Ma vie d'aujourd'hui, elle est non seulement belle, mais encore plus belle qu'avant. »
0: Écoute, moi, c'est pour ça que je suis content de venir ici aujourd'hui. C'est pour cette raison-là, parce que c'est pour pouvoir dire que c'est ça. Pendant peut-être une dizaine d'années, facile, là. Peut-être une quinzaine d'années même, j'ai pas pu dire ça, là. C'est peut-être une dizaine d'années là, que je peux dire ça, là, tu sais. Mais je suis surpris de le dire, tu comprends? Je suis surpris d'être comme ça parce que j'ai tellement vécu, j'ai tellement vu comment je suis pas un gars courageux, comment je suis pas un gars capable de dire, bon, ben là, je me retrousse les manches, puis, tu sais, je vais faire ma vie, puis je vais foncer, là, tu sais. Pas en tout, là. Je voulais pas vivre paralysé. Ça m'écœurait, tu comprends-tu? Je pensais que le bonheur, c'était fini pour moi, là, les premières années. C'était fini. Parce que moi, je suis un gars manuel, je suis un gars qui aime ça faire.
1: La guitare, trucs. C'est fini.
0: La guitare, tout.
1: Le gars, c'est le bois.
0: Ben, écoute, tu sais, si j'avais été paraplégique, moitié du corps, ben, j'aurais fait des chaises en bébé, j'aurais fait de quoi, tu sais?
1: Ouais.
0: Mais là, la guitare, mais plus rien, là, tu sais? Fait que, non, c'était. J'ai jamais voulu m'enlever la vie, là. Mais il y a des moments où j'aurais accepté de mourir, je pense. Dans les premières années, là.
1: Excuse-moi, vas-y.
0: Bon, je me souviens d'avoir dit adieu dans les premières années. Il m'a dit, tu me laisses pas en vie plus que 2 ans comme ça, là. C'est pas possible, là. Je fais 34 ans, tu sais, que je vis. Mais je suis surpris d'être heureux, tu sais. Le soir, là, j'arrive, des fois, je pense à ça. J'ai vécu une belle journée, quoi. Je suis comme surpris, tu sais. Encore. Fait que c'est une belle surprise.
1: Ah ouais, mais ça. Ah non, mais c'est évidemment, c'est aussi interpellant pour moi, pour bien des gens, j'imagine. Ouais. Est-ce que je fais ce bilan-là à la fin de ma journée en me disant hey, ouais. Merci Seigneur, ça a été une belle journée aujourd'hui.
0: Tu sais, quand j'entends parler de l'euthanasie aujourd'hui, tout ça, là, je veux dire, ça m'intéresse pas, c'est ça. Mais en même temps, je comprends pourquoi il y a des gens qui peuvent la demander. Là.
1: Tu serais un
0: des
1: bon gens, candidat, là, des, ça, selon les normes actuelles. Ouais.
0: Tu sais, des gens qui vivent seuls ou qui souffrent seuls, qui n'ont pas beaucoup d'accompagnement. Moi, j'ai la famille, j'ai la communauté qui est proche beaucoup, tu sais. L'Église qui est proche de nous, qui nous aide tellement, tellement de façons. Écoute, depuis il y a à peu près 10 ans, Elisabeth, elle a fait un gros burn-out Puis là, c'était fini pour elle de passer les nuits avec moi, là.

0: capable.
1: Pour te retourner, pour prendre soin de toi. Ouais,
0: fait que là, je me retrouve-tu dans une institution quelque part, au CHSLD, ou bien je peux rester à la maison avec Elisabeth, tu sais. Mais qu'est-ce qui a fait que je peux rester, que je suis encore à la maison? C'est qu'il y a du monde de la communauté, des frères de la communauté, on les appelle comme ça, hein, des gens de notre communauté, mais de d'autres communautés, qui sont venus, puis qui ont leur cédule, qui viennent une fois par semaine, ou une fois par mois, ou une fois quand je les appelle, qui viennent passer des nuits avec moi, qui me tournent la nuit, comprends-tu, puis qui m'aident des fois le matin à m'habiller, des choses comme ça aussi, là. Mais non, sans ça, là, je serais en institution quelque part, là, ben puis... On est-tu content d'être à la maison de pouvoir recevoir les petits-enfants, les enfants, les petits-enfants, etc. Ouais. Ah non, puis d'être avec Elisabeth tout le temps, c'est un cadeau immense. Moi, je dirais que depuis la paralysie, là, je découvre la grandeur des petites choses. Je pense que c'est ça qui se passe. T'sais. On découvre ça ensemble, Elisabeth et moi. Là. Juste d'être ensemble, des fois, de passer une petite veille ensemble. Là, des choses quotidiennes qu'on oublie facilement. Là.
1: Ouais.
0: Pour moi, ça prend l'importance beaucoup. Là, c'est beaucoup important. Et on parlait de la liberté tantôt. Je veux continuer là-dessus parce que...
1: Ben oui.
0: Parce que la liberté, c'est... Moi, je pense que c'est pas du tout une question de faire ce qu'on veut quand on veut. C'est de savoir aimer profondément. C'est qui nous donne une liberté, hein, d'entrer dans les événements, de foncer un petit peu, c'est dans la vie. Des fois, je le dis comme ça, je me sens un peu comme la mer, tu sais. La mer, des fois, il peut y avoir une tempête en surface, ça peut être impétueux, ça peut brasser, là. En surface, mon corps va pas bien. Je te dis pas que mon corps va bien aujourd'hui, là. C'est pas pour ça, là, que je suis heureux, tu sais. Mon corps va pas bien du tout, là, tu sais. J'ai toujours des infections,
1: Tu es hospitalisé de temps en temps quand même, là.
0: Oui, souvent, tu sais. Facilement 3 fois par année, là. Mm-hmm. Puis c'est tough, là. Puis, toutes sortes de choses sont dures. J'ai encore des douleurs, j'ai des sueurs, j'ai l'impression qu'il monte haut, qu'il descend, etc. J'ai toutes sortes de problèmes physiques, là. Mais, profondément, la mer est tranquille. T'sais. Mais c'est comme ça que je me sens un peu. T'sais. En haut, en profondeur, c'est tranquille, je suis en paix. T'sais. Puis ces moments de paix-là, c'est un prêtre qui m'a dit un jour, ces petits moments de paix-là que tu vis, là, tu vois, ils vont se rallonger, puis à un moment donné, ils vont se rebooter. Tu vas toujours être en paix. Puis c'est ça qui s'est passé, hein. Aujourd'hui, là, j'ai plus la rage, je connais plus ça, là, la révolte, pratiquement plus, là. Je me sens en paix tout le temps, tu sais, ou à peu près, là.
1: Il y a eu des moments où tu étais envieux de... Tu voyais...
0: Au début.
1: D'autres pères de famille qui pouvaient prendre leurs enfants.
0: Que oui. Tu sais, quand tu partais en vacances, par exemple, là, faire du camping, n'importe quoi, là. Ou que je laissais, on laissait aller nos enfants avec d'autres parents, tu sais, pour qu'ils les amènent en vacances. Là. Ça, c'est sûr. C'est
1: t'étais
0: des moments,
1: pas là à ces moments-là.
0: Des moments durs, là. Non, c'est ça, j'étais pas là nécessairement. Ah oh, non, il y a des moments. Écoute, des fois, je regardais un goéland voler, je disais, comment ça qu'il a le droit de voler, lui, puis que moi, je n'ai pas le droit de marcher, là, tu sais.
1: T'étais envieux des goélands.
0: J'enviais les gars qui faisaient de la CHN aussi. Ah. J'entendais une CHN. Moi, j'aimais ça aller dans le bois, là, l'automne, faire le bois de chauffage, tout ça. J'amenais Jérémy avec moi, puis tout. Aïe, aïe, aïe, en tout cas, c'est ça. C'est ça, c'est tough, là. C'est vraiment tough, là, au début. C'est un paquet de détachements, tu sais. Je ne pouvais plus faire l'amour avec Elisabeth comme avant, tu sais. On ne peut plus avoir d'enfants. On était ouvert à en avoir d'autres enfants. Là, c'était fini, là. Ah, c'est toutes des choses, tu sais. Quand je te dis, je pouvais pas me lever la nuit pour les enfants. Ah, c'était. Non, il y a eu des moments vraiment, vraiment pénibles, mais tu sais.
1: Mais ça finit par s'estomper, ces moments-là. C'est ça. C'est ce que tu dis.
0: Oui.
1: Les moments de paix sont devenus plus.
0: Ils ont pris de la place.
1: Ils ont pris le dessus.
0: Oui, oui. Avec la communauté, on vit des pèlerinages aussi. On a eu un pèlerinage magnifique, là.
1: Il t'embarquait dans
0: Italie.
1: Le bateau avec.
0: Il m'embarquait. Il m'embarquait dans le canot.
1: Dans le canot.
0: Ouais, on allait en avion, puis. C'est ça. J'étais avec la communauté, on est allé en Italie, on est allé aussi en Israël, là. Mais c'était magnifique, ça. C'est des moments qui m'ont aidé beaucoup, là.
1: Ah ouais.
0: Puis en revenant, j'ai lu la vie de quelqu'un qui m'a vraiment aidé. Catherine de Saint-Augustin.
1: OK.
0: C'est fou, hein? Je pensais jamais être rejoint par l'histoire de Catherine.
1: La bienheureuse Marie-Catherine de Saint-Augustin, ici, là, à Québec.
0: Oui. J'ai lu ça, là.
1: Qu'est-ce qui t'a marqué?
0: Puis j'ai pleuré à plusieurs places là-dedans. Là. Il y a toutes sortes de petits clins d'œil là-dedans, là. Entre autres, t'es arrivé à Québec un 19 août 1932. Okay?

0: Puis moi, j'avais un petit démon qui me disait tout le temps, « Ah, à quoi ça sert ta paralysie? Ça sert à rien. T'sais, qu'est-ce que tu fous de ta vie à cette heure? Ça sert à rien à la société, à personne, etc. » Puis quand j'ai lu son histoire, là, pouf, ce petit démon-là, on dirait qu'il est parti. Il était plus là. J'avais plus cette espèce de ce petit démon-là de tannant, tu sais, qui venait m'achaler tout le temps. Mettre en doute ma vie, là, ouais. La valeur de ma vie, tout ça. Là. Ouais, il y a ça. La liberté, je veux dire de quoi d'autre, puis je vais le dire avant d'oublier.
1: Ah ouais, vas-y.
0: Parce que, au début de ma paralysie, là, mon corps qui bouge pas, c'était rien qu'une maudite prison, tu comprends?
1: Un boulet.
0: C'était juste un empêchement. Un boulet. Puis, tranquillement, cette prison-là, ça devient un monastère, mon petit monastère. Hein. C'est curieux, c'est le fun, hein? Ça devient comme l'endroit privilégié où je découvre l'amour de Dieu, où je découvre l'intimité avec le Seigneur. T'sais. Quand j'étais jeune, à un moment donné, je me suis demandé même si je n'étais pas appelé à la vie monastique. Je me suis posé cette question-là un petit bout de temps. Là. J'étais attiré d'aller dans le monastère à gauche, à droite.
1: C'était un contemplatif.
0: Faire des tours, plus que d'autres choses. Là. Alors, le fait d'être paralysé, d'une certaine façon, ça me permet par moment de vivre ça plus sérieusement, plus profondément. Puis je découvre une liberté là-dedans que je pensais pas. T'sais. Puis à chaque jour, je demande au Seigneur d'unir ma croix à mon épreuve à la sienne. Mm. Puis ça donne un sens à toute ma vie. Là, j'ai remis ça dans les mains, parce que moi, je suis pas capable de porter cette croix-là. Mais uni à la sienne, ça a un sens. Je découvre que ça a un sens, ma croix, là. C'est pas juste de souffrir, puis souffrir pour...
1: C'est pas que t'es un doloriste, là, André, qui aime ça avoir mal, puis parce que, on l'a évoqué tantôt, il y aurait eu des options, là, de finir avec cette souffrance-là.
0: Ouais, ouais.
1: C'est pas que tu prends plaisir, t'es pas sadomasochiste, là, en tout cas, pas que je sache, là.
0: Non. Non, je suis vraiment pas maso, là. C'est pour ça que je suis surpris d'être heureux, tu comprends? Je suis surpris parce que j'ai encore mal. C'est moins pire que dans les premiers temps, là. Mais j'ai encore des moments vraiment difficiles, tu sais. Ouais. Non, je suis heureux parce que ma vie prend un sens. Et puis que... Ouais, en demandant au Seigneur d'unir ma croix à la sienne, c'est comme si... c'est comme si ma vie prenait de la valeur. Je découvre la valeur de ma vie, tu sais. Il y a quelque chose que je mérite pas là-dedans, là. Mais je me sens uni à un grand mystère, tu sais. Un grand mystère d'amour. Parce que j'ai peut-être plus mes jambes pour bouger, puis mes bras pour travailler, mais j'ai encore un cœur, tu sais. Je peux encore être aimé, je peux encore aimer, là, tu sais. Puis de découvrir l'amour de Dieu, ça me donne aussi le désir d'aimer à mon tour, tu sais, de redonner un peu ce que je reçois, là, tu sais.
1: Plus encore, là, sur ton corps qui n'est plus une prison, mais un monastère, ce corps-là, vulnérable, là, tu parlais de toutes les complications que tu as encore aujourd'hui, n'est pas menaçant pour personne. Là, c'est-à-dire que pour tout le monde qui te visite ou qui entre en relation avec toi, on est devant quelqu'un qui est très disposé à l'écoute, à échanger avec les autres. Est-ce que tu vois le rôle de ce corps-là affaibli dans tes relations avec les autres? Ou c'est plus ma perception de...
0: Ouais, peut-être que je me rends compte moins que toi, là. Mais c'est sûr, écoute, oui.
1: Tu sais, je vois souvent, là, autour de toi, il y a souvent de la visite. Bon, Elisabeth et toi, vous êtes très accueillants à la maison. Il y a des pauvres qui vous visitent. Il y a quelque chose de particulier, quand même, là, autour de votre foyer.
0: Il y a un gars, là, avant que je sois paralysé, lui, il était alcoolique depuis des années. Hein. Puis, quand je suis tombé paralysé, puis j'ai demandé de venir passer des nuits avec moi pour m'aider à me tourner, là, à un moment donné, il m'a dit quelque chose. Il m'a dit, André, avant que tu sois paralysé, là, t'étais pas accessible. Mm. Que lui, il se sentait faible du fait qu'il était alcoolique, tout ça. Ouais. Puis moi, il me voyait comme un gars fort, capable de tout faire. Puis, aussi des autres autonomes suffisants, etc. Là, une espèce de suffisance orgueilleuse là, qu'il fallait qu'il brise aussi, là, être trop capable. Là. Et puis là, de me retrouver paralysé, là, il dit, là, je retrouve un gars qui est accessible. Alors, tu vois, le fait que je sois

0: faible, le fait que je chauffe, c'est vrai que ça me rend sensible à la souffrance de l'autre aussi. Ah oui. Même si c'est pas la même souffrance, je peux comprendre un peu mieux. Ah oui. Tu sais, on comprend jamais tout la souffrance de l'autre, mais si au moins on peut être un peu plus compatissant, tu sais, devant la souffrance de quelqu'un d'autre. Ça, c'est sûr, ça, c'est vrai. Fait que... Non, c'est vrai que, qu'il y a du monde qui vient chez nous. Il y a du monde qui appelle. Tout ça. Et j'ai le temps aussi.
1: Ah ouais.
0: Hein? Je suis pas pressé, j'ai pas de job.
1: Il y a une ligne d'écoute.
0: Pas continuelle, là. Mais c'est... ouais.
1: Ouais, c'est un service. Peut-être une dernière question, André. Il nous reste 3-4 minutes, ouais. Peut-être. Là. Ta vie de grand-père, comment tu la vis avec ton épouse?
0: Quelle consolation! Quelle belle consolation!
1: Pensais-tu voir ça?
0: Eh!
1: Il y a 34 ans, là?
0: Ah, tu sais, quand je suis tombé paralysé, là, puis je me disais, je vivrai pas longtemps, là. Je vivrai pas assez vieux, là, tu sais. Là, aujourd'hui, là, écoute, 24 petits-enfants, là, tu sais, puis... Non, c'est de toute beauté, puis là, je suis... Ouais. Cet été, l'été passé, les enfants, les petits-enfants nous ont fêté notre 40e anniversaire de mariage. Ils étaient tous là, aussi notre fille d'Alberta et tout. Là. C'était un moment merveilleux. Là. C'est un mémorial pour ma vie. Je vais m'en souvenir longtemps. C'est comme un moment d'amour. Là. Tous ces petits-enfants-là autour là, qui courent puis qui sont en vie. Puis il n'y en a pas deux pareils. Hein. C'est ça qui est beau. Là, c'est ça qui est formidable. Hein, quand on prend du temps, quand on les garde un peu, ben, on les découvre en même temps, là, ces petits-enfants-là. Pis, Non, c'est comme si, tu sais, avant ma paralysie, là, j'étais dans le bois beaucoup, j'étais sur une ferme, j'étais éloigné de ça. C'était facile avec ces animaux, ça. Là. J'avais peur un peu des humains, c'est pour ça aussi que j'étais bien loin. Ça me faisait peur, les relations. Comprends-tu? C'était compliqué pour moi, mais de... Mais d'être paralysé, d'être obligé d'avoir des relations proches, là, tu sais, de proximité, de toutes les façons, là, ben, ça fait que je découvre l'homme. J'ai l'impression de découvrir la grandeur, la beauté de l'humanité maintenant, tu sais. En chaque personne qui vient, que je rencontre, qui viennent pour les nuits. Écoute, quand Elisabeth, je n'ai pas parlé beaucoup, mais quand Elisabeth est tombée dans un gros burn-out, là, elle est obligée de recevoir du monde pour m'aider la nuit, là, tu sais, continuellement. Ça me plaisait pas en tout, là. J'étais en maudit, des fois, je voyais le frère arriver ou la personne arriver, puis je voulais pas, tu sais. Mais aujourd'hui, je suis content. Il arrive, je suis content. Pas parce que je suis content de pas coucher avec Elisabeth, là, tu sais. Ça n'a aucun rapport.
1: Ah ouais. Mais c'est parce que ça t'oblige à entrer en relation avec quelqu'un.
0: Ouais.
1: Je comprends, là, qu'au moment d'aller se coucher, des fois, on a juste
0: envie c'est ça. D'être puis le lendemain, il y a une autre personne qui vient pour nous aider dans la journée, etc. Ouais. Tu sais, ça bouge beaucoup.
1: Il y a un inconfort là-dedans, là, quand même.
0: Ouais, c'est ça. Je suis plus tout seul dans le bois, là.
1: André Bisson. C'est ça. Y a-t-il quelque chose que tu aurais aimé ajouter qu'on a?
0: Aïe, aïe. Aïe, des fois, je me dis, là, tu sais, je pense à la chenille, là, tu sais. Aux chenilles, là, que c'est tellement vulnérable, une chenille, hein. Mais quand ça rentre dans le cocon, là, c'est métamorphosé, ça devient quelque chose de magnifique, là, tu sais. Il y a des papillons qui sont magnifiques, on s'entend.
1: Ouais.
0: Je me dis, qu'est-ce que Dieu réserve à l'homme, là, tu sais. Et moi aussi, dans ma paralysie, dans ma. Je suis brisé, tout ça. Je sais pas trop ce qui se passe, là, tu sais. Mais il y a quelque chose qui s'en vient aussi pour nous. On le sait qu'on est de passage sur la terre, là. Mais la mère, qu'est-ce que Dieu nous réserve à l'homme, tu sais, de beauté, de grandeur, à travers, quand on rentre dans la souffrance comme ça, quand on rentre dans les choses qu'on comprend pas, quand on est dépassé par ce qui se passe, tu sais. Qu'est-ce qui nous attend de magnifique, là, derrière tout ça, là, je pense que c'est grand, là. C'est vrai, j'ai perdu la force de travailler, j'ai perdu la santé, j'ai perdu l'apparence aussi que j'avais, là. Mais tu sais, tout ça, là, la véritable beauté de quelqu'un, c'est pas que c'est un pétard au bout, là. C'est l'amour qu'on a les uns pour les autres, tu sais. Mère Teresa, c'était pas un pétard entre toi et moi, mais...
1: Mais elle était belle.
0: Elle était belle, tu sais. Quel regard qu'elle avait, tu sais. Alors, c'est ça, la beauté, c'est autre chose. La force, c'est autre chose. C'est la foi, la force, la véritable force. C'est la foi. C'est de savoir qu'il y a une roche en dessous de la maison, tu sais, qui tient la maison. quand tu le sais, tu n'es pas obligé d'y aller à tous les jours, de vérifier à tous les jours. Et là, la roche, hein, elle reste là. Ah, c'est ça, la foi, tu sais. C'est pareil avec, avec la santé. J'ai pas une grosse santé, là. Je peux mourir facilement à la prochaine grippe, pneumonie, tout. Je suis parti. Mais il y a la vie éternelle, tu sais, qui m'attend. Ah, ça, ça relativise tout. Tu sais, s'il n'y avait pas la vie éternelle, là,
1: ça serait absurde.
0: Je serais encore envieux de tout. Là,
1: c'est ça.
0: Ma vie, ce ne serait qu'une injustice, c'est épouvantable. Là. Mais tout ça, regarde, j'ai goûté ça grâce à Dieu. Là, t'sais. Puis qu'est-ce qu'on a à faire pour recevoir Dieu? On n'a pas grand-chose à faire. T'sais, si on veut griller, il faut juste qu'on sorte de la maison, qu'on y aille au soleil. C'est le soleil qui fait le job. Hein? Mais c'est pareil pour moi. T'sais, si je veux recevoir quelque chose de Dieu, il faut juste que je sorte, que je me présente à lui. C'est lui qui fait le job. Après ça, moi, je me laisse faire, tu sais. Je me laisse conduire. Je me laisse aimer. Je lui demande de me prendre par la main quand j'ai peur. Puis j'y vais avec lui, tu sais. C'est comme ça que ça se passe. C'est lui qui fait le job. C'est lui qui réchauffe, qui éclaire, qui fait du bien, tu sais. C'est tout, hein.
1: André Bisson, merci infiniment pour ce témoignage.
0: Ça fait plaisir, vraiment. Je suis content de le faire. Je te remercie d'ailleurs de m'inviter. Ça me donne l'occasion de raconter un peu quelque chose qui est impossible là, au départ. Là. Ouais.
1: Tout plaisir était vraiment pour moi et j'en suis convaincu pour tous ceux qui auront entendu ce témoignage. Merci à vous d'avoir été avec nous cette semaine. Merci à Marie Laliberté, Marianne Martin, à La Technique. Pour ceux qui voudraient lire le témoignage d'André et de son épouse Elisabeth, vous pouvez soit consulter ce numéro-là qui est sur notre site web, leverbe.com. Il y a aussi l'article qui est en ligne. Ça s'appelle « Les handicaps transfigurés d'André et Elisabeth ». On retrouve ça sur leverbe.com aussi. Alors, merci d'avoir été avec nous et on se dit à la semaine prochaine pour un autre épisode d'On n'est pas du monde.

Bonjour à tous et bienvenue dans votre émission Pourquoi Padré. Aujourd'hui, nous avons une question d'Estelle. À quoi sert la prière quand rien ne change ? Estelle, peut-être êtes-vous fatiguée de prier, semble-t-il en vain ? Peut-être avez-vous eu dans votre vie des blessures qui peinent à cicatriser ? Et quoi qu'il en soit, votre question est bien légitime et beaucoup de prières authentiques passent par votre question. La prière n'est pas d'abord un moyen pour faire changer les choses, mais un lieu où quelqu'un se tient devant quelqu'un. Ce lieu où vous vous tenez devant le Seigneur. Si on obtenait

eh bien, quelque chose de la prière, eh bien, la prière deviendrait quelque chose de technique, presque un contrat. Or, la prière est d'abord une relation. Et dans toute relation vraie, il est préférable peut-être aussi d'écarter quelques caractères un peu utilitaires. Il arrive également que rien ne change extérieurement, alors que tout se joue intérieurement. Quand rien ne change autour de nous, la prière change souvent le regard, la manière d'habiter ce qui est là, ce qui est autour de nous. Elle ne supprime pas l'épreuve. La prière ne supprime pas l'épreuve, mais elle empêche qu'elle nous détruise de l'intérieur. Elle creuse en nous un espace où la souffrance peut être portée, offerte, transfigurée même sans sensation immédiate. Il y a certainement aussi une vérité difficile à accepter, c'est que ce que nous demandons n'est pas toujours ce dont nous avons le plus besoin, ni ce qui nous fera grandir en vérité. Dieu ne répond pas toujours à la demande telle qu'elle est, mais il répond à la personne qui prie. Il vous répond à vous, Estelle. Parfois, la réponse prend la forme d'une force inattendue, d'une paix fragile, mais tenace, d'une lumière suffisante pour le pas supplémentaire que nous avons à faire pour avancer. La prière sert aussi à ne pas rester seul, même quand Dieu semble silencieux. La prière maintient le lien avec lui. Elle est ce fil ténu qui empêche la rupture. Beaucoup de figures spirituelles ont prié dans une nuit sans réponse sensible. Loin d'être inutile, cette prière qui fait face au silence est souvent la plus pure parce qu'elle n'est soutenue par rien d'autre que par la fidélité. Enfin, prier quand rien ne change, c'est déjà refuser que le monde ait le dernier mot. C'est un acte de résistance intérieure. Dire à Dieu « je ne comprends pas, mais je me tiens là », c'est une manière de croire que le sens n'est pas épuisé par ce que l'on voit. La prière ne sert pas toujours à changer les circonstances, elle sert à ce que l'homme ou la femme ne se perde pas quand les circonstances ne changent pas. Et cela, même invisible, c'est immense. C'est précisément l'esprit dans lequel Jésus a prié au mont des Oliviers, demandant au Père que la souffrance de la croix lui soit épargnée. Mais la prière l'a disposé à vivre courageusement dans la confiance jusque dans la mort avant de connaître la résurrection. Alors, courage, persévérance dans la prière. Sachez que le Seigneur vous entend et vous répondra. Merci Estelle pour votre question. Et vous aussi, vous pouvez envoyer vos questions par email à cette adresse pourquoipadre@ktotv.com ou sur les réseaux sociaux avec le hashtag pourquoipadre. Vous pouvez aussi retrouver toutes nos vidéos sur ktotv.com. À très bientôt.

En Grèce, plus précisément au mont Athos, on raconte cette histoire. Trois jeunes novices qui désiraient aller plus vite dans l'initiation à la vie monastique et leur vie spirituelle décidèrent d'aller trouver un vieux moine ermite qui était réputé thaumaturge, c'est-à-dire capable de faire des miracles. Ils se présentent au moine et lui demandent de faire pour eux un miracle. Alors le moine leur demande simplement de se dévêtir un petit peu, de dégager leur poitrine, de descendre un peu leur bure. Il prend un charbon de bois et il fait un 1 sur le front du premier et il reporte ce 1 sur sa poitrine. Il fait de même pour le deuxième en écrivant 2 et 2 sur sa poitrine et le troisième 3 et 3 sur sa poitrine. Les trois le regardent intrigués, étonnés, curieux, impatient, et puis tout à coup, un se prend à douter et lui dit « Abba, que fais-tu ? » « Ah, il dit, je vais vous couper la tête et puis je vous ressusciterai. Mais comme maintenant j'ai des troubles de mémoire, je ne voudrais pas vous confondre en remettant la tête. Alors c'est pour ça que je mets des numéros. » Évidemment, les trois moinillons se sont enfuis à toute allure. Cette histoire peut être méditée, interprétée à différents niveaux, mais elle pose assez bien la question « Jusqu'où va notre foi en la résurrection ? » Est-ce que nous y croyons vraiment lorsque nous disons que nous croyons en la résurrection de la chair ou en la résurrection des corps ? Nous aurions aimé, bien sûr, que Jésus nous donne une description du ciel définitif. Il ne le pouvait pas. C'est comme si nous pouvions décrire les couleurs à un aveugle. Comment dire à une personne née aveugle la distinction entre le jaune et le rouge, le vert et le bleu? Impossible. Alors, croyons Dieu quand il nous promet la résurrection et laissons-lui la joie de nous en faire la surprise. Mais Jésus nous a donné plusieurs images très éclairantes. D'abord, il nous a parlé de la mort comme d'un sommeil. C'est très réconfortant. Nous avons connu nos défunts et nous avons connu leurs anxiétés, leurs angoisses, leurs tourments. Voilà qu'ils sont dans la paix, le sommeil de la paix. Nous écrivons même sur nos caveaux « Ici repose ». C'est très réconfortant. Mais quand on réfléchit, le sommeil se termine toujours par le réveil. Les premiers chrétiens, tellement impressionnés par cette image de Jésus, ont appelé le lieu où ils déposent le corps de leur mort le cimetière, en grec le dortoir. Et oui, au dortoir, nous attendons le réveil de la résurrection. Deuxième image que nous a donnée Jésus, qui complète l'image de la graine. En principe, ce qu'on met dans la terre, que ce soit des fruits, des légumes, et même du bois, et même du fer, du métal, finit par y pourrir, sauf la graine. La graine va germer et atteindre son plein épanouissement. Et au fond, Jésus nous dit qu'il y a entre notre corps de ressuscité et notre corps actuel, la différence qu'il y a entre le résultat de la germination et la graine que nous voyons. Si je vous distribuais, c'est difficile à travers un écran, mais si je vous distribuais à chacun une graine que vous ne connaissez pas et que je vous demande d'en dessiner le résultat de la germination, vous ne pourriez pas, parce qu'un grain de blé donne un épi d'or et un pépin de pomme qui est semblable au grain de blé, du moins par la taille, donne un pommier, quelque chose de tout à fait différent. Mais nous savons qu'un bulbe de dahlia ne donnera jamais un plant de pomme de terre, qu'une graine de salade ne donnera jamais un chou et qu'un noyau de cerise ne donnera jamais un prunier. Ce qui veut dire que nous nous reconnaîtrons. Et nous nous reconnaîtrons comment ? Au signe de l'amour, comme on a reconnu Jésus au signe de son trop grand amour pour nous, les plaies dans les mains, les pieds et le côté. Jésus nous donne une troisième image qui complète les deux autres, c'est l'image du bébé en gestation. Il nous dit que nous pouvons comparer le temps que nous passons sur la terre aux 9 mois que nous avons passé dans le ventre de notre maman. Si on pouvait faire un peu de science-fiction et interviewer un bébé, à ce moment-là, il nous ferait part d'un bien-être
il nous poserait aussi des questions. Le bien-être, c'est qu'il est porté, il est bien, il sent les caresses de sa maman, il entend battre son cœur, il est sensible à la voix grave de son papa qui le salue quand il rentre du travail le soir, il est bien. De même, nous, quand nous nous savons aimer et que nous pouvons donner de l'amour, même si nous avons des difficultés, nous sommes bien sur cette terre. Il nous poserait des questions. Je n'ai pas à marcher et il me pousse des pieds. Je n'ai pas à saisir à part sucer mon pouce et il me pousse des mains. Je n'ai rien à voir et il me pousse des yeux. Je n'ai pas tellement à écouter, il me pousse des oreilles. À quoi peuvent me servir ces membres ? Nous aussi, nous nous posons des questions. Nous avons le désir d'aimer tout le monde, sans malentendu. Et voilà que nous butons sur des interprétations, nous butons sur des malveillances, nous butons aussi sur notre propre caractère, nos limites, les limites de nos tempéraments. Alors à quoi bon ? À quoi bon ces désirs de fraternité absolue ? À quoi bon ces désirs d'infini absolu, de connaissance ? Eh bien, nous découvrirons, comme le bébé, que ces désirs nous préparaient merveilleusement à cette vie de communion avec Dieu et ses milliards d'enfants. Jésus a caché une autre image, mais dans sa création cette fois-ci, l'image de la petite larve à qui on dirait, au fond de son étang, qu'elle n'est pas destinée à rester là, qu'un jour elle sortira de l'étang et qu'elle deviendra un merveilleux hélicoptère, presque transparent.

marin aux couleurs bleutées, formidable de pilotage, qui s'appelle une libellule. Le croirait-elle ? C'est notre espérance. Nous nous reconnaîtrons, notre personnalité sera transfigurée par la gloire, la lumière de Dieu. Il faut simplement se rappeler que cette œuvre de résurrection a commencé dès notre baptême. Alors, laissons-nous ressusciter.

0: Bonsoir à tous et bienvenue sur le plateau d'Un cœur qui écoute, votre émission de spiritualité. Ce soir, nous avons la chance de recevoir le père Paul Valadier qui vient nous présenter un nouveau livre, La paix, une épreuve, aux éditions Loyola. Donc c'est sous le couvert des éditions du CERF.
1: Voilà.
0: Merci beaucoup d'être présent. On va parler évidemment un peu de ce livre et surtout de votre parcours de foi. Vous qui êtes jésuite, professeur émérite de philosophie aux facultés Loyola et à l'Institut d'études politiques de Paris. Vous allez nous raconter un petit peu votre parcours avec évidemment ses joies et aussi ses temps peut-être de sécheresse ou de désert. Juste avant, je vous invite à nous lire un extrait de texte de votre choix.
1: Alors, j'ai choisi un texte de Kofi Annan, qui est l'ancien secrétaire de l'ONU, un texte déjà un peu ancien, qu'il a prononcé à Genève, et c'est à propos des droits de l'homme. Donc ça nous conduit tout de suite au problème de la paix. Il met en avant l'universalisme des droits de l'homme. Il parle des Africains, mais vous verrez, ça concerne tout le monde. Alors je le cite. « Certains Africains continuent à considérer le souci des droits de l'homme comme un luxe de riches pour lequel l'Afrique n'est pas prête, comme un complot fomenté par les pays occidentaux industrialisés. Il s'agit là pour moi d'une conception dégradante qui fait injure à l'aspiration et à la dignité humaine qui existe dans le cœur de chaque Africain. Est-ce que les mères africaines ne pleurent pas lorsque leurs fils et leurs filles sont tués ou torturés par des agents d'oppression? Est-ce que les pères africains ne souffrent pas lorsque leurs enfants sont injustement emprisonnés? Est-ce que l'Afrique, dans son ensemble, ne souffre pas lorsque l'une de ses voix est étouffée? Les droits de l'homme sont les droits des Africains, ce sont les droits des Européens, ce sont les droits des Américains. Ces droits n'appartiennent à aucun gouvernement, ils ne se limitent à aucun continent, car ils sont inhérents à l'humanité elle-même. » C'est un très beau texte qui justifie tout à fait l'idée d'universalisme des droits de l'homme. Très beau texte.
0: Droits de l'homme qui se fondent sur la loi naturelle pour vous ?
1: L'idée d'une communauté de vie humaine qui accepte de devoir torturer son enfant ou de le voir mourir de faim. Que vous soyez chinois, athée, bouddhiste, musulman, palestinien, vous avez la même réaction. Donc je crois que c'est ça l'universalité des droits de l'homme. Le droit à la santé, c'est que tout homme a droit à être soigné et non pas négligé et jeté à la fosse commune. Donc je crois que c'est ça les droits de l'homme avant tout.
0: Alors, vous avez sorti ce livre juste avant l'été. Donc, La paix, une épreuve, c'est un titre qui accroche un petit peu quand même. Après, on se régale en lisant ce livre et on se remet à réfléchir à ce qu'on vit au sein de la famille, au sein du travail, et puis aussi, quand on regarde dans notre pays et les relations avec les autres pays, on voit que c'est pas une sinécure, enfin, en tout cas, c'est difficile à atteindre cette paix, est-ce que c'est atteignable ?
1: Ce que je mets en cause dans le livre, c'est l'idée qu'on puisse atteindre à une paix perpétuelle. On est en conflit permanent. Il suffit de voir ce qui se passe en Ukraine, ce qui se passe à Gaza. Et puis, je dirais qu'aujourd'hui, la guerre ou les conflits ne sont pas simplement des conflits entre des armées, mais à travers le numérique, par exemple, on peut trafiquer des données d'hôpitaux, de banques, de ministères, d'armées, et donc on est dans une espèce de situation de conflit permanent. Le pape François parlait de guerre par morceaux, mais c'est moins des morceaux qu'une espèce de suspicion commune qui fait que devant n'importe quelle information, notamment avec les fake news, on doit s'interroger, est-ce que je ne suis pas manipulé ? Est-ce que je ne suis pas trompé ? Alors, c'est vrai pour les personnes individuelles, mais c'est vrai pour les États et les gouvernants. Donc, je crois que la paix est quelque chose de très précaire et qui doit toujours être cherché sans qu'on soit assuré de l'atteindre. Parce que veut dire la paix ? À Kaboul, il y a la paix, c'est-à-dire on ne tue plus personne, mais les petites filles ne peuvent pas aller à l'école. Alors, est-ce que c'est vraiment la paix s'il n'y a pas un minimum de justice ? Voilà le problème de la paix qui est énorme. Et c'est pourquoi je pense qu'on ne peut pas croire à une paix perpétuelle comme la pensée Kant et la philosophie des Lumières. Je crois que ça, c'est une illusion manifeste.
0: En termes d'illusion, vous rappeliez dans le livre aussi qu'il y a des moments où on se croit en paix, mais en fait, c'est parce qu'on n'est pas au courant de ce qui se passe dans des pays qui ne sont pas mis en avant dans les médias.
1: Oui. Tout à fait.
0: Simplement. Et on commence un petit peu en Europe à s'interroger quand on voit des choses qui se passent en Yougoslavie, où là, c'est vraiment proche, ou bien en Ukraine. Alors, vous pointez aussi nos pays dits démocratiques, où la paix, de quoi parle-t-on en fait quand on parle de paix? Parce que si ça veut dire que personne n'a d'idées différentes et qu'il n'y a pas de confrontation, par exemple, d'idées, et parfois ça peut aller être un peu plus vigoureux, c'est pas bon signe.
1: Non, c'est pas. C'est pourquoi les démocraties.

0: démocraties qui ont l'air d'être toujours en tumulte, où on se dispute, où il y a des points de vue opposés, sont en réalité des sociétés beaucoup plus fortes que les sociétés de l'unanimisme. Je pense, jadis, dans les pays communistes, tous les journaux disaient la même chose, il fallait penser de la même façon. C'est des régimes qui étaient en réalité d'une fragilité extrême. On les croyait forts parce qu'il y avait une police secrète, les gens étaient surveillés. En réalité, ça s'est effondré du jour au lendemain. Alors, les démocraties, on a toujours l'impression qu'elles sont sur le point de s'effondrer, mais en réalité, je crois que leur force, c'est précisément la divergence des points de vue, à condition évidemment qu'on ne se batte pas, qu'on soit fair play, comme diraient nos amis britanniques, dans la discussion. Mais la discussion est tout à fait fondamentale. On le voit bien pour les questions de fond, comme l'euthanasie ou l'avortement, mais aussi sur des questions plus formelles, l'urbanisation, l'école, qu'est-ce qu'il faut enseigner aux enfants, qu'est-ce qu'il faut enseigner en matière religieuse. Voilà, on peut discuter, et je crois que là, il n'y a pas de solution définitive.
1: Alors aidez-nous à vous connaître un petit peu mieux, d'où venez-vous ?
0: Alors je suis originaire d'une ville en sinistrée qui est Saint-Étienne, qui jadis était une ville quand j'étais enfant très prospère, qui aujourd'hui est au fond du gouffre. J'ai été formé surtout par la JSC, la Jeunesse étudiante chrétienne. C'est elle qui m'a ouvert à la foi chrétienne et qui était une foi engagée dans la société, travailler un peu avec tout le monde. À l'époque, le communisme était flamboyant, mais il fallait dialoguer et travailler avec eux. Mais en même temps, on avait une forte formation intellectuelle et spirituelle. C'est ce qui m'a beaucoup marqué aussi et beaucoup intéressé. Et c'est ce qui m'a conduit à rentrer dans la Compagnie de Jésus, parce que j'estimais qu'il était important pour l'Église qu'on le travail intellectuel ne soit pas minimisé. Et je redoutais à cette époque, comme je redoute encore aujourd'hui, que l'Église soit un peu méfiante à l'égard du travail intellectuel. Nous sommes quand même marqués par un certain fidéisme, on voit ça dans le charismatisme, mais nous ne sommes jamais tout à fait relevés de la crise du moderniste au début du XXe siècle. Donc je crois qu'il est très important que se développe une intelligence de la foi, même si c'est pas bien vu, parce que le travail intellectuel est un travail difficile et rigoureux, qui demande beaucoup de temps, beaucoup d'efforts, beaucoup d'incertitudes, parce qu'on n'est pas sûr d'aboutir. Voilà, et c'est ça qui m'a toujours intéressé.
1: Et vous êtes né dans un milieu qui était catholique ?
0: Mes parents étaient commerçants pâtissiers, donc c'est dire que le dimanche n'était pas favorable pour aller à la messe.
1: On n'avait pas le temps, fallait travailler.
0: Et les jours de fête, pour moi, Noël et Pâques étaient des, j'allais presque dire, infernaux, tellement il y avait de travail, etc. Donc je ne garde pas
1: un tabou. Vous étiez à la boutique ?
0: Pardon ?
1: Vous aidiez à la boutique ?
0: J'ai aidé mon père, oui, à ce qu'on appelait le laboratoire, enfin à partir d'un certain âge. Mais les fêtes étaient pour moi quelque chose de tout à fait opposé à la joie. Voilà. Oui. Et mes parents n'étaient donc, pour cette raison, pas très pratiquants. Disons, c'était ce qu'on appelait à l'époque des catholiques sociologiques. C'est-à-dire, on m'envoyait dans une école privée, mais rien de plus.
1: Et la génération au-dessus, vos grands-parents ?
0: C'est un peu la même chose.
1: Pareil.
0: C'est un peu la même chose.
1: Et est-ce que vous avez le souvenir de quelque chose qui a été planté dans votre cœur? Est-ce que c'était à l'occasion d'une rencontre avec quelqu'un justement de la jeunesse étudiante chrétienne, ou c'était avant?
0: Non, c'était
1: dans les écoles.
0: C'est la JSC qui m'a beaucoup aidé. Et là, j'ai rencontré des hommes remarquables qui étaient des jésuites d'ailleurs. C'est ce qui m'a conduit un peu à les suivre. C'est eux qui m'ont marqué. L'engagement, c'est-à-dire sortir un peu du ronron de l'étude. Et là-dessus, j'ai eu des professeurs laïcs, un professeur de physique en particulier, qui engageait ses élèves à aller faire du patrouille dans les quartiers ouvriers de Saint-Étienne.
1: Oui.
0: Et là, on rencontrait des enfants de mineurs qui, j'aime autant vous dire, c'était pas des casseurs, mais c'était pas non plus des enfants faciles. Alors ça, c'était un choc, et notamment il y avait un prêtre d'un des quartiers qui m'a beaucoup marqué aussi, qui était un homme très simple, fils d'ouvrier, mais un homme de foi profonde, mais sans manifestation intempestive. Vraiment un véritable prêtre et un homme de foi et de contact.
1: Est-ce que vous sauriez nous raconter un moment de rencontre vraiment personnelle avec Jésus, daté ?
0: C'est difficile à dire, parce que dans les questions de foi, on est toujours en face du mystère, et donc on a des moments d'interrogation, mais je crois que c'est normal. Moi, j'aime pas trop parler de doute, parce que le doute, c'est un peu Descartes, la table rase. On ne fait jamais la table rase. on a des interrogations.

0: Qui dites-vous que je suis ? L'évangile est une interrogation. Mmh. Est-ce qu'on sait, est-ce qu'on a cerné l'identité du Christ ? Évidemment non. Est-ce qu'on a cerné l'identité de Dieu ? Évidemment non. Mais ça, c'est une vérité non seulement chrétienne, mais profondément humaine. Dans un couple, est-ce que vous avez cerné votre épouse ?
1: Oh,
0: vous savez tout d'elle, de vos enfants ? Bien sûr que non. Mmh. Donc vous êtes toujours à vous interroger. Pierre, m'aimes-tu ?
1: Mais est-ce que pour autant, vous avez eu l'impression à un moment, comme, alors ça relève moins du cérébral peut-être que du cœur, ou du sentiment, de sentir qu'il y avait une personne, vraiment, pas juste un postulat, mais une personne, et puis, que vous alliez suivre, quoi.
0: Oui, ah ben, certainement. Moi, ce qui m'a toujours beaucoup motivé, c'est la beauté du message chrétien. Mm-hmm. Donc, du Christ, si vous voulez. Mais la beauté de cette parole. Le sermon sur la montagne, c'est quand même inimitable. Mm. Matthieu 25, vous êtes venu me visiter quand j'étais en prison. C'est des textes absolument sublimes. Moi, c'est ça qui me fascine dans la foi chrétienne. Je dirais presque plus que la vérité, mm-hmm. c'est sa beauté. Mm. La beauté de la foi et la beauté du Christ lui-même.
1: Est-ce que vous avez le souvenir de passages un peu plus arides, de crises de foi ? Parfois lié à votre travail, à votre engagement dans la société, ou bien parfois aussi des nouvelles concernant l'Église, en se disant « Ouh là là !»
0: J'ai vécu un moment difficile à la fin du pontificat de Pie XII. C'était l'époque où les prêtres ouvriers étaient interdits, etc. C'est une période glaciaire dans l'Église. Mais en sous-main, j'étais à ce moment-là à Chantilly, au Philosophat, il y avait un travail intellectuel extraordinaire qui se faisait et qui a débouché dans le Concile Vatican II. Et puis la deuxième période difficile, c'est quand j'ai dû quitter la revue Études et je me suis trouvé dans une position délicate parce que beaucoup ont cru que j'étais vidé et condamné, alors que je crois que la question était beaucoup plus complexe. Enfin, les échos...
1: C'était en quelle année, ça, à peu près ?
0: C'était 89.
1: D'accord.
0: Les échos, les effets personnels sont toujours profonds et durables.
1: Oui.
0: Donc, c'est des coups d'épée qu'on reçoit dans le cœur, mm-hmm. Qui sont difficiles à assumer.
1: Et votre vocation de prêtre, vous l'avez découverte à quelle occasion ?
0: Ben, je l'ai découverte dans la JSC. C'est-à-dire, je me suis rendu compte que... La foi nous appelait à nous engager, mmh. à nous engager surtout, évidemment, dans la vie sociale. Donc, c'était pas une foi identitaire, si vous voulez, c'est une foi d'engagement, et de découvrir aussi l'importance de l'intelligence de la foi. Ça, c'est une chose qui m'a toujours frappé, et qui m'a conduit à un travail intellectuel dans la compagnie. Soit la revue Études, où j'ai été quand même rédacteur en chef pendant 10 ans, mm-hmm. Soit à travers des livres, puisque j'aime beaucoup écrire, et que j'écris peut-être trop, mais enfin, c'est ce qui me plaît, et c'est ce que j'ai essayé de faire.
1: Votre passion pour Nietzsche, elle est née où, comment ?
0: Alors, la formation que j'ai eue était plutôt hegelienne. À Chantilly, on était plutôt du côté de Hegel. Mmh. Et justement, dans les années 67-68, on s'est mis à découvrir dans le monde universitaire la pensée de Nietzsche. Et on s'est dit, dans la compagnie, ce serait quand même important que l'un de nous se destine à s'affronter à Nietzsche, mmh. ce qui n'était pas évident,
1: oui.
0: parce que c'est un auteur âpre, difficile, excessif, mmh. et donc on a souvent envie de jeter les textes par-dessus la fenêtre.
1: Avec des côtés un peu séduisants.
0: Alors en même temps, voilà, ce qu'on découvre, c'est que derrière la violence de l'homme, mmh. c'est un homme déchiré, mmh. et c'est un homme assez pitoyable. Et donc, on peut avoir beaucoup de sympathie pour l'homme. Derrière la façade de violence, c'est un homme plein de tendresse, mais hypersensible. Et c'est ce qui explique, je crois, un peu sa violence. Les sensibles sont souvent très violents. Et notamment, il était très marqué par le christianisme protestant de son enfance. Oui. Et il ne s'en est jamais remis. Ça l'a blessé à jamais, parce que c'était un piétisme qui mélangeait la rigueur morale... un peu excessive à la prussienne, et la piété, c'est-à-dire le cœur. Et donc, c'est une contradiction entre la rigidité et puis le sentimentalisme, et je crois que c'est ce qu'il a déchiré toute sa vie. Mais c'est un homme qui, justement, a toujours eu affaire au christianisme. Il s'en est jamais débarrassé, et ses derniers livres, c'est encore sur la foi chrétienne. Mmh. Ce qui est une grande différence avec un homme comme Marx, mmh. qui prétend avoir éliminé une fois pour toutes la question religieuse. Pour Nietzsche, qu'on croit athée, n'a jamais cessé de se poser la question du divin. Et c'est ça qui m'a beaucoup intéressé et surpris, parce que la plupart des commentateurs

0: acteur en faisant un athée en bonne et due forme. Et j'ai découvert que c'était un homme beaucoup plus sensible aux problèmes religieux qu'on ne pourrait penser. Donc il m'a beaucoup nourri, je dirais, et obligé à me situer dans ma foi par rapport à lui. On ne peut pas rester indifférent par rapport à Nietzsche. C'est on ne peut pas être nietzschéen, mais on ne peut pas rester indifférent et ne pas s'interroger sur ses propres convictions.
1: Les années ont passé, les années passent. Vous êtes rentré dans une phase de votre vie où, normalement, on se prépare un peu plus à peut-être rejoindre le Seigneur qu'on a côtoyé toute sa vie, en fait. Quand vous regardez un petit peu en arrière, est-ce que vous sauriez nous dire ce que vous avez toujours cherché, en fait, et peut-être pas trouvé dans votre vie ?
0: J'ai toujours cherché à illustrer la foi chrétienne. Je ne dirais pas à la défendre, mais à l'illustrer. Parce que je pense que toute notre civilisation européenne, quoi qu'on dise, a été marquée par le monde de la Bible. Mm-hmm. Et nous le voyons bien encore aujourd'hui. Donc, par rapport à tous ceux qui disent « tout ça est dépassé, tout ça est fini », je crois qu'on peut montrer tout à fait de manière pertinente qu'il n'en est rien et que la foi chrétienne reste séduisante. Je dirais plutôt que de vérité, elle a quelque chose de séduisant. Et c'est ça qu'il faut faire apparaître, que c'est pas une mère fouettarde qui vous oblige à des choses impossibles, c'est quelque chose de gracieux, au sens de la grâce, c'est-à-dire qui vous attire parce que c'est beau. C'est pas un système d'obligation qui vous met dans un corset de devoir, c'est un chemin, la voie.
1: À la limite, c'est ça, c'était l'Église et le Dieu qu'on vous a présenté enfant.
0: Oui.
1: Les règles. Et puis, on était considérés à cette époque-là, quand vous étiez enfant, comme d'ignobles pêcheurs, et on pêchait tout le temps, on était en dehors des règles.
0: Moi,
1: et le Seigneur n'allait pas se pencher.
0: J'ai pas bien connu ça, parce que la JSC nous donnait une autre version du christianisme. Une version beaucoup plus engageante et engagée. Et donc, c'était moins des obligations à suivre qu'un investissement dans la société, dans ce qu'on faisait, dans ce qu'on était, le rapport à autrui. La vie de foi dans l'Église, je crois que ça, c'est ça qui était important. Moi, je n'ai pas connu ce monde réglé d'une foi enfermant l'homme dans un corset d'obligation. Mmh. Et je crois que le christianisme,
1: c'est pas ça.
0: C'est la liberté. Mmh. C'est la liberté. Mais liberté ne veut pas dire qu'on fait n'importe quoi. Mmh. Parce que l'idée d'aimer son prochain comme soi-même, le plus difficile, c'est de s'aimer soi-même, finalement. Le prochain, on ne le voit pas toujours, mais on est constamment 24 heures sur 24 avec soi-même. Et s'aimer en vérité, alors surtout quand on prend de l'âge, comme vous l'avez finement suggéré tout à l'heure, ça n'est jamais très drôle, parce qu'on a toute espèce de petits bobos qu'il faut supporter.
1: Oui, puis après, la lucidité sur soi, c'est important, mais la lucidité sans la charité, on ne va pas très loin non plus.
0: Oui, c'est pas évident, oui, c'est pas évident. Et plus on se connaît, je dirais, c'est un peu ce que nous enseigne Socrate, plus on découvre qu'on a des abîmes en soi qu'on n'a jamais vraiment maîtrisés. De quoi serait-on capable dans certaines situations ?
1: Ah oui.
0: C'est la question qu'on peut se poser.
1: Oui, que vous soulevez aussi d'ailleurs dans le livre.
0: Voilà, quand tout va bien, on est gentil. Mais si on est attaqué, si on est méprisé, si on est...
1: Si nos proches sont menacés.
0: Torturés, oui. Qu'est-ce qui se passe ?
1: Et alors, le Christ que vous avez rencontré, jeune homme, aujourd'hui, vous le percevez, vous le connaissez autrement ? Qu'est-ce que vous avez découvert pendant toutes ces années de travail ?
0: J'ai découvert un compagnon, si vous voulez, un compagnon de vie. Voilà, quelqu'un qui est avec vous dans toutes les phases de votre vie. C'est ça que je trouve précieux. Parce que Dieu n'est pas lointain dans la foi chrétienne. Mm-hmm. Il est, comme dit saint Augustin, plus intérieur à nous-mêmes que nous-mêmes. Et le Christ, c'est ça. C'est le compagnon de route, compagnie de Jésus. Voilà. Et c'est quelqu'un sur lequel on peut toujours compter.
1: Moi, alors, c'est ça. Des gens vous diraient un compagnon qui ne parle pas. C'est un compagnon ? Comment ça marche ?
0: Il ne parle pas, mais il vous encourage à vivre. Il vous donne de l'espérance. Moi, je crois qu'il y a un point fondamental dans la foi chrétienne, c'est l'espérance. Par-delà la mort, il y a toujours la résurrection. Alors, on peut traverser des épreuves, et on traverse, et la mort est quelque chose qu'on peut redouter, mais en même temps, c'est jamais le dernier mot. Et je crois que c'est ça la grandeur et la beauté, je reviens là-dessus, de la foi chrétienne, c'est qu'elle nous met devant la vérité de l'homme, le péché, la mort, et elle ne vous elle ne vous trompe pas, elle ne vous donne pas des illusions. Elle vous parle de la mort, mais elle vous parle aussi de la résurrection. Et ça, je crois que c'est absolument essentiel. Les deux à la fois. Pas la résurrection où tout le monde il est beau et tout le monde il est gentil. Pas la mort ou la catastrophe, ce qui est aujourd'hui la tendance commune, le déclinisme et tout ça. On va à notre perte. Oui. La perte, mais aussi le gain. Qui perd sa vie, la gagne.
1: Donc on peut dire aujourd'hui que la mort ne vous effraie pas tant que ça? Le jugement dernier?
0: Ce qui m'effraie, c'est avant la mort, d'être dépendant. De perdre la tête, d'être dépendant des autres. La mort, je pense, c'est un peu comme quand on s'endort, on ne s'en rend pas compte.
1: Et le jugement dernier?
0: Mais on verra. On verra. Il faut faire confiance à Dieu, on verra. Et je pense que, comme dit d'ailleurs saint Jean, Dieu est plus grand que notre cœur. Alors même si nous nous condamnons, Dieu est plus grand que notre cœur.
1: Cette histoire de ne pas vouloir être dépendant des autres dans les dernières années, dans des conditions qu'on connaît tous un peu difficiles, est-ce que c'est pas empêcher les autres de pouvoir donner le meilleur d'eux-mêmes en aidant quelqu'un qui a besoin?
0: Ben, peut-être, mais on n'est pas à la place des autres. Hein. Quand on perd la tête, c'est soi qui perd la tête.
1: Oui.
0: Et c'est soi-même qui a besoin des soins.
1: Oui.
0: Et c'est ça que je redoute, c'est ça qui fait peur. Parce que nous avons maintenant des vies longues, oui, grâce à l'hygiène, à la médecine, et on peut s'en féliciter. Mais le revers de la médaille, c'est qu'on devient dépendant.
1: Bon, on arrive déjà à la fin de cette émission, c'est le temps des questions. Questions courtes, réponses courtes. Pourriez-vous me dire par trois fois un chiffre entre 1 et 10, s'il vous plaît?
0: Ben, 6.
1: D'accord. 3, 4, 5, 6. Quel livre voudriez-vous conseiller à un non-croyant?
0: Ben, l'Évangile. Qu'est-ce que vous voulez de mieux? Seulement, le problème pour l'Évangile, c'est qu'il faut quand même être guidé. Parce qu'on peut comprendre, par exemple, le miracle de travers. Ben, c'est ce que dit les Actes des Apôtres, hein, c'est pas à propos du fameux eunuque de la reine de Saba. Il faut que quelqu'un vous explique le texte. D'où la place de l'Église et de la tradition. Mais l'Évangile, sûrement.
1: Une nouvelle fois, je vous écoute. Un nouveau chiffre, entre 1 et 10.
0: 7.
1: Si vous pouviez rencontrer un personnage de la Bible, qui serait-ce et que lui demanderiez-vous?
0: Job, qui n'était pas un être réel. Mm-hmm. Job, parce que c'est quand même un homme qui a eu l'audace de s'en prendre à Dieu. Et ça, je trouve ça admirable. Et que la Bible contienne un texte aussi violent, mm-hmm, contre Dieu, c'est quand même quelque chose d'extraordinaire. On aurait pu l'épurer.
1: Eh bien non.
0: Eh bien non.
1: Et d'ailleurs, il y a des moments où on se retrouve bien dans ce texte-là.
0: Oui.
1: Un dernier?
0: Eh bien, 4.
1: Quel pèlerinage aimeriez-vous faire?
0: Ben, j'aimerais bien retourner à Rome. Et Lourdes aussi.
1: À pied, bien sûr. Hein.
0: Mais Rome, oui, j'aimerais bien retourner à Rome.
1: Pourquoi?
0: Parce qu'il y a tellement de monuments extraordinaires, d'églises magnifiques, Saint-Pierre, Marie-Majeure, etc., et bien d'autres documents. Donc c'est une ville qu'on appelle éternelle, et je crois qu'il y a quelque chose de vrai, parce que c'est aussi nos racines romaines, latines, et nos racines chrétiennes. Donc c'est une ville que j'aimerais bien retrouver.
1: Merci beaucoup, Père.
0: C'est moi qui vous remercie.
1: Merci d'être venu jusqu'à nous.
0: Auditeurs.
1: Merci pour ce livre, hein, je me suis vraiment régalé. Je rappelle le titre, La paix, une épreuve, aux éditions Loyola, par le Père Paul Valadier. Merci beaucoup, merci à vous tous pour votre fidélité. N'hésitez pas à retrouver cette émission sur notre site www.ktotv.com. Un petit coucou à ceux qui nous écoutent en podcast, et moi je vous dis à la semaine prochaine.

du psaume 94. Venez, crions de joie pour le Seigneur. Acclamons notre rocher, notre salut. Allons jusqu'à lui en rendant grâce par nos hymnes de fête. Acclamons-le. Oui, le grand Dieu, c'est le Seigneur, le grand roi au-dessus de tous les dieux. Il tient en main les profondeurs de la terre et les sommets des montagnes sont à lui. À lui la mer, c'est lui qui l'a faite, et les terres, car ses mains les ont pétries. Entrez, inclinez-vous, prosternez-vous, adorons le Seigneur qui nous a fait. Oui, il est notre Dieu, nous sommes le peuple qu'il conduit, le troupeau guidé par sa main. Aujourd'hui, écouterez-vous sa parole. Ne fermez pas votre cœur comme au désert, comme au jour de tentation et de défi, où vos pères m'ont tenté et provoqué, et pourtant ils avaient vu mon exploit. 40 ans, leur génération m'a déçu, et j'ai dit, ce peuple a le cœur égaré, il n'a pas connu mes chemins. Dans ma colère, j'en ai fait le serment, jamais ils n'entreront dans mon repos.

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2: Nous souhaitons une belle fête aux Abel, Abélard et Marie-Neige. Sainte Marguerite de Ciesolo est née en 1325 dans un hameau au centre de l'Italie, au sein d'une famille de paysans fervents. À l'âge de 15 ans, Marguerite fait paître ses moutons lorsque Jésus lui apparaît sous les traits d'un pauvre mendiant. Il lui demande à manger, et la jeune fille lui donne immédiatement le seul pain dont elle dispose. De retour à la modeste ferme de ses parents, elle demande à sa maman si elle a de quoi la nourrir. Mais sa mère répond qu'il n'y a plus rien. Marguerite lui demande de vérifier. Et lorsqu'elle ouvre la huche, habituel

0: Bienvenue à tous, le Quesaco, chat vous plaît, chat nous plaît, chapelet à tout le monde, surtout quand le mot qu'on vous propose c'est chapelet. Alors je sais, on n'est pas sur un terme ultra compliqué non plus, et je sais aussi que chacun d'entre vous peut a priori le définir sans problème. Oui mais comme d'habitude, vous savez qu'on travaille énormément avant l'émission pour vous donner plein de détails historiques et religieux qui vous échappent peut-être, et tout ça bien sûr c'est grâce au Père Clazen. Bonjour.
1: Bonjour.
0: Allez c'est parti, notre micro-trottoir, et puis on en parle juste après bien sûr.
2: Je sais pas si c'est un chapiteau, un collier, un truc qu'on met autour du cou.
3: Oui, c'est un bracelet avec les 12, enfin avec le nombre de prières ouvertes par jour, je crois.
4: C'est le Notre Père, le jour de Salut Marie, une bille, c'est une prière et chaque bille on fait une prière et on fait tout autour du collier comme ça.
5: Le chapelet, en plus, je le porte même pas d'habitude, j'en ai. Un chapelet, c'est une forme de bracelet ou de collier avec autant de boules qu'on doit dire de Je vous salue Marie. Qui nous permet de prier Marie.
0: Voilà, on pouvait s'en douter, les gens savent ce que c'est dans les grandes lignes, ils savent le décrire, mais il y a beaucoup plus de choses que ça à savoir. Alors allons-y, tout de suite, Père Clazen, même si les gens qui nous regardent vont bondir quand ils vont m'entendre poser cette question ô combien béotienne, c'est quoi un chapelet?
1: C'est une corde en boucle qui porte des grains.
0: Tout simplement. Et voilà. Ça sert à quoi?
1: Alors ça sert à prier d'une manière répétitive.
0: Et ça vient d'où,
1: tout simplement. Alors ça, c'est absolument passionnant. Nous pouvons constater qu'il y a ça dans toutes les grandes religions majeures. C'est le support d'une prière répétitive. Voilà
0: quoi ça sert. C'est drôle que ce soit d'ailleurs commun à tant de religions. Est-ce que c'est un objet donc qui est antérieur à tout ça, à nous tous?
1: Oui. Alors, par exemple, pour le chapelet chrétien, il a une histoire tout à fait étrange. Il est né dans le christianisme avec les pères du désert d'Égypte, qui connaissaient les 150 psaumes.
0: Oui.
1: Pas forcément entièrement, mais au moins l'entête du psaume, et ils les récitaient. Pourquoi ne les connaissaient-ils pas entièrement? Parce qu'il fallait avoir des manuscrits. Les manuscrits des 150 psaumes, c'est cher à l'époque. Et donc, mais au moins connaissait-il, et il s'entraînait à les répéter. Donc il y avait un chapelet avec 150 grains, ou 50, qu'on répétait trois fois. Ensuite, un certain nombre d'entre eux ont perdu la mémoire des psaumes, ou peut-être a-t-on voulu simplifier la chose, et c'est devenu des Notre Père. Et le premier mot du chapelet, c'est pas chapelet.
0: D'accord.
1: C'est Paternotre.
0: Paternotre, ah oui, d'ailleurs, voilà. Et ceux qui les font aujourd'hui, qui les construisent, s'appellent des paternostriers.
1: Absolument.
0: Et ça a gardé le nom d'ailleurs aujourd'hui.
1: Voilà, à cause de ça. Donc, parce que, alors là, 150 Notre Père. Voilà, par série de 50, ça occupait, ça... Alors ça sert en fait à avoir une prière répétitive qui soit pas intellectuelle, qui soit pas cérébrale. Ensuite, on l'a oublié, on l'a perdu. Et puis, les croisés, quand ils ont été en Terre Sainte, reprendre la Terre Sainte, ont vu que les musulmans utilisaient, comme ça, des chapelets à grains. Ils ont trouvé ça génial, d'autant que les musulmans l'avaient pris aux moines byzantins.
0: Ah oui.
1: Et les moines byzantins, eux, l'avaient hérité du monachisme égyptien. Donc voilà.
0: Il y a une belle transmission,
1: oui.
0: En fait.
1: Oui. Hein. Et alors, chez les byzantins, c'est devenu autre chose, c'est plus devenu le Paternotre, c'est devenu la récitation de la prière du cœur. « Seigneur Jésus, prends pitié de moi, pécheur. » Et donc, ils le répétaient en boucle. Il comptait pas.
0: D'accord.
1: Quand c'est venu après chez nous, les dominicains se sont servis de la chose et les dominicains ont réagi sur deux points. Ils ont d'abord entendu la recommandation du Christ qui dit « Ne faites pas comme les païens qui croient qu'à force de répéter, à force de rabâcher, ils seront exaucés. » On est en plein dedans.
0: Oui, pour le coup, oui.
1: Et la deuxième chose qu'ils veulent éviter, c'est le côté rébarbatif. Qu'est-ce que c'est ennuyeux. Et donc, ils vont équiper, animer le chapelet. Et c'est là qu'ils l'appellent chapelet.

0: Voilà, ça veut dire couronne, chapeau, couronne de fleurs. Et donc, ils vont l'animer en organisant des méditations sur le Christ par la Vierge Marie.
1: Et du coup, alors, comment les Dominicains ont organisé ce chapelet ?
0: Alors, ils l'ont organisé par groupe de 10 récitations du « Je vous salue Marie » et 5 fois. Et donc, à chaque fois, vous avez 5 mystères, comme on dit, enfin 5 objets de méditation autour du Christ. Les mystères joyeux, ben, ça va être l'Annonciation, bien sûr. On vous annonce un enfant, youpi. La nativité, enfin, etc. Il y a les mystères glorieux, la transfiguration, enfin bon, etc. Voilà, donc il y a 3 mystères. Et Jean-Paul II a rajouté une quatrième série de 5, les mystères glorieux, lumineux.
1: Et si on en parle aujourd'hui, c'est parce que le 7 octobre, il y a Notre-Dame du Rosaire. Et donc là, le chapelet, évidemment, tient une place centrale.
0: Oui. Alors le rosaire, c'est une amplification du chapelet. Le chapelet est une amplification de la méditation du Je vous salue Marie, enfin par le Je vous salue Marie. Et donc le rosaire, ce sont 3 chapelets. On médite les trois groupes de mystères. Mmh. Voilà, donc c'est une prière qui prend du temps. Et alors maintenant qu'elle est nourrie de méditation, du coup, ça n'est plus du rabâchage. Alors, à la limite, peu importe si celui qui prie pense à ce qu'il dit, parce qu'on finit par le dire mécaniquement, mais en fait, il a en tête le mystère qu'il est en train de méditer.
1: Mais justement, c'était la question que je voulais vous poser, parce que on peut aussi, dans ce caractère un peu mécanique, se perdre, penser à autre chose, le faire parce que c'est une habitude. Donc, est-ce que finalement, on ne s'en sert pas un peu, parfois, comme un doudou, comme un petit truc magique qu'on tient auprès de soi pour se rassurer, sans vraiment rentrer à chaque fois dans la prière ? Est-ce que ce n'est pas le risque ?
0: Si, si, bien sûr. C'est le risque et ça se produit. Hein. Mm. Bon. Et c'est pas grave.
1: Mais c'est pas grave, voilà. Il faut le dire, parce qu'il y a peut-être des gens qui le vivent parfois et qui peut-être culpabilisent en disant ouais. « mince, j'ai ouais. pas bien prié, etc. » Mais il faut bien dire que c'est pas grave.
0: En effet.
1: Et pourquoi c'est pas grave, du coup ?
0: Ben, d'abord, parce que dire « j'ai pas bien prié », on peut le dire à chaque fois. À chaque fois qu'on a prié, on dit « j'ai pas bien prié ». Mais c'est pas très grave, ça prie. C'est-à-dire, on a consacré du temps pour ça, on s'unit à la foule immense des gens qui prient dans le monde, l'universel gémissement, comme dit Grégoire de Nazianz, c'est-à-dire l'aspiration vers Dieu. Mm-hmm. C'est pas un gémissement de douleur, ouais. c'est une aspiration, un désir de Dieu. On s'unit à tous ces gens-là, et à la limite, peu importe les mots, peu importe notre intelligence, pourvu qu'on le fasse. Mm. Alors évidemment, faut pas être complètement distrait, regarder la télé. Mm. Bon, évidemment. Hein. Mais par exemple, on peut à la limite réciter un chapelet quand on marche, ça c'est idéal. Parce que le rythme départ, même quand on fait la cuisine. Mm. Puis de temps en temps, on interrompt, puis on ne sait plus où on est, ben on reprend.
1: Et ben on reprend, ouais.
0: C'est pas grave.
1: C'est ça. Eh bien, merci beaucoup, Père Clazen, d'avoir du coup aiguillé nos téléspectateurs pour qu'ils puissent vivre intensément Notre-Dame du Rosaire, qui se tient donc le 7 octobre, hein, je vous le rappelle. Merci à vous tous d'avoir suivi cette émission, et puis bonne semaine. Ciao.

0: Nous avons la joie ce matin d'être rassemblés au nom du Père, du Fils et du Saint-Esprit.
1: Amen.
0: La grâce du Seigneur Jésus, l'amour de Dieu le Père et la communion de l'Esprit Saint soient toujours avec vous.
1: Et avec votre esprit.
0: Est-ce que vous savez ce qui s'est passé un 5 août à Rome dans les années 400? Il a neigé.
2: Oui, oui.
0: C'était en plein été et il a neigé. Pourquoi il a neigé? Parce que un riche et le pape, au passage, ont fait un rêve qu'il neigerait, que Marie leur ferait un signe pour construire sa basilique. Et c'est là, sur cette colline, qu'il s'est mis à neiger, où le pape et cette personne ont compris que c'était là qu'il fallait construire cette basilique. Alors pourquoi construire une basilique? Parce que juste avant, Marie a été reconnue mère de Dieu. Et c'était la première basilique construite en l'honneur de Marie. Comme ici, nous sommes là en l'honneur de Marie qui nous présente toujours son fils. Oui, aujourd'hui, nous fêtons la dédicace de la basilique Sainte-Marie Majeure à Rome. Eh bien, soyons dans la joie. Marie est toujours avec nous, elle nous accompagne, elle nous présente toujours son fils. Et accueillons-la en chantant les psaumes. Amen.
3: Page 26. Psaume 76.

0: Dieu, la sainteté est ton chemin. Quel Dieu est grand comme toi ?
1: Des dieux.

Psaume 96. Tu es Seigneur, le Très-Haut sur toute la terre.

0: Que Dieu Tout-Puissant nous montre sa miséricorde, qu'il nous donne son pardon et nous conduise à la vie éternelle.
1: Amen.
0: Prions. Seigneur, nous t'en prions, pardonne les péchés de tes serviteurs, puisque nous ne pouvons te plaire par nos propres actes, que l'intercession de la mère de ton Fils, notre Seigneur, nous obtienne le salut. Lui qui vit et règne avec toi, Père, dans l'unité du Saint-Esprit, Dieu, pour les siècles et des siècles.
1: Amen.

0: Lecture du livre du prophète Jérémie. En ce temps-là, oracle du Seigneur, je serai le Dieu de toutes les familles d'Israël, et elles seront mon peuple. Ainsi parle le Seigneur. Il a trouvé grâce dans le désert, le peuple qui a échappé au massacre. Israël est en route vers celui qui le fait reposer. Depuis les lointains, le Seigneur m'est apparu. Je t'aime d'un amour éternel. Aussi, je te garde ma fidélité. De nouveau, je te bâtirai et tu seras rebâtie, Vierge d'Israël. De nouveau, tu prendras tes tambourins de fête pour te mêler aux danses joyeuses. De nouveau, tu planteras des vignes dans les montagnes de Samarie, et ceux qui les planteront en goûteront le premier fruit. Un jour viendra où les veilleurs crieront dans la montagne d'Éphraïm. Debout, montons à Sion vers le Seigneur notre Dieu. Car ainsi parle le Seigneur. Poussez des cris de joie pour Jacob, acclamez la première des nations. Faites résonner vos louanges et criez tous « Seigneur, sauve ton peuple, le reste d'Israël. » Parole du Seigneur.
1: Amen.

0: Le Seigneur soit avec vous.
1: Et avec votre esprit.
0: Évangile de Jésus-Christ selon saint Matthieu.
1: Gloire à toi, Seigneur Jésus.
0: En ce temps-là, Jésus se retira dans la région de Tyr et de Sidon. Voici qu'une Cananéenne, venue de ces territoires, disait en criant « Prends pitié de moi, Seigneur, fils de David. Ma fille est tourmentée par un démon. » Mais il ne lui répondit pas un mot. Les disciples s'approchèrent pour lui demander « Renvoie-la, car elle nous poursuit de ses cris. » Jésus répondit « Je n'ai été envoyé qu'aux brebis perdues de la maison d'Israël. » Mais elle vint se prosterner devant lui en disant « Seigneur, viens à mon secours. » Il répondit « Il n'est pas bien de prendre le pain des enfants et de le jeter aux petits chiens. » Elle reprit « Oui, Seigneur, mais justement, les petits chiens mangent les miettes qui tombent de la table de leur maître. » Jésus répondit « Femme, grande est ta foi, que tout se passe pour toi comme tu le veux. » Et à l'heure même, sa fille fut guérie. Acclame.

Quelle leçon d'humilité nous recevons ce matin. Hier, nous méditions sur nos cœurs. Ce n'est pas ce qui rentre dans le cœur de l'homme qui le rend impur, c'est ce qui sort du cœur de l'homme. Le Seigneur nous appelait hier à être toujours dans cet émerveillement, de garder ce cœur pur, de voir Dieu en toutes choses. Et ce matin, un peu régulièrement, les disciples se font avoir. Seigneur, renvoie-la. Elle nous embête avec ses cris. C'est une cananéenne, une non-juive. Et elle crie. Nous, nous avançons. Tiens, est-ce que ses disciples n'ont pas été étonnés par cette femme qui demandait simplement pour sa fille une guérison? Ils n'avaient peut-être pas un cœur pur. Peut-être que nous aussi, de temps en temps, nous mettons à juger. Oh, on vient à la messe, on suit la messe par catéo, on est des gens bien. Mais quelle attitude avons-nous avec tous ceux que nous côtoyons? Ceux qui ont la foi ou même ceux qui n'ont pas la foi, comme cette païenne. Et peut-être que quelquefois, notre cœur s'embrume. Et nous oublions que la personne qui est là, en face de nous, c'est une personne aimée de Dieu. Et dans l'Évangile, ce matin, le Christ nous fait cette belle leçon. Je suis venu pour les brebis perdues d'Israël. Et je suis juste là pour nourrir ces enfants-là. Et voilà cette cananéenne qui va reprendre au bon. Oui, Seigneur, ok. Je ne suis pas un enfant d'Israël. Je suis comme ce petit chien dont tu prends en exemple. Et je nourrirai simplement des miettes de ce qui tombe de la table des enfants. Quelle belle leçon nous recevons ce matin. Alors soit nous sommes de la maison d'Israël, disciples de Jésus. Et peut-être d'ailleurs, oui, je suis disciple de Jésus, mais je ne lui demande rien puisque je suis avec lui. Et j'oublie l'humilité. J'oublie de demander. Oh, je suis disciple de Jésus, ça me va très bien, mais je ne demande pas plus.

mais suffit aussi pour ceux pour qui je prie. C'est pas simplement pour moi, mais c'est pour les autres. Alors demandons humblement, Seigneur, ce matin, d'être à notre place, que nous soyons proches de lui, que nous sentons éloignés de lui, n'osons lui demander, le demander de nous accompagner, de nous nourrir de sa parole, ne serait-ce des miettes, et de guérir le monde pour qu'il soit en paix. Amen.

0: Pour que l'Église grandisse et que les chrétiens demeurent dans l'unité.
1: Pour la famille de Dieu, ici rassemblée au nom du Christ.
0: Pour le peuple chrétien et pour ses pasteurs, le pape, les évêques et les prêtres.
1: Pour que le travail de ce jour nous rapproche de Dieu et nous procure le pain quotidien.
0: Pour nos frères qui souffrent dans leur âme et dans leur corps.
2: Tu as voulu, Seigneur, que la puissance de l'Évangile travaille le monde à la manière d'un ferment. Veille sur tous ceux qui ont à répondre de leur vocation chrétienne au milieu des occupations de ce monde, qu'ils cherchent toujours l'Esprit du Christ pour qu'en accomplissant leur tâche d'homme, ils travaillent à l'avènement de ton règne. Par ce même Jésus, notre Seigneur.
3: Amen. Amen.

Prions ensemble, nous offrons le sacrifice de toute l'Église. En célébrant dans la joie la mère de ton Fils, nous t'offrons, Seigneur, ce sacrifice de louange, et nous t'en prions. Fais que par cet échange très saint, nous entrions davantage dans l'éternelle rédemption. Par le Christ notre Seigneur. Amen. Le Seigneur soit avec nous. Élevons notre cœur. Rendons grâce au Seigneur notre Dieu. Vraiment, Père très saint, il est juste et bon pour ta gloire et notre salut de te proclamer admirable dans le triomphe de tous les saints. Et plus encore, de dire la grandeur de ta bonté pour fêter la bienheureuse Vierge Marie en reprenant son cantique d'action de grâce. Oui, tu as fait des merveilles pour la terre entière et tu as étendu ta miséricorde à tous les âges. En choisissant ton humble servante pour donner au monde le Sauveur, ton Fils, le Seigneur Jésus-Christ. Par lui, les anges adorent ta majesté et se réjouissent en ta présence à jamais. À leur hymne de louange, laisse-nous joindre nos voix pour chanter et proclamer.

Tu es vraiment saint, Dieu de l'univers. Il est juste que toute la création proclame ta louange. Car c'est toi qui donnes la vie, c'est toi qui sanctifies toutes choses, par ton Fils Jésus-Christ notre Seigneur, avec la puissance de l'Esprit-Saint. Et tu ne cesses de rassembler ton peuple, afin que du levant au couchant du soleil, une offrande pure soit présentée à ton nom. C'est pourquoi nous te supplions, Seigneur, de consacrer toi-même les offrandes que nous apportons. Sanctifie-les par ton Esprit, pour qu'elles deviennent le corps et le sang de ton Fils, Jésus-Christ notre Seigneur, qui nous a dit de célébrer ce mystère. La nuit même où il fut livré, il prit le pain. En te rendant grâce, il dit la bénédiction. Il rompit le pain et le donna à ses disciples en disant « Prenez et mangez-en tous, ceci est mon corps livré pour vous. »

0: Seigneur, nous te donnons. Nous t'adorons. Seigneur.
1: De même, après le repas, il prit la coupe. En te rendant grâce, il dit la bénédiction et donna la coupe à ses disciples en disant « Prenez et buvez-en tous, car ceci

et la coupe de mon sang, le sang de l'alliance nouvelle et éternelle, qui sera versé pour vous et pour la multitude en rémission des péchés. Vous ferez cela en mémoire de moi.

Sans ton sang, Seigneur, tu nous sauves de la mort. Merci pour la vie. Je t'adore. Seigneur,

0: faisant ainsi mémoire de ton Fils, de sa passion qui nous sauve, de sa glorieuse résurrection et de son ascension dans le ciel, alors que nous attendons son dernier avènement, nous t'offrons, Seigneur, en action de grâce, ce sacrifice vivant et saint. Regarde, nous t'en prions, l'oblation de ton Église, et daigne y reconnaître ton Fils, qui, selon ta volonté, s'est offert en sacrifice pour nous réconcilier avec toi. Quand nous serons nourris de son corps et de son sang, et remplis de l'Esprit Saint, accorde-nous d'être un seul corps et un seul esprit dans le Christ. Que l'Esprit Saint fasse de nous une éternelle offrande à ta gloire, pour que nous obtenions un jour l'héritage promis avec tes élus. En premier lieu, la bienheureuse Vierge Marie, Mère de Dieu, avec Saint Joseph son époux, les bienheureux apôtres, les glorieux martyrs, et tous les saints qui ne cessent d'intercéder auprès de toi et nous assurent de ton secours. Et maintenant, nous te supplions, Seigneur, par le sacrifice qui nous réconcilie avec toi, étends au monde entier le salut et la paix. Affermis ton Église en pèlerinage sur la terre, dans la foi et la charité, en union avec ton serviteur, notre pape Léon, notre évêque Jean-Marc, l'ensemble des évêques, les prêtres, les diacres et tout le peuple que tu as racheté. Écoute en ta bonté les prières de ta famille que tu as voulu rassembler devant toi. Et dans ta miséricorde, ramène à toi, Père très aimant, tous tes enfants dispersés. Pour nos frères et sœurs défunts, et pour ceux qui ont quitté ce monde et trouvent grâce devant toi, nous te prions. Te prions spécialement ce matin pour Maryse, pour Lucien Aubry, Béatrice Vidal, Marie-Louise Publieuse et pour Claude, pour toutes nos intentions particulières. En ta bienveillance, accueille-les dans ton royaume, où nous espérons être comblés de ta gloire, tous ensemble et pour l'éternité, par le Christ notre Seigneur, par qui tu donnes au monde toute grâce et tout bien. Par lui, avec lui, en lui. À toi, Dieu le Père Tout-Puissant, dans l'unité du Saint-Esprit, tout honneur, toute gloire, pour les siècles des siècles.
1: Amen.
0: Unis dans un même esprit avec le Christ, nous aimons dire Notre Père,
2: qui es aux cieux, que ton nom soit sanctifié, que ton règne vienne, que ta volonté soit faite sur la terre comme au ciel. Donne-nous aujourd'hui notre pain de ce jour. Pardonne-nous nos offenses, comme nous pardonnons aussi à ceux qui nous ont offensés. Et ne nous laisse pas entrer en tentation, mais
0: délivre-nous de tout mal, Seigneur, et donne la paix à notre temps. Soutenus par ta miséricorde, nous serons libérés de tout péché, à l'abri de toute épreuve. Nous qui attendons que se réalise cette bienheureuse espérance, l'avènement de Jésus-Christ, notre Sauveur.
2: Merci.
0: Seigneur Jésus-Christ, tu as dit à tes apôtres, je vous laisse la paix, je vous donne ma paix. Ne regarde pas nos péchés, mais la foi de ton Église. Pour que ta volonté s'accomplisse, donne-lui toujours cette paix et conduis-la vers l'unité parfaite, toi qui vis et règne pour les siècles des siècles.
1: Amen.
0: Que la paix du Seigneur soit toujours avec
2: vous. Et avec toi aussi.
0: Partageons-la.

Voici l'agneau de Dieu. Voici celui qui enlève les péchés du monde. Heureux sommes-nous d'être invités au festin des noces de l'agneau. Que le corps et le sang de Christ donnent.

0: Bénissons le Seigneur.
1: Page 69. Cantique de Zacharie. Servons le Seigneur dans la justice et la sainteté véritable.

0: Rassasiés par cette nourriture céleste, nous te supplions, Seigneur. Dans ce sacrement, nous avons reçu ton Fils, né de la Vierge bénie. Fais que nous rendions témoignage par nos paroles et que par nos actes, nous nous attachions à lui, qui vit et règne pour les siècles des siècles.
1: Amen.
0: Le Seigneur soit avec vous. Que Dieu Tout-Puissant vous bénisse, le Père, le Fils et l'Esprit Saint.
1: Amen.
0: Allons et demeurons dans la paix et la joie du Seigneur.
1: Nous rendons grâce à Dieu.
0: Tournons-nous vers Marie, Mère de Dieu.

0: Notre-Dame de la Garde,
1: priez pour
0: Marie, notre Mère,
1: priez pour
0: Marie, notre Reine,
1: priez pour
0: Saint-Joseph,
1: priez pour
0: et vous toutes saintes et saintes de Dieu,
1: priez pour
0: belle journée.

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1: Bonjour à tous, je suis ravie de vous retrouver pour une nouvelle matinée. Tout l'été, j'ai la joie de vous accompagner de 8h20 à midi en direct sur le DAB+, sur notre application et sur kateoradio.com. Après quelques semaines de pause estivale, c'est le retour de l'audience générale aujourd'hui à suivre en direct sur KTO Radio. Le pape Léon XIV est attendu vers 10h à la basilique Saint-Pierre de Rome. Elles s'appellent Marie-Cécile, Lidvine et Margot et elles ont tourné le dos à des grandes carrière pour devenir maraîchère. Le documentaire Les Semeuses les a suivies dans leur nouvelle vie où le désir de simplicité côtoie liberté et foi. C'est à 9h. Nous avons aussi rendez-vous avec le journal de Radio Vatican dans 10 minutes et avec notre émission consacrée à la doctrine sociale de l'Église aujourd'hui. Amaury Guilhem et ses invités nous éclaireront sur la question de l'obéissance à l'autorité politique. Voilà pour le programme. Mais pour commencer, je vous propose de réécouter un épisode de Pourquoi Padré ? Le père Charles Thierry Jonjo répond à la question d'Estelle, 41 ans, et qui s'interroge sur la prière.

Bonjour à tous et bienvenue dans votre émission Pourquoi Padré. Aujourd'hui, nous avons une question d'Estelle. À quoi sert la prière quand rien ne change ? Estelle, peut-être êtes-vous fatiguée de prier, semble-t-il en vain ? Peut-être avez-vous eu dans votre vie des blessures qui peinent à cicatriser ? Et quoi qu'il en soit, votre question est bien légitime et beaucoup de prières authentiques passent par votre question. La prière n'est pas d'abord un moyen pour faire changer les choses, mais un lieu où quelqu'un se tient devant quelqu'un. Ce lieu où vous vous tenez devant le Seigneur. Si on obtenait quelque chose de la prière, la prière deviendrait quelque chose de technique, presque un contrat. Or, la prière est d'abord une relation. Et dans toute relation vraie, il est préférable peut-être aussi d'écarter quelques caractères un peu utilitaires. Il arrive également que rien ne change extérieurement, alors que tout se joue intérieurement. Quand rien ne change autour de nous, la prière change souvent le regard, la manière d'habiter ce qui est là, ce qui est autour de nous. Elle ne supprime pas l'épreuve, la prière ne supprime pas l'épreuve, mais elle empêche qu'elle nous détruise de l'intérieur. Elle creuse en nous un espace où la souffrance peut être portée, offerte, transfigurée même sans sensation immédiate. Il y a certainement aussi une vérité difficile à accepter, c'est que ce que nous demandons n'est pas toujours ce dont nous avons le plus besoin, ni ce qui nous fera grandir en vérité. Dieu ne répond pas toujours à la demande telle qu'elle est, mais il répond à la personne qui prie. Il vous répond à vous, Estelle. Parfois, la réponse prend la forme d'une force inattendue, d'une paix fragile mais tenace, d'une lumière suffisante pour le pas supplémentaire que nous avons à faire pour avancer. La prière sert aussi à ne pas rester seul, même quand Dieu semble silencieux. La prière maintient le lien avec lui. Elle est ce fil ténu qui empêche la rupture. Beaucoup de figures spirituelles ont prié dans une nuit sans réponse sensible. Loin d'être inutile, cette prière qui fait face au silence est souvent la plus pure parce qu'elle n'est soutenue par rien d'autre que par la fidélité. Enfin, prier quand rien ne change, c'est déjà refuser que le monde ait le dernier mot. C'est un acte de résistance intérieure. Dire à Dieu « je ne comprends pas, mais je me tiens là », c'est une manière de croire que le sens n'est pas épuisé par ce que l'on voit. La prière ne sert pas toujours à changer les circonstances, elle sert à ce que l'homme ou la femme ne se perde pas quand les circonstances ne changent pas. Et cela, même invisible, c'est immense. C'est précisément l'esprit dans lequel Jésus a prié au mont des Oliviers, demandant au Père que la souffrance de la croix lui soit épargnée. Mais la prière l'a disposé à vivre courageusement dans la confiance jusque dans la mort avant de connaître la résurrection. Alors, courage, persévérance dans la prière. Sachez que le Seigneur vous entend et vous répondra. Merci Estelle pour votre question. Et vous aussi, vous pouvez envoyer vos questions par email à cette adresse pourquoipadré@ktotv.com ou sur les réseaux sociaux avec le hashtag pourquoipadré. Vous pouvez aussi retrouver toutes nos vidéos sur ktotv.com. À très bientôt.

Et on retrouve tout de suite École Pierre. C'est une école créative à Lyon qui forme en une année des chrétiens à l'audiovisuel, la louange, la théologie ou encore l'entrepreneuriat pour l'église. Et tout de suite, on écoute la chanson Artisan, donc d'École Pierre. Belle matinée à tous.

0: Il est quasiment 8h30, l'heure de retrouver l'information sur le pape, le Vatican, la vie de l'Église et le monde. C'est le journal de Radio Vatican sur KTO Radio.
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2: Six ans après la catastrophe du port de Beyrouth, ils étaient des centaines hier à défiler pour commémorer les victimes de l'explosion et demander justice. Les familles attendent l'acte d'accusation pour connaître les responsables du drame. Nous retrouverons notre correspondant à Beyrouth. L'épidémie d'Ebola se poursuit dans l'est de la République démocratique du Congo. L'OMS demande plus de soutien pour contenir le virus. Témoignage à suivre en Ituri, où les écoles catholiques préparent la rentrée scolaire dans des conditions difficiles.

0: Dans ce journal également, nous reviendrons sur la transition politique sous tension en Colombie. Et puis dans notre dossier, la parole ce matin à Mgr Aldo Berardi, le vicaire apostolique d'Arabie du Nord. Il reviendra sur la vie des chrétiens de la région alors que la guerre entre l'Iran, les États-Unis et les pays du Golfe se poursuit.
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0: Bonjour, le Liban a commémoré hier le 6e anniversaire de l'explosion du port de Beyrouth qui avait fait le 4 août 2020 235 morts, 6600 blessés et détruit une partie de la capitale. La déflagration avait été provoquée par l'explosion de centaines de tonnes de nitrate d'ammonium stockées sans précaution dans un hangar du port. Le traumatisme est encore fort et de nombreux Libanais demandent que justice soit faite. Les précisions de notre correspondant à Beyrouth, Paul Ralifi.
2: Ils étaient plusieurs centaines de personnes, des parents de victimes, des activistes, des officiels et des citoyens ordinaires, à marcher en deux cortèges mardi en fin d'après-midi sur le port de Beyrouth. Certains brandissaient des portraits des leurs tombés dans cette catastrophe, d'autres des drapeaux libanais. Des véhicules de pompiers surmontés de portraits géants de 10 soldats du feu morts le jour du drame ouvraient la marche de l'un des cortèges. Les deux groupes se sont rejoints sur les lieux de l'explosion du 4 août 2020. Cette année, la commémoration de cette catastrophe, considérée comme la troisième plus puissante explosion de l'histoire, se déroule sous une note d'espoir. Après des années de rebondissements et d'ingérence politique, le juge d'instruction Tarek Bitar a enfin clôturé son enquête en mars dernier. Des plaintes déposées contre le magistrat par des personnalités mises en cause ont été rejetées, ouvrant la voie au début de la procédure judiciaire. Prochaine étape, la publication de l'acte d'accusation dans un délai de 2 à 3 mois. Puis viendra ensuite le procès, tant attendu par les proches des victimes, pour désigner les responsables de ce drame. Paul Khalife, Beyrouth, RFI pour Radio Vatican.
0: Et lors de son voyage apostolique au Liban, en début décembre dernier, le pape Léon XIV s'était recueilli devant le mémorial des victimes sur le port et avait salué leurs familles. Une messe a été célébrée hier après-midi dans le quartier chrétien d'Ashrafieh à Beyrouth, en hommage aux victimes de la catastrophe. Le Fonds monétaire international se félicite de la reprise économique en cours en Syrie après la visite d'une de ses équipes sur place fin juillet. Selon l'institution, la croissance devrait dépasser les 10% cette année, malgré le conflit en cours au Moyen-Orient. Le FMI, qui s'est entretenu avec le gouvernement syrien afin de lui apporter une assistance technique, notamment pour reconstruire son secteur bancaire. Malgré ces signaux positifs, plus de 80% de la population syrienne vit toujours dans une grande pauvreté après des années de guerre. La guerre dans laquelle l'Ukraine est toujours prise, le pays a une nouvelle fois été massivement bombardé la nuit dernière. 14 personnes sont mortes dans les environs de Kiev et une femme a été tuée dans la capitale après ces nouvelles frappes nocturnes menées par la Russie. On dénombre également 27 blessés selon un bilan provisoire. D'après l'armée de l'air ukrainienne, 98 drones ont été neutralisés, mais aucun missile russe n'a pu être abattu. Face à l'épidémie d'Ebola qui se poursuit en République démocratique du Congo, l'Organisation mondiale de la santé demande plus de soutien. L'épidémie continue malheureusement de se propager à un rythme qui dépasse les capacités de réponse, a alerté hier un responsable de l'OMS depuis Genève. C'est la région de l'Ituri, dans l'est de la RDC, déjà touchée par la guerre, qui concentre la majorité des cas de contagion. Dans ce contexte, il n'est pas facile de préparer la rentrée scolaire qui approche. Les écoles catholiques font néanmoins le maximum pour assurer les gestes barrières. L'abbé Willy Rogatien Dzaringa est le coordinateur diocésain des écoles catholiques à Bounia, en Ituri.
3: Nous cherchons dès à présent, avant tout, à rassurer les parents en leur donnant des informations claires sur les dispositions que nous prenons dans les écoles pour la sécurité de leurs enfants face à cette épidémie à virus Ebola. Notre constat sur terrain est que la mise en place effective des implications urgentes de telles déclarations se fait malheureusement toujours attendre. Après plus de 2 mois depuis que ces déclarations ont été faites, il y a beaucoup d'agitation de la part des acteurs du gouvernement congolais, tout comme des humanitaires internationaux. Mais la bonne coordination de ces différentes actions pour qu'on puisse obtenir des résultats palpables et efficaces sur terrain, et cela reste vraiment lettre morte. Il n'y a pas beaucoup d'avancées là-dessus. Nous demanderions donc, pour ce qui nous concerne, à l'OMS, mais aussi au gouvernement congolais, et tout comme d'ailleurs aux humanitaires, de redoubler d'efforts pour maîtriser et mettre fin effectivement à cette épidémie. Et je pense que c'est cela qui pourrait sauver également l'année scolaire 2026-2027 pour la jeunesse de l'Ituri.
0: L'abbé Willy Rogatien Dzaringa, coordinateur diocésain des écoles catholiques à Bounia en Ituri, il était interrogé par Séverin Moussavou. Le chef de la diplomatie américaine Marco Rubio espère que la transition politique au Venezuela

0: Viola aboutira d'ici quelques mois et non d'ici quelques années. 7 mois après la capture du président Maduro à Caracas, des pourparlers doivent s'ouvrir entre le gouvernement provisoire et l'opposition. Marco Rubio a plaidé la patience et la persévérance. En Colombie, le nouveau président élu, Abelardo de la Espriella, prendra officiellement ses fonctions vendredi. Dans le pays, la transition politique se fait dans un climat de tension. L'actuel chef d'État, Gustavo Petro, a du mal à lâcher les commandes. Le président de gauche refuse de reconnaître l'élection de son successeur et parle même d'un risque de guerre civile avec l'arrivée au pouvoir du nouveau président d'extrême droite. On fait le point avec notre correspondant à Bogota, William Gazo.
1: Une fraude sur un volume énorme de votes, l'investiture d'un président illégitime. Pour sa dernière conférence de presse depuis le palais présidentiel, Gustavo Petro n'a pas mâché ses mots. Le président de gauche, dont le mandat se termine vendredi, continue, contre vents et marées, de dénoncer la supposée élection frauduleuse d'Abelardo de la Espriella le 21 juin. Il affirme disposer des preuves qui montreraient les failles du système de décompte des voix, et notamment du logiciel utilisé par l'autorité électorale et qui, selon lui, constituerait le cœur de la fraude ayant permis aux candidats d'extrême droite de l'emporter. Problème, Gustavo Petro n'a pour le moment publié aucune de ses preuves. Pire, l'agence France Presse, qui a pu accéder à certaines des données mises en avant par Gustavo Petro début juillet, a démontré que le président colombien utilisait des données erronées pour étayer ses accusations. De toute façon, l'ex-candidat de gauche Ivan Cepeda a lui reconnu sa défaite. Il a toutefois refusé d'assister à l'investiture de son concurrent, après que celui-ci ait décidé que la cérémonie se déroulerait dans la ville de Cali plutôt qu'à Bogota devant le Congrès, comme le veut la tradition. Il a même appelé ses sympathisants à manifester vendredi pour protester contre l'arrivée au pouvoir d'une droite dure et populiste. De son côté, Gustavo Petro a même évoqué un risque, je cite, de guerre civile au cours des 4 années de mandat à venir. Les souvenirs du soulèvement social de 2021 contre le président de droite Iván Duque sont encore dans toutes les mémoires. Des troubles qui avaient fait au moins 80 morts. Bogota, William Gazo, pour Radio Vatican.
0: La tension grandit entre les États-Unis de Donald Trump et le Brésil de Lula da Silva. Washington a annoncé hier avoir révoqué le visa de l'ambassadrice du Brésil aux États-Unis quelques jours après que le Brésil a refusé la venue de diplomates américains qui voulaient enquêter sur l'intégrité des prochaines élections brésiliennes. Les précisions à New York de Sarah Laurent.
2: C'est une escalade dans une relation diplomatique de plus en plus dégradée. Hier soir, les États-Unis ont annoncé révoquer le visa de Maria Luisa Ribeiro Viotti, l'ambassadrice du Brésil à Washington. Un porte-parole du département d'État américain a indiqué que la mesure était une action réciproque, puisque le pays n'avait pas encore accordé son agrément au choix de Donald Trump pour devenir ambassadeur à Brasilia, Daniel Pérez. Fin juillet, le Brésil avait aussi refusé de délivrer les visas d'une délégation de diplomates américains qui voulaient rencontrer les autorités électorales locales. Le Brésil avait alors accusé les États-Unis d'ingérence électorale. Les élections brésiliennes auront lieu en octobre prochain et devraient voir s'affronter l'actuel président de gauche, Luiz Inácio Lula da Silva, et Flávio Bolsonaro, le fils de l'ancien président Jair Bolsonaro, un temps grand allié de Donald Trump et condamné en septembre 2025 à 27 ans de prison pour une tentative de coup d'État après sa défaite en 2023. Sarah Laurent à New York pour Radio Vatican.
0: Restons aux États-Unis où s'est ouvert hier soir la 144e Convention suprême de l'Ordre des Chevaliers de Colomb à Denver, dans le Colorado. À cette occasion, le pape Léon XIV a envoyé un message vidéo dans lequel il rappelle les 2 charismes fondamentaux de cet ordre, l'unité et la charité. À une époque trop souvent marquée par la division et une rhétorique polarisée, il y a un grand besoin de prophètes de l'harmonie qui cherchent à jeter des ponts et s'efforcent de réconcilier les positions opposées partout où cela est possible, explique Léon XIV. Message à retrouver sur notre site. Et puis avant de passer à notre dossier, sachez qu'après une pause estivale, le pape Léon reprend ce mercredi matin ses audiences générales. C'est à suivre en direct sur notre site et page Facebook tout à l'heure à partir de 10h. L'audience qui se fera dans la basilique Saint-Pierre ce matin en raison de la chaleur. Léon XIV qui est par ailleurs attendu demain jeudi à Assise en Ombrie. Le Saint-Père y rencontrera de nombreux jeunes réunis autour de la figure de Saint-François d'Assise et il célébrera une messe. Sera bien évidemment, une visite pastorale à suivre sur vaticannews.va. Les États-Unis et l'Iran sont entrés dans leur 6e mois de guerre. Malgré un accord annoncé au mois de juin, Washington et Téhéran ne cessent de se menacer et les bombardements ont repris. Donald Trump hier soir évoquait la possibilité d'un accord avec l'Iran d'ici demain, jeudi. Mais la situation reste très volatile et incertaine. La semaine passée, pour la première fois, l'Arabie Saoudite et les États-Unis ont frappé de manière conjointe des miliciens iraniens en Irak et les Houthis du Yémen visent à nouveau directement les infrastructures saoudiennes, ciblant hier un un aéroport. Alors comment maintenir l'espérance dans ce contexte socio-économique bouleversé, ce cycle de représailles sans fin? Dans, tout au long de l'année, le vicaire apostolique d'Arabie du Nord, Monseigneur Aldo Berardi, s'est rendu auprès des fidèles de son vicariat qui s'étend sur quatre pays du Golfe, le Koweït, le Qatar, le Bahreïn et l'Arabie Saoudite. Il décrit à notre micro comment vivent les chrétiens de la région.
3: Il y a beaucoup de tensions dans le cœur des gens, surtout les enfants qui n'ont pas pu aller à l'école pendant des mois. Bien sûr, les cours en ligne ne suppléent pas complètement à l'enseignement en présence. On va essayer de rouvrir les écoles en septembre. Donc, il y a une grande tension. On voit qu'il y a une perturbation chez les enfants. Ils sont craintifs, ils ont du mal à dormir. Dès qu'il y a une alarme, c'est la panique.
4: Que vous rapportent les fidèles de la région? Comment sont-ils impactés dans leur quotidien?
3: Entre ceux qui ont perdu leur travail et puis qui se retrouvent sans ressources, ceux qui sont partis parce que les compagnies leur ont demandé de partir, qui on n'est pas sûr du tout qu'ils reviendront. Comme tous les catholiques pratiquement sont étrangers, nous sommes tous des expatriés. Certains décident de rentrer au pays et d'abandonner. Les autres, on a de l'espérance que les choses puissent reprendre dans le calme. Mais c'est vrai qu'il y a une crainte, une grande crainte qui se fait sentir d'un avenir incertain, puisque les pays comme le Qatar ne peuvent plus exporter leur gaz, le pays comme le Koweït ne peut plus exporter son pétrole, le Bahreïn, lui, c'est la même chose. Il n'y a que l'Arabie Saoudite qui s'en sort, mais les Houthis sont en train d'attaquer aussi les bateaux saoudiens. Donc si la mer Rouge se met aussi en conflit, alors là, ça va être un blocus général.
4: Quel accompagnement apporte l'Église?
3: Au cœur du conflit, j'avais envoyé un message aux prêtres. Celui qui veut rentrer au pays pourra le faire. Mais tout le monde est resté en poste, en charge de sa communauté, pour le soutien spirituel, émotionnel des communautés. Et il y a le soutien financier, la charité, et puis le maintien des communautés, la cohésion des communautés où les gens peuvent venir, parce que nos églises, c'est pas on vient à la messe et on part, ça veut dire on vient à la messe et on reste. Ici, ils sont très pratiquants, surtout les Asiatiques. Donc c'est un grand village, si vous voulez, où les gens se rencontrent, se soutiennent, s'informent. C'était déjà comme ça avant la guerre, mais là c'est encore plus prononcé puisqu'il n'y a pas de lieu où aller.
4: L'Arabie Saoudite a récemment mené avec les États-Unis des frappes contre des milices iraniennes en Irak. Vous craignez une nouvelle escalade du conflit?
3: Je crois qu'il y a une nouvelle géopolitique qui va se mettre en place parce que beaucoup de pays du Golfe ont été déçus du manque de présence des Américains qui devaient les protéger. Puis finalement, on ne s'attendait pas du tout à ces attaques. Et les bases américaines qui coûtent une fortune aux pays d'accueil étaient là pour les protéger. À la fin, elles ont été attaquées les premières. Donc c'est un conflit qui va coûter très cher à tous les niveaux. Au niveau, bien sûr, économique, puisque rien n'est gratuit, mais même les armements. Au niveau politique, il va y avoir une réorganisation, j'ai l'impression, de toute la région. Au niveau social, les tensions entre les communautés peuvent ressurgir. Et puis, au niveau religieux, on espère que ça n'aura pas une répercussion sur la vie quotidienne.
4: Comment renouer avec la diplomatie dans ce contexte d'attaques et de représailles sans fin?
3: Il faudrait d'abord qu'on se connaisse un peu mieux. C'est ce que nous faisons au niveau du dialogue interreligieux. L'histoire nous enseigne la cohabitation. C'est l'ignorance de l'histoire de l'autre qui fait qu'au mieux, on s'ignore, au pire, on s'affronte.
0: Interrogé par Alexandra Siergan, Monseigneur Berardi, vicaire apostolique d'Arabie du Nord, était l'invité de Radio Vatican. C'est la fin de ce journal. Merci de nous être fidèles. Prochain rendez-vous de l'information, ce sera à 13h en direct de Rome. Excellente journée.
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6: 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Et on s'intéresse ce matin au mot chapelet. Si chacun de nous peut aisément le définir, que savez-vous concrètement de son histoire? Pour la découvrir, Loïc Landreau et le père Bernard Clazen nous emmènent dans les premiers temps du christianisme, marcher auprès des croisés et prier avec les dominicains.

0: Bienvenue à tous, le Quesaco, chat vous plaît, chat nous plaît, chapelet à tout le monde, surtout quand le mot qu'on vous propose c'est chapelet. Alors je sais, on n'est pas sur un terme ultra compliqué non plus, et je sais aussi que chacun d'entre vous peut a priori le définir sans problème. Oui mais comme d'habitude, vous savez qu'on travaille énormément avant l'émission pour vous donner plein de détails historiques et religieux qui vous échappent peut-être, et tout ça bien sûr c'est grâce au Père Clazen. Bonjour.
1: Bonjour.
0: Allez c'est parti, notre micro-trottoir, et puis on en parle juste après bien sûr.
2: Je sais pas si c'est un chapiteau, un collier, un truc qu'on met autour du cou.
3: Oui, c'est un bracelet avec les 12, avec le nombre de prières qui sont ouvertes par jour, je crois.
4: C'est le Notre Père, le jour Salut Marie, une bille, c'est une prière et chaque bille on fait une prière et on fait tout autour du collier comme ça.
5: Le chapelet en plus, je me porte même pas d'habitude, j'en ai. Un chapelet, c'est une forme de bracelet ou de collier avec autant de boules qu'on doit dire de Je vous salue Marie. Qui nous permet de prier Marie.
0: Voilà, on pouvait s'en douter, les gens savent ce que c'est dans les grandes lignes, ils savent le décrire, mais il y a beaucoup plus de choses que ça à savoir. Alors allons-y, tout de suite, Père Clazen, même si les gens qui nous regardent vont bondir quand ils vont m'entendre poser cette question ô combien béotienne, c'est quoi un chapelet?
1: C'est une corde en boucle qui porte des grains.
0: Tout simplement. Et voilà. Ça sert à quoi?
1: Alors ça sert à prier d'une manière répétitive.
0: Et ça vient d'où,
1: tout simplement. Alors ça, c'est absolument passionnant. Nous pouvons constater qu'il y a ça dans toutes les grandes religions majeures. C'est le support d'une prière répétitive. Voilà à quoi ça
0: sert. C'est drôle que ce soit d'ailleurs commun à tant de religions. Est-ce que c'est un objet donc qui est antérieur à tout ça, à nous tous?
1: Oui. Alors par exemple, pour le chapelet chrétien, il a une histoire tout à fait étrange. Il est né dans le christianisme avec les pères du désert d'Égypte. Qui connaissait 150 psaumes.
0: Oui.
1: Pas forcément entièrement, mais au moins l'entête du psaume, et il les récitait. Pourquoi ne les connaissait-il pas entièrement? Parce qu'il fallait avoir des manuscrits. Les manuscrits des 150 psaumes, c'est cher à l'époque. Et donc, mais au moins connaissait-il, et il s'entraînait à les répéter. Donc il y avait un chapelet avec 150 grains, ou 50, qu'on répétait trois fois. Ensuite, un certain nombre d'entre eux ont perdu la mémoire des psaumes, ou peut-être a-t-on voulu simplifier la chose, et c'est devenu des Notre Père. Et le premier mot du chapelet, c'est pas chapelet.
0: D'accord.
1: C'est Patenôtre.
0: Patenôtre, ah oui. D'ailleurs, voilà. Et ceux qui les font aujourd'hui, qui les construisent, s'appellent des Patenostriers.
1: Absolument.
0: Et ça a gardé le nom d'ailleurs aujourd'hui.
1: Voilà, à cause de ça. Donc, parce que, alors là, 150 Notre Père. Voilà, par série de 50, ça occupait, ça... Alors ça sert en fait à avoir une prière répétitive qui ne soit pas intellectuelle, qui ne soit pas cérébrale. Ensuite, on l'a oublié, on l'a perdu. Et puis les croisés, quand ils ont été en Terre Sainte, reprendre la Terre Sainte, ont vu que les musulmans utilisaient, comme ça, des chapelets à grains. Ils ont trouvé ça génial, d'autant que les musulmans l'avaient pris aux moines byzantins.
0: Ah oui.
1: Et les moines byzantins, eux, l'avaient hérité du monachisme égyptien. Donc voilà.
0: Il y a une belle transmission,
1: En fait. Oui. Hein. Et alors, chez les byzantins, c'est devenu autre chose. C'est plus devenu le Patenôtre. C'est devenu la récitation de la prière du cœur. Seigneur Jésus, prends pitié de moi, pécheur. Et donc, ils le répétaient en boucle. Ils comptaient pas.
0: D'accord.
1: Quand c'est venu après chez nous, les dominicains se sont servis de la chose. Et les dominicains ont réagi sur deux points. Ils ont d'abord entendu la recommandation du Christ, qui dit « Ne faites pas comme les païens, qui croient qu'à force de répéter, à force de rabâcher, ils seront exaucés. » On est en plein dedans.
0: Pour le coup.
1: Et la deuxième chose qu'ils veulent éviter, c'est le côté rébarbatif. Qu'est-ce que c'est ennuyeux. Et donc, ils vont équiper, animer le chapelet. Et c'est là qu'ils l'appellent chapelet. Voilà, ça veut dire couronne, chapeau, couronne de fleurs. Et donc, ils vont l'animer en organisant des méditations sur le Christ par la Vierge Marie.
0: Et du coup, alors, comment les dominicains ont organisé ce chapelet?
1: Alors, ils l'ont organisé par groupe de 10 récitations du Je vous salue Marie, et 5 fois. Et donc, à chaque fois, vous avez 5 mystères, comme on dit, 5 objets de méditation autour du Christ. Les mystères joyeux,

0: les trois groupes de mystères. Mmh. Voilà, donc c'est une prière très qui prend du temps. Et alors maintenant qu'elle est nourrie de méditation, du coup ça n'est plus du rabâchage. Alors à la limite, peu importe si celui qui prie pense à ce qu'il dit, parce qu'on finit par le dire mécaniquement. Mais en fait, il a en tête le mystère qu'il est en train de méditer.
1: Mais justement, c'était la question que je voulais vous poser, parce qu'on peut aussi, dans ce caractère un peu mécanique, se perdre, penser à autre chose, le faire parce que c'est une habitude. Donc, est-ce que finalement, on ne s'en sert pas un peu, parfois, comme un doudou, comme un petit truc magique qu'on tient auprès de soi pour se rassurer, sans vraiment rentrer à chaque fois dans la prière? Est-ce que ce n'est pas le risque?
0: Si, bien sûr. C'est le risque et ça se produit. Hein. Mmh. Ouais, bon. Et c'est pas grave.
1: Mais c'est pas grave, voilà. Il faut le dire, parce qu'il y a peut-être des gens qui le vivent parfois et qui peut-être culpabilisent en disant ouais. « mince, j'ai ouais. pas bien prié, etc. » Mais il faut bien dire que c'est pas grave.
0: En effet.
1: Et pourquoi c'est pas grave, du coup?
0: D'abord parce que dire « j'ai pas bien prié », on peut le dire à chaque fois. À chaque ouais. fois qu'on a prié, on dit « j'ai pas bien prié ». C'est pas très grave, ça prie. C'est-à-dire, on a consacré du temps pour ça, on s'unit à la foule immense des gens qui prient dans le monde, l'universel gémissement, comme dit Grégoire de Nazianze, c'est-à-dire l'aspiration vers Dieu. Mm-hmm. C'est pas un gémissement de douleur, ouais. c'est une aspiration, un désir de Dieu. On s'unit à tous ces gens-là, et à la limite, peu importe les mots, peu importe notre intelligence, pourvu qu'on le fasse. Mm. Alors évidemment, faut pas être complètement distrait, regarder la télé. Mm. Bon, évidemment. Hein. Mais par exemple, on peut à la limite réciter un chapelet quand on marche, ça c'est idéal. Parce que le rythme départ, même quand on fait la cuisine. Mmh. Puis de temps en temps, on interrompt, puis on ne sait plus où on est, ben on reprend.
1: Et ben on reprend, ouais.
0: C'est pas grave.
1: C'est ça. Eh bien, merci beaucoup, Père Clazen, d'avoir du coup aiguillé nos téléspectateurs pour qu'ils puissent vivre intensément Notre-Dame du Rosaire, qui se tient donc le 7 octobre, hein, je vous le rappelle. Merci à vous tous d'avoir suivi cette émission, et puis bonne semaine. Ciao.

Merci Loïc. Landro, on se donne rendez-vous demain pour un nouveau Kézéako. Et tout de suite, on retrouve André Grise avec la chanson Gardez ma foi. Petite pause musicale sur KTO Radio avant de retrouver votre documentaire à 9h.

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1: La sociologie les appelle les bifurqueurs ou les déserteurs. Diplômés des grandes écoles, Marie-Cécile, Lidvine et Margot ont tourné le dos à de futures carrières confortables. Loin des grandes villes, elles sont aujourd'hui maraîchères, produisent des semences oubliées, vendent leurs légumes sur les marchés normands. Mais qu'est-ce qui a bien pu motiver ces femmes, épouses et mères de famille, à quitter avec leur mari une vie confortable pour habiter au milieu des haies, des chemins de terre et des bosquets? Le documentaire Les Semeuses tente de mettre à jour le désir qui sous-tend cet exode urbain, désir de simplicité, de dépouillement, de communion avec la nature, mais aussi de liberté, une liberté où la foi n'est jamais loin. Ce documentaire est une coproduction Zorn Production KTO 2025, réalisée par Frédéric Jacovlev.

0: Je les ai surnommées les semeuses, parce qu'elles travaillent toutes les trois dans le maraîchage. Parce qu'une part de leur métier, c'est de planter des graines pour faire pousser des légumes. Mais aussi parce qu'elles cherchent à inventer une autre façon de vivre, plus en harmonie avec leurs idées, avec la nature, mais aussi avec leur foi. Il y a Litvine, la passionnée, l'engagée. Margot, la plus discrète. Et Marie-Cécile, la décideuse, la chef d'entreprise. C'est avec elle que tout a commencé.
1: Il y en a, c'est sûr. Il y a même deux caisses au moins.
0: Toutes les trois se sont rencontrées dans cette Normandie rurale autour d'un projet de retour à la terre.
1: Petite reine Marguerite.
0: Mais plus encore,
1: dans les fleurs.
0: Autour d'un projet de changement de vie global.
1: Mais où es-tu ? La reine Marguerite ne veut pas se montrer à moi.
2: On va faire des confitures de framboises, on n'en a pas ça.
3: Ouais, je pense qu'on pourra faire vraiment des confitures. Bourré de fruits.
4: J'ai eu la chance de grandir dans une famille. On habitait en ville, mais on habitait dans un ancien jardin public de la ville qui avait fermé entre les deux guerres. Enfin voilà, c'est mes grands-parents qui avaient racheté ça. Et du coup, j'ai toujours habité en centre-ville, mais avec un grand terrain. Je me suis pas tout de suite orientée vers l'agriculture parce que dans l'image que j'avais de l'agriculture, c'était un peu les cutéreux, les bouseux, enfin bref, voilà. Enfin, j'avais pas du tout cette notion de paysannerie, de retour à la terre et autres.
5: On va en voiture.
6: Allez, on va en voiture.
7: Mais il est à l'arrière, hein.
4: Je me suis dit, mais en fait, non, vraiment, l'agriculture, c'est pas du tout ce que j'imaginais. Et on peut en faire plein de belles choses et ça redonne vraiment de la vie à la vie. Ça m'a réconforté dans ma foi, en fait. De me rendre compte de la beauté de cet univers, de ces paysages.
8: C'est des champs très cultivés en conventionnel.
4: C'est la nature qu'on demande aujourd'hui, soi-disant, pour la productivité. Et donc ça pue les traitements très régulièrement. Printemps, automne, c'est le pire. Au printemps, où t'as toute la nature qui grandit, qui se réveille.
9: On sait que les tomates qu'on produit, c'est des bonnes tomates parce que bah, on les connaît, on les goûte, quoi.
10: Ouais, ouais, c'est super, la paponnette.
11: À l'école des semeurs, du coup, c'est une association qui accueille toute l'année des jeunes en formation, en CAP. Et en même temps, du coup, on est producteur maraîcher et on fait des marchés deux fois par semaine. On a une petite boutique à Beauménil aussi. On vend nos produits. Et on est toute l'année, on produit nos légumes toute l'année, en fait.
12: Et vous avez beaucoup de gens, enfin beaucoup
11: des jeunes. Non, c'est une petite école. Du coup, on a autour d'une vingtaine d'élèves tous les ans, quoi.
12: Ah, c'est voilà. Pas mal quand même.
11: Bah ouais, c'est ça.
12: Pas mal.
13: On va commencer à renflouer par en dessous qu'on fait à deux, tu sais, on en prend un derrière. Et puis...
14: Très bien, parfait.
0: Litvine et Pierre, jeunes mariés, jeunes parents, ont quitté la routine austère de la vie parisienne pour s'installer comme maraîchers en Normandie.
15: J'ai ouvert la rampe et j'ai mis sur auto.
0: Litvine est ingénieur agronome.
16: Du coup, c'est de l'aspersion de verre.
0: Pierre, son mari, est polytechnicien. Ils sont ce que les sociologues appellent des néo-ruraux. Des citadins venus s'installer à la campagne. Leurs études leur promettaient un destin tout tracé. Aujourd'hui, ils mènent une vie simple, rythmée par les saisons.
15: Je comprends pas pourquoi elle se réveille.
0: Ou peut-être aussi par leur fille Elisabeth, née avec leur installation il y a tout juste un an.
15: Elle s'est réveillée trois fois, là.
0: Il y a encore quelques années, Litvine travaillait à Paris, dans un bureau.
17: Le premier pas, il était difficile de quitter la ville malgré tout, de se dire

0: je vais dans un trou paumé à la campagne. Quand j'étais en travail salarié à Paris, je me posais des questions tous les matins. Est-ce que vraiment je suis alignée? Le fait de travailler pour telle structure, est-ce que c'est bien? Est-ce que c'est vraiment là? Et j'ai l'impression que je suis beaucoup plus heureuse ici que en ville derrière un ordi, quoi. Parfois, on est beaucoup plus heureux en étant dans la simplicité. Dans la sobriété, quoi.
1: Allô, Ottawa.
0: T'as pas le cheval? C'est une vie plus simple, plus équilibrée et plus heureuse, je pense.
2: La saison de Litvin commence au printemps. Alors que les pommiers sont en fleurs, que dans les serres, les plants sont encore en pot.
3: En fait, ici, il n'y avait aucun tracteur qui passait faire du foin. Et comme quoi, je sais que mon sol, il a un potentiel de fou, tu vois. Ça, c'est les fèves, voilà, ça peut se manger cru ou cuit. Si vous ne connaissez pas, vous pouvez tester. Ça, c'est ce qu'on appelle des pois gourmands, ou alors on dit pois mange-tout. Voilà.
4: C'est intrigue, hein.
3: Et on peut les cuire comme des haricots verts, les petits pois. Ça va?
4: Je pense que vous avez appelé ça la ferme Espérance.
5: On voulait montrer qu'on peut vivre intensément avec peu. C'est une citation de Laudato Si, au numéro 223. Et l'idée, c'est que dans un monde où, en particulier au niveau écologique, on pourrait désespérer, nous, on veut présenter un visage joyeux de l'espérance. Voilà.
3: Et accessoirement, c'est un terme qui est repéré comme catho par les cathos et pas forcément repéré comme catho par les non-cathos. Et du coup, c'est assez pratique. Et j'aimais bien ça. Comme ça, on s'affiche sans s'afficher.
0: Nous, on veut surtout pas faire un village dans un village. Enfin, moi, j'ai un peu peur du ghetto chrétien, quoi. Moi, c'est pas ça qui m'anime ici. C'est plus être une présence chrétienne à la campagne. Et donc, pour nous, ça avait beaucoup de sens de vivre cet exode urbain pour revenir habiter la campagne, revenir faire des campagnes vivantes. Et donc, le troisième aspect d'ici, c'est la ferme, quoi. Enfin, nous, c'est notre travail. Donc, on a monté une ferme maraîchère. Vous connaissez ce qu'on appelle le maraîchage sur sol vivant? Vous avez déjà entendu parler ou pas trop? Ok. Donc, l'idée, c'est de peu ou pas travailler le sol. Donc, c'est de s'inspirer un peu de ce qui se passe en forêt. Vous voyez, en forêt, il y a une litière de feuilles, petites branches, etc., qui va être décomposée par tout un tas de petites bêtes, dont les vers de terre, qui vont du coup créer ce qu'on appelle un humus, donc cette matière un peu noire en surface très, très riche. Cet humus va être ensuite minéralisé par les bactéries qui vont rendre ces éléments-là absorbables par les plantes. Les bactéries vont faire ce travail de transformer l'humus en minéraux, ce que les agriculteurs conventionnels mettent directement dans les champs. Mais du coup, il n'y a pas tout le travail avant de structuration du sol par toutes les petites bêtes qui vont faire des galeries, sécréter de la colle pour leurs galeries et du coup structurer tout ça. Et voilà, donc de cette manière-là, on essaye d'avoir un sol autonome, quoi, et vivant. Et on imagine que dessus, nos plantes seront en meilleure santé et qu'elles pousseront mieux, quoi. Voilà, et on a aussi fait le choix, mais vous allez voir, d'intégrer des couverts végétaux. Donc c'est des plantes qu'on ne cultive que pour la vie du sol.

0: Margot est une enfant de la ville qui découvre la nature avec le scoutisme. Une école de vie qui va nourrir son engagement pour l'écologie, mais aussi son orientation professionnelle. Car Margot est aussi ingénieure en agronomie. Une formation qui aurait pu lui ouvrir les portes de l'agro-industrie et un niveau de vie plutôt confortable. Inenvisageable pour la jeune femme qui n'est pas prête à faire des concessions. Elle commence alors sa vie professionnelle à Bruxelles, comme salariée d'une start-up qui installe des potagers urbains.
1: Voilà. Mon travail, c'était d'entretenir des potagers sur les toits et puis d'accueillir les clients qui venaient récolter leurs légumes et de faire des petits ateliers de sensibilisation. Puis j'ai vite vu la limite du truc, dans le sens où quand on est sur un toit, bah, il faut importer tous les intrants, le substrat, les engrais, tout ça, ça doit être soluble dans l'eau. Du coup, c'était plus trop en accord avec mes valeurs. J'ai besoin de moi d'être hyper cohérente et de savoir que ce que je fais, ça va dans le bon sens.
0: Et c'est ainsi que Margot quitte la Belgique pour s'installer en Normandie. Aujourd'hui, elle travaille au potager de Beauménil, un potager qui a pour mission de faire découvrir au grand public la richesse de la biodiversité. Plus de 500 variétés de légumes sont cultivées ici.
1: Il y a le côté les mains dans la terre qui me manquait un peu quand j'ai changé de job à Bruxelles. L'idée, c'est vraiment de reconnecter les gens à ce qu'ils mangent, à la saisonnalité, au goût, au temps qui passe, parce que de rien, il faut du temps pour qu'un chou arrive à maturité. Un jardin qui refait le lien avec la biodiversité, avec comment cultiver sans détruire la nature, etc. Et le terreau, c'est aussi tout un enjeu parce que c'est quand même un terreau à base de tourbe. Et la tourbe, c'est quelque chose qu'on trouve dans des milieux naturels et qu'on va extraire de ces milieux naturels. Ça met quelques milliers d'années à se former. Et en France, on n'a pas beaucoup de tourbières, donc on va le chercher à l'étranger. L'enjeu, ce serait de faire notre propre terreau. Mais bon, déjà, c'est un terreau labellisé bio, ce qui est déjà pas mal.
0: Marie-Cécile est la directrice de l'école des semeurs, un établissement scolaire qui offre à des jeunes sortis du système la possibilité de passer un CAP vente et maraîchage de légumes bio.
2: Don't add mustard. Voilà, n'ajoutez pas de moutarde.
0: Et pour la petite histoire, le prof d'anglais de l'école des semeurs, c'est Pierre, le mari de Lidvine.
3: On peut mettre des caisses sur deux étages, Alison, pour Biocop. Bon, bah alors du coup, c'est bon.
4: Je travaillais aux aéroports de Paris. J'ai vécu de plein fouet les attentats, le Bataclan, mais aussi l'hypercachère parce que j'habitais l'immeuble juste à côté. Et j'étais présente quand ça s'est passé. Le Bataclan, on était avec ma sœur, on était dans une pizzeria juste en face. Enfin, y a eu vraiment plein de choses où j'étais confrontée de très proche à cette violence hyper forte. J'avais qu'une envie, c'était de m'évader, de partir dans la nature. En fait, le seul endroit où j'étais bien, c'était quand je rentrais chez mes parents le vendredi soir, que je mettais mes bottes. J'allais dans le jardin directement juste pour respirer, en fait. Et donc, vraiment, j'avais besoin de ça. Et je me suis dit, mais en fait, pourquoi ce qui est bon pour moi serait pas bon pour les autres, en fait. Par rapport à ça, ce besoin de nature, voilà. Et donc, du coup, j'ai découvert un peu ce que c'était qu'une école de production.
5: Il doit en avoir de l'autre de contentement.
4: Qui, à l'époque, c'était pas encore très connu. Il y avait une petite quinzaine d'écoles en France.
5: La Nord de Crimée, il y en a plein, ça. Et ça, c'est une super tomate.
4: Et donc, j'ai commencé à me rapprocher un peu du réseau, à découvrir, à participer aux journées de création d'écoles de production et autres. La région Normandie ouvrait un financement pour créer ces écoles-là. Et du coup, ça a matché.
6: Marie-Cécile, il y a plus de 40 variétés de tomates, là, déjà, non ?
7: Bah, je sais plus, parce que j'en ai rajouté entre deux, hein, donc... Parce que quand on aime, on ne compte pas.
2: Une mission pommes de terre, une mission plantation de concombres et une mission plantation aubergine poivron. Du coup, avec moi, il y aura Liam et Hugo pour les pommes de terre. On va mettre de la paille. Avec Alicia au concombre, il y aura Jonathan, Lilou et Mattei. Et voilà.
8: On va pas le choisir.
9: T'as quoi ? Comment ça a été ce matin ? T'aimes bien la vente aussi ?
8: Ouais.
9: Ça va, ça te plaît ?
8: Ouais, je préfère largement la vente. Après, tout ce qui est, je préfère tout ce qui est sur le terrain et tout ce qui est vente.
9: Et la vente en fait partie, quoi.
8: Ouais. Je sais qu'au niveau du travail, ouais, je trouve que j'ai mûri. Mais après, à propos du cours, je vois

0: mes difficultés.
1: Niveau, tu penses que tu es encore un niveau.
0: Ouais, je pense que voilà, j'ai
1: encore besoin d'apprendre. Bah, c'est très mature de dire ça aussi.
0: Bah oui, on est comme les plantes, on est et après, bah...
1: On s'épanouit si on est bien.
0: Ouais, en même temps, on grandit.
1: C'est bien.
2: On n'a pas du tout la même condition dans nos vies qu'il y a 4 ans quand on est arrivé là.
3: Et moi, j'étais confinée, soi-disant, mais du coup, chez Luc. Bah toi, t'étais en plein montage de ton projet.
4: De l'école, ouais, du démarrage de l'école.
3: Moi, je vivais complètement au jour le jour, parce que je savais pas ce que j'allais faire après.
4: Si, il y a quand même Ludivine qui m'avait appelée 2 jours avant le début du confinement, en mode « Je vais pas passer mon confinement à Paris,
5: ah ouais,
4: ça sent le cramé, et puis je débarque
5: !» C'était pas possible de rester à Paris.
4: Ça faisait déjà quelques week-ends que tu venais très régulièrement pour découvrir les fermes dans le coin et tout ça.
5: Ouais.
4: Parce que tu te posais des questions, beaucoup de
5: ouais,
4: questions.
5: Ouais, je cherchais une ferme pour apprendre le maraîchage, et puis bah, le confinement, le fait de le passer là, c'est sûr que ça donnait envie de rester dans le coin, quoi.
4: Ouais. Mmh. Du coup, t'as débarqué à la maison. Et puis toi, t'es arrivée en B.
3: Ouais, c'est ça.
5: C'est surtout que ça a ouvert un possible, en fait, de se dire on peut quitter nos travaux chacun. Enfin, je trouve que ça nous a motivés
4: à
5: quitter le
4: soi,
5: travail qu'on avait, à quitter la ville et à venir s'installer à la campagne, quoi. Ça a rendu possible le truc plus facilement.
4: Ouais. À l'époque, c'était Père Laurent et Père Nicolas à la paroisse. Et c'est vrai que Père Nicolas nous a accueillis plus que les bras grands ouverts. Et...
5: Lui-même avait ces deux fibres-là. Donc,
4: ouais.
5: La fibre écologique et la fibre chrétienne, quoi, forcément.
4: Ouais. Oui, vu que c'était le prêtre de la paroisse.
5: Ouais.
4: Donc il est même venu plein de fois nous faire des messes à l'école pendant le confinement parce que bah, les messes n'étaient pas autorisées. Et du coup, bon.
3: On les faisait en plein air.
4: On les faisait en plein air, ouais, c'était très chouette.
3: C'est un peu une grâce qu'on a eue de créer ce petit noyau de 6 célibataires, là, la frate.
4: Ouais.
3: Et puis c'est devenu 3 couples, quoi.
4: Ouais.
5: C'est vrai que c'était.
3: Et c'est un peu. Ouais, pour moi, c'est une grâce.
5: Ouais, je suis d'accord.
4: Ouais, 3 couples qui se rencontrent plus ou moins pendant le confinement ou un peu avant certains.
5: Ouais, c'est marrant. Et on choisit de rester.
4: Et on choisit de rester.
3: Ça fait des choix copiques.
6: Mes grands-parents étaient agriculteurs. Bah, eux, c'est une ferme assez classique, céréalière, en Picardie, du coup. J'avais pas forcément envie du même modèle agricole. Donc voilà, j'ai décidé de faire des études en agriculture quand même. J'ai vu que l'agriculture, c'était vraiment un terrain hyper intéressant pour changer quelque chose en environnement. J'avais aussi l'impression qu'il y avait une forme d'urgence à faire, en fait, et à arrêter de dire, mais de faire. Je savais que c'était le maraîchage dès le début. C'est le fait de travailler sur petite surface, à la main. Ça rejoint l'idée de la beauté. Je trouve que quand que c'est diversifié, c'est beau. J'aime beaucoup les légumes aussi. C'est bien d'aimer le produit qu'on vend. Et dans les choix qu'on a pu faire, de revenir à la campagne, proche de la nature, c'est vivre plus de l'évangile qu'on cherche. La nature est un livre ouvert sur Dieu.

0: pas mettre des étiquettes sur ce que c'est, parce que des fois, je sais pas trop ce que...
1: Ouais, c'est là.
0: Oui, oui, non, mais le nom des produits.
1: Ah oui?
0: Toujours, je dis je mange. On verra.
2: Super, on pourra faire une soupe de femme, ça c'est cool. Et chou-fleur, ouais, pas mal. Avec OGM, du coup.
1: Ça, complètement.
2: Non.
3: Oh, bah, de toute façon, vous avez ce que la nature vous donne, hein.
1: Oui, c'est ça, mais...
3: Bon, eh ben, écoute, finalement, elle est dans son maraîchage jusqu'à ce qu'on fasse nos commandes supplémentaires, Lidvine. Parce qu'on fait nos commandes jusqu'à 2h30.
1: Oui, ben,
3: en fait... Elle nous répond avec un petit pouce, à peu près dans les 5 minutes, hein.
1: Mais en fait, on a... Enfin, on travaille tous les deux, hein, le...
3: Ah oui, je fais semblant de croire que c'est Clidvine, tout dit aussi. Par contre, le dimanche, là, vous faites un atelier pour planter des courges.
1: Oui.
3: Bon, est-ce qu'il faut être à quatre pattes pour planter les courges? Parce que moi, je pourrais pas.
1: En tout cas, c'est au sol qu'on les plante, ouais.
3: Oui. Bon, d'accord. Non, mais s'il fallait, tu vois, faire des petits paquets de 10 en étant confortablement installé, moi, ça me conviendrait. Mais c'est pas ça.
1: Disons qu'a priori, c'est pas ça. C'est quand même dans le sol, ouais.
3: Je comprends. Bon, eh bien écoute, bisous à Elisabeth et Ludwine. À bientôt.
1: Au revoir, Elisabeth.
3: Au revoir.

0: Bonjour.
1: Bonjour.
0: Salut Quentin.
2: Salut.
0: Je viens une fois par semaine à peu près et c'est des créneaux de 2 heures. Moi, ce qui me motive, c'est de participer à la vie sociale de Bernay et puis de rencontrer d'autres personnes que j'aurais pas rencontrées ailleurs.
1: Dans les villages, il n'y a plus de bourg, en fait. Il reste l'église, il reste la mairie. Dans certaines communes, il reste l'école, mais il faut se battre pour garder les écoles. Et voilà, il n'y a plus de troquet, il n'y a plus de magasins, il n'y a plus tout ça. Il y a éventuellement un distributeur de pizza, voilà, mais c'est pas autour d'un distributeur de pizza qu'on fait du lien social. Enfin. Et du coup, ouais, c'est hyper important. Et il y a aussi beaucoup de gens qui sont isolés parce qu'ils n'ont pas de moyens de transport.

Que devons-nous faire pour travailler aux œuvres de Dieu? Jésus les renvoie à leur foi, non pas à une croyance ou au contenu d'un dogme, mais à la foi vivante au cœur de l'homme qui est œuvre de Dieu en chacun, comme passage du péché à la liberté, des ténèbres à l'aurore de Pâques, par le Christ ressuscité des morts.

On a lancé une petite tente de prière une fois par mois dans l'église du village, parce que bah, ça nous tenait à cœur qu'elle soit ouverte, cette église. C'est quand même dommage d'entretenir à fond nos églises, et voilà, mais qu'elle soit toujours fermée. Si ça tenait qu'à moi, je laisserais toutes les églises de village tout le temps ouvertes.

niveau local, les croyants, il n'y en a plus. On est comme partout en France, hein, ça c'est sûr. Mais parce qu'en fait, déjà, il y a moins de jeunes de manière générale dans les campagnes. Les jeunes sont partis à la ville travailler.

0: mais il y a plein de choses à faire et il y aura plein de batailles encore à mener. Et on sait qu'on a des jeunes autour de nous. Donc ça aide à se dire que dans le territoire, on est ancré et qu'on n'est pas seul.
1: Très bien.
2: C'est bien.
1: Vous aussi.
0: On est minoritaire, ça c'est sûr. Même s'il n'y a pas beaucoup de monde, je me sens pas seul. Moi, je me sens pas chrétien seul ici, en tout cas.
1: C'est parti d'elle.
3: Elle a fait des annonces dans la ville.
4: Je l'ai mise sur le tableau.

0: À Bruxelles, moi, j'avais un choix incroyable de liturgie, de rite, etc. Et du coup, ça faisait vraiment une ambiance très jeune. Et du coup, ici, on a un peu l'impression que ça bougera jamais et que... Mais en fait, c'est peut-être aussi parce qu'on a peur d'aller demander et de proposer d'autres choses.
1: Puis c'est aussi que du coup, en ville, on a le choix. Et là, en fait, on n'a pas le choix. On va à la messe du village, quoi. Enfin, de la paroisse. Quoi.
2: Si on veut des choses, il faut se retrousser les manches et y aller. Finalement, c'est peut-être ce à quoi on est appelé... tous, hein. Je suis pas venu habiter ici pour rejoindre l'église locale, mais parce que j'habite ici, alors l'église locale fait partie de cette réalité d'habitat, quoi. Je le vois plus sous cet angle-là.
3: Mais ça reste important, en effet, de vouloir ouvrir nos églises de village et de pas aller forcément chercher une messe plus loin qui peut être un peu mieux, mais en tout cas, c'est important de faire vivre le village, quoi.
1: C'est sûr qu'on est peut-être un peu exigeant. Parce que t'arrives là et t'aimerais bien retrouver quelque chose de... Voilà, mais bon. Pour ça, il faut repeupler les campagnes. Hein. C'est toujours pareil. Hein. On y revient.

0: 133, c'est normal.
1: Il y a un petit bébé qui arrive bientôt, donc forcément, on se repose beaucoup les questions de c'est quoi le futur, c'est quoi notre avenir, quelle planète on veut laisser. Dans notre groupe d'amis, donc là, il y a pas mal d'enfants qui sont là ou qui arrivent aussi. C'est sûr qu'on se pose des questions collectivement. Qu'est-ce qu'on peut faire de mieux pour que demain soit vivable, en fait ?

Ici, on est dans la serre pépinière. Ça, c'est du basilic qui vient d'Irak, pris par des conservatoires en Allemagne dans les années 60-70, qui ont été multipliés dans ces conservatoires pour faire des variétés modernes en Europe. Et vu que les conservatoires là-bas ont été bombardés là dernièrement, l'idée, là, c'est de refaire ressortir de nos conservatoires européens les variétés qui viendraient du Moyen-Orient, les multiplier, et pour leur rendre les semences si eux les ont perdues. Donc on va tester, on va goûter, et on va voir si c'est une variété qui existe déjà. Mon métier, c'est artisan semencier. Je me dis artisan semencier, ou on peut dire aussi jardinier semencier, parce que c'est pas non plus très très gros comme jardin. Mais... Je repars de beaucoup de variétés qui ont déjà été retrouvées par les anciens. Et puis aussi du bouche à oreille, il y a des anciens des fois qui viennent nous voir et qui me donnent une graine, donc il y a vraiment énormément de sources pour retrouver les semences. Une graine, on croit que c'est mort, c'est sec, ça paraît inerte, alors qu'en fait ça porte totalement la vie d'une plante qui va devenir finalement énorme, quoi. Donc c'est tout petit, ça paraît insignifiant, ça paraît mort, et en fait c'est bourré de vie et ça donne à manger à beaucoup de personnes, quoi.

0: Non, je suis juste là pour pour perpétuer, quoi, pour...
1: On va dire c'est Dieu qui a fabriqué, et moi je suis juste là pour accompagner sa création.

0: finalement, dans tous les actes qu'on fait en lien avec la Terre, finalement, tout nous revient à Dieu. C'est ça qui est marrant, quoi.
1: Là, elles ont soif, hein. Faut absolument qu'on arrose.
2: Côtoyer le vivant, c'est côtoyer en fait quelque chose qu'on maîtrise pas, qui obéit à des règles qui nous dépassent. Et donc ça fait forcément se poser des questions sur la vie, quoi. Il y a le fait de surveiller en permanence les gelées pendant 6 mois de l'année. L'été, c'est les canicules, la sécheresse, il faut arroser. On cohabite avec le vivant et on ne peut pas tout maîtriser. Qui nous apprend à se soumettre à quelque chose de plus grand que soi, quoi. L'homme, il peut détruire et il peut améliorer, quoi. Et pour moi, on voit aussi le souffle de l'esprit passer là où ça s'améliore, quoi. Ça veut pas dire que l'arbre est Dieu, mais ça veut dire que Dieu est dans l'arbre. En plus, la prairie, elle a pas été fauchée, alors du coup, c'est des herbes un peu hautes. Ici, c'est pas mal, non? C'est un peu éclairci, mais pas trop loin de la maison. Ok.
3: Puis, et vous êtes de quel groupe, déjà?
4: De la deuxième Sartrouville.
3: Sartrouville.
2: Ah bah c'est super, hein. On est contents, moi j'étais guide aussi, à Rambouillet. Ouais, c'est trop bien les guides. Franchement, ça fait des bons souvenirs. Voilà, et quand vous êtes installés, nous on a un petit chantier si vous voulez. Enfin, vous aviez parlé d'un petit chantier, mais c'est pas obligé. Enfin, vous nous dites si vous sentez d'attaque, vous venez nous voir et puis... Voilà.
5: Allez, c'est la vie.

0: Donc en fait, ici, nous, on vit à deux familles pour l'instant. Donc l'idée, c'est de vivre un peu plus sobrement, enfin, de chercher un peu de sobriété, quoi, en mutualisant du matériel. Par exemple, on a une seule chaudière pour les deux familles. On partage la même machine à laver. Voilà, donc c'est comme ça. Elisabeth, elle va chez la nounou 4 jours par semaine. Parce que moi, je travaille sur la ferme à temps plein, quoi. Et Pierre, il est à mi-temps sur la ferme. Par ailleurs, il donne des cours dans une école le lundi matin. Et le mardi, il travaille pour le diocèse. Il est responsable de la mission rurale du diocèse. Donc ça veut dire réfléchir à la présence de l'Église en campagne, quoi, dans le diocèse. Parce que c'est un diocèse assez rural. Du coup, assez pauvre, vous connaissez plutôt la ville, je pense.
1: Oui.
0: Et ici, à la campagne, voilà, c'est plus compliqué, quoi. Donc, il faut aussi que nous, on s'implique. Voilà, puis il faut aussi trouver d'autres moyens d'être nourris. Donc, avec Edouard et Maya, on partage un repas et un temps de prière par semaine. C'est pour ça aussi qu'on voulait être à plusieurs familles, pour pas être trop tout seul. Et nous-mêmes, avant, on a tous été scouts. Donc, on est trop contents d'accueillir des scouts ici. Et c'est vrai que c'est le fait d'avoir vraiment aimé mes années de scoutisme qu'après, j'ai voulu travailler dehors, quoi. Enfin, ça m'est resté le fait de bien aimer être dehors. Et du coup, pourquoi pas le maraîchage après, quoi. C'est revenu. Voilà. Hop. Ça va, vous arrivez à les enfoncer jusqu'à la terre? Ok. Il faut les arroser tous les jours jusqu'à ce qu'ils se redressent. Et puis après, c'est parti, hein. Hop. Et là, vous devez manger à quelle heure, là? Vous mangez bientôt, quand même, non?
2: Il y a aussi

0: Bon, la seule règle, c'était de bien discuter quand il y avait un problème, quoi.
1: Oui, c'est aussi plus simple, parce que du coup...
0: On a chacun notre maison maintenant, donc
1: voilà.
0: On est moins dépendant de laisser les choses traîner dans la salle.
1: Moi, j'avais toujours été...

attirée par la dimension collective. Enfin, avant, j'étais sur une ferme collective. Et puis, j'avais été attirée aussi par la vie religieuse, donc qui a aussi un aspect communautaire. J'aime bien ce que dit Cyril Dion sur le fait qu'il faut un nouveau récit de société qui donne envie aux gens de changer de vie. Parce qu'en fait, une vie plus proche de la nature ou plus écologique, en fait, il faut qu'elle donne envie aux gens pour qu'ils changent. C'est pas en voyant que les contraintes que les gens ils vont changer. Et en fait, je trouve que dans ce projet, c'est un peu ça. C'est enthousiasmant, en fait, de se dire bah, on va pas être tout seul à la campagne, nos enfants ils vont grandir avec d'autres enfants au vert, on va manger sain. Comme on est plusieurs, il y a plus de vie tout de suite dans le village, dans la paroisse. C'est un projet très chouette et enthousiasmant. Et je pense que bah, c'est aussi ça qu'on a envie de dire un peu, quoi. Enfin,

Bah, ce qui est sympa, c'est que du coup, on a l'esprit libre, quoi. Alors, on peut penser. Alors, bon, des fois, on pense à tout ce qu'on a à faire et tout ça, mais des fois, juste, on pense. Ça permet de passer du temps avec soi-même. Et puis en couple aussi, on peut passer du temps ensemble.

0: On essaie d'éviter d'utiliser les bâches au maximum. Et du coup, tant qu'on peut mettre de la paille ou autre chose, on met ça. Parce que c'est mieux pour la vie du sol. Et les blettes et les céleris, c'est des cultures qui se prêtent bien à être plantées dans la paille. On va prendre un outil. Hop. Ça, c'est des radis qu'on va pas vendre. Et Elisabeth, elle aime bien les radis. Alors, ça fera pour ce midi. Allez, à tout à l'heure.
1: Voilà, ça, c'est du chien d'or. Comme c'est des rhizomes, ça survit sous la terre malgré la bâche. Et ça se développe. Une fois que c'est installé, c'est très difficile à contrôler. Enfin, pour désherber tout ça tout seul, c'est à peu près 3 heures de boulot, je pense. Donc là, j'aurais pas forcément fini ce matin. Mais bon. C'est pour une plantation la semaine prochaine, donc

0: Forcément, nous, on se garde les légumes les plus moches. Du coup, on a des petits oignons. Ce que je dis de temps en temps, c'est que c'est... ça ressemble à un camp scout perpétuel, en plus confortable quand même. Et ça me plaît bien, parce que bah, du coup, le fait d'être son propre patron, on décide de ses horaires, son emploi du temps, voilà, de son travail. Tu veux plus les radis ? Le fait d'être dehors, moi j'apprécie. Je connaissais pas trop ce milieu-là.
1: On est partout.
0: C'est une vie dont j'avais même pas rêvé petite, mais au final, qui correspond pleinement à ce que je désirais vivre au fond, quoi. On va appeler papa, d'accord ? Ouais, Pierre, bah on peut manger si tu veux.
2: Ok.
0: Hop. Tiens, ça bouge. Regarde.

0: Merci Seigneur, merci Seigneur, merci Seigneur pour tes bienfaits.
1: Amen. Tu reveux du gruyère, c'est ça que tu me dis? Hop. Attends, ça va?
0: Bah c'est long.
1: Bah ouais, c'est long à désherber là. Il y a beaucoup de chiens là encore ou pas?
0: Pas trop, sur le début il y en avait un tout petit peu, mais j'imagine que il y en aura peut-être plus sur la fin.
1: Ouais.

0: Là, ça va, c'est de la soupe de tomates, poivrons, pommes de terre. Mais quand on a de la ratatouille, ça peut être un peu plus costaud à remuer.
1: Les petites louches, il y a une partie légumerie. Donc ça veut dire qu'ils vont transformer des légumes que tous les producteurs alentours vont leur apporter. Et puis ça va être destiné à la restauration collective, par exemple. Et puis il y a une partie conserverie. Donc là, ils vont faire des recettes pour des producteurs et vendre dans les commerces locaux. Delphine, je l'ai rencontrée en arrivant sur Bernay. Elle connaissait bien Marie-Cécile. C'était assez passionnant de voir ce petit bout de femme monter cet énorme projet à 30 ans à peine.
0: Ça donne ça.
2: Parfait.
0: Ouais, ça y va.
2: Les étiquettes.
0: Bon, bah, tant mieux si ça vous plaît. C'est super.
1: C'est peut-être une des rares du groupe originaire d'ici. Ses parents sont agriculteurs dans le coin.
0: Et Michel disait que c'était du pourpier dedans. On a fait aussi des soupes de pourpier pour vous.
2: Ah, trop bien. Bon, bah merci.
1: Je suis rentrée aussi dans le CA et puis elle m'a proposé d'être la trésorière au début. Et du coup, ça m'a permis vraiment de voir comment elle montait le projet. Je me suis aussi intéressée à son projet parce qu'il y a la dimension sociale, nourricière. Parce qu'il y avait aussi d'autres jeunes pros qui étaient là aussi avec cette envie de donner sens en fait à ce qu'ils faisaient. Bah, ça m'a confortée dans l'idée que moi aussi je pouvais sauter le pas et m'installer ici, quoi.
3: Par le fait que de montrer qu'on y arrive à vivre plus que correctement dans une chouette maison, même en travaux, mais dans une maison avec des petits salaires, parce que vraiment on n'a pas des gros salaires, et ben on arrive largement à vivre et à être au plus proche de ce qu'on estime être bien. Alors voilà, on se prive pas, mais en même temps on a la chance de pas avoir des envies et des besoins trop loufoques ou trop des envies de voyager. On a tous les deux voyagé étant plus jeunes. On a beaucoup aimé ça, on n'est pas contre aller refaire un voyage ou autre, mais on se dit pas avoir le besoin d'y aller à chaque vacances.
4: Il y a de moins en moins besoin d'ailleurs, parce que à être là en lien à la terre et voir les plantes pousser, en fait, on voyage finalement, parce que les choses changent tellement vite que du coup on est toujours émerveillé
3: voilà,
4: chaque semaine.
3: Dans notre serre, on va avoir du melon et du basilic irakien. Voilà, on voyage chez nous.
4: Les choses qui poussent, bah en fait, ça te fait voyager au cours de l'année, quoi.
5: Allez hop.
4: Je me suis toujours senti bien dans la nature et c'est vrai que j'aimais bien prier finalement Dieu dans la création, dans la nature. Et finalement, c'est aussi en me baladant, j'aimais beaucoup faire du vélo, aller me promener dans la campagne et me dire, tiens, c'est marrant, il y a des endroits où je sens que c'est pas beau, quoi. Je dis, le paysage, il est pas beau, c'est bizarre. C'est là où vraiment j'ai observé à quel point on avait dégradé la création, quoi. Qu'est-ce qui s'est passé pour qu'on en arrive là, quoi? Je vois les paysages, la façon dont la création est menée et gérée avec ces grosses machines. Du coup, moi, ça m'exaspère. Et ça m'énerve tellement que du coup, des fois, je me mets à pester contre ces agriculteurs-là, d'ailleurs. Et en plus, j'en suis totalement entouré, je le sens, parce que la création est même empestée par l'odeur qu'on peut y sentir.

0: sentir, quoi. D'ailleurs, on parle de pesticides, quoi. C'est pestilentiel, l'odeur est pue, quoi. C'est affreux. Quand on fout des produits chimiques à l'autre bout de la plaine avec le vent, on les sent, quoi. Et ça va pas du tout, quoi. C'est pas des produits sains, quoi. Donc forcément, bah voilà, ça rompt progressivement toute la beauté de tout ce que nous offre la création. On pourrait très bien replanter des haies à fond, remultiplier, remettre des plantes. Voilà, il y a plein de techniques aujourd'hui, on les connaît et on les a en plus, ces savoirs. Hein.
1: Oh, il y a des choux qui ont poussé là, Luc.
2: On vit dans l'abondance, il y a tout qui sort sème.
3: Il y a des salades qui se ressèment partout, là. Il y a un champ de salades là.
2: C'est que des salades qui repoussent.
1: Ouais, il y a
2: des herbes.
1: Il y a déjà assez pour ce midi. Hein. Largement.
0: Là, ici, il y a quelques variétés anciennes hyper rares qui sortent de conservatoires ou de ressources botaniques.
3: Quelques pommes de terre.
0: On met ici. Donc là, il y a des pommes de terre, voilà, la pomme de terre mazurienne, la pomme de terre reine des cuisines qu'on a retrouvée dans la Manche, qu'on a mis ici. Donc on est les seuls à l'avoir en Normandie. Il va y avoir un melon qui vient d'Irak aussi. Et puis un basilic qui vient d'Irak. Et du coup, on met tout ça ici parce qu'au moins, je suis sûr de bien les suivre.
3: Voilà. Proche de la maison.
0: Proche de la maison, oui, pour pas que ça... Donc c'est aussi, voilà, en fait, ça fait partie un peu du travail ici aussi, finalement. L'autarcie, c'est insensé, quoi, c'est mauvais. L'autonomie, oui, c'est-à-dire qu'on produit des choses, parfois en surplus, qu'on peut échanger avec l'extérieur.
3: Avec d'autres qui produisent d'autres choses.
0: C'est l'autonomie relative, quoi.
3: Comme la viande, l'étage, ou des choses comme ça. La paille pour... Nous, on fait pas de paille. Du coup, on va chez les amis qui font de la paille. On troque. Ah bah elle est bien repartie la verveine, hein.
0: Oui, ça repart bien ça. Bah c'est vrai, quand tu te fais des conserves de poire à la verveine, c'est excellent, ouais.
4: J'aime beaucoup la nature, je trouve que c'est là que aussi je ressens le plus fortement la présence de Dieu. Et dans les choix qu'on a pu faire, de revenir à la campagne, proche de la nature, c'est vivre plus de l'évangile qu'on cherche. La nature est un livre ouvert sur Dieu. Courgettes longues, comme normalement.
5: Oui, longues.
4: Voilà.
5: Et puis...
4: Il y a des concombres.
5: Concombres, je vais en prendre.
4: Oui. Vous voulez combien de grammes?
5: Je sais pas, ça fait combien de personnes, un kilo?
4: Un kilo, c'est bien, ça fait...
5: On est deux,
4: bon, peut-être un peu moins, mais après...
5: Non, un kilo.
4: Un kilo, ouais. Hop, ben voilà, ben à tout de suite, alors.
5: Ouais. Je vais attendre
4: la voiture. Ok. De vivre dans un environnement urbain trop confortable, ça coupe de Dieu. Et je pense que Dieu nous a mis dans un jardin et que c'est pas pour rien et qu'à bétoniser tout partout, on perd quelque chose de Dieu. De vivre plus proche de la nature, plus en harmonie avec elle, c'est un moyen de se rapprocher de Dieu.
6: Mmh. Bon, elles sont bonnes ces pommes-là.
7: Ben oui, c'est la
6: saison.
7: Quelle ville d'août ? C'est la première à mûrir du verger.
8: Ça va, Ethel ? T'es heureuse ?
7: En tant que chrétienne, moi, je suis persuadée que ça nous ramène à Dieu, de se reconnecter aussi à sa création. C'est pas un hasard si tout ça est là et qu'il y a une transcendance qui nous dépasse, qui permet tout ça. Et ça permet de garder l'espérance...
0: C'est l'automne, on se repose après l'année. Souvent, je suis au coin du feu avec le bébé sur mes genoux quand je fais ça.
1: Tu regardes la lumière.
3: Je pense que ce changement de vie m'a apporté vraiment des amitiés vraiment fidèles et solides qui ont un peu la même vision de la vie, de l'avenir, de ce qu'on a envie de faire de cette terre, de cette planète. Et petit à petit... Ben voilà, la vie de famille s'est grandie, s'est construite. Un petit bébé.

quand le local il est fini, quand le four il est prêt. On proposera aux Amapiens de rajouter du pain dans les paniers. On veut rester là quand même un certain nombre d'années. Et c'est très apaisant pour l'esprit de se dire on est là et en fait on a le temps. Aujourd'hui, la société de consommation nous promet un bonheur qui n'est pas là en fait. Moi, si j'ai fait tous ces choix, c'est pas d'abord pour répondre à des enjeux, c'est pas d'abord pour sauver la planète, c'est pas d'abord pour... voilà. En fait, c'est pour

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1: Et bienvenue si vous nous rejoignez. C'est le retour aujourd'hui de l'audience générale du pape Léon XIV. Comme il fait très chaud sur la place Saint-Pierre et que la salle Paul VI est en travaux, l'audience générale se déroule ce matin dans la basilique Saint-Pierre de Rome, où nous serons en direct dans quelques instants. En attendant le début de l'audience générale, on patiente en musique avec Église Momentum, aucun autre nom sur KTO Radio.

0: Et on part tout de suite à la basilique Saint-Pierre de Rome où le pape Léon XIV est arrivé pour la reprise des audiences générales.
1: Le catéchèse sur le Concile Vatican II après son repos estival à Castel Gandolfo. L'audience d'aujourd'hui se déroule exceptionnellement à l'intérieur de la basilique Saint-Pierre et le pape est en train de saluer sur une rangée et les pèlerins bénissant les enfants. Et il s'avance à pied en marchant voilà, et en saluant tous ceux qui sont le long de la rangée. Et nous allons bientôt commencer cette audience. Et c'est Jean-Vier Miogo depuis Radio Vatican qui vous accompagne pour vivre ce moment avec le Saint-Père. Nous

0: voulons saluer tous nos auditeurs connectés sur Facebook, YouTube et sur notre site www.vaticannews.va. Et nous n'oublions pas, bien sûr, tous nos partenaires, les radios partenaires, les TV partenaires, IWTN TV et Radio RCF et Radio Notre-Dame, KTO Radio en France, Radio Espérance, Radio Salve Regina en Corse, les radios chrétiennes associées également en France, Celle et Lumière TV au Canada, Radio Notre-Dame de Bangui et en Centrafrique, Radio et TV catholique Elikia à Kinshasa, en RD, en République démocratique du Congo, ainsi que les auditeurs de Radio Maria, toujours en République démocratique du Congo. Nous saluons aussi nos auditeurs qui sont connectés depuis Ecclesia TV en Côte d'Ivoire. Et la basilique, il y a près de 5000 personnes qui sont là, attendant le début de l'audience. Beaucoup ont le téléphone levé pour filmer le pape qui continue à saluer les gens dans l'allée, tout en s'avançant pour le début de sa catéchèse. Rappelons que depuis le début de l'année, le pape Léon nous fait redécouvrir les textes du Concile Vatican II. Après une introduction, puis 5 audiences sur Dei Verbum, sur la révélation divine et sur sa transmission, le pape a eu 9 audiences sur Lumen Gentium, sur le mystère de l'Église, entrecoupé par le voyage en Afrique. Depuis le 20 mai, les catéchèses portent sur Sacrosanctum Concilium. Ces catéchèses ont été entrecoupées, bien sûr, par le voyage en Espagne et le moment de repos estival. Et dans sa première catéchèse, méditation sur la liturgie dans le mystère de l'Église, le pape Léon XIV avait rappelé et que dans la célébration s'accomplit l'œuvre de notre rédemption et qu'elle constitue à la fois le sommet vers lequel tend l'action de l'Église et la source d'où jaillit toute son énergie. Puis la deuxième catéchèse portait sur la réforme liturgique comme tradition et également développement, synthétisée dans la formule conciliaire « préserver la saine tradition et s'ouvrir à un progrès légitime ». Et Léon XIV y exhortait notamment les prêtres au respect des textes et des règles liturgiques en évitant d'ajouter, de supprimer ou de modifier quoi que ce soit de leur propre initiative. Et la troisième catéchèse sur Sanctum Concilium du 3 juin portait sur le rite, le signe et le symbole. Et à partir du passage du récit d'Emmaüs, le pape avait invité à redécouvrir les rites chrétiens, non pas comme un revêtement extérieur du mystère sacramentel. Le pape est monté devant le baldequin et il est assis devant l'autel au-dessus de la tombe de Saint-Pierre. Il va commencer.
1: Il Santo Padre dà ora inizio all'udienza generale introducendola con il segno della croce e il saluto liturgico.
0: Le Saint-Père va bientôt commencer avec le signe de la croix. Disposons-nous à accueillir sa parole et à recevoir sa bénédiction.
2: Nel nome del Padre, del Figlio e dello Spirito Santo.
3: Amen.
2: La pace sia con voi.
3: E con il Spirito.
0: La paix soit avec vous. Et les fidèles ont répondu, et avec votre esprit,
1: pregate con ogni sorta di preghiere e di suppliche nello spirito, e a questo scopo vegliate con ogni perseveranza e supplica.
0: Maintenant c'est la lecture du texte qui servira de base pour la catéchèse d'aujourd'hui.
1: Sia data la parola per far conoscere con franchezza il mistero del Vangelo. Parola di Dio.
4: De la lettre de Saint Paul apôtre aux Éphésiens. En toutes circonstances, que l'Esprit vous donne de prier et de supplier. Restez éveillés. Soyez assidus à la supplication pour tous les fidèles. Priez aussi pour moi, qu'une parole juste me soit donnée, quand j'ouvre la bouche pour faire connaître avec assurance le mystère de l'Évangile. Parole du Seigneur.
0: Nous rendons grâce à Dieu.
5: A reading from the letter of Saint Paul to the Ephesians.
0: La lecture de la lettre de Saint Paul aux Éphésiens, au chapitre 6, des versets 18 et 19. C'est le texte en anglais.
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6: 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Liebe Brüder und Schwestern, hört nicht auf zu beten und zu flehen. Betet jederzeit im Geist. Seid wachsam, hart aus und bittet für alle Heiligen, auch für mich, dass mir das rechte Wort gegeben werde, so oft ich meinen Mund auftue, mit Freimut das Geheimnis des Evangeliums zu verkünden. Wort des lebendigen Gottes.

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2: Amis auditeurs, nous sommes toujours avec le pape Léon XIV dans la basilique Saint-Pierre, exceptionnellement aujourd'hui dans la basilique à cause de la chaleur qu'il fait à Rome. Et c'est la lecture du texte de la lettre aux Éphésiens, chapitre 6, versets 18 à 19, texte dans les différentes langues, actuellement en arabe, en langue arabe.
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2: Nous reconnaissons la langue polonaise.
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2: Et maintenant, le pape va entamer la catéchèse. Nous suivons la catéchèse porte sur la prière de l'Église.
5: Cari fratelli e sorelle, buongiorno e benvenuti.
2: Chers frères et sœurs, bonjour et bienvenue. Dans cette catéchèse, nous reprenons la réflexion sur la constitution conciliaire, sur la liturgie Sacrosanctum Concilium. Aujourd'hui, nous nous attardons sur la dimension ecclésiale de la prière liturgique. Comme le suggère l'apôtre Paul, c'est l'Esprit Saint qui nous enseigne à prier. Depuis le jour de la Pentecôte, l'Esprit habite l'Église, inspirant chacune de ses activités, et en particulier la prière. La vie de la première communauté née à Jérusalem après la Pâque de Jésus est une vie dans l'Esprit donnée par le Seigneur ressuscité. Depuis lors, dit le Concile, l'Église n'omit de se réunir pour célébrer le mystère en pascal, en lisant dans toutes les Écritures ce qui le concernait, en célébrant l'Eucharistie, dans laquelle sont rendus présents la victoire et le triomphe de sa mort, et en rendant en même temps grâce à Dieu pour son don ineffable dans le Christ Jésus, pour la louange de sa gloire par la puissance de l'Esprit Saint. À notre époque, dans les contextes dominés par une mentalité axée sur l'efficacité et la consommation, la prière peut sembler inutile et dérisoire. Dans un monde où la science et la technique prétendent apporter toutes les réponses, prier peut apparaître comme une forme d'évasion. De plus, même dans de nombreuses familles chrétiennes, la tradition de la prière ne se transmet plus, tandis que beaucoup de personnes risquent de la confondre avec une technique parmi d'autres de nature psychologique et visant le bien-être personnel. La prière, en revanche, en tant que dimension fondamentale de notre humanité, mérite d'être redécouverte dans sa vérité. La Constitution Sacrosanctum Concilium a pris cette exigence au sérieux et cela réjouissait profondément le pape Saint Paul VI qui, en promulguant ce premier document approuvé par le Concile Vatican II, affirmait « Dieu à la première place, la prière notre première obligation, la liturgie, première source de la vie divine qui nous est communiquée, première école de notre vie spirituelle. » Dans la Constitution, en effet, le terme « la prière » désigne l'ensemble de la liturgie. Cette perspective est déterminante car elle a orienté la réforme liturgique en plaçant la participation active des fidèles au cœur de celle-ci. La liturgie est présentée avant tout comme le lieu de la rencontre, de l'initiative de Dieu qui se fait proche de l'humanité en son Fils, le Verbe fait chair, oint par le Saint-Esprit, à laquelle nous pouvons répondre par le Christ, avec le Christ et dans le Christ, dans l'unité du Saint-Esprit, c'est-à-dire grâce à la prière que le Christ, uni à son corps, élève vers le Père. C'est pourquoi Saint Paul VI désirait ardemment que la liturgie des heures, c'est-à-dire la prière publique quotidienne de l'Église, inséparable de l'Eucharistie, imprègne profondément, ravive, guide et exprime toute la prière chrétienne et alimente efficacement la vie spirituelle du peuple de Dieu. Pour que ce désir se réalise, la liturgie des heures demande à être de plus en plus accueillie et vécue dans la vie quotidienne des baptisés et des communautés. À tant de personnes qui veulent apprendre à prier, et en particulier aux catéchumènes, elle peut offrir le chemin de l'école de la prière chrétienne. Chaque semaine et chaque jour, l'Eucharistie et la liturgie des heures sont le souffle de la vie de l'Église qui fait circuler l'Esprit Saint dans son corps. Dans cette prière, le Christ adjoint toute l'humanité et se l'associe dans ce divin cantique de louange. Ainsi, jour après jour, nous sommes toujours plus associés au mystère pascal et conformés à lui. Saint Augustin affirme, lorsque nous parlons à Dieu dans la prière, nous ne devons pas séparer de lui le Fils. Et lorsque le corps du Fils prie, qu'il ne se sépare pas de sa propre tête, que ce soit donc le même et unique sauveur de son corps, notre Seigneur Jésus-Christ, Fils de Dieu, celui qui prie pour nous, qui prie en nous et qui est prié par nous. Il prie pour nous comme notre prêtre. Il prie en nous comme notre chef. Et il est prié par nous comme notre Dieu. Reconnaissons donc en lui notre voix et sa voix en nous. Liée à l'Eucharistie, dont elle prolonge la lumière, la liturgie des heures sanctifie le temps de notre vie quotidienne. Le matin, nous commençons la journée avec foi et gratitude. À midi, nous demandons la force de rester fidèles au milieu des épreuves. Le soir, une fois le travail terminé, les vêpres accompagnent le moment du coucher du soleil. La nuit, nous endormons en nous remettant à la paix de Dieu. Chaque heure est un acte d'espérance. Au cours de notre pèlerinage terrestre, veillons en attendant avec toute l'Église le retour glorieux du Seigneur. Et le pape vient de terminer ainsi cette audience où il revient sur l'importance de la prière.
6: Les fidèles de langue française sont heureux de vous exprimer leurs sentiments respectueux et leur filial attachement. Ils vous assurent de leur prière à toutes les intentions de votre ministère apostolique universel. À la fin de l'audience, nous chanterons le Notre Père en latin, puis le Saint-Père donnera la bénédiction apostolique. Il accorde spécialement aux enfants, aux personnes âgées et aux personnes qui souffrent. Il bénira également les chapelets et les autres objets de dévotion que vous avez apportés à cette intention. Voici un résumé en français de la catéchèse que vient de prononcer le Saint-Père. Frères et sœurs, aujourd'hui, nous nous attardons sur la dimension ecclésiale de la prière liturgique. C'est le Saint-Esprit qui nous enseigne à prier. Depuis la Pentecôte, l'Église n'a jamais manqué de se réunir en assemblée pour célébrer le mystère pascal. À notre époque, la prière peut sembler inutile. Prier peut apparaître comme une forme d'évasion ou une technique parmi d'autres de nature psychologique et visant le bien-être personnel. La Constitution Sacrosanctum Concilium a pris au sérieux l'exigence de redécouvrir la prière dans sa vérité. La liturgie se présente avant tout comme le lieu de la rencontre, de l'initiative de Dieu qui se fait proche de l'humanité en son Fils. Chaque semaine et chaque jour, l'Eucharistie et la liturgie des heures sont le souffle de la vie de l'Église qui fait circuler l'Esprit-Saint dans son corps. Dans cette prière, le Christ unit à lui toute l'humanité et l'associe à lui pour élever un chant de louange au Père. Lié à l'Eucharistie, la liturgie des heures sanctifie le temps de notre vie quotidienne. Chaque heure est un acte d'espérance. Dans notre pèlerinage terrestre, nous veillons en attendant avec toute l'Église le retour glorieux du Seigneur. Maintenant, le Saint-Père va saluer en italien les fidèles de langue française.
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6: Vous saluant en italien, le Saint-Père vient de dire: je salue cordialement les pèlerins de langue française. Frères et sœurs, je vous invite à profiter de ce temps d'été et peut-être de vacances pour certains d'entre vous, pour cultiver votre vie intérieure en passant un peu plus de temps avec le Seigneur dans la prière. Toutes nos activités lui appartiennent, y compris les loisirs et le repos, et peuvent être sanctifiées par sa présence, qui nous porte à la rencontre fraternelle avec les autres. Que Dieu vous bénisse.

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1: the English-speaking anglais,
0: wish to express to you their sentiments of deep respect and esteem.
1: Comme nous le savons, selon son habitude, en anglais, c'est le pape lui-même qui résume sa catéchèse.
0: 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He also intends to bless any religious articles you may have brought for this purpose. And in a special way, his blessing goes to your children, the elderly, and those who are sick.
2: Dear brothers and sisters,
1: chers frères et sœurs, dans le cadre de notre série de catéchèses consacrées à la Constitution sur la liturgie du Concile Vatican II, Sacrosanctum Concilium, nous nous penchons aujourd'hui sur la dimension ecclésiale de la prière liturgique de l'Église. Loin de se détourner du monde et de ses besoins, toute prière, en particulier dans l'ensemble de la liturgie, constitue la dimension essentielle de notre humanité. Dans notre prière, nous nous unissons à Jésus pour offrir louange et action de grâce à Dieu le Père par la puissance du Saint-Esprit. De manière particulière, Saint Paul VI a exprimé le souhait que la liturgie des heures, la prière publique quotidienne de l'Église, soit récitée par tous les membres du corps du Christ. Ainsi, nous permettrons au Saint-Esprit d'animer chacune de nos pensées et de nos actions, inspirant une expérience plus profonde du mystère pascal. Frères et sœurs, puissions-nous nous trouver la nourriture spirituelle nécessaire à notre pèlerinage terrestre en nous unissant à toute l'Église dans la prière liturgique, tandis que nous attendons la venue de notre Seigneur Jésus-Christ. J'adresse un accueil chaleureux à tous les pèlerins et visiteurs anglophones qui participent à l'audience aujourd'hui, en particulier ceux venus d'Angleterre, de Malte, des États-Unis, d'Amérique. Sur vous et vos familles, j'invoque la joie et la paix de notre Seigneur Jésus-Christ. Que Dieu vous bénisse tous. Oui, le pape lui-même a résumé sa catéchèse. Maintenant, c'est le tour de la langue allemande.
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1: La speaker donne d'abord des consignes. Voilà, maintenant, c'est le résumé de la catéchèse en allemand. Chers frères et sœurs, le Saint-Esprit, qui depuis la Pentecôte anime l'action de l'Église, lui enseigne également à prier. La prière est une dimension fondamentale de l'existence humaine. Et comme l'a déclaré Saint Paul VI, notre premier devoir. Dans la Constitution Sacrosanctum Concilium, le mot prière désigne l'ensemble de la liturgie dans laquelle s'opère la rencontre entre Dieu et l'homme. L'initiative vient de Dieu. Le Fils de Dieu s'est fait homme, et c'est pourquoi dans la liturgie, nous prions par le Christ et avec le Christ et dans le Christ, dans l'unité du Saint-Esprit vers le Père. Ainsi, dans sa prière publique quotidienne, la liturgie des heures, indissociable de la Sainte Eucharistie, l'Église loue sans cesse le Seigneur et intercède auprès de lui pour le salut du monde entier. Maintenant, le pape va saluer les pèlerins de langue allemande.
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3: Liebe Brüder und Schwestern,
1: chers frères et sœurs, aujourd'hui, en cette journée où l'on commémore la consécration de la basilique Sainte-Marie Majeure, demandons à la Sainte Vierge de nous aider à rester fidèles à la prière afin que Dieu occupe toujours la première place dans nos vies. Amis auditeurs, nous sommes aujourd'hui dans la basilique Saint-Pierre et c'est le résumé de la catéchèse maintenant dans les différentes langues, maintenant en espagnol. Et comme vous le savez, le pape parle espagnol et la commentatrice va simplement donner les indications pour la prière de notre Père à la fin de la rencontre, le chant du Pater Noster en latin, et ensuite le Saint-Père donnera la bénédiction apostolique à tous les présents, bénédiction qu'il étend à toute la famille, spécialement aux enfants, aux personnes anciennes et aux personnes malades et à tous ceux qui souffrent. Et ensuite, il bénira aussi les objets de piété que les pèlerins portent. Chers frères et sœurs, nous reprenons aujourd'hui nos catéchèses sur la Constitution Sacrosanctum Concilium en nous concentrant sur la dimension ecclésiale de la prière liturgique. La prière, en tant que dimension fondamentale de notre humanité, doit être redécouverte.

0: couverte à la lumière de la vérité. À cet égard, le pape Saint Paul VI affirmait Dieu avant tout, la prière, notre premier devoir, la liturgie, la première source de la vie divine qui nous est communiquée, la première école de notre vie spirituelle. Le souverain pontife d'heureuse mémoire souhaitait que la liturgie des heures, qui est indissociable de l'Eucharistie, imprègne et oriente profondément toute la prière chrétienne, nourrissant ainsi la vie spirituelle de tout le peuple de Dieu. À cet égard, nous pouvons affirmer que l'Eucharistie et la liturgie des heures sont le souffle de la vie de l'Église qui fait circuler l'Esprit Saint dans tout son corps.
1: Saludo cordialmente a los peregrinos de lengua española.
0: Je salue cordialement les pèlerins de langue espagnole. Je vous invite à considérer la liturgie et la liturgie des heures comme de grands trésors millénaires de l'Église et à ce que, par notre amour pour elle, nous puissions jour après jour sanctifier nos vies. Que Dieu vous bénisse. Merci beaucoup. Et les pèlerins applaudissent. Ils sont nombreux, les pèlerins espagnols. Amis auditeurs, vous êtes en direct sur Radio Vatican depuis la basilique Saint-Pierre de Rome, où se déroule aujourd'hui la catéchèse du pape. Maintenant, c'est le résumé et les indications en langue chinoise. Chaque prière constitue un aspect essentiel de notre humanité, en particulier la prière au sein de la liturgie tout entière, qui ne peut en aucun cas faire abstraction du monde et de ses besoins. Dans la prière, nous nous unissons à Jésus et par l'Esprit Saint, nous adressons louanges et actions de grâce à Dieu le Père. Il convient tout particulièrement de rappeler que le pape Saint Paul VI souhaitait que l'office, c'est-à-dire la prière publique quotidienne de l'Église, soit récitée par tous les membres du corps du Christ. De cette manière, le Saint-Esprit imprègne chacune de nos pensées et chacun de nos actes, tout en nous inspirant une compréhension plus profonde du mystère pascal. Frères et sœurs, lorsque nous nous unissons à toute l'Église dans la prière liturgique, nous pouvons puiser la nourriture spirituelle dont chacun a besoin au cours de notre pèlerinage terrestre, dans l'attente et la venue de notre Seigneur Jésus-Christ.
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0: J'adresse mes salutations cordiales aux personnes de langue chinoise. Chers frères et sœurs, soutenez vos actions quotidiennes par la prière, aliment indispensable de l'âme, nourriture indispensable de l'âme. Je vous bénis de tout cœur.

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1: Nós reconhecemos a língua portuguesa que nos escutam. Les applaudissements sont nourris pour saluer le pape.
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1: Dans le résumé de la catéchèse, nous reprenons le cycle de catéchèse sur la constitution Sacrosanctum Concilium du Concile Vatican II, en méditant sur la dimension ecclésiale de la prière liturgique. Depuis ses origines, l'Église est poussée par l'Esprit Saint à rendre grâce à Dieu en Jésus-Christ. De nos jours, la prière peut sembler à certains quelque chose de dérisoire ou d'inutile, ou encore une simple technique psychologique visant à atteindre un état de bien-être personnel. Dans Sacrosanctum Concilium, le terme prière désigne toute l'action liturgique de l'Église, lieu de rencontre entre l'homme et Dieu. En ce sens, Saint Paul souhaitait que la liturgie des heures, prière publique et quotidienne de l'Église, nourrisse efficacement la vie spirituelle de tout le peuple de Dieu au fil des différentes heures de la journée. Elle sanctifie le temps de notre vie. Maintenant, le Saint-Père va saluer les pèlerins de langue portugaise.
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1: Un salut cordial à tous les fidèles de langue portugaise, en particulier au groupe de scouts de Setúbal et aux pèlerins venus du Rio Grande do Sul. Ravivons dans nos familles et dans nos communautés paroissiales la prière liturgique qui nous unit en tant que peuple de Dieu en chemin. Je vous bénis de tout cœur. Maintenant, ce sont les pèlerins de langue arabe.
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1: Dans le cadre de son enseignement sur les documents du Concile Vatican II, Sa Sainteté le Pape Léon a évoqué aujourd'hui la constitution sur la liturgie sacrée, Sacrosanctum Concilium, et il a médité sur la prière de l'Église déclarant « C'est le Saint-Esprit qui enseigne à l'Église à prier et qui la guide depuis Pentecôte. » Aujourd'hui, sous l'emprise du consumérisme et d'une mentalité utilitariste, la place de la prière a reculé. Et celle-ci est parfois considérée comme un simple moyen de réconfort psychologique. C'est pourquoi le bienheureux pape Paul VI a insisté sur le fait que la prière est notre premier devoir et que la liturgie est la source fondamentale de notre vie spirituelle. La constitution conciliaire a souligné l'importance de la prière des heures, car il s'agit de la prière quotidienne de l'Église, liée à l'Eucharistie qui nourrit la vie spirituelle et enseigne aux fidèles à prier. Elle sanctifie également le temps en sanctifiant les différents moments de la journée et accompagne le fidèle du matin jusqu'au soir et nourrit en lui un esprit de reconnaissance, de fidélité et d'espérance, tandis qu'il attend avec l'Église la venue du Seigneur Jésus dans la joie. Maintenant, le pape va saluer en italien les fidèles de langue arabe.
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1: Salut en arabe, les fidèles de langue arabe. Le Saint-Père a dit, nous sommes appelés à prier à tout moment et en toutes circonstances, car le Christ nous écoute. Et lorsque notre prière est conforme à son cœur, elle accomplit des miracles. Que le Seigneur vous bénisse tous et vous protège toujours de tout mal. Et nous répondons Amen.
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1: Maintenant, ce sont les pèlerins de langue polonaise. Les pèlerins de langue polonaise qui saluent le pape avec des applaudissements et crient « Viva il Papa !» Après, à la fin de l'audience, il y a le rappel de la prière du Notre Père en latin, puis la bénédiction du pape qui nous rejoint, nous, et les membres de nos familles, même nous qui écoutons, qui sommes en direct sur la radio, cette prière nous rejoint et le pape étend sa bénédiction spécialement aux enfants, aux personnes âgées, aux personnes qui sont malades.
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1: Parlant en s'adressant aux Polonais, le pape a dit ces jours-ci, depuis de nombreux diocèses de Pologne, des pèlerins se rendent à pied à Jasna Góra, soutenus spirituellement par les fidèles des paroisses. Que ce témoignage, la fatigue du chemin, la prière commune et la rencontre avec Marie renforcent la foi et l'espérance des familles et des communautés. Avec vous, je prie pour la paix dans le monde et pour de nouvelles vocations sacerdotales et religieuses. Je vous bénis tous. Et les pèlerins polonais applaudissent vigoureusement et crient « Vive le pape !» Maintenant, ce sont les fidèles de langue italienne qui sont toujours les plus nombreux.
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2: Rivolgo il mio cordiale benvenuto ai
1: pèlerins. J'adresse un accueil chaleureux aux pèlerins de langue italienne qui applaudissent car ils sont nombreux. J'encourage chacun à persévérer dans la fidélité à ses devoirs, à ses propres devoirs, en comptant toujours sur l'aide du Seigneur. Ma pensée va enfin aux jeunes, aux malades, aux nouveaux mariés. Je vous exhorte tous à rester fermes dans l'espérance en vous abandonnant entre les mains de Jésus qui, par son sacrifice d'amour irrévocable, nous a sauvés. À tous, ma bénédiction. Et maintenant, c'est la prière du Notre Père en latin que nous pouvons chanter depuis notre poste.

Nous accueillons la bénédiction du pape qui vient de terminer l'audience depuis la place Saint-Pierre sous les applaudissements, donc depuis la basilique Saint-Pierre, excusez-moi, parce que c'est aujourd'hui exceptionnellement avec la chaleur, l'audience a eu lieu dans la basilique Saint-Pierre à l'intérieur de la basilique. Et maintenant, à la fin de l'audience, le pape va descendre pour saluer certaines personnes et rappelons que la catéchèse, c'est la cinquième sur la constitution dogmatique Sacrosanctum Concilium et le thème portait sur la prière de l'Église. C'est le Saint

Saint-Esprit qui enseigne à l'Église à prier et qui la guide depuis la Pentecôte. Aujourd'hui, sous l'emprise du consumérisme et d'une mentalité utilitariste, la place de la prière a reculé et celle-ci est parfois considérée comme un simple moyen de réconfort psychologique. Et le pape insiste pour que nous mettions l'importance sur la prière, car la prière sanctifie également le temps. En sanctifiant les différents moments de la journée, la prière accompagne les fidèles du matin jusqu'au soir, nourrit en lui un esprit de reconnaissance, de fidélité et d'espérance, tandis qu'il attend l'Église, avec l'Église, la venue du Seigneur Jésus dans la gloire. Amis auditeurs, merci de vous être connectés avec nous pour suivre l'audience du pape ce mercredi 5 août depuis la basilique Saint-Pierre. Merci. Vous pouvez retrouver des approfondissements sur notre site internet www.vaticannews. Merci et bonne suite, bonne continuation. Laudetur Jesus Christus, loué soit Jésus-Christ.

0: Sainte Marguerite de Ciesolo est née en 1325 dans un hameau au centre de l'Italie, au sein d'une famille de paysans fervents. À l'âge de 15 ans, Marguerite fait paître ses moutons lorsque Jésus lui apparaît sous les traits d'un pauvre mendiant. Il lui demande à manger, et la jeune fille lui donne immédiatement le seul pain dont elle dispose. De retour à la modeste ferme de ses parents, elle demande à sa maman si elle a de quoi la nourrir. Mais sa mère répond qu'il n'y a plus rien. Marguerite lui demande de vérifier. Et lorsqu'elle ouvre la huche, habituellement vide, elle constate avec stupéfaction qu'elle regorge de pain qui va pouvoir satisfaire aussi bien la famille que les pauvres du quartier. Plus tard, pour obéir à ses parents, elle accepte de se marier, bien qu'elle aurait préféré se consacrer à Dieu, à la prière et aux pauvres. Elle devient une épouse attentive et dévouée, qui s'occupe avec tendresse de sa petite fille. Devenue veuve, elle change radicalement de vie et se consacre tout entière au Seigneur. Marchant désormais pieds nus dans les rues de la ville, elle s'adonne à la prière, s'inflige de rudes pénitences, couche sur un lit de brindilles avec une pierre pour oreiller et se met au service des pauvres dont elle partage le sort. À cette époque, de nombreux vagabonds parcourent les rues, conséquences de guerres qui ont entraîné inévitablement dans leur sillage de grandes épidémies et des famines. Lorsque Marguerite, que tous surnomment la pied nue, tombe à son tour malade, sa fille la veille fidèlement jusqu'à son dernier soupir. Amen, je vous le dis. Chaque fois que vous l'avez fait à l'un de ces plus petits de mes frères, c'est à moi que vous l'avez fait, nous dit le Christ. Sainte Marguerite de Ciesolo, nous confions à votre intercession les pauvres de nos villes, qu'ils trouvent sur leur route le réconfort dont ils ont besoin, ainsi que des personnes qui sauront voir en eux le visage du Christ.
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1: Il est 11h, merci d'avoir choisi KTO Radio pour passer cette matinée et votre été. On est ensemble jusqu'à midi, en direct sur le DAB+, sur notre application KTO Radio et sur kto-radio.com. Et c'est une question que vous êtes peut-être déjà posée avec frustration ou tristesse. À quoi sert la prière quand rien ne change? Réponse du père Charles-Thierry Djonjo d'ici midi. À suivre également Un cœur qui écoute. Cyril Le Peigneux reçoit ce matin le père Paul Valadier. Il vient nous raconter son parcours marqué par l'engagement social et le dialogue interreligieux. Et puis on écoutera aussi de la musique pour accompagner votre chemin de prière et d'espérance. Mais d'abord, on retrouve votre émission dédiée à la doctrine sociale de l'Église et on poursuit notre cycle dédié à la politique avec cette double question. Faut-il toujours obéir à l'autorité politique et quels sont les moyens que peut utiliser le pouvoir en place pour faire respecter son autorité? Élément de réponse tout de suite avec Amaury Guilhem et ses deux invités.

0: Bonjour et bienvenue sur KTO et KTO Radio dans notre émission dédiée à la doctrine sociale de l'Église. Nous continuons d'approfondir le thème de la communauté politique avec nos invités. Père Augustin Bourg, bonjour. Vous êtes responsable de la maison Saint-Germain du séminaire de Paris, enseignant à la faculté Notre-Dame et puis au collège des Bernardins aussi où vous êtes co-directeur du département politique et religion. Stéphane Bouillon, bonjour. Vous êtes haut fonctionnaire, vous avez été plusieurs fois sous-préfet, vous avez travaillé à Matignon, vous avez aussi été directeur de cabinet de deux ministres de l'Intérieur, puis secrétaire général de la Défense et de la Sécurité nationale, et puis vous êtes désormais conseiller à la Cour des comptes. Stéphane Bouillon, on évoquait dans une précédente émission Jean 23 qui citait Léon XIII, mais tout ça enraciné dans la pensée biblique, sur le thème de l'autorité légitime et l'autorité nécessaire. C'est Jean 23, donc dans Pacem in Terris, qui dit que toute communauté humaine a besoin d'une autorité qui la régisse, l'autorité politique, et par conséquent, nécessaire. Est-ce que vous partagez cette idée avec l'expérience qui a été et la vôtre comme préfet et puis dans les autres fonctions que vous avez
1: occupées ? Alors l'autorité politique est évidemment nécessaire pour que la société puisse fonctionner, mais elle n'est acceptable que si elle est légitime. Ça veut dire que cette autorité politique, elle doit être investie par le vote du peuple, elle doit être soumise au contrôle du Parlement et soumise au contrôle de la justice. C'est ça qui va lui permettre de travailler correctement, de servir correctement le bien commun, et puis c'est ça qui va mettre aussi des obstacles, et c'est absolument indispensable qu'il puisse y avoir un encadrement, un contrôle, pour que justement les hommes politiques, ceux qui les servent, y compris moi comme préfet, je sois amené à rendre des comptes au Parlement et à la justice.
0: Père Augustin Bourg, je voudrais citer le Concile Vatican II. L'autorité doit se laisser guider par la morale. Toute sa dignité dérive de son existence dans le domaine de l'ordre moral, lequel à son tour repose sur Dieu, son principe et sa fin. C'est quand même la doctrine sociale parle aussi de valeurs morales humaines et essentielles, innées, reconnues comme une loi objective, comme une loi naturelle. Comment est-ce qu'on peut penser le sujet de l'autorité politique aujourd'hui, là où la question d'une loi naturelle inscrite dans le cœur de tout homme, d'une loi morale commune, innée, objective, interroge ?
2: Tout à fait. Alors peut-être que ce qu'on peut dire et qui est facilement compréhensible pour retisser le lien entre politique et morale, c'est de dire qu'en fait, il n'y a pas d'action politique qui n'engage pas une vision de l'homme, une compréhension de ce que c'est que des relations justes, proprement humaines. Voilà. Même si ce n'est pas théorisé, si je prends des décisions pratiques, dans l'ordre politique, elles vont engager une certaine compréhension des priorités, vous voyez, un idéal, etc. Donc, on voit bien que, puisque l'autorité tient sa légitimité, enfin, elle agit par participation à l'autorité divine, on voit bien que cette façon d'agir, eh bien, elle doit engager un idéal ou une compréhension des relations humaines qui soit conforme au dessein divin. Voilà. Et ce, sans forcément des références explicites, je ne sais pas, à l'Écriture sainte ou au catéchisme. Donc il y a des choses que, voilà, le principe de solidarité ou de subsidiarité sont des choses qui sont tout à fait audibles et compréhensibles par des gens qui ne partagent pas la foi. En fait, ce qui est en jeu, c'est l'articulation entre le bien commun de la société, qui est non seulement le but de l'autorité, servir le bien commun de la société, mais qui est même son critère de légitimité ultime. Dans la pensée chrétienne, pour savoir ultimement si une autorité est légitime, par exemple, s'il y a eu un changement de pouvoir, voyez, et qu'on se dit, maintenant il y a un nouveau pouvoir, est-ce qu'il est légitime ? Il n'est pas forcément élu par le peuple, parce qu'il vient d'y avoir un changement de régime, mais on va vérifier sa légitimité en voyant s'il se met vraiment au service de tous. Par exemple, comment il traite les anciens opposants, comment il traite les minorités, etc., etc. Donc, ultimement, c'est toujours le bien commun, de la société qui est le critère de légitimité d'un pouvoir.
0: Et de sa moralité, on pourrait dire.
2: Et alors, sa moralité, tout à fait, oui, de son adéquation à, au bien véritable, en sachant que le politique n'épuise pas l'humain. Voilà. Tout ce qui est humain engage le politique, mais le politique n'épuise pas l'humain. Et donc ça, c'est un apport chrétien.
0: Alors dans la doctrine sociale, on trouve aussi ce sujet de la relation à l'autorité quand justement elle ne sert pas ou pas assez, de façon pas assez ajustée, le bien commun ou la dignité de la personne humaine, avec cette évocation très claire du droit à l'objection de conscience. Je cite, « Le citoyen n'est pas obligé en conscience de suivre les prescriptions des autorités civiles, civiles si elles sont contraires aux exigences de l'ordre moral, aux droits fondamentaux des personnes et même aux enseignements de l'Évangile. Stéphane Bouillon, quand on entend une phrase comme ça et qu'on a servi l'État toute sa vie, comment est-ce que ça a été pour vous parfois un critère de réflexion, de discernement dans les engagements qui étaient les vôtres ?
1: C'est toujours un critère de réflexion et de discernement. Il y a des régimes politiques que je ne servirai pas et je m'en irai. Par ailleurs, ce texte-là, il existe aussi dans le Code général de la fonction publique. Article L121-10, le fonctionnaire doit obéissance à l'autorité, sauf si l'ordre est manifestement illégal et contraire à l'intérêt commun. Donc,
0: il n'y a pas la référence à l'Évangile, mais on peut comprendre.
1: Pas la référence à l'Évangile, mais on y est. Et vraiment, c'est dans le Code général de la fonction publique. C'est pour nous, si je puis dire, une rambarde, enfin, ce à quoi on peut s'accrocher. Et à un moment ou à un autre, on peut se dire, effectivement, il va y avoir des choses. Mais le plus difficile, en fait, c'est le discernement au plan quotidien. C'est-à-dire que une loi

0: c'est des cas particuliers et des cas humains chaque jour. Mmh. Chaque jour, face à un cas humain, on a la loi, on a l'ensemble des textes qui l'expliquent, l'amplifient, parfois la permettent de déroger. Et donc, il va falloir qu'on se pose la question, par rapport à l'intérêt de la personne, par rapport à l'intérêt de la société, quelle est la décision que je dois prendre, j'allais dire, en justice.
1: Et en conscience.
0: Et en conscience. Et en conscience. Ouais. Et ça, objectivement, c'est le plus difficile. Et là, de temps en temps, on a vraiment besoin
1: de l'Esprit-Saint. Des cas de conscience. Besoin de l'Esprit-Saint. C'est beau, Père Luxembourg.
2: Je voudrais, en reprenant ce que vous avez dit, relever une distinction. Un pouvoir, vous voyez, l'objection de conscience, elle touche une requête, c'est-à-dire quand la loi me demande explicitement quelque chose qui est contraire à ma conscience. Mmh. Donc si la loi permet des choses que j'estime contraires à l'ordre divin, mais qu'elle ne les exige pas de moi, on ne parle pas de ça. Mmh. On parle vraiment d'un moment où la loi me dit, faites, par exemple, pour reprendre un exemple ancien, offrez un sacrifice à l'empereur. Non, ça je ne peux pas. L'empereur n'est pas Dieu. Donc je ne le ferai pas. Mais pour autant, vous voyez, ce pouvoir même qui exige un sacrifice à l'empereur, qui persécute les chrétiens vont quand même dire, il faut obéir en tout ce qui touche, tout ce qui n'est pas contraire à ma conscience, il faut le servir, il faut payer l'impôt. Vous voyez, donc ça va loin.
1: Faire distinguer entre le pouvoir en général.
2: Distinguer entre un pouvoir qui même peut avoir des requêtes iniques, mais en fait, ces requêtes, je suis tenu de ne pas y obéir parce que, comme on dit Pierre dans les Actes, il vaut mieux obéir à Dieu plutôt qu'aux hommes. Néanmoins, pour tout le reste, eh bien, je vais obéir, je vais même payer l'impôt à l'empire qui me persécute. Vous voyez, donc c'est pour dire qu'il ne faut pas brandir trop vite l'objection de conscience, c'est quand le pouvoir me demande explicitement quelque chose qui est contraire à ma conscience.
1: Alors, j'aurais tiré un peu le fil de ce sujet, justement, sur la question de la résistance, qui est aussi évoquée très clairement dans les textes de l'Église, le droit de résister. Le compendium cite saint Thomas, on est tenu d'obéir que dans la mesure requise par un ordre fondé en justice. Et donc, parfois, il y a la résistance, quelque part, est légitime aussi, à partir du moment où l'autorité ne respecte pas ce devoir de justice.
2: Alors, il faut bien préciser ce qu'on entend par résistance, parce qu'on a parlé d'objection de conscience, c'est une chose. Résistance, pour nous, Français, en plus, ça fait tout de suite appel à la résistance armée pendant l'occupation nazie. L'Église met... Alors là, on est dans le recours à la force. Alors, l'Église prend beaucoup, beaucoup de précautions, et par principe, j'allais dire, le principe de base, c'est... une prévention contre le recours à la force.
1: Et on lit dans la doctrine sociale des critères très précis par lesquels il faut passer avant d'envisager le recours aux armes.
2: Oui. donc là, on est vraiment dans des cas... Alors,
1: extrême.
2: Pour moi, le cas où l'Église l'évoque de façon la plus explicite, c'est dans Firmissimam Constantiam, qui est une encyclique de Pie XI adressée aux chrétiens du Mexique, qui sont persécutés par leur gouvernement. Et si je vous lis le texte, vous allez voir que la formulation elle-même dit bien toutes ces préventions. L'Église condamne toute rébellion ou acte de violence injuste contre un pouvoir civil légitimement établi. On commence par là. Par contre, s'il arrive que le pouvoir civil piétine la justice et la vérité au point de saper les fondements mêmes de son autorité, il n'y aurait alors pas de raison de condamner des citoyens qui s'uniraient pour défendre la nation et eux-mêmes par des moyens licites et appropriés. Voilà. Et donc, en fait, vous voyez, toute cette prévention, les critères, on les trouve dans le catéchisme. Il faut que ce soit des violations certaines, graves, prolongées des droits fondamentaux de population entière, après avoir épuisé tous les autres recours, sans provoquer des désordres pires, qu'il y ait un espoir fondé de succès. Et puis, s'il est impossible de prévoir raisonnablement des solutions meilleures.
1: C'est un certain nombre de critères.
2: On voit toutes ces préventions. Il faut bien avoir en tête que résister par les armes, c'est la guerre civile. Et la guerre civile, c'est vraiment un des pires maux de
1: Et les textes de l'Église invitent à cette résistance passive, pas au sens de ne rien faire ou ne rien dire, mais ne pas recourir à la force des armes. Stéphane Bouillon, on évoque ce sujet de la résistance, mais il y a aussi le sujet des pouvoirs ou des outils que l'autorité légitimement peut utiliser pour faire respecter cette autorité, pour faire respecter la loi, avec la question des sanctions, des peines. Ça participe aussi de l'exercice de l'autorité, et c'est légitime.
0: Et c'est tout à fait légitime, mais là encore, il faut que ce soit encadré par la loi, très précisément, parce qu'une répression qui devient aveugle avec des violences perd sa légitimité et devient dangereuse pour tout le monde. Et puis, il faut aussi que ce soit contrôlé par la justice ou par des organes de contrôle administratif indépendants, pour s'assurer effectivement que l'usage de la force a été, comme on dit, proportionné. Et là aussi, c'est dans le code pénal et c'est dans toutes les instructions que le ministère de l'Intérieur donne à ses policiers. L'usage de la force doit être proportionné et adapté à la circonstance. C'est très difficile, parce qu'évidemment, on a des provocations en face, et puis on peut être fatigué et tout. Il n'en demeure pas moins que c'est, là encore, quelque chose qui est absolument essentiel pour que l'action de l'État en tant qu'action de force puisse être considérée comme légitime, juste, et donc puisse être efficace. Parce que si elle n'est pas légitime, elle est inefficace, et on bascule dans le risque que vous avez évoqué, père, avec un risque d'insurrection, de violence et de guerre civile.
1: Père Augustin, je voudrais juste, très rapidement, peut-être évoquer le sujet de la peine de mort, juste dire qu'il y a eu une évolution et qu'avec un changement d'un article dans le catéchisme de l'Église catholique avec le pape François, qui condamne définitivement la peine de mort.
2: Tout à fait. Dans l'ancienne version du catéchisme, c'est le numéro 2267, on voyait que l'Église n'exclut pas, quand l'identité et la responsabilité du coupable sont pleinement vérifiées, le recours à la peine de mort, si celle-ci est l'unique moyen praticable de protéger efficacement de l'injuste agresseur la vie d'être humain. Alors après, dans la nouvelle version, si on regarde bien, on voit que finalement, l'Église insiste pour dire si on le juge, c'est qu'on l'a emprisonné, qu'aujourd'hui, l'État dispose des moyens pour protéger la vie des petits et les droits des petits, et que donc, au regard de la dignité de la personne humaine, c'est pas souhaitable, quoi.
1: Donc cet article a été réécrit.
2: A été réécrit, tout à fait.
1: Merci beaucoup, Père Augustin, Stéphane Bouillon, de nous avoir éclairé sur ce sujet de l'autorité politique. On poursuit avec vous dans de prochaines émissions et on peut retrouver cette émission et la précédente sur ktotv.com et ktoradio.com. À bientôt.

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1: Quels sont les enjeux de la paix à travers le prisme de la foi et de la raison? Le père jésuite Paul Valadier, professeur émérite de philosophie aux facultés Loyola, esquisse dans son livre « La paix, une épreuve », un tableau des crises actuelles dans le monde. Et il était l'invité d'Un cœur qui écoute en octobre dernier pour nous en parler, pour raconter son parcours et aussi nous partager l'importance pour lui d'avoir une réflexion approfondie sur la spiritualité. 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

0: Bonsoir à tous et bienvenue sur le plateau d'Un cœur qui écoute, votre émission de spiritualité. Ce soir, nous avons la chance de recevoir le père Paul Valadier qui vient nous présenter un nouveau livre, La paix, une épreuve, aux éditions Loyola, donc c'est sous le couvert des éditions du Cerf.
1: Voilà.
0: Merci beaucoup d'être présent. On va parler évidemment un peu de ce livre et surtout de votre parcours de foi. Vous qui êtes jésuite, professeur émérite de philosophie aux facultés Loyola et à l'Institut d'études politiques de Paris. Vous allez nous raconter un petit peu votre parcours avec ses joies et aussi ses temps peut-être de sécheresse ou de désert. Juste avant, je vous invite à nous lire un extrait de texte de votre choix.
1: Alors, j'ai choisi un texte de Kofi Annan, qui est l'ancien secrétaire de l'ONU, un texte déjà un peu ancien, qu'il a prononcé à Genève, et c'est à propos des droits de l'homme. Donc ça nous conduit tout de suite au problème de la paix. Il met en avant l'universalisme des droits de l'homme. Il parle des Africains, mais vous verrez, ça concerne tout le monde. Alors je le cite. « Certains Africains continuent à considérer le souci des droits de l'homme comme un luxe de riches pour lequel l'Afrique n'est pas prête, comme un complot fomenté par les pays occidentaux industrialisés. Il s'agit là pour moi d'une conception dégradante qui fait injure à l'aspiration et à la dignité humaine qui existe dans le cœur de chaque Africain. Est-ce que les mères africaines ne pleurent pas lorsque leurs fils et leurs filles sont tués ou torturés par des agents d'oppression? Est-ce que les pères africains ne souffrent pas lorsque leurs enfants sont injustement emprisonnés? Est-ce que l'Afrique, dans son

0: ensemble ne souffre pas lorsque l'une de ses voix est étouffée. Les droits de l'homme sont les droits des Africains, ce sont les droits des Européens, ce sont les droits des Américains. Ces droits n'appartiennent à aucun gouvernement, ils ne se limitent à aucun continent, car ils sont inhérents à l'humanité elle-même. C'est un très beau texte qui justifie tout à fait l'idée d'universalisme des droits de l'homme. Très beau texte.
1: Droits de l'homme qui se fondent sur la loi naturelle pour vous ?
0: L'idée d'une communauté de vie humaine qui accepte de devoir torturer son enfant ou de le voir mourir de faim. Que vous soyez chinois, athée, bouddhiste, musulman, palestinien, vous avez la même réaction. Donc je crois que c'est ça l'universalité des droits de l'homme. Le droit à la santé, c'est que tout homme a droit à être soigné et non pas négligé et jeté à la fosse commune. Donc je crois que c'est ça les droits de l'homme avant tout.
1: Alors, vous avez sorti ce livre juste avant l'été. Donc, La paix, une épreuve, c'est un titre qui accroche un petit peu quand même. Mmh. Après, on se régale en lisant ce livre et on se remet à réfléchir à ce qu'on vit au sein de la famille, au sein du travail, et puis aussi, quand on regarde dans notre pays et les relations avec les autres pays, on voit que c'est pas une sinécure, enfin, en tout cas, c'est difficile à atteindre cette paix, est-ce que c'est atteignable ?
0: Ce que je mets en cause dans le livre, c'est l'idée qu'on puisse atteindre à une paix perpétuelle. Mmh. On est en conflit permanent. Il suffit de voir ce qui se passe en Ukraine, ce qui se passe à Gaza. Et puis, je dirais qu'aujourd'hui, la guerre ou les conflits ne sont pas simplement des conflits entre des armées, mais à travers le numérique, par exemple, on peut trafiquer des données d'hôpitaux, de banques, de ministères, d'armées, et donc on est dans une espèce de situation de conflit permanent. Le pape François parlait de guerre par morceaux, mais c'est moins des morceaux qu'une espèce de suspicion commune qui fait que devant n'importe quelle information, notamment avec les fake news, mm-hmm. on doit s'interroger, est-ce que je ne suis pas manipulé ? Est-ce que je ne suis pas trompé ? Alors, c'est vrai pour les personnes individuelles, mais c'est vrai pour les États et les gouvernants. Donc, je crois que la paix est quelque chose de très précaire et qui doit toujours être cherché sans qu'on soit assuré de l'atteindre. Parce que veut dire la paix ? À Kaboul, il y a la paix, c'est-à-dire qu'on ne tue plus personne, mais les petites filles ne peuvent pas aller à l'école. Alors, est-ce que c'est vraiment la paix s'il n'y a pas un minimum de justice ? Voilà le problème de la paix qui est énorme. Et c'est pourquoi je pense qu'on ne peut pas croire à une paix perpétuelle comme la pensée Kant et la philosophie des Lumières. Je crois que ça, c'est une illusion manifeste.
1: En termes d'illusion, vous rappeliez dans le livre aussi qu'il y a des moments où on se croit en paix, mais en fait, c'est parce qu'on n'est pas au courant de ce qui se passe dans des pays qui ne sont
0: Exactement.
1: Pas mis en avant dans les médias.
0: Oui. Et tout à fait.
1: Simplement. Et on commence un petit peu en Europe à s'interroger quand on voit des choses qui se passent en Yougoslavie, où là, c'est vraiment proche, ou bien en Ukraine.
0: Oui, tout
1: mais
0: à
1: finalement,
0: fait.
1: Alors, vous pointez aussi nos pays dits démocratiques, où la paix, de quoi parle-t-on en fait quand on parle de paix ? Parce que si ça veut dire que personne n'a d'idées différentes et qu'il n'y a pas de confrontation, par exemple, d'idées, et parfois ça peut aller être un peu plus vigoureux, c'est pas bon signe.
0: Non, c'est pas. C'est pourquoi les démocraties qui ont l'air d'être toujours en tumulte, où on se dispute, où il y a des points de vue opposés, sont en réalité des sociétés beaucoup plus fortes que les sociétés de l'unanimisme. Je pense, jadis, dans les pays communistes, tous les journaux disaient la même chose, il fallait penser de la même façon. C'est des régimes qui étaient en réalité d'une fragilité extrême. On les croyait forts parce qu'il y avait une police secrète, les gens étaient surveillés. En réalité, ça s'est effondré du jour au lendemain. Alors, les démocraties, on a toujours l'impression qu'elles sont sur le point de s'effondrer, mais en réalité, je crois que leur force, c'est précisément la divergence des points de vue, à condition évidemment qu'on ne se batte pas, qu'on soit fair-play, comme diraient nos amis britanniques, dans la discussion. Mais la discussion est tout à fait fondamentale. On le voit bien pour les questions de fond, comme l'euthanasie ou l'avortement, mais aussi sur des questions plus formelles, l'urbanisation, l'école, qu'est-ce qu'il faut enseigner aux enfants, qu'est-ce qu'il faut enseigner en matière religieuse. Voilà, on peut discuter, et je crois que là, il n'y a pas de solution définitive.
1: Alors aidez-nous à vous connaître un petit peu mieux, d'où venez-vous ?
0: Alors, je suis originaire d'une ville en sinistrée, qui est Saint-Étienne, qui jadis était une ville, quand j'étais enfant, très prospère, qui aujourd'hui est au, je dirais pas au fond du gouffre. J'ai été formé surtout par la JSC, la Jeunesse Étudiante Chrétienne. C'est elle qui m'a ouvert à la foi chrétienne et qui était une foi engagée dans la société, travaillait un peu avec tout le monde. À l'époque, le communisme était flamboyant, mais il fallait dialoguer et travailler avec eux. Mais en même temps, on avait une forte formation intellectuelle et spirituelle. C'est ce qui m'a beaucoup marqué aussi et beaucoup intéressé. Et c'est ce qui m'a conduit à rentrer dans la Compagnie de Jésus, parce que j'estimais qu'il était important pour l'Église qu'on, le travail intellectuel ne soit pas minimisé. Et je redoutais à cette époque, comme je redoute encore aujourd'hui, que l'Église soit un peu méfiante à l'égard du travail intellectuel. Nous sommes quand même marqués par un certain fidéisme, on voit ça dans le charismatisme, mais nous sommes aussi, nous sommes jamais tout à fait relevés de la crise du moderniste au début du XXe siècle. Donc je crois qu'il est très important que se développe une intelligence de la foi, même si c'est pas bien vu, parce que le travail intellectuel est un travail difficile et rigoureux, qui demande beaucoup de temps, beaucoup d'efforts, beaucoup d'incertitudes, parce qu'on n'est pas sûr d'aboutir. Voilà, et c'est ça qui m'a toujours intéressé.
1: Et vous êtes né dans un milieu qui était catholique ?
0: Mes parents étaient commerçants pâtissiers, donc c'est dire que le dimanche n'était pas favorable pour aller à la messe.
1: Pas le temps, fallait non, travailler.
0: Et les jours de fête, pour moi, Noël et Pâques étaient des, j'allais presque dire, infernaux, tellement il y avait de travail, etc. Donc je ne garde pas
1: vous
0: un tabou.
1: Vous étiez à la boutique ?
0: Pardon ?
1: Vous aidiez à la boutique ?
0: J'ai aidé mon père, oui, à ce qu'on appelait le laboratoire, enfin, à partir d'un certain âge. Mais les fêtes étaient pour moi quelque chose de tout à fait opposé à la joie. Voilà. Oui. Et mes parents n'étaient donc, pour cette raison, pas très pratiquants. Disons, c'était ce qu'on appelait à l'époque des catholiques sociologiques. C'est-à-dire, on m'envoyait dans l'école privée, mais rien de plus.
1: Et la génération au-dessus, vos grands-parents ?
0: C'était un peu la même chose.
1: Pareil.
0: C'était un peu la même chose.
1: Et est-ce que vous avez le souvenir de quelque chose qui a été planté dans votre cœur? Est-ce que c'était à l'occasion d'une rencontre avec quelqu'un justement de la Jeunesse Étudiante Chrétienne ou c'était avant?
0: Non, c'était
1: dans les écoles.
0: C'est la JSC qui m'a beaucoup aidé. Et là, j'ai rencontré des hommes remarquables qui étaient des jésuites d'ailleurs. C'est ce qui m'a conduit un peu à les suivre. C'est eux qui m'ont marqué. L'engagement, c'est à sortir un peu du ronron de l'étude. Et là-dessus, j'ai eu des professeurs laïcs, un professeur de physique en particulier, qui engageait ses élèves à aller faire du patro dans les quartiers ouvriers de Saint-Étienne.
1: Oui.
0: Et là, on rencontrait des enfants de mineurs qui, j'aime autant vous dire, c'était pas des casseurs, mais c'était pas non plus des enfants faciles. Alors ça, c'était un choc, et notamment il y avait un prêtre d'un des quartiers qui m'a beaucoup marqué aussi, qui était un homme très simple, fils d'ouvrier, mais un homme de foi profonde, mais sans manifestation intempestive. Vraiment un véritable prêtre et un homme de foi et de contact.
1: Est-ce que vous sauriez nous raconter un moment de rencontre vraiment personnelle avec Jésus, daté ?
0: C'est difficile à dire parce que dans les questions de foi, on est toujours en face du mystère et donc on a des moments d'interrogation. Mais je crois que c'est normal. Moi, j'aime pas trop parler de doute parce que le doute, c'est un peu Descartes, la table rase. On ne fait jamais la table rase. On a des interrogations. Qui dites-vous que je suis ? L'évangile est une interrogation. Est-ce qu'on sait, est-ce qu'on a cerné l'identité du Christ ? Évidemment non. Est-ce qu'on a cerné l'identité de Dieu ? Évidemment non. Mais ça, c'est une vérité non seulement chrétienne, mais profondément humaine. Dans un couple, est-ce que vous avez cerné votre épouse ?
1: Oh,
0: vous
1: non.
0: Savez tout d'elle, de vos enfants ? Bien sûr que non. Donc vous êtes toujours à vous interroger. Pierre, m'aimes-tu ?
1: Mais est-ce que pour autant, vous avez eu l'impression à un moment, comme alors ça relève moins du cérébral peut-être que du cœur, ou du sentiment, de sentir qu'il y avait une personne vraiment, pas juste un postulat, mais une personne, et puis que vous alliez suivre, quoi.
0: Oui. Ah ben certainement. Moi, ce qui m'a toujours beaucoup motivé, c'est la beauté du message chrétien. Mm-hmm. Donc, du Christ, si vous voulez. Mais la beauté de cette parole. Le sermon sur la montagne, c'est quand même inimitable. Mm-hmm. Matthieu 25, vous êtes venu me visiter quand j'étais en prison. C'est des textes absolument sublimes. Moi, c'est ça qui me fascine dans la foi chrétienne. Je dirais presque plus que la vérité, mm-hmm. c'est sa beauté. La beauté de la

0: foi et la beauté du Christ lui-même.
1: Est-ce que vous avez le souvenir de passages un peu plus arides, de crises de foi, parfois liées à votre travail, à votre engagement dans la société, ou bien parfois aussi des nouvelles concernant l'Église, en se disant « Ouh là là !»
0: J'ai vécu un moment difficile à la fin du pontificat de Pie XII. C'était l'époque où les prêtres ouvriers étaient interdits, etc. C'est une période glaciaire dans l'Église. Mais en sous-main, j'étais à ce moment-là à Chantilly, au Philosophat, il y avait un travail intellectuel extraordinaire qui se faisait et qui a débouché dans le Concile Vatican II. Et puis la deuxième période difficile, c'est quand j'ai dû quitter la revue Études et je me suis trouvé dans une position délicate parce que beaucoup ont cru que j'étais vidé et condamné, alors que je crois que la question était beaucoup plus complexe. Enfin, les échos...
1: C'était en quelle année, ça, à peu près ?
0: C'était 89.
1: D'accord.
0: Les échos, les effets personnels sont toujours profonds et durables.
1: Oui.
0: Donc, c'est des coups d'épée qu'on reçoit dans le cœur, mm-hmm. Qui sont difficiles à assumer.
1: Et votre vocation de prêtre, vous l'avez découverte à quelle occasion ?
0: Ben, je l'ai découvert dans la JSC. C'est-à-dire, je me suis rendu compte que... La foi nous appelait à nous engager, mmh. à nous engager surtout, évidemment, dans la vie sociale. Donc, c'était pas une foi identitaire, si vous voulez, c'est une foi d'engagement, et de découvrir aussi l'importance de l'intelligence de la foi. Ça, c'est une chose qui m'a toujours frappé, et qui m'a conduit à un travail intellectuel dans la compagnie. Soit la revue Études, où j'ai été quand même rédacteur en chef pendant 10 ans, mmh. Soit à travers des livres, puisque j'aime beaucoup écrire, et que j'écris peut-être trop, mais enfin, c'est ce qui me plaît, et c'est ce que j'ai essayé de faire.
1: Votre passion pour Nietzsche, elle est née où, comment ?
0: Alors, la formation que j'ai eue était plutôt hegelienne. À Chantilly, on était plutôt du côté de Hegel. Mmh. Et justement, dans les années 67-68, on s'est mis à découvrir dans le monde universitaire la pensée de Nietzsche. Et on s'est dit, dans la compagnie, ce serait quand même important que l'un de nous se destine à s'affronter à Nietzsche, mm-hmm. ce qui n'était pas évident,
1: oui.
0: parce que c'est un auteur âpre, difficile, excessif, mm. et donc on a souvent envie de jeter les textes par-dessus la fenêtre.
1: Avec des côtés un peu séduisants.
0: Alors en même temps, voilà, ce qu'on découvre, c'est que derrière la violence de l'homme, mm. c'est un homme déchiré, mm. et c'est un homme assez pitoyable. Et donc, on peut avoir beaucoup de sympathie pour l'homme. Derrière la façade de violence, c'est un homme plein de tendresse, mais hypersensible. Et c'est ce qui explique, je crois, un peu sa violence. Les sensibles sont souvent très violents. Et notamment, il était très marqué par le christianisme protestant de son enfance. Oui. Et il ne s'en est jamais remis. Ça l'a blessé à jamais, parce que c'était un piétisme qui mélangeait la rigueur morale... un peu excessive à la prussienne, et la piété, c'est-à-dire le cœur. Et donc, c'est une contradiction entre la rigidité et puis le sentimentalisme, et je crois que c'est ce qui l'a déchiré toute sa vie. Mais c'est un homme qui, justement, a toujours eu affaire au christianisme. Il s'en est jamais débarrassé, et ses derniers livres, c'est encore sur la foi chrétienne. Mmh. Ce qui est une grande différence avec un homme comme Marx, mmh. qui prétend avoir éliminé une fois pour toutes la question religieuse. Pour Nietzsche, qu'on croit athée, n'a jamais cessé de se poser la question du divin. Et c'est ça qui m'a beaucoup intéressé et surpris, parce que la plupart des commentateurs en faisaient un athée en bonne et due forme. Mmh. Et j'ai découvert que c'était un homme beaucoup plus sensible aux problèmes religieux qu'on ne pourrait penser. Donc il m'a beaucoup nourri, je dirais, et obligé à me situer dans ma foi par rapport à lui. On ne peut pas rester indifférent par rapport à Nietzsche. C'est on ne peut pas être nietzschéen, mais on ne peut pas rester indifférent et ne pas s'interroger sur ses propres convictions.
1: Les années ont passé, les années passent. Vous êtes rentré dans une phase de votre vie où, normalement, on se prépare un peu plus à peut-être rejoindre le Seigneur qu'on a côtoyé toute sa vie, en fait. Quand vous regardez un petit peu en arrière, est-ce que... vous sauriez nous dire ce que vous avez toujours cherché, en fait, et peut-être pas trouvé dans votre vie ?
0: J'ai toujours cherché à illustrer la foi chrétienne. Je ne dirais pas à la défendre, mais à l'illustrer. Parce que je pense que toutes nos civilisations européennes, quoi qu'on dise, a été marquée par le monde de la Bible. Mm-hmm. Et nous le voyons bien encore aujourd'hui. Donc, par rapport à tous ceux qui disent tout ça est dépassé, tout ça est fini, je crois qu'on peut montrer... tout à fait de manière pertinente qu'il n'en est rien et que

0: la foi chrétienne reste séduisante. Je dirais plutôt que de vérité, elle a quelque chose de séduisant. Et c'est ça qu'il faut faire apparaître, que c'est pas une mère fouettard qui vous oblige à des choses impossibles. C'est quelque chose de gracieux, au sens de la grâce, c'est-à-dire qui vous attire parce que c'est beau. C'est pas un système d'obligation qui vous met dans un corset de devoirs. C'est un chemin, la voie.
1: À la limite, c'est ça, c'était l'Église et le Dieu qu'on vous a présenté enfant.
0: Oui.
1: Les règles. Et puis, on était considérés à cette époque-là, quand vous étiez enfant, comme d'ignobles pêcheurs et on pêchait tout le temps, on était en dehors des règles.
0: Moi,
1: et le Seigneur n'allait pas se pencher.
0: J'ai pas bien connu ça. Parce que la JSC nous donnait une autre version du christianisme. Une version beaucoup plus engageante et engagée. Et donc, c'était moins des obligations à suivre qu'un investissement dans la société, dans ce qu'on faisait, dans ce qu'on était, le rapport à autrui. La vie de foi dans l'Église, je crois que ça, c'est ça qui était important. Moi, je n'ai pas connu ce monde réglé d'une foi enfermant l'homme dans un corset d'obligation. Et je crois que le christianisme, c'est la liberté. C'est la liberté. Mais liberté ne veut pas dire qu'on fait n'importe quoi. Parce que l'idée d'aimer son prochain comme soi-même, le plus difficile, c'est de s'aimer soi-même, finalement. Le prochain, on ne le voit pas toujours, mais on est constamment 24 heures sur 24 avec soi-même. Et s'aimer en vérité, alors surtout quand on prend de l'âge, comme vous l'avez finement suggéré tout à l'heure, ça n'est jamais très drôle, parce qu'on a toute espèce de petits bobos qu'il faut supporter.
1: Oui, puis après, la lucidité sur soi, c'est important, mais la lucidité sans la charité, on ne va pas très loin non plus.
0: Oui, c'est pas évident. Et plus on se connaît, je dirais, c'est un peu ce que nous enseigne Socrate, plus on découvre qu'on a des abîmes en soi qu'on n'a jamais vraiment maîtrisés. De quoi serait-on capable dans certaines situations?
1: Ah oui.
0: C'est la question qu'on peut se poser.
1: Oui, que vous soulevez aussi d'ailleurs dans le livre.
0: Voilà, quand tout va bien, on est gentil. Mais si on est attaqué, si on est méprisé, si on est...
1: Si nos proches sont menacés.
0: Torturés, oui. Qu'est-ce qui se passe?
1: Et alors, le Christ que vous avez rencontré, jeune homme, aujourd'hui, vous le percevez, vous le connaissez autrement? Qu'est-ce que vous avez découvert pendant toutes ces années de travail?
0: J'ai découvert un compagnon, si vous voulez, un compagnon de vie. Voilà, quelqu'un qui est avec vous dans toutes les phases de votre vie. C'est ça que je trouve précieux. Parce que Dieu n'est pas lointain dans la foi chrétienne, il est, comme dit saint Augustin, plus intérieur à nous-mêmes que nous-mêmes. Et le Christ, c'est ça. C'est le compagnon de route, compagnie de Jésus. Voilà. Et c'est quelqu'un sur lequel on peut toujours compter.
1: Moi, alors, c'est ça des gens vous diraient un compagnon qui ne parle pas, c'est un compagnon, comment ça marche?
0: Il ne parle pas, mais il vous encourage à vivre. Il vous donne de l'espérance. Moi, je crois qu'il y a un point fondamental dans la foi chrétienne, c'est l'espérance. Par-delà la mort, il y a toujours la résurrection. Alors on peut traverser des épreuves, et on traverse, et la mort est quelque chose qu'on peut redouter, mais en même temps, c'est jamais le dernier mot. Et je crois que c'est ça la grandeur et la beauté, je reviens là-dessus, de la foi chrétienne, c'est qu'elle nous met devant la vérité de l'homme, le péché, la mort, et elle ne vous trompe pas, elle ne vous donne pas des illusions, elle vous parle de la mort, mais elle vous parle aussi de la résurrection. Et ça, je crois que c'est absolument essentiel. Les deux à la fois. Pas la résurrection où tout le monde il est beau, tout le monde il est gentil. Pas la mort ou la catastrophe, ce qui est aujourd'hui la tendance commune, le déclinisme et tout ça. On va à notre perte. La perte, mais aussi le gain. Qui perd sa vie, la gagne.
1: Donc on peut dire aujourd'hui que la mort ne vous effraie pas tant que ça? Le jugement dernier?
0: Ce qui m'effraie, c'est avant la mort, d'être dépendant. De perdre la tête, d'être dépendant des autres. La mort, je pense, c'est un peu comme quand on s'endort, on ne s'en rend pas compte.
1: Et le jugement dernier?
0: Mais on verra.
1: On verra.
0: On verra. Il faut faire confiance à Dieu, on verra. Et je pense que, comme dit d'ailleurs saint Jean, Dieu est plus grand que notre cœur. Alors même si nous condamnons, Dieu est plus grand que notre cœur.
1: Cette histoire de ne pas vouloir être dépendant des autres dans les dernières années, dans des conditions qu'on connaît tous un peu difficiles, est-ce que c'est pas Est-ce que c'est pas empêcher les autres

0: de pouvoir donner le meilleur d'eux-mêmes en aidant quelqu'un qui a besoin.
1: Ben, peut-être, mais on n'est pas à la place des autres. Hein. Quand on perd la tête, c'est soi qui perd la tête.
0: Oui.
1: Et c'est soi-même qui a besoin des soins.
0: Oui.
1: Et c'est ça que je redoute, c'est ça qui fait peur. Parce que nous avons maintenant des vies longues, oui, grâce à l'hygiène, à la médecine, et on peut s'en féliciter. Mais le revers de la médaille, c'est qu'on devient dépendant.
0: Bon, on arrive déjà à la fin de cette émission, c'est le temps des questions. Questions courtes, réponses courtes. Pourriez-vous me dire par trois fois un chiffre entre 1 et 10, s'il vous plaît?
1: Ben, 6.
0: D'accord. 3, 4, 5, 6. Quel livre voudriez-vous conseiller à un non-croyant?
1: Ben, l'Évangile. Qu'est-ce que vous voulez de mieux? Seulement, le problème pour l'Évangile, c'est qu'il faut quand même être guidé. Parce qu'on peut comprendre, par exemple, le miracle de travers. Ben, c'est ce que dit les Actes des Apôtres, hein, c'est pas à propos du fameux eunuque de la reine de Saba. Il faut que quelqu'un vous explique le texte. D'où la place de l'Église et de la tradition. Mais l'Évangile, sûrement.
0: Une nouvelle fois, je vous écoute. Un nouveau chiffre, entre 1 et 10.
1: 7.
0: Si vous pouviez rencontrer un personnage de la Bible, qui serait-ce et que lui demanderiez-vous ?
1: Job, qui n'était pas un être réel. Mm-hmm. Job, parce que c'est quand même un homme qui a eu l'audace de s'en prendre à Dieu. Et ça, je trouve ça admirable. Et que la Bible contienne un texte aussi violent, mm-hmm, contre Dieu, c'est quand même quelque chose d'extraordinaire. On aurait pu l'épurer.
0: Mmh. Eh bien non.
1: Eh bien non.
0: Et d'ailleurs, il y a des moments où on se retrouve bien dans ce texte-là.
1: Oui.
0: Un dernier?
1: Eh bien, 4.
0: Quel pèlerinage aimeriez-vous faire?
1: Ben, j'aimerais bien retourner à Rome. Et Lourdes aussi.
0: À pied, évidemment. Bien sûr. Hein.
1: Mais Rome, oui, j'aimerais bien retourner à Rome.
0: Pourquoi?
1: Parce qu'il y a tellement de monuments extraordinaires, d'églises magnifiques, Saint-Pierre, Marie Majeure, etc., et bien d'autres documents. Donc c'est une ville qu'on appelle éternelle, et je crois qu'il y a quelque chose de vrai, parce que c'est aussi nos racines romaines, latines, et nos racines chrétiennes. Donc c'est une ville que j'aimerais bien retrouver.
0: Merci beaucoup, Père.
1: C'est moi qui vous remercie.
0: Merci d'être venu jusqu'à nous.
1: Auditeurs.
0: Merci pour ce livre, hein, je me suis vraiment régalé. Je rappelle le titre, La paix, une épreuve, aux éditions Loyola, par le Père Paul Valadier. Merci beaucoup, merci à vous tous pour votre fidélité. N'hésitez pas à retrouver cette émission sur notre site www.ktotv.com. Un petit coucou à ceux qui nous écoutent en podcast, et moi je vous dis à la semaine prochaine.

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1: Et on poursuit cette matinée en musique avec Souffle Nouveau. À travers ses compositions, le groupe veut transmettre sa joie et témoigner des épreuves surmontées pour partager à travers la musique cette bonne nouvelle. On écoute tout de suite la chanson Un seul mot, belle matinée sur KTO Radio.

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Bonjour à tous et bienvenue dans votre émission Pourquoi Padré. Aujourd'hui, nous avons une question d'Estelle. À quoi sert la prière quand rien ne change ? Estelle, peut-être êtes-vous fatiguée de prier, semble-t-il en vain ? Peut-être avez-vous eu dans votre vie des blessures qui peinent à cicatriser ? Et quoi qu'il en soit, votre question est bien légitime et beaucoup de prières authentiques passent par votre question. La prière n'est pas d'abord un moyen pour faire changer les choses, mais un lieu où quelqu'un se tient devant quelqu'un. Ce lieu où vous vous tenez devant le Seigneur. Si on obtenait quelque chose de la prière, la prière deviendrait quelque chose de technique, presque un contrat. Or, la prière est d'abord une relation. Et dans toute relation vraie, il est préférable peut-être aussi d'écarter quelques caractères un peu utilitaires. Il arrive également que rien ne change extérieurement, alors que tout se joue intérieurement. Quand rien ne change autour de nous, la prière change souvent le regard, la manière d'habiter ce qui est là, ce qui est autour de nous. Elle ne supprime pas l'épreuve, la prière ne supprime pas l'épreuve, mais elle empêche qu'elle nous détruise de l'intérieur. Elle creuse en nous un espace où la souffrance peut être portée, offerte, transfigurée même sans sensation immédiate. Il y a certainement aussi une vérité difficile à accepter, c'est que ce que nous demandons n'est pas toujours ce dont nous avons le plus besoin, ni ce qui nous fera grandir en vérité. Dieu ne répond pas toujours à la demande telle qu'elle est, mais il répond à la personne qui prie. Il vous répond à vous, Estelle. Parfois, la réponse prend la forme d'une force inattendue, d'une paix fragile mais tenace, d'une lumière suffisante pour le pas supplémentaire que nous avons à faire pour avancer. La prière sert aussi à ne pas rester seul, même quand Dieu semble silencieux. La prière maintient le lien avec lui. Elle est ce fil ténu qui empêche la rupture. Beaucoup de figures spirituelles ont prié dans une nuit sans réponse sensible. Loin d'être inutile, cette prière qui fait face au silence est souvent la plus pure parce qu'elle n'est soutenue par rien d'autre que par la fidélité. Enfin, prier quand rien ne change, c'est déjà refuser que le monde ait le dernier mot. C'est un acte de résistance intérieure. Dire à Dieu « je ne comprends pas, mais je me tiens là », c'est une manière de croire que le sens n'est pas épuisé par ce

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1: On a terminé cette belle matinée avec la joie de Glorious. Merci d'avoir passé la matinée à l'écoute de KTO. Merci à Aymeric Plouinec qui m'a accompagné à la réalisation technique. Dans quelques instants, nous irons au Sacré-Cœur de Montmartre.

0: pour suivre en direct l'office du milieu du jour. Et deux temps de prière vous attendent ensuite cet après-midi, le chapelet à 15h30 et les vêpres à 17h30. Et puis à 13h10, on referme le château de l'âme de Sainte-Thérèse d'Avila. Et dernier épisode de la lecture intégrale de l'ouvrage dans À haute voix. Et demain, on commence un nouveau livre d'une autre Thérèse, Histoire d'une âme de Sainte-Thérèse de Lisieux. Un petit livre par sa taille, mais un des plus grands livres du XXe siècle par son sujet. Il symbolise pour l'époque l'idée même de spiritualité. Je vous souhaite une très belle après-midi sur les ondes de KTO Radio, que vous soyez en DAB+, sur notre application ou sur notre site. Et je vous donne déjà rendez-vous à demain, 8h20.
1: 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Tout de suite, l'office du milieu du jour, en direct du Sacré-Cœur de Montmartre.

chemins ne sont pas vos chemins, déclare le Seigneur. Autant le ciel est élevé au-dessus de la terre, autant mes chemins sont élevés au-dessus des vôtres et mes pensées au-dessus de vos pensées. »

0: prions le Seigneur. Père, au milieu du jour, tu nous donnes un temps de repos pour refaire nos corps et nos esprits. Accorde-nous de le recevoir dans la reconnaissance et d'en tirer profit pour ton service et celui de nos frères, par le Christ notre Seigneur.
1: Amen.

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2: Nous souhaitons une belle fête aux Abel, Abélard et Marie-Neige. Sainte Marguerite de Ciesolo est née en 1325 dans un hameau au centre de l'Italie, au sein d'une famille de paysans fervents. À l'âge de 15 ans, Marguerite fait paître ses moutons lorsque Jésus lui apparaît sous les traits d'un pauvre mendiant. Il lui demande à manger, et la jeune fille lui donne immédiatement le seul pain dont elle dispose. De retour à la modeste ferme de ses parents, elle demande à sa maman si elle a de quoi la nourrir, mais sa mère répond qu'il n'y a plus rien. Marguerite lui demande de vérifier, et lorsqu'elle ouvre la huche, habituellement vide, elle constate avec stupéfaction qu'elle regorge de pain qui va pouvoir satisfaire aussi bien la famille que les pauvres du quartier. Plus tard, pour obéir à ses parents, elle accepte de se marier, bien qu'elle aurait préféré se consacrer à Dieu, à la prière et aux pauvres. Elle devient une épouse attentive et dévouée, qui s'occupe avec tendresse de sa petite fille. Devenue veuve, elle change radicalement de vie et se consacre tout entière au Seigneur. Marchant désormais pieds nus dans les rues de la ville, elle s'adonne à la prière, s'inflige de rudes pénitences, couche sur un lit de brindilles avec une pierre pour oreiller et se met au service des pauvres dont elle partage le sort. À cette époque, de nombreux vagabonds parcourent les rues, conséquences de guerres qui ont entraîné inévitablement dans leur sillage de grandes épidémies et des famines. Lorsque Marguerite, que tous surnomment la pieds nus, tombe à son tour malade, sa fille la veille fidèlement jusqu'à son dernier soupir. Amen, je vous le dis. Chaque fois que vous l'avez fait à l'un de ces plus petits de mes frères, c'est à moi que vous l'avez fait, nous dit le Christ. Sainte Marguerite de Ciesolo, nous confions à votre intercession les pauvres de nos villes, qu'ils trouvent sur leur route le réconfort dont ils ont besoin, ainsi que des personnes qui sauront voir en eux le visage du Christ.

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2: Mes chers auditeurs, merci d'être à l'écoute de Radio Vatican. Soyez les bienvenus dans cette nouvelle édition de notre programme. La conférence mondiale de l'Association catholique pour la communication, CIGNIS, se tient du 3 au 8 août à Kigali, au Rwanda. À cette occasion, dans son message signé par le cardinal Pietro Parolin, secrétaire d'État du Saint-Siège, le pape Léon XIV encourage les participants à promouvoir des stratégies et des outils de communication inspirés par la recherche de la vérité et le respect de la dignité humaine. Quant aux liturgistes africains, ils tiennent depuis lundi 3 août à Dar es Salaam, en Tanzanie, leur deuxième congrès international sur l'inculturation. Nous reviendrons sur la cérémonie d'ouverture avec le message du cardinal Arthur Roche, préfet du dicastère pour le culte divin et la discipline des sacrements, et le discours du cardinal Fridolin Ambongo, président du symposium des conférences épiscopales d'Afrique et de Madagascar, CHEAM. Ils ont émis le vœu que les fruits de ce congrès soutiennent les églises d'Afrique dans la célébration du mystère divin. Nous serons également en fin d'édition à Addis Abeba en Éthiopie, où se tient du 3 au 5 août le premier séminaire préparatoire du CHEAM en vue de l'Assemblée ecclésiale de l'Église universelle au Vatican en 2028. Des précisions vous seront données par le cardinal Fridolin Ambongo.
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2: La communication numérique au service de l'harmonie culturelle et du bien-être environnemental, tel est le thème de la conférence mondiale de l'Association catholique pour la communication CIGNIS, qui se tient actuellement à Kigali, au Rwanda. Adressant un message aux participants, le pape encourage à promouvoir des stratégies et des outils de communication inspirés par la recherche de la vérité et le respect de la dignité humaine. Myriam Sanduno.
4: À cette époque, souvent qualifiée d'ère numérique, le pape adresse un message utile aux communicateurs catholiques de plus de 40 pays répartis sur les 5 continents qui participent à ce congrès mondial organisé pour la première fois en Afrique. Dans ce message signé par le cardinal secrétaire d'État du Saint-Siège, Pietro Parolin, et lu par le nonce apostolique au Rwanda, Monseigneur Arnaldo Sanchez, Léon XIV souhaite que leur travail puisse contribuer à l'émergence d'une culture qui reflète les valeurs évangéliques de communion, de paix et de gestion responsable de l'environnement. Des stratégies et des outils de communication inspirés par la recherche de la vérité et le respect de la dignité humaine sont recommandés par le souverain pontife. Le pape espère également que les délibérations contribueront à donner un nouvel élan pour que les plateformes de communication favorisent le bien commun de la famille humaine. La communication en ligne, comme le rappelle-t-il dans son encyclique Magnifica Humanitas, n'est pas simplement la transmission d'informations, mais aussi la création d'une culture, car elle a le pouvoir de façonner la manière dont les personnes perçoivent le monde et influencent ainsi profondément la conscience collective. Dans la note, le Saint-Père adresse ses salutations cordiales et assure de sa proximité spirituelle à tous les participants, les confiant à l'intercession de la Vierge Marie, Mère de l'Église.
2: Myriam Sanduno, et cette conférence prendra fin le 8 août prochain.

0: Les travaux du deuxième congrès des luthigistes africains se poursuivent à Dar es Salaam en Tanzanie. Ils se sont ouverts lundi 3 août sous le thème « L'inculturation liturgique en Afrique, pratique et perspective ». La cérémonie d'ouverture a enregistré les interventions du cardinal Arthur Roche, préfet du dicastère pour le culte divin et la discipline des sacrements par vidéo-message et du discours du cardinal Fridolin Ambongo, président du CHEAM. Dans son message vidéo adressé aux congressistes, le cardinal Roche a souhaité que les travaux de ce congrès aident toujours davantage les églises d'Afrique à célébrer le mystère du Christ dans la fidélité à la tradition de l'Église et dans l'authentique richesse des cultures des peuples africains. La synthèse de ce message avec le père John Bosco Mpongo, membre de l'Association des liturgistes africains.
1: Le message est pour souligner que le Saint-Siège suit auprès des travaux mené ici à Dar es Salaam. Il a insisté sur le fait que l'inculturation liturgique trouve son fondement dans le mystère de l'incarnation du Verbe éternel et que par les célébrations liturgiques, l'échange mystérieux inauguré par l'incarnation continue de porter du fruit dans la vie de l'Église. Il a souligné beaucoup de points, mais les points principaux qu'il a soulignés, l'inculturation ne doit pas engendrer de nouveaux rites, mais demeurer au centre sur le rite romain. Et il a également souligné que nul n'a le pouvoir de modifier le message que le rite romain souhaite transmettre à l'Église universelle. Il a conclu que le processus d'inculturation exige du temps, d'études et de prières, de l'expérimentation et de l'évaluation. Et il ne saurait être improvisé ni imposé à tout instant.
0: Présent également à cette cérémonie d'ouverture, le cardinal Fridolin Ambongo, président du Symposium des conférences épiscopales d'Afrique et de Madagascar, CHEAM, a notamment souligné dans son discours que l'inculturation est un processus continu. Retrouvons le père John Bosco Mpongo.
1: Il a mis en garde les liturgistes africains et présents contre le risque d'inculturation qui change le mystère de notre salut. Il a également souligné que les fidèles ne trouvent pas l'épanouissement spirituel lors des célébrations liturgiques. Ils pourraient se tourner vers d'autres idoles et pratiquer le syncrétisme. Il a donc exhorté les participants au congrès de redoubler d'efforts pour concrétiser la vision du CHEAM qui est de 2025 à 2050. Axé sur le discernement dans l'inculturation.
0: Au Tchad à présent, notre correspondant nous rend compte des travaux du Bureau national du mouvement Ken Goji, Midad Tchad, de l'apostolat des enfants, qui se sont achevés lundi 2 août.
2: Placé sous le thème Pèlerins d'espérance unis dans la mission pour défendre la dignité humaine, cette rencontre a permis à chaque bureau diocésain de présenter les rapports des activités menées durant l'année pastorale écoulée, partager les expériences mais aussi échanger sur la vie du mouvement et définir ensemble les orientations pour la nouvelle année pastorale. Le coordinateur national du mouvement Kemkogi de l'apostolat des enfants, Aranga Zola Emmanuel, invite les responsables de chaque diocèse à prendre leurs responsabilités en main pour un bon encadrement et une meilleure éducation des enfants du mouvement Kemkogi.
3: Dans un contexte où de nombreux enfants sont encore victimes de violences, d'injustices, de pauvreté, d'abandon ou d'exclusion, nous sommes appelés à être des témoins de l'espérance et des artisans de paix. Notre mission est de protéger, d'éduquer, d'accompagner et de faire grandir chaque enfant dans le respect de sa dignité, en lui donnant la parole, en protégeant ses droits, en valorisant ses talents et en l'accompagnant dans sa croissance humaine et spirituelle. Nous contribuons à bâtir un Tchad plus juste, plus fraternel et plus solidaire.
2: La situation dans laquelle vivent de nombreux enfants n'est pas oubliée.
3: Nos échanges ont confirmé que notre mouvement est vivant et continue de former les enfants engagés dans la foi, la solidarité et la promotion de la dignité humaine. Mais ils ont aussi mis en lumière de nombreux défis auxquels les enfants de notre pays sont confrontés, notamment la pauvreté, les violences, les mariages précoces, abandon scolaire, les conflits et précarité des familles.
2: Edouard Takadji Ndjamena pour Radio Vatican.
0: L'Église catholique en Afrique prépare sa participation.

0: à l'Assemblée ecclésiale du Vatican prévue en octobre 2028. Le symposium des conférences épiscopales d'Afrique et de Madagascar, CHEAM, organise du 3 au 5 août son premier séminaire préparatoire à Addis Abeba en Éthiopie. Et cette rencontre réunit des évêques mais aussi des théologiens, des agents pastoraux ainsi que des représentants des conférences épiscopales, des institutions ecclésiales de toute l'Afrique sur le thème « L'Église synodale en Afrique, en marche vers l'Assemblée ecclésiale de 2028 ». Le cardinal Fridolin Ambongo, président du CHEAM, nous en dit plus sur cette rencontre continentale.
1: La rencontre s'inscrit justement dans l'itinéraire de préparation aux assemblées ecclésiales de 2027-2028. Nous avons reçu de Rome des documents et tous ces documents partent de la base. Voilà pourquoi nous avons préféré nous réunir déjà dès maintenant en séminaire pour préparer les assemblées de 2027 au niveau continental en prévision de l'Assemblée ecclésiale mondiale de 2028.
0: Que devons-nous savoir de cette Assemblée ecclésiale ?
1: Il s'agit de la phase de la mise en application du synode sur la synodalité. Donc ces assemblées ne sont pas des synodes. On ne va pas à Rome pour répéter le synode qui avait déjà été conclu avec le document final. Mais les assemblées ecclésiales, ce sont des assemblées pour évaluer les pas franchis. Qu'est-ce que nous avons fait depuis que nous sommes entrés dans la phase de la synodalité? Qu'est-ce que l'Esprit Saint nous a dit, nous a inspiré? Et qu'est-ce que nous en avons fait en termes de mise en application pour donner une visibilité à l'Église du continent africain en termes d'une Église à la fois synodale et missionnaire?
0: Éminence, quels sont les objectifs de ce séminaire préparatoire qui se tient actuellement à Addis Abeba en Éthiopie?
1: Mais notre rencontre ici vise d'abord à créer des espaces et des moments de prière, de dialogue entre nous en tant qu'Église africaine. Donc, c'est une rencontre qui se fait essentiellement en groupe de travail, des discussions plénières et des sessions de recherche de consensus entre les délégués des différentes régions du continent. Vous savez, contrairement aux autres continents, l'Afrique a cette particularité d'avoir au-dessus des conférences nationales, conférences épiscopales nationales, nous avons aussi des conférences épiscopales régionales. Alors, notre travail consiste à recevoir les échos des différentes régions d'Afrique sur le processus synodal, mais en termes de mise en application, comme on dit aujourd'hui, l'implémentation, et surtout les nouveautés. Quelles sont les initiatives qui sont nées ici et là? En même temps, quels sont les changements intervenus dans le comportement des agents pastoraux, dans notre manière de nous réunir, dans notre manière de conduire l'Église, etc. Nous voulons faire le point et identifier ces points forts pour pouvoir aussi demain les partager avec les autres.
0: Qui sont les participants?
1: Ce sont les délégués régions. Vous savez que l'Église d'Afrique, le CHEAM, est subdivisée en 8 régions. Alors, à la tête de chaque région, il y a un évêque et un secrétaire, toute une équipe synodale qui sont chargés de piloter, d'animer le processus synodal dans leur région. Donc ce sont ces évêques, ces prêtres, ces consacrés, ces laïcs qui travaillent déjà dans le thème de la synodalité, qui sont tous venus pour faire le point et partager leur expérience avec les autres au niveau continental.
0: Qu'attend le CHEAM de ses participants à ce premier séminaire préparatoire?
1: Mais nous attendons beaucoup parce que la première matinée nous a déjà montré beaucoup de choses se font déjà à travers le continent.

0: à travers l'Église d'Afrique. Seulement que jusque-là, les uns ignoraient ce que faisaient les autres, de telle sorte que nous avions le sentiment que les choses ne bougeaient pas en Afrique. Mais en écoutant les uns et les autres, mais c'est une fierté de constater que l'Afrique est à l'avant-garde de la mise en application du synode sur la synodalité.
1: Voilà, à l'instant, le cardinal Fridolin Ambongo, président du symposium des conférences épiscopales d'Afrique et de Madagascar, CHEAM. Il nous situait sur la tenue du premier séminaire préparatoire en vue de l'Assemblée ecclésiale 2028 au Vatican.
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1: Amis auditeurs, mesdames et messieurs, c'est la fin de cette édition. Merci de l'avoir suivi en notre compagnie.

0: Bienvenue à tous, le Quesaco, chat vous plaît, chat nous plaît, chapelet à tout le monde, surtout quand le mot qu'on vous propose c'est chapelet. Alors je sais, on n'est pas sur un terme ultra compliqué non plus, et je sais aussi que chacun d'entre vous peut a priori le définir sans problème. Oui mais comme d'habitude, vous savez qu'on travaille énormément avant l'émission pour vous donner plein de détails historiques et religieux qui vous échappent peut-être, et tout ça bien sûr c'est grâce au Père Clazen. Bonjour.
1: Bonjour.
0: Allez c'est parti, notre micro-trottoir, et puis on en parle juste après bien sûr.
2: Je sais pas si c'est un chapiteau, un collier, un truc qu'on met autour du cou.
3: Oui, c'est un bracelet avec les 12, avec le nombre de prières qui sont ouvertes par jour, je crois.
4: C'est le Notre Père, le jour où c'est Marie, une bille, c'est une prière, et chaque bille, on fait une prière et on fait tout autour du collier comme ça.
5: Le chapelet, en plus, je ne le porte même pas d'habitude, j'en ai. Un chapelet, c'est une forme de bracelet ou de collier. Avec autant de boules qu'on doit dire de « Je vous salue Marie », ce qui nous permet de prier Marie.
0: Voilà, on pouvait s'en douter, les gens savent ce que c'est dans les grandes lignes, hein, ils savent le décrire, mais il y a beaucoup plus de choses que ça à savoir. Alors allons-y, hein, tout de suite, Père Clazen, même si les gens qui nous regardent vont bondir quand ils vont m'entendre poser cette question ô combien béotienne, c'est quoi un chapelet?
1: C'est une corde en boucle qui porte des grains.
0: Tout simplement. Et voilà. Ça sert à quoi?
1: Alors ça sert à prier d'une manière répétitive.
0: Et ça vient d'où?
1: Tout simplement. Alors ça, c'est absolument passionnant. Nous pouvons constater qu'il y a ça dans toutes les grandes religions majeures. C'est le support d'une prière répétitive. Voilà à quoi ça sert.
0: C'est drôle que ce soit d'ailleurs commun à tant de religions. Est-ce que c'est un objet donc qui est antérieur à tout ça? À nous tous?
1: Oui. Alors par exemple, pour le chapelet chrétien, il a une histoire tout à fait étrange. Il est né dans le christianisme avec les pères du désert d'Égypte qui connaissaient 150 psaumes.
0: Oui.
1: Pas forcément entièrement, mais au moins l'entête du psaume, et il les récitait. Pourquoi ne les connaissait-il pas entièrement? Parce qu'il fallait avoir des manuscrits, que les manuscrits des 150 psaumes, c'est cher à l'époque. Et donc, mais au moins connaissait-il, et il s'entraînait à les répéter. Donc il y avait un chapelet avec 150 grains, ou 50, qu'on répétait trois fois. Ensuite, un certain nombre d'entre eux ont perdu la mémoire des psaumes, ou peut-être a-t-on voulu simplifier la chose, et c'est devenu des Notre Père. Et le premier mot du chapelet, c'est pas chapelet.
0: D'accord.
1: C'est Paternotre.
0: Paternotre, ah oui, voilà. D'ailleurs, et ceux qui les font aujourd'hui, qui les construisent, s'appellent des paternostriers.
1: Absolument.
0: Et ça a gardé le nom d'ailleurs aujourd'hui.
1: Voilà, à cause de ça. Donc, parce que, alors là, 150 Notre Père. Voilà, par série de 50, ça occupait, ça... Alors ça sert en fait à avoir une prière répétitive qui ne soit pas intellectuelle, qui ne soit pas cérébrale. Ensuite, on l'a oublié, on l'a perdu. Et puis, les croisés, quand ils ont été en Terre Sainte, reprendre la Terre Sainte, ont vu que les musulmans utilisaient, comme ça,

0: Ils ont d'abord entendu la recommandation du Christ, qui dit « Ne faites pas comme les païens, qui croient qu'à force de répéter, à force de rabâcher, ils seront exaucés. » On est en plein dedans.
1: Bah oui, là, oui, pour le coup, oui.
0: Et la deuxième chose qu'ils veulent éviter, c'est le côté rébarbatif. Qu'est-ce que c'est ennuyeux. Et donc, ils vont équiper, animer le chapelet. Et c'est, ça que, et c'est là qu'ils l'appellent chapelet. Voilà, ça veut dire couronne, chapeau, couronne de fleurs. Et donc, ils vont l'animer en organisant des méditations sur le Christ par la Vierge Marie.
1: Et du coup, alors, comment les Dominicains ont organisé ce chapelet?
0: Alors, ils l'ont organisé par groupe de 10 récitations du « Je vous salue Marie » et 5 fois. Et donc, à chaque fois, vous avez 5 mystères, comme on dit, enfin 5 objets de méditation autour du Christ. Les mystères joyeux, bah, ça va être l'Annonciation, bien sûr. On vous annonce un enfant, youpi. La nativité, enfin, etc. Il y a les mystères glorieux, la transfiguration, enfin bon, etc. Voilà, donc il y a 3 mystères. Et Jean-Paul II a rajouté une quatrième série de 5, les mystères glorieux, lumineux.
1: Et si on en parle aujourd'hui, c'est parce que le 7 octobre, il y a Notre-Dame du Rosaire. Et donc là, le chapelet, évidemment, tient une place centrale.
0: Oui. Alors le rosaire, c'est une amplification du chapelet. Le chapelet est une amplification de la méditation du Je vous salue Marie, enfin par le Je vous salue Marie. Et donc le rosaire, ce sont 3 chapelets. On médite les trois groupes de mystères. Voilà, donc c'est une prière qui prend du temps. Et alors maintenant qu'elle est nourrie de méditation, du coup, ça n'est plus du rabâchage. Alors, à la limite, peu importe si celui qui prie pense à ce qu'il dit, parce qu'on finit par le dire mécaniquement, mais en fait, il a en tête le mystère qu'il est en train de méditer.
1: Mais justement, c'était la question que je voulais vous poser, parce que on peut aussi, dans ce caractère un peu mécanique, se perdre, penser à autre chose, le faire parce que c'est une habitude. Donc, est-ce que finalement, on ne s'en sert pas un peu, parfois, comme un doudou, comme un petit truc magique qu'on tient auprès de soi pour se rassurer, sans vraiment rentrer à chaque fois dans la prière? Est-ce que ce n'est pas le risque?
0: Si, bien sûr. C'est le risque et ça se produit. Et c'est pas grave.
1: Mais c'est pas grave, voilà. Faut le dire, parce qu'il y a peut-être des gens qui le vivent parfois et qui peut-être culpabilisent en disant ouais. « mince, j'ai ouais. pas bien prié, etc. » Mais il faut bien dire que c'est pas grave.
0: En effet.
1: Et pourquoi c'est pas grave, du coup?
0: D'abord parce que dire « j'ai pas bien prié », on peut le dire à chaque fois. À chaque fois qu'on a prié, on dit « j'ai pas bien prié ». Mais c'est pas très grave, ça prie. C'est-à-dire, on a consacré du temps pour ça, on s'unit à la foule immense des gens qui prient dans le monde, l'universel gémissement, comme dit Grégoire de Nazianz, c'est-à-dire l'aspiration vers Dieu. Mm-hmm. C'est pas un gémissement de douleur, ouais. c'est une aspiration, un désir de Dieu. On s'unit à tous ces gens-là, et à la limite, peu importe les mots, peu importe notre intelligence, pourvu qu'on le fasse. Mm. Alors évidemment, faut pas être complètement distrait, regarder la télé. Mm. Bon, évidemment. Hein. Mais par exemple, on peut à la limite réciter un chapelet quand on marche, ça c'est idéal. Parce que le rythme des pas, même quand on fait la cuisine. Mm. Puis de temps en temps, on interrompt, puis on ne sait plus où on est, ben on reprend.
1: Et ben on reprend, ouais.
0: C'est pas grave.
1: C'est ça. Eh bien, merci beaucoup, Père Clazen, d'avoir du coup aiguillé nos téléspectateurs pour qu'ils puissent vivre intensément Notre-Dame du Rosaire, qui se tient donc le 7 octobre, hein, je vous le rappelle. Merci à vous tous d'avoir suivi cette émission, et puis bonne semaine. Ciao.

du psaume 149. Chantez au Seigneur un chant nouveau. Louez-le dans l'assemblée de ses fidèles. En Israël, joie pour son Créateur. Dans Sion, allégresse pour son roi. Dansez à la louange de son nom. Jouez pour lui, tambourins et cithares. Car le Seigneur aime son peuple. Il donne aux humbles l'éclat de la victoire. Que les fidèles exultent, glorieux, criant leur joie à l'heure du triomphe. Qu'ils proclament les éloges de Dieu, tenant en main l'épée à deux tranchants. Tirez vengeance des nations, infligez au peuple un châtiment, chargez de chaînes les rois, jetez les princes dans les fers, leur appliquez la sentence écrite, c'est la fierté de ses fidèles.

0: Venitur Iesus Christus.
1: Reprise des audiences générales au Vatican. Après la pause du mois de juillet, le pape a poursuivi ses catéchèses sur les fruits du Concile Vatican II, revenant ce matin sur la dimension ecclésiale de la prière liturgique. Les détails à suivre au début de ce journal. L'Ukraine, une nouvelle fois sous le feu des frappes de la Russie. Elles ont fait au moins 17 morts la nuit dernière à Kiev et dans sa région. Témoignage à suivre du nonce apostolique sur place qui reviendra sur ces bombardements meurtriers. À la une de ce journal également, la transition politique sous haute tension en Colombie. Le nouveau président l'extrême droite sera investi vendredi et celui qui doit lui laisser la main d'y craindre une guerre civile. Et puis nous irons également au Nigeria où le président fait un geste envers son armée. Près de 250 000 militaires vont toucher une augmentation de salaire.
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1: Bonjour, avant de développer tous ces titres, revenons sur l'annonce de ce nouveau voyage apostolique du pape rendu public à la mi-journée par la salle de presse du Saint-Siège. Léon XIV se rendra du 6 au 17 novembre prochain dans trois pays d'Amérique latine, l'Uruguay, l'Argentine et le Pérou. Montevideo, Paysandú et Florida seront ses villes-étapes en Uruguay du 6 au 8 novembre, puis Buenos Aires, Cordoba et Luján du 8 au 11 novembre pour la partie argentine, patrie de son prédécesseur, et enfin Lima, Chiclayo, dont il a été évêque, Cusco et Pucallpa au Pérou du 11 au 17 novembre. Le programme détaillé de ce voyage apostolique sera diffusé ultérieurement. Ce voyage latino-américain interviendra 5 semaines après sa venue en France du 25 au 28 septembre. Toutes nos informations, bien sûr, sont à retrouver plus en détail sur vaticannews.va. Léon XIV, je vous le disais en titre, qui après une pause estivale de plusieurs semaines a repris ce matin ses audiences générales au Vatican. C'est depuis la basilique Saint-Pierre qu'il a tenu ce matin sa catéchèse devant plusieurs milliers de fidèles. Le pape a prononcé sa 5e catéchèse sur Sacrosanctum Concilium, la constitution de Vatican II sur la liturgie, s'arrêtant sur la dimension ecclésiale de la prière liturgique. Elle se présente, selon le Saint-Père, comme le lieu de la rencontre de l'initiative de Dieu qui se fait proche de l'humanité en son Fils. Cette constitution a pris au sérieux l'exigence de redécouvrir la prière dans sa vérité, a-t-il aussi souligné le compte-rendu d'Alexandra Sirgan.
3: Depuis le jour de la Pentecôte, l'Esprit habite l'Église et celle-ci n'a depuis jamais manqué de se réunir en assemblée pour célébrer le mystère pascal. À notre époque, explique Léon XIV, la prière peut sembler inutile. Prier peut apparaître comme une forme d'évasion ou une technique parmi d'autres de nature psychologique et visant le bien-être personnel. Mais la liturgie se présente avant tout, souligne le pape, comme le lieu de la rencontre, de l'initiative de Dieu qui se fait proche de l'humanité en son Fils.
4: La liturgia è presentata anzitutto come il luogo dell'incontro.
3: Chaque semaine et chaque jour, l'Eucharistie et la liturgie des heures sont le souffle de la vie de l'Église qui fait circuler l'Esprit Saint dans son corps. Dans cette prière, le Christ unit à lui toute l'humanité et l'associe à lui pour élever un chant de louange au Père. La liturgie des heures sanctifie le temps de notre vie quotidienne, que cela soit le matin lorsque nous commençons la journée avec foi et gratitude, ou la nuit lorsque nous nous endormons en nous en remettant à la paix de Dieu. Chaque heure est un acte d'espérance, assure le pape. Dans notre pèlerinage terrestre, nous veillons en attendant avec toute l'Église le retour glorieux du Seigneur.
4: Il ritorno glorioso del Signore.
1: Un compte-rendu signé Alexandra Sirgan, une audience générale à retrouver bien sûr sur notre site internet. Dans l'actualité internationale, l'Ukraine, une nouvelle fois sous le feu des bombardements russes, des frappes nocturnes ont provoqué un lourd bilan, au moins 17 morts à Kiev et dans les environs. L'armée de l'air ukrainienne a pu intercepter 98 drones, mais aucun missile balistique. Je vous propose d'écouter Monseigneur Visvaldas Kulbokas, le nonce apostolique en Ukraine que nous avons joint ce matin. Il revient sur ces dernières frappes meurtrières.
5: En Ukraine, depuis un certain temps déjà, lorsque nous rencontrons d'autres ambassadeurs, des prêtres ou des évêques, la salutation est souvent « Dieu merci, tu es en vie », car le nombre de morts parmi les civils ne cesse d'augmenter. Si l'on ne considère que les dernières semaines ou les derniers mois, par exemple au mois de juillet, il y a eu au moins 10 bombardements aux missiles balistiques sur Kiev, soit en moyenne un bombardement intensif tous les 3 jours. La même situation se reproduit actuellement au mois d'août. Cela signifie également de nombreuses victimes civiles. J'ai vérifié tout à l'heure les chiffres qui ne sont pour beaucoup que des statistiques, mais moi, quand je pense aux morts, je les porte avant tout dans mes prières. Le 1er août, on a dénombré 10 civils tués à Kiev. Le 2 août, 7 morts à Zaporijja. Le 3 août, 16 morts dans différentes régions. On compte chaque jour une dizaine, voire plus de civils tués, sans compter les blessés et les nombreuses destructions. Évidemment, cela nous pousse encore davantage à apprécier ce que le pape Léon XIV ne cesse de répéter avec insistance. Nos amis orthodoxes apprécient eux aussi beaucoup cet engagement et cette clarté dont fait preuve le pape Léon en réaffirmant qu'il ne peut y avoir aucune justification de la guerre. C'est comme s'il était la seule voix à s'élever pour défendre la paix. Je tenais donc à souligner à quel point ce message est apprécié ici, en Ukraine.
1: Le nonce apostolique en Ukraine, interrogé par Svitlana Dukovic de la rédaction ukrainienne de Radio Vatican. Et parmi les réactions ce matin, à noter celle de la présidente de la Commission européenne, Ursula von der Leyen, qui a dénoncé des atrocités horribles commises par la Russie après ces nouvelles frappes. La Russie qui doit payer pour les destructions qu'elle a causées, a-t-elle averti. Un autre front est celui de la guerre au Moyen-Orient, qui oppose toujours les États-Unis et l'Iran. Donald Trump a assuré hier que les discussions se poursuivaient pour parvenir à une trêve et permettre notamment la réouverture du détroit d'Ormuz. Mais la situation dans la région reste toujours très incertaine. Le président américain qui a lancé un nouvel ultimatum à Téhéran concernant le détroit stratégique. L'Iran, elle, affirme ne pas discuter avec Washington, mais avec Oman, pays médiateur dans ce conflit. Côté iranien, la répression, elle, s'accentue et inquiète les Nations Unies. L'ONU qui se dit ce mercredi alarmée par la hausse des exécutions depuis le mois de mars dans la République islamique. Depuis le 19 mars, au moins 56 personnes ont été exécutées pour des chefs d'accusation liés à la sécurité nationale, a dénoncé ce matin le haut-commissaire de l'ONU aux droits de l'homme, Volker Türk. Partons pour la Colombie, où le nouveau président élu, Abelardo de la Espriella, prendra officiellement ses fonctions vendredi. Dans le pays, la transition politique se fait dans un climat de grande tension. L'actuel chef d'État, Gustavo Petro, a bien du mal à lâcher les commandes. Le président de gauche refuse de reconnaître l'élection de son successeur et parle même d'un risque de guerre civile avec l'arrivée au pouvoir du nouveau président d'extrême droite. À Bogota, William Gazo.
0: Une fraude sur un volume énorme de votes, l'investiture d'un président illégitime. Pour sa dernière conférence de presse depuis le palais présidentiel, Gustavo Petro n'a pas mâché ses mots. Le président de gauche, dont le mandat se termine vendredi, continue, contre vents et marées, de dénoncer la supposée élection frauduleuse d'Abelardo de la Espriella le 21 juin. Il affirme disposer des preuves qui montreraient les failles du système de décompte des voix, et notamment du logiciel utilisé par l'autorité électorale et qui, selon lui, constituerait le cœur de la fraude ayant permis aux candidats d'extrême droite de l'emporter. Problème, Gustavo Petro n'a pour le moment publié aucune de ses preuves. Pire, l'agence France Presse, qui a pu accéder à certaines des données mises en avant par Gustavo Petro début juillet, a démontré que le président colombien utilisait des données erronées pour étayer ses accusations. De toute façon, l'ex-candidat de gauche Ivan Cepeda a lui reconnu sa défaite. Il a toutefois refusé d'assister à l'investiture de son concurrent, après que celui-ci ait décidé que la cérémonie se déroulerait dans la ville de Cali plutôt qu'à Bogota devant le Congrès, comme le veut la tradition. Il a même appelé ses sympathisants à manifester vendredi pour protester contre l'arrivée au pouvoir d'une droite dure et populiste. De son côté, Gustavo Petro a même évoqué un risque, je cite, de guerre civile au cours des 4 années de mandat à venir. Les souvenirs du soulèvement social de 2021 contre le président de droite Iván Duque sont encore dans toutes les mémoires. Des troubles qui avaient fait au moins 80 morts. Bogota, William Gazo, pour Radio Vatican.
1: Direction le Nigeria à présent, où le président fait un geste envers ses militaires. Bola Tinubu a approuvé une augmentation de salaire pour les membres des forces armées nigérianes, allant de 30 à 80%, une augmentation qui doit entrer en vigueur le 1er septembre prochain et bénéficier à près de 250 000 militaires. Les précisions à Abuja d'Ishaka Adegboye.
6: Les soldats du rang inférieur qui constituent le gros des troupes combattantes de première ligne bénéficient de la plus forte augmentation en pourcentage. Cela indique que le gouvernement concentre les hausses de rémunération les plus importantes sur le personnel le plus activement engagé dans les opérations de combat. Cette nouvelle structure portera la masse salariale annuelle des forces armées du Nigeria de 660 milliards de naira à 924 milliards de naira, soit 78 millions de dollars américains. Cette annonce intervient alors que les troupes nigériennes sont toujours déployées dans le cadre d'opérations soutenues de contre-insurrection et de sécurité intérieure à travers le Nigeria, notamment dans le nord-est, le nord-ouest.

0: Est, le centre-nord, où elle continue d'affronter Boko Haram, l'ISWAP, des groupes de bandits armés et des ravisseurs. La revalorisation salariale entrera en vigueur le 1er septembre 2026. Ishaka Deboye, Abuja, Radio Vatican.
1: Voilà, et c'est au Nigeria que s'achève ce journal. Merci pour votre fidélité. L'information de Radio Vatican reviendra demain matin à 8h30 en direct de Rome, bien sûr. Je vous souhaite une excellente après-midi.
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J'aime beaucoup me rappeler Saint-Pierre, qui fuyait la prison lorsque notre Seigneur lui apparut et lui dit qu'il allait à Rome pour y être crucifié de nouveau. Je ne récite jamais l'office de la fête où ce trait est rapporté sans éprouver une consolation spéciale. Or, quelles furent les dispositions de Saint-Pierre après cette faveur de notre Seigneur? Que fit-il? Il alla immédiatement au-devant de la mort, et ce ne fut pas une petite miséricorde de Dieu pour lui de trouver quelqu'un qui la lui donna. Ô mes sœurs, comme elle néglige son propre repos, comme elle est indifférente aux honneurs et éloignée de rechercher l'estime, l'âme en qui le Seigneur habite d'une manière si particulière. Dès lors qu'elle se tient constamment en sa compagnie, comme il convient, elle doit songer bien peu à elle-même. Toute sa pensée est de chercher comment elle lui plaira de plus en plus, en quoi et par quels moyens elle lui témoignera son amour. Tel est le but de l'oraison, mes filles. Voilà à quoi sert le mariage spirituel, qui doit toujours produire des œuvres et encore des œuvres. Telle est la vraie marque à laquelle nous pouvons reconnaître que ses grâces et ses faveurs viennent de Dieu, comme je vous l'ai déjà dit. Quel pauvre avantage y aurait-il, en effet, à être très recueilli dans la solitude, à produire des actes d'amour au pied de notre Seigneur, en se proposant et en promettant même d'accomplir des merveilles à son service, si aussitôt après et à la moindre occasion, on faisait tout le contraire. Je dis mal, en disant quel pauvre avantage, car tout le temps que nous passons avec Dieu nous est très utile. Et bien que nous soyons faibles ensuite pour accomplir nos résolutions, notre Seigneur cependant nous donne parfois la grâce de nous y conformer. Peut-être ira-t-il contre nos répugnances, comme il le fait souvent. Quand, en effet, il voit une âme très lâche, il lui envoie une très rude épreuve absolument contraire à ses désirs, et il l'en fait sortir avec profit. L'âme qui le comprend a beaucoup moins de crainte ensuite, et elle s'offre à lui avec plus d'abandon. J'ai voulu dire que les actes intérieurs et les paroles sont peu de choses par eux-mêmes, en comparaison de tout le mérite qu'il y a à y conformer nos œuvres. Que celle d'entre vous qui ne pourra réussir à faire l'un et l'autre immédiatement s'y exerce peu à peu, qu'elle sache plier sa volonté, si elle veut que l'oraison lui profite. Les occasions où elle pourra s'y exercer ne lui manqueront pas dans le petit coin de nos solitudes. Considérez que cela est beaucoup plus important que je ne saurais le dire. Jetez les yeux sur le crucifié, et toutes les difficultés vous paraîtront peu de choses. Quand Sa Majesté nous montre son amour par des œuvres si étonnantes et des tourments si épouvantables, comment prétendrait-on lui plaire par de simples paroles? Savez-vous quand on est vraiment spirituel? C'est quand on se fait l'esclave de Dieu et que, à ce titre, non seulement on porte son empreinte qui est celle de la croix, mais qu'on lui remet sa liberté, afin qu'il puisse nous vendre comme les esclaves de l'univers tout entier, ainsi qu'il l'a été lui-même. D'ailleurs, si nous étions traités ainsi, il n'y aurait aucune injustice pour nous, mais au contraire une très haute faveur. Dès lors que l'on n'est pas déterminé à ce sacrifice, on n'a pas, croyez-moi, réalisé beaucoup de progrès. Car tout cet édifice, je le répète, a pour fondement l'humilité.

tant qu'il n'y a pas une humilité vraie, notre Seigneur, même dans votre avantage, ne l'élèvera pas très haut pour ne pas l'exposer à crouler. Ainsi donc, mes sœurs, pour que cet édifice ait des fondements solides, chacune d'entre vous doit s'appliquer à être la plus petite de toutes et l'esclave de toutes. Vous examinerez bien, en outre, comment et par quels moyens vous pouvez leur être agréable à leur rendre service. Tout ce que vous ferez de la sorte vous procurera en réalité plus d'avantages qu'à elles et sera comme autant de pierres si fermes qu'il n'y aura pas à craindre que le château vienne à s'écrouler. Pour atteindre ce but, je le répète, le fondement de votre édifice ne doit pas reposer uniquement sur la prière et la contemplation. Si vous ne cherchez pas à acquérir les vertus, et si vous ne vous y exercez pas, vous resterez toujours comme des naines. Et encore, plaise à Dieu que votre état soit seulement de ne pas grandir, car vous le savez, celui qui n'avance pas recule. Pour moi, je regarde comme impossible que l'amour, là où il est, se contente de rester dans le même état. Il vous semblera que je m'adresse au commençant et que l'âme, après avoir franchi les débuts de la vie spirituelle, peut se reposer. Je vous l'ai déjà dit. Si les âmes élevées dont nous parlons possèdent le repos dans leur intérieur, c'est pour en avoir beaucoup moins et même n'en point désirer à l'extérieur. Dans quel but croyez-vous que ces inspirations dont il a été question, ou mieux, ces aspirations et ces messages sont envoyés par l'âme de son propre centre aux gens qui sont en haut du château et aux demeures qui sont en dehors de celles où elles se trouvent? Est-ce pour les inviter à dormir? Non, non, non. Elle fait de là une guerre plus terrible aux puissances, aux sens et à tout ce qui est corporel, pour les empêcher d'être dans l'oisiveté, que quand elles souffraient avec eux. Car alors, elles ne comprenaient pas quels avantages il y a dans les croix dont le Seigneur a peut-être voulu se servir pour l'introduire là où elle est. En outre, la compagnie où elle se trouve lui donne des forces beaucoup plus grandes que jamais. Si David dit qu'en ce monde, on devient saint avec les saints, il n'y a pas de doute que cette âme qui est devenue une seule chose avec le Dieu fort, par l'union si souveraine d'esprit à esprit, ne participe à sa force. Nous pouvons voir par là quelle force les saints ont dû avoir pour affronter les souffrances et la mort même. Il est très certain que l'âme, après l'avoir reçue dans cette union, la communique à tous les habitants du château et au corps lui-même, qui souvent semble ne rien sentir. La vigueur qu'elle puise à boire le vin de cette cave mystique où l'a introduite son époux et d'où il ne la laisse pas sortir, rejaillit jusque sur le faible corps. Il en est alors comme des aliments que reçoit l'estomac. Il porte la force à la tête et à tous les membres du corps. Le corps a donc une très mauvaise fortune tant qu'il est sur la terre. Malgré tout ce qu'il peut faire, la force de l'âme aspire toujours à exiger de lui de plus grands sacrifices. Elle lui fait une guerre acharnée. Et encore, cela ne semble rien à ses yeux. C'est de là que devaient provenir les rudes pénitences auxquelles se sont livrés beaucoup de saints, en particulier la glorieuse Madeleine, qui avait toujours vécu au milieu de tant de délices. De là ce zèle si ardent de notre Père Saint-Élie pour la gloire de Dieu. De là encore ce zèle dont brûlaient Saint-Dominique et Saint-François pour amener des âmes à Dieu et les porter à le louer. Je vous assure que, dans l'oubli d'eux-mêmes où ils étaient, ils n'ont pas dû avoir peu de souffrances à endurer. Ce que je voudrais, mes sœurs, c'est que nous travaillions à acquérir ce zèle et que nos désirs comme nos oraisons aient pour but non de nous faire goûter des jouissances, mais de nous procurer plus de force au service de Dieu. Ne cherchons point à suivre une voie qui n'est pas frayée, sous peine de nous égarer au moment le plus favorable. Il serait étrange de nous imaginer que nous allons obtenir ces faveurs de Dieu par une autre voie que celle qu'a suivie notre Seigneur et avec lui tous ses saints. Loin de nous une pareille pensée. Croyez-moi, Marthe et Marie doivent aller ensemble pour donner l'hospitalité à notre Seigneur, l'avoir toujours en leur compagnie, et ne pas lui réserver un mauvais accueil en ne lui donnant point à manger. Mais comment Marie lui est-elle rendue ce service dès lors qu'elle se tenait toujours à ses pieds, si sa sœur ne s'en était chargée? Sa nourriture est que nous prenions tous les moyens possibles pour lui amener des âmes

afin qu'elle se sauve et chante à jamais ses louanges. Vous m'objecterez peut-être deux choses. La première, c'est que, d'après notre Seigneur, Marie avait choisi la meilleure part. Mais le fait est qu'elle avait déjà rempli l'office de Marthe quand elle avait rendu à notre Seigneur le service de lui laver les pieds et de les lui essuyer avec ses cheveux. Croyez-vous que ce fût une petite mortification pour une dame de son rang de s'en aller par les rues et peut-être seule, tant la ferveur l'empêchait de se préoccuper de quelle façon elle allait, d'entrer ensuite dans une demeure où elle ne s'était jamais présentée et de souffrir les murmures du pharisien ainsi que tout ce qu'on devait dire contre elle? Mais quel spectacle pour les gens de la ville que celui d'un tel changement opéré chez une femme de cette qualité, qui, évidemment, avait transformé aussitôt son costume et renoncé à toutes les vanités. Aussi, il suffisait à ces gens pervers, comme nous le savons, de constater l'amour qu'elle portait à notre Seigneur dont ils avaient horreur pour lui reprocher sa vie antérieure et la blâmer de vouloir faire la sainte. Tel est le reproche que l'on adresse aujourd'hui à des personnes beaucoup moins célèbres. Mais que ne dois-tu pas dire alors contre elle? Je vous l'assure, mes sœurs, sa meilleure part lui est venue lorsqu'elle eut souffert beaucoup de croix et de mortifications. Alors même qu'elle n'en eut pas eu d'autre que celle de voir son maître si abhorré, que c'eût été un supplice intolérable. Que ne dut-elle pas endurer ensuite à la mort du Sauveur? Pour moi, je crois que si elle n'a pas été martyrisée, c'est parce qu'elle avait enduré le martyre en voyant mourir notre Seigneur. Et si vous considérez encore le terrible tourment qu'elle a dû endurer pendant les années qu'elle a vécues sur la terre, parce qu'elle était privée de sa présence, vous verrez qu'elle n'était pas toujours dans les délices de la contemplation aux pieds de notre Seigneur. La seconde que vous m'objectez, c'est que vous n'avez ni le pouvoir, ni les moyens de ramener des âmes à Dieu. Que vous y travailleriez de bon cœur, mais que n'ayant point mission d'enseigner ni de prêcher comme les apôtres, vous ne savez comment faire. J'ai déjà répondu plusieurs fois par écrit à cette difficulté, et peut-être même dans ce château. Mais parce que c'est une pensée qui vous vient, je crois, avec ces bons désirs que notre Seigneur vous donne, je ne manquerai pas d'y répondre encore maintenant. Je vous ai déjà dit ailleurs que le démon nous suggère parfois des désirs ardents pour nous faire négliger de servir actuellement notre Seigneur dans des choses qui sont en notre pouvoir et pour nous laisser satisfaites parce que nous aurons désiré des choses impossibles. Sans parler du bien considérable que vous pouvez faire aux âmes par l'oraison, veuillez ne pas chercher à être utile à tout le monde, mais aux personnes au milieu desquelles vous vivez. Vous n'en aurez que plus de mérite, parce que vous avez plus d'obligations envers elles qu'envers les autres. Pensez-vous qu'il y en ait peu à vous montrer vraiment humble et mortifié, à rendre service à toutes vos sœurs en leur témoignant la plus profonde charité, à brûler d'un tel amour pour notre Seigneur que le feu de votre amour les embrase à leur tour, et enfin à les stimuler sans cesse par la pratique des autres vertus à marcher sur vos traces? Certes, le mérite ne peut manquer d'être considérable, et par là vous rendrez un service très agréable à notre Seigneur. Faites ce qui dépend de vous, et Sa Majesté comprendra alors que vous feriez beaucoup plus si vous le pouviez, et vous récompensera comme si vous lui aviez gagné beaucoup d'âmes. Vous me direz que ce n'est pas là convertir les âmes, puisque toutes vos sœurs sont bonnes. Mais quelle réflexion que celle-là! Songez donc que plus elles seront vertueuses, plus aussi leurs louanges seront agréables à Dieu et plus leur oraison sera profitable au prochain. Enfin, mes sœurs, je vous dirai, pour conclure, que nous ne devons pas élever de tours sans fondement. Notre Seigneur ne regarde pas tant à la grandeur de nos œuvres qu'à l'amour avec lequel nous les accomplissons. Faisons ce que nous pouvons. Et Sa Majesté nous aidera pour que nous puissions faire chaque jour davantage. Ne nous laissons donc point aller à la lassitude après avoir réalisé quelques efforts. Mais que tout le temps de notre vie, qui sera peut-être beaucoup plus courte que chacune de nous l'imagine, nous fassions à notre Seigneur tous les sacrifices intérieurs et extérieurs qui dépendent de nous. Il les unira à celui qu'il a offert pour nous sur la croix à son Père, et leur donnera une valeur qui corresponde non à la petitesse de nos œuvres, mais au mérite de notre amour.
plaise à Sa Majesté.

mes sœurs et mes filles, que nous nous voyons toutes réunies dans ce séjour où nous chanterons éternellement ses louanges. Que le Seigneur daigne m'accorder la grâce d'accomplir quelque chose de ce que je vous recommande dans cet écrit, comme je l'en conjure par les mérites de son Fils, qui vit et règne à jamais. Ainsi soit-il. Car je vous l'assure, je me sens toute couverte de confusion. Aussi, je vous demande par le même, notre Seigneur, de ne point oublier dans vos prières cette pauvre misérable. »

Jésus, j'ai dit au début de l'écrit ci-joint avec quelle répugnance je l'ai commencé. Mais depuis qu'il est terminé, il me cause la joie la plus vive. Je regarde en effet comme bien employé la peine, d'ailleurs très légère, je le reconnais, qu'il m'a coûtée. Quand je considère, mes sœurs, l'étroite clôture où vous êtes, le peu d'agrément qui s'y trouve et l'insuffisance si manifeste du local qui serait nécessaire pour quelques-uns de nos monastères, il me semble que ce sera une consolation pour vous de vous délecter dans ce château intérieur. Car vous pourrez y entrer et vous y promener à toute heure, sans avoir besoin d'en demander la permission à vos supérieurs. Sans doute, il vous sera impossible d'arriver à toutes ces demeures par vos propres forces, quelque grandes qu'elles vous paraissent. C'est le maître du château lui-même qui peut vous y introduire. Voilà pourquoi je vous préviens de ne pas insister pour y pénétrer, s'il vous oppose quelque résistance. Vous le fâcheriez tellement qu'il ne vous laisserait jamais plus y entrer. Ce qu'il aime surtout, c'est l'humilité. Soyez donc bien humble et considérez-vous comme indigne d'arriver même aux troisièmes demeures. De la sorte, vous toucherez plutôt son cœur. Vous l'inclinerez à vous ouvrir les cinquièmes demeures, et si vous persévérez à y revenir souvent, vous pouvez le servir de là avec tant de fidélité qu'il vous introduira dans celle qu'il s'est réservée pour lui-même. Une fois dans cette demeure, n'en sortez jamais plus, à moins que vous ne soyez appelé par la prieure à qui ce maître souverain veut que vous obéissiez comme à un autre lui-même. Et si longtemps que l'obéissance vous en tienne éloigné, il vous ouvrira toujours la porte à votre retour. Quand vous serez habitué à goûter les délices de ce château, vous trouverez le repos en tout, même dans les épreuves les plus pénibles. Car vous garderez l'espoir d'y retourner, et cet espoir, personne ne pourra vous le ravir. J'ai parlé de 7 demeures seulement, mais chacune d'elles en contient beaucoup d'autres. Ils s'en trouvent en bas, en haut et sur les côtés, avec de splendides jardins, des fontaines et des choses tellement ravissantes que vous désirerez vous consumer dans la louange de ce grand Dieu qui a créé un pareil château à son image et à sa ressemblance. Si vous trouvez quelque chose de bon dans cet écrit que j'ai composé pour vous en donner connaissance, soyez bien persuadés que c'est notre Seigneur lui-même qui l'a voulu pour votre satisfaction. Quant aux défauts que vous y découvrirez, ils sont de moi. Et maintenant, en retour de ce désir profond que j'ai de vous aider quelque peu à glorifier ce Dieu et Seigneur de mon âme, je vous adresse une supplique. Chaque fois que vous lirez cet écrit, rendez en mon nom les louanges les plus vives à Sa Majesté. Demandez-lui l'augmentation de son Église, la lumière pour les luthériens, et enfin pour moi, le pardon de mes péchés, ainsi que la délivrance du purgatoire. C'est là que je serai peut-être, par la miséricorde de Dieu, lorsque l'on vous donnera à lire ces pages, pourvu toutefois que, après avoir été examinée par des hommes doctes, elle soit jugée digne de voir le jour. S'il s'y rencontre quelque erreur, il faudra l'attribuer au peu de lumière de mon intelligence. Je me soumets d'ailleurs, pour tout, à l'enseignement de la Sainte Église catholique et romaine. C'est dans ces sentiments que je vis, que je proteste et promets de vivre et mourir. Que Dieu notre Seigneur soit loué et béni à jamais. Ainsi soit-il. Ainsi soit-il. Cet écrit a été achevé au monastère de Saint-Joseph d'Avila en 1577, la veille de Saint-André, à la gloire de Dieu qui vit et règne à jamais.

0: Ainsi soit-il.
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1: Père Jacques Hamel, 10 ans après.
2: Reportage.
1: Se sont écoulés depuis l'assassinat du père Jacques Hamel, tué en haine de la foi dans son église à Saint-Étienne-du-Rouvray par 2 terroristes islamistes. Et presque personne jusque-là n'avait eu accès à l'aube qu'il portait le jour de l'attentat. Ce 26 juillet 2026, en ce week-end d'anniversaire, le diocèse de Rouen a choisi de l'exposer temporairement. Pour les paroissiens, c'est un nouveau choc.
3: On se rend compte vraiment de la barbarie qu'il a pu subir. Vraiment l'horreur qu'il a vécue et que les autres paroissiens ont pu vivre aussi en voyant ça. On voit des coups de couteau, on voit le sang qui a coulé devant, derrière. On voit la folie meurtrière des terroristes. On nous fait revivre, on nous fait faire un pèlerinage autour de lui, grâce à lui, pour lui.
1: Cet attentat survenu au cours d'une messe a marqué durablement la vie de cette communauté, comme en témoigne Gilberte qui accueille cet après-midi les visiteurs.
4: Notre paroisse n'était pas connue et depuis cet malheureux événement, des gens du monde entier passent, même ceux qui ne sont pas croyants, ils viennent, ils ont besoin de comprendre, de voir.
1: Le père Hamel, simple prêtre, humble et discret, est devenu depuis une figure incontournable du diocèse. Pour marquer les 10 ans de sa mort, plusieurs temps de mémoire sont proposés durant le week-end, comme l'inauguration d'une exposition à la cathédrale de Rouen.
5: Et donc il a exercé son ministère pendant 16 ans à Saint-Étienne-du-Rouvray.
1: Yanis est musulman, il a été marqué par l'assassinat du père Hamel.
6: Là, c'était vraiment à côté de chez nous, donc c'était quelque chose de très marquant. Et puis, il y avait quand même un symbole fort qui était d'attaquer un lieu de culte, donc qui est par définition un lieu de paix. J'avais déjà à l'époque voulu marquer le coup en venant à la messe qui a été organisée après l'assassinat du père Hamel, ici même. Donc 10 ans plus tard, je reviens ici aussi pour faire un peu acte de mémoire et puis rendre hommage au père Hamel.
1: Une veillée mémoire entre texte et musique permet à tous de redécouvrir notamment les homélies du père Hamel.
7: J'ose inviter les non-croyants à s'unir à ce Christ.
1: Guillaume Robert a composé une œuvre spécialement dédiée à Jacques Hamel.
8: J'ai essayé d'imaginer les derniers instants de sa vie. Je sentais en moi une présence qui m'appelait à témoigner d'espérance et de l'amour, avec à la fin un accord majeur pour exprimer toute la joie qu'il avait d'aller vers le paradis.
1: Voilà. L'espérance, c'est ce qui frappe Monseigneur Dominique Lebrun, archevêque de Rouen, qui voit un élan de paix et de fraternité depuis la mort du père Hamel.
9: Nous prions pour eux et pour les assassins.
10: Ce 10e anniversaire du martyr de Jacques Hamel est un moment pour constater le bien qui surgit du mal. Un mal très fort, mais qui nous a liés avec tant de personnes différentes. Je pense aussi bien à la communauté locale, catholique, aux familles, à la communauté des sœurs, mais aussi au service de l'État, à la communauté musulmane, à la commune. Tous ces liens qui se sont créés comme si dorénavant le sang nous avait liés. Le sang versé nous avait liés.
1: Et c'est tous ensemble que, 10 ans jour pour jour après l'attentat, la famille du père Hamel, les autorités civiles et religieuses marchent en silence depuis le presbytère du père Hamel jusqu'à l'église Saint-Étienne. Le Premier ministre Sébastien Lecornu a lui-même fait le déplacement pour la messe et les discours d'hommage. Un jour important pour le maire Joachim Moïse.
11: Saint-Étienne-du-Rouvray, n'oublie pas.
1: Il inaugure aujourd'hui le nouveau nom du parvis de l'église, rebaptisé parvis Jacques Hamel.
12: Ça nous semblait important parce que c'est à la fois, certes, un homme d'église, mais aussi c'est un citoyen de Saint-Étienne-du-Rouvray complètement engagé dans la vie quotidienne. Son message, c'est celui de la fraternité, c'est celui de la paix, c'est celui de la cohésion ensemble. C'est à partir aussi de ce message-là qu'on a une devise comme mieux vivre ensemble à Saint-Étienne-du-Rouvray.

0: Un temps de rencontre et de dialogue entre chrétiens et musulmans à la maison paroissiale de Saint-Étienne-du-Rouvray. Des liens renforcés depuis 10 ans, comme le souligne l'imam de la mosquée voisine.
1: Cette petite réunion qu'on a eue aujourd'hui, c'est un miracle de Jacques Hamel de faire réunir dans cette petite salle à la paroisse des musulmans, des chrétiens.
0: Gabriel Momba, paroissien, a en tête plusieurs initiatives de fraternité vécues entre les deux communautés.
2: Chrétiens et musulmans mangent ensemble. Les chrétiens prennent la parole pour expliquer comment ils vivent leur foi. Et ainsi de suite, ce dialogue existait déjà. Mais avec la mort du père, c'est devenu encore beaucoup plus solide.
0: C'est non loin du ciel, sur la colline de Bon Secours, que se conclut ce 10e anniversaire autour de la tombe de Jacques Hamel. Un temps de prière et de mémoire en présence de plusieurs prêtres du diocèse. Parmi eux, le père Martin, qui a choisi de célébrer sa première messe à Saint-Étienne-du-Rouvray après son ordination.
3: J'ai sa prière dans mon bréviaire et voilà, j'ai l'occasion de le prier, de lui demander voilà, qu'il m'accompagne dans ma vie de prêtre diocésain et du diocèse de Rouen, dans lequel lui-même a donné sa vie.
0: Le procès en béatification du père Jacques Hamel, reconnu serviteur de Dieu en 2017, est toujours en cours. Mais ici, déjà, on est convaincu que l'église de Saint-Étienne-du-Rouvray va devenir un sanctuaire.

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0: Bonjour à toutes et à tous, bienvenue sur KTO pour la vie des diocèses où nous partons chaque semaine à la découverte d'un territoire, d'un diocèse et de son évêque. Et aujourd'hui, direction l'Île-de-France pour parler du diocèse de Pontoise dont les limites correspondent au département du Val-d'Oise. Dans cette édition, on découvrira la mission particulière de la Maison Malville qui a ouvert ses portes en septembre dernier à Enghien-les-Bains et on découvrira aussi le parcours proposé par l'année Samuel à destination des 18-30 ans. Le Val-d'Oise est un jeune département d'Île-de-France entre ville et nature et un des plus récents diocèses de France, un territoire porté par une démographie dynamique avec une population en croissance sous l'effet des naissances. C'est d'ailleurs le deuxième département le plus jeune de France. Le Val-d'Oise, c'est aussi plus de 55 000 hectares de surfaces agricoles et un parc naturel régional, le Vexin, qui rassemble également des communes des Yvelines. Un des enjeux des prochaines années, c'est celui de la mobilité en Île-de-France avec des trajets domicile-travail souvent long et contraignant et l'espoir de nouvelles lignes avec le Grand Paris Express. Et pour parler du diocèse de Pontoise, je reçois son évêque, Mgr Benoît Bertrand. Bonjour Mgr.
1: Bonjour Honorine, bonjour à tous.
0: Merci de nous rejoindre sur le plateau de KTO, de la vie des diocèses. Je viens de présenter le Val-d'Oise en quelques mots. Quelles sont les caractéristiques du diocèse de l'Église catholique dans le Val-d'Oise?
1: Eh bien, moi je suis arrivé dans le diocèse il y a un an et demi, donc je défais encore le paquet cadeau. Le diocèse est marqué par sa jeunesse. 40% de la population moins de 30 ans et une personne sur trois a moins de 25 ans. Et le préfet m'a dit l'autre jour que ce département était le département le plus jeune de France métropolitaine. Et puis il y a la diversité entre le Vexin, le monde rural, la Coulée Verte avec Aubonne, Montmorency, l'Isle-Adam et puis l'Est du diocèse avec des quartiers populaires très, très peuplés, un diocèse marqué par la grande diversité kaléidoscopique, par le dynamisme apostolique et ça c'est extrêmement marquant et je rends grâce au Seigneur pour ce beau diocèse, un diocèse dont les personnes sont en général assez fières d'être valdoisiens, d'être du diocèse, du beau diocèse de Pontoise et c'est vrai que pour un évêque, son diocèse est toujours le plus beau du monde.
0: Au début de cette émission, je rappelle quelques dates pour mieux connaître votre parcours. Mgr Benoît Bertrand, vous venez de le dire, vous êtes donc évêque de Pontoise depuis 2024. Vous êtes également vice-président de la Conférence des évêques de France. Né en 1960 à Nantes, en Loire-Atlantique. Vous avez notamment eu un doctorat en pharmacie en 1983, ordonné prêtre en 1991 pour le diocèse de Nantes. Parmi vos nombreuses missions, je mentionne celle de vicaire général de Nantes de 2010 à 2019, et puis vous êtes arrivé en Lozère comme évêque de Mende de 2019 à 2024. Je termine avec votre devise épiscopale, « Je suis avec vous tous les jours », elle vient de l'évangile de Saint Matthieu au chapitre 28. C'est d'ailleurs le titre de la lettre pastorale que vous avez publiée à la Toussaint 2025, on en reparlera. Alors, Mgr Bertrand, on vient d'évoquer un petit peu ces premiers pas dans le diocèse de Pontoise que vous découvrez depuis presque un an et demi. Qu'est-ce qui vous marque dans ce temps de découverte du diocèse francilien ?
1: Eh bien, de fait, hein, je découvre, je ne connaissais pas du tout ce diocèse qui est un accent circonflexe au-dessus de Paris. J'ai commencé mon ministère il y a un an et demi dans le Val-d'Oise en allant à la rencontre de tous les prêtres, les diacres, les communautés religieuses, rencontrer énormément de personnes, de grands nombres de personnes engagées aussi dans la société civile. Donc, ce qui me marque, d'abord, c'est l'accueil extrêmement cordial, très ouvert, très sympathique de tous ceux et toutes celles que j'ai rencontrées, aussi le désir de proximité. Beaucoup ont exprimé à l'évêque que je suis le désir que l'évêque soit proche des personnes qu'il rencontre. Alors on ne peut pas être proche de tous, 1 400 000 habitants, mais on essaye d'être proche de quelques-uns. Et puis dans un contexte de la banlieue parisienne où tout va vite, société TGV, où il faut être rapide, efficace, fiable, ponctuel, organisé, eh bien, il y a un grand besoin de ralentir le rythme, de prendre son temps et de cultiver l'intériorité.
0: Vous avez déjà évoqué quasiment toutes les grandes orientations de cette lettre pastorale que vous avez donc publiée en novembre dernier pour la Toussaint 2025. La première des grandes orientations, c'est édifier la paix, une orientation que vous adressez à tous les hommes et les femmes de bonne volonté. Pourquoi est-ce que le Val d'Oise a particulièrement besoin de paix ?
1: Eh bien, j'ai choisi ce titre-là de la première orientation le soir du 8 mai, il y a un an, en découvrant le visage du pape Léon XIV, nous invitant à la paix avec cette salutation liturgique « La paix soit avec vous ». C'est vrai que notre monde, mais ce diocèse très cosmopolite, avec parfois des difficultés, des violences, des choses difficiles à vivre, nous avons un grand besoin de paix, être pacifiant et donc pacifié. Et je donne quelques orientations, en effet, dans cette lettre pastorale pour cultiver la paix, pour être des artisans de paix, par exemple, en désignant les violences, mais sans se laisser fasciner par elles. Et puis aussi en étant témoin, édifié de tous ceux et toutes celles dans les quartiers, dans les communautés, dans les familles, qui sont au service de la paix.
0: Je vous propose d'aller au cœur du Val d'Oise, justement à Enghien-les-Bains, où la Maison Malville a ouvert ses portes en septembre dernier et rassemble l'école Saint-Louis-Sainte-Thérèse, le lycée Notre-Dame-Providence et la paroisse Saint-Joseph. Ce projet vise à créer un espace de vie unissant éducation et spiritualité, tout en favorisant les liens entre les générations. Nous avons rencontré les équipes éducatives et pastorales qui font vivre la Maison Malville. C'est un reportage de Guillaume Cross.
2: À l'heure de la pause, à la Maison Malville, les enfants sont réunis dans la cour non loin de l'église, un lieu où se mêlent éducation et spiritualité, deux univers reliés par un seul et même établissement. Clémence Briand-Métairie, directrice de l'école, explique la singularité de ce projet.
3: C'est un lieu qui nous permet d'avancer dans notre mission commune, notre ambition commune, de pouvoir accompagner chaque jeune dans son éducation, une éducation qu'on souhaite intégrale, qui puisse s'adresser à la fois au cœur, à l'esprit et le corps.
2: Dans la chapelle de la Maison Malville, le père Thierry propose un accompagnement spirituel pour les élèves et les professeurs qui le demandent.
4: Voilà, nous avons au rez-de-chaussée une chapelle où une messe est proposée toutes les semaines aux enfants, aux élèves, où un petit groupe vient de manière hebdomadaire. Le gros intérêt de ce projet, c'est donc de mutualiser les salles et de vivre un peu ensemble, en fait, d'articuler l'école privée avec la paroisse.
2: Anne-Gaëlle possède une double casquette au sein de l'établissement. Elle enseigne auprès des moyennes sections et s'investit dans la pastorale pour les CE1.
5: On a les enfants et puis on peut les suivre aussi dans d'autres sujets où eux, moi je suis en pastorale, je ne suis pas leur enseignante. Donc parfois, la parole se libère aussi un peu plus facilement pour eux. On a aussi les sœurs qui font des ateliers donc sur le temps du midi. Donc on a voilà, cette chance d'avoir aussi des moments de recueillement, d'intériorité qui sont permis par ce nouvel environnement.
2: La particularité de ce projet repose notamment sur la présence de religieuses au cœur du complexe. Une congrégation apostolique dédiée à l'éducation des jeunes.
6: J'aime beaucoup le faire, ça ne me prend pas beaucoup de temps, puis ça me replonge dans ma vie d'autrefois. Et du coup, je rencontre beaucoup d'enfants dans la rue qui me saluent parce qu'ils sont ici à l'école. C'est vraiment une source de joie parce qu'on était toutes dans l'enseignement catholique, au contact avec les enfants, donc en fait, nous, ça nous réjouit beaucoup.
2: Hors des horaires de cours, les salles paroissiales reprennent vie. Les accompagnateurs de l'aumônerie retrouvent le vicaire de la paroisse pour la préparation de l'année.
7: Un espace qui est beaucoup plus ouvert, beaucoup plus lumineux et beaucoup plus grand surtout. Et en fait, les jeunes ici se sentent bien, se sentent comme chez eux. C'est pour ça la Maison Malville, en fait, il y a un côté un peu familial d'ici. Et donc ils aiment bien se rassembler ici du coup.
2: Les locaux modernes et spacieux sont propices au lancement de nouveaux projets. Une chorale a récemment vu le jour dans la Maison Malville.
0: On a vu donc cette Maison Malville à Enghien-les-Bains. Quelles sont les spécificités de la mission de cette maison ? C'est un peu comme un tiers-lieu ?
1: Voilà, c'est un tiers-lieu. C'est un lieu que nous avons inauguré il y a quelques mois, de façon très, très heureuse. Donc il y a l'école, le collège, l'école primaire, le collège. On sait combien une école est un lieu de vie et d'éducation. Il y a les sœurs qui sont là, engagées, priantes. Il y a le presbytère, l'accueil paroissial. Donc c'est une maison. voilà, un lieu de protection où les jeunes sont bien, se sentent en sécurité, mais c'est une maison qui est ouverte. Voilà, donc on peut accueillir, proposer un certain nombre d'activités pastorales très variées, et vraiment c'est sans doute le cœur de la vie de la paroisse avec l'église paroissiale et puis les autres églises du groupement paroissial qui sont tout proches.
0: Dans un diocèse d'1,4 million d'habitants, comment réussir à encourager la fraternité, pour reprendre une des grandes orientations de votre lettre pastorale, et même, vous l'aviez évoqué, à soigner la proximité? Pourquoi est-ce que ces deux orientations sont si importantes?
1: Eh bien, parce que pour bâtir la paix, comme on le disait tout à l'heure, il faut vivre la fraternité. Fraternité, bien sûr, entre prêtres et laïcs, mais tisser des petites fraternités partout où c'est possible, dans les quartiers,
0: concrètement,
1: eh bien, ce sont les prêtres, les équipes d'animation paroissiale qui proposent que des fraternités se lèvent. Mon prédécesseur a déjà lancé tout cela, mais on m'a dit en arrivant combien c'était important de continuer de tisser la fraternité entre nous. Vous savez, c'est « soyez unis pour que le monde croit ». On ne peut pas aller à la pêche avec un filet déchiré. C'est pas possible. La fraternité est un critère de crédibilité pour l'annonce de l'Évangile. Et puis, il y a la proximité. De fait, les prêtres, l'évêque, mais tous, nous sommes invités à être attentifs, attentionnés les uns aux autres. Alors, j'invite, par exemple, les prêtres à consacrer 2 jours par mois, un jour tous les 15 jours, une demi-journée toutes les semaines, à rencontrer des personnes qu'ils ne connaissent pas. Et puis, sur l'invitation de quelques-uns, on m'a proposé à l'évêché d'organiser des tables ouvertes. Alors, le vendredi soir, une fois ou deux par mois, quand c'est possible, eh bien, j'invite à l'évêché tous ceux et celles qui veulent venir dîner avec moi. Ils s'inscrivent simplement près de mon assistante, et ainsi c'est une manière de se mélanger, de découvrir la vie de l'évêque, et puis pour moi de manifester ma proximité.
0: Vous nous rappeliez que 40% de la population a moins de 30 ans. Vous êtes particulièrement intéressé, concerné même par les questions éducatives en lien avec la jeunesse. Qu'attendriez-vous d'assises de l'éducation dans le Val d'Oise, puisque c'est un projet que vous portez?
1: Oui, alors c'est en lien avec cette démarche des évêques de France autour des défis éducatifs que nous allons vivre durant sur 3 ans. Alors voilà, sur les 2 ans qui viennent, avec des moments forts à Lourdes en particulier. Et il s'agit que nos instances éducative, l'enseignement catholique, les congrégations, le savoir-faire qui est le nôtre, les patronages, les mouvements de jeunes, le scoutisme, en dialogue avec la société civile, tous les acteurs de l'éducation manifestent au nom de leur foi le désir de participer l'éducation des jeunes aujourd'hui, avec peut-être 3 points d'attention: l'éducation à l'intériorité, au silence, à la prière, ça me paraît très important, l'éducation au discernement, faire des choix, et puis l'éducation à la liberté spirituelle. Voilà 3 points d'attention que nous pouvons nous donner, et j'aimerais en effet qu'une fois le concile provincial passé, nous puissions organiser dans le Val d'Oise des assises de l'éducation, en lien et en dialogue avec la société civile.
0: C'est une excellente transition vers le sujet suivant. Comment prendre le temps de découvrir l'appel unique de Dieu et être soutenu dans son désir de prière régulière? Et cette année, 35 jeunes entre 18 et 30 ans suivent l'année Samuel, un parcours qui mêle Lectio Divina, accompagnement spirituel, week-end et retraites en monastère. Et s'il existe depuis 27 ans, ce parcours rencontre un succès croissant. Son responsable, le père Florent Aubonnet, nous présente l'année Samuel.
8: Donc l'année Samuel, ça porte ce nom en référence à Samuel, le prophète de la Bible. C'est un jeune qui est appelé par Dieu pendant son sommeil, et il a du mal à comprendre que c'est Dieu qui l'appelle. Il entend pourtant son prénom. Eh bien, on pense que c'est la même chose pour les jeunes du diocèse. Ils ont aussi un appel

0: personnel du Seigneur, une vocation au sens très large, ça peut être bien sûr la prêtrise, la vie religieuse, mais aussi un lieu particulier où se donner, où s'engager. Voilà, on les aide à reconnaître comment Dieu les appelle, où Dieu les appelle, à l'aide de, justement de la méditation de la parole de Dieu et d'un accompagnement spirituel. Le but de l'année Samuel, c'est écoute Dieu et trouve ta voie. Et donc c'est un pari qu'on fait que si des jeunes prennent les moyens de leur vie spirituelle, prient chaque jour, voient un accompagnateur spirituel chaque mois, et font plusieurs retraites dans l'année, s'ils se mettent à disposition comme ça du Seigneur, comme Samuel, eh bien, on pense que le Seigneur va les éclairer sur leur chemin. Et donc ça commence dès septembre, voilà, il y a une soirée un peu de lancement, et puis ensuite, donc 4 week-ends dans des monastères, et puis la grande retraite de 5 jours à l'Ascension, dans un monastère également. Et puis on finit en juin avec notre évêque. Les fruits sont très variables. Il y en a qui vont vraiment, durant l'année, vont prendre la décision d'un engagement fort. C'est arrivé qu'il y ait des jeunes filles, par exemple, qui rentrent au noviciat. Mais il y a aussi des jeunes pour qui, à la fin d'année Samuel, le fruit va être plus discret. Une sorte de confiance en Dieu plus grande, plus ancrée. Et le discernement va se terminer plus tard. Mais il y aura quelque chose de commencé qui sera crucial pour la suite, en fait.
1: Jeûne et vocation, c'est un sujet majeur pour un diocèse jeune comme celui de Pontoise.
2: Oui, en effet, et puis pour l'évêque, c'est très important, comme pour la vie des communautés chrétiennes, que des jeunes garçons et filles s'engagent, consacrent toute leur puissance d'aimer pour manifester que Dieu peut être aimé plus que tout. Et j'ai rencontré là, encore il y a quelques jours, près d'une trentaine de jeunes garçons et filles qui portent très concrètement un projet de vocation, de discernement. Et je remercie le père Florian Aubonnet et puis les animateurs de cette année Samuel de permettre à des jeunes de mettre de la lumière là où il y a de l'ombre, parce que c'est tellement important de trouver sa juste place dans l'Église et dans le monde.
1: Cultiver l'intériorité, c'est aussi l'un des axes majeurs de votre lettre pastorale. Comment est-ce qu'on fait pour descendre à l'intérieur de soi, pour avoir une vie de prière riche, au cœur de la folie du quotidien, dans un environnement, vous le disiez, parfois très urbain, très heurté aussi?
2: Ben, je crois que c'est déjà une décision, hein, dans un contexte très fragmenté, très polémique, où il y a parfois, comme je le disais tout à l'heure, de la violence. Je pense que c'est important que, au nom de notre foi, nous descendions à l'intérieur de nous-mêmes. Quelquefois, on se dit que on va sortir de nous pour trouver le Seigneur loin, à des années-lumière, très, très haut. Non, le Seigneur, il est en nous. Alors, il y a ce temps qui nous est proposé d'éducation à la vie intérieure par l'année Samuel, mais il y a toute une série de propositions, et le Val d'Oise est très riche de ce point de vue-là, de marqueurs pour la pastorale des jeunes. Il y a Thésée, il y a le Frat à Lourdes, à Jeanville, il y a aussi des retraites, il y a des camps qui sont proposés, PLVTT, et tout cela au service de cette vie intérieure des jeunes. Et puis, pour les adultes, moi, je souhaiterais bien que chaque personne engagés dans la vie de l'Église puissent prendre un quart d'heure tous les jours avec l'Évangile dans une main et peut-être l'actualité du monde dans l'autre pour faire ce lien, tisser ce lien entre la vie et la foi par la prière, par l'intériorité et par le silence.
1: Je voudrais dire un mot aussi des projets à venir, puisqu'il est question d'un sanctuaire de la Miséricorde à Argenteuil, dans la basilique Saint-Denis, connu notamment pour avoir proposé à plusieurs reprises l'ostension de la Sainte Tunique. Pourquoi un sanctuaire de la Miséricorde à Argenteuil?
2: Alors, d'abord, cette ostension de la Sainte Tunique vécue l'année dernière a été un événement majeur de la vie du diocèse.
1: 220, on va voir quelques images.
2: 220 000 personnes sont venues se recueillir. Alors, il y avait des chrétiens, mais il y avait des personnes à distance de la foi, de l'Église, et sont venus déposer le fardeau de leur vie, de leur péché aussi, devant la Sainte Tunique. Et des milliers de personnes sont venues célébrer le sacrement de la réconciliation. D'où notre désir de faire de cette basilique d'Argenteuil un lieu particulier pour célébrer chaque jour, voilà, ce trésor qu'est la miséricorde du Seigneur, la miséricorde comme une corde

0: lancer à notre misère. Encore faut-il avoir la force de lancer la corde aussi de temps en temps.
1: Monseigneur Benoît Bertrand, on arrive dans la dernière séquence de cette émission avec les questions de terrain. On a une première question d'Elisabeth de la paroisse Notre-Dame de l'Assomption à Taverny.
2: Bonjour Monseigneur. Comment relancer la vocation de mariage dans le diocèse?
0: Voilà, bien Elisabeth, merci pour votre question. Peut-être d'abord par le témoignage soi-même des couples qui témoignent de la richesse de leur vocation, peut-être aussi en stimulant la pastorale de la famille et en proposant dans les paroisses des formations sur la beauté, sur le sens du sacrement de mariage. Et puis, parce que c'est vrai qu'on parle beaucoup des vocations de prêtres, de religieux, de religieuses, de redire sans cesse combien cette vocation, elle est belle. Elle a même une dimension mystique, puisque l'amour d'un homme et d'une femme scellé dans le sacrement de mariage manifeste cet amour indéfectible de Dieu pour l'humanité, du Christ pour son Église.
1: On écoute Antoinette qui est chantre des paroisses de Taverny, Beauchamp et Bessancourt.
3: Bonjour Monseigneur, ma question est: qu'est-ce que vous envisagez pour les jeunes couples qui sont dans l'Église catholique? Par exemple, pour nous, pour l'encadrement de l'éveil à la foi et l'encadrement des catéchumènes, parce qu'on a vraiment besoin des jeunes couples engagés dans cette mission.
0: Voilà, alors vous savez tous que nous lançons un concile provincial. Cet événement va être incroyable. Nous sommes vraiment dans la phase des consultations. On estime qu'il y aura près de 30 000 consultations durant ce concile. Et j'imagine que parmi toutes les personnes qui sont consultées, eh bien, il y a des jeunes couples, des adultes qui vont peut-être creuser en eux le désir d'accompagner des catéchumènes ou des néophytes, parce que de fait, les chiffres augmentent, plus 30% tous les ans de personnes qui demandent le baptême, l'Eucharistie et la confirmation, mais encore faut-il avoir des personnes pour les accompagner. Alors je profite de votre émission pour lancer un appel. À bon entendeur, salut.
1: Et je pense qu'on va creuser aussi cette question des catéchumènes et des néophytes avec Nathalie.
4: Bonjour Monseigneur, pour que ces jeunes, pour que ces néophytes puissent continuer à pratiquer, il faudrait qu'ils soient encore plus enracinés dans la foi après le baptême, pour qu'ils ne soient pas laissés dans la nature, parce que là, il y a un risque. Et justement, moi, je pensais à ce qu'il y ait encore des formations, qu'ils continuent à être formés, ne serait-ce qu'une fois par trimestre. Et peut-être qu'après, ils auront cette envie de servir leur paroisse.
0: Voilà, vous avez raison. Il faut absolument que ces néophytes continuent leur enracinement chrétien, parce que ce sont des toutes jeunes pousses. Donc,
1: les néophytes, c'est ceux qui viennent d'être baptisés.
0: C'est ceux qui viennent d'être baptisés. Et donc, de les inviter à enraciner leur baptême, leur confirmation, peut-être bien sûr par des formations, une fois par mois ou tous les deux mois, mais peut-être que le concile fera des propositions très concrètes de ce point de vue-là. Et puis aussi, toutes ces personnes participe peut-être, pourquoi pas, à des petites fraternités dès le temps de la préparation au baptême, pour que après la célébration des sacrements, eh bien, ce cheminement puisse continuer. Mais vraiment, je rends grâce pour cette initiative et ce beau projet d'un concile provincial. Alors, habillons-nous le cœur en vue de ce concile.
1: Alors j'aurais une dernière question, puisque vous vous préparez à fêter le 13 septembre prochain les 60 ans du diocèse, près de Notre-Dame de Pontoise. Qu'est-ce qui est prévu à cette occasion?
0: Eh bien, nous aurons une journée de pèlerinage, donc tous les Valdoisiens et Valdoisiennes notent bien la date du dimanche 13 septembre. Voilà, notez sur vos agendas. Et puis, il y aura bien sûr des Eucharisties célébrées le matin dans les doyennés

0: ou dans les paroisses, et puis nous nous retrouverons en milieu de journée pour un temps de pique-nique, un temps de procession autour de Notre-Dame de Pontoise, et puis un temps de fête en fin d'après-midi où nous pourrons rendre grâce au Seigneur pour ses 60 années, un diocèse tout jeune, mais surtout nous tourner vers l'avenir avec beaucoup de désir d'annoncer l'Évangile encore et encore.
1: Merci beaucoup, Monseigneur Benoît Bertrand.
0: Merci, Honorine.
1: D'être venu sur le plateau de la vie des diocèses pour en savoir plus sur le diocèse de Pontoise. Rendez-vous sur le site internet www.catholique95.fr. 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Merci à chacun d'entre vous pour votre fidélité. Je vous donne rendez-vous la semaine prochaine.

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1: La sociologie les appelle les bifurqueurs ou les déserteurs. Diplômés des grandes écoles, Marie-Cécile, Litvine et Margot ont tourné le dos à de futures carrières confortables. Loin des grandes villes, elles sont aujourd'hui maraîchères, produisent des semences oubliées, vendent leurs légumes sur les marchés normands. Mais qu'est-ce qui a bien pu motiver ces femmes, épouses et mères de famille, à quitter avec leur mari une vie confortable pour habiter au milieu des haies, des chemins de terre et des bosquets? Le documentaire Les Semeuses tente de mettre à jour le désir qui sous-tend cet exode urbain, désir de simplicité, de dépouillement, de communion avec la nature, mais aussi de liberté, une liberté où la foi n'est jamais loin. Ce documentaire est une coproduction Zorn Production KTO 2025, réalisée par Frédéric Jacovlev.

0: Je les ai surnommées les semeuses, parce qu'elles travaillent toutes les trois dans le maraîchage. Parce qu'une part de leur métier, c'est de planter des graines pour faire pousser des légumes. Mais aussi parce qu'elles cherchent à inventer une autre façon de vivre, plus en harmonie avec leurs idées, avec la nature, mais aussi avec leur foi. Il y a Litvine, la passionnée, l'engagée. Margot, la plus discrète. Et Marie-Cécile, la décideuse, la chef d'entreprise. C'est avec elle que tout a commencé.
1: Il y en a, c'est sûr. Il y a même deux caisses au moins.
0: Toutes les trois se sont rencontrées dans cette Normandie rurale autour d'un projet de retour à la terre.
1: Petite reine Marguerite.
0: Mais plus encore,
1: dans les fleurs.
0: Autour d'un projet de changement de vie global.
1: Mais où es-tu ? La reine Marguerite ne veut pas se montrer à moi.
2: On va faire des confitures de framboise, on en a pas ça.
3: Ouais, je pense qu'on pourra faire vraiment des confitures. Et... c'est bourré de fruits.
2: J'ai eu la chance de grandir dans une famille. On habitait en ville, mais on habitait dans un ancien jardin public de la ville qui avait fermé entre les deux guerres. Enfin voilà, c'est mes grands-parents qui avaient racheté ça. Et du coup, j'ai toujours habité en centre-ville, mais dans un, avec un grand terrain. Je me suis pas tout de suite orientée vers l'agriculture parce que dans l'image que j'avais de l'agriculture, c'était un peu les cutéreux, les bouseux, enfin bref, voilà. Enfin, j'avais pas du tout cette notion de paysannerie, de retour à la terre et autres.
4: On va en voiture. Allez, on va en voiture.
5: Mets-le à l'arrière, hein.
2: Je me suis dit, mais en fait, non, vraiment, l'agriculture, c'est pas du tout ce que j'imaginais. Et on peut en faire plein de belles choses et ça redonne vraiment de la vie à la vie. Ça m'a réconfortée dans ma foi, en fait. De me rendre compte de la beauté de cet univers, de ces paysages. C'est des champs très cultivés en conventionnel. C'est la nature qu'on demande aujourd'hui, soi-disant, pour la productivité. Et donc ça pue les traitements très régulièrement. Printemps, automne, c'est le pire. Au printemps, où t'as toute la nature qui grandit, qui se réveille. On sait que les tomates qu'on produit, c'est des bonnes tomates parce que bah, on les connaît, on les goûte, quoi. Ouais, c'est super, la Paponais. Bah, l'École des semeurs, du coup, c'est une association qui accueille toute l'année des jeunes en formation, en CAP. Et en même temps, du coup, on est producteur maraîcher et on fait des marchés deux fois par semaine. On a une petite boutique à Beauménil aussi. On vend nos produits et on est toute l'année, on produit nos légumes toute l'année, en fait.
6: Et vous avez beaucoup de gens beaucoup
2: des jeunes. Non, c'est une petite école. Du coup, on a autour d'une vingtaine d'élèves tous les ans, quoi.
6: Ah, voilà. C'est pas mal quand même.
2: Bah ouais, c'est ça.
6: C'est pas mal.
2: On va commencer à renflouer par en dessous, on fait à deux, tu sais, on en prend un derrière.
7: Très bien, parfait.

0: boire un petit coup, non ?
1: Lidvine et Pierre, jeunes mariés, jeunes parents, ont quitté la routine austère de la vie parisienne pour s'installer comme maraîchers en Normandie.
2: J'ai ouvert la rampe et j'ai mis sur auto.
1: Lidvine est ingénieur agronome.
3: Du coup, c'est de l'aspersion, on verra.
1: Pierre, son mari, est polytechnicien. Ils sont ce que les sociologues appellent des néo-ruraux. Des citadins venus s'installer à la campagne. Leurs études leur promettaient un destin tout tracé. Aujourd'hui, ils mènent une vie simple, rythmée par les saisons.
2: Je comprends pas pourquoi elle se réveille.
1: Ou peut-être aussi par leur fille Elisabeth, née avec leur installation il y a tout juste un an.
2: Elle s'est réveillée trois fois, là.
1: Il y a encore quelques années, Lidvine travaillait à Paris, dans un bureau.
4: Le premier pas, il était difficile de quitter la ville malgré tout, de se dire je vais dans un trou paumé à la campagne. Quand j'étais en travail salarié à Paris, je me posais des questions tous les matins. Est-ce que vraiment je suis aligné? Le fait de travailler pour telle structure, est-ce que c'est bien? Est-ce que c'est vraiment là? Et j'ai l'impression que je suis beaucoup plus heureuse ici que en ville derrière un ordi, quoi. Parfois, on est beaucoup plus heureux en étant dans la simplicité, dans la sobriété, quoi.
5: Allô, Ottawa.
4: T'as perdu le cheval ? C'est une vie plus simple, plus équilibrée et plus heureuse, je pense.
1: La saison de Lidvine commence au printemps. Alors que les pommiers sont en fleurs, que dans les serres, les plants sont encore en pot.
6: En fait, ici, il n'y avait aucun tracteur qui passait faire du foin. Et comme quoi, je sais que mon sol, il a un potentiel de fou, tu vois.
4: Ça, c'est les fèves. Voilà, ça peut se manger cru ou cuit. Si vous ne connaissez pas, vous pouvez tester. Ça, c'est ce qu'on appelle des pois gourmands, ou alors on dit pois mange-tout. Voilà.
7: C'est intrigue, hein.
4: Et on peut les cuire comme des haricots verts, les petits pois. Ça va ?
7: Pourquoi vous avez appelé ça la ferme Espérance ?
8: On voulait montrer qu'on peut vivre intensément avec peu. C'est une citation de Laudato Si, au numéro 223. Et l'idée, c'est que dans un monde où, en particulier au niveau écologique, on pourrait désespérer, nous, on veut présenter un visage joyeux de l'espérance. Voilà.
6: Et accessoirement, c'est un terme qui est repéré comme catho par les cathos et pas forcément repéré comme catho par les non-cathos. Et du coup, c'est assez pratique.
4: Et j'aimais bien ça. Comme ça, on s'affiche sans s'afficher.
9: Nous, on veut surtout pas faire un village dans un village. Enfin, moi, j'ai un peu peur du ghetto chrétien, quoi. Moi, c'est pas ça qui m'anime ici, c'est plus être une présence chrétienne à la campagne. Et donc, pour nous, ça avait beaucoup de sens de vivre cet exode urbain pour revenir habiter la campagne, revenir faire des campagnes vivantes. Et donc, le troisième aspect d'ici, c'est la ferme, quoi. Enfin, nous, c'est notre travail. Donc, on a monté une ferme maraîchère. Vous connaissez ce qu'on appelle le maraîchage sur sol vivant ? Vous avez déjà entendu parler ou pas trop ? Ok. Donc l'idée, c'est de peu ou pas travailler le sol. Donc c'est de s'inspirer un peu de ce qui se passe en forêt. Vous voyez, en forêt, il y a une litière de feuilles, petites branches, etc. Qui va être décomposée par tout un tas de petites bêtes, dont les vers de terre, qui vont du coup créer ce qu'on appelle un humus, donc cette matière un peu noire en surface très, très riche. Cet humus va être ensuite minéralisé par les bactéries qui vont rendre ces éléments-là absorbables par les plantes. Les bactéries vont faire ce travail de transformer l'humus en minéraux, ce que les agriculteurs conventionnels mettent directement dans les champs. Mais du coup, il n'y a pas tout le travail avant de structuration du sol par toutes les petites bêtes qui vont faire des galeries, sécréter de la colle pour leurs galeries et du coup structurer tout ça. Et voilà, donc de cette manière-là, on essaye d'avoir un sol autonome, quoi, et vivant. et on y

Imagine que dessus, nos plantes seront en meilleure santé et qu'elles pousseront mieux, quoi. Voilà. Et on a aussi fait le choix, mais vous allez voir, d'intégrer des couverts végétaux. Donc, c'est des plantes qu'on ne cultive que pour la vie du sol.

0: Margot est une enfant de la ville qui découvre la nature avec le scoutisme. Une école de vie qui va nourrir son engagement pour l'écologie, mais aussi son orientation professionnelle. Car Margot est aussi ingénieure en agronomie. Une formation qui aurait pu lui ouvrir les portes de l'agro-industrie et un niveau de vie plutôt confortable. Inenvisageable pour la jeune femme qui n'est pas prête à faire des concessions. Elle commence alors sa vie professionnelle à Bruxelles, comme salariée d'une start-up qui installe des potagers urbains.
1: Voilà. Mon travail, c'était d'entretenir des potagers sur les toits et puis d'accueillir les clients qui venaient récolter leurs légumes et de faire des petits ateliers de sensibilisation. Et puis j'ai vite vu la limite du truc, dans le sens où quand on est sur un toit, il faut importer tous les intrants, le substrat, les engrais, tout ça, ça doit être soluble dans l'eau. Du coup, c'était plus trop en accord avec mes valeurs. J'ai besoin, moi, d'être hyper cohérente et de savoir que ce que je fais, ça va dans le bon sens.
0: Et c'est ainsi que Margot quitte la Belgique pour s'installer en Normandie. Aujourd'hui, elle travaille au potager de Beauménil, un potager qui a pour mission de faire découvrir au grand public la richesse de la biodiversité. Plus de 500 variétés de légumes sont cultivées ici.
1: Il y a le côté les mains dans la terre qui me manquait un peu quand j'ai changé de job à Bruxelles. L'idée, c'est vraiment de reconnecter les gens à ce qu'ils mangent, à la saisonnalité, au goût, au temps qui passe, parce que de rien, il faut du temps pour qu'un chou arrive à maturité. Un jardin qui refait le lien avec la biodiversité, avec comment cultiver sans détruire la nature, etc. Et le terreau, c'est aussi tout un enjeu parce que c'est quand même un terreau à base de tourbe. Et la tourbe, c'est quelque chose qu'on trouve dans des milieux naturels et qu'on va extraire de ces milieux naturels. Ça met quelques milliers d'années à se former. Et en France, on n'a pas beaucoup de tourbières, donc on va le chercher à l'étranger. L'enjeu, ce serait de faire notre propre terreau. Mais bon, déjà, c'est un terreau labellisé bio, ce qui est déjà pas mal.
0: Marie-Cécile est la directrice de l'École des Semeurs, un établissement scolaire qui offre à des jeunes sortis du système la possibilité de passer un CAP vente et maraîchage de légumes bio.
2: Don't add mustard. Voilà, n'ajoutez pas de moutarde.
0: Et pour la petite histoire, le prof d'anglais de l'École des Semeurs, c'est Pierre, le mari de Lydvine.
3: On peut mettre des caisses sur deux étages, Alison, pour Biocop. Bon, bah alors du coup, c'est bon.
4: Je travaillais aux aéroports de Paris. J'ai vécu de plein fouet les attentats, le Bataclan, mais aussi l'hypercachère parce que j'habitais l'immeuble juste à côté. Et j'étais présente quand ça s'est passé. Le Bataclan, on était avec ma sœur, on était dans une pizzeria juste en face. Enfin, il y a eu vraiment plein de choses où j'étais confrontée de très proche à cette violence hyper forte. J'avais qu'une envie, c'était de m'évader, de partir dans la nature. En fait, le seul endroit où j'étais bien, c'était quand je rentrais chez mes parents le vendredi soir, que je mettais mes bottes. J'allais dans le jardin directement juste pour respirer, en fait. Et donc, vraiment, j'avais besoin de ça. Et je me suis dit, mais en fait, pourquoi ce qui est bon pour moi serait pas bon pour les autres, en fait. Par rapport à ça, ce besoin de nature, voilà. Et donc, du coup, j'ai découvert un peu ce que c'était qu'une école de production.
3: Il doit en avoir de l'autre, de quand on...

0: l'époque, c'était pas encore très connu. Il y avait une petite quinzaine d'écoles en France.
1: La Nord de Crimée, il y en a plein, ça. Et ça, c'est une super tomate.
0: Et donc, j'ai commencé à me rapprocher un peu du réseau, à découvrir, à participer aux journées de création d'écoles de production et autres. La région Normandie ouvrait un financement pour créer ces écoles-là. Et du coup, ça a matché.
2: Marie-Cécile, il y a plus de 40 variétés de tomates, là, déjà, non?
3: Je sais plus, parce que j'en ai rajouté entre deux, hein, donc... Parce que quand on aime, on ne compte pas.
4: Une mission pommes de terre, une mission plantation de concombres et une mission plantation aubergine poivron. Du coup, avec moi, il y aura Liam et Hugo pour les pommes de terre. On va mettre de la paille. Avec Alicia au concombre, il y aura Jonathan, Lilou et Mattei. Et voilà.
5: On a pas le choix de choisir.
3: T'as quoi?
6: Comment ça a été ce matin? T'aimes bien la vente aussi?
5: Ouais.
6: Ça va, ça te plaît?
5: Ouais, je préfère largement la vente. Après, tout ce qui... je préfère tout ce qui est sur le terrain et tout ce qui est vente.
6: Et la vente en fait partie, quoi.
5: Ouais. Je sais qu'au niveau du travail, je trouve que j'ai mûri. Mais après, pour du cours, je vois quand même les difficultés.
6: Niveau, tu penses que tu es encore un niveau?
5: Ouais, je pense que j'ai encore,
6: besoin d'apprendre. C'est très mature de dire ça aussi.
5: Oui, alors on est comme les plantes, on est et après,
6: on s'épanouit si on est bien.
5: Ouais, en même temps, on grandit.
6: Bien.
0: On n'a pas du tout la même condition dans nos vies qu'il y a 4 ans quand on est arrivé là.
7: Et moi, j'étais confinée, soi-disant, mais du coup, chez Luc. Toi, t'étais en plein montage de ton projet.
8: De l'école, du démarrage de l'école.
7: Moi, je vivais complètement au jour le jour, parce que je savais pas ce que j'allais faire après.
8: Si, il y a quand même Ludivine qui m'avait appelée 2 jours avant le début du confinement, en mode « Je vais pas passer mon confinement à Paris,
9: ah ouais,
8: ça sent le cramé, et puis je débarque
9: !» C'était pas possible de rester à Paris.
8: Ça faisait déjà quelques week-ends que tu venais très régulièrement pour découvrir les fermes dans le coin et tout ça.
9: Ouais.
8: Parce que tu te posais des questions, beaucoup de questions.
9: Ouais, je cherchais une ferme pour apprendre le maraîchage, et puis le confinement, le fait de le passer là, c'est sûr que ça donnait envie de rester dans le coin, quoi.
8: Ouais. Mmh. Du coup, t'as débarqué à la maison. Et puis toi, t'es arrivée en B.
7: Ouais, c'est ça.
9: C'est surtout que ça a ouvert un possible, en fait, de se dire on peut quitter nos travaux chacun. Enfin, je trouve que ça nous a motivés
8: à
9: quitter le travail qu'on avait, à quitter la ville et à venir s'installer à la campagne, quoi. Ça a rendu possible le truc plus facilement.
8: Ouais. À l'époque, c'était Père Laurent et Père Nicolas à la paroisse. Et c'est vrai que Père Nicolas nous a accueillis plus que les bras grands ouverts. Et...
9: lui-même avait ces deux fibres-là. Donc
8: ouais.
9: La fibre écologique et la fibre chrétienne, quoi, forcément. Ouais.
8: Oui, vu que c'était le prêtre de la paroisse.
9: Ouais.
8: Donc il est même venu plein de fois nous faire des messes à l'école pendant le confinement. Parce que les messes n'étaient pas autorisées. Et du coup,
7: on les faisait en plein air.
8: On les faisait en plein air, ouais, c'était très chouette.
7: C'est un peu une grâce qu'on a eue de créer ce petit noyau de 6 célibataires, là, la frate.
8: Ouais.
7: Et puis c'est devenu 3 couples, quoi.
8: Ouais.
9: C'est vrai que c'était...
7: Et c'est un peu... pour moi, c'est une grâce.
9: Ouais, je suis d'accord.
8: Ouais, 3 couples qui se rencontrent plus ou moins pendant le confinement ou un peu avant certains. Ouais, c'est marrant.
9: Et on choisit de rester.
8: Et on choisit de rester.
6: Ça fait des jours qu'on pique.
10: Mes grands-parents étaient agriculteurs. Eux, c'est une ferme assez classique, céréalière, en Picardie, du coup. J'avais pas forcément envie du même modèle agricole. J'ai décidé de faire des études en agriculture quand même. J'ai vu que l'agriculture, c'était vraiment un terrain hyper intéressant pour changer quelque chose en environnement. J'avais aussi l'impression qu'il y avait une forme d'urgence à faire, en fait, et à arrêter de dire, mais de faire. Je savais que c'était le maraîchage dès le début. C'est le fait de travailler sur petite surface, à la main. Ça rejoint l'idée de la beauté. Je trouve que quand il y a que c'est diversifié, c'est beau. J'aime beaucoup les légumes aussi. Donc c'est bien d'aimer le produit qu'on vend. Et dans les choix qu'on a pu faire, de revenir à la campagne, proche de la nature, c'est vivre plus de l'évangile qu'on cherche. La nature est un livre ouvert sur Dieu.

0: faudra mettre des étiquettes sur ce que c'est, parce que des fois, je ne sais pas trop ce que...
1: Ouais, c'est là.
0: Oui, oui, non, mais le nom des produits.
1: Ah oui.
0: Toujours, je dis je mange. On verra.
2: Super, on pourra faire une soupe de femme, ça c'est cool. Et chou-fleur, ouais, pas mal. Hein. Avec OGM, du coup.
1: Ça, complètement.
2: Non.
3: Ah bah, de toute façon, vous avez ce que la nature vous donne, hein.
1: Oui, c'est ça. Mais...
3: Bon, et eh ben écoute, finalement, elle est dans son maraîchage jusqu'à ce qu'on fasse nos commandes supplémentaires, Lidvine. Parce qu'on fait nos commandes jusqu'à 2h30.
1: Oui, ben bah, en fait...
3: Qu'elle nous répond un petit, avec un petit pouce, à peu près dans les 5 minutes, hein.
1: Mais en fait, on a... enfin, on travaille tous les deux, hein, le...
3: Ah oui, je fais semblant de croire que c'est Clidvine, mais tout dit aussi. Par contre, le dimanche, là, vous faites un atelier pour planter des courges.
1: Oui.
3: Bon, est-ce qu'il faut être à quatre pattes pour planter les courges? Parce que moi, je pourrais pas.
1: En tout cas, c'est au sol qu'on les plante, ouais.
3: Bon, d'accord. Non, non, mais s'il fallait, tu vois, faire des petits paquets de 10 en étant confortablement installé, moi, ça me conviendrait. Mais c'est pas ça.
1: Disons qu'a priori, c'est pas ça. Bon. C'est quand même dans le sol, ouais.
3: Je comprends. Bon, eh bien, écoute, bisous à Elisabeth et Ludwine. À bientôt.
1: Au revoir, Elisabeth.
3: Au revoir. Thank you.

0: Salut Quentin.
1: Salut.
0: Je viens une fois par semaine à peu près et c'est des créneaux de 2 heures. Moi, ce qui me motive, c'est de participer à la vie sociale de Bernay et puis de rencontrer d'autres personnes que j'aurais pas rencontrées ailleurs.
2: Dans les villages, il n'y a plus de bourg, en fait. Il reste l'église, il reste la mairie. Dans certaines communes, il reste l'école, mais il faut se battre pour garder les écoles. Et voilà, il n'y a plus de troquet, il n'y a plus de magasins, il n'y a plus tout ça. Il y a éventuellement un distributeur de pizza, voilà, mais ce n'est pas autour d'un distributeur de pizza qu'on fait du lien social, quoi. Et du coup, ouais, c'est hyper important. Et il y a aussi beaucoup de gens qui sont isolés parce qu'ils n'ont pas de moyens de transport.

faire pour travailler aux œuvres de Dieu. Jésus les renvoie à leur foi, non pas à une croyance ou au contenu d'un dogme, mais à la foi vivante au cœur de l'homme qui est œuvre de Dieu en chacun.

0: niveau local, les croyants, il n'y en a plus. On est comme partout en France, hein, ça c'est sûr. Mais parce qu'en fait, déjà, il y a moins de jeunes de manière générale dans les campagnes. Les jeunes sont partis à la ville travailler. Mais il y a plein de choses à faire et il y aura plein de batailles encore à mener. Et on sait qu'on a des jeunes autour de nous. Donc ça aide à se dire que dans le territoire, on est ancré et qu'on n'est pas seul.
1: Très bien.
2: C'est bien.
0: On est minoritaire, ça c'est sûr. Même s'il n'y a pas beaucoup de monde, je me sens pas seul. Moi, je me sens pas chrétien seul ici, en tout cas.
3: C'est parti d'elle.
4: Elle a fait des annonces.
5: Je l'ai mise sur le tableau.

0: À Bruxelles, moi, j'avais un choix incroyable de liturgie, de rite, etc. Et du coup, ça faisait vraiment une ambiance très jeune. Et du coup, ici, on a un peu l'impression que ça bougera jamais et que... Mais en fait, c'est peut-être aussi parce qu'on a peur d'aller demander et de proposer d'autres choses.
1: Puis c'est aussi que du coup, en ville, on a le choix. Et là, en fait, on n'a pas le choix. On va à la messe du village, quoi. Enfin, de la paroisse. Quoi.
2: Si on veut des choses, il faut se retrousser les manches et y aller. Finalement, c'est peut-être ce à quoi on est appelés... tous. Je ne suis pas venu habiter ici pour rejoindre l'église locale, mais parce que j'habite ici, alors l'église locale fait partie de cette réalité d'habitat. Quoi. Je le vois plus sous cet angle-là.
3: Mais ça reste important, en effet, de vouloir ouvrir nos églises de village et de ne pas aller forcément chercher une messe plus loin qui peut être un peu mieux. Mais en tout cas, c'est important de faire vivre le village. Quoi.
1: C'est sûr qu'on est peut-être un peu exigeant. Parce que t'arrives là et t'aimerais bien retrouver quelque chose de... Voilà, mais bon. Pour ça, il faut repeupler les campagnes. Hein. C'est toujours pareil. Hein. On y revient.

0: 133, c'est normal.
1: Il y a un petit bébé qui arrive bientôt, donc forcément, on se repose beaucoup les questions de c'est quoi le futur, c'est quoi notre avenir, quelle planète on veut laisser. Dans notre groupe d'amis, donc là, il y a pas mal d'enfants qui sont là ou qui arrivent aussi. C'est sûr qu'on se pose des questions collectivement. Qu'est-ce qu'on peut faire de mieux pour que demain soit vivable, en fait ?

Ici, on est dans la Serre Pépinière. Ça, c'est du basilic qui vient d'Irak, pris par des conservatoires en Allemagne dans les années 60-70, qui ont été multipliés dans ces conservatoires pour faire des variétés modernes en Europe. Et vu que les conservatoires là-bas ont été bombardés là dernièrement, l'idée là, c'est de refaire ressortir de nos conservatoires européens les variétés qui viendraient du Moyen-Orient, les multiplier, et pour leur rendre les semences si eux les ont perdues. Donc on va tester, on va goûter, et on va voir si c'est une variété qui existe déjà. Mon métier, c'est artisan semencier. Je me dis artisan semencier, ou on peut dire aussi jardinier semencier, parce que c'est pas non plus très très gros comme jardin. Mais je repars de beaucoup de variétés qui ont déjà été retrouvées par les anciens. Et puis aussi du bouche à oreille, il y a des anciens des fois qui viennent nous voir et qui me donnent une graine, donc il y a vraiment énormément de sources pour retrouver les semences. Une graine, on croit que c'est mort, c'est sec, ça paraît inerte, alors qu'en fait ça porte totalement la vie d'une plante qui va devenir finalement énorme, quoi. Donc c'est tout petit, ça paraît insignifiant, ça paraît mort, et en fait c'est bourré de vie et ça donne à manger

0: Non, je suis juste là pour pour perpétuer, quoi, pour...
1: On va dire c'est Dieu qui a fabriqué, et moi je suis juste là pour accompagner sa création, quoi.
2: Finalement, dans tous les actes qu'on fait en lien avec la Terre, finalement, tout nous revient à Dieu, c'est ça qui est marrant, quoi.
3: Là, elles ont soif, hein. Faut absolument qu'on arrose.
4: Côtoyer le vivant, c'est côtoyer en fait quelque chose qu'on maîtrise pas, qui obéit à des règles qui nous dépassent. Et donc ça fait forcément se poser des questions sur la vie, quoi. Il y a le fait de surveiller en permanence les gelées pendant 6 mois de l'année. L'été, c'est les canicules, la sécheresse, il faut arroser. On cohabite avec le vivant et on ne peut pas tout maîtriser, qui nous apprend à se soumettre à quelque chose de plus grand que soi, quoi. L'homme, il peut détruire et il peut améliorer, quoi. Et pour moi, on voit aussi le souffle de l'esprit passer là où ça s'améliore, quoi. Ça veut pas dire que l'arbre est Dieu, mais ça veut dire que Dieu est dans l'arbre. En plus, la prairie, elle a pas été fauchée, alors du coup, c'est des herbes un peu hautes. Ici, c'est pas mal, non? C'est un peu éclairci, mais pas trop loin de la maison. Ok.
5: Puis, et vous êtes de quel groupe, déjà?
6: De la deuxième Sartrouville.
5: Sartrouville.
4: Ah oh, bah c'est super, hein. On est contents. Moi, j'étais guide aussi, à Rambouillet.
5: Ouais, c'est trop bien, les guides.
4: Franchement, ça fait des bons souvenirs. Voilà, et quand vous êtes installé, nous, on a un petit chantier, si vous voulez. Enfin, vous aviez parlé d'un petit chantier, mais c'est pas obligé. Enfin, vous nous dites si vous sentez d'attaque. Vous venez nous voir, et puis... Voilà.
6: C'est la vie, là-bas.

0: Donc en fait, ici, nous, on vit à deux familles pour l'instant. Donc l'idée, c'est de vivre un peu plus sobrement, enfin, de chercher un peu de sobriété, quoi, en mutualisant du matériel. Par exemple, on a une seule chaudière pour les deux familles. On partage la même machine à laver. Voilà, donc c'est comme ça. Elisabeth, elle va chez la nounou 4 jours par semaine. Parce que moi, je travaille sur la ferme à temps plein, quoi. Et Pierre, il est à mi-temps sur la ferme. Par ailleurs, il donne des cours dans une école le lundi matin. Et le mardi, il travaille pour le diocèse. Il est responsable de la mission rurale du diocèse. Donc ça veut dire réfléchir à la présence de l'Église en campagne, quoi, dans le diocèse. Parce que c'est un diocèse assez rural. Du coup, assez pauvre, vous connaissez plutôt la ville, je pense.
1: Oui.
0: Et ici, à la campagne, voilà, c'est plus compliqué, quoi. Donc, il faut aussi que nous, on s'implique. Voilà, puis il faut aussi trouver d'autres moyens d'être nourris. Donc, avec Edouard et Maya, on partage un repas et un temps de prière par semaine. C'est pour ça aussi qu'on voulait être à plusieurs familles, pour pas être trop tout seul. Et nous-mêmes, avant, on a tous été scouts. Donc, on est trop contents d'accueillir des scouts ici. Et c'est vrai que c'est le fait d'avoir vraiment aimé mes années de scoutisme qu'après j'ai voulu travailler dehors, quoi. Enfin, ça m'est resté le fait de bien aimer être dehors et du coup, pourquoi pas le maraîchage après, quoi, c'est revenu. Voilà. Hop. Ça va, vous arrivez à les enfoncer jusqu'à la terre? Ok. Il faut les arroser tous les jours jusqu'à ce qu'ils se redressent. Et puis après, c'est parti, hein. Hop. Et là, vous devez manger à quelle heure, là? Vous mangez bientôt, quand même, non?
2: Quand il est au-dessus,

0: mettre en place, mais au début... Bon, la seule règle, c'était de bien discuter quand il y avait un problème, quoi.
1: Oui, c'est peut-être aussi plus simple, parce que du coup...
0: On a chacun notre maison maintenant, donc voilà. On est moins dépendant de laisser les choses traîner dans la salle de bain.
1: Moi, j'avais toujours été attirée par la dimension collective. Enfin, avant, j'étais sur une ferme collective. Et puis, j'avais été attirée aussi par la vie religieuse, donc qui a aussi un aspect communautaire. J'aime bien ce que dit Cyril Dion sur le fait qu'il faut un nouveau récit de société qui donne envie aux gens de changer de vie. Parce qu'en fait, une vie plus proche de la nature ou plus écologique, en fait, il faut qu'elle donne envie aux gens pour qu'ils changent. C'est pas en voyant que les contraintes que les gens ils vont changer. Et en fait, je trouve que dans ce projet, c'est un peu ça, c'est enthousiasmant, en fait, de se dire, on va pas être tout seul à la campagne, nos enfants, ils vont grandir avec d'autres enfants au vert, on va manger sain, comme on est plusieurs, il y a plus de vie tout de suite dans le village, dans la paroisse. C'est un projet très chouette et enthousiasmant, et je pense que... C'est aussi ça qu'on a envie de dire un peu, quoi. Enfin...

Bah, ce qui est sympa, c'est que du coup, on a l'esprit libre, quoi. Alors, on peut penser. Alors, bon, des fois, on pense à tout ce qu'on a à faire et tout ça, mais des fois, juste, on pense. Ça permet de passer du temps avec soi-même. Et puis en couple aussi. On peut passer du temps ensemble.

0: j'essaie d'éviter d'utiliser les bâches au maximum. Et du coup, tant qu'on peut mettre de la paille ou autre chose, on met ça. Parce que c'est mieux pour la vie du sol. Et les blettes et les céleris, c'est des cultures qui se prêtent bien à être plantées dans la paille. On va prendre un outil. Hop. Ça, c'est des radis qu'on va pas vendre. Et Elisabeth, elle aime bien les radis. Alors, ça fera pour ce midi. Allez, à tout à l'heure.
1: Voilà, ça, c'est du chien d'an. Comme c'est des rhizomes, ça survit sous la terre malgré la bâche. Et ça se développe. Une fois que c'est installé, c'est très difficile à contrôler. Enfin, pour désherber tout ça tout seul, c'est à peu près 3 heures de boulot, je pense. Donc là, j'aurais pas forcément fini ce matin. Mais bon, c'est pour une plantation la semaine prochaine, donc

0: Forcément, nous, on se garde les légumes les plus moches. Du coup, on a des petits oignons. Ce que je dis de temps en temps, c'est que c'est... ça ressemble à un casse-croûte perpétuel, en plus confortable quand même. Et ça me plaît bien, parce que bah, du coup, le fait d'être son propre patron, on décide de ses horaires, son emploi du temps, voilà, de son travail. Tu veux plus les radis ? Le fait d'être dehors, moi j'apprécie. Je connaissais pas trop ce milieu-là.
1: On est partout.
0: C'est une vie dont j'avais même pas rêvé petite, mais au final, qui correspond pleinement à ce que je désirais vivre.

0: au fond, quoi. On va appeler papa, d'accord? Ouais, Pierre, bah on peut manger si tu veux.
1: Ok.
0: Hop. Tiens, ça bouge. Regarde. Merci Seigneur,
2: merci Seigneur, merci Seigneur pour tes bienfaits.
0: Amen. Tu reveux du gruyère, c'est ça que tu me dis? Hop. Attends, ça va?
3: Bah c'est long. Hein.
0: Bah ouais, c'est long à désherber là. Il y a beaucoup de chiens là encore ou pas?
3: Pas trop, sur le début il y en avait un tout petit peu, mais j'imagine que il y en aura peut-être plus sur la fin.
0: Ouais.

0: là, ça va, c'est de la soupe de tomates, poivrons, pommes de terre. Mais quand on a de la ratatouille, ça peut être un peu plus costaud à remuer.
1: Les petites louches, il y a une partie légumerie. Donc ça veut dire qu'ils vont transformer des légumes que tous les producteurs alentours vont leur apporter. Et puis ça va être destiné à la restauration collective, par exemple. Et puis il y a une partie conserverie. Donc là, ils vont faire des recettes pour des producteurs et vendre dans les commerces locaux. Delphine, je l'ai rencontrée en arrivant sur Bernay. Elle connaissait bien Marie-Cécile. C'était assez passionnant de voir ce petit bout de femme monter cet énorme projet à 30 ans à peine.
0: Ça donne ça.
2: Parfait.
0: Ouais, ça y va.
1: Les étiquettes.
0: Bon, bah tant mieux si ça vous plaît. C'est super.
1: C'est peut-être une des rares du groupe originaire d'ici. Ses parents sont agriculteurs dans le coin.
0: Et Michel disait que c'était du pourpier dedans. On a fait aussi des soupes de pourpier pour vous.
2: Ah, trop bien. Bon, bah merci.
1: Je suis rentrée aussi dans le CA et puis elle m'a proposé d'être la trésorière au début. Et du coup, ça m'a permis vraiment de voir comment elle montait le projet. Je me suis aussi intéressée à son projet parce qu'il y a la dimension sociale, nourricière. Parce qu'il y avait aussi d'autres jeunes pros qui étaient là aussi avec cette envie de donner sens en fait à ce qu'ils faisaient. Bah, ça m'a confortée dans l'idée que moi aussi je pouvais sauter le pas et m'installer ici, quoi.
3: Par le fait que de montrer qu'on y arrive à vivre plus que correctement dans une chouette maison, même en travaux, mais dans une maison avec des petits salaires, parce que vraiment on n'a pas des gros salaires, et ben on arrive largement à vivre et à être au plus proche de ce qu'on estime être bien. Alors voilà, on se prive pas, mais en même temps on a la chance de pas avoir des envies et des besoins trop loufoques ou trop des envies de voyager. On a tous les deux voyagé étant plus jeunes. On a beaucoup aimé ça, on n'est pas contre aller refaire un voyage ou autre, mais on ne se dit pas avoir le besoin d'y aller à chaque vacances.
4: Puis il y a de moins en moins besoin d'ailleurs, parce que à être là en lien à la terre et voir les plantes pousser, en fait, on voyage finalement, parce que les choses changent tellement vite que du coup on est toujours émerveillé
3: voilà,
4: chaque semaine.
3: Dans notre serre, on va avoir du melon et du basilic irakien, voilà, on voyage chez nous.
4: Les choses qui poussent, bah, en fait, ça te fait voyager au cours de l'année, quoi.
5: Allez hop!
4: Je me suis toujours senti bien dans la nature et c'est vrai que j'aimais bien prier finalement Dieu dans la création, dans la nature. Et finalement, c'est aussi en moi, en me baladant, j'aimais beaucoup faire du vélo, aller me promener dans la campagne et me dire tiens, c'est marrant, il y a des endroits où je sens que c'est pas beau, quoi. Je dis le paysage, il est pas beau, c'est bizarre. C'est là où vraiment j'ai observé à quel point on avait dégradé la création, quoi.

0: qu'est-ce qui s'est passé pour qu'on en arrive là, quoi? Quand je vois les paysages, la façon dont la création est menée et gérée avec ces grosses machines, du coup, moi, ça m'exaspère. Et ça m'énerve tellement que, du coup, des fois, je me mets à pester contre ces agriculteurs-là, d'ailleurs. Et en plus, j'en suis totalement entouré, je le sens, parce que la création est même empestée par l'odeur qu'on peut y sentir, quoi. D'ailleurs, on parle de pesticides, quoi. Ça, c'est pestilentiel, l'odeur est pue, quoi. C'est affreux. Quand on fout des produits chimiques à l'autre bout de la plaine avec le vent, on les sent, quoi. Et ça va pas du tout, quoi. C'est pas des produits sains, quoi. Donc forcément, bah voilà, ça rompt progressivement toute la beauté de tout ce que nous offre la création. On pourrait très bien replanter des haies à fond, remultiplier, remettre des plantes. Voilà, il y a plein de techniques aujourd'hui, on les connaît et on les a en plus, ces savoirs. Hein.
1: Oh, il y a des choux qui ont poussé là, Luc.
0: On vit dans l'abondance, il y a tout qui se ressème.
2: Il y a des salades qui se ressèment partout, là. Il y a un champ de salades là.
0: C'est que des salades qui repoussent.
3: Ouais, il y a
4: des herbes.
3: Il y a déjà assez pour ce midi. Hein. Largement.
0: Mais là, ici, il y a quelques variétés anciennes hyper rares qui sortent de conservatoires ou de ressources botaniques.
2: Quelques pommes de terre.
0: On met ici. Bon, là, il y a des pommes de terre, voilà, la pomme de terre mazurienne, la pomme de terre reine des cuisines qu'on a retrouvée dans la Manche. Qu'on a mis ici. Donc on est les seuls à l'avoir en Normandie. Il va y avoir un melon qui vient d'Irak aussi. Et puis un basilic qui vient d'Irak. Et du coup, on met tout ça ici parce qu'au moins je suis sûr de bien les suivre.
2: Voilà. Proche de la maison.
0: Proche de la maison, oui, pour pas que ça. Donc c'est aussi, voilà, en fait, ça fait partie un peu du travail ici aussi finalement. L'autarcie, c'est insensé, quoi. C'est mauvais. L'autonomie, oui, c'est-à-dire qu'on produit des choses, parfois en surplus, qu'on peut échanger avec l'extérieur.
2: Avec d'autres qui produisent d'autres choses.
0: C'est l'autonomie relative, quoi.
2: Comme la viande, l'étage, ou des choses comme ça. La paille pour... Nous, on fait pas de paille. Du coup, on va chez les amis qui font de la paille. On troque. Ah bah, elle est bien repartie, la verveine, hein.
0: Oui, oui, ça repart bien, ça. Bah c'est vrai, quand tu te fais des conserves de poire à la verveine, c'est excellent. Ouais.
5: J'aime beaucoup la nature. Je trouve que c'est là que aussi je ressens le plus fortement la présence de Dieu. Et dans les choix qu'on a pu faire... De revenir à la campagne, proche de la nature, c'est vivre plus de l'évangile qu'on cherche. La nature est un livre ouvert sur Dieu. Courgette longue, comme normal.
6: Oui, elle est longue.
5: Voilà.
6: Et puis.
5: Il y a des concombres.
6: Concombres, je vais en prendre.
5: Oui. Vous voulez combien de grammes?
6: Je sais pas, un kilo. Je sais pas,
5: un
6: ça
5: kilo.
6: Fait combien de personnes, un kilo?
5: Un kilo, c'est bien, ça
6: fait... Les deux.
5: Bon, peut-être un peu moins, mais après...
6: Non, un kilo.
5: Un kilo, ouais. Hop, ben voilà, ben à tout de suite, alors.
6: Ouais. Je vais attendre la voiture.
5: Ok. De vivre dans un environnement urbain trop confortable, ça coupe de Dieu. Et je pense que Dieu nous a mis dans un jardin et que c'est pas pour rien et qu'à bétoniser tout partout, on perd quelque chose de Dieu. De vivre plus proche de la nature, plus en harmonie avec elle, c'est un moyen de se rapprocher de Dieu.
7: Mmh. Bon, elles sont bonnes ces pommes-là.
8: Ben oui,
7: c'est la saison.
8: Quelle ville d'Oute ? C'est la première à mûrir du verger.
9: Mmh. Ça va, Ethel ? T'es heureuse ?
10: En tant que chrétienne, moi, je suis persuadée que ça nous ramène à Dieu, de se reconnecter aussi à sa création. C'est pas un hasard si tout ça est là et qu'il y a une transcendance qui nous dépasse, qui permet tout ça. Et ça permet de garder l'espérance...
0: C'est l'automne, on se repose après l'année. Souvent, je suis au coin du feu avec le bébé sur mes genoux quand je fais ça.
3: regarde la lumière.
2: Je pense que ce changement de vie m'a apporté vraiment des amitiés vraiment fidèles et solides qui ont un peu la même vision de la vie, de l'avenir, de ce qu'on a envie de faire de cette terre, de cette planète. Et petit à petit, ben voilà, la vie de famille s'est grandie, s'est construite. Un petit bébé.
5: On ne sait pas quelle forme ça aura dans 10 ans. On veut être ouvert à l'accueil d'autres familles. On veut être ouvert à l'accueil d'autres ateliers sur la ferme. On veut être ouvert à l'accueil de pèlerins. Il y a plein de choses sûres et il y a plein de choses qui vont évoluer aussi, quoi.
4: Spécial.
5: Il sera là, juste là, là. Derrière la baie vitrée qu'il a installée, là. Il va pouvoir faire sa pâte. Puis on fournait au fond, le four, il sera au fond, là-bas. Quand le local, il est fini, quand le four, il est prêt, on proposera aux Amapiens de rajouter du pain dans les paniers. On veut rester là quand même un certain nombre d'années. Et c'est très apaisant pour l'esprit de se dire, on est là. Et en fait, on a le temps. Aujourd'hui, la société de consommation nous promet un bonheur qui n'est pas là, en fait. Moi, si j'ai fait tous ces choix, c'est pas d'abord pour répondre à des enjeux, c'est pas d'abord pour sauver la planète, c'est pas d'abord pour... voilà. En fait, c'est pour être

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1: Seigneur Jésus, Dieu ne peut rien vous refuser. Merci d'intercéder pour mon mari Alain qui est très malade. Guérissez-le. Amen.
2: Pour Baptiste qui cherche son chemin, Marie, interviens auprès de ton fils et guide-le sur la bonne route. Nous te prions.
3: Marie, Notre-Dame de Lourdes, je te confie Jade qui est à la recherche d'un appartement. Prends-la par la main, protège-la et donne-lui la force et le courage nécessaire pour supporter cette épreuve. Merci à tous les pèlerins de prier pour elle.
4: Bonjour à vous, pèlerins de Notre-Dame de Lourdes, ainsi qu'à vous tous, frères et sœurs, que nous rejoignons en ce jour pour méditer ensemble les mystères glorieux du rosaire. J'ai la joie d'être accompagné par les enfants de l'hospitalité du diocèse de Clermont et des compagnons scouts et guides de France. Au nom du Père et du Fils et du Saint-Esprit,
5: Amen.
4: Je crois en Dieu, le Père Tout-Puissant, Créateur du ciel et de la terre, et en Jésus-Christ, son Fils unique, notre Seigneur, qui a été conçu du Saint-Esprit, est né de la Vierge Marie, a souffert sous Ponce Pilate, a été crucifié, est mort et a été enseveli, est descendu aux enfers, est ressuscité des morts, est monté aux cieux, est assis à la droite de Dieu le Père Tout-Puissant, d'où il viendra juger les vivants et les morts. Je crois en l'Esprit Saint, à la Sainte Église catholique, à la communion des saints, à la rémission des péchés, à la résurrection de la chair, à la vie éternelle. Amen. Prions aux intentions du pape Léon, et particulièrement pour son voyage en France. Notre Père, qui es aux cieux, que ton nom soit sanctifié, que ton règne vienne, que ta volonté soit faite sur la terre comme au ciel.
6: Donne-nous aujourd'hui notre pain de ce jour. Pardonne-nous nos offenses, comme nous pardonnons aussi à ceux qui nous ont offensés. Et ne nous laisse pas entrer en tentation, mais délivre-nous du mal.
4: Je vous salue, Marie, pleine de grâce. Le Seigneur est avec vous. Vous êtes bénie entre toutes les femmes, et Jésus, le fruit de vos entrailles, est béni.
6: Sainte Marie, Mère de Dieu,
4: Je vous salue, Marie, pleine de grâce, le Seigneur est avec vous. Vous êtes bénie entre toutes les femmes, et Jésus, le fruit de vos entrailles, est béni.
6: Sainte Marie, Mère de Dieu, priez pour nous pauvres pécheurs, maintenant et à l'heure de notre mort. Amen.
4: Je vous salue, Marie, pleine de grâce, le Seigneur est avec vous. Vous êtes bénie entre toutes les femmes, et Jésus, le fruit de vos entrailles, est béni.
6: Sainte Marie, Mère de Dieu, priez pour nous pauvres pécheurs, maintenant et à l'heure de notre mort. Amen.
4: Gloria Patri et Filio et Spiritui Sancto.

0: Christ est glorieux, la résurrection du Seigneur. De l'évangile de Saint Matthieu. Moi, je suis avec vous pour toujours. Réfugions-nous dans le cœur de Jésus. Il nous offre une présence qui ne cesse pas, un amour qui ne manque jamais. Prions pour les malades et toutes les personnes qui traversent une épreuve.
1: Notre Père qui es aux cieux, que ton nom soit sanctifié, que ton règne vienne, que ta volonté soit faite sur la terre comme au ciel. Donne-nous aujourd'hui notre pain de ce jour. Pardonne-nous nos offenses, comme nous pardonnons aussi à ceux qui nous ont offensés. Et ne nous laisse pas entrer en tentation, mais délivre-nous du mal.
2: Je vous salue, Marie. Pleine de grâce, le Seigneur est avec vous. Vous êtes bénie entre toutes les femmes, et Jésus, le fruit de vos entrailles, est béni.
3: Sainte Marie, Mère de Dieu, priez pour nous pauvres pécheurs, maintenant et à l'heure de notre mort. Amen.
2: Je vous salue, Marie, pleine de grâce. Le Seigneur est avec vous. Vous êtes bénie entre toutes les femmes, et Jésus, le fruit de vos entrailles, est béni.
3: Sainte Marie, Mère de Dieu, priez pour nous pauvres pécheurs, maintenant et à l'heure de notre mort. Amen.
2: Je vous salue, Marie, pleine de grâce. Le Seigneur est avec vous. Vous êtes bénie entre toutes les femmes, et Jésus, le fruit de vos entrailles, est béni.
3: Sainte Marie, Mère de Dieu, priez pour nous pauvres pécheurs, maintenant et à l'heure de notre mort. Amen.
4: Je vous salue, Marie, pleine de grâce. Le Seigneur est avec vous. Vous êtes bénie entre toutes les femmes. Et Jésus, le fruit de vos entrailles, est béni.
3: Sainte Marie, Mère de Dieu, priez pour nous pauvres pécheurs, maintenant et à l'heure de notre mort. Amen.
4: Je vous salue, Marie, pleine de grâce. Le Seigneur est avec vous. Vous êtes bénie entre toutes les femmes. Et Jésus, le fruit de vos entrailles, est béni.
3: Sainte Marie, Mère de Dieu, priez pour nous pauvres pécheurs, maintenant et à l'heure de notre mort. Amen.
5: Je vous salue, Marie, pleine de grâce. Le Seigneur est avec vous. Vous êtes bénie entre toutes les femmes. Et Jésus, le fruit de vos entrailles, est béni.
3: Sainte Marie, Mère de Dieu, priez pour nous pauvres pécheurs, maintenant et à l'heure de notre mort. Amen.
5: Je vous salue, Marie, pleine de grâce. Le Seigneur est avec vous. Vous êtes bénie entre toutes les femmes, et Jésus, le fruit de vos entrailles, est béni.
3: Sainte Marie, Mère de Dieu, priez pour nous pauvres pécheurs, maintenant et à l'heure de notre mort. Amen.
5: Je vous salue, Marie, pleine de grâce. Le Seigneur est avec vous. Vous êtes bénie entre toutes les femmes. Et Jésus, le fruit de vos entrailles, est béni.
3: Sainte Marie, Mère de Dieu, priez pour nous pauvres pécheurs, maintenant et à l'heure de notre mort. Amen.
4: Je vous salue, Marie, pleine de grâce. Le Seigneur est avec vous. Vous êtes bénie entre toutes les femmes. Et Jésus, le fruit de vos entrailles, est béni.
3: Sainte Marie, Mère de Dieu, priez pour nous pauvres pécheurs, maintenant et à l'heure de notre mort. Amen.
4: Je vous salue, Marie, pleine de grâce. Le Seigneur est avec vous. Vous êtes bénie entre toutes les femmes, et Jésus, le fruit de vos entrailles, est béni.
6: Sainte Marie, Mère de Dieu, priez

0: Marie conçue sans péché. Deuxième mystère glorieux, l'ascension. Tandis que Jésus les bénissait, il fut emporté au ciel. À la droite du Père se trouvent des délices sans fin. C'est là qu'est Jésus notre trésor. Demandons à Jésus par Marie de nous garder dans l'espérance de son retour et de faire rentrer nos défunts dans l'éternelle joie.
1: Notre Père qui es aux cieux, que ton nom soit sanctifié, que ton règne vienne, que ta volonté soit faite sur la terre comme au ciel.
2: Donne-nous aujourd'hui notre pain de ce jour. Pardonne-nous nos offenses, comme nous pardonnons aussi à ceux qui nous ont offensés. Et ne nous laisse pas entrer en tentation, mais délivre-nous du mal.
3: Je vous salue, Marie, pleine de grâce. Le Seigneur est avec vous. Vous êtes bénie entre toutes les femmes, et Jésus, le fruit de vos entrailles, est béni.
2: Sainte Marie, Mère de Dieu, priez pour nous pauvres pécheurs, maintenant et à l'heure de notre mort. Amen.
3: Je vous salue, Marie, pleine de grâce. Le Seigneur est avec vous. Vous êtes bénie entre toutes les femmes, et Jésus, le fruit de vos entrailles, est béni.
2: Sainte Marie, Mère de Dieu, priez pour nous pauvres pécheurs, maintenant et à l'heure de notre mort. Amen.
3: Je vous salue, Marie, pleine de grâce. Le Seigneur est avec vous. Vous êtes bénie entre toutes les femmes, et Jésus, le fruit de vos entrailles, est béni.
2: Sainte Marie, Mère de Dieu, priez pour nous pauvres pécheurs, maintenant et à l'heure de notre mort. Amen.
4: Je vous salue, Marie, pleine de grâce. Le Seigneur est avec vous. Vous êtes bénie entre toutes les femmes, et Jésus, le fruit de vos entrailles, est béni.
2: Sainte Marie, Mère de Dieu, priez pour nous pauvres pécheurs, maintenant et à l'heure de notre mort. Amen.
4: Je vous salue, Marie, pleine de grâce. Le Seigneur est avec vous. Vous êtes bénie entre toutes les femmes, et Jésus, le fruit de vos entrailles, est béni.
2: Sainte Marie, Mère de Dieu, priez pour nous pauvres pécheurs, maintenant et à l'heure de notre mort. Amen.
4: Je vous salue, Marie, pleine de grâce. Le Seigneur est avec vous. Vous êtes bénie entre toutes les femmes, et Jésus, le fruit de vos entrailles, est béni.
2: Sainte Marie, Mère de Dieu, priez pour nous pauvres pécheurs, maintenant et à l'heure de notre mort. Amen.
5: Je vous salue, Marie, pleine de grâce. Le Seigneur est avec vous. Vous êtes bénie entre toutes les femmes, et Jésus, le fruit de vos entrailles, est béni.
2: Sainte Marie, Mère de Dieu, priez pour nous pauvres pécheurs, maintenant et à l'heure de notre mort. Amen.
5: Je vous salue, Marie, pleine de grâce. Le Seigneur est avec vous. Vous êtes bénie entre toutes les femmes, et Jésus, le fruit de vos entrailles, est béni.
2: Sainte Marie, Mère de Dieu, priez pour nous pauvres pécheurs, maintenant et à l'heure de notre mort. Amen.
5: Je vous salue, Marie, pleine de grâce. Le Seigneur est avec vous. Vous êtes bénie entre toutes les femmes, et Jésus, le fruit de vos entrailles, est béni.
2: Sainte Marie, Mère de Dieu, priez pour nous pauvres pécheurs, maintenant et à l'heure de notre mort. Amen.
5: Je vous salue, Marie, pleine de grâce. Le Seigneur est avec vous. Vous êtes bénie entre toutes les femmes, et Jésus, le fruit de vos entrailles, est béni.
2: Sainte Marie, Mère de Dieu, priez pour nous pauvres pécheurs,

0: Ô Marie conçue sans péché. Troisième mystère glorieux, la Pentecôte. Les apôtres virent apparaître des langues qu'on eût dites de feu. Dans le cœur de Jésus se trouvent les reflets du cœur de sa mère. Que le cœur de chaque chrétien soit comme le cœur du Christ, docile à l'action de l'Esprit. Prions pour l'unité dans nos familles et dans nos lieux de vie sous la mouvance de l'Esprit Saint.
1: Notre Père qui es aux cieux, que ton nom soit sanctifié, que ton règne vienne, que ta volonté soit faite sur la terre comme au ciel. Donne-nous aujourd'hui notre pain de ce jour. Pardonne-nous nos offenses, comme nous pardonnons aussi à ceux qui nous ont offensés. Et ne nous laisse pas entrer en tentation, mais délivre-nous du mal.
2: Je vous salue, Marie, pleine de grâce. Le Seigneur est avec vous. Vous êtes bénie entre toutes les femmes. Et Jésus, le fruit de vos entrailles, est béni.
3: Sainte Marie, Mère de Dieu, priez pour nous pauvres pécheurs, maintenant et à l'heure de notre mort. Amen.
2: Je vous salue, Marie, pleine de grâce. Le Seigneur est avec vous. Vous êtes bénie entre toutes les femmes. Et Jésus, le fruit de vos entrailles, est béni.
3: Sainte Marie, Mère de Dieu, priez pour nous pauvres pécheurs, maintenant et à l'heure de notre mort. Amen.
2: Je vous salue, Marie, pleine de grâce. Le Seigneur est avec vous. Vous êtes bénie entre toutes les femmes, et Jésus, le fruit de vos entrailles, est béni.
3: Sainte Marie, Mère de Dieu, priez pour nous pauvres pécheurs, maintenant et à l'heure de notre mort. Amen.
4: Je vous salue, Marie, pleine de grâce. Le Seigneur est avec vous. Vous êtes bénie entre toutes les femmes, et Jésus, le fruit de vos entrailles, est béni.
3: Sainte Marie, Mère de Dieu, priez pour nous pauvres pécheurs, maintenant et à l'heure de notre mort. Amen.
4: Je vous salue, Marie, pleine de grâce. Le Seigneur est avec vous. Vous êtes bénie entre toutes les femmes, et Jésus, le fruit de vos entrailles, est béni.
3: Sainte Marie, Mère de Dieu, priez pour nous pauvres pécheurs, maintenant et à l'heure de notre mort. Amen.
4: Je vous salue, Marie, pleine de grâce. Le Seigneur est avec vous. Vous êtes bénie entre toutes les femmes, et Jésus, le fruit de vos entrailles, est béni.
3: Sainte Marie, Mère de Dieu, priez pour nous pauvres pécheurs, maintenant et à l'heure de notre mort. Amen.
5: Je vous salue, Marie, pleine de grâce. Le Seigneur est avec vous. Vous êtes bénie entre toutes les femmes, et Jésus, le fruit de vos entrailles, est béni.
3: Sainte Marie, Mère de Dieu, priez pour nous pauvres pécheurs, maintenant et à l'heure de notre mort. Amen.
5: Je vous salue, Marie, pleine de grâce. Le Seigneur est avec vous. Vous êtes bénie entre toutes les femmes, et Jésus, le fruit de vos entrailles, est béni.
3: Sainte Marie, Mère de Dieu, priez pour nous pauvres pécheurs, maintenant et à l'heure de notre mort. Amen.
5: Je vous salue, Marie, pleine de grâce. Le Seigneur est avec vous. Vous êtes bénie entre toutes les femmes, et Jésus, le fruit de vos entrailles, est béni.
3: Sainte Marie, Mère de Dieu, priez pour nous pauvres pécheurs, maintenant et à l'heure de notre mort. Amen.
5: Je vous salue, Marie, pleine de grâce. Le Seigneur est avec vous. Vous êtes bénie entre toutes les femmes, et Jésus, le fruit de vos entrailles, est béni.
3: Sainte Marie, Mère de Dieu, priez pour nous pauvres pécheurs, maintenant

0: Ô Marie conçue sans péché. Quatrième mystère glorieux, l'Assomption de la Vierge Marie. Toutes les générations me diront bienheureuse. Heureuse est Marie. Bienheureuse est-elle quand elle reçoit le Sauveur ou quand elle-même est reçue par lui. Dans l'un et dans l'autre cas, sa dignité est admirable et la ferveur dont la majesté divine l'honore est digne de nos louanges. Demandons au Seigneur de savoir admirer la beauté de Marie, prémisse de notre gloire future. Prions aussi pour nos familles et pour tous ceux qui se recommandent à nos prières.
1: Notre Père qui es aux cieux, que ton nom soit sanctifié, que ton règne vienne, que ta volonté soit faite sur la terre comme au ciel. Donne-nous aujourd'hui notre pain de ce jour.
2: Pardonne-nous nos offenses, comme nous pardonnons aussi à ceux qui nous ont offensés. Et ne nous laisse pas entrer en tentation, mais délivre-nous du mal.
3: Je vous salue, Marie, pleine de grâce. Le Seigneur est avec vous. Vous êtes bénie entre toutes les femmes, et Jésus, le fruit de vos entrailles, est béni.
2: Sainte Marie, Mère de Dieu, priez pour nous pauvres pécheurs, maintenant et à l'heure de notre mort. Amen.
3: Je vous salue, Marie, pleine de grâce. Le Seigneur est avec vous. Vous êtes bénie entre toutes les femmes, et Jésus, le fruit de vos entrailles, est béni.
2: Sainte Marie, Mère de Dieu, priez pour nous pauvres pécheurs, maintenant et à l'heure de notre mort. Amen.
3: Je vous salue, Marie, pleine de grâce. Le Seigneur est avec vous. Vous êtes bénie entre toutes les femmes, et Jésus, le fruit de vos entrailles, est béni.
2: Sainte Marie, Mère de Dieu, priez pour nous pauvres pécheurs, maintenant et à l'heure de notre mort. Amen.
4: Je vous salue, Marie, pleine de grâce. Le Seigneur est avec vous. Vous êtes bénie entre toutes les femmes. Et Jésus, le fruit de vos entrailles, est béni.
2: Sainte Marie, Mère de Dieu, priez pour nous pauvres pécheurs, maintenant et à l'heure de notre mort. Amen.
4: Je vous salue, Marie, pleine de grâce. Le Seigneur est avec vous. Vous êtes bénie entre toutes les femmes. Et Jésus, le fruit de vos entrailles, est béni.
2: Sainte Marie, Mère de Dieu, priez pour nous pauvres pécheurs, maintenant et à l'heure de notre mort. Amen.
4: Je vous salue, Marie, pleine de grâce. Le Seigneur est avec vous. Vous êtes bénie entre toutes les femmes. Et Jésus, le fruit de vos entrailles, est béni.
2: Sainte Marie, Mère de Dieu, priez pour nous pauvres pécheurs, maintenant et à l'heure de notre mort. Amen.
5: Je vous salue, Marie, pleine de grâce. Le Seigneur est avec vous. Vous êtes bénie entre toutes les femmes, et Jésus, le fruit de vos entrailles, est béni.
2: Sainte Marie, Mère de Dieu, priez pour nous pauvres pécheurs, maintenant et à l'heure de notre mort. Amen.
5: Je vous salue, Marie, pleine de grâce. Le Seigneur est avec vous. Vous êtes bénie entre toutes les femmes, et Jésus, le fruit de vos entrailles, est béni.
2: Sainte Marie, Mère de Dieu, priez pour nous pauvres pécheurs, maintenant et à l'heure de notre mort. Amen.
5: Je vous salue, Marie, pleine de grâce. Le Seigneur est avec vous. Vous êtes bénie entre toutes les femmes, et Jésus, le fruit de vos entrailles, est béni.
2: Sainte Marie, Mère de Dieu, priez pour nous pauvres pécheurs, maintenant et à l'heure de notre mort. Amen.
5: Je vous salue, Marie, pleine de grâce. Le Seigneur est avec vous. Vous êtes bénie entre toutes les femmes, et Jésus, le fruit de vos entrailles, est béni.
2: Sainte

0: Ô Marie conçue sans péché,
1: priez pour nous
0: pécheurs. Cinquième mystère glorieux, le couronnement de Marie. Une femme apparue dans le ciel, revêtue du soleil et ayant sur sa tête une couronne de 12 étoiles. La bienheureuse Vierge est reine des cieux. Demandons au Seigneur, par l'intercession de la reine du ciel, de répandre dans le monde sa miséricorde sans mesure.
2: Notre Père qui es aux cieux, que ton nom soit sanctifié, que ton règne vienne, que ta volonté soit faite sur la terre comme au ciel. Donne-nous aujourd'hui notre pain de ce jour.
1: Pardonne-nous nos offenses, comme nous pardonnons aussi à ceux qui nous ont offensés.
3: Salut Marie, pleine de grâce, le Seigneur est avec vous. Vous êtes bénie entre toutes les femmes, et Jésus, le fruit de vos entrailles, est béni.
4: Sainte Marie, Mère de Dieu, priez pour nous pauvres pécheurs, maintenant et à l'heure de notre mort. Amen.
3: Au salut Marie, pleine de grâce, le Seigneur est avec vous. Vous êtes bénie entre toutes les femmes, et Jésus, le fruit de vos entrailles, est béni.
4: Sainte Marie, Mère de Dieu, priez pour nous pauvres pécheurs, maintenant et à l'heure de notre mort. Amen.
3: Je vous salue Marie, pleine de grâce, le Seigneur est avec vous. Vous êtes bénie entre toutes les femmes, et Jésus, le fruit de vos entrailles, est béni.
4: Sainte Marie, Mère de Dieu, priez pour nous pauvres pécheurs, maintenant et à l'heure de notre mort. Amen.
5: Je vous salue, Marie, pleine de grâce. Le Seigneur est avec vous. Vous êtes bénie entre toutes les femmes, et Jésus, le fruit de vos entrailles, est béni.
4: Sainte Marie, Mère de Dieu, priez pour nous pauvres pécheurs, maintenant et à l'heure de notre mort. Amen.
5: Je vous salue, Marie, pleine de grâce. Le Seigneur est avec vous. Vous êtes bénie entre toutes les femmes, et Jésus, le fruit de vos entrailles, est béni.
1: Sainte Marie, Mère de Dieu, priez pour nous pauvres pécheurs, maintenant et à l'heure de notre mort. Amen.
5: Je vous salue, Marie, pleine de grâce. Le Seigneur est avec vous. Vous êtes bénie entre toutes les femmes, et Jésus, le fruit de vos entrailles, est béni.
4: Sainte Marie, Mère de Dieu, priez pour nous pauvres pécheurs, maintenant et à l'heure de notre mort. Amen.
3: Je vous salue Marie.

0: Fils.
1: Sainte Marie, Mère de Dieu, priez pour nous pauvres pécheurs, maintenant et à l'heure de notre mort.
0: Je vous salue Marie, pleine de grâce. Le Seigneur est avec vous. Vous êtes bénie entre toutes les femmes, et Jésus, le fruit de vos entrailles, est béni.
1: Sainte Marie, Mère de Dieu, priez pour nous pauvres pécheurs, maintenant et à l'heure de notre mort.

0: Ô Marie conçue sans péché,
1: priez pour
0: nous. Prions le Seigneur. Seigneur, par ta puissance et ta bonté, tu donnes à l'Église d'admirer dans la Vierge Marie le fruit le plus beau de la rédemption. Accorde à ton peuple, dans son pèlerinage sur terre, de garder les yeux fixés sur elle pour mieux suivre le Christ, de manière à parvenir comme elle à la plénitude de la gloire. Par Jésus-Christ, ton Fils, notre Seigneur et notre Dieu, qui vit et règne avec toi dans l'unité du Saint-Esprit, Dieu pour les siècles.

Seul, le Père, le Fils et le Saint-Esprit. Notre-Dame de Lourdes, Notre-Dame de Lourdes, Notre-Dame de Lourdes, Saint-Joseph, Sainte-Bernadette,

Je vais maintenant répandre la bénédiction du Seigneur sur les objets de piété que vous portez sur vous et ceux pour qui ces objets sont destinés. Notre secours est dans le nom du Seigneur. Dieu, dont la parole sanctifie toutes choses, répand ta bénédiction sur ces objets et fais que quiconque s'en servira selon ta volonté et avec action de grâce reçoive de toi, par l'invocation de ton nom très saint et l'intercession de Notre-Dame de Lourdes, la santé du corps et la protection de l'âme. Par Jésus, le Christ, notre Seigneur. Amen. Dès à présent, vous pouvez rejoindre le centre d'information où un chapelain vous attend à 16h15 pour vous introduire dans le message de Lourdes. Bon pèlerinage à chacun, chacune, à toutes et à tous.

0: Merci beaucoup.
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1: Cette semaine, on reçoit André Bisson, le quadraplégique le plus libre en ville. Bref, on n'est pas du monde. Bonjour à tous et bienvenue à votre magazine Foi et Culture. Ici Antoine Malenfant, votre animateur pour cet épisode hors série. J'ai le bonheur aujourd'hui de m'entretenir avec André Bisson. Et c'est un entretien qui va durer toute l'émission, toute la prochaine heure. André Bisson, né à Charny en 1958, époux d'Élisabeth depuis 40 ans, père de 4 enfants, grand-père de 24, bientôt 25 petits-enfants. On se connaît déjà depuis quelques années, je ne sais pas combien d'années, au moins une vingtaine peut-être.
2: Ça fait trop longtemps.
1: Trop longtemps. Ouais. J'avais des cheveux à l'époque, toi un peu plus peut-être aussi. Hein?
2: On avait tous les deux des cheveux.
1: Alors j'avais envie que notre discussion d'aujourd'hui, André, tourne autour du thème de la liberté. Je sais pas si c'est un programme qui te convient.
2: Ça m'intéresse.
1: Ça t'intéresse?
2: Oui.
1: Bon, parce que pour ceux qui nous écoutent mais qui ne nous voient pas, tu es dans un fauteuil roulant depuis déjà une bonne trentaine d'années. On reviendra à l'événement qui s'est produit. Mais pour bien comprendre la portée de cet événement-là dans ta vie qui a basculé, qui a tout fait basculer, c'est quand même important de faire un pas de recul et de regarder, j'oserais dire, d'où le Seigneur t'a tiré, là, ou d'où toute cette histoire-là partait. Je lance la première question, André. Où étais-tu?
2: Écoute, moi j'ai une jeunesse qui ressemble à celle de d'autres jeunes, dans le fond. Sauf que chez nous,

0: la maison, il y avait beaucoup de discorde à gérer entre mes parents. Il y avait beaucoup, beaucoup de tension, tout le temps de la tension. Guerre chaude, guerre froide, là, ça brassait des fois. Et pour éviter ça, pour me retirer de ça, de temps en temps, l'endroit où j'ai trouvé, c'est sur le bord du fleuve, tranquille, dans la nature. Hein. Et bon, ça a l'air de rien comme ça, mais presque à toutes les fois que je m'éloignais comme ça, puis que je m'en allais sur le bord du fleuve, je découvrais un petit peu plus, tu sais, on dirait la création, mais la beauté de la création, la diversité, tout ça. Puis ça me plaisait de plus en plus, ça m'attirait de plus en plus, là.
1: Tes parents étaient-tu toujours à Charny à ce moment-là?
0: Non, à ce moment-là, écoute, j'avais 2 ans, ils sont déménagés à Sainte-Foy.
1: OK.
0: Sainte-Foy, à ce moment-là, c'était...
1: C'était un grand champ avec des vaches. C'était un grand champ avec des vaches.
0: Quasiment. Il y avait du bois partout, mais c'était des nouvelles rues en gravelle partout, des nouvelles maisons, des bungalows, tu sais.
1: Ouais.
0: C'était hein, la nouvelle petite bourgeoisie, on peut dire, de Québec, là. Fait qu'on s'est installé là. Ce qui était intéressant, c'est que c'était plein de jeunes, des nouvelles familles, plein. À Sainte-Foy, il y avait du monde au coton. Qu'est-ce qui est intéressant de dire de ma jeunesse, peut-être pour vous, c'est que... C'est ça, mes parents étaient... Je les connais beaucoup. En même temps, ils étaient croyants. Mais il y a des bouts... Mes parents, c'est deux orphelins qui ont été adoptés chacun de leur côté, évidemment. C'est deux orphelins. Alors, quand ils se sont mariés, mon impression, c'est qu'il y avait beaucoup d'attentes l'un envers l'autre. Attentes affectives, c'est des choses qui ont manqué dans leur jeunesse, à ce qu'ils n'étaient pas capables de se donner l'un l'autre du tout. Alors, il y avait de grosses attentes déçues, de grosses insatisfactions, donc des bonnes chicanes. Mon père partait des fois, on ne savait pas trop combien il partait de temps. Il partait 2-3 semaines. On savait où il allait. Il partait... On avait un petit chalet, une petite maison en campagne à Saint-Édouard. Lui, il allait là. Puis il passait le temps qu'il avait besoin d'aller là.
1: Laisser la poussière retomber.
0: Je pense que c'était une fuite nécessaire. Là. Mm. Et ma mère, elle, a cheminé dans la foi, peut-être plus. Elle allait à des retraites, elle allait rencontrer des gens avec qui elle pouvait prier un peu. Puis une chose qui m'a frappé beaucoup de ma jeunesse, c'est particulièrement de ma mère, là, de voir qu'à toutes les fois qu'elle revenait à la maison, là, elle était toujours prête à recommencer. Toujours prête à pardonner, à demander pardon, puis à repartir. Ah, j'ai vu ça.
1: Ça aurait pu avoir l'effet inverse, la foi de tes parents. C'est-à-dire que, vu qu'il y avait des tensions et qu'ils avaient une vie spirituelle ou une vie de foi, tu aurais pu faire l'équation, une autre équation, c'est-à-dire, moi, ça marche pas.
0: Ouais,
1: les fruits que ça donne sont pas si beaux.
0: C'est ça. Mais pour moi, c'était clair que s'il n'y avait pas eu ce cheminement-là de foi, ils auraient pu être ensemble.
1: Mm-hmm.
0: Alors, je voyais que ça préservait quand même un mariage. C'était pas l'unanimité des enfants qui croyaient que c'était une bonne chose. Moi, je me souviens, j'ai un de mes frères qui disait qu'on se met de se séparer, c'est quand t'as chicané comme ça, là.
1: Mm.
0: Mais si vous aviez vu la fin de vie de mes parents, là, toute beauté.
1: Raconte-nous.
0: Toute beauté. Écoute, parce qu'ils sont chicanés tellement toute leur vie qu'à la fin, de voir mon père, là, qui avait plus besoin de s'éloigner tout le temps, de s'en aller, puis qui servait ma mère, qui était plus faible que lui, etc., là, puis qui était content d'être ensemble, de se parler, qui avait plus les attentes qu'il avait l'un envers l'autre, là, c'était magnifique, tu sais. Alors, leur fait de vie a été vraiment magnifique, là. Ça valait la peine qu'ils restent ensemble, tu sais. Vraiment. C'était un témoignage, là.
1: Ah ouais. Et ça vient donner du sens à tout le reste, là. Alors, André, quand ça brassait, toi, t'allais sur le bord du fleuve, t'allais dans la nature. Et très jeune, t'as compris qu'il y avait une beauté, il y avait un ordre dans la nature. Ça a creusé quelque chose en toi.
0: Ça me fascinait. Vraiment, ça me fascinait. Ça m'attirait de plus en plus. Je me suis fait des amis qui aimaient aller dans le bois aussi. On allait voir les oiseaux partout. En tout cas, j'en ai un peu maniaque, là. Mais, ouais, c'est ça. Dans ma jeunesse, écoute, j'ai fait beaucoup de canots. Justement pour ça, pour pouvoir aller dans des endroits le plus sauvage possible,
1: ouais.
0: M'éloigner, tu sais. Puis j'aimais beaucoup ça, évidemment. J'ai fait de la photographie, j'ai fait beaucoup de sport aussi. J'ai fait de la guitare. Moi, j'ai l'impression qu'à l'adolescence, je découvrais le monde, puis je capotais. Je voulais tout faire un peu, là. Je voulais

0: Voyager, tu sais, voyager un peu, là. T'es allé en Haïti, tout ça. En fait, j'ai une jeunesse vraiment, je dirais, comblante, là. Et c'est fou, mais je sais pas pourquoi. Parce que tous mes copains de classe, tout le monde que j'ai connu à l'école, ça allait pas à l'église, là. T'sais, personne n'allait. Moi, j'y allais, Puis, je sais pourquoi. Et j'ai toujours été attiré par deux moments. Parce que c'est vrai qu'il y a des homélies qui étaient plates. On verra, là, qui étaient vraiment dolles. qui étaient un peu endormants, mais j'aimais y aller pour le moment de l'Eucharistie, pour le moment de la communion, et pour entendre l'Évangile. Quand j'entendais l'Évangile, ça m'apparaissait une parole qui n'était pas une parole d'homme, qui était une parole qui venait d'ailleurs. Puis ça me touchait. Là.
1: Même rendu adolescent, jeune adulte, ça se poursuivait.
0: Ouais, j'ai jamais... Oui, à un moment donné, je suis allé étudier à Saint-Félicien, là. On était dans le bois, là. On était dans le parc des Chougamaux, puis j'aimais ça revenir la fin de semaine pour pouvoir. Pour pouvoir entendre ça, tu sais, aller à la messe, hein. Fait que.
1: En quoi t'as fait tes études?
0: J'ai fait mes études dans l'aménagement de la faune. En fait, ce qui m'intéressait vraiment, c'était l'agriculture biologique, là.
1: T'avais un plan, là?
0: Oui. Puis d'ailleurs, j'ai fait des stages, là, tu sais, plus jeune. Sur des fermes biologiques, là, puis dans des petites communes, là, etc. Ouais. Puis j'étais dans le mouvement de l'agriculture biologique du Québec tout jeune. Là.
1: T'es un précurseur, quasiment.
0: J'étais probablement le plus jeune de la gang, là, c'est quand j'étais là. Mais comme il n'y avait pas de cours d'agriculture bio, il y avait juste des cours d'agriculture industrielle, conventionnelle, comme on connaît, ça ne m'intéressait pas. Alors, j'ai choisi l'aménagement de la faune, qui était quelque chose un peu proche, là, en sachant qu'un jour, je reste une terre. Hein? Fait que j'ai travaillé quand même une couple d'années après avoir étudié en aménagement de la faune dans le nord du Québec, dans la baie d'Ungava. J'étais technicien, j'ai vu des choses incroyables. Là. Ça l'a augmenté l'émerveillement que j'avais déjà de cette création-là, qui est magnifique. Là.
1: Les mouches sont pas venues à bout de ton émerveillement.
0: Écoute, le nord, c'est magnifique, là. Mais il y a les mouches. oui, il y a les mouches. Il y a toutes les catégories, tout ensemble, tous les gabarits, puis toutes les sortes de piqûres.
1: Mais malgré ça, une beauté infinie.
0: Ah, c'est impressionnant. Ah ouais. Le silence, entre autres, du nord, là. Tu sais, ici, dans le sud, là, quand il vente, le moindrement, on entend les feuilles, les arbres craquent un petit peu. Il y a plus d'animaux qui se promènent. Mais là-bas, il n'y a pas d'arbres, puis... Puis l'eau aussi, il n'y a pas d'air, fait que le silence est un silence impeccable. Là. Puis l'eau aussi, il n'y a pas de sédiments dans l'eau parce qu'il n'y a pas de terre ou à peu près pas dans le nord. Fait que tu regardes dans l'eau, tu vois profond, tu vois les poissons à 20-30 pieds des fois, là, c'est impressionnant. On a vu des hordes de caribous traverser les rivières avec les loups qui suivent en arrière là, pour manger les plus faibles. Là, j'ai fait vraiment des beaux périples.
1: Et vient un moment où tu prends racine, André Bisson, tu t'installes sur une terre. Comment ça s'est passé?
0: Ben, en fait, j'ai connu Elisabeth.
1: Ah oui, d'abord.
0: J'ai connu Elisabeth avant, à l'Arche. On s'est connu à l'Arche de Jean Vanier. J'avais entendu parler de l'Arche par quelqu'un qui était en même temps que moi à Madonna, en Ontario, qui est une communauté de vie, en tout cas.
1: Qui est une ferme trop. Aussi, d'ailleurs.
0: Hein?
1: Il y a une ferme là aussi, d'ailleurs.
0: Oui, il y a une ferme là-bas, puis ça m'intéressait d'être là. J'ai passé des bons bouts de temps là-bas quand j'étais jeune aussi. Puis là, j'ai entendu parler de l'Arche. D'ailleurs, j'ai donné un livre de retour à quelqu'un qui travaillait à l'Arche, qui m'a invité à aller faire un tour. Alors, on m'a dit, je vais faire un tour. Quand il y a la porte, Elisabeth répond. Alors, Elisabeth, je regarde par là parce qu'elle est là. Et coup de foudre des deux bords. c'était un moment impressionnant. Je suis revenu à la maison parce que mon plan, c'était pas de vivre à l'Arche non plus. Un peu plus tard, Elisabeth est revenue avec une autre pour me demander si je voulais pas passer un petit bout de temps à l'Arche. Alors, comme j'avais un peu de temps, je suis allé vivre là. On vivait dans la même maison de l'Arche, dans le même foyer. Fait qu'on s'est connus beaucoup. On a décidé de se marier, etc. Ah, c'est ça. C'était un peu en même temps le mariage, puis la terre, parce qu'on a acheté une terre à Saint-Raymond de Portneuf. C'est venu un petit peu en même temps, si on peut dire.
1: Au nord-ouest de la ville de Québec, là, environ.
0: Saint-Raymond de Portneuf, un petit peu au nord-ouest. Ouais. C'est ça. On a acheté une terre là-bas. sur la terre, il n'y avait pas grand-chose.

0: Alors, on a pris une grange qui était démontée, on l'a remontée chez nous. On a bâti une serre, après ça, j'ai bâti la maison. On a creusé le puits, en tout cas, tout était à faire pas mal. Là. Mais j'aimais ça au bout. Là,
1: à
0: ça.
1: Bras, presque tout. Hein?
0: Pas mal tout à bras. Ouais, on a fini par avoir un tracteur, là. Mais sinon, ouais. Il y a beaucoup de choses à bras. On s'est mis à avoir des abeilles, des chèvres, des poules, etc. Puis on a eu. Qu'est-ce qu'on a fait aussi? On a fait un grand jardin, hein, des grands jardins, pour pouvoir commencer à vendre des légumes biologiques. Là.
1: L'idée, c'était d'être presque autarcique, d'avoir un niveau d'autonomie le plus élevé possible.
0: C'est ça. Alors, on ne dépensait pas tellement à part le voyagement. Il faut dire qu'avant ça, moi, j'avais connu quelque chose qui s'appelle le chemin néo-catéchuménal, hein, qui est un cheminement en petite communauté pour découvrir un peu notre baptême, découvrir un peu qu'est-ce que c'est être chrétien, tu sais, dans la vraie vie, là. Et puis, Elisabeth était...
1: Avant d'acheter la terre, t'avais déjà fait connaissance avec cette communauté-là.
0: Oui, c'est ça. Puis, Elisabeth aussi, mais un peu plus tard que moi.
1: OK.
0: Et donc, on était sur une terre assez rarement, mais on voyageait au moins une fois par semaine pour aller à la communauté, là, tu sais. Souvent deux fois par semaine, pour aller faire un tour.
1: C'était votre principale dépense, là, c'est brûler du gaz pour aller en ville.
0: C'était notre sortie de la semaine, souvent. Là.
1: Ah ouais?
0: Puis c'est drôle, parce que on était ensemble à journée longue là-bas. Là. C'est une petite terre, une petite maison. Là. Une petite maison de bois rond. Puis des fois, on n'avait pas grand-chose à dire en allant. Mais en revenant, là, c'était drôle, parce qu'on jasait tout le long.
1: Ah ouais?
0: Pour dire que la parole venait nous faire un effet, venait nous encourager ou nous...
1: réchauffer le cœur.
0: Nous révéler quelque chose, c'est ça, tu sais. Nous éclairer un peu sur ce qui se passait chez nous, tu sais, dans la maison.
1: Tu dis la parole parce que vous alliez à cette communauté-là pour entendre la parole de Dieu, pour partager sur la parole de Dieu. C'était autour de... C'était un peu ça le fonctionnement.
0: Oui, en fait, la communauté, quand on se réunit, il y a toujours un moment de partage. Tu sais. Mettons qu'on écoute la parole, c'est une célébration communautaire, on entend quelques paroles qui ont été préparées par quelques-uns de la communauté, et puis ensuite, on partage sur comment elle nous éclaire, comment elle nous réconforte, comment elle nous dérange aussi. Mm-hmm. Des fois, il faut se faire déranger. Hein.
1: Mm-hmm.
0: Des fois, comment elle nous encourage, comment elle nous confirme, des fois, dans ce qu'on fait aussi, etc. Comment on se reconnaît dans cette parole-là. C'est dans les personnages, là. Moi, je me reconnaissais partout, dans toutes les paroles, ou à peu près, là, en tout cas. Fait que, non, c'est important pour nous de venir.
1: Donc, il y avait à la fois, c'est presque paradoxal, il y avait ce désir d'autonomie-là, mais il y avait aussi, vous étiez rattaché à un groupe, à une communauté, au niveau de votre foi, où vous ne viviez pas votre foi de manière isolée ou complètement seul là, sur votre petit lopin de terre.
0: Non.
1: Mais pour tout le reste de votre vie, il y avait un projet d'une vie autonome le plus possible.
0: Oui. Puis je dois dire que s'il n'y avait pas eu ce cheminement-là, de foi, là, cette communauté-là, on serait probablement allé beaucoup plus loin. Là. On serait isolé beaucoup plus.
1: Ah oui.
0: On serait éloigné de Québec beaucoup. C'est la petite communauté qui nous a gardé proche de Québec.
1: Et
0: on serait allé en Gaspésie, en Abitibi, ou je ne sais pas trop où.
1: Uh-huh.
0: On serait allé où il y avait une bonne terre pas chère.
1: Ouais. Et on va voir dans quelques instants à quel point ça a été providentiel, tout ça, dans la suite des choses.
0: Ouais,
1: vous aviez des enfants à ce moment-là, André et Elisabeth?
0: On a eu nos enfants là-bas. C'est-à-dire qu'on s'est mariés en 1983. Ouais. En 84, Jérémy est né. On était déjà sur la terre, là, à ce moment-là, à Saint-Raymond. J'étais en train de bâtir la maison. Ça a pris une couple d'années quand même à bâtir, tu sais, tout seul.
1: Oui.
0: Ou à peu près tout seul, tout le temps. C'était pas une grosse maison, mais c'était... Oui, alors, c'est ça. On a eu le temps d'avoir trois enfants avant 89, avant la date mémorable, où je me suis cassé le cou, là. Parce que, en fait, on était sur la terre, on vivait là, on était contents de vivre là et tout. Tous les soirs, on allait... Tous les soirs qu'il faisait beau l'été, on allait se baigner à la rivière. T'sais. C'est tout près de la rivière Bois-du-Nord, pour ceux qui la connaissent.
1: Mm-hmm.
0: Puis pas loin de chez nous, il y avait une petite baie avec une plage, comme, où on allait se baigner souvent avec les enfants. Les enfants aimaient ça. Elisabeth est enceinte du quatrième enfant.

0: Oh, c'est un 19 août. L'eau commence à être froide. Hein. 19 août. On s'est dit, c'est la dernière fois qu'on vient, elle est trop froide. Mais on se baigne un peu. Puis là, je voyais Elisabeth qui était dans l'eau, saucée peut-être jusqu'à la taille, mais elle trouvait l'eau frette. Les enfants s'étaient baignés, moi aussi. Mais là, je vois Elisabeth dans l'eau, je me dis, bon, ben, je vais retourner une dernière fois. Je vais l'arroser un petit peu en passant. Je vais l'aider un peu, tu sais. Fait que là, je descends à la côte parce qu'il y avait une butte. À partir de l'auto, là, aller jusqu'à l'eau, il y avait une butte, OK. Alors, je descends la butte à la course. Puis il y a une plage, je cours. Puis là, je plonge à côté d'elle. J'avais plongé là des centaines de fois, là.
1: Plongeon de surface.
0: Oui, c'est ça. C'était pas un plongeon de haut du tout, là. Puis j'étais à l'aise, super à l'aise dans l'eau. Hein.
1: Ouais.
0: Je plonge juste à côté d'elle. Mais là, je me rends compte que je suis trop proche d'elle. Tout arrive vite. Hein. Là, je le raconte au ralenti.
1: Ouais, ouais, ouais.
0: Mais en plongeant, je me rends compte que je vais peut-être accrocher le ventre si je l'arrose avec mon bras gauche. Fait que là, je me retasse le bras pour l'éviter. Mais j'ai pas le temps de l'allonger pour faire un plongeon de surface normal. T'sais. Alors le bras, en le tassant, c'est comme s'il m'a freiné et amené au fond de l'eau. J'arrivais avec la vitesse aussi. Là, tu sais, ça m'a vraiment entraîné au fond. Puis rendu au fond de l'eau, je me suis cogné la tête. Ça boit du sable au fond de l'eau. Là. Mais, tu sais, en dessous de 2-3 pieds d'eau, c'est quand même dur.
1: Mm-hmm.
0: En me cognant la tête, ça l'a cassé la cinquième vertèbre. Puis, sur le coup, là, ça l'a fait une espèce de bruit. Là, comme une petite ballonne qui dégonfle. Tu sais. Puis, comme ça, là, pendant une dizaine de secondes. Là. Puis là, il n'y avait plus rien qui bougeait. J'avais la tête, les bras par en bas, les jambes par en bas, tout était par en bas.
1: T'étais conscient durant ce temps?
0: J'étais en deux eaux, là.
1: Okay.
0: Très conscient. Je savais que là, si les élèves ne se rendaient pas compte, que je n'étais plus capable de respirer, là. Alors, évidemment, je suis là. À te parler, ça veut dire qu'elle s'est rendue compte de quelque chose. Elle m'a sorti la tête de l'eau. Elle m'a entraîné sur le bord le plus possible, là. Elle m'a laissé étendu là. Alors là, c'était. Ouais, ça, c'est le début de quelque chose de complètement nouveau. Là. C'est une nouvelle vie complètement, parce que moi, mon corps, il était en forme. J'ai fait beaucoup de sport. Je sais pas, je t'ai dit tantôt, là, mais j'étais vraiment en super forme là, pour travailler. Puis j'aimais ça, travailler physiquement aussi. Là.
1: Pour construire alors, ta maison, toi,
0: oui,
1: ça prenait un peu de tonus.
0: Toutes les choses, j'aimais ça. Là, ouais.
1: Alors, André, ce 19 août 1989, tu te cognes la tête dans le fond de l'eau. Elisabeth te sort. Bon, je connais un peu l'histoire. Je sais que Jérémy va chercher des secours il y a à quoi, 5 ans à peu près?
0: Il arrive à 5 ans.
1: Il doit avoir un peu de panique aussi autour de ça, on peut l'imaginer. J'imagine que tu as été hospitalisé pendant longtemps après ça. Comment ça s'est passé?
0: Ouais.
1: En fait, là, il y a eu un diagnostic qui a dû être posé aussi rapidement, assez rapidement pour voir c'est quoi l'état des lieux.
0: Oui, oui, c'est ça. Évidemment, ils sont venus me chercher en ambulance. Écoute, juste un petit retour. Quand j'étais couché sur le bord de l'eau, là, c'était épouvantable. J'avais de la misère à parler. J'avais l'impression d'être couché sur un lit de verre cassé, comprends-tu? Hein? J'avais mal épouvantable. L'ambulance est venue, mais c'était long, tu sais. Alors, il m'a emmené à Saint-Raymond, ensuite à Québec tout de suite, parce qu'il voyait bien que ça prenait un hôpital un peu spécialisé.
1: Ouais.
0: Évidemment, l'hôpital, dans les premiers temps, les premières journées, il savait pas si j'allais m'en sortir, tu sais.
1: Ah oui?
0: Moi, Elisabeth me l'a pas dit, là, mais ils lui ont dit ça, là, c'est que j'étais pas sûr du tout que je pourrais survivre à ça. Alors, finalement,
1: parce que c'était risqué que les nerfs qui s'occupent des trucs, des organes vitaux soient affectés, on ne sait pas trop.
0: C'est sûr, ça, je ne sais pas.
1: OK. Mais bref, c'était très, très, très sérieux.
0: Oui, c'est fragile. Il y en a qui meurent sur le coup, là, tu sens pas, parce qu'on sent le coup. Là. Ah, c'est ça, je me retrouve à l'hôpital avec des douleurs épouvantables. J'étais tout le temps à la codéine, morphine, en tout cas, j'avais vraiment des douleurs. Pour replacer la vertèbre, ils m'ont mis une espèce de collier sur... Pas un collier cervical. Une espèce d'anneau autour de la tête, avec des vis, là, tu sais, ici dans le crâne un peu, là. Avec une poulie derrière pour m'étirer la colonne un peu, là.
1: OK.
0: Avec un collier cervical, moi qui n'étais pas capable de t'offrir rien dans le cou, les collets roulés, là, quand je suis au air, je t'étirais ça, là. J'étais pas capable. Alors, j'avais un collier cervical. Et puis, là, quand il me tournait, là, il se mettait à 3 ou à 4, là. Puis là, 1, 2, 3, go, il me tournait en bleu.

0: bloc, là, tu sais. Il fallait pas que le cou bouge du tout, là, ça, ça vous fait empirer l'affaire, ouais. Là,
1: parce qu'il fallait te bouger, il fallait te tourner pour éviter les plaies de lit, puis...
0: C'est ça. Changer un peu de position.
1: Ouais, ouais, ouais.
0: C'est ça. Et ils m'ont dit très vite, que je pourrais plus marcher, que la cinquième vertèbre avait sectionné la moelle épinière en cassant.
1: Ouais.
0: Puis que la section était complète, là, tu sais, qu'il n'y avait pas de revenésie, là.
1: Ouais, ouais, ouais.
0: Alors, je me souviens à ce moment-là un peu, mais j'avais pleuré, là, tu sais, c'est sûr. Là, je voyais ce qui s'en venait. Hein.
1: T'avais quel âge?
0: Que j'avais 31 ans. Là. Ouais. Alors, à l'hôpital, je suis resté un mois et demi à l'hôpital avant d'être transféré au centre François Charron, l'IRDPQ aujourd'hui.
1: Centre de réadaptation, oui.
0: Centre de réadaptation. Là, j'ai passé du mois et demi. Ça fait qu'en tout, j'ai passé un an, on peut dire, à l'hôpital. Là. J'avais des douleurs épouvantables. Ça fait qu'à l'IRDPQ, ils ne pouvaient pas faire grand chose pour moi. Là. Les physiothérapeutes, tout ça. J'avais trop de douleurs, tu sais, du côté gauche surtout. Là, c'était effrayant. C'était un moment vraiment, vraiment difficile. Par contre, j'avais beaucoup de visites. Je m'en rendais pas compte, là. Je pense que une chose dont j'ai pas parlé tantôt, là, c'est que j'avais de la misère, au fond, à croire à l'amour, moi, avant d'être paralysé. Peut-être à cause de l'histoire de mes parents, croire que je suis aimé vraiment comme je suis, tout ça. J'avais toujours l'impression qu'il faudrait que je sois quelqu'un d'autre, un peu autrement, tu sais. Socialement, j'avais un peu de problème aussi, des fois, à vivre socialement, parce que j'avais des envies, tu sais, d'être comme l'autre, d'être drôle comme l'autre, ou d'avoir des histoires à raconter comme l'autre, tout ça. Et,
1: pourtant, t'es un gars qui réussissait très bien, là. T'es...
0: Dans toutes sortes d'affaires. À l'école, ou en sport, n'importe quoi, je réussissais bien.
1: Ben oui.
0: Bien sûr. Mais, c'était là quand
1: il y avait
0: même.
1: Ce doute-là que t'étais pas si aimable.
0: Il y avait comme une blessure, une fragilité de fond, là, tu sais, qui faisait que, j'étais pas sûr que je t'ai aimé, là, tu sais. Vraiment. Il fallait que je performe. Tu sais, des fois, dans des retraites, des choses comme ça, où on était juste assis pendant une fin de semaine, des fois, je sortais enragé parce que j'avais rien fait, donc, je valais rien. Comprends-tu? Pour valoir quelque chose, il fallait que je performe, moi.
1: Fait que tu fasses des affaires.
0: Il fallait que je fasse des pirouettes un peu, tu sais. Puis j'impressionne un peu. Fait que... quand je suis tombé paralysé, là, j'impressionnais plus grand monde.
1: Des pirouettes, ben. Les
0: pirouettes, c'est fini.
1: Pour ceux qui ne nous voient pas, les jambes, c'est fini. Tu bouges un peu le haut du corps, mais c'est assez limité. Qu'est-ce que tu peux faire?
0: Écoute...
1: Comme pirouette.
0: Ouais, c'est ça. Alors là, je peux bouger un peu les épaules, comme tu vois, tu sais.
1: Ouais.
0: Puis quand je pousse ma chaise roulante manuelle, d'ailleurs, c'est avec les épaules que je pousse, pas avec les bras vraiment. J'ai du biceps, c'est pour ça que je peux monter mon bras, mais j'ai pas de triceps.
1: Tu le laisses tomber après.
0: Je suis pas capable de l'allonger. Si je veux l'allonger, je le laisse tomber par gravité, tu vois.
1: Okay.
0: Les mains bougent pas, les poignets à peine, là, il y a pas vraiment, là. Alors, j'ai un peu d'épaule, un peu de biceps, puis le haut de la tête, là, le cou, tout ça, ça va évidemment, là. Mais tout le reste, c'est paralysé jusqu'aux orteils. J'ai pas... Si quelqu'un me pince n'importe où, je sens rien. J'ai quand même des douleurs un peu du côté gauche.
1: C'est comme ce qu'ils appellent des douleurs fantômes, là, ce que les amputés ont.
0: Ça peut être ça, ou bien non, il y a des petits liens encore qui sont là, faiblement, là, mais qui font que j'ai des douleurs. Là,
1: ah ouais.
0: C'est bizarre un peu, mais c'est comme ça. Mais en gros, je suis paralysé. À partir d'ici, là, jusqu'aux orteils, je sens plus rien. Là, quand j'embarque dans l'eau, là, je suis en l'eau à partir d'ici. Là.
1: Ah ouais, OK, ça c'est intéressant.
0: Ouais, ouais.
1: Donc, autant en surface qu'à l'intérieur de toi, c'est ça?
0: C'est ça.
1: Et donc, t'as besoin de quoi comme on fait une petite parenthèse, là, on reviendra à la suite de l'histoire. T'as besoin de quoi comme soutien, comme aide dans les activités de la vie quotidienne?
0: Je fais plus grand-chose.
1: Ah ouais?
0: C'est tout, là, tu sais. M'habiller, me laver, la toilette... c'est changer de chaise ou de passer du lit à la chaise ou à l'inverse. M'installer à l'ordinateur, m'installer pour lire, m'installer pour manger. En fait, j'ai besoin d'aller me brosser les dents. Que ce soit uriner ou faire des selles, tout ça. J'ai besoin d'aide pour tout ça, là, t'sais.
1: Tu peux pas tourner toi-même, tu sais ça, dans un lit la nuit.
0: Ben non.
1: Changer de position, donc ça prend quelqu'un à côté de toi.
0: Ça prend quelqu'un à côté de moi, tu sais, pour me tourner, me mettre dans une bonne position. Puis au début,

0: Il y avait beaucoup de spasmes. J'avais, écoute, au début, là, je dirais que j'avais vraiment deux. Il y a deux choses qui me paralysaient. Il y avait l'inertie, là, le fait que je suis mobile.
1: Ouais.
0: Mais il y avait aussi les douleurs. C'était épouvantable. Mm. Je me demandais si j'avais le choix de perdre un ou l'autre, là. Les douleurs, la paralysie, je sais pas, j'aurais pas su quoi répondre parce que c'est lié, là. On peut dire, c'est lié. Mettons, ouais, on les délits. C'était effrayant, les douleurs que j'avais. Vraiment.
1: Que les médicaments ne pouvaient pas régler.
0: J'ai essayé toutes sortes de choses. À un moment donné, ils m'ont donné de la morphine, c'est pour essayer, puis ça ne réglait pas. J'avais trop d'effets secondaires aussi, ça ne marchait pas.
1: Ah, ouais.
0: En tout cas, c'est ça. Fait que, ça
1: revenons peut-être à ton année à l'IFDPQ, là, au centre de réadaptation. Ouais. J'imagine, bon, là, y a toute la réadaptation physique, mais j'aimerais savoir comment tu te sentais à l'intérieur.
0: Il
1: Y a certainement eu toutes les phases là, du deuil, la révolte, la colère.
0: Oui, puis je vais essayer de lier ça aussi à ce que je te disais tantôt, que avant d'être paralysé, j'avais cette espèce de faiblesse-là, de ne pas me savoir aimer. Là. Et que là, quand je suis à l'hôpital, là, j'y vais toutes sortes de choses. Écoute, les premières années, c'est sûr qu'il y a eu beaucoup de révolte, de rage même, je dirais. J'ai pensé à m'en aller mourir de rage avec des moments, là. C'était effrayant. Je me souviens avoir passé une nuit complète quand j'étais à l'hôpital, là. J'ai sacré toute la nuit, là, tu sais. Toute la nuit après.
1: Pas en chuchotant, là.
0: Hi.
1: Non.
0: Puis heureusement, le gars qui était à côté de moi dans le lit, c'était un gars qui était dans le coma.
1: Mm.
0: Mais je pense pas que je l'ai aidé à sortir du coma, tu sais, parce que. C'était pas encourageant.
1: Je peux le réveiller, peut-être même. Hein.
0: Lui, il m'encourageait pas, moi non plus, là, tu sais. Est-ce que j'ai failli réveiller? Mais non, c'est ça. J'ai sacré toute la nuit. Je sais que les infirmières rentraient plus dans la chambre. Là, et ils savaient pas quoi faire avec moi. Là, mais j'ai passé des moments comme ça de rage. Des fois c'était je l'exprimais oralement, mais des fois, je me fermais. T'sais, des fois, j'étais plus capable de parler. Là. Plus rien qui sortait. Là. Ça, alors, durant les cinq premières années, particulièrement, c'était ça, je dirais, là, tu sais.
1: T'avais-tu de la visite?
0: Mais en même temps, comment?
1: T'avais-tu de la visite?
0: Épouvantable. J'avais de la visite, là. Écoute, ça m'a sauvé. Ça m'a aidé beaucoup, beaucoup. Non seulement, il y avait un peu toute la famille. Il y avait, évidemment, Elisabeth. Elisabeth était souvent là. Les enfants, c'était un cadeau quand ils venaient. Mais en même temps, c'est dur. Tu sais, quand tes enfants sont petits, tu peux plus passer la main dans la tête. Tu as de la misère à lui parler, tu sais. Entre autres, il y avait Catherine qui avait un an et demi, là, tu sais. Mm. C'est comme si elle me reconnaissait plus, tu sais.
1: Elle voyait avec tout ton attirail.
0: Oh, ça aussi, là, tu sais.
1: Puis...
0: Dans le début, il y avait ça aussi, là. Mais même après, c'est comme... C'était difficile, là. On sait pas... En tout cas. On sait pas, on s'imagine que c'est dur, hein, quand un enfant nous réveille la nuit, là, puis qu'il faut se lever pour aller... Mais moi, une chose que j'ai réalisée quand je suis revenu à la maison, par exemple, c'est que ce qui est bien plus dur que ça, là, c'est quand l'enfant pleure puis t'es pas capable de te lever.
1: Mm.
0: Ça, c'est rough en mode, ça, tu sais. Ça venait me chercher, là. Vraiment, tu sais. Toutes sortes de petites choses comme ça. Mais en même temps, les enfants, pour continuer avec les enfants, c'est qu'ils m'ont aidé, sans trop s'en rendre compte, là, mais ils m'ont aidé beaucoup, tu sais. À sortir de mon nombril, là, tu sais, à penser à d'autres choses comme ma misère, comme ma difficulté là, de toutes sortes. Tu sais, quand t'es embarqué sur moi, papa, raconte-moi une histoire, ben je vais faire mes devoirs avec toi, tu sais, ou n'importe quoi, là, tu sais, n'importe quoi.
1: Eux, ils t'aimaient inconditionnellement, pour faire un lien avec ce que tu disais.
0: Oui, oui.
1: Plutôt, ils t'aimaient pas parce que t'étais un père performant ou qui allait jouer au hockey avec eux.
0: Ben non, hein.
1: Il y a aussi, bon, parlons peut-être un peu du rôle de ta communauté.
0: Oui.
1: Ce groupe de foi-là que tu avais avant l'accident, sont pas disparus après ça.
0: Oui.
1: Ça fait partie des gens qui te visitaient, qui te soutenaient pendant...
0: Oui, c'est ça. Il y a du monde, un peu de Bethel. Il y a une communauté qui s'appelait Bethel, mais qui n'existe plus, là, qui venait aussi. Mais il y a de la communauté néo-catéchuménale, Il y avait tout le temps du monde avec moi, tout le temps. Assez les infirmières disaient, écoute, t'as une grosse famille, toi, tu sais. Mais c'est ça, c'est une forme de famille, tu sais. Ils venaient, puis il y en a des fois qui priaient avec moi, y en a qui venaient juste pour jaser, mais tu sais, c'était un soutien impressionnant. Il y en a qui passaient quand j'étais à l'hôpital. Il y en a là, qui toute la nuit s'assoyaient sur une petite chaise droite à côté de moi, là. Puis que le lendemain matin, ils allaient travailler, là. Alors, tout cet amour-là que j'ai reçu, là, je m'en rendais pas compte au début, là. Mais c'était précieux, hein. Ça descendait, c'est un peu comme, on dit, comme la pluie qui descend tranquillement, puis qui finit par abreuver une terre super sèche, là. Mais je pense que c'est ça qui est arrivé, tu sais. C'est que je pouvais plus rendre à personne ce qu'il faisait. Alors, c'est un amour qui était gratuit, ce que je recevais. C'était gratis. Puis cet amour-là que j'ai reçu, des personnes qui sont venues me voir, qui sont venues me visiter, ça m'a aidé à découvrir que l'amour de Dieu, c'est ça. C'est comme ça. C'est gratis. J'ai pas rien à payer. J'ai pas de pirouette à faire. J'ai pas à performer pour être aimé de Dieu. Parce que moi, quand j'étais jeune, puis que mes parents chicanaient, j'apprenais à être un bon gars. Il fallait pas mettre d'huile sur le feu, parce que c'était augmenter le problème, là.
1: Ils ont déjà assez de problèmes entre eux. Ça. Tu peux pas en rajouter en étant un enfant mal commode.
0: C'est ça. Alors ouais. Ça, c'est un cadeau immense. Immense, cette guérison-là profonde, là, de me savoir aimer comme je suis. Des fois, j'allais à des parties. Des fois, j'étais bien dans des parties, mais d'autres fois, c'est avant la paralysie. Là. Mm-hmm. Des fois, j'étais tellement mal. J'étais plus capable de parler, de faire rien. Et puis, maintenant, dans des fêtes, n'importe quoi, là, je suis à l'aise au coton. Pourtant, je peux plus aller danser, je peux plus aller voir le monde que je voudrais aller voir, je peux plus, tu sais. Mais je suis bien. Je suis bien comme je suis parce que y a une guérison qui s'est faite véritablement, là, tu sais, au niveau de l'amour, au niveau du cœur, tu sais. C'est comme si la paralysie extérieure a permis la guérison d'une paralysie plus importante et intérieure, je dirais.
1: Je disais au début qu'on allait parler de la liberté. On n'a pas tant parlé, quoi, qu'on a parlé de l'autonomie, qui est peut-être une fausse conception de la liberté. Là.
0: Ouais.
1: Tu te sens plus libre maintenant qu'avant?
0: Hey, avant, moi, j'étais un gars libre. Tu sais, quand je voulais aller faire du canot, quand je voulais aller faire de la moto, je m'achetais une moto, puis j'y allais, puis tu sais, c'était comme ça.
1: Ouais.
0: Alors, je faisais un peu ce que je voulais quand je voulais, mais c'est ça, c'est une conception un peu... un peu limité, hein, la liberté. Dans mon cas, en tout cas, c'est très limité de faire ce que je veux quand je veux. Écoute, la liberté, là, je vais te raconter une chose. Un jour, là, quelqu'un m'a demandé si je voulais aller avec lui à la prison de Saint-Ville. Parce que lui, il visitait les prisonniers une fois toutes les deux semaines, il allait faire un tour là. Mm. Puis il m'a dit, toi, André, t'aurais de quoi à dire, tu sais, t'es aussi dans une prison, toi. Mm. Puis t'as quand même une espérance à ta vie, tout ça, là.
1: Ton corps est une forme.
0: Ouais, c'est ça. Puis je suis allé là avec lui, j'ai fini par dire oui. Puis quand je suis allé là, moi, j'aimais ça au bout, là. J'étais vraiment bien avec ces gars-là. C'est comme, tu sais, c'est ça. C'est dur à expliquer, mais j'étais vraiment bien. Et je dis ça pour dire que quand j'attendais j'attendais ce gars-là pour embarquer avec lui pour aller à la prison, j'écoutais Jean-Luc Mongrain, qui est un animateur, qui était en train d'interviewer un gars qui était dans la même situation que moi. Il était paralysé comme moi, même hauteur, même fracture. Il était avec sa femme, ses enfants à la maison. Ça faisait 2 ans qu'il était paralysé, je pense. Mais lui, il était tellement écœuré de la vie, là, qu'il avait fait son testament. Il commençait à arrêter de manger. Il témoignait, dans le fond, qu'il se laissait mourir.
1: C'était bien avant l'aide médicale à mourir qu'on a aujourd'hui.
0: Oh, oui, c'était avant.
1: On peut comprendre. C'était un peu le même état d'esprit.
0: C'est ça. C'est sûr que lui, il l'aurait demandé.
1: Oh, oui. Il était complètement désespéré.
0: Il était complètement désespéré, le gars. Puis écoute, ce qu'il exprimait, là, je le comprenais à merveille. Je le comprenais parfaitement.
1: Tu ne pouvais pas le juger.
0: J'avais pas envie de juger ce gars-là, pas en tout temps. Il était écœuré de demander de l'aide à tout le monde, tout le temps, pour tout, là, tu sais. Fait que je comprenais ça parfaitement, là. C'est quoi la différence entre moi et lui? Lui, il témoigne qu'il se laisse mourir. Moi, je m'en vais à prison témoigner de ce qui me fait vivre, tu sais. Il y a quelque chose, là. Fait que tout de suite, la réponse est venue, dans le fond, tu sais. J'ai compris que... Je sais pas pourquoi, moi, plus que lui, ou, tu sais, je comprends. Il y a quelque chose d'un peu mystérieux là-dedans.
1: Ouais.
0: Mais il y a quelqu'un qui s'appelle Jésus-Christ, qui est venu dans ma vie, dans mon enfer, dans ma rage, qui venait là-dedans, qui était capable de me sauver de ça, qui était capable de me sortir de ça pour me donner la vie, me donner une nouvelle vie, pour guérir même, tu sais, quelque chose à l'intérieur qui m'empêchait d'être libre, d'être... Et si bien qu'aujourd'hui, là, écoute, je le dis, là, puis c'est vrai, là, je suis plus... Non seulement je suis en vie, je suis content d'être en vie, mais je suis plus heureux profondément que je l'étais avant d'être paralysé. Puis avant d'être paralysé, j'étais pas toujours malheureux. Là. C'est pas que j'étais un gars, tu sais, dépressif, pantoute, là.
1: T'avais une belle vie, là.
0: J'avais une belle vie, quand même, tu sais. À part les moments où j'enviais les autres, oh. Là. Mais sinon, j'avais une belle vie, puis... Alors, aujourd'hui, je suis profondément vraiment plus heureux, tu sais.
1: Ça fait à peu près 34 ans que cet événement-là, André, t'as pas dit ça, ce que tu viens de me dire là, tu l'as pas dit dès les premières années. J'imagine, ça a pris combien de temps là, avant que t'en viennes à dire « Ma vie d'aujourd'hui, elle est non seulement belle, mais t'es encore plus belle qu'avant. »
0: Écoute, moi, c'est pour ça que je suis content de venir ici aujourd'hui. C'est pour cette raison-là, parce que c'est pour pouvoir dire que c'est ça, pendant peut-être une dizaine d'années, facile, là. Peut-être une quinzaine d'années même, j'ai pas pu dire ça, là. C'est peut-être une dizaine d'années là, que je peux dire ça, là, tu sais. Mais je suis surpris de le dire, tu comprends ça? Je suis surpris d'être comme ça parce que j'ai tellement vécu, j'ai tellement vu comment je suis pas un gars courageux, comment je suis pas un gars capable de dire, bon, ben là, je me retrousse les manches, puis, tu sais, je vais faire ma vie, puis je vais foncer, là, tu sais. Pas en tout, là. Je voulais pas vivre paralysé. Ça m'écœurait, tu comprends-tu? Je pensais que le bonheur, c'était fini pour moi, là, les premières années. C'était fini. Parce que moi, je suis un gars manuel, je suis un gars qui aime ça faire.
1: La guitare, trucs. C'est fini.
0: La guitare, tout.
1: Le gars, c'est le bois.
0: Ben, écoute, tu sais, si j'avais été paraplégique, moitié du corps, ben, j'aurais fait des chaises en babiche, j'aurais fait de quoi, tu sais?
1: Ouais.
0: Mais là, la guitare, mais plus rien, là, tu sais? Fait que, non, c'était. J'ai jamais voulu m'enlever la vie, là. Mais il y a des moments où j'aurais accepté de mourir, je pense. Dans les premières années, là.
1: Excuse-moi, vas-y.
0: Vas-y. Bon, je me souviens d'avoir dit adieu dans les premières années. Tu me laisses pas en vie plus que 2 ans comme ça, là. C'est pas possible, là. Je fais 34 ans, tu sais, que je vis. Mais je suis surpris d'être heureux, tu sais. À ce soir, là, j'arrive, des fois, je pense à ça. Ah, j'ai vécu une belle journée, quoi. Je suis comme surpris, tu sais. Encore. Fait que c'est une belle surprise.
1: Quand même. Ah ouais, mais ça. Ah non, mais c'est évidemment, c'est aussi interpellant pour moi, pour bien des gens, j'imagine. Ouais. Est-ce que je fais ce bilan-là à la fin de ma journée en me disant hey, ouais. Merci Seigneur, ça a été une belle journée aujourd'hui.
0: Tu sais, quand j'entends parler de l'euthanasie aujourd'hui, tout ça, là, je veux dire, ça m'intéresse pas, ça. Mais en même temps, je comprends pourquoi il y a des gens qui peuvent la demander. Là.
1: Tu serais un bon candidat, là, selon les normes actuelles.
0: Ouais. Tu sais, des gens qui vivent seuls ou qui souffrent seuls, qui n'ont pas beaucoup d'accompagnement. Moi, j'ai la famille, j'ai la communauté qui est proche beaucoup, tu sais. L'Église qui est proche de nous, qui nous aide tellement, tellement de façons. Écoute, depuis il y a à peu près 10 ans, Elisabeth, elle a fait un gros burn-out. Puis là, c'était fini pour elle de passer les nuits avec moi, là. Plus capable.
1: Pour me retourner.
0: Fait que là, je me retrouve-tu dans une institution quelque part, au CHSLD, ou bien je peux rester à la maison avec Elisabeth, tu sais. Mais qu'est-ce qui a fait que je peux rester, que je suis encore à la maison? C'est qu'il y a du monde, de la communauté, des frères de la communauté, on les appelle comme ça. Des gens de notre communauté, mais de d'autres communautés qui sont venus puis qui ont leur cédule, qui viennent une fois par semaine ou une fois par mois, ou une fois quand je les appelle, qui viennent passer des nuits avec moi, qui me tournent la nuit, comprends-tu, puis qui m'aident des fois le matin à m'habiller, des choses comme ça aussi, là. Mais non, sans ça, là, je serais en institution quelque part, là.
1: Ben ouais.
0: On est-tu content d'être à la maison, de pouvoir recevoir les petits-enfants, les enfants, les petits-enfants, etc., ouais. Ah non, puis d'être avec Elisabeth tout le temps, c'est un cadeau immense. Moi, je dirais que depuis la paralysie, là, je découvre la grandeur des petites choses, t'sais. Je pense que c'est ça qui se passe, t'sais. On découvre ça ensemble, Elisabeth et moi, là. Juste d'être ensemble, des fois, de passer une petite veille ensemble, là, t'sais. Des choses quotidiennes qu'on oublie facilement, là.
1: Ouais.
0: Pour moi, ça prend de l'importance beaucoup, là, t'sais. C'est beaucoup important. On parlait de la liberté tantôt. Je veux continuer là-dessus parce que...
1: Ben oui.
0: Parce que la liberté, c'est... Moi, je pense que c'est pas du tout une question de faire ce qu'on veut quand on veut. C'est de savoir aimer profondément. C'est qui nous donne une liberté, hein, d'entrer dans les événements, de foncer un petit peu, c'est dans la vie. Des fois, je le dis comme ça, je me sens un peu comme la mer, tu sais. La mer, des fois, il peut y avoir une tempête en surface, ça peut être impétueux, ça peut brasser, là. En surface, mon corps va pas bien. Je te dis pas que mon corps va bien aujourd'hui, là. C'est pas pour ça là, que je suis heureux, tu sais. Mon corps va pas bien du tout, là. T'sais, j'ai toujours des infections.
1: Tu es hospitalisé de temps en temps quand même, là.
0: Oui, souvent, tu sais.

0: facilement 3 fois par année, là. Mm. Puis c'est tough, là. Puis tu sais, quand tu fais toutes sortes de choses qui sont dures, j'ai encore des douleurs, j'ai des sueurs, j'ai l'impression qu'il monte haut, qu'il descend, etc. Tu sais, j'ai toutes sortes de problèmes physiques, là. Mais, profondément, la mer est tranquille. Mm. Mais c'est comme ça que je me sens un peu, t'sais. En haut, en profondeur, c'est tranquille, je suis en paix, tu sais. Puis ces moments de paix-là, c'est un prêtre qui m'a dit un jour, ces petits moments de paix-là que tu vis, là, tu vois, ils vont se rallonger, puis à un moment donné, ils vont se rebooter. Tu vas toujours être en paix. Puis c'est ça qui s'est passé, hein. Aujourd'hui, là, j'ai plus la rage, je connais plus ça, là, la révolte, pratiquement plus, là. Je me sens en paix tout le temps, tu sais, ou à peu près, là.
1: Il y a eu des moments où tu étais envieux de... Tu voyais
0: au début,
1: d'autres pères de famille qui pouvaient prendre leurs enfants.
0: Que oui. Tu sais, quand tu partais en vacances, par exemple, là, faire du camping, n'importe quoi, là. Ou que je laissais, on laissait aller nos enfants avec d'autres parents, tu sais, pour qu'ils les amènent en vacances. Là. Ça, c'est sûr. C'est
1: t'étais
0: des moments,
1: pas là à ces moments-là.
0: Des moments durs, là. Non, c'est ça, j'étais pas là nécessairement. Ah non, il y a des moments. Écoute, des fois, je regardais un goéland voler, je disais, comment ça qu'il a le droit de voler, lui, puis que moi, je n'ai pas le droit de marcher, là, tu sais.
1: T'étais envieux des goélands.
0: J'enviais les goélands. J'enviais les gars qui faisaient de la scie à chaîne aussi. Ah. J'entendais une scie à chaîne. Moi, j'aimais ça aller dans le bois, là, l'automne, faire le bois de chauffage, tout ça. J'amenais Jérémy avec moi, puis tout. Aïe, aïe, aïe, en tout cas, c'est ça. C'est ça, c'est tough, là. C'est vraiment tough, là, au début. C'est un paquet de détachements, tu sais. Je ne pouvais plus faire l'amour avec Elisabeth comme avant, tu sais. On ne peut plus avoir d'enfants. On était ouvert à en avoir d'autres enfants. Là, c'était fini, là. Ah, c'est toutes des choses, tu sais. Quand je te dis, je pouvais pas me lever la nuit pour les enfants. Ah, c'était. Non, il y a eu des moments vraiment, vraiment pénibles, mais tu sais.
1: Mais ça finit par s'estomper, ces moments-là, c'est ça. C'est ça que tu dis.
0: Oui.
1: Les moments de paix sont devenus plus.
0: Ils ont pris de la place,
1: ils ont pris le dessus.
0: Oui, oui. Avec la communauté, on vit des pèlerinages aussi. On a vécu un pèlerinage magnifique, là.
1: Il t'embarquait dans le bateau avec.
0: Il m'embarquait. Il m'embarquait dans le canot.
1: Dans le canot.
0: Ouais, disons qu'on on allait en avion, puis. Ouais, c'est ça. J'étais avec la communauté, on est allé en Italie, aussi en Israël, là. Mais c'était magnifique, ça. C'est des moments qui m'ont aidé beaucoup, là.
1: Ah ouais.
0: Puis en revenant, j'ai lu la vie de quelqu'un qui m'a vraiment aidé. Catherine de Saint-Augustin.
1: OK.
0: C'est fou, hein? Je pensais jamais être rejoint par l'histoire de Catherine.
1: La bienheureuse Marie-Catherine de Saint-Augustin, ici, là, à Québec. Là.
0: Oui. J'ai lu ça, là.
1: Qu'est-ce qui t'a marqué?
0: Puis j'ai pleuré à plusieurs places là-dedans. Il y a toutes sortes de petits clins d'œil là-dedans, là. Entre autres, t'es arrivé à Québec le 19 août 1632. Okay? 1632, voilà. Mais des petites choses comme ça, là. Mais sa vie, la grandeur de son âme, là, tu sais, puis elle avait une mission particulière quand elle était dans le temps.
1: C'était une hospitalière.
0: Oui, mais de garder les démons de la communauté enfermés, là, c'est en elle. Elle n'était pas possédée des démons, mais elle les gardait enfermés. Tu sais.
1: Elle prenait sur elle.
0: Elle prenait sur elle pour pas qu'ils fassent de mal, tu sais, un peu à l'autre. Puis moi, Moi, j'avais un petit démon qui me disait tout le temps, « Ah, à quoi ça sert, ta paralysie? Ça sert à rien. T'sais, qu'est-ce que tu fous de ta vie à cette heure? Ça sert à rien à la société, à personne, etc. » Puis quand j'ai lu son histoire, là, pouf, ce petit démon-là, on dirait qu'il est parti. Il était plus là. J'avais plus cette espèce de petit démon-là de tannant, là, qui venait m'achaler tout le temps. Mettre en doute ma vie, là, t'sais, la valeur de ma vie, tout ça. Là. Ouais, il y a ça. La liberté, je veux dire de quoi d'autre, puis je vais le dire avant d'oublier.
1: Ah ouais, vas-y.
0: Parce que, au début de ma paralysie, là, mon corps qui bouge pas, c'était rien qu'une maudite prison, tu comprends?
1: Un boulet.
0: C'était juste un empêchement, un boulet. Puis, tranquillement, cette prison-là, ça devient un monastère, mon petit monastère. Hein. C'est curieux, c'est le fun, hein? Ça devient comme l'endroit privilégié où je découvre l'amour de Dieu, où je découvre l'intimité avec le Seigneur. T'sais. Quand j'étais jeune, à un moment donné, je me suis demandé, même si je n'étais pas appelé à la vie monastique, je me suis posé cette question-là un petit bout de temps. Là. J'étais assuré d'aller dans le monastère à gauche, à droite.
1: C'était un contemplatif.
0: Faire des tours, ouais, plus.

0: plus que d'autres choses. Alors, le fait d'être paralysé, d'une certaine façon, ça me permet, par moment, de vivre ça plus sérieusement, plus profondément. Puis je découvre une liberté là-dedans que je pensais pas, tu sais. Puis à chaque jour, je demande au Seigneur d'unir ma croix, à mon épreuve, à la sienne. Mm. Puis ça donne un sens à toute ma vie, là, tu sais. J'ai remis ça dans les mains, parce que moi, je suis pas capable de porter cette croix-là. Mais uni à la sienne, tu sais, ça a un sens. Je découvre que ça a un sens, ma croix, là. C'est pas juste de souffrir pour souffrir, puis souffrir pour...
1: Pas que t'es un doloriste, là, André, qui aime ça avoir mal, puis ça, parce que... On l'a évoqué tantôt, il y aurait eu des options, là, de finir avec cette souffrance-là.
0: Oui, oui.
1: C'est pas que tu prends plaisir, t'es pas sadomasochiste, là, en tout cas, pas que je sache, là.
0: Non. Non, je suis vraiment pas maso, là. C'est pour ça que je suis surpris d'être heureux, tu comprends? Je suis surpris parce que j'ai encore mal. C'est moins pire que dans les premiers temps, là. Mais j'ai encore des moments vraiment difficiles, tu sais. Ouais. Non, je suis heureux parce que ma vie prend un sens. Et puis que... Ouais, en demandant au Seigneur d'unir ma croix à la sienne, c'est comme si... c'est comme si ma vie prenait de la valeur. Je découvre la valeur de ma vie, tu sais. Il y a quelque chose que je mérite pas là-dedans, là, mais je me sens uni à un grand mystère, tu sais. Un grand mystère d'amour. Parce que j'ai peut-être plus mes jambes pour bouger, puis mes bras pour travailler, mais j'ai encore un cœur, tu sais. Je peux encore être aimé, je peux encore aimer, là, tu sais. Puis de découvrir l'amour de Dieu, ça me donne aussi le désir d'aimer à mon tour, tu sais, de redonner un peu ce que je reçois, là, tu sais.
1: Plus encore, là, sur ton corps qui n'est plus une prison, mais un monastère, ce corps-là, vulnérable, là, tu parlais de toutes les complications que tu as encore aujourd'hui, n'est pas menaçant pour personne. Là. C'est-à-dire que pour tout le monde qui te visite ou qui entre en relation avec toi, on est devant quelqu'un qui est très disposé à l'écoute, à échanger avec les autres. Est-ce que tu vois le rôle de ce corps-là affaibli dans tes relations avec les autres? Ou c'est plus ma perception de...
0: Ouais, c'est peut-être que je me rends compte moins que toi, là. Mais c'est sûr, écoute, oui.
1: Tu sais, je vois souvent, là, autour de toi, il y a souvent de la visite. Bon, Elisabeth et toi, vous êtes très accueillants à la maison. Il y a des pauvres qui vous visitent. Il y a quelque chose de particulier, quand même, là, autour de votre foyer.
0: Il y a un gars, là, avant que je sois paralysé, lui, il était alcoolique depuis des années. Hein. Puis, quand je suis tombé paralysé, puis j'ai demandé de venir passer des nuits avec moi pour m'aider à me tourner, là, à un moment donné, il m'a dit quelque chose. Il m'a dit, André, avant que tu sois paralysé, là, t'étais pas accessible. Mm. Que lui, il se sentait faible du fait qu'il était alcoolique, tout ça. Ouais. Puis moi, il me voyait comme un gars fort, capable de tout faire. Puis, aussi des autres autonomes suffisants, etc. Là, une espèce de suffisance orgueilleuse là, qu'il fallait qu'il brise aussi, là, être trop capable. Là. Et puis là, de me retrouver paralysé, là, il dit, là, je retrouve un gars qui est accessible. Mm. Alors, tu vois, le fait que je sois faible, le fait que je souffre, c'est vrai que ça me rend sensible à la souffrance de l'autre aussi. Ah, oui. Même si c'est pas la même souffrance, je peux comprendre un peu mieux, tu sais. On comprend jamais tout la souffrance de l'autre, mais au moins on peut être un peu plus compatissant, tu sais, devant la souffrance de quelqu'un d'autre. Ça, c'est sûr, ça, c'est vrai. Fait que... Non, c'est vrai qu'il y a du monde qui vient chez nous, il y a du monde qui appelle, tout ça, et j'ai le temps aussi, tu sais.
1: Ah ouais.
0: Hein? Je suis pas pressé, j'ai pas de job.
1: Il y a une ligne d'écoute...
0: Pas continuel, là, mais c'est... Ouais.
1: Ouais, c'est un service. Peut-être une dernière question, André. Il nous reste 3-4 minutes, peut-être. Ta vie de grand-père, comment tu la vis avec ton épouse?
0: Quelle consolation. Quelle belle consolation.
1: Pensais-tu voir ça? Il y a 34 ans, là.
0: Ah, tu sais, quand je suis tombé paralysé, là, puis... Je me disais, je vivrai pas longtemps, là. Je vivrai pas assez vieux, là, t'sais. Là, aujourd'hui, écoute, 24 petits-enfants, là, t'sais, puis... Non, c'est de toute beauté. Puis je...

0: un peu des humains. C'est pour ça aussi que j'étais bien loin. Ça me faisait peur, les relations. Comprends-tu? C'était compliqué pour moi, mais d'être paralysé, d'être obligé d'avoir des relations proches, là, tu sais, de proximité, de toutes les façons, là. Ben, ça fait que je découvre l'homme. J'ai l'impression de découvrir la grandeur, la beauté de l'humanité maintenant, tu sais. En chaque personne qui vient, que je rencontre, qui viennent pour les nuits. Quand Elisabeth, je n'ai pas parlé beaucoup, mais quand Elisabeth est tombée dans un gros burn-out, elle est obligée de recevoir du monde pour m'aider la nuit, là, tu sais, continuellement, ça me plaisait pas en tout, là. J'étais en maudit, des fois, je voyais le frère arriver ou la personne arriver, puis je voulais pas, tu sais. Mais aujourd'hui, je suis content. Il arrive, je suis content. Pas parce que je suis content de pas coucher avec Elisabeth, là, tu sais. Ça n'a aucun rapport.
1: Ah ouais. Mais c'est parce que ça t'oblige à entrer en relation avec quelqu'un.
0: Ouais.
1: Je comprends qu'au moment d'aller se coucher, des fois, on a juste
0: envie de. Non, c'est ça. D'être puis le lendemain, il y a une autre personne qui vient pour nous aider dans la journée, etc. Ouais. Tu sais, ça bouge beaucoup.
1: Il y a un inconfort là-dedans, là, quand même.
0: Oui, c'est ça. Je suis plus tout seul dans le bois, là.
1: André Bisson. C'est ça. Y a-t-il quelque chose que tu aurais aimé ajouter qu'on a.
0: Aïe, aïe. Aïe, des fois, je me dis, là, je pense à la chenille, là, tu sais. Aux chenilles, là, que c'est tellement vulnérable, une chenille, hein. Mais quand ça rentre dans le cocon, là, c'est métamorphosé, ça devient quelque chose de magnifique, là, tu sais. Il y a des papillons qui sont magnifiques, on s'entend.
1: Ouais.
0: Je me dis, qu'est-ce que Dieu réserve à l'homme, là, tu sais. Et moi aussi, dans ma paralysie, dans ma. Je suis brisé, tout ça. Je sais pas trop ce qui se passe, là, tu sais. Il y a quelque chose qui s'en vient aussi pour nous. On le sait qu'on est de passage sur la terre, là. Mais la merveille, qu'est-ce que Dieu nous réserve à l'homme, tu sais, de beauté, de grandeur, à travers, quand on rentre dans la souffrance comme ça, quand on rentre dans les choses qu'on comprend pas, quand on est dépassé par ce qui se passe, tu sais. Qu'est-ce qui nous attend de magnifique, là, derrière tout ça, là, je pense que c'est grand, là. C'est vrai, j'ai perdu la force de travailler, j'ai perdu la santé, j'ai perdu l'apparence aussi que j'avais, là. Mais tu sais, tout ça, là, la véritable beauté de quelqu'un, c'est pas que c'est un pétard au bout, là. C'est l'amour qu'on a les uns pour les autres, tu sais. Hein, Mère Teresa, c'était pas un pétard entre toi et moi, mais.
1: Mais elle était belle.
0: Elle était belle, tu sais. Quel regard qu'elle avait, hein, tu sais. Alors, c'est ça, la beauté, c'est autre chose. La force, c'est autre chose. C'est la foi, là. La force, la véritable force, c'est la foi. C'est de savoir qu'il y a une roche en dessous de la maison, tu sais, qui tient à la maison. Quand tu le sais, tu n'es pas obligé d'y aller à tous les jours, de vérifier à tous les jours. Et là, la roche, tu sais, elle reste là. Ah, c'est ça, la foi, tu sais. C'est pareil avec la santé. J'ai pas une grosse santé, là. Je peux mourir facilement à la prochaine grippe, pneumonie, tout. Je suis parti. Mais il y a la vie éternelle, tu sais, qui m'attend. Hey, ça relativise tout. S'il n'y avait pas la vie éternelle, là,
1: ça serait absurde.
0: Je serais encore envieux de tout. Là,
1: c'est
0: ma vie ne serait qu'une injustice, c'est épouvantable. Là. Mais tout ça, regarde, j'ai goûté ça grâce à Dieu. Là, puis qu'est-ce qu'on a à faire pour recevoir Dieu? On n'a pas grand-chose à faire. T'sais, si on veut griller, il faut juste qu'on sorte de la maison, qu'on y aille au soleil. C'est le soleil qui fait le job. Hein? Mais c'est pareil pour moi. T'sais, si je veux recevoir quelque chose de Dieu, il faut juste que je sorte, que je me présente à lui. Puis c'est lui qui fait le job. Après ça, moi, je me laisse faire. T'sais. Je me laisse conduire. Je me laisse aimer. Je lui demande de me prendre par la main quand j'ai peur. Puis j'y vais avec lui. T'sais. C'est comme ça que ça se passe. C'est lui qui fait le job. C'est lui qui réchauffe, qui éclaire, qui fait du bien. T'sais. C'est tout. Hein?
1: André Bisson, merci infiniment pour ce témoignage.
0: Un plaisir, vraiment. Je suis content de le faire. Je te remercie d'ailleurs de m'inviter. Ça me donne l'occasion de raconter un peu quelque chose qui est impossible là, au départ. Là. Ouais.
1: Tout plaisir était vraiment pour moi et j'en suis convaincu pour tous ceux qui auront entendu ce témoignage. Merci à vous d'avoir été avec nous cette semaine. Merci à Marie Laliberté, Marianne Martin, à La Technique. Pour ceux qui voudraient lire le témoignage d'André et de son épouse Elisabeth, vous pouvez soit consulter ce numéro-là qui est sur notre site web, leverbe.com. Il y a aussi l'article qui est en ligne. Ça s'appelle « Les handicaps transfigurés d'André et Elisabeth ». On retrouve ça sur leverbe.com aussi. Alors, merci d'avoir été avec nous et on se dit à la semaine prochaine pour un autre épisode d'On n'est pas du monde.

0: Bonsoir à tous et bienvenue sur le plateau d'Un cœur qui écoute, votre émission de spiritualité. Ce soir, nous avons la chance de recevoir le père Paul Valadier qui vient nous présenter un nouveau livre, La paix, une épreuve, aux éditions Loyola. Donc c'est sous le couvert des éditions du CERF.
1: Voilà.
0: Merci beaucoup d'être présent. On va parler évidemment un peu de ce livre et surtout de votre parcours de foi. Vous qui êtes jésuite, professeur émérite de philosophie aux facultés Loyola et à l'Institut d'études politiques de Paris. Vous allez nous raconter un petit peu votre parcours avec ses joies et aussi ses temps peut-être de sécheresse ou de désert. Juste avant, je vous invite à nous lire un extrait de texte de votre choix.
1: Alors, j'ai choisi un texte de Kofi Annan, qui est l'ancien secrétaire de l'ONU, un texte déjà un peu ancien, qu'il a prononcé à Genève, et c'est à propos des droits de l'homme. Donc ça nous conduit tout de suite au problème de la paix. Il met en avant l'universalisme des droits de l'homme. Il parle des Africains, mais vous verrez, ça concerne tout le monde. Alors je le cite. « Certains Africains continuent à considérer le souci des droits de l'homme comme un luxe de riches pour lequel l'Afrique n'est pas prête, comme un complot fomenté par les pays occidentaux industrialisés. Il s'agit là pour moi d'une conception dégradante qui fait injure à l'aspiration et à la dignité humaine qui existe dans le cœur de chaque Africain. Est-ce que les mères africaines ne pleurent pas lorsque leurs fils et leurs filles sont tués ou torturés par des agents d'oppression? Est-ce que les pères africains ne souffrent pas lorsque leurs enfants sont injustement emprisonnés? Est-ce que l'Afrique, dans son ensemble, ne souffre pas lorsque l'une de ses voix est étouffée? Les droits de l'homme sont les droits des Africains, ce sont les droits des Européens, ce sont les droits des Américains. Ces droits n'appartiennent à aucun gouvernement, ils ne se limitent à aucun continent, car ils sont inhérents à l'humanité elle-même. » C'est un très beau texte qui justifie tout à fait l'idée d'universalisme des droits de l'homme. Très beau texte.
0: Droits de l'homme qui se fondent sur la loi naturelle pour vous ?
1: L'idée d'une communauté de vie humaine qui accepte de devoir torturer son enfant ou de le voir mourir de faim. Que vous soyez chinois, athée, bouddhiste, musulman, palestinien, vous avez la même réaction. Donc je crois que c'est ça l'universalité des droits de l'homme. Le droit à la santé, c'est que tout homme a droit à être soigné et non pas négligé et jeté à la fosse commune. Donc je crois que c'est ça les droits de l'homme avant tout.
0: Alors, vous avez sorti ce livre juste avant l'été. Donc, La paix, une épreuve, c'est un titre qui accroche un petit peu quand même. Mmh. Après, on se régale en lisant ce livre et on se remet à réfléchir à ce qu'on vit au sein de la famille, au sein du travail, et puis aussi, quand on regarde dans notre pays et les relations avec les autres pays, on voit que c'est pas une sinécure, enfin, en tout cas, c'est difficile à atteindre cette paix, est-ce que c'est atteignable ?
1: Ce que je mets en cause dans le livre, c'est l'idée qu'on puisse atteindre à une paix perpétuelle. Mmh. On est en conflit permanent. Il suffit de voir ce qui se passe en Ukraine, ce qui se passe à Gaza. Et puis, je dirais qu'aujourd'hui, la guerre ou les conflits ne sont pas simplement des conflits entre des armées, mais à travers le numérique, par exemple, on peut trafiquer des données d'hôpitaux, de banques, de ministères, d'armées, et donc on est dans une espèce de situation de conflit permanent. Le pape François parlait de guerre par morceaux, mais c'est moins des morceaux qu'une espèce de suspicion commune qui fait que devant n'importe quelle information, notamment avec les fake news, on doit s'interroger, est-ce que je ne suis pas manipulé ? Est-ce que je ne suis pas trompé ? Alors, c'est vrai pour les personnes individuelles, mais c'est vrai pour les États et les gouvernants. Donc, je crois que la paix est quelque chose de très précaire et qui doit toujours être cherché sans qu'on soit assuré de l'atteindre. Parce que veut dire la paix ? À Kaboul, il y a la paix, c'est-à-dire on ne tue plus personne, mais les petites filles ne peuvent pas aller à l'école. Alors, est-ce que c'est vraiment la paix s'il n'y a pas un minimum de justice ? Voilà le problème de la paix qui est énorme. Et c'est pourquoi je pense qu'on ne peut pas croire à une paix perpétuelle comme la pensée Kant et la philosophie des Lumières. Je crois que ça, c'est une illusion manifeste.
0: En termes d'illusion, vous rappeliez dans le livre aussi que il y a des moments où on se croit en paix, mais en fait, c'est parce qu'on n'est pas au courant de ce qui se passe dans des pays qui ne sont pas mis en avant dans les médias.
1: Oui. Tout à fait.
0: Simplement. Et on commence un petit peu en Europe à s'interroger quand on voit des choses qui se passent en Yougoslavie, où là, c'est vraiment proche, ou bien en Ukraine.
1: Oui, tout
0: mais
1: à
0: finalement,
1: fait.
0: Alors, vous pointez aussi nos pays dits démocratiques, où la paix, de quoi parle-t-on en fait quand on parle de paix? Parce que si ça veut dire que personne n'a d'idées différentes et qu'il n'y a pas de confrontation, par exemple, d'idées, et parfois ça peut aller être un peu plus vigoureux, c'est pas bon signe.
1: Non, c'est pas. C'est pourquoi les démocraties qui ont l'air d'être toujours en tumulte, où on se dispute, où il y a des points de vue opposés, sont en réalité des sociétés beaucoup plus fortes que les sociétés de l'unanimisme. Je pense, jadis, dans les pays communistes, tous les journaux disaient la même chose, il fallait penser de la même façon. C'est des régimes qui étaient en réalité d'une fragilité extrême. On les croyait forts parce qu'il y avait une police secrète, les gens étaient surveillés. En réalité, ça s'est effondré du jour au lendemain. Alors, les démocraties, on a toujours l'impression qu'elles sont sur le point de s'effondrer, mais en réalité, je crois que leur force, c'est précisément la divergence des points de vue, à condition évidemment qu'on ne se batte pas, qu'on soit fair-play, comme diraient nos amis britanniques, dans la discussion. Mais la discussion est tout à fait fondamentale. On le voit bien pour les questions de fond, comme l'euthanasie ou l'avortement, mais aussi sur des questions plus formelles, l'urbanisation, l'école, qu'est-ce qu'il faut enseigner aux enfants, qu'est-ce qu'il faut enseigner en matière religieuse. Voilà, on peut discuter, et je crois que là, il n'y a pas de solution définitive.
0: Alors aidez-nous à vous connaître un petit peu mieux. D'où venez-vous ?
1: Alors je suis originaire d'une ville sinistrée qui est Saint-Étienne, qui jadis était une ville quand j'étais enfant très prospère, qui aujourd'hui est au fond du gouffre. J'ai été formé surtout par la JSC, la Jeunesse étudiante chrétienne. C'est elle qui m'a ouvert à la foi chrétienne et qui était une foi engagée dans la société, travaillait un peu avec tout le monde. À l'époque, le communisme était flamboyant, mais il fallait dialoguer et travailler avec eux. Mais en même temps, on avait une forte formation intellectuelle et spirituelle. C'est ce qui m'a beaucoup marqué aussi et beaucoup intéressé. Et c'est ce qui m'a conduit à rentrer dans la Compagnie de Jésus, parce que j'estimais qu'il était important pour l'Église qu'on le travail intellectuel ne soit pas minimisé. Et je redoutais à cette époque, comme je redoute encore aujourd'hui, que l'Église soit un peu méfiante à l'égard du travail intellectuel. Nous sommes quand même marqués par un certain fidéisme, on voit ça dans le charismatisme, mais nous sommes jamais tout à fait relevés de la crise du moderniste au début du XXe siècle. Donc je crois qu'il est très important que se développe une intelligence de la foi, même si c'est pas bien vu, parce que le travail intellectuel est un travail difficile et rigoureux, qui demande beaucoup de temps, beaucoup d'efforts, beaucoup d'incertitudes, parce qu'on n'est pas sûr d'aboutir. Voilà, et c'est ça qui m'a toujours intéressé.
0: Et vous êtes né dans un milieu qui était catholique ?
1: Mes parents étaient commerçants pâtissiers, donc c'est dire que le dimanche n'était pas favorable pour aller à la messe.
0: On n'avait pas le temps, il fallait travailler.
1: Et les jours de fête, pour moi, Noël et Pâques étaient des, j'allais presque dire, infernaux, tellement il y avait de travail, etc. Donc je ne garde pas
0: un tabou. Vous étiez à la boutique ?
1: Pardon ?
0: Vous aidiez à la boutique ?
1: J'ai aidé mon père, oui, à ce qu'on appelait le laboratoire, enfin à partir d'un certain âge. Mais les fêtes étaient pour moi quelque chose de tout à fait opposé à la joie. Voilà. Oui. Et mes parents n'étaient donc, pour cette raison, pas très pratiquants. Disons, c'était ce qu'on appelait à l'époque des catholiques sociologiques. C'est-à-dire, on m'envoyait dans une école privée, mais rien de plus.
0: Et la génération au-dessus, vos grands-parents ?
1: C'était un peu la même chose.
0: Pareil.
1: C'était un peu la même chose.
0: Et est-ce que vous avez le souvenir de quelque chose qui a été planté dans votre cœur? Est-ce que c'était à l'occasion d'une rencontre avec quelqu'un justement de la jeunesse étudiante chrétienne, ou c'était avant?
1: Non, c'était
0: dans les écoles.
1: C'est la JSC qui m'a beaucoup aidé. Et là, j'ai rencontré des hommes remarquables qui étaient des jésuites d'ailleurs. C'est ce qui m'a conduit un peu à les suivre. C'est eux qui m'ont marqué. L'engagement, c'est à sortir un peu du ronron de l'étude. Et là-dessus, j'ai eu des professeurs laïcs, un professeur de physique en particulier, qui engageait ses élèves à aller.

0: faire du patro dans les quartiers ouvriers de Saint-Étienne.
1: Oui.
0: Et là, on rencontrait des enfants de mineurs qui, j'aime autant vous dire, c'était pas des casseurs, oui. Mais c'était pas non plus des enfants faciles. Alors ça, c'était un choc. Et notamment, il y avait un prêtre d'un des quartiers qui m'a beaucoup marqué aussi, qui était un homme très simple. Fils d'ouvrier, mais un homme de foi profonde, mais sans manifestation intempestive. Mm-hmm. Vraiment un véritable prêtre et un homme de foi et de contact.
1: Est-ce que vous sauriez nous raconter un moment de rencontre vraiment personnelle avec Jésus, daté ?
0: C'est difficile à dire parce que dans les questions de foi, on est toujours en face du mystère. Et donc, on a des moments d'interrogation, mais je crois que c'est normal. Moi, j'aime pas trop parler de doute, mm-hmm. parce que le doute, c'est un peu Descartes, la table rase. On ne fait jamais la table rase. On a des interrogations. Mm-hmm. Qui dites-vous que je suis ? L'évangile est une interrogation. Mm-hmm. Est-ce qu'on sait, est-ce qu'on a cerné l'identité du Christ ? Évidemment non. Est-ce qu'on a cerné l'identité de Dieu ? Évidemment non. Mais ça, c'est une vérité non seulement chrétienne, mais profondément humaine. Dans un couple, est-ce que vous avez cerné votre épouse ?
1: Oh,
0: vous savez tout d'elle, de vos enfants ? Bien sûr que non. Mm-hmm. Donc vous êtes toujours à vous interroger. Pierre, m'aimes-tu ?
1: Mais est-ce que pour autant, vous avez eu l'impression à un moment, alors ça relève moins du cérébral peut-être que du cœur, ou du sentiment, de sentir qu'il y avait une personne vraiment, pas juste un postulat, mais une personne, et puis, que vous alliez suivre, quoi.
0: Oui, certainement. Moi, ce qui m'a toujours beaucoup motivé, c'est la beauté du message chrétien. Mm-hmm. Donc, du Christ, si vous voulez. Mais la beauté de cette parole. Le sermon sur la montagne, c'est quand même inimitable. Mm-hmm. Matthieu 25, vous êtes venu me visiter quand j'étais en prison. C'est des textes absolument sublimes. Moi, c'est ça qui me fascine dans la foi chrétienne. Je dirais presque plus que la vérité, mm-hmm. c'est sa beauté. Mm-hmm. La beauté de la foi et la beauté du Christ lui-même.
1: Est-ce que vous avez le souvenir de passages un peu plus arides, de crises de foi, parfois liées à votre travail, à votre engagement dans la société, ou bien parfois aussi des nouvelles concernant l'Église, en se disant « Ouh là là !»
0: J'ai vécu un moment difficile à la fin du pontificat de Pie XII. C'était l'époque où les prêtres ouvriers étaient interdits, etc. C'est une période glaciaire dans l'Église. Mais en sous-main, j'étais à ce moment-là à Chantilly, au Philosophat, il y avait un travail intellectuel extraordinaire qui se faisait et qui a débouché dans le Concile Vatican II. Et puis la deuxième période difficile, c'est quand j'ai dû quitter la revue Études et je me suis trouvé dans une position délicate parce que beaucoup ont cru que j'étais vidé et condamné, alors que je crois que la question était beaucoup plus complexe. Mais enfin, les échos...
1: C'était en quelle année, ça, à peu près ?
0: C'était 89.
1: D'accord.
0: Les effets personnels sont toujours profonds et durables.
1: Oui.
0: Donc, c'est des coups d'épée qu'on reçoit dans le cœur, mm-hmm. Qui sont difficiles à assumer.
1: Et votre vocation de prêtre, vous l'avez découverte à quelle occasion ?
0: Je l'ai découverte dans la JSC. C'est-à-dire, je me suis rendu compte que... La foi nous appelait à nous engager, mmh. à nous engager surtout, évidemment, dans la vie sociale. Donc, c'était pas une foi identitaire, si vous voulez, c'est une foi d'engagement, et de découvrir aussi l'importance de l'intelligence de la foi. Ça, c'est une chose qui m'a toujours frappé, et qui m'a conduit à un travail intellectuel dans la compagnie. Soit la revue Études, où j'ai été quand même rédacteur en chef pendant 10 ans, mmh. Soit à travers des livres, puisque j'aime beaucoup écrire, et que j'écris peut-être trop, mais enfin, c'est ce qui me plaît, et c'est ce que j'ai essayé de faire.
1: Votre passion pour Nietzsche, elle est née où, comment ?
0: Alors, la formation que j'ai eue était plutôt hegelienne. À Chantilly, on était plutôt du côté de Hegel. Mm-hmm. Et justement, dans les années 67-68, on s'est mis à découvrir dans le monde universitaire la pensée de Nietzsche. Et on s'est dit, dans la compagnie, ce serait quand même important que l'un de nous se destine à s'affronter à Nietzsche, mm-hmm. ce qui n'était pas évident,
1: oui.
0: parce que c'est un auteur âpre, difficile, excessif, mm. et donc on a souvent envie de jeter les textes par-dessus la fenêtre.
1: Avec des côtés un peu séduisants.
0: Alors en même temps, voilà, ce qu'on découvre, c'est que derrière la violence de l'homme, c'est un homme déchiré, et c'est un homme assez pitoyable. Et donc,

0: On peut avoir beaucoup de sympathie pour l'homme. Derrière la façade de violence, c'est un homme plein de tendresse, mais hypersensible. Et c'est ce qui explique, je crois, un peu sa violence. Les sensibles sont souvent très violents. Et notamment, il était très marqué par le christianisme protestant de son enfance. Et il ne s'en est jamais remis. Ça l'a blessé à jamais, parce que c'était un piétisme qui mélangeait la rigueur morale, un peu excessive à la prussienne, et la piété, c'est le cœur. Et donc, c'est une contradiction entre la rigidité et puis le sentimentalisme. Et je crois que c'est ce qui l'a déchiré toute sa vie. Mais c'est un homme qui, justement, a toujours eu affaire au christianisme. Il s'en est jamais débarrassé. Et ses derniers livres, c'est encore sur la foi chrétienne. Ce qui est une grande différence avec un homme comme Marx, qui prétend avoir éliminé une fois pour toutes la question religieuse. Pour Nietzsche, qu'on croit athée, n'a jamais cessé de se poser la question du divin. Et c'est ça qui m'a beaucoup intéressé et surpris, parce que la plupart des commentateurs en faisaient un athée en bonne et due forme. Et j'ai découvert que c'était un homme beaucoup plus sensible aux problèmes religieux qu'on ne pourrait penser. Donc il m'a beaucoup nourri, je dirais, et obligé à me situer dans ma foi par rapport à lui. On ne peut pas rester indifférent par rapport à Nietzsche. Pas être nietzschéen, mais on ne peut pas rester indifférent et ne pas s'interroger sur ses propres convictions.
1: Les années ont passé, les années passent. Vous êtes rentré dans une phase de votre vie où, normalement, on se prépare un peu plus à peut-être rejoindre le Seigneur qu'on a côtoyé toute sa vie, en fait. Quand vous regardez un petit peu en arrière, est-ce que vous sauriez nous dire ce que vous avez toujours cherché, en fait, et peut-être pas trouvé dans votre vie?
0: J'ai toujours cherché à illustrer la foi chrétienne. Je ne dirais pas à la défendre, mais à l'illustrer. Parce que je pense que toute notre civilisation européenne, quoi qu'on dise, a été marquée par le monde de la Bible. Et nous le voyons bien encore aujourd'hui. Donc, par rapport à tous ceux qui disent « tout ça est dépassé, tout ça est fini », je crois qu'on peut montrer tout à fait de manière pertinente, qu'il n'en est rien, et que la foi chrétienne reste séduisante. Je dirais plutôt que de vérité, elle a quelque chose de séduisant. Et c'est ça qu'il faut faire apparaître, que c'est pas une mère fouettarde qui vous oblige à des choses impossibles, c'est quelque chose de gracieux, au sens de la grâce, c'est-à-dire qui vous attire, parce que c'est beau. C'est pas un système d'obligation qui vous met dans un corset de devoir. C'est un chemin, la voie.
1: À la limite, c'est ça, c'était l'Église et le Dieu qu'on vous a présenté enfant.
0: Oui.
1: Les règles. Et puis, on était considérés à cette époque-là, quand vous étiez enfant, comme d'ignobles pêcheurs, et on pêchait tout le temps, on était en dehors des règles.
0: Moi,
1: et le Seigneur n'allait pas se pencher.
0: J'ai pas bien connu ça, parce que la JSC nous donnait une autre version du christianisme. Une version beaucoup plus engageante et engagée. Et donc, c'était moins des obligations à suivre qu'un investissement dans la société, dans ce qu'on faisait, dans ce qu'on était, le rapport à autrui. La vie de foi dans l'Église, je crois que ça, c'est ça qui était important. Moi, je n'ai pas connu ce monde réglé d'une foi enfermant l'homme dans un corset d'obligation. Et je crois que le christianisme,
1: c'est pas ça.
0: C'est la liberté. C'est la liberté. Mais liberté ne veut pas dire qu'on fait n'importe quoi. Parce que l'idée d'aimer son prochain comme soi-même, le plus difficile, c'est de s'aimer soi-même, finalement. Le prochain, on le voit pas toujours, mais on est constamment 24 heures sur 24 avec soi-même. Et s'aimer en vérité, alors surtout quand on prend de l'âge, comme vous l'avez finement suggéré tout à l'heure, ça n'est jamais très drôle, parce qu'on a toute espèce de petits bobos qu'il faut supporter.
1: Oui, puis après, la lucidité sur soi, c'est important, mais la lucidité sans la charité, on va pas très loin non plus.
0: Oui, c'est pas évident, oui, c'est pas évident. Et plus on se connaît, je dirais, c'est un peu ce que nous enseigne Socrate, plus on découvre qu'on a des abîmes en soi qu'on n'a jamais vraiment maîtrisés. De quoi serait-on capable dans certaines situations?
1: Ah oui.
0: C'est la question qu'on peut se poser.
1: Oui, que vous soulevez aussi d'ailleurs dans le livre.
0: Voilà, quand tout va bien, on est gentil. Mais si on est attaqué, si on est méprisé, si on est...
1: Si nos proches sont menacés.
0: Torturés, oui. Qu'est-ce qui se passe?
1: Et alors, le Christ que vous avez rencontré, jeune homme, aujourd'hui, vous le percevez, vous le connaissez autrement? Qu'est-ce que vous avez découvert pendant toutes ces années de travail?
0: J'ai découvert un compagnon, si vous voulez, un compagnon de vie. Voilà. quelqu'un qui est avec vous

0: dans toutes les phases de votre vie. C'est ça que je trouve précieux. Parce que Dieu n'est pas lointain dans le foi chrétienne. Mm-hmm. Il est, comme dit saint Augustin, plus intérieur à nous-mêmes que nous-mêmes. Et le Christ, c'est ça. C'est le compagnon de route, compagnie de Jésus. Voilà. Et c'est quelqu'un sur lequel on peut toujours compter. Moi, alors, c'est ça
1: des gens vous diraient un compagnon qui ne parle pas, c'est un compagnon, comment ça marche ?
0: Il ne parle pas, mais il vous encourage à vivre. Il vous donne de l'espérance. Moi, je crois qu'il y a un point fondamental dans la foi chrétienne, c'est l'espérance. Par-delà la mort, il y a toujours la résurrection. Alors, on peut traverser des épreuves, et on traverse, et la mort est quelque chose qu'on peut redouter, mais en même temps, c'est jamais le dernier mot. Et je crois que c'est ça la grandeur et la beauté, je reviens là-dessus, de la foi chrétienne, c'est qu'elle nous met devant la vérité de l'homme, le péché, la mort, et elle ne vous trompe pas, elle ne vous donne pas des illusions, elle vous parle de la mort, mais elle vous parle aussi de la résurrection. Et ça, je crois que c'est absolument essentiel. Les deux à la fois. Pas la résurrection où tout le monde il est beau, tout le monde il est gentil, pas la mort ou la catastrophe, ce qui est aujourd'hui la tendance commune, le déclinisme et tout ça, on va à notre perte, la perte, mais aussi le gain, qui perd sa vie, la gagne.
1: Donc on peut dire aujourd'hui que la mort ne vous effraie pas tant que ça ? Le jugement dernier ?
0: Ce qui m'effraie, c'est avant la mort, d'être dépendant. De perdre la tête, d'être dépendant des autres. La mort, je pense, c'est un peu comme quand on s'endort, on ne s'en rend pas compte.
1: Et le jugement dernier ?
0: Mais on verra.
1: On verra.
0: On verra. Il faut faire confiance à Dieu, on verra. Et je pense que, comme dit d'ailleurs saint Jean, Dieu est plus grand que notre cœur. Alors même si nous condamnons, Dieu est plus grand que notre cœur.
1: Cette histoire de ne pas vouloir être dépendant des autres dans les dernières années, dans des conditions qu'on connaît tous un peu difficiles, est-ce que c'est pas empêcher les autres de pouvoir donner le meilleur d'eux-mêmes en aidant quelqu'un qui a besoin ?
0: Ben peut-être, mais on n'est pas à la place des autres. Hein. Quand on perd la tête, c'est soi qui perd la tête.
1: Oui.
0: Et c'est soi-même qui a besoin des soins.
1: Oui.
0: Et c'est ça que je redoute, c'est ça qui fait peur. Parce que nous avons maintenant des vies longues, oui, grâce à l'hygiène, à la médecine, et on peut s'en féliciter. Mais le revers de la médaille, c'est qu'on devient dépendant.
1: Bon, on arrive déjà à la fin de cette émission, c'est le temps des questions. Questions courtes, réponses courtes. Pourriez-vous me dire par trois fois un chiffre entre 1 et 10, s'il vous plaît.
0: Ben, 6.
1: D'accord. 3, 4, 5, 6. Quel livre voudriez-vous conseiller à un non-croyant ?
0: Ben, l'Évangile. Qu'est-ce que vous voulez de mieux ? Seulement, le problème pour l'Évangile, c'est qu'il faut quand même être guidé. Parce qu'on peut comprendre, par exemple, le miracle de travers. Ben, c'est ce que dit les actes des apôtres, n'est-ce pas, à propos du fameux eunuque de la reine de Saba. Il faut que quelqu'un vous explique le texte, d'où la place de l'Église et de la tradition. Mais l'Évangile, sûrement.
1: Une nouvelle fois, je vous écoute. Un nouveau chiffre, entre 1 et 10.
0: 7.
1: Si vous pouviez rencontrer un personnage de la Bible, qui serait-ce et que lui demanderiez-vous ?
0: Job, qui n'était pas un être réel. Mm-hmm. Job, parce que c'est quand même un homme qui a eu l'audace de s'en prendre à Dieu. Et ça, je trouve ça admirable. Et que la Bible contienne un texte aussi violent, mm-hmm, contre Dieu, c'est quand même quelque chose d'extraordinaire. On aurait pu l'épurer.
1: Eh bien non.
0: Eh bien non.
1: Et d'ailleurs, il y a des moments où on se retrouve bien dans ce texte-là.
0: Hein. Oui.
1: Un dernier ?
0: Eh bien, 4.
1: Quel pèlerinage aimeriez-vous faire ?
0: Ben, j'aimerais bien retourner à Rome. Et Lourdes aussi.
1: À pied, bien sûr. Hein.
0: Mais Rome, oui, j'aimerais bien retourner à Rome.
1: Pourquoi ?
0: Parce qu'il y a tellement de monuments extraordinaires, d'églises magnifiques, Saint-Pierre, Marie Majeure, etc., et bien d'autres documents. Donc c'est une ville qu'on appelle éternelle, et je crois qu'il y a quelque chose de vrai. Parce que c'est aussi nos racines romaines, latines, et nos racines chrétiennes. Donc c'est une ville que j'aimerais bien retrouver.
1: Merci beaucoup, père.
0: C'est moi qui vous remercie.
1: Merci d'être venu jusqu'à

Canot, auditeurs. Merci pour ce livre, hein, je me suis vraiment régalé. Je rappelle le titre, La paix, une épreuve, aux éditions Loyola, par le père Paul Valadier. Merci beaucoup, merci à vous tous pour votre fidélité. N'hésitez pas à retrouver cette émission sur notre site www.ktotv.com. Un petit coucou à ceux qui nous écoutent en podcast, et moi je vous dis à la semaine prochaine.

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1: Du psaume 149. Chantez au Seigneur un chant nouveau. Louez-le dans l'assemblée de ses fidèles. En Israël, joie pour son Créateur. Dans Sion, allégresse pour son roi. Dansez à la louange de son nom. Jouez pour lui, tambourins et cithares. Car le Seigneur aime son peuple. Il donne aux humbles l'éclat de la victoire. Que les fidèles exultent, glorieux, criant leur joie à l'heure du triomphe. Qu'ils proclament les éloges de Dieu, tenant en main l'épée à deux tranchants. Tirez vengeance des nations, infligez au peuple un châtiment, chargez de chaînes les rois, jetez les princes dans les fers, leur appliquez la sentence écrite, c'est la fierté de ses fidèles.
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De la première épître de Saint Pierre. Revêtez-vous tous d'humilité dans vos rapports les uns avec les autres. En effet, Dieu s'oppose aux orgueilleux, aux humbles il accorde sa grâce. Tenez-vous donc humblement sous la main puissante de Dieu pour qu'il vous élève quand le jugement viendra. Déchargez-vous sur lui de tous vos soucis puisqu'il s'occupe de vous.

0: Que tous les peuples te reconnaissent, vrai Dieu, et Jésus-Christ, le Sauveur que tu as envoyé.
1: Souviens-toi de ton Église, garde-la de tout mal, qu'elle grandisse en ton amour.
0: Souviens-toi de nos parents, de nos amis, de nos bienfaiteurs.
1: Souviens-toi de ceux qui portent le poids du jour.
0: Dieu de miséricorde, souviens-toi de ceux qui sont morts aujourd'hui, qu'ils entrent dans ton royaume.

prions. Seigneur, ton nom est saint. Ton amour s'étend d'âge en âge. Reçois la prière de ton Église et fais-lui la grâce de ta louange. Par Jésus-Christ, ton Fils, notre Seigneur, notre Dieu, qui vit et règne avec toi dans l'unité du Saint-Esprit, Dieu pour les siècles des siècles. Le Seigneur soit avec vous. Que Dieu Tout-Puissant vous bénisse, le Père, le Fils et le Saint-Esprit.

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1: Bonjour et merci de nous retrouver pour La Foi prise au mot, votre rendez-vous de formation et de réflexion. Cette semaine, un mot, le care. Ce terme, venu de l'anglais, presque intraduisible, décrit à la fois le soin, le fait de prendre soin et la sollicitude. C'est désormais un terme reconnu pour dire cette attitude qui favorise la juste relation de soin avec autrui, qui le considère comme une personne à part entière et pas seulement comme un corps à guérir. Une personne à part entière, cela veut donc dire aussi un être qui a des convictions philosophiques et religieuses. Alors, comment on fait? Comment fait-on entrer la spiritualité dans le monde technique qu'est l'hôpital? Quelle aide peuvent apporter les religions établies et en premier lieu le christianisme dans cette relation de soins? Deux invités pour y répondre, le père Dominique Jacquemin.
2: Bonjour.
1: Bonjour, vous êtes prêtre de Namur, vous êtes professeur à l'Université catholique de Louvain, professeur associé à l'Institut catholique de Lille et vous êtes le directeur du Respire. Vous allez nous dire ce qu'est le Respire. Et puis le père Jean-Marie Onfray, bonjour.
3: Bonjour.
1: Vous êtes prêtre de Tours, vous êtes le directeur adjoint du service national famille et société de la Conférence des évêques de France et vous êtes chargé du pôle santé-justice et vous n'êtes pas d'accord avec mon lancement.
3: C'est-à-dire que je ne suis pas tout à fait d'accord, c'est-à-dire que le mot care est très large. Alors s'il s'oppose ou s'il complète le cure, c'est-à-dire le fait de soigner techniquement, je suis tout à fait d'accord. S'il s'agit de définir la présence qu'ont par exemple nos aumôneries, aussi bien dans les hôpitaux qu'auprès des personnes handicapées ou auprès des personnes âgées, je pense que le mot care n'est pas suffisant pour dire ce qui est en jeu, c'est-à-dire une rencontre pour sortir de l'anonymat, sortir de l'isolement.
1: Très bien, donc on va commencer un peu avec des définitions, ça va être la première partie. Alors, c'est quoi le care, justement? Est-ce que vous êtes d'accord avec ma définition quand je dis le souci de l'autre, la responsabilité, et puis le fait de recevoir un... vous n'êtes pas d'accord non plus?
2: Non, c'est bien. Moi, je pense que si notre souci, c'est essentiellement éveiller les professionnels à la dimension spirituelle, ça ne doit pas passer par nécessairement un soin. Je pense que, pour moi, soin spirituel, et on n'a pas voulu le traduire pour ne pas l'enfermer dans les besoins spirituels, comme si, voilà, il y a un besoin, on met quelque chose, il n'y a plus de besoin. Moi, je pense que spiritualité, c'est une présence ajustée

0: à autrui avec lui pour essayer de porter ce dont il est en attente, de désir, de besoin, qui concerne sa spiritualité. Mais ce n'est pas un soin.
1: Oui, on a vécu une époque où l'essentiel était le care. Les religieuses qui s'occupaient ou qui accueillaient des indigents, à l'époque où il n'y avait quasiment pas de prise en charge technique, on était totalement, alors même si on n'utilisait pas le mot, on était dans le care, c'est-à-dire on était dans un prendre soin, on accompagnait des vies marquées. C'est vrai que l'introduction des techniques très très pointues, qui vont d'ailleurs maintenant jusqu'à une présence ambulatoire à l'hôpital. Donc ces techniques très pointues risquent de faire oublier qu'il y a quelqu'un dedans, comme dit une personne qui a écrit un livre là-dessus en disant « il y a quelqu'un dedans ». C'est-à-dire, non, la personne que vous soignez, elle n'est pas seulement malade, elle existe dans une famille, dans une réalité sociale, et il faut en prendre compte. Alors, si le care est dans ce sens-là, dans cette dimension plus globalisante, plus holistique, une médecine qui fait attention à l'ensemble de la personne, il n'y a aucun problème, mais ça semble une évidence. Ce qui est curieux, c'est une médecine, ou ce qui serait curieux, c'est une médecine qui ne s'occuperait que de certains organes et pas de la personne, globalement.
2: Moi qui pensais faire une émission très, très à la pointe des choses, vous me dites déjà que je retarde, que j'en suis à l'époque des ordres des religieuses qui soignaient, mais il y en a encore beaucoup qui le font d'ailleurs. En quoi c'est important pour le comme concept pour le monde médical, enfin pour le
0: moi,
2: monde.
0: Moi, je pense que c'est un concept qui est doublement important. Il est important pour la personne en situation de souffrance parce que je pense, comme vous venez de le dire, il y a quelqu'un dedans. Hein, et je pense que l'expérience de la maladie, de la souffrance, enfin, éveille, retourne beaucoup de choses qui sont de l'ordre de l'intériorité et qui, dans un système de santé très contraint, comme vous avez dit, a peu d'occasions de venir au langage. Et je pense que c'est important aussi pour les professionnels. Pourquoi ? Parce que je pense qu'eux-mêmes sont affectés par ce dont il est question, soigner un corps abîmé, défiguré, malade. Ils sont affectés intérieurement. Et puis je pense que leur responsabilité dans ce temps court qui est donné, si c'est à l'hôpital ou dans un temps plus long, si c'est en accompagnement à domicile, il leur faut aussi des outils pour ne pas passer à côté de ce quelqu'un dedans.
1: Et il y a quelqu'un dedans chez le soignant aussi. Et souvent, j'ai participé à des réflexions qui avaient pour thème prendre soin de soi pour prendre soin de l'autre. C'est-à-dire que on n'est pas seulement dans un geste technique. Si vous voulez, le plombier n'a pas beaucoup d'interpellations intérieures en travaillant sur des tuyaux. Je pense qu'un cardiologue qui travaille lui aussi sur des tuyaux peut se poser légitimement des questions sur la réalité de la personne, surtout s'il l'a rencontrée avant, et si on est dans des situations de fin de vie, dans des situations très difficiles qui vont avoir des effets très douloureux pour la personne. Respecter, moi je dis souvent, respecter le mystère de l'autre. Vous voyez, c'est-à-dire que l'autre, je ne le connais pas, et même si j'ai déjà opéré 5000 personnes de cette même maladie, ce que je fais à ce moment-là, c'est quelque chose de totalement spécifique sur une personne totalement spécifique. Donc c'est là, je pense, qu'on peut parler de spirituel, de care, mais le mot, je pense, est assez presque trop large à mon goût, et moi, j'aime bien parler de mystère, c'est-à-dire respecter le mystère de l'autre. Vous savez, un petit peu comme dans Exode, au chapitre 3, oui. Où Moïse fait l'expérience d'un buisson ardent, il entend « N'approche pas, ôte tes sandales, c'est un lieu sacré ». Eh bien, je pense que dans le soin, il faut qu'on garde cette image-là. Attention, il y a du sacré. Vous voyez, qu'on soit religieux ou pas, je ne peux pas mettre la main sur l'autre, je ne peux pas le transformer simplement en objet.
2: On va revenir sur cette question spirituelle, mais il y a quelque chose de très important qui a été dit. C'est vrai que dans une relation médicale, on a l'impression que celui qui souffre, c'est celui qui est malade. Les équipes soignantes, elles souffrent ?
0: Moi, je pense qu'elles souffrent, c'est-à-dire que si le soin a lieu d'une rencontre interhumaine, je pense qu'on est toujours déjà affecté par la présence de l'autre, par sa dégradation, par sa situation de vie. Je pense que les soignants ne sont pas des techniciens, sont aussi des humains qui rencontrent d'autres humains. Et je pense que rencontrer un corps abîmé, affecté, ça nous renvoie aussi à nos représentations du corps, du juste, de l'injuste. Moi, je pense que ce n'est pas possible d'être en situation de soin, de présence à l'autre, sans être affecté, parce que l'autre me renvoie de lui-même et ça me touche.
2: Est-ce qu'il y a des endroits où on est particulièrement affecté ? Est-ce que vous,
0: Enfin, moi, il me semblerait que les endroits où on est le plus affecté, c'est où le corps se donne plus affecté, je pense. Les situations de fin de vie, la gériatrie, les maisons de repos et de soins, je pense que les EHPAD, vous dites chez vous. Oui. C'est-à-dire où on voit que finalement, le corps échappe et me remet en question, moi, dans le corps idéalisé que je voudrais continuer à habiter. Donc moi, je pense que c'est on est affecté par l'altération de l'autre.
1: Je me souviens d'un groupe de relecture avec des aides-soignantes et une aide-soignante qui relatait que, quelques semaines auparavant, en lavant le dos d'un malade, elle l'a relevé pour passer le gant de toilette dans le dos et il est mort. C'est vrai que c'était extrêmement perturbant.
2: Oui.
1: Même si elle a l'habitude de la mort, il n'empêche, et alors elle s'était légitimement culpabilisée en disant « peut-être que j'ai relevé trop rapidement, peut-être que c'est moi qui ai posé ça ». Et il n'y a pas eu une seconde de réflexion dans son unité de soins autour de cet acte-là. Et là, c'est grave, c'est d'oublier que les soignants, en particulier ceux qui sont le plus près du corps, je dis toujours, c'est les aides-soignantes qui sont au plus près du corps, puisqu'elles le lavent et elles sont dans l'intime du corps, elles ont souvent de grandes confidences et elles ont un impact, enfin, elles sont impactées très fort. Pendant tout un temps, on parlait de la juste distance, et c'est vrai que maintenant, assez souvent, on parle de la juste proximité. Ce qui n'est pas la même chose.
2: Oui. Vous voyez,
1: c'est intéressant. C'est pas de se mettre, alors, de fait, il ne faut pas trop entrer dans de la sympathie, comme on dit, il faut rester dans une certaine empathie, mais en même temps, je ne peux pas toujours être dans la distance. Mm-hmm. Et les soignants les plus proches sentent bien qu'il faut que se réfléchisse une juste proximité, et donc que se réfléchisse l'impact de ce que vivent les malades sur les soignants.
0: Et puis je pense qu'il y a aussi dans l'affectation des soignants, c'est aussi tout le questionnement direct qu'ils ont de la part des personnes qui ils prennent soin. Vous prenez l'exemple, je fais une toilette, j'ai réalisé un soin, et puis j'entends un patient qui me dit « Vous avez vu comme je suis devenu, je n'ai pas mérité ça, c'est plus vif comme ça. » Je pense qu'il y a aussi toute l'interpellation très directe d'humain-humain, pour lequel on n'a pas toujours non plus les outils, l'oreille attentive, où on est vraiment aussi saisi dans une incapacité de répondre, parce qu'on n'a peut-être pas non plus... Était formé à éviter cette juste présence.
1: Je vois dans les services de soins palliatifs, il y a eu tout un travail depuis quelques années, et c'est vrai qu'on est habitué à entendre des malades dire « j'ai envie de mourir » ou « aidez-moi à mourir ». On est travaillé, donc on a travaillé, et on est travaillé par ces questions-là. Mais c'est vrai que dans n'importe quel service, des infirmières et des aides-soignantes, et j'insiste sur les aides-soignantes, peuvent être affrontées à du questionnement auquel elles n'ont pas du tout été préparées. Et on est là dans quelque chose qu'il faut réfléchir aujourd'hui. On ne peut plus seulement dire l'aide-soignant, elle est là pour faire des toilettes. Ouais. Il faut associer l'ensemble du personnel, ce qui demande du temps. Alors, ce n'est pas toujours facile, mais ça me paraît essentiel d'associer le personnel à cette réflexion. Comment la souffrance, au sens large, des patients, parce que ce n'est pas seulement la douleur physique qui, elle, peut être gérée avec des médicaments, comment la souffrance, au sens large, comment la prendre en charge ?
2: Vous vouliez dire quelque chose ?
0: J'aime beaucoup ce que vous dites, parce que je pense que c'est là aussi que ça donne la véritable signification du spiritual care, c'est-à-dire qu'une aide-soignante se rende compte qu'au cœur de son métier, enfin, il y a de la beauté, parce que quand elle prend soin du corps, elle prend soin de ce sujet qui habite ce corps. Je pense que c'est ça le spiritual care, bien au-delà du concept, mais c'est aussi honorer les professions dans leur capacité à rencontrer l'humain. Autre chose est de prendre soin de ce corps, autre chose, c'est de faire la toilette comme si je passais le Karcher. Et c'est là que se joue le spiritual care, je pense.
2: Justement, qu'est-ce que c'est que spirituel ? Ça va être notre deuxième temps de définition, spiritual care. Est-ce que c'est proposer Jésus-Christ et Jésus-Christ crucifié ? Est-ce que c'est une manière de faire de l'entrisme dans les hôpitaux et pourquoi pas dans les prisons ? Est-ce que spirituel, il faut l'entendre différemment ?
1: Alors, juste en faisant un tout petit peu d'histoire. En France, nous sommes présents dans les hôpitaux publics du fait de la loi de 1905.
2: Oui.
1: Et je dis toujours, bienheureuse loi de 1905, qui a fait que on a affirmé premièrement la liberté de conscience, deuxièmement la liberté de l'exercice du culte, et on a autorisé, et non seulement autorisé, mais rendu possible la présence d'aumôneries, donc à l'époque de 4 cultes, aujourd'hui se pose la question des musulmans, donc la présence des cultes dans l'hôpital, ce qui était paradoxal. C'était paradoxal de se dire, dans un lieu de soins, parce que les gens ne pouvaient pas vivre leur culte, le ministre du culte venait. Jusque dans les années 80, c'était en France que des prêtres. C'est vrai qu'aujourd'hui, il y a de moins en moins de prêtres comme aumôniers, et depuis 1982, les évêques de France ont souhaité qu'il y ait des équipes, qui sont généralement des équipes de laïcs, mixtes, hommes et femmes, et qui viennent donc non plus pour du culte, et puis il y a une évolution des mentalités aussi, spirituelles et religieuses en France, et qui viennent pour justement cette dimension spirituelle, c'est-à-dire le mystère de l'autre. Le mystère de l'autre qui est, de toute manière, mis à l'épreuve par la maladie, par l'annonce. Par exemple, quelqu'un à qui on dit « vous avez un cancer et c'est grave », parfois le médecin reste un peu pour entendre, pour sentir comment ça a été reçu, mais il est essentiel que des personnes autour, alors la famille souvent est dans le déni, il est essentiel qu'il y ait des personnes autour, des bénévoles, j'allais dire, ça peut être très varié, on peut y associer des soignants, mais les soignants ont très peu de temps pour être à l'écoute, donc il est essentiel qu'on ait des gens qui se mettent à l'écoute de la résonance de la souffrance chez quelqu'un. Et vous voyez, c'est ça le spirituel. Jésus, dans l'Évangile, lorsqu'il va à la rencontre d'hommes et de femmes et qu'il leur dit « Que veux-tu que je fasse pour toi ?», ne pose pas la question de savoir s'ils croient en Dieu, s'ils ont fait leur catéchisme, je dis cela avec humour, vous voyez. Bien sûr, bien sûr. C'est la rencontre de quiconque, mais de quiconque parce que quiconque souffre révèle le mystère de l'humain. Parce que l'humain, j'allais dire, est à la fois de la conscience de soi, mais la conscience de sa mort. Et dans la souffrance, il y a toujours la prise de conscience de sa mort. Et ça, il faut l'honorer.
2: Alors ça, c'est la réponse du français, avec la laïcité à la française. La Belgique a un autre régime de laïcité, qui est aussi une laïcité.
0: Ouais, ouais, ouais.
2: Ça fonctionne comment ?
0: Ben, disons, nous, on a des... Enfin, je pense que chaque institution développe à peu près son modèle. Donc il ne faut pas dire qu'il y a un modèle. Mais je pense qu'il faut être conscient qu'on est dans des organisations d'aumônerie, de présence du spirituel, très différentes d'un hôpital à l'autre. Je pense que la manière la plus large, on est encore très structuré par... Le modèle d'équipe d'aumônerie comme en France, mais dans un autre contexte où on est moins mis à mal par la séparation Église-État, qui n'existe pas chez nous. Mais dans la réalité, je pense que c'est une présence, c'est une offre de disponibilité à toute personne souffrante, hein, en venant d'un lieu, équipe d'aumônerie, hein, mais où on est, étant donné la réalité pluraliste, pluriculturelle, on est dans un modèle très large. Avec la spécificité, c'est que nous, on peut entrer partout, et on ne doit pas nécessairement fonctionner à la demande du patient. Donc c'est-à-dire qu'on a une présence assez assumée des églises dans les hôpitaux. Et alors il y a certains hôpitaux dans le contexte des restructurations hospitalières qui sont voulues par le politique, où il faut se mettre en réseau et où quand même voilà, les réseaux de sens, les réseaux de valeurs ne sont pas spontanément communs, où là on se développe davantage dans des organisations de présence à un niveau spirituel dans lequel s'intègrent parfois avec facilité ou parfois avec difficulté des équipes d'aumônerie qui pendant des décennies ont occupé telle institution qui se mettant avec une autre doit penser à un autre modèle de fonctionnement.
2: Là, il faut, Alors une question peut-être un peu délicate, mais c'est un peu provocateur, mais est-ce qu'on est même là où on n'a pas envie d'être et surtout là où l'Église n'aime pas que l'on soit. Je veux dire par là, est-ce qu'il faut être en France dans des endroits où on fait des avortements, en Belgique dans des endroits où on fait des euthanasies ?
1: Alors pour la France, ça me paraît essentiel. La première chose que je trouve passionnante pour ces équipes d'aumônerie, c'est la même chose d'ailleurs pour les prisons, c'est qu'on fait église hors sol. On n'est pas en terrain chrétien. On est en terrain laïque, on est en terrain neutre, puisqu'une des dimensions de la laïcité, c'est la neutralité des soignants. Je veux d'ailleurs préciser que, comme on le dit toujours, la laïcité à la française, ce sont des textes et ce sont des pratiques.
2: Oui.
1: Et je vois dans bien des hôpitaux, ce sont les soignants qui disent à l'équipe d'aumônerie, vous devriez aller voir telle personne ou telle personne. C'est-à-dire, ils jouent pleinement leur fonction, puisque à la fois ils sont neutres, mais ils doivent tenir compte de la réalité des personnes. Et s'ils sentent que les personnes expriment quelque chose, alors peut-être de l'ordre religieux, mais plus largement d'une interrogation spirituelle auquel eux, soignants, ne peuvent pas, j'allais dire matériellement, répondre, c'est vrai que très facilement, il renvoie vers les équipes d'aumônerie. Donc, je veux dire, on a des textes, mais on a des pratiques qui sont bien
2: plus souples.
1: C'est
2: important de le souligner.
1: Alors, par rapport à la question que vous posez, c'est évident, nous allons dans tous les services. De même que les aumôniers de prison ne rencontrent pas des gentils prisonniers, ils rencontrent des prisonniers, et souvent on ne sait pas ce qu'ils ont fait, et ce n'est pas ce qui est important. De même, en hôpital, alors on sait ce que les gens ont, puisqu'on est dans tel ou tel service, mais il est évident que, sauf interdiction par les services médicaux, on doit pouvoir aller visiter n'importe quelle personne, et c'est ce qui se passe actuellement. Alors, pour répondre à votre question, c'est vrai que dans les services de néonatologie, on a des présences avec des petits-enfants prématurés qu'on va débrancher parce que les services médicaux disent on ne peut pas aller plus loin. Et j'ai connu pas mal d'aumôniers qui se trouvent amenés à baptiser ce que j'appellerais des enfants quasi-morts, puisqu'on va débrancher 2 minutes plus tard ou 5 minutes plus tard. Et c'est vrai que ça pose des questions. Oui. De répondre à une quête de parents qui ne peuvent pas se faire à l'idée que leur petit prématuré va mourir et qui veulent signifier quelque chose justement de ce mystère humain.

0: dans le geste du baptême. C'est vrai que c'est curieux, et c'est pas pour qu'il ait la vie éternelle, etc. Mmh. C'est pour signifier que c'est un être humain. Donc, oui, on va débrancher.
1: C'est pas une petite chose qui est en train de mourir.
0: De même, quand il y a eu un avortement médical, c'est moins vrai pour les avortements, les IVG. On rencontre des gens, mais parfois longtemps après. Mais pour des avortements médicaux, c'est très fréquent que les services d'aumônerie soient appelés pour un temps de prière, pour une bénédiction, pour réconforter et accompagner. Et pour ma part, j'ai eu à célébrer des temps de prière dans la chapelle avec des parents et le petit cercueil, et des temps de prière où on avait donné un prénom à l'enfant et où on demandait pardon à l'enfant d'avoir pris une décision contre lui pour sauvegarder la vie de couple ou la vie de famille. Mmh. Je pense qu'elle a des choses très très intenses qui ne sont pas des justifications théoriques de questions de bioéthique, qui sont des accompagnements de personnes en situation de souffrance.
2: Je vais accueillir la provocation à propos de l'euthanasie. Moi je pense qu'il doit y avoir une présence de l'Église là où il y a souffrance, où il y a questionnement, et en étant très clair, c'est-à-dire accompagner, ça ne veut pas dire cautionner, ça ne veut pas dire c'est bien ou c'est mal, c'est être là dans un chemin de discernement avec une personne qui, au moment de sa vie, va solliciter la médecine pour un acte de mort. Je pense que la présence d'Église doit être là. Et en même temps, ça reste très compliqué. Parce que ça revient aux questions que vous évoquiez au début, c'est-à-dire que si je suis un professionnel ou si je suis un membre d'une équipe d'aumônerie, je suis quand même sollicité par ce dont il est question. Hein, c'est quelqu'un qui demande sa mort. Donc c'est quand même pas très simple. Et puis après ça, se posent toutes les questions beaucoup plus compliquées. C'est-à-dire, s'il y a une demande à dimension plus religieuse, sacrement des malades, sacrement de la réconciliation, là on a encore un chemin, mais je pense qu'en même temps, dans les équipes, il y a suffisamment de bon sens pour, dans une situation singulière, répondre à ce qui est au mieux à ce moment-là, en termes de demande religieuse, en le vivant dans une tension peut-être, mais en essayant de répondre, en étant conscient quand même des paradoxes de ce qu'on célèbre, oui. Oui. À la demande des personnes.
0: Je dirais qu'on est dans cette situation que décrit le pape François dans Maurice Laetitia au chapitre 8 par rapport aux situations difficiles, irrégulières, hein, oui. Remariage, etc. Et les trois verbes qu'il utilise sont très importants. Accompagner, discerner, intégrer. C'est vrai qu'on ne peut pas faire chemin avec les gens qui nous le demandent. C'est, moi, pour moi, dans ma foi, c'est impossible de dire non à quelqu'un sur le chemin qui est le sien. Discerner, eh bien, c'est pas facile. Et c'est discerner nous-mêmes et aider les gens à discerner dans la décision qu'ils prennent. Alors, pour Maurice Laetitia, c'est dans la décision de remariage ou de communion pour les divorcés remariés. Et troisièmement, intégrer, c'est-à-dire que la finalité, c'est de se rappeler que l'Église, la priorité de l'Église, saint Paul le dit dans la première aux Corinthiens, le corps, il doit d'abord donner priorité aux membres souffrants. La priorité, c'est cet accueil.
1: Alors, je vous propose qu'on entende un premier texte, là aussi un texte du Nouveau Testament. C'est le 10e chapitre de l'Évangile de Luc, ce sont les versets 30-37. Évidemment, vous avez reconnu, c'est la parabole du bon samaritain.
3: Un homme descendait de Jérusalem à Jéricho, et il tomba au milieu de brigands qui, après l'avoir dépouillé et roué de coups, s'en allèrent, le laissant à demi-mort. Un prêtre, d'aventure, descendait par ce chemin. Il le vit et passa outre. Pareillement, un lévite, survenant en ce lieu, le vit et passa outre. Mais un samaritain, qui était en voyage, arriva près de lui, le vit et fut pris de pitié. S'avançant, il banda ses plaies, y versant de l'huile et du vin. Puis il le chargea sur sa propre monture, l'amena à l'hôtellerie et prit soin de lui. Le lendemain, il tira 2 deniers, les donna à l'hôtelier et dit « Prends soin de lui et tout ce que tu auras dépensé en plus, c'est moi qui te le rembourserai lors de mon retour. » Lequel de ces trois, à ton avis, s'est montré le prochain de l'homme tombé aux mains des brigands? Il dit, celui qui a exercé la miséricorde envers lui. Et Jésus lui dit, va, et toi aussi, fais de même.
4: Dans des situations exceptionnelles comme dans la souffrance ordinaire des services hospitaliers, le soin spirituel prend une importance particulière. 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
1: Voilà, alors on a entendu ce texte. Comment est-ce que vous le lisez, Père Dominique Jacquemin?
2: Il y a énormément

0: élément, quand on voit tout ce qu'on vient de dire jusque maintenant, il y a tout d'abord un cri. Il y a un homme qui souffre et il ne faudrait pas qu'il soit laissé déplacer de son propre chemin. Il est au bord du chemin. Deuxième chose, il y a quelqu'un qui accepte d'entendre ce cri. C'est-à-dire qu'il y a quelque part une disponibilité qui s'approche. En même temps, il fait des choses, de l'huile, une responsabilité, il le prend sur sa monture. Et alors, moi, il y a deux choses que j'aime beaucoup aussi, qui nous renvoient aussi, me semble-t-il, à la question du spiritual care. C'est que, un, il ne fait pas tout seul. Hein, il va chez un hôtelier, c'est-à-dire, voilà, la prise en soin de cette personne en situation de souffrance, je ne vais pas tout pouvoir faire par moi-même. Et je pense que c'est un très bel exemple aussi de ce qu'on voit dans nos structures. Quoi. Il y a ceux qui soignent, et puis il y a ceux qui disent « il faut autre chose que ça ». Et puis, la dernière chose, c'est je repasserai. C'est-à-dire, on n'est pas dans l'immédiateté, tout ne se résout pas tout de suite, il faut du temps. Et ça, combien c'est compliqué aujourd'hui dans nos systèmes de santé, dans nos institutions, où effectivement, les professionnels n'ont pas beaucoup de temps, mais où les temps de séjour, il n'y a plus beaucoup de temps pour l'auberge, quoi. Donc, ça serait ma première réaction à ce texte-là.
1: Et vous ?
2: Oui, ce texte est très intéressant pour les soignants. Moi, je dis toujours... parce que j'ai eu à le prendre pour les personnes qui sont bénévoles et qui vont à la rencontre, et je pense que ce n'est pas un texte pour des bénévoles. C'est un texte pour des soignants, parce qu'il pose un soin. Alors, je ne sais pas à quoi servent à l'époque l'huile et le vin, mais c'est un soin. Mm-hmm. Il va soigner en se faisant proche. Et alors, vous connaissez, bien sûr, l'environnement de cette parabole, c'est que la question qui est posée, c'est celle de savoir de qui je suis proche, et la réponse de Jésus, c'est de qui je me fais proche. C'est-à-dire donc que l'autre est toujours une interpellation, des philosophes comme Lévinas ont dit, le visage de l'autre, l'autre dans la souffrance, c'est une interpellation constante. Et les soignants, pour la plupart, sont des gens assez extraordinaires pour être, j'allais dire, à la disponibilité du visage de l'autre. Moi, je suis toujours étonné, en entendant les uns et les autres, que ces soignants, quels qu'ils soient, quel que soit ce qu'ils vivent familialement, quels que soient leurs problèmes de santé, sont dans une totale disponibilité au visage de l'autre, à l'attention à l'autre. Donc ça, pour moi, c'est assez extraordinaire, et on ne dit pas assez que les soignants sont vraiment, même s'ils ne sont pas chrétiens, sont vraiment dans l'attitude du Christ, puisque les pères de l'Église nous ont dit que c'est justement le Christ par rapport aux prêtres et aux lévites qui sont un peu l'Ancien Testament. Oui. Donc c'est la nouveauté du Christ qui vient exprimer la miséricorde de Dieu et qui vient l'exprimer en termes de soins. Alors, ce qui est intéressant, c'est que quelquefois, le Christ va dire, le médecin, soigne-toi toi-même, enfin, va parler de médecin, mais que dans la plupart des textes, il ne soigne pas, je dis souvent, il guérit. C'est-à-dire, il ne pose pas directement un geste, il interpelle le désir de l'autre. Que veux-tu que je fasse pour toi ? Et je pense que les personnes dont je suis responsable, c'est-à-dire les personnes qui vont, bénévolement ou non, puisqu'on a des aumôniers salariés, qui vont vers les malades, ne posent pas de soins, mais vont vers le malade un peu à la manière du Christ. Que veux-tu que je fasse pour toi ? Mm-hmm. Et cette interpellation-là, j'y ai fondamentale parce qu'elle donne d'exister dans une relation. Et on y viendra tout à l'heure. Pour moi, l'enjeu, c'est vraiment la relation. C'est-à-dire le spirituel chrétien, je vois des spirituels plutôt bouddhistes ou autres, qui sont dans le bien-être intérieur. Bon. Le spirituel chrétien n'est pas d'abord, ça ne veut pas dire qu'il ne faut pas être bien.
1: Oui, il faut quand même.
2: Mais le spirituel chrétien n'est pas d'abord dans cette question du bien-être intérieur. Le spirituel chrétien est d'abord la réponse à une interpellation. Alors fondamentalement, l'interpellation de Dieu, l'interpellation du Christ, mais finalement l'interpellation de celui qui frappe à la porte les mains nues et qui vient juste dire bonjour. Et c'est étonnant de voir que parfois, à la suite de ce bonjour, il y a 10 minutes de silence. Et quand ta personne va, ou 5, quand ta personne va ressortir, le malade dira merci. C'est-à-dire que fondamentalement, ce n'est pas un merci pour un soin, c'est un merci pour une présence. Car cette présence dit tellement pour des gens qui sont, comme Job, où les psaumes disent, on a les pieds dans le marécage, dans les filets. Et bien pour ces gens-là, une présence, un regard, un sourire, dit tellement plus que bien des soins.
1: Alors concrètement, comment on fait ? J'ai dit que vous êtes président du Respire, qui est une sorte de fédération,
0: que vous êtes
1: un réseau que vous êtes en train de mettre en place. Concrètement, qu'est-ce que vous voulez faire ? Qu'est-ce que vous voulez proposer pour mettre en place ce soin ?
0: Je pense qu'on ne veut pas mettre en place un soin. Donc là, je pense...
1: Il faut
0: être très clair.
1: Notre visée, c'est
0: permettre que la question du spirituel puisse être une question qui traverse les pratiques professionnelles, qui mérite l'attention des institutions et qui deviennent, avec le temps, un objet de politique de santé. C'est-à-dire que l'objet spirituel soit reconnu comme une dimension constitutive de l'acte de soin. Et alors, derrière ça, on essaie de déployer, je dirais, un peu par strates successives, des pôles d'attention divers. On se rend bien compte que le professionnel dont le mandat est de soigner, s'il est formé progressivement à une attention au spirituel, je prends un petit exemple, je ramasse le plateau du petit-déjeuner, on me dit « Ah, j'ai mal dormi ». Je peux lui répondre « Ah, ben, je peux vous donner un cachet » ou je peux dire « Ah, vous avez mal dormi ». Donc, on va être dans le technique, on va être dans une attention à quelque chose. Je peux entrer en dialogue avec la personne souffrante, puis qui peut-être va arriver à du religieux. Moi, si je suis infirmier, je n'ai pas la compétence. Mais j'aurais entendu que ce patient, cette personne, a besoin d'un autre apport. Donc je pense que c'est ça aussi, former les professionnels à la dimension spirituelle. Ce n'est pas pour dire que le spirituel devient le lieu d'une profession, mais devient le lieu de cette présence, de ce service à autrui, à ce dont il a besoin.
1: Et ça veut dire, excuse-moi, je vous coupe, ça ne veut pas dire que tous les infirmiers, tous les aides-soignants vont devenir aumôniers d'hôpital.
0: Ah ben, ce n'est pas du tout ça le but.
1: Oui. Non, mais ça doit être très clair. Enfin,
0: c'est ce qu'on dit depuis le début, c'est une présence ajustée à l'autre pour m'assurer que j'ai bien entendu ce dont il a besoin ou le désir dont il porte, et pouvoir évidemment le référer aux compétences nécessaires. Service d'aumônerie, psychologue, enfin, peu importe. Donc je pense que notre souhait, c'est pas de dire « vous devenez les acteurs du spirituel », non, c'est « avez-vous les outils pour entendre ou pour contempler », moi j'aime beaucoup cette expression-là, « contempler votre pratique qui est un lieu où la spiritualité se joue », mais chacun a son mandat. Autrement dit, moi je suis dans un plutôt de modèle de collaboration, mais où chacun doit garder son rôle propre, parce que chacun a des compétences propres. Et c'est pour ça que tout à l'heure, dans la parabole du bon samaritain, moi j'aimais beaucoup l'auberge. Mm-hmm. C'est-à-dire, voilà, j'ai repéré qu'il y a un besoin, mais je ne vais pas savoir répondre à tout seul. Donc, un des objectifs du réseau, c'est aider les professionnels à décrypter où se joue le spirituel en articulation avec le religieux, pour que ce dont a besoin une personne en situation de souffrance puisse être rencontré. Je pense que c'est vraiment ça l'enjeu.
2: Vous l'avez dit, c'est une question vraiment politique. Oui. C'est une question vraiment politique parce que on ne peut pas seulement renvoyer cela à la bonne volonté des soignants. Parce que les soignants, en règle générale, ont beaucoup de bonne volonté. Je ne connais pas beaucoup de soignants qui n'ont pas de bonne volonté. Donc, ils ont de la bonne volonté quand ils commencent leur travail. Mais ils exercent ce travail dans de telles conditions qu'on ne peut plus seulement faire appel à la bonne volonté. Quand on dit à des aides-soignantes, vous faites la toilette en 10 minutes, vous devrez la faire en 7 minutes, pour des raisons financières, on casse, c'est-à-dire la bonne volonté potentielle de cette aide-soignante. De même, quand on dit à une infirmière, vous étiez régulièrement dans tel service, on vous demande de faire plusieurs services, on casse parce que ça va être des apprentissages différents, et donc on casse cette bonne volonté. Donc on a de fait une bonne volonté potentielle des individus, mais qui est cassée par le système dans lequel nous sommes actuellement, qui est un système, j'allais dire, libéral, qui fait qu'on dit que l'hôpital doit être rentable, qu'il y a des performances. C'est un responsable de service que je connais, à qui le directeur d'hôpital a dit « vous n'êtes pas assez performant ». Donc, si je suis toujours interpellé...
1: quand tu disais « vous n'êtes pas assez performant », ça ne veut pas dire « vous soignez assez bien les gens ».
2: Ah non, ce n'est pas une question
1: c'est
2: de choix.
1: C'est pas la question
2: qu'il y a un turnover au niveau des lits,
1: c'est ça.
2: Suffisant pour que l'hôpital s'y retrouve financièrement. Oui. Il y a des services qui coûtent, il y a des services qui rapportent. Oui. Et il y a des gestes qui rapportent. C'est-à-dire, par exemple, renvoyer quelqu'un à domicile, c'est un geste qui rapporte parce que la personne va revenir sans doute dans 3, 4, 5 jours. Donc, on fait tourner les lits et on est dans une situation où il y a un enjeu financier qui est devenu actuellement le critère de référence. Alors ça, c'est la première chose. Et politiquement, si c'est le seul critère, le financier, les gens sont au rouet. C'est-à-dire, ils sont entre leur bonne volonté et les conditions, c'est très difficile. La deuxième chose que je veux souligner, c'est que je suis étonné, alors je ne sais pas en Belgique, mais je suis étonné en France de voir que dans le monde soignant, c'est comme dans le monde de l'entreprise, les jeunes qui arrivent dans le travail veulent déterminer très précisément les créneaux horaires. C'est-à-dire, ils disent, moi, ne me demandez pas plus de telle chose. C'est-à-dire qu'on a des jeunes aujourd'hui, et je ne peux pas leur en vouloir, qui n'ont pas envie de vivre leur métier comme un sacerdoce, et qui ont envie de le vivre dans un timing précis. C'est-à-dire, le temps que je consacre à mon travail, j'allais dire, il est pris

0: sur mon temps de couple ou ma relation à mes enfants. Et là où naguère on avait des gens qui étaient, j'allais dire, plus dans cette dynamique du don total. Hein, alors de fait, les infirmières ne pouvaient pas faire ce que faisaient naguère les religieuses, hein, mais il y avait une sorte de don total, et on le sent encore actuellement chez des gens de la cinquantaine, et je sens combien pour les plus jeunes, et je ne peux pas leur en vouloir. C'est un métier comme un autre, même si c'est un métier humain et fondamentalement humain, il y a cette difficulté à se surinvestir par rapport à une structure qui ne vous en sera jamais reconnaissante, c'est très clair. Et ça, pour moi, mais c'est la même chose pour les instituteurs, pour les professeurs des écoles. C'est comment s'investir plus, simplement au nom de, d'une bonne volonté. Alors on peut demander ça à des gens qui ont une vocation, mais est-ce qu'on peut toujours parler de vocation médicale, ou est-ce qu'il faut accepter que ce soit un métier, entre guillemets, comme un autre, et qui pose d'énormes problèmes? Alors il y aura ceux qui ont cette sensibilité. Mais c'est vrai que pour les autres, ben ça veut dire de prendre plus de temps. Ça veut dire d'accepter de se faire engueuler parce qu'on a passé trop de temps, etc. Et ça existe, hein, je ne fantasme pas en disant cela. Donc c'est vrai qu'on a une question difficile. On sent l'importance d'associer les soignants à cette dimension spirituelle, c'est-à-dire de prendre en compte la personne. Et on sent combien pour tous les malades, pour tous les handicapés, pour tous les vieux dans les EHPAD ou les maisons de retraite, c'est essentiel. Et pourtant, les enjeux financiers sont là.
1: Oui. Il me semble aussi que dans votre commentaire, vous posez une question importante. C'est-à-dire, comment on va sensibiliser et former d'une manière ajustée? C'est-à-dire, pas encore en remettant une couche. C'est-à-dire, voilà, il y a ça à faire, et occupez-vous encore du spirituel. C'est-à-dire, c'est qu'ils puissent découvrir qu'au cœur de leur métier, le spirituel y est, qu'ils puissent en prendre compte, si c'est important dans la prise en charge du patient, aussi qu'ils puissent référer à des personnes dont c'est la compétence, qu'elles soient spirituelles ou religieuses. Parce que je dis, dans le système contraint, je pense qu'il est tout à fait le même en Belgique, et alors, quand on voit aussi, enfin, je vois à la fac, la féminisation de la profession médicale, qui d'une manière très claire dit, moi, ça va être ma vie de famille, rien à dire là-dessus. Mais, c'est-à-dire, on est dans un système de plus en plus contraint, hein, où si on veut parler du spirituel d'une manière ajustée, ben, il ne faut pas encore remettre des couches au feuilletage, quoi.
2: Tout à fait.
3: Et alors, comment on fait? Ça veut dire, il faut privilégier la formation? Il faut que les gens soient formés? Ou est-ce qu'il faut privilégier, je ne sais pas, plus d'aumôniers, plus de...
1: Enfin, moi, je n'ai pas une réponse très claire.
3: Je sais bien.
1: évidemment, à la formation. Ça, pour moi, c'est une urgence. Et en même temps, je trouve que c'est très beau quand on a des jeunes de 20, 25 ans qui ouvrent des yeux comme ça, parce qu'ils ont enfin compris que la question spirituelle, c'était pas ce qu'ils pensaient être, mais que c'était d'abord eux-mêmes, que ça les concernait, et qu'ils ont quelques petites clés d'abord pour essayer de se comprendre eux-mêmes. Mais je pense que c'est moi la condition première pour être au minimum ajusté à la présence de l'autre. Mais si on n'a pas un minimum d'outils pour dire, qu'est-ce qui se passe en moi quand je suis atteint par l'autre, abîmé par cette question, par cette interpellation? Donc évidemment, en formation. Mais en même temps, il y a tout ce qu'on disait tout à l'heure, c'est on ne peut pas solliciter à l'infini la subjectivité et la responsabilité des professionnels si autour, il n'y a pas un système qui porte. Et c'est en ça que c'est une question politique. Si moi je suis médecin, on me dit, voilà, tes consultations c'était 20 minutes, maintenant c'est 15. On peut faire tous les discours sur l'attention à l'autre. C'est-à-dire, c'est aussi une responsabilité politique. Et que je pense que si le politique se rend compte que la dimension spirituelle, dans toutes ses composantes, est aussi un lieu où se joue le soin, où se joue la rencontre de l'autre, où se joue la santé, on pourrait peut-être penser autrement la santé dans des dimensions plus communautaires plutôt qu'individuelles, penser autrement les présences des aumôneries dans les hôpitaux, pour essayer de les penser comme un, j'aime pas trop le mot outil, mais en même temps c'est un peu ça, qui contribue lui aussi, au soutien, et peut-être voire même à la restauration de l'intégrité des personnes atteintes par la maladie. Et ça, ce sont des choix politiques.
2: Tout à fait.
3: Vous êtes d'accord?
0: Oui, tout à fait. Sur le plan de la formation, je pense qu'on est en grand déficit d'anthropologie. Parce que, en Occident au moins, notre anthropologie était l'anthropologie chrétienne. Qui se fonde sur un certain nombre de références de l'Ancien Testament ou du Nouveau Testament. Ce qui est gênant, c'est que voulant mettre à distance les religions par rapport à la culture, on est en déficit. Alors, il y a eu des,

0: anthropologue athée. Mais on est en déficit de réflexion sur l'anthropologie. J'ai fait pendant plusieurs années de la formation en soins palliatifs. C'est fondamentalement de la réflexion anthropologique. C'est-à-dire de se dire comment penser le mystère, parce qu'il y a du mystère de l'homme, même quand on n'est pas chrétien. Il y a du respect de, j'allais dire, de l'autre. Justement, toute cette réflexion sur l'autre, tout à l'heure je citais Lévinas, il y a tout de même une très large réflexion, mais on est en déficit de formation sur l'anthropologie, et ça, pour moi, c'est grave. C'est-à-dire qu'on a fabriqué des techniciens, on a développé des techniques très très fortes, et dans chaque matière, la technique est de plus en plus pointue, et travailler une technique sans réfléchir à son anthropologie ou à ce qui est en jeu derrière, on le voit bien par rapport au numérique, on ne réfléchit pas suffisamment sur les enjeux anthropologiques du numérique, des réseaux sociaux, de Facebook, etc. Il faut réfléchir sur ce qui est en jeu, à la fois ce que ça permet, parce qu'il n'y a pas que du négatif, mais aussi ce qui pose question sur le plan anthropologique. Donc il y a là une première nécessité de réflexion qui pour moi est fondamentale. Et puis qui amènera sans doute la société à ne pas renvoyer vers les religions toutes ces questions du sens. Les questions du sens, bien sûr que pour nous, chrétiens, elles sont fondamentales, mais elles sont, pour tout humain, fondamentales. Et plus on est dans des structures, j'allais dire, où l'efficacité, la rentabilité sont... même, on est un peu marqué par la philosophie morale des Américains, l'utilitarisme. C'est-à-dire que tout n'est pas joué dans l'utilitarisme, tout n'est pas joué dans la performance et la rentabilité. Donc, comment, dans tout, et c'est pas seulement dans le monde de la santé, comment est-ce qu'on est attentif? La deuxième chose que je voulais dire, c'est la chance que j'ai de superviser les questions de santé et de prison, c'est que dans les prisons, de plus en plus, c'est avec du risque de ce qu'on appelle l'instrumentalisation, de plus en plus, les responsables des prisons attendent des religions, en particulier de la religion musulmane, qu'elles soient là pour canaliser. Vous savez, j'avais relu, des religieuses sont nées à l'hôpital de Tours en 1840 et quelques, et j'avais relu le texte du maire de Tours faisant venir des religieuses, c'était exactement ça. Il y a besoin de moralité. Alors à l'époque, il y avait plein d'indigents dans les hôpitaux, il y a besoin de moralité, donc on fait venir les sœurs pour de la moralité. Et bien actuellement, dans le monde des prisons, et je pense que ça peut gagner assez rapidement le monde des hôpitaux, on va se rendre compte, alors on ne dira pas moralité, mais pour le moral des troupes, pour éviter des radicalisations, ça c'est ce qu'on dit en prison, il y a besoin de s'appuyer sur la religion. Donc à la fois, il faut qu'on travaille mieux l'anthropologie, pas seulement l'anthropologie chrétienne, mais l'anthropologie, et deuxièmement, on découvre tout doucement, au moins en France, que dans les hôpitaux, alors d'abord dans les prisons et dans les hôpitaux, il faut resituer cette dimension de ce qui permet aux gens de garder le moral, de tenir, d'avancer. Et ça, je pense que ce mouvement-là doit s'accélérer.
1: Alors je vous propose qu'on, dans une troisième partie très brève de cette émission, malheureusement, on revienne sur cette question de l'anthropologie et puis de l'importance théologique de ce care, enfin de ces questions spirituelles. Je vous propose qu'on entende un deuxième texte qui exceptionnellement est fait de deux sous-textes. On va voir la fameuse rencontre de François d'Assise avec le lépreux, d'un côté vu par Bonaventure, c'est-à-dire la fameuse légende majeure, vie de notre père Saint François, et en même temps par Saint François. Donc c'est deux textes pour parler de cette rencontre avec le lépreux.
2: Or, un jour qu'il se promenait à cheval dans la plaine qui s'étend auprès d'Assise, il trouva un lépreux sur son chemin. À cette rencontre inopinée, il éprouva d'horreur un choc intense. Mais se remettant en face de sa résolution de vie parfaite, il sauta de cheval pour aller embrasser le malheureux. Quand j'étais encore dans les péchés, la vue des lépreux m'était insupportable. Mais le Seigneur lui-même me conduisit parmi eux, et je les soignais de tout mon cœur. Et quand je les quittais, ce qui m'avait semblé amer s'était changé pour moi en douceur, pour l'esprit et pour le corps. Ensuite, j'attendis peu et je dis adieu au monde.
3: 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Régis Burn est accompagné du père Dominique Jacquemin, infirmier théologien, docteur en santé publique, et du père Jean-Marie Onfray, ancien responsable de la pastorale de la santé à la Conférence des évêques de France. Et cette émission date de 2019.
1: Voilà, alors, père Dominique Jacquemin, la rencontre avec le lépreux, pour François d'Assise, c'est ce qui va déterminer sa vie. C'est ça, il se passe quelque chose quand on rencontre le corps de l'autre. Il se passe, c'est théologiquement très important.
4: Moi, je pense que théologiquement, c'est fondamental. Je pense que dans l'expérience de François, c'est quand même pas rien que ce soit le corps qui soit le lieu de sa conversion.
1: Oui.
4: Hein? C'est-à-dire que c'est la vue de l'autre altéré qui le déplace, hein, et fait signe d'un autre appel, voilà, qui sera son appel au détachement et à changer de vie. C'est intéressant aussi que ce soit le corps. Hein. Et puis moi, ce que je trouve fascinant, c'est le baiser. C'est-à-dire, par cet acte d'engagement et cette expérience de reconnaissance que fait lépreux d'avoir reçu le baiser, ça montre bien aussi que toutes ces questions liées de la spiritualité, de mon point de vue, elle n'est jamais déliée d'une expérience du corps, et que c'est une expérience mutuelle. C'est-à-dire que d'une certaine manière, ce baiser, quand on imagine le réel, ça ne doit quand même pas être très sympathique. Hein.
1: Non, on n'a plus l'expérience de la lèpre.
4: Ce baiser transforme celui qui le reçoit, c'est-à-dire, je suis cet homme encore aimable, et profondément, ça change la vie de François, c'est-à-dire, avoir osé aller dans l'excès quand même. Donc c'est aussi en ça que c'est un lieu pour moi très théologique, c'est-à-dire, il en fait plus que ce qu'on demande d'habitude. Hein. C'est-à-dire que quelque part, c'est ils se restaurent l'un et l'autre dans leur propre dignité. Ça, c'est un texte extraordinaire, quand même, je trouve.
1: Vous m'avez dit, le corps, oui, mais c'est en fait la chair. Théologiquement, c'est la chair.
0: C'est la chair. Ben, c'est-à-dire que nous sommes tout de même dans une religion, dans le christianisme, qui est une religion de l'incarnation. Oui. C'est tout de même le grand mystère chrétien. Ce n'est pas le fait qu'il y ait un bon Dieu. C'est le fait qu'il prenne chair et qu'on reconnaisse Dieu dans l'humanité du Christ. Hein. Mm-hmm. Et le Christ, il ramène jusqu'à dire, ce que vous avez fait au plus petit, c'est à moi que vous l'avez fait. Donc, on a là quelque chose qui bouscule toutes nos petites anthropologies personnelles, parce qu'on est tous marqués un peu par l'hellénisme, la distinction corps et âme. Oui. L'âme, c'est merveilleux, le corps, c'est pas très bien, et alors la sexualité, c'est encore pire. Donc il faut qu'on travaille le fait qu'en régime chrétien, le lieu du spirituel, c'est le corps, c'est la chair. Parce que la chair, au-delà du corps, si vous voulez, alors après il y a des distinctions philosophiques, la chair est porteuse de toute l'histoire du corps. Et quand nous croyons en la résurrection de la chair, nous croyons vraiment que ce qui se joue au quotidien, et d'ailleurs on a ça dans Matthieu 25, j'avais faim, vous m'avez donné à manger, j'étais nu, vous m'avez vêtu, c'est la relation au corps qui dit la vérité de la foi. Celui qui prétend aimer Dieu, qu'il ne voit pas, et qui n'aime pas son frère qu'il voit, est un menteur. Donc, vraiment, ce qui est spécifique, et je crois qu'il faut y insister, aujourd'hui, dans les dialogues culturels que nous vivons, on est dans des sociétés multiculturelles, la religion chrétienne est fondamentalement la religion du corps, et plus précisément de la chair. Et le Verbe se fait chair, et donc nous ne rencontrerons Dieu que dans la rencontre du corps. Et alors, on pourrait développer pendant une heure la sexualité chrétienne, qui est extraordinairement belle, contrairement à ce qu'on a souvent dit ou souvent fait croire. Donc comment le corps est vraiment le lieu où se joue l'expérience du mystère de Dieu, autant que dans le corps du Christ, c'est-à-dire comment reconnaître Dieu dans le corps du Christ, il a fallu, je pense, pas mal d'années, parce que c'était pas si évident que ça, même si on a dans l'Évangile certaines affirmations, tu es le Fils de Dieu, on sait bien que tout ça a été écrit plus tard, et que reconnaître Dieu dans la personne du Christ, c'était pas évident, c'était une démarche fondamentale de foi. Reconnaître Dieu dans la présence charnelle de quelqu'un, et en particulier alors d'un lépreux, de quelqu'un qui souffre, de quelqu'un qui meurt, d'un prisonnier, reconnaître la présence divine là, c'est le cœur pour moi de la spiritualité chrétienne. C'est une spiritualité de la chair, c'est une mise en valeur de la chair, et c'est le rappel que la mort n'a pas prise sur cette chair-là.
4: Oui. Ah, puis c'est intéressant que vous citiez Matthieu 25, parce que je trouve que d'une certaine manière, ça réconcilie à la fois l'être et le faire. Avec la question, finalement, du corps comme le lieu de la médiation. C'est vrai que je n'ai jamais trop pensé à ça, et je ne vais pas réduire Matthieu 25 à nos affaires de spiritual care. Hein. Oui. Mais au moins, c'est cette parole qui dit, c'est à la fois la juste présence à l'autre, on le visite, et en même temps, il y a des choses où on fait. J'ai donné à manger, j'ai donné à boire. Donc je trouve que finalement, c'est très beau d'invoquer ce texte-là qui dit que finalement, il n'y a pas de salut sans incarnation chez nous.
1: Absolument, ça sera le mot de la fin, si j'ose dire, mais pas exactement, puisqu'il nous reste une petite poignée de minutes. Je pense que les téléspectateurs ont envie peut-être de s'engager un peu, de voir, peut-être de réfléchir. Qu'est-ce que vous avez en magasin? Qu'est-ce que vous allez proposer? Comment est-ce que, quand on a envie de réfléchir à ces questions théoriques, ou peut-être de s'engager, qu'est-ce que vous conseillez?
0: Cette question de l'autre, de l'altérité dont on a parlé, elle ne se joue pas intellectuellement, elle se joue pratiquement.
1: Oui.
0: Alors c'est difficile dans un monde très individualiste comme le nôtre, hein, c'est-à-dire oui. où on est un peu tourné sur nous-mêmes et où on a l'impression qu'on est toujours en manque.
1: Oui.
0: L'enjeu, c'est de découvrir qu'on est riche d'énormément de choses et qu'autour de nous, des hommes, des femmes sont en attente de relations.
1: Oui.
0: Que même si j'ai rien, vous vous souvenez de Pierre au mendiant de la Belle Porte, j'ai rien, mais ce que j'ai, je te le donne. Même si j'ai rien ou si j'ai l'impression d'avoir rien, je pense que fondamentalement, la capacité relationnelle, la capacité d'aller vers ce que fait le bon samaritain, la capacité d'éveiller, j'allais dire, le regard de l'autre, d'éveiller le sujet chez l'autre qui est objet de soin, d'en faire un sujet de soin, je crois que c'est fondamental. Et c'est l'enjeu de nos équipes de service évangélique des malades, de présence, j'allais dire, dans les paroisses.
1: Ils recrutent, si j'ose dire.
0: Ah ben, ils recrutent, oui. Il faudrait 10 fois plus de personnes. Il y en a plusieurs milliers en France.
1: Et comment on fait, si on a envie?
0: Alors, s'il s'agit de la paroisse, il faut aller voir son curé.
1: Oui.
0: De fait, c'est toujours lié à la paroisse. S'il s'agit de l'hôpital, il faut prendre contact avec la pastorale de la santé diocésaine qui renverra sur les lieux. Donc, il y a dans tous les diocèses un service de pastorale de la santé en France avec un responsable diocésain de pastorale de la santé. Et là, on aura tous les renseignements possibles pour rejoindre des malades, des handicapés ou des très vieux.
4: Alors j'aimerais, comme le père, répondre en deux temps.
1: Oui.
4: Ce qu'il faut faire, ce que je souhaiterais, un, c'est qu'on ose parler de ces questions-là. C'est que la question du spirituel est une question constitutive, que tout le monde porte, et en fait, tout ressemblant que c'est pas une vraie question. Donc, enfin, qu'on soit un peu moins complexé à parler de cette question-là comme une réalité importante de nos vies. Enfin, moi, ce serait mon premier rêve. Alors voilà, si on peut aller un peu plus dans la pub.
1: Hein. Oui, c'est ça.
4: Il y a le réseau Respire, donc R-E-2-S-P-I-R, il y a un site hein, où là on peut trouver à la fois des petits instruments de formation, on peut trouver, être informé des événements, où il y a des liens autour de mots-clés, où on demande aussi aux professionnels de devenir acteurs de la construction de ce site, il y a une newsletter. Voilà, on le veut non pas comme un modèle, on veut vraiment comme un service pour les personnes qui aujourd'hui sont en situation d'interrogation, d'appétit pour la question du spirituel. Vraiment un site de service.
1: Alors, s'il y a des questions plus théoriques, hein, parce que c'est quand même, c'est pas toujours d'une lecture très facile, même si c'est fait pour des étudiants. Dominique Jacquemin, vous avez publié, Jalon éthique et théologique pour une pratique du soin, et c'est aux presses de l'Université de Louvain.
4: Oui.
1: Merci beaucoup à tous les deux. Merci de nous avoir suivis. Vous pouvez retrouver cette émission sur le site internet de la chaîne www.ktotv.com et vous pouvez le regarder autant de fois que vous voulez, car contrairement à l'hôpital public, nous ne sommes pas dans des idées de rentabilité. Merci à tous.

0: Merci d'être avec nous. On continue de décrypter l'origine et le sens des mots de la foi, toujours en compagnie du père Bernard Clazen. Bonjour.
1: Bonjour.
0: Le père Clazen, qui est un peu notre berger, notre guide, il nous rattrape quand on s'égare, il prend soin de nous et de notre culture religieuse. Il agit presque comme un bon pasteur. D'ailleurs, qu'est-ce qu'elle signifie réellement cette locution, bon pasteur? On va le voir dans un instant, juste après notre micro-trottoir.
2: Alors un bon pasteur, ça ne m'évoque rien de plus qu'un pasteur qui fait bien son travail.
3: Je sais que pasteur, ça me fait penser à Pâques, vacances de Pâques, Pâques, la fête de Pâques, et du coup, bon, bah, ça pourrait plutôt se rapprocher de la bienveillance, donc la bienveillance au moment de la fête de Pâques, peut-être.
4: Alors, pasteur, ça me fait penser un petit peu à soit une notion de père et de peut-être de Pâques, il me semble qu'il y a quelque chose à voir avec ça. Et bon, pourquoi bon? Je pense que c'est parce qu'il amène la paix.
5: Il me semble que ça correspond à un dimanche de carême. Et bon pasteur, ça désigne aussi Jésus, parce qu'il il est bon dans ses actions.
0: Allez, on va dire que c'est pas si mal. On n'y est pas tout à fait, mais il y a vraiment, vraiment de l'idée. Alors, on y va, Père Clazen, avec une question simple. Qui est donc le bon pasteur?
1: Alors donc, c'est dans la tradition chrétienne, c'est Jésus, bien sûr.
0: C'est Jésus. Et pourquoi on l'appelle le bon pasteur?
1: Alors, parce qu'il le dit lui-même.
0: C'est lui qui s'auto-définit
1: oui,
0: comme ça.
1: Oui, oui, il le dit lui-même. Il y a peu de... C'est dans Saint Jean, hein. Et dans Saint Jean, c'est assez curieux, il y a 7 fois... Le chiffre 7 revient très souvent dans l'évangile de Jean. Et il y a 7 fois où Jésus dit « Je suis quelque chose. Ouais. Je suis la porte, la lumière, le pain de vie, enfin voilà. » Et il dit « Je suis le bon pasteur. »
0: Et qu'est-ce qu'il veut dire par là, alors?
1: Eh bien, il se compare au mauvais pasteur. Image qu'on a déjà dans l'Ancien Testament. Protestation d'Ézéchiel, et un autre prophète, probablement Jérémie, enfin je ne me souviens plus, qui dit, qui condamne les mauvais pasteurs qui se font du fric, qui tondent les bêtes et qui ne les soignent pas, ou alors les mauvais pasteurs qui prennent la fuite dès qu'il y a un petit problème. Et donc, Jésus, dans Saint Jean, reprend cette image et il dit « Mais il y a d'autres qui sont des mercenaires. Moi, je ne suis pas mercenaire. Ouais. » Et il fait la différence en disant « Le mercenaire, il le fait pour gagner sa vie. Moi, je le fais pour donner ma vie. Ouais. » Et deuxièmement, le mercenaire, le moindre problème, il se met en sécurité, pas moi.
0: Ouais. Et alors, justement, quand il dit « Je suis le bon pasteur », comment ça se traduit dans ses actes, en réalité, à Jésus?
1: Alors, il enseigne,
0: ouais.
1: Et il prend soin.
0: Oui, c'est ça.
1: Voilà, il enseigne, c'est-à-dire... d'ailleurs, il le dit, là aussi, hein, lui-même, il dit « Mes brebis écoutent ma voix et connaissent ma voix. Elles reconnaissent ma voix. » Parce qu'il est en train d'enseigner là que dans le cœur de l'homme, il y a de quoi reconnaître la voix de Dieu, si j'ose dire. Et que ça, c'est foncièrement optimiste sur le genre humain. Il dit, en fait, quand je parle, les gens reconnaissent ma voix. Mmh. Alors que les mercenaires, ils sont obligés de faire un effort pour entendre ces âneries qu'on leur dit, ces séductions mercantiles, ou je ne sais quoi, ou idéologiques. Mmh. Alors que moi, profondément, il y a en eux de quoi décoder ma voix. C'est remarquable comme vision sur l'homme.
0: Alors néanmoins, dans l'interprétation, je dirais, plus moderne, quand on parle de berger, on pense au

0: troupeau, on pense donc aux moutons et on dit, oui, vous êtes tous des moutons de toute façon, vous croyez tous la même chose, vous vous laissez avoir par un gars qui vous dit quoi faire. Bon, ça c'est ce qu'on dit aujourd'hui évidemment, mais à l'époque, c'était pas vu comme ça du tout.
1: Pas du tout, en effet, parce qu'à l'époque, avoir de nombreux troupeaux, c'était un signe de bénédiction. Abraham, par exemple, on nous le décrit comme ayant... Alors, les descriptions sont pharaoniques, c'est ce qu'elle veut dire. C'est-à-dire des milliers de moutons, enfin bon, Job aussi. Comment est-il béni de Dieu ? En ayant des biens, quoi, des troupeaux.
0: Mais parce qu'à l'époque, c'était la richesse des hommes de cette
1: absolument,
0: époque.
1: Absolument, absolument. Et c'était la richesse, de fait, devenait un signe de bénédiction. Ouais. Et donc, quand Jésus parle du troupeau, en fait, il veut dire, vous êtes mon bien. Voilà, c'est-à-dire, vous êtes ce qui me fait être.
0: Oui. Mais vous n'êtes pas mon bien dans le sens où je vous possède, mais dans le sens où je suis tout à vous.
1: Oui.
0: C'est un peu ça.
1: Ou bien dans le sens où vous êtes ma bénédiction, ce qui est assez curieux de dire ça. Nous sommes comme la bénédiction de Dieu, alors que c'est lui qui nous bénit. Enfin voilà, il y a une espèce de...
0: Jésus, bon pasteur, c'est une figure artistique majeure dans l'histoire.
1: Oui.
0: Ça a commencé comment ?
1: Alors, c'est très intéressant. Vous avez deux archétypes, c'est-à-dire deux modèles de base. Vous voyez à Sainte-Pudentiel, par exemple, à Rome, ça doit être 4e ou 5e siècle, c'est très ancien, c'est une mosaïque. Et vous avez un jeune homme assis sur un rocher avec un vert pâturage où se tiennent des brebis. Ça, c'est le premier type d'image du bon pasteur. C'est-à-dire que sur des prés d'herbe fraîche, il me fait reposer. C'est un psaume. Donc il me conduit en un lieu sûr, etc. C'est l'idée du repos. À la limite, c'est l'idée de ce à quoi nous sommes destinés. Être en aimable compagnie, quoi. Pacifier, etc. Et la deuxième image, ça correspond à une des paraboles qu'on trouve dans le Nouveau Testament, la brebis égarée, où Jésus va chercher la brebis égarée et la ramène, non pas en la poussant à coups de pied, mais en la portant sur ses épaules.
0: C'est ça.
1: Et ça, c'est une image qui va avoir beaucoup de succès. On la trouve dans les catacombes. Alors, c'est peut-être une citation de Hermès et du sacrifice lors des obsèques. Mais c'est surtout une image du Christ qui va chercher la brebis perdue et qui la porte sur lui.
0: Donc là encore, c'est très symbolique en réalité, parce que on est encore dans le prendre soin. Mais là, on va même encore plus loin. C'est-à-dire que s'il y en a ne serait-ce qu'une, malgré des milliers qui s'égarent, on va la chercher. On la laisse jamais sur le bord de la route.
1: C'est ça. Jésus est venu chercher ce qui était perdu. Et il prend en charge. Ça, c'est une image très forte. La brebis sur les épaules, c'est une image très forte, parce qu'il vient porter notre humanité.
0: Ouais.
1: Et quand on dit que Dieu se fait homme, ça veut dire qu'il vient porter notre humanité, c'est-à-dire qu'il l'assume complètement, quoi. Et ça devient en effet une charge.
0: Ouais. Et si on en parle aujourd'hui, c'est parce que le dimanche du bon pasteur est le 4e dimanche de Pâques. Alors qu'est-ce qui s'y passe précisément ?
1: Rien, ce sont les lectures.
0: Ouais.
1: Ce sont les lectures qui donnent le thème. Donc il ne se passe rien de particulier. On attend la Pentecôte avec impatience. Mm-hmm. Et on parle en fait de Jésus comme... on va dire comme celui qui nous conduit, celui qui nous ramène vers le Père. Enfin voilà, les homélies.
0: Ce sera la teneur de votre homélie.
1: Oui, il y a plein de pistes possibles sur ce thème. C'est très beau, très très beau.
0: Eh bien, merci beaucoup, Père Clazen, de nous avoir mis comme ça sur le chemin du bon pasteur. Et merci à vous tous, chers amis de Catéo. À la semaine prochaine pour un nouveau Kézako. Ciao.

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J'aime beaucoup me rappeler Saint Pierre, qui fuyait la prison lorsque notre Seigneur lui apparut et lui dit qu'il allait à Rome pour y être crucifié de nouveau. Je ne récite jamais l'office de la fête où ce trait est rapporté sans éprouver une consolation spéciale. Or, quelles furent les dispositions de Saint Pierre après cette faveur de notre Seigneur? Que fit-il? Il alla immédiatement au devant de la mort, et ce ne fut pas une petite miséricorde de Dieu pour lui de trouver quelqu'un qui la lui donna. Ô mes sœurs, comme elle néglige son propre repos, comme elle est indifférente aux honneurs et éloignée de rechercher l'estime, l'âme en qui le Seigneur habite d'une manière si particulière. Dès lors qu'elle se tient constamment en sa compagnie, comme il convient, elle doit songer bien peu à elle-même. Toute sa pensée est de chercher comment elle lui plaira de plus en plus, en quoi et par quels moyens elle lui témoignera son amour. Tel est le but de l'oraison, mes filles. Voilà à quoi sert le mariage spirituel, qui doit toujours produire des œuvres et encore des œuvres. Telle est la vraie marque à laquelle nous pouvons reconnaître que ses grâces et ses faveurs viennent de Dieu, comme je vous l'ai déjà dit. Quel pauvre avantage y aurait-il, en effet, à être très recueilli dans la solitude, à produire des actes d'amour aux pieds de notre Seigneur, en se proposant et en promettant même d'accomplir des merveilles à son service, si aussitôt après et à la moindre occasion, on faisait tout le contraire. Je dis mal, en disant quel pauvre avantage, car tout le temps que nous passons avec Dieu nous est très utile. Et bien que nous soyons faibles ensuite pour accomplir nos résolutions, notre Seigneur cependant nous donne parfois la grâce de nous y conformer. Peut-être ira-t-il contre nos répugnances, comme il le fait souvent. Quand, en effet, il voit une âme très lâche, il lui envoie une très rude épreuve absolument contraire à ses désirs, et il l'en fait sortir avec profit. L'âme qui le comprend a beaucoup moins de crainte ensuite, et elle s'offre à lui avec plus d'abandon. J'ai voulu dire que les actes intérieurs et les paroles sont peu de choses par eux-mêmes, en comparaison de tout le mérite qu'il y a à y conformer nos œuvres. Que celle d'entre vous qui ne pourra réussir à faire l'un et l'autre immédiatement s'y exerce peu à peu, qu'elle sache plier sa volonté, si elle veut que l'oraison lui profite. Les occasions où elle pourra s'y exercer ne lui manqueront pas dans le petit coin de nos solitudes. Considérez que cela est beaucoup plus important que je ne saurais le dire. Jetez les yeux sur le crucifié, et toutes les difficultés vous paraîtront peu de choses. Quand Sa Majesté nous montre son amour par des œuvres si étonnantes et des tourments si épouvantables, comment prétendrait-on lui plaire par de simples paroles? Savez-vous quand on est vraiment spirituel? C'est quand on se fait l'esclave de Dieu et que, à ce titre, non seulement on porte son empreinte qui est celle de la croix, mais qu'on lui remet sa liberté, afin qu'il puisse nous vendre comme les esclaves de l'univers tout entier, ainsi qu'il l'a été lui-même. D'ailleurs, si nous étions traités ainsi, il n'y aurait aucune injustice pour nous, mais au contraire une très haute faveur. Dès lors que l'on n'est pas déterminé à ce sacrifice, on n'a pas, croyez-moi, réalisé beaucoup de progrès. Car tout cet édifice, je le répète, a pour fondement l'humilité. Tant qu'il n'y a pas une humilité vraie, notre Seigneur, même dans votre avantage, ne l'élèvera pas très haut pour ne pas l'exposer à crouler. Ainsi donc, mes sœurs, pour que cet édifice ait des fondements solides, chacune d'entre vous doit s'appliquer à être la plus petite de toutes et l'esclave de toutes. Vous examinerez bien, en outre, comment et par quels moyens vous pouvez leur être agréable à leur rendre service. Tout ce que vous ferez de la sorte vous procurera en réalité plus d'avantages qu'à elles et sera comme autant de pierres si fermes qu'il n'y aura pas à craindre que le château vienne à s'écrouler. Pour atteindre ce but, je le répète, le fondement de votre édifice ne doit pas reposer uniquement sur la prière et la contemplation. Si vous ne cherchez pas à acquérir les vertus, et si vous ne vous y exercez pas, vous resterez toujours comme des naines. Et encore, plaise à Dieu que votre état soit seulement de ne pas grandir, car vous le savez, celui qui n'avance pas recule. Pour moi, je regarde comme impossible que l'amour, là où il est, se contente de rester dans le même état. Il vous semblera que je m'adresse au commençant et que l'âme,
après avoir franchi les débuts de la vie spirituelle, peut se reposer. Je vous l'ai déjà dit. Si les âmes élevées dont nous parlons possèdent le repos dans leur intérieur, c'est pour en avoir beaucoup moins et même n'en point désirer à l'extérieur. Dans quel but croyez-vous que ces inspirations dont il a été question, ou mieux, ces aspirations et ces messages sont envoyés par l'âme de son propre centre aux gens qui sont en haut du château et aux demeures qui sont en dehors de celles où elles se trouvent? Est-ce pour les inviter à dormir? Non, non, non. Elle fait de là une guerre plus terrible aux puissances, aux sens et à tout ce qui est corporel, pour les empêcher d'être dans l'oisiveté, que quand elles souffraient avec eux. Car alors, elles ne comprenaient pas quels avantages il y a dans les croix dont le Seigneur a peut-être voulu se servir pour l'introduire là où elle est. En outre, la compagnie où elle se trouve lui donne des forces beaucoup plus grandes que jamais. Si David dit qu'en ce monde, on devient saint avec les saints, il n'y a pas de doute que cette âme qui est devenue une seule chose avec le Dieu fort, par l'union si souveraine d'esprit à esprit, ne participe à sa force. Nous pouvons voir par là quelle force les saints ont dû avoir pour affronter les souffrances et la mort même. Il est très certain que l'âme, après l'avoir reçue dans cette union, la communique à tous les habitants du château et au corps lui-même, qui souvent semble ne rien sentir. La vigueur qu'elle puise à boire le vin de cette cave mystique où l'a introduite son époux et d'où il ne la laisse pas sortir, rejaillit jusque sur le faible corps. Il en est alors comme des aliments que reçoit l'estomac. Il porte la force à la tête et à tous les membres du corps. Le corps a donc une très mauvaise fortune tant qu'il est sur la terre. Malgré tout ce qu'il peut faire, la force de l'âme aspire toujours à exiger de lui de plus grands sacrifices. Elle lui fait une guerre acharnée. Et encore, cela ne semble rien à ses yeux. C'est de là que devaient provenir les rudes pénitences auxquelles se sont livrés beaucoup de saints, en particulier la glorieuse Madeleine, qui avait toujours vécu au milieu de tant de délices. De là ce zèle si ardent de notre Père Saint-Élie pour la gloire de Dieu. De là encore ce zèle dont brûlaient Saint-Dominique et Saint-François pour amener des âmes à Dieu et les porter à le louer. Je vous assure que, dans l'oubli d'eux-mêmes où ils étaient, ils n'ont pas dû avoir peu de souffrances à endurer. Ce que je voudrais, mes sœurs, c'est que nous travaillions à acquérir ce zèle et que nos désirs comme nos oraisons aient pour but non de nous faire goûter des jouissances, mais de nous procurer plus de force au service de Dieu. Ne cherchons point à suivre une voie qui n'est pas frayée, sous peine de nous égarer au moment le plus favorable. Il serait étrange de nous imaginer que nous allons obtenir ces faveurs de Dieu par une autre voie que celle qu'a suivie notre Seigneur et avec lui tous ses saints. Loin de nous une pareille pensée. Croyez-moi, Marthe et Marie doivent aller ensemble pour donner

l'hospitalité à notre Seigneur, l'avoir toujours en leur compagnie, et ne pas lui réserver un mauvais accueil en ne lui donnant point à manger. Mais comment Marie lui est-elle rendue ce service dès lors qu'elle se tenait toujours à ses pieds, si sa sœur ne s'en était chargée? Sa nourriture est que nous prenions tous les moyens possibles pour lui amener des âmes, afin qu'elle se sauve et chante à jamais ses louanges. Vous m'objecterez peut-être deux choses. La première, c'est que, d'après notre Seigneur, Marie avait choisi la meilleure part. Mais le fait est qu'elle avait déjà rempli l'office de Marthe quand elle avait rendu à notre Seigneur le service de lui laver les pieds et de les lui essuyer avec ses cheveux. Croyez-vous que ce fût une petite mortification pour une dame de son rang de s'en aller par les rues et peut-être seule, tant la ferveur l'empêchait de se préoccuper de quelle façon elle allait, d'entrer ensuite dans une demeure où elle ne s'était jamais présentée et de souffrir les murmures du pharisien ainsi que tout ce qu'on devait dire contre elle? Mais quel spectacle pour les gens de la ville que celui d'un tel changement opéré chez une femme de cette qualité, qui, évidemment, avait transformé aussitôt son costume et renoncé à toutes les vanités. Aussi, il suffisait à ces gens pervers, comme nous le savons, de constater l'amour qu'elles portaient à notre Seigneur dont ils avaient horreur, pour lui reprocher sa vie antérieure et la blâmer de vouloir faire la sainte. Tel est le reproche que l'on adresse aujourd'hui à des personnes beaucoup moins célèbres. Mais que ne dois-tu pas dire alors contre elle? Je vous l'assure, mes sœurs, sa meilleure part lui est venue lorsqu'elle eut souffert beaucoup de croix et de mortifications. Alors même qu'elle n'en eût pas eu d'autre que celle de voir son maître si abhorré, que c'eût été un supplice intolérable. Que ne dut-elle pas endurer ensuite à la mort du Sauveur? Pour moi, je crois que si elle n'a pas été martyrisée, c'est parce qu'elle avait enduré le martyr en voyant mourir notre Seigneur. Et si vous considérez encore le terrible tourment qu'elle a dû endurer pendant les années qu'elle a vécues sur la terre, parce qu'elle était privée de sa présence, vous verrez qu'elle n'était pas toujours dans les délices de la contemplation aux pieds de notre Seigneur. La seconde que vous m'objectez, c'est que vous n'avez ni le pouvoir, ni les moyens de ramener des âmes à Dieu. Que vous y travailleriez de bon cœur, mais que n'ayant point mission d'enseigner ni de prêcher comme les apôtres, vous ne savez comment faire. J'ai déjà répondu plusieurs fois par écrit à cette difficulté, et peut-être même dans ce château. Mais parce que c'est une pensée qui vous vient, je crois, avec ces bons désirs que notre Seigneur vous donne, je ne manquerai pas d'y répondre encore maintenant. Je vous ai déjà dit ailleurs que le démon nous suggère parfois des désirs ardents pour nous faire négliger de servir actuellement notre Seigneur dans des choses qui sont en notre pouvoir et pour nous laisser satisfaites parce que nous aurons désiré des choses impossibles. Sans parler du bien considérable que vous pouvez faire aux âmes par l'oraison, veuillez ne pas chercher à être utile à tout le monde, mais aux personnes au milieu desquelles vous vivez. Vous n'en aurez que plus de mérite, parce que vous avez plus d'obligations envers elle qu'envers les autres. Pensez-vous qu'il y en ait peu à vous montrer vraiment humble et mortifié, à rendre service à toutes vos sœurs en leur témoignant la plus profonde charité, à brûler d'un tel amour pour notre Seigneur que le feu de votre amour les embrase à leur tour, et enfin à les stimuler sans cesse par la pratique des autres vertus à marcher sur vos traces? Certes, le mérite ne peut manquer d'être considérable, et par là vous rendrez un service très agréable à notre Seigneur. Faites ce qui dépend de vous, et Sa Majesté comprendra alors que vous feriez beaucoup plus si vous le pouviez, et vous récompensera comme si vous lui aviez gagné beaucoup d'âmes. Vous me direz que ce n'est pas là convertir les âmes, puisque toutes vos sœurs sont bonnes. Mais quelle réflexion que celle-là! Songez donc que plus elles seront vertueuses, plus aussi leurs louanges seront agréables à Dieu et plus leur oraison sera profitable au prochain. Enfin, mes sœurs, je vous dirai, pour conclure, que nous ne devons pas élever de tours sans fondement. Notre Seigneur ne regarde pas tant à la grandeur de nos œuvres qu'à l'amour avec lequel nous les accomplissons. Faisons ce que nous pouvons. Et Sa Majesté nous aidera pour que nous puissions faire chaque jour davantage. Ne nous laissons donc point aller à la lassitude après avoir réalisé quelques efforts. Mais que tout le temps de notre vie,
qui sera peut-être beaucoup plus courte que chacune de nous l'imagine. Nous fassions à notre Seigneur tous les sacrifices intérieurs et extérieurs qui dépendent de nous. Il les unira à celui qu'il a offert pour nous sur la croix à son Père et leur donnera une valeur qui corresponde non à la petitesse de nos œuvres, mais au mérite de notre amour. Plaise à sa majesté, mes sœurs et mes filles, que nous nous voyons toutes réunies dans ce séjour où nous chanterons éternellement ses louanges. Que le Seigneur daigne m'accorder la grâce d'accomplir quelque chose de ce que je vous recommande dans cet écrit, comme je l'en conjure par les mérites de son Fils, qui vit et règne à jamais. Ainsi soit-il. Car je vous l'assure, je me sens toute couverte de confusion. Aussi, je vous demande par le même, notre Seigneur, de ne point oublier dans vos prières cette pauvre misérable. »

0: Jésus, j'ai dit au début de l'écrit ci-joint avec quelle répugnance je l'ai commencé. Mais depuis qu'il est terminé, il me cause la joie la plus vive. Je regarde en effet comme bien employée la peine, d'ailleurs très légère, je le reconnais, qu'il m'a coûtée. Quand je considère, mes sœurs, l'étroite clôture où vous êtes, le peu d'agrément qui s'y trouve et l'insuffisance si manifeste du local qui serait nécessaire pour quelques-uns de nos monastères, il me semble que ce sera une consolation pour vous de vous délecter dans ce château intérieur. Car vous pourrez y entrer et vous y promener à toute heure, sans avoir besoin d'en demander la permission à vos supérieurs. Sans doute, il vous sera impossible d'arriver à toutes ces demeures par vos propres forces, quelque grandes qu'elles vous paraissent. C'est le maître du château lui-même qui peut vous y introduire. Voilà pourquoi je vous préviens de ne pas insister pour y pénétrer, s'il vous oppose quelque résistance. Vous le fâcheriez tellement qu'il ne vous laisserait jamais plus y entrer. Ce qu'il aime surtout, c'est l'humilité. Soyez donc bien humble et considérez-vous comme indigne d'arriver même aux troisièmes demeures. De la sorte, vous toucherez plutôt son cœur. Vous l'inclinerez à vous ouvrir les cinquièmes demeures et si vous persévérez à y revenir souvent, vous pouvez le servir de là avec tant de fidélité qu'il vous introduira dans celle qu'il s'est réservée pour lui-même. Une fois dans cette demeure, n'en sortez jamais plus, à moins que vous ne soyez appelé par la prieure à qui ce maître souverain veut que vous obéissiez comme à un autre lui-même. Et si longtemps que l'obéissance vous en tienne éloigné, il vous ouvrira toujours la porte à votre retour. Quand vous serez habitué à goûter les délices de ce château, vous trouverez le repos en tout, même dans les épreuves les plus pénibles. Car vous garderez l'espoir d'y retourner, et cet espoir, personne ne pourra vous le ravir. J'ai parlé de 7 demeures seulement, mais chacune d'elles en contient beaucoup d'autres. Ils s'en trouvent en bas, en haut et sur les côtés, avec de splendides jardins, des fontaines et des choses tellement ravissantes que vous désirerez vous consumer dans la louange de ce grand Dieu qui a créé un pareil château à son image et à sa ressemblance. Si vous trouvez quelque chose de bon dans cet écrit que j'ai composé pour vous en donner connaissance, soyez bien persuadés que c'est notre Seigneur lui-même qui l'a voulu pour votre satisfaction. Quant aux défauts que vous y découvrirez, ils sont de moi. Et maintenant, en retour de ce désir profond que j'ai de vous aider quelque peu à glorifier ce Dieu et Seigneur de mon âme, je vous adresse une supplique. Chaque fois que vous lirez cet écrit, rendez en mon nom les louanges les plus vives à Sa Majesté. Demandez-lui l'augmentation de son Église, la lumière pour les luthériens, et enfin pour moi, le pardon de mes péchés, ainsi que la délivrance du purgatoire. C'est là que je serai peut-être par la miséricorde de Dieu, lorsque l'on vous donnera à lire ces pages, pourvu toutefois que, après avoir été examinée par des hommes doctes, elle soit jugée digne de voir le jour. S'il s'y rencontre quelque erreur, il faudra l'attribuer au peu de lumière de mon intelligence. Je me soumets d'ailleurs, pour tout, à l'enseignement de la Sainte Église catholique et romaine. C'est dans ces sentiments que je vis, que je proteste et promets de vivre et mourir. Que Dieu notre Seigneur soit loué et béni à jamais. Ainsi soit-il. Ainsi soit-il. Cet écrit a été achevé au monastère de Saint-Joseph d'Avila en 1577, la veille de Saint-André, à la gloire de Dieu qui vit et règne à jamais. Ainsi soit-il.
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Bonjour à tous et bienvenue dans votre émission Pourquoi Padré. Aujourd'hui, nous avons une question d'Estelle. À quoi sert la prière quand rien ne change ? Estelle, peut-être êtes-vous fatiguée de prier, semble-t-il en vain ? Peut-être avez-vous eu dans votre vie des blessures qui peinent à cicatriser ? Et quoi qu'il en soit, votre question est bien légitime et beaucoup de prières authentiques passent par votre question. La prière n'est pas d'abord un moyen pour faire changer les choses, mais un lieu où quelqu'un se tient devant quelqu'un. Ce lieu où vous vous tenez devant le Seigneur. Si on obtenait quelque chose de la prière, la prière deviendrait quelque chose de technique, presque un contrat. Or, la prière est d'abord une relation. Et dans toute relation vraie, il est préférable peut-être aussi d'écarter quelques caractères un peu utilitaires. Il arrive également que rien ne change extérieurement, alors que tout se joue intérieurement. Quand rien ne change autour de nous, la prière change souvent le regard, la manière d'habiter ce qui est là, ce qui est autour de nous. Elle ne supprime pas l'épreuve. La prière ne supprime pas l'épreuve, mais elle empêche qu'elle nous détruise de l'intérieur. Elle creuse en nous un espace où la souffrance peut être portée, offerte, transfigurée même sans sensation immédiate. Il y a certainement aussi une vérité difficile à accepter, c'est que ce que nous demandons n'est pas toujours ce dont nous avons le plus besoin, ni ce qui nous fera grandir en vérité. Dieu ne répond pas toujours à la demande telle qu'elle est, mais il répond à la personne qui prie. Il vous répond à vous, Estelle. Parfois, la réponse prend la forme d'une force inattendue, d'une paix fragile mais tenace, d'une lumière suffisante pour le pas supplémentaire que nous avons à faire pour avancer. La prière sert aussi à ne pas rester seul, même quand Dieu semble silencieux. La prière maintient le lien avec lui. Elle est ce fil ténu qui empêche la rupture. Beaucoup de figures spirituelles ont prié dans une nuit sans réponse sensible. Loin d'être inutile, cette prière qui fait face au silence est souvent la plus pure parce qu'elle n'est soutenue par rien d'autre que par la fidélité. Enfin, prier quand rien ne change, c'est déjà refuser que le monde ait le dernier mot. C'est un acte de résistance intérieure. Dire à Dieu « je ne comprends pas, mais je me tiens là », c'est une manière de croire que le sens n'est pas épuisé par ce que l'on voit. La prière ne sert pas toujours à changer les circonstances, elle sert à ce que l'homme ou la femme ne se perde pas quand les circonstances ne changent pas. Et cela, même invisible, c'est immense. C'est précisément l'esprit dans lequel Jésus a prié au mont des Oliviers, demandant au Père que la souffrance de la croix lui soit épargnée. Mais la prière l'a disposé à vivre courageusement dans la confiance jusque dans la mort avant de connaître la résurrection. Alors, courage, persévérance dans la prière, sachez que le Seigneur vous entend et vous répondra. Merci Estelle pour votre question. Et vous aussi, vous pouvez envoyer vos questions par email à cette adresse pourquoipadré@ktotv.com ou sur les réseaux sociaux avec le hashtag pourquoipadré. Vous pouvez aussi retrouver toutes nos vidéos sur ktotv.com. À très bientôt.

de la première épître de Saint Pierre. Revêtez-vous tous d'humilité dans vos rapports les uns avec les autres. En effet, Dieu s'oppose aux orgueilleux, aux humbles il accorde sa grâce. Tenez-vous donc humblement sous la main puissante de Dieu pour qu'il vous élève quand le jugement viendra. Déchargez-vous sur lui de tous vos soucis puisqu'il s'occupe de vous.

Dieu se révèle aux pauvres et aux petits. Prions-le dans la simplicité du cœur.

0: Que tous les peuples te reconnaissent, vrai Dieu, et Jésus-Christ, le Sauveur que tu as envoyé.
1: Souviens-toi de ton Église, garde-la de tout mal, qu'elle grandisse en ton amour.
0: Souviens-toi de nos parents, de nos amis, de nos bienfaiteurs.
1: Souviens-toi de ceux qui portent le poids du jour.
0: Dieu de miséricorde, souviens-toi de ceux qui sont morts aujourd'hui, qu'ils entrent dans ton royaume.

prions. Seigneur, ton nom est saint. Ton amour s'étend d'âge en âge. Reçois la prière de ton Église et fais-lui la grâce de ta louange. Par Jésus-Christ, ton Fils, notre Seigneur, notre Dieu, qui vit et règne avec toi dans l'unité du

du Saint-Esprit, Dieu pour les siècles des siècles. Le Seigneur soit avec vous. Que Dieu Tout-Puissant vous bénisse, le Père, le Fils et le Saint-Esprit.

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1: Du psaume 4. Quand je crie, réponds-moi, Dieu, ma justice. Toi qui me libères dans la détresse, pitié pour moi, écoute ma prière. Fils des hommes, jusqu'où irez-vous dans l'insulte à ma gloire, l'amour du néant et la course au mensonge? Sachez que le Seigneur a mis à part son fidèle. Le Seigneur entend quand je crie vers lui. Mais vous, tremblez, ne péchez pas. Réfléchissez dans le secret, faites silence. Offrez les offrandes justes et faites confiance au Seigneur. Beaucoup demandent, qui nous fera voir le bonheur? Sur nous, Seigneur, que s'illumine ton visage. Tu mets dans mon cœur plus de joie que toutes leurs vendanges et leurs moissons. Dans la paix, moi aussi, je me couche et je dors, car tu me donnes d'habiter, Seigneur, seul dans la confiance. »

0: de suite, l'audience générale du pape Léon XIV.
1: Nous allons bientôt commencer cette audience. Et c'est Jean-Vier Amiogo depuis Radio Vatican qui vous accompagne pour vivre ce moment avec le Saint-Père. Nous voulons saluer tous nos auditeurs connectés sur Facebook, YouTube et sur notre site www.vaticannews.va. Et nous n'oublions pas, bien sûr, tous nos partenaires, les radios partenaires, les TV partenaires, IWTN TV et Radio RCF et Radio Notre-Dame, KTO Radio en France, Radio Espérance, Radio Salve Regina en Corse, les radios chrétiennes associées également en France, Sel et Lumière TV au Canada, Radio Notre-Dame de Bangui et en Centrafrique, Radio et TV catholique Elikia à Kinshasa, en République démocratique du Congo, ainsi que les auditeurs de Radio Maria, toujours en République démocratique du Congo. Nous saluons aussi nos auditeurs qui sont connectés depuis Ecclesia TV en Côte d'Ivoire. Et la basilique, il y a près de 5000 personnes qui sont là, attendant le début de l'audience. Beaucoup ont le téléphone levé pour filmer le pape qui continue à saluer les gens dans l'allée, tout en s'avançant pour le début de sa catéchèse. Rappelons que depuis le début de l'année, le pape Léon nous fait redécouvrir les textes du Concile Vatican II. Après une introduction, puis 5 audiences sur Dei Verbum, sur la révélation divine et sur sa transmission, le pape a eu 9 audiences sur Lumen Gentium, sur le mystère de l'Église, entrecoupé par le voyage en Afrique. Depuis le 20 mai, les catéchèses portent sur Sacro Sanctum Concilium. Ces catéchèses ont été entrecoupées, bien sûr, par le voyage en Espagne et le moment de repos estival. Et dans sa première catéchèse, méditation sur la liturgie dans le mystère de l'Église, le pape Léon XIV avait rappelé et que dans la célébration s'accomplit l'œuvre de notre rédemption et qu'elle constitue à la fois le sommet vers lequel tend l'action de l'Église et la source d'où jaillit toute son énergie. Puis la deuxième catéchèse portait sur la réforme liturgique comme tradition et également développement, synthétisé dans la formule conciliaire « Préserver la saine tradition et s'ouvrir à un progrès légitime ». Et Léon XIV y exhortait notamment les prêtres au respect des textes et des règles liturgiques en évitant d'ajouter, de supprimer ou de modifier quoi que ce soit de leur propre initiative. Et la troisième catéchèse sur Sacro Sanctum Concilium du 3 juin portait sur le rite, le signe et le symbole. Et à partir du passage du récit d'Emmaüs, le pape avait invité à redécouvrir les rites chrétiens, non pas comme un revêtement extérieur du mystère sacramentel. Le pape est monté devant le baldequin, il est assis devant l'autel au-dessus de la tombe de Saint-Pierre. Il va commencer.
2: Il Santo Padre da ora inizio all'udienza generale introducendola con il

0: Segno della croce e il saluto liturgico.
1: Le Saint-Père va bientôt commencer avec le signe de la croix. Disposons-nous à accueillir sa parole et à recevoir sa bénédiction.
2: Nel nome del Padre, del Figlio e dello Spirito Santo.
3: Amen.
2: La pace sia con voi.
3: E con il Spirito.
1: La paix soit avec vous. Et les fidèles ont répondu. E avec votre esprit.
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1: maintenant c'est la lecture du texte qui servira de base pour la catéchèse d'aujourd'hui.
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4: De la lettre de Saint Paul apôtre aux Éphésiens. En toutes circonstances, que l'Esprit vous donne de prier et de supplier. Restez éveillés. Soyez assidus à la supplication pour tous les fidèles. Priez aussi pour moi, qu'une parole juste me soit donnée, quand j'ouvre la bouche pour faire connaître avec assurance le mystère de l'Évangile. Parole du Seigneur.
1: Nous rendons grâce à Dieu.
5: A reading from the letter of Saint Paul to the Ephesians.
1: La lecture de la lettre de Saint Paul aux Éphésiens, au chapitre 6, des versets 18 et 19. C'est le texte en anglais.
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6: Lesung aus dem Brief des Apostel Paulus an die Epheser. Liebe Brüder und Schwestern, hört nicht auf zu beten und zu flehen. Betet jederzeit im Geist. Seid wachsam, hart aus und bittet für alle Heiligen, auch für mich, dass mir das rechte Wort gegeben werde, so oft ich meinen Mund auftue, mit Freimut das Geheimnis des Evangeliums zu verkünden. Wort des lebendigen Gottes.

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2: Amis auditeurs, nous sommes toujours avec le pape Léon XIV dans la basilique Saint-Pierre, exceptionnellement aujourd'hui dans la basilique à cause de la chaleur qu'il fait à Rome. Et c'est la lecture du texte de la lettre aux Éphésiens, chapitre 6, versets 18 à 19, texte dans les différentes langues, actuellement en arabe, en langue arabe.
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2: Nous reconnaissons la langue polonaise.
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2: Et maintenant le pape va entamer la catéchèse. Nous suivons la catéchèse porte sur la prière de l'Église.
5: Cari fratelli e sorelle, buongiorno e benvenuti.
2: Chers frères et sœurs, bonjour et bienvenue. Dans cette catéchèse, nous reprenons la réflexion sur la constitution conciliaire, sur la liturgie Sacrosanctum Concilium. Aujourd'hui, nous nous attardons sur la dimension ecclésiale de la prière liturgique. Comme le suggère l'apôtre Paul, c'est l'Esprit Saint qui nous enseigne à prier. Depuis le jour de la Pentecôte, l'Esprit habite l'Église, inspirant chacune de ses activités, et en particulier la prière. La vie de la première communauté née à Jérusalem après la Pâque de Jésus est une vie dans l'Esprit donnée par le Seigneur ressuscité. Depuis lors, dit le Concile, l'Église n'omit de se réunir pour célébrer le mystère en pascal, en lisant dans toutes les Écritures ce qui le concernait, en célébrant l'Eucharistie, dans laquelle sont rendus présents la victoire et le triomphe de sa mort, et en rendant en même temps grâce à Dieu pour son don ineffable dans le Christ Jésus, pour la louange de sa gloire par la puissance de l'Esprit Saint. À notre époque, dans les contextes dominés par une mentalité axée sur l'efficacité et la consommation, la prière peut sembler inutile et dérisoire. Dans un monde où la science et la technique prétendent apporter toutes les réponses, prier peut apparaître comme une forme d'évasion. De plus, même dans de nombreuses familles chrétiennes, la tradition de la prière ne se transmet plus, tandis que beaucoup de personnes risquent de la confondre avec une technique parmi d'autres de nature psychologique et visant le bien-être personnel. La prière, en revanche, en tant que dimension fondamentale de notre humanité, mérite d'être redécouverte dans sa vérité. La Constitution Sacrosanctum Concilium a pris cette exigence au sérieux et cela réjouissait profondément le pape Saint Paul VI qui, en promulguant ce premier document approuvé par le Concile Vatican II, affirmait « Dieu à la première place, la prière notre première obligation, la liturgie, première source de la vie divine qui nous est communiquée, première école de notre

0: notre vie spirituelle. Dans la Constitution, en effet, le terme « la prière » désigne l'ensemble de la liturgie. Cette perspective est déterminante car elle a orienté la réforme liturgique en plaçant la participation active des fidèles au cœur de celle-ci. La liturgie est présentée avant tout comme le lieu de la rencontre, de l'initiative de Dieu qui se fait proche de l'humanité en son Fils, le Verbe fait chair, oint par le Saint-Esprit, à laquelle nous pouvons répondre par le Christ, avec le Christ et dans le Christ, dans l'unité du Saint-Esprit, c'est-à-dire grâce à la prière que le Christ, uni à son corps, élève vers le Père. C'est pourquoi Saint Paul VI désirait ardemment que la liturgie des heures, c'est-à-dire la prière publique quotidienne de l'Église, inséparable de l'Eucharistie, imprègne profondément, ravive, guide et exprime toute la prière chrétienne et alimente efficacement la vie spirituelle du peuple de Dieu. Pour que ce désir se réalise, la liturgie des heures demande à être de plus en plus accueillie et vécue dans la vie quotidienne des baptisés et des communautés. À tant de personnes qui veulent apprendre à prier, et en particulier aux catéchumènes, elle peut offrir le chemin de l'école de la prière chrétienne. Chaque semaine et chaque jour, l'Eucharistie et la liturgie des heures sont le souffle de la vie de l'Église qui fait circuler l'Esprit Saint dans son corps. Dans cette prière, le Christ adjoint toute l'humanité et se l'associe dans ce divin cantique de louange. Ainsi, jour après jour, nous sommes toujours plus associés au mystère pascal et conformés à lui. Saint Augustin affirme, lorsque nous parlons à Dieu dans la prière, nous ne devons pas séparer de lui le Fils. Et lorsque le corps du Fils prie, qu'il ne se sépare pas de sa propre tête, que ce soit donc le même et unique sauveur de son corps, notre Seigneur Jésus-Christ, Fils de Dieu, celui qui prie pour nous, qui prie en nous, et qui est prié par nous. Il prie pour nous comme notre prêtre. Il prie en nous comme notre chef. Et il est prié par nous comme notre Dieu. Reconnaissons donc en lui notre voix et sa voix en nous. Liée à l'Eucharistie, dont elle prolonge la lumière, la liturgie des heures sanctifie le temps de notre vie quotidienne. Le matin, nous commençons la journée avec foi et gratitude. À midi, nous demandons la force de rester fidèles au milieu des épreuves. Le soir, une fois le travail terminé, les vêpres accompagnent le moment du coucher du soleil. La nuit, nous endormons en nous remettant à la paix de Dieu. Chaque heure est un acte d'espérance. Au cours de notre pèlerinage terrestre, veillons en attendant avec toute l'Église le retour glorieux du Seigneur. Et le pape vient de terminer ainsi cette audience où il revient sur l'importance de la prière.
1: Les fidèles de langue française sont heureux de vous exprimer leurs sentiments respectueux et leur filial attachement. Ils vous assurent de leur prière à toutes les intentions de votre ministère apostolique universel. À la fin de l'audience, nous chanterons le Notre Père en latin. Puis le Saint-Père donnera la bénédiction apostolique. Il accorde spécialement aux enfants, aux personnes âgées et aux personnes qui souffrent. Il bénira également les chapelets et les autres objets de dévotion que vous avez apportés à cette intention. Voici un résumé en français de la catéchèse que vient de prononcer le Saint-Père. Frères et sœurs, aujourd'hui, nous nous attardons sur la dimension ecclésiale de la prière liturgique. C'est le Saint-Esprit qui nous enseigne à prier. Depuis la Pentecôte, l'Église n'a jamais manqué de se réunir en assemblée pour célébrer le mystère pascal. À notre époque, la prière peut sembler inutile. Prier peut apparaître comme une forme d'évasion ou une technique parmi d'autres de nature psychologique et visant le bien-être personnel. La Constitution Sacrosanctum Concilium a pris au sérieux l'exigence de redécouvrir la prière dans sa vérité. La liturgie se présente avant tout comme le lieu de la rencontre, de l'initiative de Dieu qui se fait proche de l'humanité en son Fils. Chaque semaine et chaque jour, l'Eucharistie et la liturgie des heures sont le souffle de la vie de l'Église qui fait circuler l'Esprit Saint dans son corps. Dans cette prière, le Christ unit à lui toute l'humanité et l'associe à lui pour élever un chant de louange au Père. Liée à l'Eucharistie, la liturgie des heures sanctifie le temps de notre vie quotidienne. Chaque heure est un acte d'espérance. Dans notre pèlerinage terrestre, nous veillons en attendant avec toute l'Église le retour glorieux du Seigneur. Maintenant, le Saint-Père va saluer en italien les fidèles de langue française.
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1: Vous saluant en italien, le Saint-Père vient de dire: je salue cordialement les pèlerins de langue française. Frères et sœurs, je vous invite à profiter de ce temps d'été et peut-être de vacances pour certains d'entre vous pour cultiver votre vie intérieure en passant un peu plus de temps avec le Seigneur dans la prière. Toutes nos activités lui appartiennent, y compris les loisirs et le repos, et peuvent être sanctifiées par sa présence qui nous porte à la rencontre fraternelle avec les autres. Que Dieu vous bénisse.

0: Most Holy Father,
1: maintenant c'est en anglais.
0: Et
1: comme nous le savons, selon son habitude, en anglais, c'est le pape lui-même qui résume sa catéchèse.
0: 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He also intends to bless any religious articles you may have brought for this purpose. 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
2: Dear brothers and sisters,
1: chers frères et sœurs, dans le cadre de notre série de catéchèses consacrées à la Constitution sur la liturgie du Concile Vatican II, Sacrosanctum Concilium, nous nous penchons aujourd'hui sur la dimension ecclésiale de la prière liturgique de l'Église. Loin de se détourner du monde et de ses besoins, toute prière, en particulier dans l'ensemble de la liturgie, constitue la dimension essentielle de notre humanité. Dans notre prière, nous nous unissons à Jésus pour offrir louange et action de grâce à Dieu le Père par la puissance du Saint-Esprit. De manière particulière, Saint Paul VI a exprimé le souhait que la liturgie des heures, la prière publique quotidienne de l'Église, soit récitée par tous les membres du corps du Christ. Ainsi, nous permettrons au Saint-Esprit d'animer chacune de nos pensées et de nos actions, inspirant une expérience plus profonde du mystère pascal. Frères et sœurs, puissions-nous nous trouver la nourriture spirituelle nécessaire à notre pèlerinage terrestre en nous unissant à toute l'Église dans la prière liturgique, tandis que nous attendons la venue de notre Seigneur Jésus-Christ. J'adresse un accueil chaleureux à tous les pèlerins et visiteurs anglophones qui participent à l'audience aujourd'hui, en particulier ceux venus d'Angleterre, de Malte, des États-Unis, d'Amérique. Sur vous et vos familles, j'invoque la joie et la paix de notre Seigneur Jésus-Christ. Que Dieu vous bénisse tous. Oui, le pape lui-même a résumé sa catéchèse. Maintenant, c'est le tour de la langue allemande. Et
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1: La speaker donne d'abord des consignes. Voilà, maintenant, c'est le résumé de la catéchèse en allemand. Chers frères et sœurs, le Saint-Esprit, qui depuis la Pentecôte anime l'action de l'Église, lui enseigne également à prier. La prière est une dimension fondamentale de l'existence humaine. Et comme l'a déclaré Saint Paul VI, notre premier devoir. Dans la Constitution Sacrosanctum Concilium, le mot prière désigne l'ensemble de la liturgie dans laquelle s'opère la rencontre entre Dieu et l'homme. L'initiative vient de Dieu. Le Fils de Dieu s'est fait homme, et c'est pourquoi dans la liturgie, nous prions par le Christ et avec le Christ et dans le Christ, dans l'unité du Saint-Esprit vers le Père. Ainsi, dans sa prière publique quotidienne, la liturgie des heures, indissociable de la Sainte Eucharistie, l'Église loue sans cesse le Seigneur et intercède auprès de lui pour le salut du monde entier. Maintenant, le pape va saluer les pèlerins de langue allemande.
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3: Liebe Brüder und Schwestern,
1: chers frères et sœurs, aujourd'hui, en cette journée où l'on commémore la consécration de la basilique Sainte-Marie Majeure, demandons à la Sainte Vierge de nous aider à rester fidèles à la prière afin que Dieu occupe toujours la première place dans nos vies. Amis auditeurs, nous sommes aujourd'hui dans la basilique Saint-Pierre et c'est le résumé de la catéchèse maintenant dans les différentes langues, maintenant en espagnol. Et comme vous le savez, le pape parle espagnol et la commentatrice va simplement donner les indications pour la prière de notre Père à la fin de la rencontre, le chant du Pater Noster en latin, et ensuite le Saint-Père donnera la bénédiction apostolique à tous les présents, une bénédiction qu'il étend à toute la famille, spécialement aux enfants.

0: Le pape Saint-Paul VI affirmait Dieu avant tout, la prière, notre premier devoir, la liturgie, la première source de la vie divine qui nous est communiquée, la première école de notre vie spirituelle. Le souverain pontife d'heureuse mémoire souhaitait que la liturgie des heures, qui est indissociable de l'Eucharistie, imprègne et oriente profondément toute la prière chrétienne, nourrissant ainsi la vie spirituelle de tout le peuple de Dieu. À cet égard, nous pouvons affirmer que l'Eucharistie et la liturgie des heures sont le souffle de la vie de l'Église qui fait circuler l'Esprit Saint dans tout son corps.
1: Saludo cordialmente a los peregrinos de lengua española.
0: Je salue cordialement les pèlerins de langue espagnole. Je vous invite à considérer la liturgie et la liturgie des heures comme du grand trésor millénaire de l'Église. Et à ce que, par notre amour pour elle, nous puissions jour après jour sanctifier nos vies. Que Dieu vous bénisse. Merci beaucoup. Et les pèlerins applaudissent. Ils sont nombreux, les pèlerins espagnols. Amis auditeurs, vous êtes en direct sur Radio Vatican depuis la basilique Saint-Pierre de Rome, où se déroule aujourd'hui la catéchèse du pape. Maintenant, c'est le résumé et les indications en langue chinoise. Chaque prière constitue un aspect essentiel de notre humanité, en particulier la prière au sein de la liturgie tout entière, qui ne peut en aucun cas faire abstraction du monde et de ses besoins. Dans la prière, nous nous unissons à Jésus et par l'Esprit Saint, nous adressons louanges et actions de grâce à Dieu le Père. Il convient tout particulièrement de rappeler que le pape Saint Paul VI souhaitait que l'office, c'est-à-dire la prière publique quotidienne de l'Église, soit récitée par tous les membres du corps du Christ. De cette manière, le Saint-Esprit imprègne chacune de nos pensées et chacun de nos actes, tout en nous inspirant une compréhension plus profonde du mystère pascal. Frères et sœurs, lorsque nous nous unissons à toute l'Église dans la prière liturgique, nous pouvons puiser la nourriture spirituelle dont chacun a besoin au cours de notre pèlerinage terrestre, dans l'attente et la venue de notre Seigneur Jésus-Christ.
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aux personnes de langue chinoise. Chers frères et sœurs, soutenez vos actions quotidiennes par la prière, aliment indispensable de l'âme, nourriture indispensable de l'âme. Je vous bénis de tout cœur.

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1: Maintenant, le résumé de la catéchèse, nous reprenons le cycle de catéchèse sur la constitution Sacrosanctum Concilium du Concile Vatican II, en méditant sur la dimension ecclésiale de la prière liturgique. Depuis ses origines, l'Église est poussée par l'Esprit Saint à rendre grâce à Dieu en Jésus-Christ. De nos jours, la prière peut sembler à certains quelque chose de dérisoire ou d'inutile, ou encore une simple technique psychologique visant à atteindre un état de bien-être personnel. Dans Sacrosanctum Concilium, le terme prière désigne toute l'action liturgique de l'Église, lieu de rencontre entre l'homme et Dieu. En ce sens, Saint Paul souhaitait que la liturgie des heures, prière publique et quotidienne de l'Église, nourrisse efficacement la vie spirituelle de tout le peuple de Dieu au fil des différentes heures de la journée. Elle sanctifie le temps de notre vie. Maintenant, le Saint-Père va saluer les pèlerins de langue portugaise.
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1: Les pèlerins. Un salut cordial à tous les fidèles de langue portugaise, en particulier au groupe de scouts de Setúbal et aux pèlerins venus du Rio Grande do Sul. Ravivons dans nos familles et dans nos communautés paroissiales la prière liturgique qui nous unit en tant que peuple de Dieu en chemin. Je vous bénis de tout cœur. Maintenant, ce sont les pèlerins de langue arabe.
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1: dans le cadre de son enseignement sur les documents du Concile Vatican II, Sa Sainteté le Pape Léon a évoqué aujourd'hui la constitution sur la liturgie sacrée, Sacrosanctum Concilium, et il a médité sur la prière de l'Église déclarant « C'est le Saint-Esprit qui enseigne à l'Église à prier et qui la guide depuis Pentecôte. Aujourd'hui, sous l'emprise du consumérisme et d'une mentalité utilitariste, la place de la prière a reculé. » Mais celle-ci est parfois considérée comme un simple moyen de réconfort psychologique. C'est pourquoi le bienheureux pape Paul VI a insisté sur le fait que la prière est notre premier devoir et que la liturgie est la source fondamentale de notre vie spirituelle. La constitution conciliaire a souligné l'importance de la prière des heures, car il s'agit de la prière quotidienne de l'Église, lié à l'Eucharistie qui nourrit la vie spirituelle et enseigne aux fidèles à prier. Elle sanctifie également le temps en sanctifiant les différents moments de la journée et accompagne le fidèle du matin jusqu'au soir et nourrit en lui un esprit de reconnaissance, de fidélité et d'espérance, tandis qu'il attend avec l'Église la venue du Seigneur Jésus dans la joie. Maintenant, le pape va saluer en italien les fidèles de langue arabe.
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1: Saluant en arabe les fidèles de langue arabe, le Saint-Père a dit: nous sommes appelés à prier à tout moment et en toutes circonstances, car le Christ nous écoute, et lorsque notre prière est conforme à son cœur, elle accomplit des miracles. Que le Seigneur vous bénisse tous et vous protège toujours de tout mal. Et nous répondons Amen.
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1: Maintenant, ce sont les pèlerins de langue polonaise. Les pèlerins de langue polonaise qui saluent le pape avec des applaudissements et crient « Viva il Papa !» Après, à la fin de l'audience, il y a le rappel de la prière du Notre Père en latin, puis la bénédiction du pape qui nous rejoint, nous, et les membres de nos familles, même nous qui écoutons, qui sommes en direct sur la radio, cette prière nous rejoint et le pape étend sa bénédiction spécialement aux enfants, aux personnes âgées, aux personnes qui sont malades.
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1: Parlant en s'adressant aux Polonais, le pape a dit ces jours-ci, depuis de nombreux diocèses de Pologne, des pèlerins.

0: Rin se rend à pied à Jasnagora, soutenu spirituellement par les fidèles des paroisses. Que ce témoignage, la fatigue du chemin, la prière commune et la rencontre avec Marie renforcent la foi et l'espérance des familles et des communautés. Avec vous, je prie pour la paix dans le monde et pour de nouvelles vocations sacerdotales et religieuses. Je vous bénis tous. Et les pèlerins polonais applaudissent vigoureusement et crient « Vive le pape !» Maintenant, ce sont les fidèles de langue italienne qui sont toujours les plus nombreux.
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0: pellegrini. J'adresse un accueil chaleureux aux pèlerins de langue italienne qui applaudissent. Car ils sont nombreux. J'encourage chacun à persévérer dans la fidélité à ses devoirs, à ses propres devoirs, en comptant toujours sur l'aide du Seigneur. Ma pensée va enfin aux jeunes, aux malades et aux nouveaux mariés. Je vous exhorte tous à rester fermes dans l'espérance en vous abandonnant entre les mains de Jésus qui, par son sacrifice d'amour irrévocable, nous a sauvés. À tous, ma bénédiction. Et maintenant, c'est la prière de notre Père en latin que nous pouvons chanter depuis notre poste.

Nous accueillons la bénédiction du pape qui vient de terminer l'audience depuis la place Saint-Pierre sous les applaudissements, donc depuis la basilique Saint-Pierre, excusez-moi, parce que c'est aujourd'hui exceptionnellement avec la chaleur, l'audience a eu lieu dans la basilique Saint-Pierre à l'intérieur de la basilique. Et maintenant, à la fin de l'audience, le pape va descendre pour saluer certaines personnes et rappelons que la catéchèse, c'est la cinquième sur la constitution dogmatique Sacrosanctum Concilium et le thème portait sur la prière de l'Église. C'est le Saint-Esprit qui enseigne à l'Église à prier et qui la guide depuis la Pentecôte. Aujourd'hui, sous l'emprise du consumérisme et d'une mentalité utilitariste,

0: fait, la place de la prière a reculé et celle-ci est parfois considérée comme un simple moyen de réconfort psychologique. Et le pape insiste pour que nous mettions l'importance sur la prière, car la prière sanctifie également le temps. En sanctifiant les différents moments de la journée, la prière accompagne les fidèles du matin jusqu'au soir, nourrit en lui un esprit de reconnaissance, de fidélité et d'espérance, tandis qu'il attend l'Église, avec l'Église, la venue du Seigneur Jésus dans la gloire. Amis auditeurs, merci de vous être connectés avec nous pour suivre l'audience du pape ce mercredi 5 août depuis la basilique Saint-Pierre. Merci. Vous pouvez retrouver des approfondissements sur notre site internet www.vaticannews. Merci et bonne suite, bonne continuation. Laudetur Jesus Christus. Loué soit Jésus-Christ.
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0: De l'Église. Nous continuons d'approfondir le thème de la communauté politique avec nos invités. Père Augustin Bourg, bonjour. Vous êtes responsable de la maison Saint-Germain du séminaire de Paris, enseignant à la faculté Notre-Dame et puis au collège des Bernardins aussi, où vous êtes co-directeur du département politique et religion. Stéphane Bouillon, bonjour. Vous êtes haut fonctionnaire, vous avez été plusieurs fois sous-préfet. Vous avez travaillé à Matignon, vous avez aussi été directeur de cabinet de deux ministres de l'Intérieur, puis secrétaire général de la Défense et de la Sécurité nationale. Et puis vous êtes désormais conseiller à la Cour des comptes. Stéphane Bouillon, on évoquait dans une précédente émission Jean 23 qui citait Léon XIII, mais tout ça enraciné dans la pensée biblique, sur le thème de l'autorité légitime et l'autorité nécessaire. C'est Jean 23, donc dans Pacem in Terris, qui dit que toute communauté humaine a besoin d'une autorité qui la régisse. L'autorité politique est par conséquent nécessaire. Est-ce que vous partagez cette idée avec l'expérience qui a été et la vôtre comme préfet, et puis dans les autres fonctions que vous avez occupées ?
1: Alors l'autorité politique est évidemment nécessaire pour que la société puisse fonctionner, mais elle n'est acceptable que si elle est légitime. Ça veut dire que cette autorité politique, elle doit être investie par le vote du peuple, elle doit être soumise au contrôle du Parlement et soumise au contrôle de la justice. C'est ça qui va lui permettre de travailler correctement, de servir correctement le bien commun, et puis c'est ça qui va mettre aussi des obstacles, et c'est absolument indispensable qu'il puisse y avoir un encadrement, un contrôle, pour que justement les hommes politiques, ceux qui les servent, y compris moi comme préfet, je sois amené à rendre des comptes au Parlement et à la justice.
0: Père Augustin Bourg, je voudrais citer le Concile Vatican II. L'autorité doit se laisser guider par la morale. Toute sa dignité dérive de son existence dans le domaine de l'ordre moral, lequel à son tour repose sur Dieu, son principe et sa fin. C'est quand même une... La doctrine sociale parle aussi de valeurs morales humaines et essentielles, innées, reconnues comme une loi objective, comme une loi naturelle. Comment est-ce qu'on peut penser le sujet de l'autorité politique aujourd'hui, là où la question d'une loi naturelle inscrite dans le cœur de tout homme, d'une loi morale commune, innée, objective, interroge ?
2: Tout à fait. Alors peut-être que ce qu'on peut dire et qui est facilement compréhensible pour retisser le lien entre politique et morale, c'est de dire qu'en fait, il n'y a pas d'action politique qui n'engage pas une vision de l'homme. Une compréhension de ce que c'est que des relations justes, proprement humaines. Voilà. Même si ce n'est pas théorisé, si je prends des décisions pratiques, dans l'ordre politique, elles vont engager une certaine compréhension des priorités, vous voyez, un idéal, etc. Donc, eh bien, on voit bien que, puisque l'autorité tient sa légitimité, enfin, à laquelle elle agit par participation à l'autorité divine, on voit bien que cette façon d'agir, eh bien, elle doit être, elle doit engager un idéal ou une compréhension des relations humaines qui soit conforme au dessein divin. Voilà. Et ce, sans forcément des références explicites, je ne sais pas, à l'Écriture sainte ou au catéchisme. Donc il y a des choses que, voilà, le principe de solidarité ou de subsidiarité sont des choses qui sont tout à fait audibles et compréhensibles par des gens qui ne partagent pas la foi. En fait, ce qui est en jeu, c'est l'articulation entre le bien commun de la société, qui est non seulement le but de l'autorité, servir le bien commun de la société, mais qui est même son critère de légitimité ultime. Dans la pensée chrétienne, pour savoir ultimement si une autorité est légitime, par exemple, s'il y a eu un changement de pouvoir, voyez, et qu'on se dit, maintenant il y a un nouveau pouvoir, est-ce qu'il est légitime? Il n'est pas forcément élu par le peuple, parce qu'il vient d'y avoir un changement de régime, mais on va vérifier sa légitimité en voyant s'il se met vraiment au service de tous. Par exemple, comment il traite les anciens opposants, comment il traite les minorités, etc., etc. Donc, ultimement, c'est toujours le bien commun, pardon, de la société qui est le critère de légitimité d'un pouvoir.
0: Et de sa moralité, on pourrait dire.
2: Et alors, sa moralité, tout à fait, oui, de son adéquation à, au bien véritable, en sachant que le politique n'épuise pas l'humain. Voilà. Tout ce qui est humain engage le politique, mais le politique n'épuise pas l'humain. Et donc ça, c'est un apport chrétien.
0: Alors dans la doctrine sociale, on trouve aussi ce sujet de la relation à l'autorité, quand justement elle ne sert pas ou pas assez, de façon pas assez ajustée, le bien commun ou la dignité de la personne humaine, avec cette évocation très claire du droit à l'objection de conscience. Je cite, « Le citoyen n'est pas obligé en conscience de suivre les prescriptions des autorités civiles, civiles si elles sont contraires aux exigences de l'ordre moral, aux droits fondamentaux des personnes et même aux enseignements de l'Évangile. Stéphane Bouillon, quand on entend une phrase comme ça et qu'on a servi l'État toute sa vie, comment est-ce que ça a été pour vous parfois un critère de réflexion, de discernement dans les engagements qui étaient les vôtres ?
1: C'est toujours un critère de réflexion et de discernement. Il y a des régimes politiques que je ne servirai pas et je m'en irai. Par ailleurs, ce texte-là, il existe aussi dans le Code général de la fonction publique. Article L121-10, le fonctionnaire doit obéissance à l'autorité, sauf si l'ordre est manifestement illégal et contraire à l'intérêt commun. Donc,
0: il n'y a pas la référence à l'Évangile, mais on peut comprendre.
1: Il n'y a pas la référence à l'Évangile, mais on y est. Et vraiment, c'est dans le Code général de la fonction publique. C'est pour nous, si je puis dire, une rambarde, enfin, ce à quoi on peut s'accrocher. Et à un moment ou à un autre, on peut se dire, effectivement, il va y avoir des choses. Mais le plus difficile, en fait, c'est le discernement au plan quotidien. C'est-à-dire que une loi c'est des cas particuliers et des cas humains chaque jour. Chaque jour, face à un cas humain, on a la loi, on a l'ensemble des textes qui l'expliquent, l'amplifient, parfois la permettent de déroger. Et donc, il va falloir qu'on se pose la question, par rapport à l'intérêt de la personne, par rapport à l'intérêt de la société, quelle est la décision que je dois prendre, j'allais dire, en justice.
0: Et en conscience.
1: Et en conscience. Et ça, objectivement, c'est le plus difficile. Et là, de temps en temps, on a vraiment besoin de l'Esprit
0: Saint. Des cas de conscience. Le besoin de l'Esprit Saint. C'est beau, Père Luxembourg.
2: Je voudrais, en reprenant ce que vous avez dit, relever une distinction. Un pouvoir, vous voyez, l'objection de conscience, elle touche une requête, ou c'est-à-dire quand la loi me demande explicitement quelque chose qui est contraire à ma conscience. Donc si la loi permet des choses que j'estime contraires à l'ordre divin, mais qu'elle ne les exige pas de moi, on ne parle pas de ça. On parle vraiment d'un moment où la loi me dit, par exemple, pour reprendre un exemple ancien, offrez un sacrifice à l'empereur. Non, ça je ne peux pas. L'empereur n'est pas Dieu. Je ne le ferai pas. Mais pour autant, vous voyez, ce pouvoir même qui exige un sacrifice à l'empereur, qui persécute les chrétiens vont quand même dire, il faut obéir en tout ce qui touche, tout ce qui n'est pas contraire à ma conscience, il faut le servir, il faut payer l'impôt. Vous voyez, donc ça va loin.
0: Faire distinguer entre le pouvoir en général.
2: Distinguer entre un pouvoir qui même peut avoir des requêtes iniques, mais en fait, ces requêtes, je suis tenu de ne pas y obéir parce que, comme on dit Pierre dans les Actes, il vaut mieux obéir à Dieu plutôt qu'aux hommes. Néanmoins, pour tout le reste, eh bien, je vais obéir, je vais même payer l'impôt à l'empire qui me persécute. Vous voyez, donc c'est pour dire qu'il ne faut pas brandir trop vite l'objection de conscience, c'est quand le pouvoir me demande explicitement quelque chose qui est contraire à ma conscience.
0: Alors, j'aurais tiré un peu le fil de ce sujet, justement, sur la question de la résistance, qui est aussi évoquée très clairement dans les textes de l'Église, le droit de résister. Le compendium cite saint Thomas, on n'est tenu d'obéir que dans la mesure requise par un ordre fondé en justice. Et donc, parfois, il y a la résistance, quelque part, est légitime aussi, à partir du moment où l'autorité ne respecte pas ce devoir de justice.
2: Alors, il faut bien préciser ce qu'on entend par résistance, parce qu'on a parlé d'objection de conscience, c'est une chose. Résistance, pour nous, Français, en plus, ça fait tout de suite appel à la résistance armée pendant l'occupation nazie. L'Église met... Alors là, on est dans le recours à la force. Alors, l'Église prend beaucoup, beaucoup de précautions, et par principe, j'allais dire, le principe de base, c'est... une prévention contre le recours à la force.
0: Et on lit dans la doctrine sociale des critères très précis par lesquels il faut passer avant d'envisager le recours aux armes.
2: Oui. donc là, on est vraiment dans des cas... Alors, extrême. Pour moi, le cas où l'Église l'évoque de façon la plus explicite, c'est dans Firmissimam Constantiam, qui est une encyclique de Pie XI adressée aux chrétiens du Mexique, qui sont persécutés par leur gouvernement. Et si je vous lis le texte, vous allez voir que la formulation elle-même dit bien toutes ces préventions. L'Église condamne toute rébellion ou acte de violence injuste contre un pouvoir civil légitimement établi. On commence par là. Par contre, s'il arrive que le pouvoir civil piétine la justice et la vérité au point de saper les fondements mêmes de son autorité, il n'y aurait alors pas de raison de condamner des citoyens qui s'uniraient pour défendre la nation et eux-mêmes par des moyens licites et appropriés. Voilà. Et donc, en fait, vous voyez, toute cette prévention, les critères, on les trouve dans le catéchisme. Hein. Il faut que ce soit des violations certaines, graves, prolongées des droits fondamentaux de population entière, après avoir épuisé tous les autres recours, sans provoquer.

0: évoquer des désordres pires, qu'il y a un espoir fondé de succès, et puis s'il est impossible de prévoir raisonnablement des solutions meilleures.
1: C'est un ensemble de critères.
0: On voit toutes ces préventions. Il faut bien avoir en tête que résister par les armes, c'est la guerre civile, et la guerre civile, c'est vraiment un des pires maux de
1: Et les textes de l'Église invitent à cette résistance passive, pas au sens de ne rien faire ou ne rien dire, mais ne pas recourir à la force des armes. Stéphane Bouillon, on évoque ce sujet de la résistance, mais il y a aussi le sujet des pouvoirs ou des outils que l'autorité légitimement peut utiliser pour faire respecter cette autorité, pour faire respecter la loi, avec la question des sanctions, des peines. Ça participe aussi de l'exercice de l'autorité, et c'est légitime.
2: Et c'est tout à fait légitime, mais là encore, il faut que ce soit encadré par la loi, très précisément, parce qu'une répression qui devient aveugle avec des violences perd sa légitimité et devient dangereuse pour tout le monde. Et puis, il faut aussi que ce soit contrôlé par la justice ou par des organes de contrôle administratifs indépendants, pour s'assurer effectivement que l'usage de la force a été, comme on dit, proportionné. Et là aussi, c'est dans le code pénal et c'est dans toutes les instructions que le ministère de l'Intérieur donne à ses policiers. L'usage de la force doit être proportionné et adapté à la circonstance. C'est très difficile, parce qu'évidemment, on a des provocations en face, et puis on peut être fatigué et tout, il n'en demeure pas moins que c'est là encore quelque chose qui est absolument essentiel pour que l'action de l'État en tant qu'action de force puisse être considérée comme légitime, juste et donc puisse être efficace. Parce que si elle n'est pas légitime, elle est inefficace et on bascule dans le risque que vous avez évoqué, Père, avec un risque d'insurrection, de violence et de guerre civile.
1: Père Augustin, je voudrais juste très rapidement peut-être évoquer le sujet de la peine de mort, juste dire qu'il y a eu une évolution et qu'avec un changement d'un article dans le catéchisme de l'Église catholique avec le pape François qui condamne définitivement la peine de mort.
0: Tout à fait. Dans l'ancienne version du catéchisme, c'est le numéro 2267, on voyait que l'Église n'exclut pas, quand l'identité et la responsabilité du coupable sont pleinement vérifiées, le recours à la peine de mort, si celle-ci est l'unique moyen praticable de protéger efficacement de l'injuste agresseur la vie d'être humain. Alors après, dans la nouvelle version, si on regarde bien, on voit que finalement, l'Église insiste pour dire si on le juge, c'est qu'on l'a emprisonné, qu'aujourd'hui, l'État dispose des moyens pour protéger la vie des petits et les droits des petits, et que donc, au regard de la dignité de la personne humaine, c'est pas souhaitable, quoi.
1: Donc cet article a été réécrit.
0: A été réécrit, tout à fait.
1: Merci beaucoup, Père Augustin, Stéphane Bouillon, de nous avoir éclairé sur ce sujet de l'autorité politique. On poursuit avec vous dans de prochaines émissions et on peut retrouver cette émission et la précédente sur ktotv.com et ktoradio.com. À bientôt.

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1: 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Bonjour à tous et bienvenue à votre magazine Foi et Culture. Ici Antoine Malenfant, votre animateur.

0: combien d'années? Moins d'une vingtaine, peut-être.
1: Ça fait trop longtemps.
0: Trop longtemps. Ouais. J'avais des cheveux à l'époque. Toi, un peu plus, peut-être aussi. Hein?
1: On avait tous les deux des cheveux.
0: Alors, j'avais envie que notre discussion d'aujourd'hui, André, tourne autour du thème de la liberté. Je sais pas si c'est un programme qui te convient.
1: Ça m'intéresse.
0: Ça t'intéresse?
1: Oui.
0: Parce que pour ceux qui nous écoutent mais qui ne nous voient pas, tu es dans un fauteuil roulant depuis déjà une bonne trentaine d'années. On reviendra à l'événement qui s'est produit. Mais pour bien comprendre la portée de cet événement-là dans ta vie tout fait basculer, c'est quand même important de faire un pas de recul et de regarder, j'oserais dire, d'où le Seigneur t'a tiré, là, ou d'où toute cette histoire-là partait. Je lance la première question, André. Où étais-tu?
1: Écoute, moi, j'ai une jeunesse qui ressemble à celle de d'autres jeunes, dans le fond. Sauf que chez nous, dans la maison, il y avait beaucoup de discorde, je dirais, entre mes parents. Il y avait beaucoup, beaucoup de tensions, tout le temps de tension. Guerre chaude, guerre froide, là, ça brassait des fois. Et pour éviter ça, pour me retirer de ça, de temps en temps, l'endroit où j'ai trouvé, c'est sur le bord du fleuve, tranquille, dans la nature. Hein. Et ça a l'air de rien comme ça, mais presque à toutes les fois que je m'éloignais comme ça, puis que je m'en allais sur le bord du fleuve, je découvrais un petit peu plus, tu sais, la création, mais la beauté de la création, la diversité, tout ça. Puis ça me plaisait de plus en plus, ça m'attirait de plus en plus, là.
0: Tes parents étaient-tu toujours à Charny à ce moment-là?
1: Non, à ce moment-là, écoute, j'avais 2 ans, ils sont déménagés à Sainte-Foy.
0: OK.
1: Sainte-Foy, à ce moment-là, c'était...
0: C'était un grand champ avec des vaches. C'était un grand champ avec des vaches.
1: Quasiment. Il y avait du bois partout. Mais c'était des nouvelles rues en gravelle partout, des nouvelles maisons, des bungalows, tu sais.
0: Ouais.
1: C'était la nouvelle petite bourgeoisie, on peut dire, de Québec, là. Fait qu'on s'est installé là. Ce qui était intéressant, c'est que c'était plein de jeunes, des nouvelles familles, plein. À Sainte-Foy, il y avait du monde au coton. Qu'est-ce qui est intéressant de dire de ma jeunesse, peut-être, pour vous, c'est que... C'est ça, mes parents étaient... Ils chicanaient beaucoup. En même temps, ils étaient croyants. Mais il y a des bouts... Mes parents, c'est deux orphelins qui ont été adoptés chacun de leur côté, évidemment. C'est deux orphelins. Alors, quand ils se sont mariés, mon impression, c'est qu'il y avait beaucoup d'attentes l'un envers l'autre. Attentes affectives, c'est des choses qui ont manqué dans leur jeunesse, à ce qu'ils n'étaient pas capables de se donner l'un l'autre du tout. Alors, il y avait de grosses attentes déçues, de grosses insatisfactions, donc des bonnes chicanes. Mon père partait des fois, on savait pas trop combien il partait de temps. Il partait 2-3 semaines. On savait où il allait. On avait un petit chalet, une petite maison en campagne à Saint-Édouard. Lui, il allait là. Puis il passait le temps qu'il avait besoin d'aller là.
0: Laisser la poussière retomber.
1: Je pense que c'était une fuite nécessaire, là. Et ma mère, elle, a cheminé dans la foi, peut-être plus. Elle allait à des retraites, elle allait rencontrer des gens avec qui elle pouvait prier un peu. Puis une chose qui m'a frappé beaucoup de ma jeunesse, c'est particulièrement de ma mère, là, de voir qu'à toutes les fois qu'elle revenait à la maison, là, elle était toujours prête à recommencer, toujours prête à pardonner, à demander pardon, puis à repartir. Ah, j'ai vu ça.
0: Ça aurait pu avoir l'effet inverse, la foi de tes parents, c'est-à-dire que vu qu'il y avait des tensions et qu'ils avaient une vie spirituelle ou une vie de foi, tu aurais pu faire l'équation, une autre équation, c'est-à-dire, moi, ça marche pas.
1: Ouais,
0: les fruits que ça donne sont pas si beaux.
1: C'est ça. Mais pour moi, c'était clair que s'il n'y avait pas eu ce cheminement-là de foi, ils auraient pu être ensemble.
0: Mm-hmm.
1: Alors, je voyais que ça préservait quand même un mariage. C'était pas l'unanimité des enfants qui croyaient que c'était une bonne chose. Moi, je me souviens, j'ai un de mes frères qui disait qu'il faut se mettre à se séparer, c'est quand t'as chicané comme ça, là. Mais si vous aviez vu la fin de vie de mes parents, là, toute beauté.
0: Raconte-nous.
1: Toute beauté. Écoute, Parce qu'ils sont chicanés tellement toute leur vie qu'à la fin, de voir mon père, là, qui avait plus besoin de s'éloigner tout le temps, c'est de s'en

0: aller de puis qui servait ma mère, qui était plus faible que lui, etc., là, puis qui était content d'être ensemble, de se parler, qui avait plus les attentes qu'il y avait l'un envers l'autre, là, c'était magnifique, tu sais. Alors, leur fait de vie a été vraiment magnifique, là. Ça valait la peine qu'ils restent ensemble, tu sais. Vraiment. C'était un témoignage, là.
1: Ah ouais. Et ça vient donner du sens à, oui, à tout le reste, là. Alors, André, tu, quand ça brassait, toi, t'allais sur le bord du fleuve, t'allais dans la nature. Et très jeune, t'as compris qu'il y avait une beauté, il y avait un ordre dans la nature. Ça a creusé quelque chose en toi.
0: Ça me fascinait. Vraiment, ça me fascinait. Ça m'attirait de plus en plus. Je me suis fait des amis qui aimaient aller dans le bois aussi. On allait voir les oiseaux partout. On était, en tout cas, j'en ai un peu maniaque, là. Mais, ouais, c'est ça. Dans ma jeunesse, écoute, j'ai fait beaucoup de canots. Justement pour ça, pour pouvoir aller dans des endroits le plus sauvage possible, ouais. M'éloigner, tu sais. Puis j'aimais beaucoup ça, évidemment. J'ai fait de la photographie, j'ai fait beaucoup de sport aussi. J'ai fait de la guitare. Moi, j'ai l'impression qu'à l'adolescence, je découvrais le monde, puis je capotais. Je voulais tout faire un peu, là. Je voulais voyager, tu sais, voyager un peu, là. T'allais en Haïti, tout ça. En fait, j'ai une jeunesse vraiment, je dirais, comblante, là. C'est fou, mais je sais pas pourquoi. Parce que tous mes copains de classe, tout le monde que j'ai connu à l'école, ça allait pas à l'église, là. T'sais, personne n'allait. Moi, j'y allais, mais je sais pourquoi. J'ai toujours été attiré par deux moments. Parce que c'est vrai qu'il y a des homélies qui étaient plates, en verra, là, qui étaient vraiment dolles, hein, qui étaient un peu endormants, mais j'aimais y aller pour le moment de l'Eucharistie, pour le moment de la communion. Et pour entendre l'Évangile. Quand j'entendais l'Évangile, ça m'apparaissait une parole qui n'était pas une parole d'homme, qui était une parole qui venait d'ailleurs. Puis ça me touchait. Là.
1: Même rendu adolescent, ouais, jeune adulte, ouais, ça se poursuivait.
0: Ouais, j'ai jamais. Ah ouais, à un moment donné, je suis allé étudier à Saint-Félicien, là. Puis on était dans le bois, là. On était dans le parc des Chougamaux, puis j'aimais ça revenir la fin de semaine pour pouvoir.
1: Ah ouais.
0: Ouais, pour pouvoir entendre ça, tu sais, à la messe. Hein. Fait que.
1: En quoi t'as fait tes études?
0: J'ai fait mes études en aménagement de la faune. En fait, ce qui m'intéressait vraiment, c'était l'agriculture biologique.
1: T'avais un plan, là?
0: Oui. Puis d'ailleurs, j'ai fait des stages, tu sais, plus jeune, sur des fermes biologiques, là, puis dans des petites communes, là, etc. Ouais. Puis j'étais dans le mouvement de l'agriculture biologique du Québec tout jeune, là.
1: Un précurseur, quasiment.
0: Hein?
1: T'es un précurseur, quasiment.
0: J'étais probablement le plus jeune de la gang, là, ouais, quand j'étais là. Mais comme il n'y avait pas de cours d'agriculture bio, il y avait juste des cours d'agriculture industrielle, ouais, conventionnelle, comme on connaît, ça ne m'intéressait pas. Alors, j'ai choisi l'aménagement de la faune, qui était quelque chose un peu proche, là, en sachant qu'un jour, je reste une terre. Hein? Fait que j'ai travaillé quand même une couple d'années après avoir étudié en aménagement de la faune, dans le nord du Québec, dans la baie d'Ungava, là, j'étais technicien, j'ai vu des choses incroyables, là, ça l'a augmenté l'émerveillement que j'avais déjà de cette création-là, qui est magnifique, là.
1: Les mouches sont pas venues à bout de ton émerveillement.
0: Écoute, le nord, c'est magnifique, là, mais il y a les mouches. oui, il y a les mouches. Il y a toutes les catégories, tout ensemble, tous les gabarits, puis ouais, toutes les sortes de piqûres.
1: Mais malgré ça, une beauté infinie.
0: Ah, c'est impressionnant.
1: Ah ouais.
0: Le silence, entre autres, du nord, là. Tu sais, ici, dans le sud, là, quand il vente, le moindrement, on entend les feuilles, les arbres craquent un petit peu, il y a plus d'animaux qui se promènent. Mais là-bas, il n'y a pas d'arbres, puis l'eau aussi. Il n'y a pas d'arbres, fait que le silence est un silence impeccable, là. Puis l'eau aussi, là, il n'y a pas de sédiments dans l'eau parce qu'il n'y a pas de terre ou à peu près pas dans le nord. Fait que tu regardes dans l'eau, tu vois profond, tu vois les poissons à 20-30 pieds des fois, là, tu sais, c'est impressionnant.
1: Ah ouais.
0: Ouais, ben, non, on a vu des hordes de caribous traverser les rivières avec les loups qui suivent en arrière, là, tu sais, pour manger les plus faibles, là, tu sais. Ouais, non, c'est vrai, j'ai fait vraiment des beaux périples.
1: Et vient un moment où tu prends racine, André, ouais, Bisson, tu t'installes, ouais, sur une terre. Comment, ouais, ça s'est passé?
0: Ben, en fait, j'ai connu Elisabeth.
1: Ah oui, d'abord.
0: J'ai connu Elisabeth avant, okay, à l'Arche. On s'est connu à l'Arche de Jean Vanier. J'avais entendu parler de l'Arche par quelqu'un qui était en même temps que moi, à Madenhurst, en Ontario, qui est une communauté de vie, en tout cas.
1: Qui est une ferme aussi, d'ailleurs.
0: Hein?
1: Il y a une ferme là aussi,
0: oui,
1: d'ailleurs.
0: Oui, il y a une ferme là-bas, puis ça m'intéressait d'être là. J'ai passé des bons bouts de temps là-bas quand j'étais jeune aussi. Puis là, j'ai entendu parler de l'Arche. D'ailleurs, j'ai donné un livre de retour à quelqu'un qui travaillait à l'Arche, qui m'a invité à aller faire un tour. Alors, on m'a dit, je vais faire un tour. Quand il y a la porte, Elisabeth répond. Alors, Elisabeth, je regarde par là parce qu'elle est là. Et coup de foudre,
1: ah ouais?
0: Des deux bords. c'était vraiment impressionnant. Puis, c'est ça, je suis revenu à la maison parce que mon plan, c'était pas de vivre à l'Arche non plus. Un peu plus tard, Elisabeth est revenue avec une autre pour me demander si je voulais pas passer un petit bout de temps à l'Arche. Alors, comme j'avais un peu de temps, je suis allé vivre là. On vivait dans la même maison de l'Arche, dans le même foyer. Fait qu'on s'est connus beaucoup. Mmh. On a décidé de se marier, etc. Ah, c'est ça. C'était un peu en même temps le mariage, puis la terre, parce qu'on a acheté une terre à Saint-Raymond de Portneuf. C'est venu un petit peu en même temps, si on peut dire.
1: Au nord-ouest de la ville, ouais, de Québec, là, environ.
0: Saint-Raymond-de-Portneuf, un petit peu au nord-ouest. Ouais. Ouais. C'est ça. On a acheté une terre là-bas. Sur la terre, il n'y avait pas grand-chose. Alors, on a pris une grange qui était démontée. On l'a remontée chez nous. On a bâti une serre. Après ça, j'ai bâti la maison. On a creusé le puits. En tout cas, c'est tout était à faire, pas mal, là. Mais j'aimais ça au bout, là.
1: À ça, bras, presque tout, hein?
0: Pas mal tout à bras. On a fini par avoir un tracteur, là. Mais sinon, ouais. Il y a beaucoup de choses à brosser. On s'est mis à avoir des abeilles, des chèvres, des poules, etc. Puis on a eu. Qu'est-ce qu'on a fait aussi? On a fait un grand jardin, hein, des grands jardins, pour pouvoir commencer à vendre des légumes biologiques, là.
1: L'idée, c'était d'être presque autarcique, d'avoir un niveau d'autonomie le plus élevé possible.
0: C'est ça. Alors, on dépensait pas tellement à part le voyagement. Il faut dire qu'avant ça, moi, j'avais connu quelque chose qui s'appelle le chemin néo-catéchuménal, hein, qui est un cheminement en petite communauté pour découvrir un peu notre baptême, découvrir un peu qu'est-ce que c'est être chrétien, tu sais, dans la vraie vie, là. Et puis, Elisabeth était...
1: Avant d'acheter la terre, t'avais déjà fait connaissance avec cette communauté-là.
0: Oui, c'est ça. Puis Elisabeth aussi, mais un peu plus tard que moi.
1: Okay.
0: Et donc, on était sur une terre assez rarement, mais on voyageait au moins une fois par semaine pour aller à la communauté, là, tu sais. Souvent deux fois par semaine.
1: Mm-hmm.
0: Pour aller faire un tour.
1: C'était votre principale dépense, là. C'est brûler,
0: ouais,
1: du gaz pour aller en ville.
0: C'était notre sortie de la semaine, souvent, là.
1: Ah ouais.
0: Puis c'est drôle, parce que, tu sais, on était ensemble à journée longue, là-bas, là. C'est une petite terre, une petite maison, là. Maison de Boiron, puis des fois, on n'a pas grand-chose à dire en allant, mais en revenant, là, c'était drôle, parce qu'on jasait tout le long.
1: Ah ouais.
0: Hein, pour dire que la parole venait nous faire un effet, venait nous encourager ou nous...
1: Réchauffer le cœur.
0: Nous révéler quelque chose, mm-hmm. Ouais, c'est ça, tu sais. Nous éclairer un peu sur, ouais, sur ce qui se passait chez nous, tu sais, dans la maison.
1: Tu dis la parole parce que vous alliez à cette communauté-là pour entendre la parole de Dieu, pour partager sur la parole de Dieu. C'était autour de... C'était un peu ça le fonctionnement.
0: Oui, en fait, la communauté, quand on se réunit, il y a toujours un moment de partage. Mettons qu'on écoute la parole, c'est une célébration communautaire. On entend quelques paroles qui ont été préparées par quelques-uns de la communauté. Et puis ensuite, on partage sur comment elle nous éclaire, comment elle nous réconforte, comment elle nous dérange aussi. Mm-hmm. Des fois, il faut se faire déranger. Hein.
1: Mm-hmm.
0: Des fois, comment elle nous encourage, comment elle nous confirme, des fois, dans ce qu'on fait aussi, etc. Comment on se reconnaît dans cette parole-là. C'est dans les personnages, là, moi, je me reconnaissais partout, c'est dans toutes les paroles, ou à peu près, là, en tout cas. Fait que, non, c'est important pour nous de venir.
1: Donc, il y avait à la fois, c'est presque paradoxal, il y avait ce désir d'autonomie-là,
0: ouais,
1: mais il y avait aussi, vous étiez rattaché à un groupe, à une communauté,
0: ouais,
1: au niveau de votre foi, où, ouais, vous ne viviez pas votre foi de manière isolée ou complètement
0: non,
1: seul là, sur votre petit lopin de terre.
0: Non.
1: Mais pour tout le reste de votre vie, il y avait un projet,
0: ouais,
1: d'une vie autonome,
0: ouais,
1: le plus possible.
0: Oui. Puis je dois dire que s'il n'y avait pas eu ce cheminement-là de foi, uh-huh, là, cette communauté-là, on serait probablement allé beaucoup plus loin. Là. On serait isolé beaucoup plus.
1: Ah oui.
0: On serait éloigné de Québec beaucoup. C'est la petite communauté qui nous a gardé proche de Québec.
1: Et
0: sinon, on serait allé en Gaspésie, en Abitibi, ou je sais pas trop où. Uh-huh. On sera allé où il y avait une bonne terre pas chère.
1: Ouais. Et on va voir dans quelques instants à quel point ça a été providentiel, tout ça, dans la suite des choses. Ouais, vous aviez des enfants à ce moment-là?

0: André et Elisabeth,
1: on a eu nos enfants. On a eu nos enfants là-bas. C'est-à-dire qu'on s'est mariés en 1983. Ouais. En 84, Jérémy est né. On était déjà sur la terre, là, à ce moment-là, à Saint-Raymond. J'étais en train de bâtir la maison. Ça a pris une couple d'années quand même à bâtir, tu sais, tout seul.
0: Oui.
1: Ou à peu près tout seul, tout le temps. C'était pas une grosse maison, mais c'était. Oui, alors, c'est ça. On a eu le temps d'avoir trois enfants avant 89, avant la date mémorable, où je me suis cassé le cou. Là, parce que, en fait, on était sur la terre, on vivait là, on était contents de vivre là et tout. Tous les soirs, on allait, tous les soirs qu'il faisait beau l'été, on allait se baigner à la rivière. T'sais. C'est tout près de la rivière Bois-du-Nord, pour ceux qui la connaissent. Mm-hmm. Puis pas loin de chez nous, il y avait une petite baie avec une plage, comme où on allait se baigner souvent avec les enfants. Les enfants aimaient ça. Elisabeth est enceinte du quatrième enfant. Oh, c'est un 19 août. L'eau commence à être froide. Hein. 19 août. On s'est dit, c'est la dernière fois qu'on vient, elle est trop froide. Mais on se baigne un peu. Puis là, je voyais Elisabeth qui était dans l'eau, saucée peut-être jusqu'à la taille. Mais elle trouvait l'eau frette. Les enfants s'étaient baignés, moi aussi. Mais là, je vois Elisabeth dans l'eau. Je me dis, bon, ben, je vais retourner une dernière fois. Je vais l'arroser un petit peu en passant. Je vais l'aider un peu, tu sais. Fait que là, je descends à la côte parce qu'il y avait une butte. À partir de la tour, là, aller jusqu'à l'eau, il y avait une butte, OK. Alors, je descends la butte à la course. Puis il y a une plage, je cours. Puis là, je plonge à côté d'elle. J'avais plongé là des centaines de fois. Là.
2: Plongeon de surface.
1: Oui, ouais. C'est ça. C'était pas un plongeon de haut du tout. Mm-hmm. Là. Puis j'étais à l'aise, super à l'aise dans l'eau. Ouais,
2: ouais.
1: Je plonge juste à côté d'elle. Mais là, je me rends compte que je suis trop proche d'elle. Tout arrive vite. Hein. Là, je le raconte au ralenti.
2: Ouais, ouais, ouais.
1: Mais en plongeant, je me rends compte que je vais peut-être accrocher le ventre si je l'arrose avec mon bras gauche. Fait que là, je me retasse le bras pour l'éviter. Mais j'ai pas le temps de l'allonger pour faire un plongeon de surface normal, tu sais. Alors le bras, en le tassant, c'est comme s'il m'a freiné et amené au fond de l'eau. J'arrivais avec la vitesse aussi, là, tu sais, fait que ça m'a vraiment entraîné au fond. Puis rendu au fond de l'eau, je me suis cogné la tête. Ça boit du sable au fond de l'eau, là. Mais tu sais, en dessous de 2-3 pieds d'eau, c'est quand même dur.
2: Mm-hmm.
1: En me cognant la tête, ça l'a cassé la cinquième vertèbre. Sur le coup, là, ça l'a fait un espèce de bruit, comme une petite ballonne qui dégonfle, là, tu sais. Pish, comme ça, là, pendant une dizaine de secondes. Là. Puis là, il n'y avait plus rien qui bougeait. J'avais la tête, les bras par en bas, les jambes par en bas, tout était par en bas.
2: T'étais conscient durant ce temps.
1: J'étais en deux eaux, là.
2: Okay.
1: Très conscient. Je savais que là, si les élèves ne se rendaient pas compte, que je n'étais plus capable de respirer, là. Alors, évidemment, je suis là. À te parler, ça veut dire qu'elle s'est rendue compte de quelque chose. Elle m'a sorti la tête de l'eau. Elle m'a entraîné sur le bord le plus possible. Là. Elle m'a laissé étendu là. Alors là, c'était. Ouais, ça, c'est le début de quelque chose de complètement nouveau. Là. C'est une nouvelle vie complètement parce que moi, mon corps, il était en forme. J'ai fait beaucoup de sport. Je sais pas, je t'ai dit tantôt, là, mais j'étais vraiment en super forme là, pour travailler. Puis j'aimais ça, travailler physiquement aussi. Là.
2: Pour construire alors, ta maison, toi,
1: oui,
2: ça prenait ça. Un peu de tonus.
1: Toutes les
2: choses,
1: j'aimais ça. Là, ouais.
2: Alors, André, ce 19 août 1989, tu te cognes la tête dans le fond de l'eau. Elisabeth te sort. Bon, je connais un peu l'histoire. Je sais que Jérémy va chercher des secours. Il y a à quoi, 5 ans à peu près?
1: Il arrive à 5 ans.
2: Il doit avoir un peu de panique aussi autour de ça. On peut l'imaginer. J'imagine que tu as été hospitalisé pendant longtemps. Après ça, comment ça s'est passé?
1: Ouais.
2: En fait, là, il y a eu un diagnostic qui a dû être posé aussi rapidement, assez rapidement pour voir c'est quoi l'état des lieux.
1: Oui, c'est ça. Évidemment, ils sont venus me chercher en ambulance. Écoute, juste un petit retour. Quand j'étais couché sur le bord de l'eau, là, c'était épouvantable. J'avais de la misère à parler. Hein. J'avais l'impression d'être couché sur un lit de verre cassé, convaincu. Hein. J'avais mal épouvantable. L'ambulance est venue, mais c'était long, tu sais. Alors, il m'a emmené à Saint-Raymond, ensuite à Québec tout de suite, parce qu'il voyait bien que ça prenait un hôpital un peu spécialisé.
2: Ouais.

0: Évidemment, à l'hôpital, dans les premiers temps, les premières journées, ils ne savaient pas si j'allais m'en sortir. T'sais.
1: Ah oui?
0: Moi, Elisabeth ne me l'a pas dit, là, mais c'est... ils lui ont dit ça, là, c'est que j'étais pas sûr du tout que je pourrais survivre à ça. Alors finalement, j'ai
2: parce que c'était risqué que les nerfs qui s'occupent des trucs, des organes vitaux soient affectés, que, on ne sait pas
0: c'est
2: trop.
0: C'est ça, je ne sais pas.
2: OK. Mais bref, c'était très, très, très sérieux. Là.
0: Ouais, c'est fragile. Il y en a qui meurent sur le coup, là, tu sens pas. Parce qu'on sent le coup, là. C'est ça, je me retrouve à l'hôpital avec des douleurs épouvantables. J'étais tout le temps à la codéine, morphine. En tout cas, j'avais vraiment des douleurs. Pour replacer la vertèbre, ils m'ont mis une espèce de collier pas un collier cervical, une espèce d'anneau autour de la tête avec des vis, là, tu sais, ici dans le crâne un peu, là. Hein? Avec une poulie derrière pour m'étirer la colonne un peu, là.
1: OK.
0: Avec un collier cervical, moi qui n'étais pas capable de t'offrir rien dans le cou, les collets roulés, là, quand je suis au secondaire, je t'étirais ça, là, j'étais pas capable. Alors, j'avais un collier cervical. Et puis, là, quand il me tournait, là, il se mettait à trois ou à quatre, là. Puis là, un, deux, trois, gros, il me tournait en bloc, là, tu sais. Il fallait pas que le cou bouge du tout, là. Ça pouvait empirer l'affaire, là, tu sais.
2: Parce qu'il fallait te bouger, il fallait te tourner pour éviter les plaies de lit, puis.
0: C'est ça. Changer un peu de position.
2: Ouais.
0: C'est ça. Et ils m'ont dit très vite que je pourrais plus marcher, que la cinquième vertèbre avait sectionné la moelle épinière en cassant.
2: Oui.
0: Puis que la section était complète, là, tu sais, qu'il n'y avait pas de revenésie, là.
2: Ouais.
0: Alors, je me souviens à ce moment-là un peu, j'avais pas crié, j'avais pas. Mais j'avais pleuré, là, tu sais, c'est sûr. Là, je voyais ce qui s'en venait. Hein.
2: T'avais quel âge?
0: Que j'avais 31 ans. Là. Ouais. Alors, à l'hôpital, je suis resté un mois et demi à l'hôpital avant d'être transféré au centre François Charron, l'IRDPQ aujourd'hui.
2: Centre de réadaptation, oui.
0: Centre de réadaptation. Là, j'ai passé du mois et demi. Ça fait qu'en tout, j'ai passé un an, on peut dire, à l'hôpital. Là. J'avais des douleurs épouvantables. Ça fait qu'à l'IRDPQ, ils ne pouvaient pas faire grand chose pour moi. Là. Les physiothérapeutes, tout ça. J'avais trop de douleurs, tu sais, du côté gauche surtout. Là, c'était effrayant. C'était un moment vraiment, vraiment difficile. Par contre, j'avais beaucoup de visites. Je m'en rendais pas compte, là. Je pense que une chose dont j'ai pas parlé tantôt, là, c'est que j'avais de la misère, au fond, à croire à l'amour, moi, avant d'être paralysé. Peut-être à cause de l'histoire de mes parents, croire que je suis aimé vraiment comme je suis, tout ça. J'avais toujours l'impression qu'il faudrait que je sois quelqu'un d'autre, un peu autrement, tu sais. Socialement, j'avais un peu de problèmes aussi, des fois, à vivre socialement, parce que j'avais des envies, tu sais, d'être comme l'autre, d'être drôle comme l'autre, ou d'avoir des histoires à raconter comme l'autre, tout ça. Et
2: pourtant, t'es un gars qui réussissait très bien, là. T'es...
0: Dans toutes sortes d'affaires, à l'école, ou en sport, n'importe quoi, je réussissais bien.
2: Ben oui?
0: Bien sûr. Mais c'était là quand
2: il y avait
0: même
2: ce doute-là que t'étais pas aimable.
0: Il y avait comme une blessure, une fragilité de fond là, tu sais, qui faisait que j'étais pas sûr que je t'ai aimé. Là, vraiment. Il fallait que je performe. Tu sais, des fois dans des retraites, des choses comme ça, où on était juste assis pendant une fin de semaine, des fois je sortais enragé parce que j'avais rien fait, donc je valais rien. Comprends-tu? Pour valoir quelque chose, il fallait que je performe, moi.
2: Fait que tu fasses des affaires.
0: Fallait que je fasse des pirouettes un peu, tu sais. Puis j'impressionne un peu. Fait que quand je suis tombé paralysé, là, j'impressionnais plus grand monde.
2: Des pirouettes, ben.
0: Les pirouettes. Les pirouettes, sinon, c'est fini.
2: Pour ceux qui ne nous voient pas, les jambes, c'est fini. Tu bouges un peu le haut du corps, mais c'est assez limité. Qu'est-ce que tu peux faire?
0: Écoute.
2: Comme pirouette.
0: Ouais, c'est ça. Alors là, je peux bouger. Je peux bouger un peu les épaules, comme tu vois, tu sais.
2: Ouais.
0: Puis quand je pousse ma chaise roulante manuelle, d'ailleurs, c'est avec les épaules que je pousse, pas avec les bras vraiment. J'ai du biceps, c'est pour ça que je peux monter mon bras, mais j'ai pas de triceps.
2: Tu le laisses tomber après.
0: Je suis pas capable de l'allonger. Si je veux l'allonger, je le laisse tomber par gravité, tu vois.
2: OK.
0: Les mains bougent pas, les poignets à peine, là, pas vraiment, là. Alors, j'ai un peu d'épaule, un peu de biceps, puis le haut de la tête, là, le cou, tout ça, ça va évidemment, là. Mais tout le reste, c'est paralysé jusqu'aux orteils. J'ai pas... Si quelqu'un me pince n'importe où, je sens rien. j'ai quand même des douleurs un peu du côté gauche.
2: C'est comme ce qu'ils appellent des douleurs fantômes, là, ce que les amputés ont.
0: Ça peut être ça, ou bien non, il y a des petits liens encore qui sont là, okay. Faiblement, là, mais qui...

0: font que j'ai des douleurs. Là,
1: ah ouais.
0: C'est bizarre un peu, mais c'est comme ça. Mais en gros, je suis paralysé. À partir d'ici, là, jusqu'aux orteils, je sens plus rien. Là, quand j'embarque dans l'eau, là, je sens l'eau à partir d'ici. Là.
1: Ah ouais, OK, ça c'est intéressant.
0: Ouais, ouais.
1: Donc, autant en surface qu'à l'intérieur de toi, c'est ça?
0: C'est ça.
1: Et donc, tu as besoin de quoi comme... on fait une petite parenthèse, là, on reviendra à la suite de l'histoire. Tu as besoin de quoi comme soutien, comme aide dans les activités de la vie quotidienne?
0: Je fais plus grand-chose.
1: Ah ouais.
0: C'est tout, là, tu sais. M'habiller, me laver, la toilette, changer de chaise ou de passer du lit à la chaise ou à l'inverse. M'installer à l'ordinateur, m'installer pour lire, m'installer pour manger. En fait, j'ai besoin d'aide, me brosser les dents. Que ce soit uriner ou faire des selles, tout ça, j'ai besoin d'aide pour tout ça, là, t'sais.
1: Tu peux pas tourner toi-même, tu sais ça, dans un lit la nuit,
0: ben non.
1: Changer de position, donc ça prend quelqu'un à côté de toi.
0: Ça prend quelqu'un à côté de moi, tu sais, pour me tourner, me mettre dans une bonne position. Puis au début, j'avais beaucoup d'espace, là, écoute, au début, là, je dirais que j'avais vraiment il y a deux choses qui me paralysaient. Il y avait l'inertie, là, le fait que je suis mobile,
1: ouais.
0: Mais il y avait aussi les douleurs, c'était épouvantable. Mm. Je me demandais si j'avais le choix de perdre un ou l'autre, là, les douleurs, la paralysie, je sais pas, j'aurais pas su quoi répondre, parce que c'est lié, là, on peut dire, c'est lié, mettons,
1: ouais,
0: les
1: délits,
0: c'était effrayant, les douleurs que j'avais. Vraiment.
1: Que les médicaments ne pouvaient pas régler.
0: J'ai essayé toutes sortes de choses. À un moment donné, ils m'ont donné de la morphine, c'est pour essayer, puis ça ne réglait pas. J'avais trop d'effets secondaires aussi, ça ne marchait pas.
1: Ah ouais.
0: En tout cas, c'est ça. Fait que,
1: revenons peut-être à ton année à l'IRDPQ, là, au centre de réadaptation. Oui. J'imagine, bon, là, il y a toute la réadaptation physique, mais j'aimerais savoir comment tu te sentais à l'intérieur.
0: Oui.
1: Il y a certainement eu toutes les phases là, du deuil, la révolte, la colère.
0: Oui. Oui, puis je vais essayer de lier ça aussi à ce que je te disais tantôt, que avant d'être paralysé, j'avais cette espèce de faiblesse-là, de ne pas me savoir aimer. Là. Et que là, quand je suis à l'hôpital, là, j'y vais toutes sortes de choses. Écoute, les premières années, c'est sûr qu'il y a eu beaucoup de révolte, de rage même, je dirais. J'ai pensé à un moment donné mourir de rage avec des moments, là. C'était effrayant. Je me souviens avoir passé une nuit complète quand j'étais à l'hôpital, là. J'ai sacré toute la nuit, là, tu sais. Toute la nuit après.
1: Pas en chuchotant, là.
0: Hi.
1: Non.
0: Puis heureusement, le gars qui était à côté de moi dans le lit, c'était un gars qui était dans le coma. Mm. Mais je pense pas que je l'ai aidé à sortir du coma, tu sais, parce que. C'était pas encourageant.
1: Je suis réveillé, peut-être même. Hein.
0: Lui, il m'encourageait pas, moi non plus, là, tu sais. Est-ce que j'ai failli réveiller? Mais non, c'est ça. J'ai sacré toute la nuit. Je sais que les infirmières rentraient plus dans la chambre. Là, et ils savaient pas quoi faire avec moi. Là, mais j'ai passé des moments comme ça de rage. Des fois c'était je l'exprimais oralement, mais des fois, je me fermais. T'sais, des fois, je n'étais plus capable de parler. Là. Plus rien qui sortait. Là. Ça, alors, durant les cinq premières années, particulièrement, c'était ça, je dirais, là, tu sais.
1: T'avais-tu de la visite?
0: Mais en même temps, comment?
1: T'avais-tu de la visite?
0: Épouvantable. J'avais de la visite, là. Écoute, ça m'a sauvé, ça m'a aidé beaucoup, beaucoup. Non seulement, il y avait un peu toute la famille, il y avait évidemment Elisabeth, Elisabeth était souvent, souvent là. Les enfants, c'était un cadeau quand ils venaient, mais en même temps, c'est dur. Tu sais, quand tes enfants sont petits, tu peux plus lui passer la main dans la tête. T'as de la misère à lui parler, tu sais. Entre autres, il y avait Catherine qui avait un an et demi, là, tu sais. Mm. C'est comme si elle me reconnaissait plus, tu sais.
1: Ça, elle te voyait avec tout ton attirail.
0: Ça aussi, là, tu
1: sais. Puis...
0: Dans le début, il y avait ça aussi, là. Mais même après, c'est comme... C'était difficile, là. T'sais, on sait pas... En tout cas, on sait pas, on s'imagine que c'est dur, hein, quand un enfant nous réveille la nuit, là, puis qu'il faut se lever pour aller... Mais moi, une chose que j'ai réalisée quand je suis revenu à la maison, par exemple, c'est que ce qui est bien plus dur que ça, là, c'est quand l'enfant pleure puis t'es pas capable de te lever. Mm. Ça, c'est rough en mode, ça, tu sais. Ça venait me chercher, là. Vraiment, tu sais. Toutes sortes de petites choses comme ça. Mais en même temps, les enfants, pour continuer avec les enfants, c'est qu'ils m'ont aidé, sans trop s'en rendre compte, là, mais ils m'ont aidé beaucoup, tu sais. À sortir de mon nombril, là, tu sais, à penser à d'autres choses comme ma misère, comme ma difficulté là, de toutes sortes. Tu sais, quand t'es embarqué sur moi, papa, raconte-moi une histoire. Ben non, Je vais faire

0: Mais d'avoir avec toi, tu sais, n'importe quoi, là, tu sais, n'importe quoi.
1: Eux, ils t'aimaient inconditionnellement, pour faire un lien avec ce que tu disais.
0: Oui, oui.
1: Plutôt, ils t'aimaient pas parce que t'étais un père performant ou qui allait jouer au hockey avec eux.
0: Ben non, hein.
1: Il y a aussi, bon, parlons peut-être un peu du rôle de ta communauté.
0: Oui.
1: Ce groupe de foi-là que tu avais avant l'accident, sont pas disparus après ça.
0: Oui.
1: Ça fait partie des gens qui te visitaient, qui te soutenaient pendant...
0: Oui, c'est ça. Il y a du monde, un peu de Bethel. Il y a une communauté qui s'appelait Bethel, mais qui n'existe plus, là, qui venait aussi. Mais il y a de la communauté néo-catéchuménale, Il y avait tout le temps du monde avec moi, tout le temps. Assez les infirmiers, les infirmières disaient, écoute, t'as une grosse famille, toi, tu sais. Ben, c'est ça, c'est une forme de famille, tu sais. Ils venaient, puis il y en a des fois qui priaient avec moi, il y en a qui venaient juste pour jaser, mais tu sais, c'était un soutien impressionnant. Il y en a qui passaient quand j'étais à l'hôpital. Il y en a là, qui toute la nuit s'assoyaient sur une petite chaise droite à côté de moi, là. Puis que le lendemain matin, ils allaient travailler, là. Alors, tout cet amour-là que j'ai reçu, là, je m'en rendais pas compte au début, là. Mais c'était précieux, hein. Ça descendait. C'est un peu comme, on dit, comme la pluie qui descend tranquillement, puis qui finit par abreuver une terre super sèche, là. Mais je pense que c'est ça qui est arrivé, tu sais. C'est que je pouvais plus rendre à personne ce qu'il faisait. Alors c'est un amour qui était gratuit, ce que je recevais. C'était gratis. Puis cet amour-là que j'ai reçu, des personnes qui sont venues me voir, qui sont venues me visiter, ça m'a aidé à découvrir que l'amour de Dieu, c'est ça. C'est comme ça. C'est gratis. J'ai pas rien à payer. J'ai pas de pirouette à faire. J'ai pas à performer pour être aimé de Dieu. Parce que moi, quand j'étais jeune, puis que mes parents chicanaient, j'apprenais à être un bon gars. Il fallait pas mettre d'huile sur le feu, parce que c'était augmenter le problème, là.
1: Ils ont déjà assez de problèmes entre eux. Ça. Tu peux pas en rajouter en étant un enfant mal commode.
0: C'est ça. Alors ça, c'est un cadeau immense. Immense. Cette guérison-là, profonde, là, de me savoir aimer comme je suis. Des fois, j'allais à des parties. Des fois, j'étais bien dans des parties, mais d'autres fois, c'est avant la paralysie, là. Mm-hmm. Des fois, j'étais tellement mal. J'étais plus capable de parler, de faire rien. Et puis, maintenant, dans des fêtes, n'importe quoi, là, je suis à l'aise au coton. Pourtant, je peux plus aller danser, je peux plus aller voir le monde que je voudrais aller voir, je peux plus, tu sais. Mais je suis bien. Je suis bien comme je suis parce que y a une guérison qui s'est faite véritablement, là, tu sais, au niveau de l'amour, au niveau du cœur. C'est comme si la paralysie extérieure a permis la guérison d'une paralysie plus importante et intérieure, je dirais.
1: Je disais au début qu'on allait parler de la liberté. On n'a pas tant parlé, quoi, qu'on a parlé de l'autonomie, qui est peut-être une fausse conception de la liberté, là.
0: Ouais.
1: Tu te sens plus libre maintenant qu'avant?
0: Hey, avant, moi, j'étais un gars libre. Tu sais, quand je voulais aller faire du canot, quand je voulais aller faire de la moto, je m'achetais une moto, puis j'y allais, puis tu sais, c'était comme ça.
1: Ouais.
0: Alors, je faisais un peu ce que je voulais quand je voulais, mais c'est ça, c'est une conception un peu limitée, hein, de la liberté. Dans mon cas, en tout cas, c'est très limité de faire ce que je veux quand je veux. Écoute, la liberté, là, je vais te raconter une chose. Un jour, là, quelqu'un m'a demandé si je voulais aller avec lui à la prison d'Orsainville. Parce que lui, il visitait les prisonniers une fois toutes les deux semaines. Il allait faire un tour là. Mm. Puis il m'a dit, toi, André, t'aurais de quoi à dire. Tu sais, t'es aussi dans une prison, toi. Mm. Puis t'as quand même une espérance à ta vie, tout ça, là.
1: Ton corps est une forme
0: de prison. C'est ça. Puis je suis allé là avec lui. J'ai fini par dire oui. Puis quand je suis allé là, moi, j'aimais ça au bout, là. J'étais vraiment bien avec ces gars-là. C'est comme, tu sais... Non, c'est ça. Elle a dû expliquer, mais j'étais vraiment bien. Et je dis ça pour dire que quand j'attendais j'attendais ce gars-là pour embarquer avec lui pour aller à la prison, j'écoutais Jean-Luc Mongrain, qui est un animateur, qui était en train d'interviewer un gars qui était dans la même situation que moi. Il était paralysé comme moi, même hauteur, même fracture. Il était avec sa femme, ses enfants à la maison. Ça faisait 2 ans qu'il était paralysé, je pense. Mais lui, il était tellement écœuré de la vie, là, qu'il avait fait son testament. Il commençait à arrêter de manger. Il témoignait, dans le fond, qu'il se laissait mourir.
1: C'était bien avant l'aide médicale à mourir qu'on a aujourd'hui.
0: Oh, oui, c'était avant.
1: On peut comprendre. C'était un peu le même état d'esprit.
0: C'est ça. C'est sûr que lui, il l'aurait demandé.
1: Oh, oui. Il était complètement désespéré.
0: Il était complètement désespéré, le gars. Puis écoute, ce qu'il exprimait, là, je le comprenais. À merveille, je comprenais parfaitement.
1: Tu ne pouvais pas le juger.
0: J'avais pas envie de juger ce gars-là, pas en tout temps.

0: il était écœuré de demander de l'aide à tout le monde, tout le temps, pour tout, là, tu sais. Fait que je comprenais ça parfaitement, là. C'est quoi, c'est quoi la différence entre moi et lui? Lui, il témoigne qu'il se laisse mourir. Moi, je m'en vais en prison, témoigner de ce qui me fait vivre, tu sais. Il y a quelque chose, là. Fait que tout de suite, la réponse est venue, dans le fond, tu sais. J'ai compris que... Je sais pas pourquoi, moi, plus que lui aussi, je comprends. Il y a quelque chose d'un peu mystérieux là-dedans.
1: Ouais.
0: Mais il y a quelqu'un qui s'appelle Jésus-Christ qui est venu dans ma vie, dans mon enfer, dans ma rage, qui venait là-dedans, qui était capable de me sauver de ça, qui était capable de me sortir de ça pour me donner la vie, me donner une nouvelle vie, pour guérir même, tu sais, quelque chose à l'intérieur qui m'empêchait d'être libre, d'être... Et si bien qu'aujourd'hui, là, écoute, je le dis, là, puis c'est vrai, là, je suis plus... Non seulement je suis en vie, je suis content d'être en vie, mais je suis plus heureux profondément que je l'étais avant d'être paralysé. Puis avant d'être paralysé, j'étais pas toujours malheureux. Là. C'est pas que j'étais un gars, tu sais, dépressif, pantoute, là.
1: T'avais une belle vie, là.
0: J'avais une belle vie, quand même, tu sais. À part les moments où j'enviais les autres, oh, là. Ouais. Mais sinon, j'avais une belle vie, puis... Alors, aujourd'hui, je suis profondément vraiment, vraiment plus heureux, tu sais.
1: Ça fait à peu près 34 ans que cet événement-là, André, t'as pas dit ça, ce que tu viens de me dire là, tu l'as pas dit dès les premières années. J'imagine, ça a pris combien de temps là, avant que t'en viennes à dire « Ma vie d'aujourd'hui, elle est non seulement belle, mais encore plus belle qu'avant. »
0: Écoute, moi, c'est pour ça que je suis content de venir ici aujourd'hui. C'est pour cette raison-là, parce que c'est pour pouvoir dire que c'est ça, pendant peut-être une dizaine d'années, facile, là. Peut-être une quinzaine d'années même, j'ai pas pu dire ça, là. Et... C'est peut-être une dizaine d'années là, que je peux dire ça, là, tu sais. Mais je suis surpris de le dire, tu comprends? Je suis surpris d'être comme ça parce que j'ai tellement vécu, j'ai tellement vu comment je suis pas un gars courageux, comment je suis pas un gars capable de dire, bon, ben là, je me retrousse les manches, puis, tu sais, je vais faire ma vie, puis je vais foncer, là, tu sais. Pas en tout, là. Je voulais pas vivre paralysé. Ça m'écœurait, tu comprends? Je pensais que le bonheur, c'était fini pour moi, là, les premières années. C'était fini. Parce que moi, je suis un gars manuel, je suis un gars qui aime ça faire.
1: La guitare, trucs. C'est fini.
0: La guitare, tout.
1: Gosser le bois.
0: Ben, écoute. Tu sais, si j'avais été paraplégique, moitié du corps, ben, j'aurais fait des chaises en bébé, j'aurais fait de quoi, tu sais?
1: Ouais.
0: Mais là, la guitare, mais plus rien, là, tu sais? Fait que, non, c'était, ouais. J'ai jamais voulu m'enlever la vie, là. Mais il y a des moments où j'aurais accepté de mourir, je pense. Dans les premières années, là.
1: Tu fait parlais là, de l'en... Oh, excuse-moi, ouais, vas-y.
0: Ouais, je me souviens d'avoir dit adieu dans les premières années. Dit, tu me laisses pas en vie plus que 2 ans comme ça, là. C'est pas possible, là. Ça fait 34 ans, tu sais, que je vis. Mais je suis surpris d'être heureux, tu sais. Un soir, là, j'arrive, des fois, je pense à dire, j'ai vécu une belle journée, quoi. Je suis comme surpris, tu sais. Encore. Fait que c'est une belle surprise.
1: Quand même. Ah ouais, mais ça. Ah non, mais c'est évidemment, c'est aussi interpellant pour moi, pour bien des gens, j'imagine. Ouais. Est-ce que je fais ce bilan-là à la fin de ma journée en me disant hey, ouais, merci Seigneur, ça a été une belle journée aujourd'hui.
0: Mais tu sais, quand j'entends parler de l'euthanasie aujourd'hui, tout ça, là, je veux dire, ça, moi, ça m'intéresse pas, ça. Mais en même temps, je comprends pourquoi il y a des gens qui peuvent la demander. Là.
1: Tu serais un
0: des
1: bon gens, candidat, là, des, ça, selon les normes actuelles. Ouais.
0: Tu sais, des gens qui vivent seuls ou qui souffrent seuls, qui n'ont pas beaucoup d'accompagnement. Moi, j'ai la famille, j'ai la communauté qui est proche beaucoup, tu sais. L'Église qui est proche de nous, qui nous aide tellement, tellement de façons. Écoute, depuis il y a à peu près 10 ans, Elisabeth, elle a fait un gros burn-out. Puis là, c'était fini pour elle de passer les nuits avec moi, là. Plus capable.
1: Pour fait te là, retourner, pour me retourner.
0: Et ouais, là, je me retrouve-tu dans une institution quelque part, au CHSLD, ou bien je peux rester à la maison avec Elisabeth, tu sais. Mais qu'est-ce qui a fait que je peux rester, que je suis encore à la maison? C'est qu'il y a du monde, la communauté, des frères de la communauté, on les appelle comme ça. Des gens de notre communauté, mais de d'autres communautés qui sont venus puis qui ont leur cédule, qui viennent une fois par semaine ou une fois par mois, une fois quand je les appelle, qui viennent passer les nuits avec moi, qui me tournent la nuit, comprends-tu, puis qui m'aident des fois le matin à m'habiller, des choses comme ça aussi, là. Mais non, sans ça, là, je serais en institution quelque part, là.
1: Ben ouais.
0: Pis on est-tu content d'être à la maison, de pouvoir recevoir les petits-enfants, les enfants, les petits-enfants, etc., ouais, tu sais. Ah non, puis d'être avec Elisabeth tout le temps, tu sais, c'est un cadeau immense. Moi, je dirais que depuis la paralysie, là, je découvre la grandeur des petites choses. T'sais. Je pense que c'est ça qui se passe. T'sais. On découvre ça ensemble, Elisabeth et moi. Là. Juste d'être ensemble, des fois, de passer une petite veille ensemble. Là, des choses quotidiennes qu'on oublie facilement. Là.
1: Ouais.
0: Pour moi, ça prend de l'importance beaucoup. Là, c'est beaucoup important. Et on parlait de la liberté tantôt. Je veux continuer là-dessus parce que...
1: Ben oui.
0: Parce que la liberté, c'est... Moi, je pense que c'est pas du tout une question de faire ce qu'on veut quand on veut. C'est de savoir aimer profondément. C'est qui nous donne une liberté hein, d'entrer dans les événements, de foncer un petit peu dans la vie. Des fois, je le dis comme ça, je me sens un peu comme la mer, tu sais. La mer, des fois, il peut y avoir une tempête en surface, ça peut être impétueux, ça peut brasser, là, en surface. Mon corps va pas bien. Je te dis pas que mon corps va bien aujourd'hui, là. C'est pas pour ça, là, que je suis heureux, tu sais. Mon corps va pas bien du tout, là, tu sais. J'ai toujours des infections,
1: T'es hospitalisé de temps en temps quand même, là.
0: Oui, souvent, tu sais. Ouais. Facilement 3 fois par année, là. Mm-hmm. Puis c'est tough, là. Il y a toutes sortes de choses qui sont dures. J'ai encore des douleurs, j'ai des sueurs, j'ai l'impression qu'ils montent haut, qu'ils descendent, etc. J'ai toutes sortes de problèmes physiques. Là. Mais, profondément, la mer est tranquille. Mais c'est comme ça que je me sens un peu. En haut, en profondeur, c'est tranquille, je suis en paix. T'sais. Puis ces moments de paix-là, il y a un prêtre qui m'a dit un jour, ces petits moments de paix-là que tu vis, là, tu vois, ils vont se rallonger, puis à un moment donné, ils vont se rebooter. Tu vas toujours être en paix. Puis c'est ça qui s'est passé. Hein. Aujourd'hui, là, j'ai plus la rage, je connais plus ça, là, la révolte, pratiquement plus. Là. Je me sens en paix tout le temps, tu sais, ou à peu près. Là.
1: Il y a eu des moments où tu étais envieux. Tu voyais
0: au début,
1: d'autres pères de famille qui pouvaient prendre leurs enfants.
0: Que oui. Tu sais, quand tu partais en vacances, par exemple, là, faire du camping, n'importe quoi, là. Ou que je laissais, on laissait aller nos enfants avec d'autres parents, tu sais, pour qu'ils les amènent en vacances. Ça, c'est sûr, c'est des
1: moments... T'étais pas là à ces moments-là.
0: Des moments durs, là. Non, c'est ça, j'étais pas là, nécessairement. Oh non, il y a des moments... Écoute, des fois, je regardais un goéland voler, je disais, comment ça qu'il a le droit de voler, lui, puis que moi, je pas le droit de marcher, là, tu sais.
1: T'étais envieux des goélands.
0: J'en viens les goélands. J'en viens les gars qui faisaient de la scie à chaîne aussi. J'entendais une scie à chaîne. Moi, j'aimais ça aller dans le bois, là, l'automne, faire le bois de chauffage, ça. Mm. J'amenais Jérémy avec moi, puis toutes les... Aïe, en tout cas, c'est ça. C'est ça, c'est tough, là. C'est vraiment tough, là, au début. C'est un paquet de détachement, tu sais. Je pouvais plus faire l'amour avec Elisabeth comme avant, tu sais. On peut plus avoir d'enfants. Mm. On était ouvert à en avoir d'autres enfants. Là, c'était fini, là. Ah, c'est toutes des choses, tu sais. Quand je te dis, je pouvais pas me lever la nuit pour les enfants. Ah, c'était. Non, il y a eu des moments vraiment, vraiment pénibles, mais tu sais.
1: Mais ça finit par s'estomper, ces moments-là. C'est ça. C'est ce que tu dis.
0: Oui.
1: Les moments de paix sont devenus plus.
0: Ils ont pris de la place.
1: Ils ont pris le dessus.
0: Oui, oui. Avec la communauté, on vit des pèlerinages aussi. On a eu un pèlerinage magnifique, là.
1: Il t'embarquait dans Italie. Le bateau avec...
0: Il m'embarquait. Il m'embarquait dans le canot.
1: Dans le canot.
0: on allait en avion, puis... c'est ça. J'étais avec la communauté, on est allé en Italie, aussi en Israël, là. Mais c'était magnifique, ça. C'est des moments qui m'ont aidé beaucoup, là.
1: Ah ouais.
0: Puis en revenant, j'ai lu la vie de quelqu'un qui m'a vraiment aidé. Catherine de Saint-Augustin.
1: OK.
0: C'est fou, hein? Je pensais jamais être rejoint par l'histoire de Catherine.
1: La bienheureuse Marie-Catherine de Saint-Augustin, ici, là, à Québec. Là.
0: Oui. J'ai lu ça, là.
1: Qu'est-ce qui t'a marqué?
0: Puis j'ai pleuré à plusieurs places là-dedans. Il y a toutes sortes de petits clins d'œil là-dedans, là. Entre autres, t'es arrivé à Québec un 19 août 1632. Okay? 1632, voilà. Mais des petites choses comme ça, là. Mais sa vie, la grandeur de son âme, tu sais, puis elle avait une mission particulière quand elle était dans le temps.
1: C'était une hospitalière.
0: Oui. Mmh. Mais de garder les démons de la communauté enfermés, là, c'est en elle. Là. Elle n'était pas possédée des démons, mais elle les gardait enfermés. T'sais.
1: Elle prenait sur elle
0: pour pas qu'ils fassent de mal, tu sais, un peu à l'autre. Puis moi, j'avais un petit démon qui me disait tout le temps, « Ah, à quoi ça sert ta paralysie? Ça sert à rien, ça sert à rien. Qu'est-ce que tu fous de ta vie à cette heure?

0: sert à rien, à la société, à personne, etc. Puis quand j'ai lu son histoire, là, pouf, ce petit démon-là, on dirait qu'il est parti. Il était plus là. J'avais plus cette espèce de ce petit démon-là de tannant, tu sais, qui venait m'achaler tout le temps. Mettre en doute ma vie, là, c'est la valeur de ma vie, tout ça. Là. Ouais, il y a ça. La liberté, je veux dire de quoi d'autre, puis je vais le dire avant d'oublier.
1: Ah ouais, vas-y.
0: Parce que, au début de ma paralysie, là, mon corps qui bouge pas, c'était rien qu'une maudite prison, tu comprends?
1: Un boulet.
0: C'était juste un empêchement, un boulet. Puis, tranquillement, cette prison-là, ça devient un monastère, mon petit monastère. Hein. C'est curieux, c'est le fun, hein? Ça devient comme l'endroit privilégié où je découvre l'amour de Dieu, où je découvre l'intimité avec le Seigneur. T'sais. Quand j'étais jeune, à un moment donné, je me suis demandé même si je n'étais pas appelé à la vie monastique. Je me suis posé cette question-là un petit bout de temps. Là. J'étais attiré d'aller dans le monastère à gauche, à droite.
1: C'était un contemplatif.
0: Faire des tours, ouais, plus. Ouais. Plus que d'autres choses. Là. Alors, le fait d'être paralysé, d'une certaine façon, ça me permet, par moment, de vivre ça plus sérieusement, plus profondément. Puis je découvre une liberté là-dedans que je pensais pas. T'sais. Puis à chaque jour, je demande au Seigneur d'unir ma croix, à mon épreuve, à la sienne. Mm. Puis ça donne un sens à toute ma vie. Là, j'ai remis ça dans les mains, parce que moi, je suis pas capable de porter cette croix-là. Mais uni à la sienne, ça a un sens. Je découvre que ça a un sens, ma croix, là. C'est pas juste de souffrir, puis souffrir pour...
1: C'est pas que t'es un doloriste, là, André, qui aime ça avoir mal, puis ça, parce que, on l'a évoqué tantôt, il y aurait eu des options, là, de finir avec cette souffrance-là.
0: Ouais, ouais.
1: C'est pas que tu prends plaisir, t'es pas sadomasochiste, là, en tout cas, pas que je sache, là.
0: Non. Non, je suis vraiment pas maso, là. C'est pour ça que je suis surpris d'être heureux, tu comprends? Je suis surpris parce que j'ai encore mal. C'est moins pire que dans les premiers temps, là. Mais j'ai encore des moments vraiment difficiles, tu sais. Ouais. Non, je suis heureux parce que ma vie prend un sens. Et puis que... Ouais, en demandant au Seigneur d'unir ma croix à la sienne, c'est comme si... c'est comme si ma vie prenait de la valeur. Je découvre la valeur de ma vie, tu sais. Il y a quelque chose que je mérite pas là-dedans, là, mais je me sens uni à un grand mystère, tu sais. Un grand mystère d'amour. Parce que j'ai peut-être plus mes jambes pour bouger, puis mes bras pour travailler, mais j'ai encore un cœur, tu sais. Je peux encore être aimé, je peux encore aimer, là, tu sais. Puis de découvrir l'amour de Dieu, ça me donne aussi le désir d'aimer à mon tour, tu sais, de redonner un peu ce que je reçois, là, tu sais.
1: Plus encore, là, sur ton corps qui n'est plus une prison, mais un monastère, ce corps-là, vulnérable, là, tu parlais de toutes les complications que tu as encore aujourd'hui, n'est pas menaçant pour personne. Là, c'est-à-dire que pour tout le monde qui te visite ou qui entre en relation avec toi, on est devant quelqu'un qui est très disposé à l'écoute, à justement à échanger avec les autres. Est-ce que

0: Mais... Et c'est sûr, écoute, oui.
1: Tu sais, je vois souvent là, autour de toi, il y a souvent de la visite. Bon, Elisabeth et toi, vous êtes très accueillants à la maison. Il y a des pauvres qui vous visitent. Il y a quelque chose de particulier quand même là, autour de votre foyer.
0: Il y a un gars, là, qui, avant que je sois paralysé, lui, il était alcoolique depuis des années. Hein. Puis, quand je suis tombé paralysé, puis j'ai demandé de venir passer des nuits avec moi pour m'aider à me tourner, là, à un moment donné, il m'a dit quelque chose. Il m'a dit, André, avant que tu sois paralysé, là, t'étais pas accessible. Que lui, il se sentait faible là, du fait qu'il était alcoolique, tout ça. Ouais. Puis moi, il me voyait comme un gars fort, capable de tout faire. Puis, aussi des autres autonomes suffisants, etc. Là, une espèce de suffisance orgueilleuse là, qu'il fallait qu'il brise aussi. Là, être trop capable. Là. Et puis là, de me retrouver paralysé, là, il dit, là, je retrouve un gars qui est accessible. Alors, tu vois, le fait que je sois faible, le fait que je souffre, c'est vrai que ça me rend sensible à la souffrance de l'autre aussi. Ah oui. Même si c'est pas la même souffrance, je peux comprendre un peu mieux. Ah oui. On comprend jamais tout la souffrance de l'autre, mais au moins, on peut être un peu plus compatissant, tu sais, devant la souffrance de quelqu'un d'autre. Ça, c'est sûr, ça, c'est vrai. Fait que... Non, c'est vrai qu'il y a du monde qui vient chez nous. Il y a du monde qui appelle. Tout ça. Et j'ai le temps aussi.
1: Ah ouais?
0: Hein? Je suis pas pressé, j'ai pas de job.
1: Il y a toute une ligne d'écoute.
0: Pas continuelle, là. Mais c'est... Ouais.
1: Ouais, c'est un service. Peut-être une dernière question, André. Il nous reste 3-4 minutes, ouais. Peut-être. Là. Ta vie de grand-père, comment tu la vis avec ton épouse?
0: Quelle consolation! Quelle belle consolation!
1: Pensais-tu voir ça? Il y a 34 ans, là?
0: Ah, tu sais, quand je suis tombé paralysé, là, puis je me disais, je vivrai pas longtemps, là. Je vivrai pas assez vieux, tu sais. Là, aujourd'hui, là, écoute, 24 petits-enfants, là, tu sais, puis... Non, c'est de toute beauté, puis là, je suis... Ouais. L'été passé, les enfants, les petits-enfants nous ont fêté notre 40e anniversaire de mariage. Là. Ils étaient tous là, aussi notre fille d'Alberta et tout. Là. C'était un moment merveilleux. Là. C'est un mémorial pour ma vie. Je vais m'en souvenir longtemps. C'est comme un moment d'amour. Là, tous ces petits-enfants-là autour là, qui courent et qui sont en vie. Puis il n'y en a pas deux pareils. Hein. C'est ça qui est beau. Là, c'est ça qui est formidable. Hein, quand on prend du temps, quand on les garde un peu, ben, on les découvre en même temps, là, ces petits-enfants-là. Pis, Non, c'est comme si... Tu sais, avant ma paralysie, là, j'étais dans le bois beaucoup, j'étais sur une ferme, j'étais éloigné de ça. C'était facile avec les animaux, ça. Là. J'avais peur un peu des humains. C'est pour ça aussi que j'étais bien loin. Ça me faisait peur, les relations. Comprends-tu? C'était compliqué pour moi, mais de... Mais d'être paralysé, d'être obligé d'avoir des relations proches, là, tu sais, de proximité, de toutes les façons, là, ben, ça fait que je découvre l'homme. J'ai l'impression de découvrir la grandeur, la beauté de l'humanité maintenant, tu sais. En chaque personne qui vient, que je rencontre, qui viennent pour les nuits. Quand Elisabeth, je n'ai pas parlé beaucoup, mais quand Elisabeth est tombée dans un gros burn-out, là, elle est obligée de recevoir du monde pour m'aider la nuit, là, tu sais, continuellement, ça me plaisait pas en tout, là. J'étais en maudit, des fois, je voyais le frère arriver ou la personne arriver, puis je voulais pas, tu sais. Mais aujourd'hui, je suis content, tu sais, il arrive, je suis content. Pas parce que je suis content de pas coucher avec Elisabeth, là, tu sais, ça n'a aucun rapport.
1: Ah ouais. Mais c'est parce que ça t'oblige à entrer en relation avec quelqu'un.
0: Ouais.
1: Je comprends, là, qu'au moment d'aller se coucher, des fois, on a juste
0: envie de... Non, c'est ça. Puis le lendemain, il y a une autre personne qui vient pour nous aider dans la journée, etc. Ouais. Tu sais, ça bouge beaucoup.
1: Il y a un inconfort là-dedans, là, quand même.
0: Ouais, c'est ça. Je suis plus tout seul dans le bois, là.
1: André Bisson. C'est ça. Y a-t-il quelque chose que tu aurais aimé ajouter qu'on a...
0: Aïe, aïe. Aïe, des fois, je me dis, là, je pense à la chenille, là, tu sais, aux chenilles, là, que c'est tellement vulnérable, une chenille, hein. Mais quand ça rentre dans le cocon, là, c'est métamorphosé, ça devient quelque chose de magnifique, là, tu sais. Il y a des papillons qui sont magnifiques, on s'entend.
1: Ouais.
0: Je me dis, qu'est-ce que Dieu réserve à l'homme, là, tu sais. Et moi aussi, dans ma paralysie, dans ma... Je suis brisé, tout ça. Je sais pas trop ce qui se passe, là, tu sais. Mais il y a quelque chose qui s'en vient aussi pour nous. On le sait qu'on est de passage sur la terre, là. Mais la mer, qu'est-ce que Dieu nous réserve à l'homme, tu sais, de beauté, de grâce.

0: ardeur, à travers, quand on rentre dans la souffrance comme ça, quand on est, on rentre dans les choses qu'on comprend pas, quand on est dépassé par ce qui se passe, tu sais. Qu'est-ce qui nous attend de magnifique, là, derrière tout ça, là, je pense que c'est grand, là. C'est vrai, j'ai perdu la force de travailler, j'ai perdu la santé, j'ai perdu l'apparence aussi que j'avais, là. Mais tu sais, tout ça, là, la véritable beauté de quelqu'un, c'est pas que c'est un pétard ou pas, là. C'est l'amour qu'on a les uns pour les autres, tu sais. Mère Teresa, c'était pas un pétard entre toi et moi, mais...
1: Mais elle était belle.
0: Elle était belle, tu sais. Ouais. Quel regard qu'elle avait, hein, tu sais. Alors, c'est ça, la beauté, c'est autre chose. La force, c'est autre chose. C'est la foi, la force, la véritable force. C'est la foi. C'est de savoir qu'il y a une roche en dessous de la maison, tu sais, qui tient à la maison. Quand tu le sais, t'es pas obligé d'y aller à tous les jours, de vérifier à tous les jours. Et là, la roche, tu sais, elle reste là. Ah, c'est ça, la foi, tu sais. C'est pareil avec... avec la santé. J'ai pas une grosse santé, là. Je peux mourir facilement à la prochaine grippe, pneumonie, tout. Je suis parti. Mais il y a la vie éternelle, tu sais, qui m'attend. Et ça relativise tout. S'il n'y avait pas la vie éternelle, là...
1: Ça serait absurde.
0: Je serais encore envieux de tout, là, tu sais. Ma vie, ce ne serait qu'une injustice, c'est épouvantable, là. Mais tout ça, regarde, j'ai goûté ça grâce à Dieu, là, tu sais. Puis qu'est-ce qu'on a à faire pour recevoir Dieu? On n'a pas grand-chose à faire. Si on veut griller, il faut juste qu'on sorte de la maison, qu'on y aille au soleil. C'est le soleil qui fait le job, hein. Mais c'est pareil pour moi. T'sais, si je veux recevoir quelque chose de Dieu, il faut juste que je sorte, que je me présente à lui. Puis c'est lui qui fait le job. Après ça, moi, je me laisse faire, tu sais. Je me laisse conduire. Je me laisse aimer. Je lui demande de me prendre par la main quand j'ai peur. Puis j'y vais avec lui, tu sais. C'est comme ça que ça se passe. C'est lui qui fait le job. C'est lui qui réchauffe, qui éclaire, qui fait du bien, tu sais. C'est tout, hein.
1: André Bisson, merci infiniment pour ce témoignage.
0: Ça fait plaisir, vraiment. Je suis content de le faire. Je te remercie d'ailleurs de m'inviter. Ça me donne l'occasion de raconter un peu quelque chose qui est impossible, tu sais, au départ. Là. Ouais.
1: Tout plaisir était vraiment pour moi et j'en suis convaincu pour tous ceux qui auront entendu ce témoignage. Merci à vous d'avoir été avec nous cette semaine. Merci à Marie Laliberté, Marianne Martin et à La Technique. Pour ceux qui voudraient lire le témoignage d'André et de son épouse Elisabeth, vous pouvez soit consulter ce numéro-là qui est sur notre site web, leverbe.com. Il y a aussi l'article qui est en ligne. Ça s'appelle « Les handicaps transfigurés d'André et Elisabeth ». On retrouve ça sur leverbe.com aussi. Alors, merci d'avoir été avec nous et on se dit à la semaine prochaine pour un autre épisode d'On n'est pas du monde ».

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J'aime beaucoup me rappeler Saint-Pierre, qui fuyait la prison lorsque notre Seigneur lui apparut et lui dit qu'il allait à Rome pour y être crucifié de nouveau. Je ne récite jamais l'office de la fête où ce trait est rapporté sans éprouver une consolation spéciale. Or, quelles furent les dispositions de Saint-Pierre après cette faveur de notre Seigneur? Que fit-il? Il alla immédiatement au devant de la

qui doit toujours produire des œuvres et encore des œuvres. Telle est la vraie marque à laquelle nous pouvons reconnaître que ses grâces et ses faveurs viennent de Dieu, comme je vous l'ai déjà dit. Quel pauvre avantage y aurait-il, en effet, à être très recueilli dans la solitude, à produire des actes d'amour aux pieds de notre Seigneur, en se proposant et en promettant même d'accomplir des merveilles à son service, si aussitôt après et à la moindre occasion, on faisait tout le contraire. Je dis mal, en disant quel pauvre avantage, car tout le temps que nous passons avec Dieu nous est très utile. Et bien que nous soyons faibles ensuite pour accomplir nos résolutions, notre Seigneur cependant nous donne parfois la grâce de nous y conformer. Peut-être ira-t-il contre nos répugnances, comme il le fait souvent. Quand, en effet, il voit une âme très lâche, il lui envoie une très rude épreuve absolument contraire à ses désirs, et il l'en fait sortir avec profit. L'âme qui le comprend a beaucoup moins de crainte ensuite, et elle s'offre à lui avec plus d'abandon. J'ai voulu dire que les actes intérieurs et les paroles sont peu de choses par eux-mêmes, en comparaison de tout le mérite qu'il y a à y conformer nos œuvres. Que celle d'entre vous qui ne pourra réussir à faire l'un et l'autre immédiatement s'y exerce peu à peu, qu'elle sache plier sa volonté, si elle veut que l'oraison lui profite. Les occasions où elle pourra s'y exercer ne lui manqueront pas dans le petit coin de nos solitudes. Considérez que cela est beaucoup plus important que je ne saurais le dire. Jetez les yeux sur le crucifié, et toutes les difficultés vous paraîtront peu de choses. Quand Sa Majesté nous montre son amour par des œuvres si étonnantes et des tourments si épouvantables, comment prétendrait-on lui plaire par de simples paroles? Savez-vous quand on est vraiment spirituel? C'est quand on se fait l'esclave de Dieu et que, à ce titre, non seulement on porte son empreinte qui est celle de la croix, mais qu'on lui remet sa liberté, afin qu'il puisse nous vendre comme les esclaves de l'univers tout entier, ainsi qu'il l'a été lui-même. D'ailleurs, si nous étions traités ainsi, il n'y aurait aucune injustice pour nous, mais au contraire une très haute faveur. Dès lors que l'on n'est pas déterminé à ce sacrifice, on n'a pas, croyez-moi, réalisé beaucoup de progrès. Car tout cet édifice, je le répète, a pour fondement l'humilité. Tant qu'il n'y a pas une humilité vraie, notre Seigneur, même dans votre avantage, ne l'élèvera pas très haut pour ne pas l'exposer à crouler. Ainsi donc, mes sœurs, pour que cet édifice ait des fondements solides, chacune d'entre vous doit s'appliquer à être la plus petite de toutes et l'esclave de toutes. Vous examinerez bien, en outre, comment et par quels moyens vous pouvez leur être agréable à leur rendre service. Tout ce que vous ferez de la sorte vous procurera en réalité plus d'avantages qu'à elles et sera comme autant de pierres si fermes qu'il n'y aura pas à craindre que le château vienne à s'écrouler. Pour atteindre ce but, je le répète, le fondement de votre édifice ne doit pas reposer uniquement sur la prière et la contemplation. Si vous ne cherchez pas à acquérir les vertus, et si vous ne vous y exercez pas, vous resterez toujours comme des naines. Et encore, plaise à Dieu que votre état soit seulement de ne pas grandir, car vous le savez, celui qui n'avance pas recule. Pour moi, je regarde comme impossible que l'amour, là où il est, se contente de rester dans le même état. Il vous semblera que je m'adresse au commençant et que l'âme, après avoir franchi les débuts de la vie spirituelle, peut se reposer. Je vous l'ai déjà dit. Si les âmes élevées dont nous parlons possèdent le repos dans leur intérieur, c'est pour en avoir beaucoup moins et même n'en point désirer à l'extérieur. Dans quel but croyez-vous que ces inspirations dont il a été question, ou mieux, ces aspirations et ces messages sont envoyés par l'âme de son propre centre aux gens qui sont en haut du château et aux demeures qui sont en dehors de celles où elles se trouvent? Est-ce pour les inviter à dormir? Non, non, non. Elle fait de là une guerre plus terrible aux puissances, aux sens et à tout ce qui est corporel, pour les empêcher d'être dans l'oisiveté, que quand elles souffraient avec eux. Car alors, elles ne comprenaient pas quels avantages il y a dans les croix dont le Seigneur a peut-être voulu se servir pour l'introduire là où elle est. En outre, la compagnie où elle se trouve lui donne des forces beaucoup plus grandes que jamais. Si David dit qu'en ce monde, on devient saint avec les saints, il n'y a pas de doute que cette âme qui est devenue une seule chose avec le Dieu fort, par l'union si souveraine d'esprit à esprit,

ne participe à sa force. Nous pouvons voir par là quelle force les saints ont dû avoir pour affronter les souffrances et la mort même. Il est très certain que l'âme, pour moi, je crois que si elle n'a pas été martyrisée, c'est parce qu'elle avait enduré le martyre en voyant mourir notre Seigneur. Et si vous considérez encore le terrible tourment qu'elle a dû endurer pendant les années qu'elle a vécues sur la terre, parce qu'elle était privée de sa présence, vous verrez qu'elle n'était pas toujours dans les délices de la contemplation au pied de notre Seigneur. La seconde que vous m'objectez, c'est que vous n'avez ni le pouvoir, ni les moyens de ramener des âmes à Dieu. Que vous y travailleriez de bon cœur, mais que n'ayant point mission d'enseigner ni de prêcher comme les apôtres, vous ne savez comment faire. J'ai déjà répondu plusieurs fois par écrit à cette difficulté, et peut-être même dans ce château. Mais parce que c'est une pensée qui vous vient, je crois, avec ces bons désirs que notre Seigneur vous donne, je ne manquerai pas d'y répondre encore maintenant. Je vous ai déjà dit ailleurs que le démon nous suggère parfois des désirs ardents pour nous faire négliger de servir actuellement notre Seigneur dans des choses qui sont en notre pouvoir et pour nous laisser satisfaites parce que nous aurons désiré des choses impossibles. Sans parler du bien considérable que vous pouvez faire aux âmes par l'oraison, veuillez ne pas chercher à être utile à tout le monde, mais aux personnes au milieu desquelles vous vivez. Vous n'en aurez que plus de mérite, parce que vous avez plus d'obligations envers elles qu'envers les autres. Pensez-vous qu'il y en ait peu à vous montrer vraiment humble et mortifié, à rendre service à toutes vos sœurs en leur témoignant la plus profonde charité, à brûler d'un tel amour pour notre Seigneur que le feu de votre amour les embrase à leur tour, et enfin à les stimuler sans cesse par la pratique des autres vertus à marcher sur vos traces? Certes, le mérite ne peut manquer d'être considérable, et par là vous rendrez un service très agréable à notre Seigneur. Faites ce qui dépend de vous, et Sa Majesté comprendra alors que vous feriez beaucoup plus si vous le pouviez, et vous récompensera comme si vous lui aviez gagné beaucoup d'âmes. Vous me direz que ce n'est pas là convertir les âmes, puisque toutes vos sœurs sont bonnes. Mais quelle réflexion que celle-là! Songez donc que plus elles seront vertueuses, plus aussi leurs louanges seront agréables à Dieu et plus leur oraison sera profitable au prochain. Enfin, mes sœurs, je vous dirai, pour conclure, que nous ne devons pas élever de tours sans fondement. Notre Seigneur ne regarde pas tant à la grandeur de nos œuvres qu'à l'amour avec lequel nous les accomplissons. Faisons ce que nous pouvons. Et Sa Majesté nous aidera pour que nous puissions faire chaque jour davantage. Ne nous laissons donc point aller à la lassitude après avoir réalisé quelques efforts. Mais que tout le temps de notre vie, qui sera peut-être beaucoup plus courte que chacune de nous l'imagine, nous fassions à notre Seigneur tous les sacrifices intérieurs et extérieurs qui dépendent de nous. Il les unira à celui qu'il a offert pour nous sur la croix à son Père, et leur donnera une valeur qui corresponde non à la petitesse de nos œuvres, mais au mérite de notre amour. Plaise à Sa Majesté, mes sœurs et mes filles, que nous nous voyions toutes réunies dans ce séjour où nous chanterons éternellement ses louanges. Que le Seigneur daigne m'accorder la grâce d'accomplir quelque chose de ce que je vous recommande dans cet écrit, comme je l'en conjure par les mérites de son Fils, qui vit et règne à jamais. Ainsi soit-il. Car je vous l'assure, je me sens toute couverte de confusion. Aussi, je vous demande par le même, notre Seigneur, de ne point oublier dans vos prières cette pauvre misérable.

Jésus. J'ai dit au début de l'écrit 6 juin avec quelle répugnance je l'ai commencé. Mais depuis qu'il est terminé, il me cause la joie la plus vive. Je regarde en effet comme bien employer la peine, d'ailleurs très légère, je le reconnais, qu'il m'a coûtée. Quand je considère, mes sœurs, l'étroite clôture où vous êtes, le peu d'agrément qui s'y trouve et l'insuffisance si manifeste du local qui serait nécessaire pour

0: quelques-uns de nos monastères, il me semble que ce sera une consolation pour vous de vous délecter dans ce château intérieur. Car vous pourrez y entrer et vous y promener à toute heure, sans avoir besoin d'en demander la permission à vos supérieurs. Sans doute, il vous sera impossible d'arriver à toutes ces demeures par vos propres forces, quelque grandes qu'elles vous paraissent. C'est le maître du château lui-même qui peut vous y introduire. Voilà pourquoi je vous préviens de ne pas insister pour y pénétrer, s'il vous oppose quelque résistance. Vous le fâcheriez tellement qu'il ne vous laisserait jamais plus y entrer. Ce qu'il aime surtout, c'est l'humilité. Soyez donc bien humble et considérez-vous comme indigne d'arriver même au troisième demeure. De la sorte, vous toucherez plutôt son cœur. Vous l'inclinerez à vous ouvrir les cinquièmes demeures et si vous persévérez à y revenir souvent, vous pouvez le servir de là avec tant de fidélité qu'il vous introduira dans celle qu'il s'est réservée pour lui-même. Une fois dans cette demeure, n'en sortez jamais plus, à moins que vous ne soyez appelé par la prieure à qui ce maître souverain veut que vous obéissiez comme à un autre lui-même. Et si longtemps que l'obéissance vous en tienne éloigné, il vous ouvrira toujours la porte à votre retour. Quand vous serez habitué à goûter les délices de ce château, vous trouverez le repos en tout, même dans les épreuves les plus pénibles. Car vous garderez l'espoir d'y retourner, et cet espoir, personne ne pourra vous le ravir. J'ai parlé de 7 demeures seulement, mais chacune d'elles en contient beaucoup d'autres. Ils s'en trouvent en bas, en haut et sur les côtés, avec de splendides jardins, des fontaines et des choses tellement ravissantes que vous désirerez vous consumer dans la louange de ce grand Dieu qui a créé un pareil château à son image et à sa ressemblance. Si vous trouvez quelque chose de bon dans cet écrit que j'ai composé pour vous en donner connaissance, soyez bien persuadés que c'est notre Seigneur lui-même qui l'a voulu pour votre satisfaction. Quant aux défauts que vous y découvrirez, ils sont de moi. Et maintenant, en retour de ce désir profond que j'ai de vous aider quelque peu à glorifier ce Dieu et Seigneur de mon âme, je vous adresse une supplique. Chaque fois que vous lirez cet écrit, rendez en mon nom les louanges les plus vives à Sa Majesté. Demandez-lui l'augmentation de son Église, la lumière pour les luthériens, et enfin pour moi, le pardon de mes péchés, ainsi que la délivrance du purgatoire. C'est là que je serai peut-être, par la miséricorde de Dieu, lorsque l'on vous donnera à lire ces pages, pourvu toutefois que, après avoir été examinée par des hommes doctes, elle soit jugée digne de voir le jour. S'il s'y rencontre quelque erreur, il faudra l'attribuer au peu de lumière de mon intelligence. Je me soumets d'ailleurs, pour tout, à l'enseignement de la Sainte Église catholique et romaine. C'est dans ces sentiments que je vis, que je proteste et promets de vivre et mourir. Que Dieu notre Seigneur soit loué et béni à jamais. Ainsi soit-il. Ainsi soit-il. Cet écrit a été achevé au monastère de Saint-Joseph d'Avila en 1577, la veille de Saint-André, à la gloire de Dieu qui vit et règne à jamais. Ainsi soit-il.
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0: Bonsoir à tous et bienvenue sur le plateau d'Un cœur qui écoute, votre émission de spiritualité. Ce soir, nous avons la chance de recevoir le père Paul Valadier qui vient nous présenter un nouveau livre, La paix, une épreuve, aux éditions Loyola. Donc c'est sous le couvert des éditions du CERF.
1: Voilà.
0: Merci beaucoup d'être présent. On va parler évidemment un peu de ce livre et surtout de votre parcours de foi. Vous qui êtes jésuite, professeur émérite de philosophie aux facultés Loyola et à l'Institut d'études politiques de Paris. Vous allez nous raconter un petit peu votre parcours avec évidemment ses joies et aussi ses temps peut-être de sécheresse ou de désert. Juste avant, je vous invite à nous lire un extrait de texte de votre choix.
1: Alors, j'ai choisi un texte de Kofi Annan, qui est l'ancien secrétaire de l'ONU, un texte déjà un peu ancien, qu'il a prononcé à Genève, et c'est à propos des droits de l'homme. Donc ça nous conduit tout de suite au problème de la paix. Il met en avant l'universalisme des droits de l'homme. Il parle des Africains, mais vous verrez, ça concerne tout le monde. Alors je le cite. « Certains Africains continuent à considérer le souci des droits de l'homme comme un luxe de riches pour lequel l'Afrique n'est pas prête, comme un complot fomenté par les pays occidentaux industrialisés. Il s'agit là pour moi d'une conception dégradante qui fait injure à l'aspiration et à la dignité humaine qui existe dans le cœur de chaque Africain. Est-ce que les mères africaines ne pleurent pas lorsque leurs fils et leurs filles sont tués ou torturés par des agents d'oppression? Est-ce que les pères africains ne souffrent pas lorsque leurs enfants sont injustement emprisonnés? Est-ce que l'Afrique, dans son ensemble, ne souffre pas lorsque l'une de ses voix est étouffée? Les droits de l'homme sont les droits des Africains, ce sont les droits des Européens, ce sont les droits des Américains. Ces droits n'appartiennent à aucun gouvernement. Ils ne se limitent à aucun continent, car ils sont inhérents à l'humanité elle-même. C'est un très beau texte qui justifie tout à fait l'idée d'universalisme des droits de l'homme. Très beau texte.
0: Droits de l'homme qui se fondent sur la loi naturelle pour vous ?
1: L'idée d'une communauté de vie humaine qui accepte de devoir torturer son enfant ou de le voir mourir de faim. Que vous soyez chinois, athée, bouddhiste, musulman, palestinien, vous avez la même réaction. Donc je crois que c'est ça l'universalité des droits de l'homme. Le droit à la santé, c'est que tout homme a droit à être soigné et non pas négligé et jeté à la fosse commune. Donc je crois que c'est ça les droits de l'homme avant tout.
0: Alors, vous avez sorti ce livre juste avant l'été. Donc, La paix, une épreuve, c'est un titre qui accroche un petit peu quand même. Mmh. Après, on se régale en lisant ce livre et on se remet à réfléchir à ce qu'on vit au sein de la famille, au sein du travail, et puis aussi, quand on regarde dans notre pays et les relations avec les autres pays, on voit que c'est pas une sinécure, enfin, en tout cas, c'est difficile à atteindre cette paix, est-ce que c'est atteignable ?
1: Ce que je mets en cause dans le livre, c'est l'idée qu'on puisse atteindre à une paix perpétuelle. Mmh. On est en conflit permanent. Il suffit de voir ce qui se passe en Ukraine, ce qui se passe à Gaza. Et puis, je dirais qu'aujourd'hui, la guerre ou les conflits ne sont pas simplement des conflits entre des armées, mais à travers le numérique, par exemple, on peut trafiquer des données d'hôpitaux, de banques, de ministères, d'armées, et donc on est dans une espèce de situation de conflit permanent. Le pape François parlait de guerre par morceaux, mais c'est moins des morceaux qu'une espèce de suspicion commune qui fait que devant n'importe quelle information, notamment avec les fake news, on doit s'interroger, est-ce que je ne suis pas manipulé ? Est-ce que je ne suis pas trompé ? Alors, c'est vrai pour les personnes individuelles, mais c'est vrai pour les États et les gouvernants. Donc, je crois que la paix est quelque chose de très précaire et qui doit toujours être cherché sans qu'on soit assuré de l'atteindre. Parce que veut dire la paix ? À Kaboul, il y a la paix, c'est-à-dire on ne tue plus personne, mais les petites filles ne peuvent pas aller à l'école. Alors, est-ce que c'est vraiment la paix s'il n'y a pas un minimum de justice ? Voilà le problème de la paix qui est énorme. Et c'est pourquoi je pense qu'on ne peut pas croire à une paix perpétuelle comme la pensée Kant et la philosophie des Lumières. Je crois que ça, c'est une illusion manifeste.
0: En termes d'illusion, vous rappeliez dans le livre aussi que il y a des moments où on se croit en paix, mais en fait, c'est parce qu'on n'est pas au courant de ce qui se passe dans des pays qui ne sont
1: exactement.
0: Pas mis en avant dans les médias.
1: Oui. Tout à fait.
0: Simplement. Et on commence un petit peu en Europe à s'interroger quand on voit des choses qui se passent en Yougoslavie, où là, c'est vraiment proche, ou bien en Ukraine.
1: Oui, tout
0: mais
1: à
0: finalement,
1: fait.
0: Alors, vous pointez aussi nos pays dits démocratiques, où la paix, de quoi parle-t-on en fait quand on parle de paix? Parce que si ça veut dire que personne n'a d'idées différentes et qu'il n'y a pas de confrontation, par exemple, d'idées, et parfois ça peut aller être un peu plus vigoureux, c'est pas bon signe.
1: Non, c'est pas. C'est pourquoi les démocraties qui ont l'air d'être toujours en tumulte, où on se dispute, où il y a des points de vue opposés, sont en réalité des sociétés beaucoup plus fortes que les sociétés de l'unanimisme. Je pense, jadis, dans les pays communistes, tous les journaux disaient la même chose, il fallait penser de la même façon. C'est des régimes qui étaient en réalité d'une fragilité extrême. On les croyait forts parce qu'il y avait une police secrète, les gens étaient surveillés. En réalité, ça s'est effondré du jour au lendemain. Alors, les démocraties, on a toujours l'impression qu'elles sont sur le point de s'effondrer, mais en réalité, je crois que leur force, c'est précisément la divergence des points de vue, à condition évidemment qu'on ne se batte pas, qu'on soit fair-play, comme diraient nos amis britanniques, dans la discussion. Mais la discussion est tout à fait fondamentale. On le voit bien pour les questions de fond, comme l'euthanasie ou l'avortement, mais aussi sur des questions plus formelles, l'urbanisation, l'école, qu'est-ce qu'il faut enseigner aux enfants, qu'est-ce qu'il faut enseigner en matière religieuse. Voilà, on peut discuter, et je crois que là, il n'y a pas de solution définitive.
0: Alors aidez-nous à vous connaître un petit peu mieux, d'où venez-vous ?
1: Alors je suis originaire d'une ville en sinistrée qui est Saint-Étienne, qui jadis était une ville quand j'étais enfant très prospère, qui aujourd'hui est au fond du gouffre. J'ai été formé surtout par la JSC, la Jeunesse Étudiante Chrétienne. C'est elle qui m'a ouvert à la foi chrétienne et qui était une foi engagée dans la société, travailler un peu avec tout le monde. À l'époque, le communisme était flamboyant, mais il fallait dialoguer et travailler avec eux. Mais en même temps, on avait une forte formation intellectuelle et spirituelle. C'est ce qui m'a beaucoup marqué aussi et beaucoup intéressé. Et c'est ce qui m'a conduit à rentrer dans la Compagnie de Jésus, parce que j'estimais qu'il était important pour l'Église qu'on le travail intellectuel ne soit pas minimisé. Et je redoutais à cette époque, comme je redoute encore aujourd'hui, que l'Église soit un peu méfiante à l'égard du travail intellectuel. Nous sommes quand même marqués par un certain fidéisme, on voit ça dans le charismatisme, mais nous sommes jamais tout à fait relevés de la crise du modernisme au début du XXe siècle. Donc je crois qu'il est très important que se développe une intelligence de la foi, même si c'est pas bien vu, parce que le travail intellectuel est un travail difficile et rigoureux, qui demande beaucoup de temps, beaucoup d'efforts, beaucoup d'incertitudes, parce qu'on n'est pas sûr d'aboutir. Voilà, et c'est ça qui m'a toujours intéressé.
0: Et vous êtes né dans un milieu qui était catholique ?
1: Mes parents étaient commerçants pâtissiers, donc c'est dire que le dimanche n'était pas favorable pour aller à la messe.
0: On n'avait pas le temps, fallait travailler.
1: Et les jours de fête, pour moi, Noël et Pâques étaient des, j'allais presque dire, infernaux, tellement il y avait de travail, etc. Donc je ne garde pas
0: un tabou. Vous étiez à la boutique ?
1: Pardon ?
0: Vous aidiez à la boutique ?
1: J'ai aidé mon père, oui, à ce qu'on appelait le laboratoire, enfin, à partir d'un certain âge. Mais les fêtes étaient pour moi quelque chose de tout à fait opposé à la joie. Voilà. Oui. Et mes parents n'étaient donc, pour cette raison, pas très pratiquants. Disons, c'était ce qu'on appelait à l'époque des catholiques sociologiques. C'est-à-dire, on m'envoyait dans l'école privée, mais rien de plus.
0: Et la génération au-dessus, vos grands-parents ?
1: C'était un peu la même chose.
0: Pareil.
1: C'était un peu la même chose.
0: Et est-ce que vous avez le souvenir de quelque chose qui a été planté dans votre cœur? Est-ce que c'était à l'occasion d'une rencontre avec quelqu'un justement de la Jeunesse Étudiante Chrétienne, ou c'était avant?
1: Non, c'était
0: dans les écoles.
1: C'est la JSC qui m'a beaucoup aidé. Et là, j'ai rencontré des hommes remarquables qui étaient des jésuites, d'ailleurs. C'est ce qui m'a conduit un peu à les suivre. C'est eux qui m'ont marqué. L'engagement, c'est à sortir un peu du ronron de l'étude. Et là-dessus, j'ai eu des professeurs laïcs, un professeur de physique en particulier, qui engageait ses élèves à aller faire du patrouille dans les quartiers ouvriers de Saint-Étienne.
0: Oui.
1: Et là, on rencontrait des enfants de mineurs qui, j'aime autant vous dire, n'étaient pas des casseurs, oui. Mais c'était pas non plus des enfants faciles. Alors ça, c'était un choc. Et notamment, il y avait un prêtre d'un des quartiers qui m'a beaucoup marqué aussi, qui était un homme très simple, fils d'ouvrier, mais un homme de foi profonde, mais sans manifestation intempestive. Mm-hmm. Vraiment un véritable prêtre et un homme de foi et de contact.
0: Est-ce que vous sauriez nous raconter un moment de rencontre vraiment personnelle avec Jésus, daté ?
1: C'est difficile à dire parce que dans les questions de foi,

0: On est toujours en face du mystère. Et donc, on a des moments d'interrogation. Mais je crois que c'est normal. Moi, j'aime pas trop parler de doute. Mm-hmm. Parce que le doute, c'est un peu Descartes, la table rase. On ne fait jamais la table rase. On a des interrogations. Mm-hmm. Qui dites-vous que je suis ? L'évangile est une interrogation. Mm-hmm. Est-ce qu'on sait, est-ce qu'on a cerné l'identité du Christ ? Évidemment non. Est-ce qu'on a cerné l'identité de Dieu ? Évidemment non. Mais ça, c'est une vérité non seulement chrétienne, mais profondément humaine. Dans un couple, est-ce que vous avez cerné votre épouse ?
1: Oh,
0: vous
1: non.
0: Savez tout d'elle, de vos enfants ? Bien sûr que non. Mm-hmm. Donc vous êtes toujours à vous interroger. Pierre, m'aimes-tu ?
1: Mais est-ce que pour autant, vous avez eu l'impression à un moment, comme alors ça relève moins du cérébral peut-être que du cœur, ou du sentiment, de sentir qu'il y avait une personne vraiment, pas juste un postulat, mais une personne, et puis, puis que vous alliez suivre, quoi.
0: Oui, ah ben, certainement. Moi, ce qui m'a toujours beaucoup motivé, c'est la beauté du message chrétien. Mm-hmm. Donc, du Christ, si vous voulez. Mais la beauté de cette parole. Le sermon sur la montagne, c'est quand même inimitable. Mm. Matthieu 25, vous êtes venu me visiter quand j'étais en prison. C'est des textes absolument sublimes. Moi, c'est ça qui me fascine dans la foi chrétienne. Je dirais presque plus que la vérité, mm-hmm. c'est sa beauté. Mm. La beauté de la foi et la beauté du Christ lui-même.
1: Est-ce que vous avez le souvenir de passages un peu plus arides, de crises de foi ? Parfois lié à votre travail, à votre engagement dans la société, ou bien parfois aussi des nouvelles concernant l'Église, en se disant « Ouh là là !»
0: J'ai vécu un moment difficile à la fin du pontificat de Pie XII. C'était l'époque où les prêtres ouvriers étaient interdits, etc. C'est une période glaciaire dans l'Église. Mais en sous-main, j'étais à ce moment-là à Chantilly, au Philosophat, il y avait un travail intellectuel extraordinaire qui se faisait et qui a débouché dans le Concile Vatican II. Okay. Et puis la deuxième période difficile, c'est quand j'ai dû quitter la revue Études et je me suis trouvé dans une position délicate parce que beaucoup ont cru que j'étais vidé et condamné, alors que je crois que la question était beaucoup plus complexe. Mais enfin, les échos...
1: C'était en quelle année, ça, à peu près ?
0: C'était 89.
1: D'accord.
0: Les échos, les effets personnels sont toujours profonds et durables.
1: Oui.
0: Donc, c'est des coups d'épée qu'on reçoit dans le cœur, mm-hmm. Qui sont difficiles à assumer.
1: Et votre vocation de prêtre, vous l'avez découverte à quelle occasion ?
0: Ben, je l'ai découvert dans la JSC. C'est-à-dire que je me suis rendu compte que... La foi nous appelait à nous engager, mmh. à nous engager surtout, évidemment, dans la vie sociale. Donc, c'était pas une foi identitaire, si vous voulez, c'est une foi d'engagement, et de découvrir aussi l'importance de l'intelligence de la foi. Ça, c'est une chose qui m'a toujours frappé, et qui m'a conduit à un travail intellectuel dans la compagnie. Que ce soit la revue Études, où j'ai été quand même rédacteur en chef pendant 10 ans, mm-hmm. Soit à travers des livres, puisque j'aime beaucoup écrire, et que j'écris peut-être trop, mais enfin, c'est ce qui me plaît, et c'est ce que j'ai essayé de faire.
1: Votre passion pour Nietzsche, elle est née où, comment ?
0: Alors, la formation que j'ai eue était plutôt hegelienne. À Chantilly, on était plutôt du côté de Hegel. Mm-hmm. Et justement, dans les années 67-68, on s'est mis à découvrir dans le monde universitaire la pensée de Nietzsche. Et on s'est dit, dans la compagnie, ce serait quand même important que l'un de nous se destine à s'affronter à Nietzsche. Mm-hmm. Ce qui n'était pas évident.
1: Oui.
0: Parce que c'est un auteur âpre, difficile, excessif. Mm. Et donc, on a souvent envie de jeter les textes par-dessus la fenêtre.
1: Avec des côtés un peu séduisants.
0: Alors, en même temps, voilà. Ce qu'on découvre, c'est que derrière la violence de l'homme, c'est un homme... déchiré, et c'est un homme assez pitoyable. Et donc, on peut avoir beaucoup de sympathie pour l'homme. Derrière la façade de violence, c'est un homme plein de tendresse, mais hypersensible, et c'est ce qui explique, je crois, un peu sa violence. Les sensibles sont souvent très violents, et notamment, il était très marqué par le christianisme protestant de son enfance, oui. Et il ne s'en est jamais remis. Ça l'a blessé à jamais, parce que c'était un piétisme qui mélangeait la rigueur morale, un peu excessive à la prussienne, et la piété, c'est-à-dire le cœur. Et donc, c'est une contradiction entre la rigidité et puis le sentimentalisme, et je crois que c'est ce qui l'a déchiré toute sa vie. Mais c'est un homme qui, justement, a toujours eu affaire au christianisme. Il ne s'en est jamais débarrassé. Et ses derniers livres, c'est encore sur la foi chrétienne. Mmh. Ce qui est une grande différence avec un homme comme Marx, mmh. qui prétend avoir éliminé une fois pour toutes la question religieuse. Pour Nietzsche, qu'on croit athée, n'a jamais cessé de se poser la question du divin. Et c'est ça qui m'a beaucoup intéressé et surpris, parce que la plupart des commentateurs en faisaient un athée en bonne et due forme. Mmh. Et j'ai découvert que c'était un homme beaucoup plus sensible aux problèmes religieux qu'on ne pourrait penser. Donc il m'a beaucoup nourri, je dirais, et obligé à me situer dans ma foi par rapport à lui. On ne peut pas rester indifférent par rapport à Nietzsche. C'est on ne peut pas être nietzschéen, mais on ne peut pas rester indifférent et ne pas s'interroger sur ses propres convictions.
1: Les années ont passé, les années passent. Vous êtes rentré dans une phase de votre vie où, normalement, on se prépare un peu plus à peut-être rejoindre le Seigneur qu'on a côtoyé toute sa vie, en fait. Quand vous regardez un petit peu en arrière, est-ce que... vous sauriez nous dire ce que vous avez toujours cherché, en fait, et peut-être pas trouvé dans votre vie ?
0: J'ai toujours cherché à illustrer la foi chrétienne. Je ne dirais pas à la défendre, mais à l'illustrer. Parce que je pense que toute notre civilisation européenne, quoi qu'on dise, a été marquée par le monde de la Bible. Mm-hmm. Et nous le voyons bien encore aujourd'hui. Donc, par rapport à tous ceux qui disent tout ça est dépassé, tout ça est fini, je crois qu'on peut montrer... tout à fait de manière pertinente, qu'il n'en est rien, et que la foi chrétienne reste séduisante. Je dirais plutôt que de vérité, elle a quelque chose de séduisant. Et c'est ça qu'il faut faire apparaître, que ce n'est pas une mère fouettard qui vous oblige à des choses impossibles, c'est quelque chose de gracieux, au sens de la grâce, c'est-à-dire qui vous attire, parce que c'est beau. Ce n'est pas un système d'obligation qui vous met dans un corset de devoir. C'est un chemin, la voie.
1: À la limite, c'est ça, c'était l'Église et le Dieu qu'on vous a présenté enfant.
0: Oui.
1: Les règles. Et puis, on était considérés à cette époque-là, quand vous étiez enfant, comme d'ignobles pêcheurs, et on pêchait tout le temps, on était en dehors des règles.
0: Moi,
1: et le Seigneur n'allait pas se pencher...
0: J'ai pas bien connu ça, parce que la JSC nous donnait une autre version du christianisme, une version beaucoup plus engageante et engagée. Et donc, c'était moins des obligations à suivre qu'un investissement dans la société, dans ce qu'on faisait, dans ce qu'on était, le rapport à autrui, la vie de foi dans l'Église, je crois que ça, c'est ça qui était important. Moi, je n'ai pas connu ce monde réglé d'une foi enfermant l'homme dans un corset d'obligation. Mmh. Et je crois que le christianisme,
1: c'est pas ça.
0: C'est la liberté. Mmh. C'est la liberté. Mais liberté ne veut pas dire qu'on fait n'importe quoi. Mmh. Parce que l'idée d'aimer son prochain comme soi-même, le plus difficile, c'est de s'aimer soi-même, finalement. Le prochain, on ne le voit pas toujours, mais on est constamment 24 heures sur 24 avec soi-même. Et s'aimer en vérité, alors surtout quand on prend de l'âge, comme vous l'avez finement suggéré tout à l'heure, ça n'est jamais très drôle, parce qu'on a toute espèce de petits bobos qu'il faut supporter.
1: Oui, puis après, la lucidité sur soi, c'est important, mais la lucidité sans la charité, on ne va pas très loin non plus.
0: Oui, c'est pas évident, oui, c'est pas évident. Et plus on se connaît, je dirais, c'est un peu ce que nous enseigne Socrate, plus on découvre qu'on a des abîmes en soi qu'on n'a jamais vraiment maîtrisés. De quoi serait-on capable dans certaines situations ?
1: Ah oui.
0: C'est la question qu'on peut se poser.
1: Oui, que vous soulevez aussi d'ailleurs dans le livre.
0: Voilà, quand tout va bien, on est gentil. Mais si on est attaqué, si on est méprisé, si on est...
1: Si nos proches sont menacés...
0: Torturés, oui. Qu'est-ce qui se passe ?
1: Et alors, le Christ que vous avez rencontré, jeune homme, aujourd'hui, vous le percevez, vous le connaissez autrement ? Qu'est-ce que vous avez découvert pendant toutes ces années de travail ?
0: J'ai découvert un compagnon, si vous voulez, un compagnon de vie. Voilà, quelqu'un qui est avec vous dans toutes les phases de votre vie. C'est ça que je trouve précieux. Parce que Dieu n'est pas lointain dans la foi chrétienne, il est, comme dit saint Augustin, plus intérieur à nous-mêmes que nous-mêmes. Et le Christ, c'est ça. C'est le compagnon de route, compagnie de Jésus. Voilà. Et c'est quelqu'un sur lequel on peut toujours compter.
1: Moi, alors, c'est ça des gens vous diraient un compagnon qui ne parle pas, c'est un compagnon, comment ça marche ?
0: Il ne parle pas, mais il vous encourage à vivre. Il vous donne de l'espérance. Moi, je crois qu'il y a un point fondamental dans la foi chrétienne, c'est l'espérance. par-delà la mort, il y a toujours la résurrection. Alors on peut traverser des épreuves, et on traverse, et la mort est quelque chose qu'on peut redouter, mais en même temps, c'est jamais le dernier mot. Et je crois que c'est ça la grandeur et la beauté, je reviens là-dessus, de la foi chrétienne, c'est qu'elle nous met devant la vérité de l'homme, le péché, la mort, et elle ne vous trompe pas, elle ne vous donne pas des illusions, elle vous parle de la mort, mais elle vous parle aussi de la résurrection. Et ça, je crois que c'est absolument essentiel. Les deux à la fois. Pas la résurrection où tout le monde il est beau, tout le monde il est gentil. Pas la mort ou la catastrophe, ce qui est aujourd'hui la tendance commune, le déclinisme et tout ça. On va à notre perte. Oui. La perte, mais aussi le gain qui perd sa vie, la gagne.
1: Donc on peut dire aujourd'hui que la mort ne vous effraie pas tant que ça? Le jugement dernier?
0: Ce qui m'effraie, c'est avant la mort, d'être dépendant. De perdre la tête, d'être dépendant des autres. La mort, je pense, c'est un peu comme quand on s'endort, on ne s'en rend pas compte.
1: Et le jugement dernier?
0: Mais on verra. On verra. Il faut faire confiance à Dieu, on verra. Et je pense que, comme dit d'ailleurs saint Jean, Dieu est plus grand que notre cœur. Alors même si nous condamnons, Dieu est plus grand que notre cœur.
1: Cette histoire de ne pas vouloir être dépendant des autres dans les dernières années, dans des conditions qu'on connaît tous un peu difficiles, est-ce que c'est pas empêcher les autres de pouvoir donner le meilleur d'eux-mêmes en aidant quelqu'un qui a besoin?
0: Ben peut-être, mais on n'est pas à la place des autres. Hein. Quand on perd la tête, c'est soi qui perd la tête.
1: Oui.
0: Et c'est soi-même qui a besoin des soins.
1: Oui.
0: Et c'est ça que je redoute, c'est ça qui fait peur. Parce que nous avons maintenant des vies longues, oui, grâce à l'hygiène, à la médecine, et on peut s'en féliciter. Mais le revers de la médaille, c'est qu'on devient dépendant.
1: Bon, on arrive déjà à la fin de cette émission, c'est le temps des questions. Questions courtes, réponses courtes. Pourriez-vous me dire par trois fois un chiffre entre 1 et 10, s'il vous plaît?
0: Ben, 6.
1: D'accord. 3, 4, 5, 6. Quel livre voudriez-vous conseiller à un non-croyant?
0: Ben, l'Évangile. Qu'est-ce que vous voulez de mieux? Seulement, le problème pour l'Évangile, c'est qu'il faut quand même être guidé. Parce qu'on peut comprendre, par exemple, le miracle de travers. Ben, c'est ce que dit les Actes des Apôtres, hein, c'est pas à propos du fameux eunuque de la reine de Saba. Il faut que quelqu'un vous explique le texte. D'où la place de l'Église et de la tradition. Mais l'Évangile, sûrement.
1: Une nouvelle fois, je vous écoute. Un nouveau chiffre, entre 1 et 10.
0: 7.
1: Si vous pouviez rencontrer un personnage de la Bible, qui serait-ce et que lui demanderiez-vous?
0: Job, qui n'était pas un être réel. Job, parce que c'est quand même un homme qui a eu l'audace de s'en prendre à Dieu. Et ça, je trouve ça admirable. Et que la Bible contienne un texte aussi violent contre Dieu, c'est quand même quelque chose d'extraordinaire. On aurait pu l'épurer.
1: Eh bien non.
0: Eh bien non.
1: Et d'ailleurs, il y a des moments où on se retrouve bien dans ce texte-là.
0: Oui.
1: Un dernier?
0: Eh bien, 4.
1: Quel pèlerinage aimeriez-vous faire?
0: Ben, j'aimerais bien retourner à Rome. Et Lourdes aussi.
1: À pied, bien sûr. Hein.
0: Mais Rome, oui, j'aimerais bien retourner à Rome.
1: Pourquoi?
0: Parce qu'il y a tellement de monuments extraordinaires, d'églises magnifiques, Saint-Pierre, Marie-Majeure, etc., et bien d'autres documents. Donc c'est une ville qu'on appelle éternelle, et je crois qu'il y a quelque chose de vrai. Parce que c'est aussi nos racines romaines, latines, et nos racines chrétiennes. Donc c'est une ville que j'aimerais bien retrouver.
1: Merci beaucoup, Père.
0: C'est moi qui vous remercie.
1: Merci d'être venu jusqu'à nous.
0: Auditeurs.
1: Merci pour ce livre, hein, je me suis vraiment régalé. Je rappelle le titre, La paix, une épreuve, aux éditions Loyola, par le Père Paul Valadier. Merci beaucoup, merci à vous tous pour votre fidélité. N'hésitez pas à retrouver cette émission sur notre site www.ktotv.com. Un petit coucou à ceux qui nous écoutent en podcast, et moi je vous dis à la semaine prochaine.

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1: Seigneur Jésus, Dieu ne peut rien vous refuser. Merci d'intercéder pour mon mari Alain qui est très malade. Guérissez-le. Amen.
2: Pour Baptiste qui cherche son chemin, Marie, interviens auprès de ton fils et guide-le sur la bonne route. Nous te prions.
3: Marie, Notre-Dame de Lourdes, je te confie Jade qui est à la recherche d'un appartement. Prends-la par la main, protège-la et donne-lui la force et le courage nécessaire pour supporter cette épreuve. Merci à tous les pèlerins de prier pour elle.
4: Bonjour à vous, pèlerins de Notre-Dame de Lourdes, ainsi qu'à vous tous, frères et sœurs, que nous rejoignons en ce jour pour méditer ensemble les mystères glorieux du rosaire. J'ai la joie d'être accompagné par les enfants

0: est mort et a été enseveli, est descendu aux enfers, est ressuscité des morts, est monté aux cieux, est assis à la droite de Dieu le Père Tout-Puissant, d'où il viendra juger les vivants et les morts. Je crois en l'Esprit Saint, à la Sainte Église catholique, à la communion des saints, à la rémission des péchés, à la résurrection de la chair, à la vie éternelle. Amen. Prions aux intentions du pape Léon, et particulièrement pour son voyage en France. Notre Père, qui es aux cieux, que ton nom soit sanctifié, que ton règne vienne, que ta volonté soit faite sur la terre comme au ciel. Je vous salue, Marie, pleine de grâce, le Seigneur est avec vous. Vous êtes bénie entre toutes les femmes, et Jésus, le fruit de vos entrailles, est béni.
1: Sainte Marie, Mère de Dieu, priez pour nous pauvres pécheurs, maintenant et à l'heure de notre mort. Amen.
0: Je vous salue, Marie, pleine de grâce, le Seigneur est avec vous. Vous êtes bénie entre toutes les femmes, et Jésus, le fruit de vos entrailles, est béni.
1: Sainte Marie, Mère de Dieu, priez pour nous pauvres pécheurs, maintenant et à l'heure de notre mort.
0: Je vous salue, Marie, pleine de grâce, le Seigneur est avec vous. Vous êtes bénie entre toutes les femmes, et Jésus, le fruit de vos entrailles, est béni.
1: Sainte Marie, Mère de Dieu, priez pour nous pauvres pécheurs,
2: Gloria Patri et Filio et Spiritui Sancto.

0: huit mystères glorieux, la résurrection du Seigneur. De l'évangile de Saint Matthieu. Moi, je suis avec vous pour toujours. Réfugions-nous dans le cœur de Jésus. Il nous offre une présence qui ne cesse pas, un amour qui ne manque jamais. Prions pour les malades et toutes les personnes qui traversent une épreuve.
1: Notre Père qui es aux cieux, que ton nom soit sanctifié, que ton règne vienne, que ta volonté soit faite sur la terre comme au ciel. Donne-nous aujourd'hui notre pain de ce jour. Pardonne-nous nos offenses, comme nous pardonnons aussi à ceux qui nous ont offensés. Et ne nous laisse pas entrer en tentation, mais délivre-nous du mal.
2: Je vous salue, Marie, pleine de grâce. Le Seigneur est avec vous. Vous êtes bénie entre toutes les femmes, et Jésus, le fruit de vos entrailles, est béni.
3: Sainte Marie, Mère de Dieu, priez pour nous pauvres pécheurs, maintenant et à l'heure de notre mort. Amen.
2: Je vous salue, Marie, pleine de grâce. Le Seigneur est avec vous. Vous êtes bénie entre toutes les femmes, et Jésus, le fruit de vos entrailles, est béni.
3: Sainte Marie, Mère de Dieu, priez pour nous pauvres pécheurs, maintenant et à l'heure de notre mort. Amen.
2: Je vous salue, Marie, pleine de grâce. Le Seigneur est avec vous. Vous êtes bénie entre toutes les femmes, et Jésus, le fruit de vos entrailles, est béni.
3: Sainte Marie, Mère de Dieu, priez pour nous pauvres pécheurs, maintenant et à l'heure de notre mort. Amen.
4: Je vous salue, Marie, pleine de grâce. Le Seigneur est avec vous. Vous êtes bénie entre toutes les femmes, et Jésus, le fruit de vos entrailles, est béni.
3: Sainte Marie, Mère de Dieu, priez pour nous pauvres pécheurs, maintenant et à l'heure de notre mort. Amen.
4: Je vous salue, Marie, pleine de grâce. Le Seigneur est avec vous. Vous êtes bénie entre toutes les femmes, et Jésus, le fruit de vos entrailles, est béni.
3: Sainte Marie, Mère de Dieu, priez pour nous pauvres pécheurs, maintenant et à l'heure de notre mort. Amen.
5: Je vous salue, Marie, pleine de grâce.

0: Le Seigneur est avec vous. Vous êtes bénie entre toutes les femmes. Et Jésus, le fruit de vos entrailles, est béni.
1: Sainte Marie, Mère de Dieu, priez pour nous pauvres pécheurs, maintenant et à l'heure de notre mort. Amen.
0: Je vous salue, Marie, pleine de grâce. Le Seigneur est avec vous. Vous êtes bénie entre toutes les femmes. Et Jésus, le fruit de vos entrailles, est béni.
1: Sainte Marie, Mère de Dieu, priez pour nous pauvres pécheurs, maintenant et à l'heure de notre mort. Amen.
0: Je vous salue, Marie, pleine de grâce. Le Seigneur est avec vous. Vous êtes bénie entre toutes les femmes. Et Jésus, le fruit de vos entrailles, est béni.
1: Sainte Marie, Mère de Dieu, priez pour nous pauvres pécheurs, maintenant et à l'heure de notre mort. Amen.
2: Je vous salue, Marie, pleine de grâce. Le Seigneur est avec vous. Vous êtes bénie entre toutes les femmes. Et Jésus, le fruit de vos entrailles, est béni.
1: Sainte Marie, Mère de Dieu, priez pour nous pauvres pécheurs, maintenant et à l'heure de notre mort. Amen.
2: Je vous salue, Marie, pleine de grâce. Le Seigneur est avec vous. Vous êtes bénie entre toutes les femmes. Et Jésus, le fruit de vos entrailles, est béni.
1: Sainte Marie,

0: Marie conçue sans péché. Deuxième mystère glorieux, l'ascension. Tandis que Jésus les bénissait, il fut emporté au ciel. À la droite du Père se trouvent des délices sans fin. C'est là qu'est Jésus notre trésor. Demandons à Jésus par Marie de nous garder dans l'espérance de son retour et de faire rentrer nos défunts dans l'éternelle joie.
1: Notre Père qui es aux cieux, que ton nom soit sanctifié, que ton règne vienne, que ta volonté soit faite sur la terre comme au ciel.
2: Donne-nous aujourd'hui notre pain de ce jour. Pardonne-nous nos offenses, comme nous pardonnons aussi à ceux qui nous ont offensés. Et ne nous laisse pas entrer en tentation, mais délivre-nous du mal.
3: Je vous salue, Marie, pleine de grâce. Le Seigneur est avec vous. Vous êtes bénie entre toutes les femmes, et Jésus, le fruit de vos entrailles, est béni.
2: Sainte Marie, Mère de Dieu, priez pour nous pauvres pécheurs, maintenant et à l'heure de notre mort. Amen.
3: Je vous salue, Marie, pleine de grâce. Le Seigneur est avec vous. Vous êtes bénie entre toutes les femmes, et Jésus, le fruit de vos entrailles, est béni.
2: Sainte Marie, Mère de Dieu, priez pour nous pauvres pécheurs, maintenant et à l'heure de notre mort. Amen.
3: Je vous salue, Marie, pleine de grâce. Le Seigneur est avec vous. Vous êtes bénie entre toutes les femmes, et Jésus, le fruit de vos entrailles, est béni.
2: Sainte Marie, Mère de Dieu, priez pour nous pauvres pécheurs, maintenant et à l'heure de notre mort. Amen.
4: Je vous salue, Marie, pleine de grâce. Le Seigneur est avec vous. Vous êtes bénie entre toutes les femmes, et Jésus, le fruit de vos entrailles, est béni.
2: Sainte Marie, Mère de Dieu, priez pour nous pauvres pécheurs, maintenant et à l'heure de notre mort. Amen.
4: Je vous salue, Marie, pleine de grâce. Le Seigneur est avec vous. Vous êtes bénie entre toutes les femmes, et Jésus, le fruit de vos entrailles, est béni.
2: Sainte Marie, Mère de Dieu, priez pour nous pauvres pécheurs, maintenant et à l'heure de notre mort. Amen.
4: Je vous salue, Marie, pleine de grâce. Le Seigneur est avec vous. Vous êtes bénie entre toutes les femmes, et Jésus, le fruit de vos entrailles, est béni.
2: Sainte Marie, Mère de Dieu, priez pour nous pauvres pécheurs, maintenant et à l'heure de notre mort. Amen.
5: Je vous salue, Marie, pleine de grâce. Le Seigneur est avec vous. Vous êtes bénie entre toutes les femmes, et Jésus, le fruit de vos entrailles, est béni.
2: Sainte Marie, Mère de Dieu, priez pour nous pauvres pécheurs, maintenant et à l'heure de notre mort. Amen.
5: Je vous salue, Marie, pleine de grâce. Le Seigneur est avec vous. Vous êtes bénie entre toutes les femmes, et Jésus, le fruit de vos entrailles, est béni.
2: Sainte Marie, Mère de Dieu, priez pour nous pauvres pécheurs, maintenant et à l'heure de notre mort. Amen.
5: Je vous salue, Marie, pleine de grâce. Le Seigneur est avec vous. Vous êtes bénie entre toutes les femmes, et Jésus, le fruit de vos entrailles, est béni.
2: Sainte Marie, Mère de Dieu, priez pour nous pauvres pécheurs, maintenant et à l'heure de notre mort. Amen.
5: Je vous salue, Marie, pleine de grâce. Le Seigneur est avec vous. Vous êtes bénie entre toutes les femmes, et Jésus, le fruit de vos entrailles, est béni.
2: Sainte Marie, Mère de Dieu, priez pour nous pauvres pécheurs,

0: Ô Marie conçue sans péché. Troisième mystère glorieux, la Pentecôte. Les apôtres virent apparaître des langues qu'on eût dites de feu. Dans le cœur de Jésus se trouvent les reflets du cœur de sa main. Que le cœur de chaque chrétien soit comme le cœur du Christ, docile à l'action de l'Esprit. Prions pour l'unité dans nos familles et dans nos lieux de vie sous la mouvance de l'Esprit Saint.
1: Notre Père qui es aux cieux, que ton nom soit sanctifié, que ton règne vienne, que ta volonté soit faite sur la terre comme au ciel. Donne-nous aujourd'hui notre pain de ce jour. Pardonne-nous nos offenses, comme nous pardonnons aussi à ceux qui nous ont offensés. Et ne nous laisse pas entrer en tentation, mais délivre-nous du mal.
2: Je vous salue, Marie, pleine de grâce. Le Seigneur est avec vous. Vous êtes bénie entre toutes les femmes. Et Jésus, le fruit de vos entrailles, est béni.
3: Sainte Marie, Mère de Dieu, priez pour nous pauvres pécheurs, maintenant et à l'heure de notre mort. Amen.
2: Je vous salue, Marie, pleine de grâce. Le Seigneur est avec vous. Vous êtes bénie entre toutes les femmes. Et Jésus, le fruit de vos entrailles, est béni.
3: Sainte Marie, Mère de Dieu, priez pour nous pauvres pécheurs, maintenant et à l'heure de notre mort. Amen.
2: Je vous salue Marie, pleine de grâce, le Seigneur est avec vous. Vous êtes bénie entre toutes les femmes, et Jésus, le fruit de vos entrailles, est béni.
3: Sainte Marie, Mère de Dieu, priez pour nous pauvres pécheurs, maintenant et à l'heure de notre mort. Amen.
4: Je vous salue, Marie, pleine de grâce. Le Seigneur est avec vous. Vous êtes bénie entre toutes les femmes, et Jésus, le fruit de vos entrailles, est béni.
3: Sainte Marie, Mère de Dieu, priez pour nous pauvres pécheurs, maintenant et à l'heure de notre mort. Amen.
4: Je vous salue, Marie, pleine de grâce. Le Seigneur est avec vous. Vous êtes bénie entre toutes les femmes, et Jésus, le fruit de vos entrailles, est béni.
3: Sainte Marie, Mère de Dieu, priez pour nous pauvres pécheurs, maintenant et à l'heure de notre mort. Amen.
4: Je vous salue, Marie, pleine de grâce. Le Seigneur est avec vous. Vous êtes bénie entre toutes les femmes, et Jésus, le fruit de vos entrailles, est béni.
3: Sainte Marie, Mère de Dieu, priez pour nous pauvres pécheurs, maintenant et à l'heure de notre mort. Amen.
5: Je vous salue, Marie, pleine de grâce. Le Seigneur est avec vous. Vous êtes bénie entre toutes les femmes, et Jésus, le fruit de vos entrailles, est béni.
3: Sainte Marie, Mère de Dieu, priez pour nous pauvres pécheurs, maintenant et à l'heure de notre mort. Amen.
5: Je vous salue, Marie, pleine de grâce. Le Seigneur est avec vous. Vous êtes bénie entre toutes les femmes, et Jésus, le fruit de vos

0: vos entrailles est bénie.
1: Sainte Marie, Mère de Dieu, priez pour nous pauvres pécheurs, maintenant et à l'heure de notre mort. Amen.
0: Je vous salue, Marie, pleine de grâce, le Seigneur est avec vous. Vous êtes bénie entre toutes les femmes, et Jésus, le fruit de vos entrailles, est béni.
1: Sainte Marie, Mère de Dieu, priez pour nous pauvres pécheurs, maintenant et à l'heure de notre mort. Amen.
0: Je vous salue, Marie, pleine de grâce, le Seigneur est avec vous. Vous êtes bénie entre toutes les femmes, et Jésus, le fruit de vos entrailles, est béni.
1: Sainte Marie, Mère de Dieu, priez pour nous pauvres pécheurs, maintenant et à l'heure de notre mort. Amen.

0: Ô Marie conçue sans péché. Quatrième mystère glorieux, l'Assomption de la Vierge Marie. Toutes les générations me diront bienheureuse. Heureuse est Marie. Bienheureuse est-elle quand elle reçoit le Sauveur ou quand elle-même est reçue par lui. Dans l'un et dans l'autre cas, sa dignité est admirable et la ferveur dont la majesté divine l'honore est digne de nos louanges. Demandons au Seigneur de savoir admirer la beauté de Marie, prémisse de notre gloire future. Prions aussi pour nos familles et pour tous ceux qui se recommandent à nos prières.
1: Notre Père qui es aux cieux, que ton nom soit sanctifié, que ton règne vienne, que ta volonté soit faite sur la terre comme au ciel. Donne-nous aujourd'hui notre pain de ce jour.
2: Pardonne-nous nos offenses, comme nous pardonnons aussi à ceux qui nous ont offensés. Et ne nous laisse pas entrer en tentation, mais délivre-nous du mal.
3: Je vous salue, Marie, pleine de grâce. Le Seigneur est avec vous. Vous êtes bénie entre toutes les femmes, et Jésus, le fruit de vos entrailles, est béni.
2: Sainte Marie, Mère de Dieu, priez pour nous pauvres pécheurs, maintenant et à l'heure de notre mort. Amen.
3: Je vous salue, Marie, pleine de grâce. Le Seigneur est avec vous. Vous êtes bénie entre toutes les femmes, et Jésus, le fruit de vos entrailles, est béni.
2: Sainte Marie, Mère de Dieu, priez pour nous pauvres pécheurs, maintenant et à l'heure de notre mort. Amen.
3: Je vous salue, Marie, pleine de grâce. Le Seigneur est avec vous. Vous êtes bénie entre toutes les femmes, et Jésus, le fruit de vos entrailles, est béni.
2: Sainte Marie, Mère de Dieu, priez pour nous pauvres pécheurs, maintenant et à l'heure de notre mort. Amen.
4: Je vous salue, Marie, pleine de grâce. Le Seigneur est avec vous. Vous êtes bénie entre toutes les femmes. Et Jésus, le fruit de vos entrailles, est béni.
2: Sainte Marie, Mère de Dieu, priez pour nous pauvres pécheurs, maintenant et à l'heure de notre mort. Amen.
4: Je vous salue, Marie, pleine de grâce. Le Seigneur est avec vous. Vous êtes bénie entre toutes les femmes. Et Jésus, le fruit de vos entrailles, est béni.
2: Sainte Marie, Mère de Dieu, priez pour nous pauvres pécheurs, maintenant et à l'heure de notre mort. Amen.
4: Je vous salue, Marie, pleine de grâce. Le Seigneur est avec vous. Vous êtes bénie entre toutes les femmes. Et Jésus, le fruit de vos entrailles, est béni.
2: Sainte Marie, Mère de Dieu, priez pour nous pauvres pécheurs, maintenant et à l'heure de notre mort. Amen.
5: Je vous salue, Marie, pleine de grâce. Le Seigneur est avec vous. Vous êtes bénie entre toutes les femmes, et Jésus, le fruit de vos entrailles, est béni.
2: Sainte Marie, Mère de Dieu, priez pour nous pauvres pécheurs, maintenant et à l'heure de notre mort. Amen.
5: Je vous salue, Marie, pleine de grâce. Le Seigneur est avec vous. Vous êtes bénie entre toutes les femmes, et Jésus, le fruit de vos entrailles, est béni.
2: Sainte Marie, Mère de Dieu, priez pour nous pauvres pécheurs, maintenant et à l'heure de notre mort. Amen.
5: Je vous salue, Marie, pleine de grâce. Le Seigneur est avec vous. Vous êtes bénie entre toutes les femmes, et Jésus, le fruit de vos entrailles, est béni.
2: Sainte Marie, Mère de Dieu, priez pour nous pauvres pécheurs, maintenant et à l'heure de notre mort. Amen.
5: Je vous salue, Marie, pleine de grâce. Le Seigneur est avec vous. Vous êtes bénie entre toutes les femmes, et Jésus, le fruit de vos entrailles, est béni.
2: Sainte Marie,

0: Ô Marie conçue sans péché,
1: priez pour nous qui avons recours à
0: vous. Cinquième mystère glorieux, le couronnement de Marie. Une femme apparue dans le ciel, revêtue du soleil et ayant sur sa tête une couronne de 12 étoiles. La bienheureuse Vierge est reine des cieux. Demandons au Seigneur, par l'intercession de la reine du ciel, de répandre dans le monde sa miséricorde sans mesure.
2: Notre Père qui es aux cieux, que ton nom soit sanctifié, que ton règne vienne, que ta volonté soit faite sur la terre comme au ciel. Donne-nous aujourd'hui notre pain de ce jour.
1: Pardonne-nous nos offenses, comme nous pardonnons aussi à ceux qui nous ont offensés. Et ne nous laisse pas entrer en tentation, mais délivre-nous du mal.
3: Salut Marie, pleine de grâce, le Seigneur est avec vous. Vous êtes bénie entre toutes les femmes, et Jésus, le fruit de vos entrailles, est béni.
4: Sainte Marie, Mère de Dieu, priez pour nous pauvres pécheurs, maintenant et à l'heure de notre mort. Amen.
3: Vous salue Marie, pleine de grâce, le Seigneur est avec vous. Vous êtes bénie entre toutes les femmes, et Jésus, le fruit de vos entrailles, est béni.
4: Sainte Marie, Mère de Dieu, priez pour nous pauvres pécheurs, maintenant et à l'heure de notre mort. Amen.
3: Je vous salue Marie, pleine de grâce, le Seigneur est avec vous. Vous êtes bénie entre toutes les femmes, et Jésus, le fruit de vos entrailles, est béni.
4: Sainte Marie, Mère de Dieu, priez pour nous pauvres pécheurs, maintenant et à l'heure de notre mort. Amen.
5: Je vous salue Marie, pleine de grâce, le Seigneur est avec vous. Vous êtes bénie entre toutes les femmes, et Jésus, le fruit de vos entrailles, est béni.
4: Sainte Marie, Mère de Dieu, priez pour nous pauvres pécheurs, maintenant et à l'heure de notre mort.
5: Je vous salue Marie, pleine de grâce, le Seigneur est avec vous. Vous êtes bénie entre toutes les femmes, et Jésus, le fruit de vos entrailles, est béni.
1: Sainte Marie, Mère de Dieu, priez pour nous pauvres pécheurs, maintenant et à l'heure de notre mort.
5: Je vous salue Marie, pleine de grâce, le Seigneur est avec vous. Vous êtes bénie entre toutes les femmes, et Jésus, le fruit de vos entrailles, est béni.
1: Sainte Marie, Mère de Dieu, priez pour nous pauvres pécheurs, maintenant et à l'heure de notre mort. Amen.
6: Je vous salue Marie, pleine de grâce. Le Seigneur est avec vous. Vous êtes bénie entre toutes les femmes, et Jésus, le fruit de vos entrailles, est béni.
1: Sainte Marie, Mère de Dieu, priez pour nous pauvres pécheurs, maintenant et à l'heure de notre mort. Amen.
6: Je vous salue Marie, pleine de grâce. Le Seigneur est avec vous. Vous êtes bénie entre toutes les femmes, et Jésus, le fruit de vos entrailles, est béni.
1: Sainte Marie, Mère de Dieu, priez pour nous pauvres pécheurs, maintenant et à l'heure de notre mort. Amen.
6: Je vous salue Marie, pleine de grâce. Le Seigneur est avec vous. Vous êtes bénie entre toutes les femmes, et Jésus, le fruit de

0: vos entrailles est béni.
1: Sainte Marie, Mère de Dieu, priez pour nous pauvres pécheurs, maintenant et à l'heure de notre mort.
0: Je vous salue Marie, pleine de grâce. Le Seigneur est avec vous. Vous êtes bénie entre toutes les femmes. Et Jésus, le fruit de vos entrailles, est béni.
1: Sainte Marie, Mère de Dieu, priez pour nous pauvres pécheurs, maintenant et à l'heure de notre mort.

0: Ô Marie conçue sans péché,
1: priez pour nous.
0: Prions le Seigneur. Seigneur, par ta puissance et ta bonté, tu donnes à l'Église d'admirer dans la Vierge Marie le fruit le plus beau de la rédemption. Accorde à ton peuple, dans son pèlerinage sur terre, de garder les yeux fixés sur elle pour mieux suivre le Christ, de manière à parvenir comme elle à la plénitude de la gloire. Par Jésus-Christ, ton Fils, notre Seigneur et notre Dieu, qui vit et règne avec toi dans l'unité du Saint-Esprit, Dieu pour les siècles.

Seigneur, le Père, le Fils et le Saint-Esprit. Notre-Dame de Lourdes, Notre-Dame de Lourdes, Notre-Dame de Lourdes, Saint-Joseph, Sainte-Bernadette,

0: Je vais maintenant répandre la bénédiction du Seigneur sur les objets de piété que vous portez sur vous et ceux pour qui ces objets sont destinés. Notre secours est dans le nom du Seigneur. Dieu, dont la parole sanctifie toutes choses, répand ta bénédiction sur ces objets et fais que quiconque s'en servira selon ta volonté et avec action de grâce reçoive de toi, par l'invocation de ton nom très saint et l'intercession de Notre-Dame de Lourdes, la santé du corps et la protection de l'âme. Par Jésus, le Christ, notre Seigneur. Amen. Dès à présent, vous pouvez rejoindre le centre d'information où un chapelain vous attend à 16h15 pour vous introduire dans le message de Lourdes. Bon pèlerinage à chacun, chacune, à toutes et à tous. Merci beaucoup.
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0: Bonjour à toutes et à tous, bienvenue sur KTO pour la vie des diocèses où nous partons chaque semaine à la découverte d'un territoire, d'un diocèse et de son évêque. Et aujourd'hui, direction l'Île-de-France pour parler du diocèse de Pontoise dont les limites correspondent au département du Val-d'Oise. Dans cette édition, on découvrira la mission particulière de la Maison Malville qui a ouvert ses portes en septembre dernier à Enghien-les-Bains et on découvrira aussi le parcours proposé par l'année Samuel à destination des 18-30. Le Val-d'Oise est un jeune département d'Île-de-France entre ville et nature et un des plus récents diocèses de France, un territoire porté par une démographie dynamique avec une population en croissance sous l'effet des naissances. C'est d'ailleurs le deuxième département le plus jeune de France. Le Val-d'Oise, c'est aussi plus de 55 000 hectares de surface agricole et un parc naturel régional, le Vexin, qui rassemble également des communes des Yvelines. Un des enjeux des prochaines années, c'est celui de la mobilité en Île-de-France avec des trajets domicile-travail souvent longs et contraignants et l'espoir de nouvelles lignes avec le Grand Paris Express. Et pour parler du diocèse de Pontoise, je reçois son évêque, Mgr Benoît Bertrand. Bonjour Mgr.
1: Bonjour Honorine, bonjour à tous.
0: Merci de nous rejoindre sur le plateau de KTO, de la vie des diocèses. Je viens de présenter le Val-d'Oise en quelques mots. Quelles sont les caractéristiques du diocèse de l'Église catholique dans le Val-d'Oise ?
1: Eh bien, moi je suis arrivé dans le diocèse il y a un an et demi, donc je défais encore le paquet cadeau. Le diocèse est marqué par sa jeunesse. 40% de la population moins de 30 ans et une personne sur trois a moins de 25 ans. Et le préfet m'a dit l'autre jour que ce département était le département le plus jeune de France métropolitaine. Et puis il y a la diversité entre le Vexin, le monde rural, la coulée verte avec Aubonne, Montmorency, l'Isle-Adam et puis l'Est du diocèse avec des quartiers populaires très, très peuplés, un diocèse marqué par la grande diversité kaléidoscopique, par le dynamisme apostolique et ça c'est extrêmement marquant et je rends grâce au Seigneur pour ce beau diocèse, un diocèse dont les personnes sont en général assez fières d'être valdoisiens, d'être du diocèse, du beau diocèse de Pontoise et c'est vrai que pour un évêque, son diocèse est toujours le plus beau du monde.
0: Au début de cette émission, je rappelle quelques dates pour mieux connaître votre parcours. Mgr Benoît Bertrand, vous venez de le dire, vous êtes donc évêque de Pontoise depuis 2024. Vous êtes également vice-président de la Conférence des évêques de France. Né en 1960 à Nantes, en Loire-Atlantique. Vous avez notamment eu un doctorat en pharmacie en 1983, ordonné prêtre en 1991 pour le diocèse de Nantes. Parmi vos nombreuses missions, je mentionne celle de vicaire général de Nantes de 2010 à 2019 et puis vous êtes arrivé en Lozère comme évêque de Mende de 2019 à 2024. Je termine avec votre devise épiscopale, je suis avec vous tous les jours, elle vient de l'évangile de Saint Matthieu au chapitre 28. C'est d'ailleurs le titre de la lettre pastorale que vous avez publiée à la Toussaint 2025, on en reparlera. Alors, Mgr Bertrand, on vient d'évoquer un petit peu ces premiers pas dans le diocèse de Pontoise que vous découvrez depuis presque un an et demi. Qu'est-ce qui vous marque dans ce temps de découverte du diocèse francilien ?
1: Eh bien, de fait, hein, je découvre, je ne connaissais pas du tout ce diocèse qui est un accent circonflexe au-dessus de Paris. J'ai commencé mon ministère il y a un an et demi dans le Val-d'Oise en allant à la rencontre de tous les prêtres, les diacres, les communautés religieuses, rencontrer énormément de personnes, de grands nombres de personnes engagées aussi dans la société civile. Donc, ce qui me marque, d'abord, c'est l'accueil extrêmement cordial, très ouvert, très sympathique de tous ceux et toutes celles que j'ai rencontrés. Aussi, le désir de proximité. Beaucoup ont exprimé à

0: l'évêque que je suis, le désir que l'évêque soit proche des personnes qu'il rencontre. Alors, on ne peut pas être proche de tous, 1 400 000 habitants, mais on essaye d'être proche de quelques-uns. Et puis, dans un contexte de la banlieue parisienne où tout va vite, société TGV, où il faut être rapide, efficace, fiable, ponctuel, organisé, eh bien, il y a un grand besoin de ralentir le rythme, de prendre son temps et de cultiver l'intériorité.
1: Vous avez déjà évoqué quasiment toutes les grandes orientations de cette lettre pastorale que vous avez donc publiée en novembre dernier pour la Toussaint 2025. La première des grandes orientations, c'est édifier la paix, une orientation que vous adressez à tous les hommes et les femmes de bonne volonté. Pourquoi est-ce que le Val d'Oise a particulièrement besoin de paix ?
0: Eh bien, j'ai choisi ce titre-là de la première orientation le soir du 8 mai, il y a un an, en découvrant le visage du pape Léon XIV, nous invitant à la paix avec cette salutation liturgique « La paix soit avec vous ». C'est vrai que notre monde, mais ce diocèse très cosmopolite, avec parfois des difficultés, des violences, des choses difficiles à vivre, nous avons un grand besoin de paix, être pacifiant et donc pacifié. Et je donne quelques orientations, en effet, dans cette lettre pastorale pour cultiver la paix, pour être des artisans de paix, par exemple, en désignant les violences, mais sans se laisser fasciner par elle. Et puis aussi en étant témoin, édifié de tous ceux et toutes celles dans les quartiers, dans les communautés, dans les familles, qui sont au service de la paix.
1: Je vous propose d'aller au cœur du Val d'Oise, justement à Enghien-les-Bains, où la maison Malville a ouvert ses portes en septembre dernier et rassemble l'école Saint-Louis-Sainte-Thérèse, le lycée Notre-Dame-Providence et la paroisse Saint-Joseph. Ce projet vise à créer un espace de vie unissant éducation et spiritualité, tout en favorisant les liens entre les générations. Nous avons rencontré les équipes éducatives et pastorales qui font vivre la maison Malville. C'est un reportage de Guillaume Cross.
2: À l'heure de la pause, à la maison Malville, les enfants sont réunis dans la cour non loin de l'église, un lieu où se mêlent éducation et spiritualité, deux univers reliés par un seul et même établissement. Clémence Briand-Métairie, directrice de l'école, explique la singularité de ce projet.
3: C'est un lieu qui nous permet d'avancer dans notre mission commune, notre ambition commune, de pouvoir accompagner chaque jeune dans son éducation, une éducation qu'on souhaite intégrale, qui puisse s'adresser à la fois au cœur, à l'esprit et le corps.
2: Dans la chapelle de la maison Malville, le père Thierry propose un accompagnement spirituel pour les élèves et les professeurs qui le demandent.
4: Voilà, nous avons au rez-de-chaussée une chapelle où une messe est proposée toutes les semaines aux enfants, aux élèves, où un petit groupe vient de manière hebdomadaire. Le gros intérêt de ce projet, c'est donc de mutualiser les salles et de vivre un peu ensemble, en fait, d'articuler l'école privée avec la paroisse.
2: Anne-Gaëlle possède une double casquette au sein de l'établissement. Elle enseigne auprès des moyennes sections et s'investit dans la pastorale pour les CE1.
5: On a les enfants et puis on peut les suivre aussi dans d'autres sujets où eux, moi je suis en pastorale, je ne suis pas leur enseignante. Donc parfois la parole se libère aussi un peu plus facilement pour eux. On a aussi les sœurs qui font des ateliers donc sur le temps du midi. Donc on a voilà, cette chance d'avoir aussi des moments de recueillement, d'intériorité qui sont permis par ce nouvel environnement.
2: La particularité de ce projet repose notamment sur la présence de religieuses au cœur du complexe. Une congrégation apostolique dédiée à l'éducation des jeunes.
6: J'aime beaucoup le faire, ça ne me prend pas beaucoup de temps, puis ça me replonge dans ma vie d'autrefois. Et du coup, je rencontre beaucoup d'enfants dans la rue qui me saluent parce qu'ils sont ici à l'école. C'est vraiment une source de joie parce qu'on était toutes dans l'enseignement catholique, au contact avec les enfants, donc en fait, nous, ça nous réjouit beaucoup.
2: Hors des horaires de cours, les salles paroissiales reprennent vie. Les accompagnateurs de l'aumônerie retrouvent le vicaire de la paroisse pour la préparation de l'année.
7: Un espace qui est beaucoup plus ouvert, beaucoup plus lumineux et beaucoup plus grand surtout. Et en fait, les jeunes ici se sentent bien, se sentent comme chez eux. C'est pour ça la maison Malville, en fait, il y a un côté un peu familial ici. Et donc ils aiment bien se rassembler ici du coup.
2: Les locaux modernes et spacieux sont propices

0: participe au lancement de nouveaux projets. Une chorale a récemment vu le jour dans la maison Malville.
1: On a vu donc cette maison Malville à Enghien-les-Bains. Quelles sont les spécificités de la mission de cette maison? C'est un peu comme un tiers-lieu?
2: Voilà, c'est un tiers-lieu. C'est un lieu que nous avons inauguré il y a quelques mois, de façon très, très heureuse. Donc il y a l'école, le collège, l'école primaire, le collège. On sait combien une école est un lieu de vie et d'éducation. Il y a les sœurs qui sont là, engagées, priantes. Il y a le presbytère, l'accueil paroissial. Donc c'est une maison. Voilà, un lieu de protection où les jeunes sont bien, se sentent en sécurité, mais c'est une maison qui est ouverte. Voilà, donc on peut accueillir, proposer un certain nombre d'activités pastorales très variées, et vraiment c'est sans doute le cœur de la vie de la paroisse avec l'église paroissiale et puis les autres églises du groupement paroissial qui sont tout proches.
1: Dans un diocèse d'1,4 million d'habitants, comment réussir à encourager la fraternité, pour reprendre une des grandes orientations de votre lettre pastorale, et même, vous l'aviez évoqué, à soigner la proximité? Pourquoi est-ce que ces deux orientations sont si importantes?
2: Eh bien parce que pour bâtir la paix, comme on le disait tout à l'heure, il faut vivre la fraternité. Fraternité, bien sûr, entre prêtres et laïcs, mais tisser des petites fraternités partout où c'est possible, dans les quartiers, dans les...
1: Ça se fait comment concrètement ?
2: Eh bien, ce sont les prêtres, les équipes d'animation paroissiale qui proposent que des fraternités se lèvent. Mon prédécesseur a déjà lancé tout cela, mais on m'a dit en arrivant combien c'était important de continuer de tisser la fraternité entre nous. Vous savez, c'est « soyez unis » pour que le monde croie. On ne peut pas aller à la pêche avec un filet déchiré. C'est pas possible. La fraternité est un critère de crédibilité pour l'annonce de l'Évangile. Et puis, il y a la proximité. De fait, les prêtres, l'évêque, mais tous, nous sommes invités à être attentifs, attentionnés les uns aux autres. Alors, j'invite, par exemple, les prêtres à consacrer 2 jours par mois. Un jour tous les 15 jours, une demi-journée toutes les semaines, à rencontrer des personnes qu'ils ne connaissent pas. Et puis, sur l'invitation de quelques-uns, on m'a proposé à l'évêché d'organiser des tables ouvertes. Alors, le vendredi soir, une fois ou deux par mois, quand c'est possible, eh bien, j'invite à l'évêché tous ceux et celles qui veulent venir dîner avec moi. Ils s'inscrivent simplement près de mon assistante. Et ainsi, c'est une manière de se mélanger, de découvrir la vie de l'évêque, et puis pour moi, de manifester ma proximité.
1: Vous nous rappeliez que 40% de la population a moins de 30 ans. Vous êtes particulièrement intéressé, concerné même, par les questions éducatives en lien avec la jeunesse. Qu'attendriez-vous d'assises de l'éducation dans le Val-d'Oise, puisque c'est un projet que vous portez?
2: Oui, alors c'est en lien avec cette démarche des évêques de France autour des défis éducatifs que nous allons vivre durant sur 3 ans. Alors voilà, sur les 2 ans qui viennent, avec des moments forts à Lourdes en particulier, il s'agit que nos instances éducative, l'enseignement catholique, les congrégations, le savoir-faire qui est le nôtre, les patronages, les mouvements de jeunes, le scoutisme, en dialogue avec la société civile, tous les acteurs de l'éducation manifestent au nom de leur foi le désir de participer l'éducation des jeunes aujourd'hui, avec peut-être 3 points d'attention: l'éducation à l'intériorité, au silence, à la prière, ça me paraît très important, l'éducation au discernement, faire des choix, et puis l'éducation à la liberté, à la liberté spirituelle. Voilà 3 points d'attention que nous pouvons nous donner, et j'aimerais en effet qu'une fois le concile provincial passé, nous puissions organiser dans le Val d'Oise des assises de l'éducation en lien et en dialogue avec la société civile.
1: C'est une excellente transition vers le sujet suivant. Comment prendre le temps de découvrir

0: couvrir l'appel unique de Dieu et être soutenu dans son désir de prière régulière. Et cette année, 35 jeunes entre 18 et 30 ans suivent l'année Samuel, un parcours qui mêle Lectio Divina, accompagnement spirituel, week-end et retraite en monastère. Et s'il existe depuis 27 ans, ce parcours rencontre un succès croissant. Son responsable, le père Florent Aubonnet, nous présente l'année Samuel.
1: Donc l'année Samuel, ça porte ce nom en référence à Samuel, le prophète de la Bible. C'est un jeune qui est appelé par Dieu pendant son sommeil et il a du mal à comprendre que c'est Dieu qui l'appelle. Il entend pourtant son prénom. Eh bien, on pense que c'est la même chose pour les jeunes du diocèse. Ils ont aussi un appel personnel du Seigneur, une vocation au sens très large. Ça peut être bien sûr la prêtrise, la vie religieuse, mais aussi un lieu particulier où se donner, où s'engager. Voilà, on les aide à reconnaître comment Dieu les appelle, où Dieu les appelle, à l'aide de, justement de la méditation de la parole de Dieu et d'un accompagnement spirituel. Le but de l'année Samuel, c'est écoute Dieu et trouve ta voix. Et donc, c'est un pari qu'on fait que si des jeunes prennent les moyens de leur vie spirituelle, prient chaque jour, voient un accompagnateur spirituel chaque mois, et font plusieurs retraites dans l'année, s'ils se mettent à disposition comme ça du Seigneur, comme Samuel, eh bien, on pense que le Seigneur va les éclairer sur leur chemin. Et donc ça commence dès septembre, voilà, il y a une soirée un peu de lancement, et puis ensuite, donc 4 week-ends dans des monastères, et puis la grande retraite de 5 jours à l'Ascension, dans un monastère également. Et puis on finit en juin avec notre évêque. Les fruits sont très variables. Il y en a qui vont vraiment, durant l'année, vont prendre la décision d'un engagement fort. C'est arrivé qu'il y ait des jeunes filles, par exemple, qui rentrent au noviciat. Mais il y a aussi des jeunes pour qui, à la fin d'année Samuel, le fruit va être plus discret. Une sorte de confiance en Dieu plus grande, plus ancrée. Et le discernement va se terminer plus tard. Mais il y aura quelque chose de commencé qui sera crucial pour la suite, en fait.
0: Jeûne et vocation, c'est un sujet majeur pour un diocèse jeune comme celui de Pontoise.
2: Oui, en effet, et puis pour l'évêque, c'est très important, comme pour la vie des communautés chrétiennes, que des jeunes garçons et filles s'engagent, consacrent toute leur puissance d'aimer pour manifester que Dieu peut être aimé plus que tout. Et j'ai rencontré là, encore il y a quelques jours, près d'une trentaine de jeunes garçons et filles qui portent très concrètement un projet de vocation, de discernement. Et je remercie le père Florian Aubonnet et puis les animateurs de cette année Samuel de permettre à des jeunes de mettre de la lumière là où il y a de l'ombre, parce que c'est tellement important de trouver sa juste place dans l'Église et dans le monde.
0: Cultiver l'intériorité, c'est aussi l'un des axes majeurs de votre lettre pastorale. Comment est-ce qu'on fait pour descendre à l'intérieur de soi, pour avoir une vie de prière riche, au cœur de la folie du quotidien, dans un environnement, vous le disiez, parfois très urbain, très heurté aussi?
2: Je crois que c'est déjà une décision, hein, dans un contexte très fragmenté, très polémique, où il y a parfois, comme je le disais tout à l'heure, de la violence. Je pense que c'est important que, au nom de notre foi, nous descendions à l'intérieur de nous-mêmes. Quelquefois, on se dit que on va sortir de nous pour trouver le Seigneur loin, à des années-lumière, très, très haut. Non, le Seigneur, il est en nous. Alors, il y a ce temps qui nous est proposé d'éducation à la vie intérieure par l'année Samuel, mais il y a toute une série de propositions, et le Val d'Oise est très riche de ce point de vue-là, de marqueurs pour la pastorale des jeunes. Il y a Thésée, il y a le Frat à Lourdes, à Jeanville, il y a aussi des retraites, il y a des camps qui sont proposés, PLVTT, et tout cela au service de cette vie intérieure des jeunes. Et puis, pour les adultes, moi, je souhaiterais bien que chaque personne engagés dans la vie de l'Église puissent prendre un quart d'heure tous les jours avec l'Évangile dans une main et peut-être l'actualité du monde dans l'autre pour faire ce lien, tisser ce lien entre la vie et la foi par la prière, par l'intériorité et par le silence.
0: Je voudrais dire un mot aussi d'un des projets à venir, puisqu'il est question d'un sanctuaire de la Miséricorde à Argenteuil, dans la basilique Saint-Denis, connu notamment pour avoir proposé à plusieurs reprises l'ostension de la Sainte Tunique. Pourquoi un sanctuaire de la Miséricorde à Argenteuil ?
2: Alors, d'abord, cette ostension de la Sainte Tunique vécue l'année dernière a été un événement majeur.

0: de la vie du diocèse.
1: 220, on va voir quelques images.
0: 220 000 personnes sont venues se recueillir. Alors, il y avait des chrétiens, mais il y avait des personnes à distance de la foi, de l'Église, et sont venues déposer le fardeau de leur vie, de leur péché aussi, devant la Sainte Tunique. Et des milliers de personnes sont venues célébrer le sacrement de la réconciliation. D'où notre désir de faire de cette basilique d'Argenteuil un lieu particulier pour célébrer chaque jour ce trésor qu'est la miséricorde du Seigneur, la miséricorde comme une corde lancée à notre misère. Encore faut-il avoir la force de lancer la corde aussi de temps en temps.
1: Monseigneur Benoît Bertrand, on arrive dans la dernière séquence de cette émission avec les questions de terrain. On a une première question d'Elisabeth de la paroisse Notre-Dame de l'Assomption à Taverny.
2: Bonjour Monseigneur. Comment relancer la vocation de mariage dans le diocèse?
0: Voilà, bien Elisabeth, merci pour votre question. Peut-être d'abord par le témoignage soi-même des couples qui témoignent de la richesse de leur vocation, peut-être aussi en stimulant la pastorale de la famille et en proposant dans les paroisses des formations sur la beauté, sur le sens du sacrement de mariage. Et puis, parce que c'est vrai qu'on parle beaucoup des vocations de prêtres, de religieux, de religieuses, de redire sans cesse combien cette vocation, elle est belle. Elle a même une dimension mystique, puisque l'amour d'un homme et d'une femme scellé dans le sacrement de mariage manifeste cet amour indéfectible de Dieu pour l'humanité, du Christ pour son Église.
1: On écoute Antoinette qui est chantre des paroisses de Taverny, Beauchamp et Bessancourt.
3: Bonjour Monseigneur, ma question est: qu'est-ce que vous envisagez pour les jeunes couples qui sont dans l'Église catholique? Par exemple, pour nous, pour l'encadrement de l'éveil à la foi et l'encadrement des catéchumènes, parce qu'on a vraiment besoin des jeunes couples engagés dans cette mission.
0: Voilà, alors vous savez tous que nous lançons un concile provincial. Cet événement va être incroyable. Nous sommes vraiment dans la phase des consultations. On estime qu'il y aura près de 30 000 consultations durant ce concile. Et j'imagine que parmi toutes les personnes qui sont consultées, eh bien, il y a des jeunes couples, des adultes qui vont peut-être creuser en eux le désir d'accompagner des catéchumènes ou des néophytes, parce que de fait, les chiffres augmentent, plus 30% tous les ans de personnes qui demandent le baptême, l'Eucharistie et la confirmation, mais encore faut-il avoir des personnes pour les accompagner. Alors je profite de votre émission pour lancer un appel. À bon entendeur, salut.
1: Et je pense qu'on va creuser aussi cette question des catéchumènes et des néophytes avec Nathalie.
4: Bonjour Monseigneur. Pour que ces jeunes, pour que ces néophytes puissent continuer à pratiquer, il faudrait qu'ils soient encore plus enracinés dans la foi après le baptême, pour qu'ils ne soient pas laissés dans la nature, parce que là, il y a un risque. Et justement, moi, je pensais à ce qu'il y ait encore des formations, qu'ils continuent à être formés, ne serait-ce qu'une fois par trimestre. Et peut-être qu'après, ils auront cette envie de servir leur paroisse.
0: Voilà, ben vous avez raison. Il faut absolument que ces néophytes continuent leur enracinement chrétien, parce que ce sont des toutes jeunes pousses. Donc,
1: les néophytes, c'est ceux qui viennent d'être baptisés.
0: C'est ceux
1: dans
0: qui viennent d'être baptisés. Et donc, de les inviter à enraciner leur baptême, leur confirmation, peut-être bien sûr par des formations, une fois par mois ou tous les deux mois, mais peut-être que le concile fera des propositions très concrètes de ce point de vue-là. Et puis aussi, toutes ces personnes participent peut-être, pourquoi pas, à des petites fraternités dès le temps de la préparation

0: au baptême pour que après la célébration des sacrements, eh bien ce cheminement puisse continuer. Mais vraiment, je rends grâce pour cette initiative et ce beau projet d'un concile provincial. Alors, habillons-nous le cœur en vue de ce concile.
1: Alors j'aurais une dernière question, puisque vous vous préparez à fêter le 13 septembre prochain les 60 ans du diocèse, près de Notre-Dame de Pontoise. Qu'est-ce qui est prévu à cette occasion?
0: Eh bien, nous aurons une journée de pèlerinage, donc tous les Valdoisiens et Valdoisiennes notent bien la date du dimanche 13 septembre. Voilà, notez sur vos agendas. Et puis, il y aura bien sûr des eucharisties célébrées le matin dans les doyennés ou dans les paroisses. Et puis, nous retrouverons en milieu de journée pour un temps de pique-nique, un temps de procession autour de Notre-Dame de Pontoise et puis un temps de fête en fin d'après-midi où nous pourrons rendre grâce au Seigneur pour ces 60 années, un diocèse tout jeune, mais surtout nous tourner vers l'avenir avec beaucoup de désir d'annoncer l'Évangile encore et encore.
1: Merci beaucoup, Monseigneur Benoît Bertrand.
0: Merci, Honorine.
1: D'être venu sur le plateau de la vie des diocèses. 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Merci à chacun d'entre vous pour votre fidélité. Je vous donne rendez-vous la semaine prochaine.

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0: Chers téléspectateurs, chers auditeurs, bonjour, bonjour à toutes et à tous et bienvenue sur votre plateau de votre émission Au risque de l'histoire. Alors aujourd'hui, l'émission Au risque de l'histoire vous emmène précisément au cœur d'un épisode à la fois fascinant et tragique où la foi et le pouvoir se croisent jusqu'au sang. Deux rois, deux Henri, deux assassinats qui ont bouleversé le royaume et marqué durablement notre mémoire. Henri III, tout d'abord, frappé à mort par un jeune moine à Saint-Cloud, nous sommes en 1589, et Henri IV, poignardé en pleine rue de Paris par un homme qui disait agir pour Dieu. Nous étions, cette fois, en 1610. Alors, qui étaient vraiment ces rois? Comment un royaume qui se dit très chrétien en arrive-t-il à voir son souverain tomber sous les coups d'hommes persuadés de servir la foi? Qu'est-ce qui se passe précisément dans la tête de Jacques Clément et de François Ravaillac à ces moments? Et que racontent en réalité ces deux drames sur les guerres de religion, sur la violence, sur la manière dont on peut défigurer l'Évangile au nom de la politique ou de la peur? C'est ce que nous allons voir avec mes deux invités. Nicolas Leroux, bonjour.
1: Bonjour.
0: Merci d'avoir répondu à notre invitation. Vous êtes un habitué de ce plateau. Vous êtes venu pour évoquer les guerres de religion. Vous êtes un spécialiste de cette époque. Vous avez publié sur Henri III un régicide au nom de Dieu. C'est un livre qui est disponible en poche, disponible chez Folio, donc un régicide au nom de Dieu. Les guerres de religion également, c'est un autre ouvrage, c'est votre dernier ouvrage, si je ne me trompe. Une histoire de l'Europe au XVIe siècle. On parle toujours des guerres de religion en France, mais on oublie que nous sommes sur le continent européen et que d'autres pays ont

0: ou qui est véritablement Henri III. Et surtout, à quel point, parce qu'on va rentrer dans le vif du sujet, la propagande religieuse marque l'opinion en forgeant l'image d'un roi illégitime, voire tyrannique.
1: Effectivement, il y a un mystère Henri III ou une contradiction Henri III. C'est un roi dont personne n'a contesté l'avènement quand il est devenu roi en 1574, mais qui, 15 ans plus tard, est assassiné et dont on reconstruit la vie en disant qu'il n'était pas destiné à être roi, en tout cas que c'est un mauvais roi, que c'est un usurpateur, que c'est un tyran, que ce n'est pas un vrai catholique. Or, le paradoxe, c'est que c'est sans doute le plus catholique de tous les rois de France, le plus dévot avec sa femme, Louise de Lorraine-Vaudémont, et il est tué finalement par un moine. Donc c'est une histoire pleine de paradoxes dans un monde tout à fait chaotique. Il n'a vraiment pas eu de chance, Henri III, si on peut dire les choses simplement. Devenir roi, et puis avant ça, lieutenant général du royaume dans les années 1560, le royaume est en combustion, les protestants prennent les armes, et le futur roi, puis le roi, doit improviser en permanence avec sa mère, Catherine de Médicis. Il a une sensibilité religieuse profonde. Il n'a pas d'héritier, ça sera son grand drame. Il n'a pas de fils, il n'a pas même d'enfant du tout. Et une crise de succession qui va se produire et qui va faire du roi de Navarre, le futur Henri IV, dont on va parler bientôt, son successeur à partir de 1585. Et pour lui, c'est le début de la fin, puisque à partir de 1585, le royaume, une partie du royaume se soulève contre lui.
0: Alors, on comprend bien que nous sommes dans le contexte particulier des guerres de religion, de la question protestante. Nous vivons dans un monde polarisé, et comme dans tout monde polarisé, eh bien, il y a cette propagande religieuse. Est-ce que, je répète ma question, est-ce que cette propagande religieuse marque l'opinion et forge cette image d'un roi illégitime? Et est-ce que cela a pu préparer précisément l'opinion à accepter l'idée d'un régicide?
1: Alors,
0: est-ce qu'on dit « il faut tuer le roi » ?–
1: On ne dit jamais « il faut tuer le roi », mais on dit « on a bien fait de tuer le roi une fois qu'on l'a tué ». Donc c'est après la mort du roi que se construit définitivement la légende noire, hein, puisqu'il y a une légende noire de Catherine de Médicis par les protestants après la Saint-Barthélemy, puis il y a une légende noire d'Henri III par les catholiques après son assassinat pour exprimer, enfin pour légitimer quelque chose qui est illégitimable, qui est le régicide. Comment a-t-on pu tuer ce monarque? Et là, on va reconstruire sa vie en disant qu'il avait toute forme d'illégitimité, qu'il était cruel, qu'il était tyrannique, qu'il protégeait les hérétiques, etc., etc. Alors, avant sa mise à mort, il y a eu des choses qui ont commencé à mener à ce qui va être son assassinat. Mais il faut bien dire, l'assassinat n'est pas inéluctable. Hein. Personne n'a dit « il faut tuer le roi », personne ne s'est soulevé. Il y a des gens qui ont, en revanche,
0: on va y revenir, mais
1: contesté certaines formes de gouvernement, un roi qui se retire dans son château avec peu de gens, un roi qui n'a pas d'enfant, c'est toujours mystérieux, un roi qui n'aime pas chasser mais qui préfère danser, c'est quand même bizarre. Donc il y a un imaginaire d'illégitimité qui se construit progressivement, mais jamais on ne dira « il faut tuer le roi ». C'est seulement après la mort que l'on justifie l'injustifiable.
0: Alors nous allons revenir dans la trame chronologique, mais peut-être avant, même question, Henri IV, on a l'image du bon roi Henri IV, la poule au pot, etc. Comment décrire cet Henri IV comme souverain, comme croyant, et en quoi, par exemple, vos propres travaux, Jean-Christian Petit-Fils, renouvellent l'image traditionnelle de ce bon roi Henri IV?
2: Alors c'est un personnage tout à fait exceptionnel, tout à fait hors norme que Henri IV. Sa belle-sœur, Éléonore de Médicis, disait « c'est un homme à se faire aimer des pierres elles-mêmes ». Donc il a un enthousiasme, il sait se montrer agréable, sympathique, entraînant. Il est d'une intelligence remarquable, exceptionnelle. Il devine les pensées de ses interlocuteurs. Il est très énergique. Trop, sans doute. Et en même temps, alors, il a certains défauts. C'est-à-dire, il promet tout à tout le monde. Il ment, évidemment. Et puis, il est extrêmement regardant. Le ladre vert, disait Agrippa d'Aubigné. Donc, un personnage très, très complexe, mais en même temps, avec beaucoup d'allant et beaucoup d'énergie. Il n'aurait jamais pu parvenir au trône sans cette énergie qu'il a déployée constamment à la tête des troupes protestantes, notamment.
0: Alors, sans revenir sur voilà tout le parcours de la conversion d'Henri IV, mais si vous me permettez l'expression,

0: conversion, il a plusieurs fois retourné sa veste.
1: Il a changé 6 fois de religion, baptisé catholique, devenu protestant avec sa mère, redevenu catholique sous l'influence de son père, ensuite à nouveau protestant sous l'influence de sa mère à La Rochelle, et puis marié avec Marguerite, la fille de Catherine, de Médicis, et là, il est, à la suite de la Saint-Barthélemy, contraint à nouveau de revenir au catholicisme. Et puis il s'évade, et à nouveau il revient au protestantisme. Sa foi n'est pas fondamentalement... flotte un peu, disons, du point de vue des dogmes. Il croit en la présence réelle, donc il est plutôt du côté des catholiques, mais en même temps, il récuse l'idée de purgatoire, le culte des saints, donc il se place du côté des protestants. Et il considère que, finalement, chacun peut se sauver dans sa propre religion. C'est le seul, à peu près, être tolérant dans cette période d'intolérance absolue et totale et de haine terrible, religieuse. Et on est aussi, alors même du temps d'Henri IV, la remise en cause de la monarchie dite absolue, c'est-à-dire sans lien, en dehors de Dieu, avec tout un courant qui déjà apparaît sous Henri III, mais qui se développe aussi sous Henri IV. C'est un courant de monarchomaques, par exemple, de ceux qui contestent l'idée d'une monarchie toute puissante, veulent un contrat à l'image du médiéval, un contrat avec le roi, veulent aussi une construction corporatiste avec Althusius en Allemagne. Donc c'est tout un courant aussi qui va se manifester en légitimant le tyrannicide. Alors, il n'y a jamais d'appel au meurtre, vous le disiez, mais Emmanuel de Sa, etc., ce sont des jésuites, des écrivains qui disent, ben voilà, on distinguait autrefois dans la rhétorique catholique le tyran d'exercice et puis le tyran d'usurpation. Le tyran d'exercice, c'est celui qui est un tyran légitime, mais qui, au cours de sa vie de roi, devient un tyran. À ce moment-là, est-ce qu'il faut le tuer ou pas? Et puis, il y a le tyran d'usurpation, qui est celui qui prend le pouvoir, et à ce moment-là, celui-là, on peut le tuer. Mais même le tyran d'exercice, on commence à développer l'idée qu'on peut le tuer.
0: Est-ce que, Nicolas Leroux, les guerres de religion ont rendu inimaginable qu'un roi de France puisse être assassiné au nom de Dieu?
2: Alors, les guerres
0: pas forcément publiquement, mais dans les discussions, notamment chez les catholiques ultra.
2: Alors, le paradoxe, c'est que les premiers qui ont commencé à contester l'autorité des princes, on vient de parler des monarchomaques, ce sont dans les années 1570, ce sont des théoriciens protestants. Ce sont des gens qui commencent à dire, si le roi se comporte en mauvais roi, en tyran, on peut le destituer, on n'ira jamais jusqu'à dire qu'on peut le tuer, mais en tout cas, le prince doit gouverner pour le bien public. Oui. Et le bien public, ensuite, on peut lui donner les dimensions qu'on veut. Et ensuite, ces théories, d'une certaine façon, vont migrer dans les années 1580 pour être reprises et recontextualisées, disons, par une frange catholique zélée, on va appeler ça comme ça, à un moment où les protestants, eux, reviennent en arrière. À partir de 1585, quand Henri de Navarre devient l'héritier de la couronne, les protestants trouvent que la monarchie dynastique, la transmission par le sang, c'est très très bien. Donc ils reviennent en arrière, mais il y a un discours qui est dans l'Europe de la fin du XVIe siècle, selon lequel le tyran peut être destitué. C'est ce qu'ont fait les Hollandais et les Néerlandais en 1581. Ils ont dit Philippe II, roi d'Espagne, est un tyran. Un tyran, c'est pas un usurpateur, c'est un tyran d'exercice. Il ne gouverne pas pour le bien public, donc il n'est plus notre roi. Et c'est comme ça que se construisent les provinces unies. Et alors ce discours, on peut le retrouver en France aussi, chez les protestants, chez certains catholiques qui pensent des choses pareilles, et puis qui ont des exemples bibliques de gens guidés par Dieu, qui ont tué des méchants, qui ont tué des tyrans, Judith et Holoferne, David, des gens à qui Dieu a confié une mission. Et c'est sans doute dans cet esprit-là, l'idée d'une mission divine, que Jacques Clément va tuer Henri III.
1: Ça va crescendo, sous le règne d'Henri III. 1584, c'est la mort de François d'Alençon, c'est l'héritier. Et celui qui hérite, tu trouves l'héritier légitime selon la loi salique, c'est Henri de Navarre, Henri III de Navarre. Bon. Et à ce moment-là, évidemment, c'est pas possible. on remet en cause la loi salique, parce que la loi salique n'a pas prévu le principe de catholicité. Donc ça va être le grand sujet du débat. Il faut intégrer dans la loi salique, à tout le moins, le principe de catholicité. Mmh. Et puis, il y a évidemment l'assassinat du duc de Guise en décembre 1588. Et là, à ce moment-là, le roi est totalement délégitimé, notamment par la Ligue. En janvier 1590, vous avez 70 docteurs de la Sorbonne qui considèrent que le serment de fidélité des sujets au roi de France est caduque. Et par conséquent, à vous d'agir. Ça devient gravissime. On est en janvier et le roi meurt en août.
0: Comment définir, parce que vous évoquiez à l'instant la Ligue et le rôle de la Ligue dans l'opposition au roi, comment définir cette Ligue catholique? C'est quoi concrètement la Ligue catholique? C'est un mouvement religieux, un parti politique, les deux à la fois?
2: C'est les deux à la fois. La Ligue donc se met en place après la mort du duc d'Anjou, François, donc qui était le petit frère de Henri III qui devait lui succéder.
1: Il y avait une première ligue au départ.
2: Oui, mais il y a la ligue de 1576, mais où il n'y a pas de filiation établie entre les deux. Mais à partir donc de la fin de l'année 84, début de l'année 85, c'est d'abord un parti aristocratique autour du duc de Guise, de sa famille, qui se met en place assez discrètement pour faire une sorte de coup de force, de prise d'armes. Et puis, il y a un mouvement parisien, bourgeois, de notables, de marchands, d'avocats, etc., qui sont profondément catholiques est tout à fait effrayé à l'idée qu'un prince protestant puisse succéder à Henri III. Henri III n'a pas d'enfant, on l'a dit, il n'a pas une très bonne santé, il peut mourir du jour au lendemain, et suivant la loi traditionnelle, la loi salique, donc c'est le roi de Navarre protestant qui doit lui succéder. Donc ces gens-là considèrent que le seul héritier légitime, en réalité, donc contrairement à la loi salique qui fait descendre les princes en ligne directe, pourrait être un collatéral, c'est-à-dire l'oncle d'Henri de Navarre, le cardinal Charles de Bourbon, alors qui est un homme de 70 ans, qui est un cardinal pas destiné à avoir de descendance, mais qui est un prince du sang catholique. Et donc c'est au nom, en théorie, de ce prince, par ailleurs archevêque de Rouen, que se met en place ce mouvement au début de l'année 1585, donc à la fois faction aristocratique, à la fois un mouvement profondément religieux. On sait que ce pauvre cardinal n'a en réalité aucun rôle dans la mise en place du mouvement, il est tout à fait débordé par ce qui se passe. C'est autour des Guises, c'est en Lorraine que le mouvement se prépare. On lève des armes, on lève des troupes de mercenaires allemands et le duc de Guise prend les armes en février-mars 1585, obligeant très rapidement Henri III à capituler, qui est pris de court, et à révoquer ses édits de pacification, puisqu'on est à un moment de tolérance où les édits...
0: Les édits de pacification, c'est la volonté de trouver...
2: Un accommodement avec les protestants, leur donnant une liberté de culte limitée, mais une vraie liberté de culte quand même. Et donc en 1585, Henri III est obligé de revenir en arrière, de supprimer ses édits de pacification et de déclarer qu'il n'y a qu'une religion dans le royaume et d'obliger à la conversion, de chasser les pasteurs immédiatement et de rayer finalement de la succession officiellement Henri de Navarre. Donc en 1585, la Ligue pourrait avoir le sentiment d'avoir gagné. Les choses ne vont pas se passer comme ça ensuite.
1: C'est Charles de Bourbon prendra le titre de Charles X. Et donc en fait, dans l'histoire de France, il y a eu deux Charles X.
0: Oui. Charles, parce que catholique...
1: Les catholiques ont considéré comme voilà, le roi...
0: Voilà. Contre l'hérétique Henri III, on peut dire ça.
2: Contre l'hérétique Henri IV.
1: Henri IV, à ce moment-là, parce qu'à la mort d'Henri III...
0: Oui.
1: Il prend le titre de Charles X pour les ultra-catholiques.
0: Donc la Ligue catholique met la religion au-dessus des règles fondamentales de la succession au trône de France en refusant l'accession au trône d'un hérétique.
1: Oui, absolument, c'est ça. C'est le gros problème, c'est l'hérésie, le refus d'Henri IV de se convertir. Oui. Et à la mort d'Henri III, d'ailleurs, Henri IV va résister à l'idée d'une conversion très rapide, parce qu'il sait très bien qu'il sera abandonné par ses troupes.
0: Oui.
1: Et probablement pas adopté par la Ligue. Et par conséquent, l'idée qui anime Henri IV à ce moment-là, donc Henri III vient de mourir, et il va évidemment céder aux injonctions du petit groupe des anciens, des archimignons qui lui disent confirmer nos titres, engagez-vous à vous convertir. Henri IV va céder, mais en réalité, son idée, c'est bien de revenir et d'être un roi protestant d'une France toute catholique. Mmh.

0: En très longtemps. Et il se dit, la Providence est avec moi, regardez, les batailles d'Arc, d'Ivry me confortent dans... Et puis après, manque de chance, il y a le siège de Paris, il y a le siège de Rouen, les difficultés. Et là, Henri IV, au moment où on réunit les États généraux à Paris pour investir comme reine de France Isabelle Claire Eugénie, la fille de Philippe II, il sent passer le vent du boulet et il se dit, là, il faut absolument que je me convertisse. Donc, il va se convertir en 1593.
1: Alors, je vais revenir quand même en arrière, hein, puisque je voudrais qu'on s'arrête sur l'assassinat d'Henri III. C'est d'abord, on évoquait Blois juste avant cette émission, l'assassinat du duc de Guise par Henri III, il y a tout un parcours à Blois. C'est cet assassinat qui met le feu aux poutres, qui fait qu'on passe à un degré de violence et une responsabilité royale qui est telle qu'elle pourrait justifier un régicide.
2: C'est un moment charnière, absolument. Avant ça, on peut remonter en mai 1588, quand Paris se soulève contre le roi, le 12 mai 1588.
1: Donc le duc de Guise, c'est le chef de la Ligue.
2: C'est le chef de la Ligue. C'est le chef de la Ligue qui est un parti à la fois aristocratique et religieux et qui apparaît aux yeux des catholiques français et parisiens en particulier comme vraiment le défenseur de l'Église face à l'hérésie. C'est un bon soldat, il a battu les armées de mercenaires protestants. Donc il a une immense réputation. Et en mai 1588, contrairement, alors que le roi lui a interdit de revenir à Paris justement parce qu'il craint quelque chose se passe si le duc revient à Paris, le duc revient à Paris, le roi fait rentrer des troupes à Paris pour essayer de contrôler la ville, et catastrophe, la ville se soulève, c'est ce qu'on appelle la journée des barricades, l'invention des barricades, qui est pour Henri III une catastrophe absolue, il réussit à s'enfuir in extremis, mais désormais Paris est une ville qui n'obéit plus au roi, qui a sa propre administration, donc ce sont des ligueurs parisiens désormais qui contrôlent la ville, au nom du duc de Guise en réalité. Et puis deuxième étape, mais pour la désacralisation d'une certaine façon d'Henri III, c'est vraiment un premier moment. Et puis il y a effectivement fin décembre 1588 dans le château de Blois ce coup de force, une deuxième tentative de coup de force de la part du roi. Et à chaque fois qu'on tente un coup de force, c'est une catastrophe. La Saint-Barthélemy, la journée des barricades et l'assassinat des Guises à Blois. Le roi fait mettre à mort le duc puis son frère le cardinal de Guise les 23-24 décembre pour reprendre la main politiquement et contrôler les états généraux. À ce moment-là, les états généraux sont réunis à Blois et le roi a très secrètement et très efficacement manigancé cette mise à mort. Mais là encore, il a peut-être imaginé d'ailleurs de tuer beaucoup plus de monde puisqu'il fait arrêter notamment l'oncle, le cardinal de Bourbon, pour à peu près toute la famille de Guise. Il a peut-être pensé faire une Saint-Barthélemy des princes catholiques à ce moment-là.
1: Oui.
2: Et donc c'est une catastrophe. C'est une catastrophe parce qu'immédiatement la nouvelle arrive à Orléans qui se soulève, la nouvelle arrive à Paris qui est déjà dans un état pré-insurrectionnel et qui désormais, donc ouvertement, est une ville qui affiche son hostilité au roi. Le roi n'est plus roi. Le roi n'est plus roi.
1: Alors, venons-en à l'assassinat en lui-même. C'est Jacques Clément. Qui est ce Jacques Clément? D'où vient-il? C'est un religieux. Comment entre-t-il en religieux? Quelle forme de prédication, de littérature politique, de théologie nourrissent la conviction de Jacques Clément?
2: Alors Jacques Clément, c'est un grand mystère. Effectivement, au moment de l'assassinat, les gens se sont demandé qui a tué le roi. Et non, c'est bien ce personnage qui se présentait comme il était. C'est un religieux dominicain, donc un jacobin, comme on dit en France, qui est originaire du nord de la Bourgogne, la région de Sens, d'un petit village, qui est monté à Paris, il a à peu près 22 ans, poursuivre ses études au grand couvent des dominicains de la rue Saint-Jacques. Donc il n'y a aucun doute sur son identité. Et... un jour, donc, au moment où le siège de Paris a été mis par Henri III et par Henri IV, donc le 31 juillet 1589, il sort de Paris avec un grand couteau caché dans la manche de sa robe et traverse les lignes royales. Il a quelque chose à dire au roi. C'est quelqu'un, donc c'est vraiment lui. Hein. C'est pas un soldat déguisé, un agent ligueur. On ne sait pas qui il a lu, on ne sait pas s'il a lu, on ne sait pas si des gens au couvent des Dominicains ont pu l'orienter, notamment le supérieur du couvent qui est Edme Bourgoin. Alors, après coup, les royalistes seront convaincus que les autorités des Jacobins sont dans le coup, si l'on peut dire. En réalité, on n'en a absolument pas.
1: Les autorités dominicaines.
2: Des dominicains.

0: notamment le Edme Bourgoin. En fait, on n'en a aucune preuve. Edme Bourgoin sera exécuté plus tard comme régicide parce qu'il a exalté la mort, enfin, il a félicité Jacques Clément, mais est-ce qu'il est réellement responsable? En fait, on ne le sait pas du tout. On a pensé qu'il pouvait y avoir des princes cachés derrière les autorités de la Ligue, mais en fait, on n'a rien qui le prouve. Donc, c'est un jeune homme. C'est un jeune homme qui a très certainement une conviction profonde, c'est qu'il faut sauver Paris, c'est qu'il faut sauver la religion, parce qu'à ce moment-là, donc, le Paris est assiégé par les deux Henri, Henri III et Henri de Navarre, qui se sont alliés et qui sont remontés avec leurs armées et qui ont mis le siège autour d'une ville qui est persuadée qu'elle va tomber. La ville est mal défendue, il faut imaginer les gens dans les tranchées, y compris des religieux, qui sont persuadés qu'ils vont être pendus quand la ville sera prise. Et miracle, miracle, c'est Jacques Clément qui traverse les lignes royales. Alors, on a des documents assez magnifiques parce qu'il y a eu une enquête de police qui a été faite juste après la mort du roi par l'officier de police de la cour, le grand prévôt, qui est Richelieu, le père du cardinal, François de Richelieu, et son travail. Donc il mène l'enquête le jour de l'assassinat, le 1er août, pour savoir qui a fait quoi, qui a entendu quoi. Et donc on a les témoignages de tous les gens qui sont présents au moment de la mort du roi. On entend les gens parler. Quand on lit leur texte, on dit j'ai entendu crier, je suis entré, et puis le roi était avec un couteau dans le ventre et Jacques Clément était mort. Et puis on a un magnifique document qui est un document couvert de sang, le sang du roi, le sang de Jacques Clément ou les deux, qui est un laissez-passer, c'est-à-dire une lettre en réalité écrite par un capitaine royaliste prisonnier à Paris, le comte de Brienne, que Jacques Clément est allé voir dans sa prison, comme quoi il y a une grande fluidité, une grande ouverture des lieux de captivité au XVIe siècle. Et Jacques Clément lui a demandé à cet officier royal une lettre dans laquelle ils lui ont demandé porter garant d'une certaine façon de
1: oui, parce Clément. On se pose la question que comment expliquer qu'un simple dominicain ait pu approcher un roi aussi protégé.
0: Ça, c'est très mystérieux.
1: Au cœur même de son quartier général.
0: Et donc il a ce laisser passer qui dit il faut le laisser passer. Il est censé aller, on ne sait pas trop où. Et quand Jacques Clément sort de Paris, il entre dans les lignes royales. Il est arrêté par des soldats. Il a dans sa poche donc ce texte, cette lettre du comte de Brienne. Il a peut-être une deuxième lettre, probablement fausse ou pas, attribuée au premier président du Parlement de Paris, qui est aussi un officier royaliste, Harlé. Et ça, on ne l'a pas, ce document-là. Et il est pris en charge de façon totalement imprévue par un grand magistrat royaliste, qui est Jacques de la Guelle, qui est le procureur général au Parlement, qui est un fidèle du roi, qui passe par là par hasard. On est au sud de Paris, du côté...
1: À Saint-Cloud.
0: Alors, on n'est pas encore à Saint-Cloud, on est du côté de Vanves, ouais. Ce qui n'est pas encore Malakoff à l'époque, et parce que Jacques de la Guelle a des terres de ce côté-là, il vient les voir, et c'est la guerre, donc tout se mélange, mais les gens circulent, et Jacques de la Guelle donc voit que ce garçon, ce religieux, a été attrapé par des soldats, demande ce qui se passe, et Clément dit qu'il veut aller voir le roi. Et Jacques de la Guelle va justement aller à Saint-Cloud, où le roi a établi ses quartiers, et bah, il dit bah, je vais emmener Jacques Clément avec moi, et ils arrivent ensemble, alors il le fait parler, donc il n'y a pas trop de doute sur son identité, peut-être que Clément montre le laissez-passer du comte de Brienne, et ils arrivent le soir à Saint-Cloud où ils vont dormir. Et le lendemain matin, le roi reçoit en audience Jacques Clément, la Guelle. Le roi est seul dans sa chambre, on est dans les appartements, la maison qui appartient en fait à l'évêque de Paris, Gondi. Il n'y a pas de garde. Les gardes, alors que le roi est toujours entouré de gardes, le roi est obsédé par sa sécurité, les gardes sont dans l'antichambre, ils ne sont pas dans la chambre. Et donc il y a le roi, il y a la Guelle, il y a Clément, et il y a Bellegarde, qui est le premier gentilhomme de la chambre. Clément présente au roi les lettres, alors celle du comte de Brienne très certainement, puisqu'elle est couverte de sang et qu'on l'a. L'autre lettre, on ne sait pas. En tout cas, il annonce au roi qu'il a des choses très importantes à lui dire, sans doute sur la façon d'entrer dans Paris, ouais, grâce à des alliances à l'intérieur de la ville, à des complicités. Et là, il sort le couteau qui est caché dans la manche de sa robe et poignarde le roi dans le bas-ventre. Et ensuite, le roi va agoniser. Clément est tué dans la foulée. Donc les gardes
1: entrent immédiatement.
0: Ouais. Tout le monde crie. On l'a dans les témoignages, ce qui est assez fascinant. Les gens crient « Ne le tuez pas, ne le tuez pas, ne le touchez pas, Clément. » Et il est tué quand même. Il est tué quand même. Et ce qui va renforcer un imaginaire de complot, si Clément est immédiatement tué, c'est peut-être parce qu'on veut cacher des choses. En fait, c'est peut-être la panique, on ne sait pas.
1: Exactement.
0: Et c'est ainsi que meurt Jacques Clément et que François de Richelieu commence son enquête immédiatement.

0: immédiatement, d'abord pour identifier le coupable, et effectivement, on sait que c'est vraiment la personne qui prétendait être ce qu'elle était, puis ensuite pour essayer de savoir ce qui s'est passé, et là, il y a un mystère qui subsiste.
1: Mmh. Qu'est-ce qu'on sait des dernières heures d'Henri III, parce qu'il ne meurt pas tout de suite, en fait.
0: Effectivement.
1: Il pardonne à ses ennemis.
0: Alors, c'est un bon roi chrétien, c'est certain, mais il est poignardé vers 8h du matin, le 1er août, il va mourir dans la nuit du 2, donc il a une longue agonie. La politique royale dans la journée du 1er août est le déni, ou en tout cas l'idée de dire qu'il ne s'est rien passé, ou en tout cas qu'il s'est passé quelque chose de pas important, de pas grave. Il a été blessé par ses ennemis, par des méchants, mais Dieu l'a protégé. Mais Dieu l'a protégé parce qu'il faut éviter la panique. Il faut éviter la panique, que l'armée se débande. Donc c'est l'information qui va circuler dans tout le royaume à partir du 1er août. Le roi écrit aux villes, aux gouverneurs des provinces encore fidèles pour dire tout va bien, tout va bien. Et puis ça, son état de santé se dégrade. On sait que Henri de Navarre vient le voir à un moment dans la journée, mais il est peu probable que le roi lui ait mis la couronne sur la tête en lui disant tu es mon héritier, comme le voudra ensuite le voudront les images ou les représentations, puisque la politique officielle ce jour-là, c'est de dire tout va bien. Mmh. Puis son état se dégrade, il se confesse, son confesseur reçoit ses dernières volontés. Alors le roi pardonne, le roi surtout est obligé à ce moment-là d'évoquer une question très grave. C'est qu'officiellement, l'Église l'a condamné. Elle l'a condamné pour avoir fait tuer, non pas le duc de Guise, mais son frère, le cardinal. Et le pape, Sixte Quint, a écrit un monitoire, donc une menace d'excommunication. Donc le roi était censé venir à Rome obtenir le pardon du pape, ce qu'il n'a pas fait. Et le roi, sur son lit de mort, va déclarer qu'il n'était pas au courant du monitoire, donc de la menace pontificale. Donc c'est ce qu'il dit à son confesseur. Il dit, je ne sais pas ce qu'il y avait dans ce texte. Peut-être qu'il triche un petit peu. En tout cas, le texte, il ne l'a probablement jamais effectivement eu sous les yeux. Mais il était très certainement au courant de cette menace d'excommunication. Au regard de l'Église, de toute façon, le fait de tuer un cardinal vaut excommunication de facto. Mais là, le pape a attendu un petit peu. Et donc, c'est ainsi que le roi meurt en bon catholique dans les bras de son confesseur dans la nuit du 2.
1: Vengeance, en une minute, vengeance religieuse et politique, donc la motivation de Jacques Clément.
0: Jacques Clément, on ne saura jamais, mais il faut le replacer dans cette atmosphère d'exaltation, de peur panique, qui est celle des Parisiens au moment de ce premier siège de Paris, qui sont convaincus qu'un déferlement de violence va tomber sur eux, qui sont convaincus que le roi n'est plus vraiment roi, puisque la Sorbonne, effectivement, a délié les sujets de leur serment de fidélité. La Sorbonne n'appelle plus le roi Henri de France, Henri III, roi de France et de Pologne, il l'appelle Henri de Valois. Donc c'est un simple particulier qui, d'une certaine façon, a été détrôné. Et le roi est un méchant. Le roi est un méchant qui protège les hérétiques, qui s'est allié avec Henri de Navarre.
2: Antéchrist, même.
0: Et il est même, effectivement, certains diront le diable, l'envoyé du diable sur terre, et des images, des textes vont paraître immédiatement après pour justifier effectivement cet événement extraordinaire.
1: Alors, je me tourne vers vous, Jean-Christian Petit-Fils, pour évoquer précisément, après avoir évoqué Henri III, Henri IV, en 1610, les guerres de religion sont terminées. Malgré tout, il y a toujours des facteurs de tensions religieuses, sociaux, diplomatiques même.
2: Alors, en 1610, la France s'est quand même prodigieusement redressée sur le plan économique, même social, après le désastre absolu des guerres de religion. Les guerres de religion représentent à peu près entre 1 et 2 millions de morts, si on y ajoute la peste et puis la famine de l'hiver 95-96. Donc c'est destruction complète des structures ecclésiales, des temples protestants, des églises dans les petits villages. Tout est ravagé et la foi chrétienne survit à peine dans certaines zones, il faut bien le dire. Tout cela remonte peu à peu et après il y aura ce grand courant de la réforme tridentine qui va saisir la France et l'Église de France. Mais Finalement, la fin du règne d'Henri IV n'est pas merveilleuse. C'est pas la poule au pot tous les dimanches et tout ce qu'on nous raconte dans certains manuels.
1: C'est un roi contesté.
2: Il est contesté. Il a sur le plan fiscal, il a été obligé de prévoir des nouveaux impôts. Il y a eu un impôt qui s'appelle la pancarte qu'il a fallu enlever parce qu'il y a eu des protestations. Il y a des émotions populaires, c'est-à-dire des soulèvements paysans. Donc tout n'est pas stabilisé sur le règne, mais il y a quand même un progrès énorme et un redressement phénoménal. Ce qui va créer la crise, c'est la succession de Clèves et Juliers, deux petites principautés protestantes dans l'Empire, avec la mort de son titulaire et la saisine décidée par Rodolphe II, l'empereur, de ces deux principautés. Et là, donc, un risque de déséquilibre de l'Empire germanique. Là aussi, lui, a connu beaucoup de troubles, et en connaîtra encore plus au XVIIe siècle. Mais cette crise de Clèves et Juliers fait que Henri IV est décidé à partir en guerre contre l'Empire, contre l'Espagne
1: catholique
2: aussi. Donc, et il va rassembler des troupes, il va menacer 32 000 hommes de troupes, 5 000 cavaliers, 30 canons. Il a une armée puissante et il veut s'en servir. Et il veut s'en servir aussi parce que il y a une aventure sentimentale qui l'agite beaucoup, c'est qu'il est tombé fou amoureux de Charlotte de Montmorency, qui avait 15 ans au moment où 14 ans et demi quand il est tombé amoureux d'elle, qu'il a marié à son cousin issu de Germain, le prince de Condé, qui était homosexuel, donc et dont il voulait faire la maîtresse. Et le prince de Condé, qui n'a pas voulu jouer le personnage qu'on lui prêtait, eh bien, a enlevé sa femme, ce qu'on appelle l'enlèvement innocent, et l'a emmenée à Bruxelles. Donc, l'idée d'Henri IV, c'est de partir faire le siège de Juliers, mais aussi avant
1: de récupérer
2: passer par Bruxelles,
1: sa maîtresse,
2: sa favorite, ouais. Est enfermée.
1: Ouais.
2: Elle lui écrit des lettres d'amour. Charles Samaran a publié les échanges. Mon tout, mon roi. Elle a 15 ans, lui en a 53. C'est pathétique. Et voilà le contexte politico-religieux qui va finalement conduire à la mort du roi.
1: Parce que en fait, on se dit que, au fond, les catholiques, est-ce que les catholiques les plus intransigeants dans cette histoire jouent le même rôle qu'ils ont joué pour la mort d'Henri III, et notamment avec en toile de fond la question de l'édit de Nantes, que les catholiques intransigeants ne vont pas accepter, au fond.
2: Alors, l'édit de Nantes, c'est un édit de pacification, comme il y en avait eu avant, hein, l'édit de Saint-Germain et autres, qui figeait la situation,
1: oui.
2: Qui créait quand même une situation politiquement très difficile pour l'État, puisque c'est un État dans l'État qui était reconnu. Les protestants ont 150 places d'armes, dont 50 places de sûreté, 51 places de sûreté, avec des garnisons entretenues aux frais du roi, des assemblées synodales et provinciales. Tout cela est absolument incompatible avec la montée de l'absolutisme qui va se manifester, qui se manifeste déjà à partir de 1598, à partir de l'édit de Nantes, et qui va se déployer tout au long du XVIIe siècle. Donc, il y a cette incompatibilité. Et la fin des guerres de religion, pour moi, c'est vraiment la paix d'Alès, signée sous Louis XIII, où là, on va supprimer tous les brevets, les annexes de l'édit de Nantes, prévoyant justement cette structure d'État dans l'État. Donc là, il y a des menaces, et bien entendu, des deux côtés, côté protestant et du côté ultra-catholique, il y a une insatisfaction profonde.
1: Alors, venons-en à ce personnage, l'assassin François Ravaillac. Quand on regarde son parcours, est-ce qu'on a affaire à un,

0: un fou de Dieu complètement isolé, ou bien on voit des influences, des zones d'ombre autour de lui. Est-ce que il y avait un mystère Henri III, il y a un mystère Jacques Clément, est-ce qu'il y a un mystère Ravaillac?
1: Il y a un mystère Ravaillac, c'est sûr. Ravaillac, c'est un fils de petit notable d'Angoulême, Jean Ravaillac, qui était greffier à la mairie, qui est tombé dans la déchéance la plus absolue à la suite d'un complot mené contre le gouverneur, le duc d'Épernon. Et à partir de là, il s'est séparé de sa femme, Dubreuil, qui elle-même était très, très catholique, avec deux oncles de la chanoine à la cathédrale d'Angoulême. Et ce garçon, donc, a connu la déchéance. Le père a connu la déchéance. On voit donner 10 sols pour le pauvre Ravaillac. C'est pas le nôtre, c'est le père. Il vit de mendicité. Et donc, le fils, lui, va être petit clerc de notaire, petit coursier, à un moment donné, il sera instituteur. Et surtout, il va être élevé par les oncles dans une haine du protestantisme, dans une haine des protestants. Angoulême, c'est une citadelle qui domine un plat pays, citadelle catholique qui domine un plat pays protestant. Donc il est très marqué par toutes ces idées.
0: Et ouais.
1: L'élément déclenchant pour l'assassinat du roi, ça va être ces affaires de Clèves et Juliers dans lesquelles le roi a décidé de s'impliquer. Alors il est venu trois fois à Paris, il hésite, c'est un homme hésitant. Et en même temps, c'est un personnage dérangé. Hein. Il a fait un peu de prison pour dette, et il voit dans le feu, dans les sarments, il voit des hosties qui montent, qui descendent, il entend des trompettes. C'est un cas psychiatrique, évidemment. Et en même temps, hésitant, il va venir trois fois à Paris, il va vouloir avertir le roi, au mois de janvier en particulier, il va vouloir le rencontrer, il ne peut pas le rencontrer bien sûr, alors là on n'a pas la liberté qu'on a eue au château de Saint-Cloud, il y a la garde qui s'interpose, et puis il revient, quand il apprend la veille de Pâques, le 10 avril 1610, que le roi part en guerre, donc contre l'empereur catholique, contre le roi d'Espagne, eh bien là, c'est fini, il part il est décidé. Et il va rester une quinzaine de jours à Paris, et c'est là où le mystère, évidemment, plane. Qui rencontre-t-il? On a quelques éléments, quelques informations, et au moment de l'assassinat, on va en avoir d'autres, montrant que probablement, lui est un esprit dérangé, un individu isolé, et il dira au moment de son procès, à 17 reprises, qu'il n'a pas de complice. Il reste qu'il y a eu, pour moi, très vraisemblablement, une conspiration. Alors, non pas la fameuse conspiration dont on a parlé pendant très longtemps avec Michelet, Philippe Erlanger, impliquant la reine-mère, la Galigaille, les Concini, impliquant le duc d'Épernon, etc. Cette vaste conspiration. Le roi d'Espagne aussi, tout le monde étant complice pour assassiner le roi. Non, une conspiration qui est venue, pour moi, des Pays-Bas espagnols, de Bruxelles. J'ai trouvé une lettre d'un ambassadeur, Jacob Enjoran, qui était le représentant des cantons suisses à Paris, qui donne tous les éléments en disant, voilà, il y a un certain individu qui a promis à l'archiduc, qui est l'archiduc Albert des Pays-Bas autrichiens, donc qui est une souveraineté dépendante de l'Empire autrichien, qui ne raterait pas le roi au Louvre. Le complot est dirigé par le comte de Salnov, qui est un franc-comtois qui était à la cour de Bruxelles.
0: Toujours avec
1: un agent qui s'appelle Lamotte, etc. Ouais. Et au moment de l'assassinat, on voit le roi ayant reçu le coup de poignard de Ravaillac, on peut peut-être revenir sur les détails de l'opération, mais à ce moment-là, on voit apparaître dans la rue de la Ferronnerie deux cavaliers et sept ou huit personnages à pied qui veulent se précipiter sur Ravaillac. Tue, il faut qu'il meure. Ils ne veulent pas porter secours au roi, ils viennent. Donc on a un certain nombre d'éléments comme ça qui nous

0: montre que...
1: Il nous interroge.
0: Il y a très probablement une implication de l'archiduc Albert, à mon avis, dans cette affaire.
1: Avec... Mais toujours pour des motifs religieux.
0: Alors, politico-religieux, c'est-à-dire que Albert, voyant que le roi allait traverser ses États, ses Pays-Bas espagnols, qu'il y avait une trêve de 12 ans qui avait été signée avec les Provinces-Unies, par conséquent, on avait désarmé complètement, Spinola n'avait plus d'armée à opposer au roi, je dirais que c'était absolument un scandale que ce vieillard allait récupérer une petite jeune fille, c'était la femme de son cousin, vous pouvoir l'enlever, il était absolument choqué. Okay, on a des lettres de l'ambassadeur Pécuse à Paris, une confrontation violente entre Henri IV et Pécuse en disant voilà, je veux aller à Bruxelles.
1: Oui.
0: Donc, il s'est considéré comme en état de légitime défense et il a voulu frapper le roi. Alors, c'est une hypothèse, bien sûr, mais qui est corroborée par un certain nombre d'éléments. On trouve dans les comptes de Lille, par exemple, les comptes de dépenses secrètes, 15 000 livres dont on ne peut faire état. Bon, alors que les dépenses secrètes, en général, c'était 200, 300 livres les années précédentes. En 1610, il y a 15 000 livres dépensés par les Pays-Bas espagnols.
1: Sans motif. Alors, on arrive peu à peu au terme de cette émission. Il nous reste 5 minutes. On voit bien que les deux régicides en soi sont différents, même si derrière, on décèle un fanatisme religieux.
2: Alors, il y a chez Ravaillac, effectivement, c'est une sorte de queue de comète de l'esprit de la Ligue des années 1580, hein, cette haine de l'hérétique, cette peur panique très certainement chez Jacques Clément et d'autres qu'un monarque protestant monte sur le trône de France, de ce royaume toujours catholique. Donc, il ne faut vraiment pas sous-estimer cette atmosphère d'angoisse, hein, de panique qui a pu mener à cela. Et en même temps, on a des esprits beaucoup plus partagés de catholiques, mais qui sont capables d'accommodement, les gens de l'entourage d'Henri III, ceux qu'on appelle les politiques à cette époque-là, qui sont capables d'accommodement et qui considèrent qu'il faut la paix d'abord et ensuite on verra. Question religieuse après, l'État d'abord.
1: Jean-Christian Petit-Fils, est-ce que vous qui avez travaillé sur les Bourbons, Louis XIII, Louis XIV, Louis XVI et Louis XV, est-ce que ces deux régicides vont contribuer à la réflexion ultérieure sur l'absolutisme monarchique et la sacralisation de la personne du roi ?
0: Bien évidemment, c'est l'assassinat d'Henri IV, et puis avant l'assassinat d'Henri III, qui a poussé les proches de la monarchie à vouloir élever le roi, élever le trône, et en faire un représentant de Dieu sur la terre. C'est là où on insiste énormément. Et finalement, on pourrait dire que le droit divin naît sous le couteau de Ravaillac. Sans Ravaillac, il n'y aurait peut-être pas eu Bossuet. C'est vraiment le moment où la monarchie
1: qui parle de droit
0: et va s'enfermer aussi dans cet absolutisme qui conduira à la révolution. Mais c'est cela qui va faire qu'on va exalter le monarque, au point que Louis XIV, d'ailleurs, dira toujours « Moi, je risque de finir sous le poignard de... » Il y a eu quelques conspirations aussi sous Louis XIV. Louis XIV avait peur de mourir comme Henri IV, comme son grand-père.
1: En fait, on voit que il y a une réflexion sur le temps long à avoir des conséquences des guerres de religion sur le XVIIe et même le XVIIIe siècle.
2: Absolument. Les Bourbons au XVIIe siècle, à partir de Louis XIII et Louis XIV, effectivement, travaillent à tout faire pour que ne se reproduise jamais ce qui s'est passé au XVIe et au début du XVIIe siècle, pour rendre le roi intouchable d'une certaine façon. Il y a aussi le mauvais exemple anglais au milieu du XVIIe siècle avec la Révolution et la décapitation de Charles Ier qui est vraiment quelque chose de totalement inconcevable. Donc il y a vraiment une stratégie effectivement pour isoler le roi. Le roi est au-dessus de tous ses sujets, catholiques ou protestants, il veut des sujets obéissants, mais le roi est intouchable. Le roi est intouchable, il a un commerce direct avec Dieu dans lequel les simples sujets ne peuvent pas interférer.
1: Donc finalement, les assassins voulaient désacraliser ou désacraliser la personne du roi en l'assassinant, et c'est l'effet inverse qui s'est produit.
0: Exactement.
2: C'est les paradoxes de l'histoire.
1: C'est le paradoxe de l'histoire. Eh bien, merci beaucoup à tous les deux d'être venus donc sur ce plateau afin d'évoquer ce double régicide au nom de Dieu. Je rappelle les titres de vos ouvrages. Tout d'abord, Nicolas Leroux, un régicide au nom de Dieu, un ouvrage paru chez Folio. Et également chez nos amis de Passé Composé, Les guerres de religion, une histoire de l'Europe au XVIe siècle. Je renvoie nos auditeurs et téléspectateurs à l'émission que nous avons enregistrée ensemble sur ce sujet. Jean-Christian Petit-Fils, donc l'assassinat d'Henri IV, où vous développez tout ce que vous venez nous expliquer, à savoir le fait que l'attentat a été commandité par les provinces unies.
0: Suggéré,
1: oui.
0: On a poussé en avant Ravaillac qui ne se rendait pas compte qu'il était manipulé.
1: Exactement.
0: C'est ma thèse.
1: Donc, l'assassinat d'Henri IV, c'est disponible en livre de poche également dans la collection Tempus, la collection de poche des éditions Perrin, et bien évidemment votre Henri IV paru chez ce même éditeur, donc biographie absolument magistrale. Il me reste à vous remercier, chers téléspectateurs et chers auditeurs, pour votre fidélité. 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Je vous remercie pour votre fidélité et je vous donne rendez-vous la semaine prochaine pour un nouveau numéro d'Au risque de l'histoire.

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1: Cette semaine, on reçoit André Bisson, le quadriplégique le plus libre en ville. Bref, on n'est pas du monde. Bonjour à tous et bienvenue à votre magazine Foi et Culture. Ici Antoine Malenfant, votre animateur pour cet épisode hors série. J'ai le bonheur aujourd'hui de m'entretenir avec André Bisson. C'est un entretien qui va durer toute l'émission, toute la prochaine heure. André Bisson, né à Charny en 1958, époux d'Élisabeth depuis 40 ans, père de 4 enfants, grand-père de 24, bientôt 25 petits-enfants. On se connaît déjà depuis quelques années, je ne sais pas combien d'années.
2: Moins d'une
1: vingtaine peut-être.
2: Ça fait trop longtemps.
1: Trop longtemps. Ouais. J'avais des cheveux à l'époque, toi un peu plus peut-être aussi. Hein?
2: On avait tous les deux des cheveux.
1: Alors j'avais envie que notre discussion d'aujourd'hui, André... tourne autour du thème de la liberté. Je sais pas si t'as un programme qui te convient.
2: Ça m'intéresse.
1: Ça t'intéresse?
2: Oui.
1: Parce que pour ceux qui nous écoutent mais qui ne nous voient pas, tu es dans un fauteuil roulant depuis déjà une bonne trentaine d'années. On reviendra à l'événement qui s'est produit. Mais pour bien comprendre la portée de cet événement-là dans ta vie tout fait basculer, c'est quand même important de faire un pas de recul et de regarder, j'oserais dire, d'où le Seigneur t'a tiré, là, ou d'où toute cette histoire-là partait. Je lance la première question, André. Où étais-tu?
2: Écoute, moi j'ai une jeunesse qui ressemble à celle de d'autres jeunes, dans le fond. Sauf que chez nous, dans la maison, il y avait beaucoup de discorde à gérer entre mes parents. Il y avait beaucoup, beaucoup de tension, tout le temps de la tension. Guerre chaude, guerre froide, là, ça brassait des fois. Et pour éviter ça, pour me retirer de ça, de temps en temps, l'endroit où j'ai trouvé, c'est sur le bord du fleuve, tranquille, dans la nature, là. Et ça a l'air de rien comme ça, mais presque à toutes les fois que je m'éloignais comme ça, puis que je m'en allais sur le bord du fleuve, je découvrais un petit peu plus, tu sais, la création, mais la beauté de la création, la diversité, tout ça. Puis ça me plaisait de plus en plus, ça m'attirait de plus en plus, là.
1: Tes parents étaient-tu toujours à Charny à ce moment-là?
2: Non, à ce moment-là, écoute, j'avais 2 ans, ils sont déménagés à Sainte-Foy.
1: OK.
2: Sainte-Foy, à ce moment-là, c'était...
1: C'était un grand champ avec des vaches. C'était un grand champ avec des vaches.
2: Quasiment. Il y avait du bois partout, mais c'était des nouvelles rues en gravelle partout, des nouvelles maisons, des bungalows, tu sais.
1: Ouais.
2: C'était la nouvelle petite bourgeoisie, on peut dire, de Québec, là. Fait qu'on s'est installé là. Ce qui était intéressant, c'est que c'était plein de jeunes, des nouvelles familles, plein, plein, plein.